0: À Malte, le parti travailliste du Premier ministre Robert Abela est sorti vainqueur hier des élections législatives. La formation politique de gauche a ainsi décroché un quatrième mandat consécutif au gouvernement. Selon la commission électorale maltaise, le parti travailliste qui avait convoqué ce scrutin anticipé a récolté 52% des voix contre 45% au parti nationaliste. En tennis, il n'y a plus de Suissesse engagée à Roland-Garros. Belinda Bencic et Jill Teichmann ont connu l'élimination hier en huitième de finale. La Saint-Galloise a subi la loi en 3-7 de l'Ukrainienne Elina Svitolina. De son côté, Jill Teichmann n'a pas eu voix au chapitre face à la Russe Mira Andreeva. La Zélandaise a été balayée 6-3-6-2. De nombreux nuages résiduels sont attendus ce lundi matin en plaine, mais le soleil fera très vite son retour. Il fera jusqu'à 25 degrés au meilleur de la journée. 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

0: Émission spéciale et en direct ce dimanche après-midi. Depuis hier se tiennent les portes ouvertes à RTS Écublanc. C'est notre nouveau bâtiment, j'allais dire, c'est votre nouvel espace, là où se fabrique une partie des émissions que vous aimez écouter à la radio, que vous aimez regarder à la télé, que vous aimez découvrir sur nos plateformes RTS et Play RTS. Et dans CQFD aujourd'hui, eh bien, on a la chance d'avoir du public venu découvrir ce nouveau bâtiment, un public incroyable. Vous êtes très nombreux. Je vous jure, le studio, il n'est pas immense, mais il y a des dizaines de personnes. Donc voilà. Il fait chaud, voilà, mais c'est comme ça. On aime aussi cette proximité. Émission donc en direct et en public, effectivement, pour parler de vulgarisation scientifique. On va jouer ensemble avec des expertes et des experts, avec des journalistes scientifiques, c'est-à-dire des collègues de CQFD, et puis l'intelligence artificielle aussi. On a une heure pour trouver le ou la meilleure vulgarisatrice scientifique. Bonjour et bienvenue à vous.
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0: En direct du studio 14 à RTS Écublanc pour notre grand concours donc de vulgarisation scientifique. Je vous en explique le concept, il est très simple. On va prendre trois sujets de science ou de médecine. Pour chaque sujet, on va entendre trois présentations qui ont pour but de nous parler du sujet de manière simple, accessible, accrocheuse et puis évidemment sérieuse sur le plan scientifique, même si elle a le droit d'être drôle. Les trois présentations seront réalisées par un ou une experte du domaine, par l'un ou l'une de mes collègues, donc par quelqu'un effectivement de l'équipe de CQFD, et puis on demandera aussi à l'intelligence artificielle de rédiger et de lire sa présentation du sujet. Donc on aura successivement trois présentations à propos du thème choisi, en précisant que chaque présentation ne devra pas durer plus de 2 minutes. Qui jugera les présentations ? Eh bien notre public en folie, évidemment ! Oui ! Voilà ! Donc à chaque fois, vous pourrez voter pour la présentation qui vous a paru la mieux vulgarisée. C'est clair pour tout le monde ?
2: Oui !
0: C'est clair pour tout le monde, j'ai bien vulgarisé les règles du jeu, je suis content. Alors, présentation des participants et participantes. Bah, tout d'abord, nos experts, je vais les prendre dans l'ordre d'apparition dans l'émission. Alexis Berne, tout d'abord, bonjour.
3: Bonjour.
0: Comment ça va ?
3: Très bien.
0: Dans cette chaleur de ce dimanche après-midi.
3: Très bien.
0: Ça fait du bien. Vous êtes professeur à l'EPFL, au laboratoire de télédétection environnementale, et spécialiste de la physique des précipitations. Voilà, vous n'avez pas dû beaucoup bosser ces derniers temps, parce qu'on n'en a pas vu beaucoup des précipitations.
3: C'est donc vrai. Mais j'ai pris l'orage en venant.
0: Vous avez pris l'orage ? Ah oui, c'est vrai ? Ah quand même, bon, bienvenue en tous les cas, vous avez l'air tout sec, on est ravis. Carole Claire, à vos côtés, bonjour Carole Claire.
4: Bonjour.
0: Vous êtes vous, médecin-chef du département des polycliniques à Unisanté à Lausanne. Et puis enfin, Baptiste Lavie, bonjour à vous.
5: Bonjour.
0: Vous êtes astrophysicien à l'Observatoire de l'Université de Genève et co-scénariste de la bande dessinée scientifique Salomé qui parle des exoplanètes.
5: Exactement.
0: On avait eu l'occasion d'en parler dans CQFD. Face à vous, d'une certaine manière, des collègues, je le disais, trois journalistes scientifiques, c'est

0: Cécile Guérin, Uma Camis et Bastien Confino. Bonjour à vous trois.
1: Bonjour, bonjour Stéphane.
0: Ça, vous êtes en forme?
2: Mais parfait.
0: Vous n'avez pas un peu les flopettes là face à des experts scientifiques?
3: Ouais,
0: ça va aller.
2: Ils sont meilleurs que nous, ça va aller.
0: Je sais pas, c'est ce que le public déterminera. Et puis on va aussi dire bonjour à Alia.
4: Bonjour, je suis un grand modèle linguistique, entraîné par Google.
0: Très bien.
4: Je suis là pour vous aider avec un large éventail de tâches et de questions.
0: Magnifique, d'accord, mais qui es-tu? Quel est ton nom?
4: Je n'ai pas de nom. Je suis un grand modèle linguistique, entraîné par Google.
0: Mais tu t'appelles pas Gemini?
4: Vous avez raison de poser la question. Gemini est le nom de la famille de grands modèles linguistiques de Google, et c'est aussi le nom de l'assistant IA conversationnel que j'incarne. Initialement, cet assistant était connu sous le nom de Bard, mais il a été renommé Gemini en février 2024. Donc, bien que je n'ai pas de nom personnel comme un être humain, Gemini est le nom qui désigne la technologie et le produit que vous utilisez pour interagir avec moi.
0: Très bien, et eh bien voilà, on est super contents. Donc elle est là, on l'a compris, elle est avec nous cet après-midi, l'IA, on a tout le monde, nos experts, nos journalistes scientifiques, notre IA et donc, et notre jury, ça veut dire qu'on peut commencer.
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0: Et on ouvre ce grand concours de la vulgarisation scientifique de CQFD en direct du studio 14 à RTC Cublan. Premier thème choisi, les nuages. Tiens, avec cette question, pourquoi certains nuages sont blancs tandis que d'autres sont gris? C'est la question qui va nous intéresser pour commencer. Première présentation, elle va vous être proposée par vous, Alexis Berne. Je rappelle donc que vous êtes prof à l'EPFL, au laboratoire de télédétection environnementale, spécialiste de la physique des précipitations. Pourquoi est-ce qu'on vous a lancé un coup de fil puis on s'est dit « Ah, est-ce que ça vous dirait de venir faire un peu de vulgarisation et participer à ce concours ?» Pourquoi est-ce que vous nous avez dit oui? Est-ce que vous regrettez d'avoir dit oui maintenant?
6: Alors, pas encore. Non, mais c'est toujours un plaisir de pouvoir parler un peu de son domaine et puis de le faire dans un cadre plus large que le public habituel de mes cours, qui est nos étudiants de l'EPFL. Donc voilà un petit défi d'essayer de rendre mon discours accessible.
0: Oui, c'est pas le même public, hein, évidemment, quand c'est des étudiants ou quand c'est nous, le grand public.
6: Non, plus différent, avec évidemment voilà, un bagage et une culture scientifique différente.
0: Ouais. Alors ce que je n'ai pas encore précisé, c'est que vous les experts, en l'occurrence, ben, pour commencer, vous, Alexis Berne, vous n'avez appris le thème du sujet qu'il y a 30 minutes, c'est ça?
6: C'est ça.
0: C'est ça. Et donc vous avez eu 30 minutes pour bosser la présentation qu'on va entendre dans un instant, ce qui n'est pas le cas de mes collègues, parce que vous avez eu, on s'est dit, ben voilà, vous n'êtes pas des spécialistes matière, donc ça montre aussi le travail nécessaire pour un journaliste. Quand on n'est pas spécialiste d'une matière, il faut se plonger dedans, il faut avoir un peu plus de temps. Est-ce que vous avez l'impression que les règles du jeu sont assez correctes, Alexis Berne?
6: Oui, oui, je ne me sens pas lésé. Ou...
0: Très bien. Bon, vous vous sentez prêt?
6: Je suis prêt.
0: Ok, alors c'est parti. Donc je rappelle la question. Je vous ferai un petit signe. On va mettre un petit jingle, comme ça, ça nous met en situation. Mais je rappelle d'abord la question. Pourquoi certains nuages sont blancs tandis que d'autres sont gris? Jingle.
6: La couleur que nous percevons d'un nuage va dépendre de deux principaux facteurs, l'épaisseur de ce nuage et la position relative de l'observateur. Avant d'expliquer l'influence de ces deux facteurs, je voudrais expliquer brièvement la diffusion du rayonnement solaire par un nuage. Un nuage, c'est composé de petites gouttelettes d'eau qui font à peu près 20 micromètres, c'est-à-dire 2 centièmes de millimètre, ou de cristaux de glace qui sont très petits aussi, donc en suspension dans l'air. Et ces particules, elles vont diffuser le rayonnement solaire, c'est-à-dire qu'elles vont le réfléchir dans toutes les directions. Et compte tenu de la taille de ces particules, qui sont bien plus grandes que la longueur d'onde caractéristique du rayonnement solaire, à peu près 0,5 micromètres, donc bien plus petite que la taille de ces particules, on est dans un régime de diffusion qui diffuse toutes les longueurs d'onde de la même manière. Et donc, la lumière du soleil, qui comprend toutes les couleurs, et quand on la mélange, ça fait du blanc, donc les nuages réfléchissent la couleur blanche. Alors pourquoi, parfois, on voit des nuages qui sont plus gris? C'était la question. Alors, le mécanisme de diffusion que j'ai expliqué juste avant, il s'applique toujours. Donc, les nuages, s'ils sont peu épais, ou si on les voit de dessus ou du côté, ils vont toujours être blancs. Par contre, si ce nuage est plus épais, ou si l'observateur est dessous, alors il y aura plus de rayonnement solaire direct et donc le nuage apparaîtra plus sombre, plus gris. J'ai terminé, j'espère que je vous ai convaincu de pourquoi les nuages sont blancs ou gris.
0: On peut l'applaudir. Bravo. Et vous avez fait 1 minute 42, je crois. Donc bravo Alexis Bern. En plus, vous êtes resté dans le bon timing de 2 minutes maximum. Bravo. On va écouter maintenant, donc toujours sur cette question, pourquoi certains nuages sont blancs tandis que d'autres sont gris. On va écouter la présentation de la journaliste scientifique Uma Camis.
1: Eh bien, c'est simple. La nuit, tous les nuages sont gris. Et oui, la couleur des nuages dépend de la lumière ambiante, et en l'occurrence de celle du soleil. Alors, on commence par un tout petit rappel sur la lumière du soleil. Elle contient toutes les longueurs d'onde. Ce qui nous intéresse, bien sûr, ce sont les ondes visibles à nos yeux. Et la lumière visible du soleil est un mélange de toutes les couleurs de l'arc-en-ciel. Toutes ces ondes traversent l'atmosphère, sauf la lumière bleue, qui part dans tous les sens. Elle rebondit sur les molécules d'air, et c'est pour ça que le ciel est bleu. Mais attendez, il y a un nuage qui pointe son nez. Eh bien, c'est exactement le même phénomène de diffusion dans les nuages. Mais ce nuage, il contient des gouttelettes d'eau ou des cristaux de glace. Et ces gouttelettes sont plus grosses que les molécules d'air et elles diffusent toutes les longueurs d'onde. Voilà pourquoi, vu du ciel, les nuages ont une belle couleur blanche. Mais sur Terre, c'est toute une autre histoire. Si le soleil est haut dans le ciel, le nuage est blanc. Si le nuage est très dense, la lumière n'arrivera pas à pénétrer à travers toutes ces gouttelettes d'eau et le bas du nuage paraîtra plus ou moins gris. Et si la lumière du soleil est faible, le nuage revêtira une cinquantaine de nuances de gris. Et c'est donc la densité du nuage, l'altitude du nuage, la position du soleil et la position de la personne qui observe le nuage qui donne l'impression qu'un nuage est plus ou moins gris. Et puis, il y a ces moments magiques. Ce sont les nuages stratosphériques polaires, des nuages de couleur nacrée, formés de cristaux de glace, qui décortiquent les couleurs de l'arc-en-ciel et s'habillent de couleurs vives, de vert, de rose, de pastel. Ou encore, quand le soleil frôle l'horizon, la lumière se diffuse et là, c'est une explosion de jaune, d'orange, de rouge et de rose. Et c'est sans doute mon moment préféré de journaliste scientifique, avec mes pieds bien sur terre et la tête dans les nuages, parce que la science, c'est aussi raconter la beauté du monde.
0: Bravo, bravo à vous, Uma Camis, pour cet exercice en 1 minute 47, donc vous êtes largement en dessous des 2 minutes. Vous avez tenu les timings, bravo. Ça va pas être difficile pour l'intelligence artificielle de tenir les timings, parce que c'est une machine, donc on lui a dit tu nous fais pas plus de 2 minutes, donc elle va faire 1 minute 56. Qu'est-ce qu'il y a, Cécile?
2: Moi je lui avais demandé 2 minutes, elle m'a fait 4.
0: Elle vous a fait 4?
2: Ah ouais.
0: Mais alors, elle était, pour elle, elle a pris ses libertés. Elle était bourrée. Ça, voilà, on découvre, c'est peut-être le scoop, c'est que de temps en temps, l'IA, elle est bourrée. Bon, on va l'écouter, donc je rappelle juste l'intitulé de la question auquel on lui a demandé de répondre aussi. Pourquoi certains nuages sont blancs tandis que d'autres sont gris? Et on va donc entendre une voix de synthèse, une voix artificielle répondre à cette question.
3: Salut à tous les auditeurs et auditrices de la météo facile. Aujourd'hui, on va percer un mystère qui nous regarde tous les jours. Pourquoi certains nuages sont-ils d'un blanc éclatant tandis que d'autres affichent un gris menaçant? Pour commencer, un nuage, c'est avant tout une masse visible composée de milliards de minuscules gouttelettes d'eau ou de cristaux de glace en suspension dans l'atmosphère. Ces particules, appelées hydrométéores, sont responsables de la visibilité du nuage. La couleur des nuages est principalement une question de lumière et de la façon dont elle interagit avec ces gouttelettes ou cristaux. Quand la lumière du soleil, qui est blanche, traverse un nuage, elle est diffusée par ces petites particules d'eau. Contrairement aux molécules d'air qui diffusent davantage le bleu, ce qui rend le ciel bleu, les gouttelettes d'eau des nuages diffusent toutes les couleurs du spectre lumineux de manière égale. Le mélange de toutes ces couleurs donne du blanc. C'est pourquoi les nuages nous apparaissent blancs, surtout lorsqu'ils sont peu épais et bien éclairés par le soleil. Alors, pourquoi deviennent-ils gris? C'est une question d'épaisseur et de densité. Plus un nuage est épais et contient une grande quantité de gouttelettes d'eau, plus la lumière a du mal à le traverser. La lumière est absorbée et diffusée tellement de fois qu'une grande partie n'atteint pas le dessous du nuage. Ce manque de lumière transmise donne cette teinte grise, voire presque noire, pour les nuages très épais et chargés en eau, comme les cumulonimbus, annonciateurs d'orages. Imaginez un rideau blanc. S'il est fin, la lumière passe à travers et il reste blanc. Mais si vous superposez plusieurs rideaux, cela devient de plus en plus sombre. C'est un peu le même principe avec les nuages. En résumé, un nuage blanc est généralement moins dense et laisse passer ou diffuse toute la lumière du soleil, tandis qu'un nuage gris est plus épais et dense, absorbant et bloquant une grande partie de cette lumière. La prochaine fois que vous lèverez les yeux au ciel, vous saurez décoder le message des nuages. À bientôt pour une nouvelle chronique météo.
5: On l'applaudit ou pas? Nous, journalistes scientifiques, on ne l'applaudit pas, voilà. Parce qu'elle va prendre notre boulot.
0: Ok, donc il y en a une ou deux personnes qui ont voulu applaudir l'IA, et vous avez tout à fait le droit, évidemment. Voilà, donc on a eu ces trois présentations autour de cette question, pourquoi certains nuages sont blancs, tandis que d'autres sont gris, et à chaque personne présente ici dans le studio, je rappelle que vous êtes vraiment très très très nombreux, on vous a donné des petits papiers, donc c'est écrit 1, 2 ou 3, donc vous pouvez voter maintenant. C'est Annette Kléber qui va passer, notre attachée de production, qui va passer avec la petite urne, on va dire ça comme ça, pour voter. Donc soit vous votez pour notre expert scientifique Alexis Bern, c'est le 1, soit pour notre journaliste scientifique Uma Kamis, c'est le 2, ou pour l'IA, voilà, c'est le 3. Donc c'est 1, 2, 3, et puis on vous donnera les résultats de cela évidemment tout à l'heure, avant 16h, donc à la fin de l'émission. Premières impressions à chaud du public, madame, je vous vois très concentrée, bonjour.
7: Bonjour.
0: Est-ce que vous avez écouté attentivement les 3 fois 2 minutes?
7: Non, j'ai pas réussi.
0: Vous avez pas réussi? C'était difficile, c'est beaucoup?
7: Oui.
0: Ouais, pour un cerveau...
7: Avec tout ce monde, la chaleur, tout ça. Néanmoins, j'ai quand même une idée.
0: Vous avez votre idée, très bien. Alors, je la laisse pour vous, évidemment. On va garder le secret des urnes. Monsieur, bonjour.
8: Bonjour.
0: Alors, vous, qu'est-ce que ça donne? Votre cerveau, il a réussi à suivre ou c'était compliqué?
8: Non, ça va, plus ou moins. Je trouvais que la démonstration de Madame Camus était plutôt convaincante.
9: Voilà. Donc, vous allez voter 2, c'est ça?
8: J'ai bien l'impression, ouais. C'est pas vraiment le secret des urnes, là.
0: C'est pas le secret des urnes, effectivement, mais les autres, ne vous laissez pas influencer. On espère, évidemment, que chacun aura son mot à dire, notamment Alex. Salut Alex.
10: Salut.
0: Toi, t'as quel âge?
10: 9 ans.
0: Ok, super. Tu as des petits billets 1, 2, 3. Tu sais déjà lequel tu vas mettre dans l'urne?
10: Oui.
0: C'est lequel?
10: Le 2.
0: Le 2? Pour la journaliste scientifique.
8: Mais pourquoi?
0: Et pourquoi?
10: Ah, parce que c'est ma maman.
0: Ouais. Non mais parce que voilà. S'il vote 1 ou 3, il est privé de dessert.
11: C'est ça.
0: Il
11: n'y a pas de raison de ne pas le faire.
0: Comment? Qu'est-ce que tu dis?
10: Il n'y a pas de raison de ne pas le faire.
0: Il n'y a pas de raison. Et Alec, à part ça, je fais une parenthèse, mais si vous écoutez, parce qu'on vous propose des émissions radio, notamment CQFD, mais on vous propose aussi des podcasts, et il y a notamment, comment il s'appelle ton podcast?
10: Quoi de neuf dino.
0: Et puis ça raconte quoi?
10: Bah, l'histoire d'un dino.
0: Ok, d'un œuf de dino. Mais là, en l'occurrence, toi, t'es avec ta maman, justement, puis vous êtes avec l'œuf, et puis vous balayez. Mais cette année, vous parlez de quoi? Vous parlez pas tellement des dinosaures, il me semble.
10: Non, plutôt de l'espace.
0: Ok, c'est pas mal ça, franchement. La classe,
8: très bon sujet.
0: Très bon sujet, effectivement, voilà. Bon, alors, pendant que les votes se poursuivent, Alexis Bern joue entre l'IA que vous avez écouté et puis Uma, vous avez votre cœur qui balance vers l'un ou vers l'autre, ou l'une ou l'autre plutôt.
6: J'ai trouvé que Uma était un peu plus poétique.
0: C'est ça, ça c'est joli, ouais, effectivement. Je sais pas si on avait demandé à l'IA de nous faire un peu de poésie, si elle y serait parvenue, j'en sais rien, je sais pas comment ça marche à ce niveau-là. Vous, Uma, vous utilisez l'intelligence artificielle pour fabriquer par exemple une chronique comme celle-ci?
1: Alors une chronique comme celle-ci, je n'avais pas le droit d'utiliser l'IA, mais d'habitude c'est vrai que j'utilise l'IA pour faire corriger, pour voir si je dis des grosses bêtises,
0: ouais.
1: Ou alors on se fait relire entre collègues, mais là on n'a pas vraiment eu l'occasion parce que ça ne faisait pas partie du jeu. Mais oui, ça m'arrive d'utiliser l'IA essentiellement pour des vérifications.
0: Très bien, suite de notre grand concours de vulgarisation scientifique, dans un instant on va parler de la douleur, mais tout d'abord on va prendre des nouvelles de la route.
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0: Prudence sur la 12, Berne, Vevey, des objets ont été perdus sur la chaussée entre Fribourg Nord et Fribourg Sud en direction de Vevey. Et puis pour le reste, des orages violents sont accompagnés de fortes rafales de grêle et de précipitations abondantes qui devraient s'abattre sur notre région. Donc prudence évidemment, où que vous soyez en Suisse aujourd'hui et actuellement. 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

0: Artiste suisse Polygone qui chantait donc Oublier quelqu'un sur RTS Première en direct cet après-midi, les 15h23, CQFD, avec une émission spéciale autour de la vulgarisation scientifique. On s'est dit qu'on avait envie de vous proposer une forme de concours. On a commencé à jouer tout à l'heure autour des nuages, on a entendu un expert, on a entendu une journée scientifique, on a entendu l'intelligence artificielle nous faire chacune et chacun une présentation de 2 minutes. On va passer maintenant à une autre question plus médicale, on va dire, autour de la douleur. La question c'est, la douleur est-elle genrée? Est-ce qu'elle a un genre, la douleur? On va inverser l'ordre de passage de nos 3 experts, disons, du domaine, ou journalistes, ou IA. On va justement commencer par l'intelligence artificielle. On va voir ensuite notre experte. Alors, notre experte, c'est vous, Carole Claire, en l'occurrence. Je rappelle que vous êtes médecin-chef du département des polycliniques chez Unisanté à Lausanne. Même question qu'Alexis Bern tout à l'heure. Pourquoi est-ce que vous avez accepté de participer à ce concours?
1: Bon, d'abord, c'est très difficile de dire non à Bastien Confineau. Donc... non, plus sérieusement, c'est vrai que je pense que ça fait partie de notre rôle aussi comme scientifique, médecin, de transmettre les informations, de les vulgariser. Donc c'est le job.
0: Est-ce que vous n'avez pas, Alexis Bern, je me tourne vers vous, mais est-ce que ce n'est pas un petit avantage quand on est médecin? Parce que vous avez, Carole Claire, en permanence des gens comme nous, c'est-à-dire des patientes et des patients à qui vous devez simplifier le... Alors que vous, dans votre laboratoire, vous n'avez pas sans arrêt du public à qui vous devez vulgariser les choses.
2: Non, alors j'ai sans doute beaucoup moins de ces interactions avec le grand public qu'un médecin, effectivement, mais quand même, bon, les cours, et puis de temps en temps, des interventions avec des publics plus variés, des primaires, des écoliers, donc... Voilà, sans doute un petit peu moins d'expérience que mes collègues sur la vulgarisation, en effet.
0: Très bien, on va tester ça dans un instant avec Carole Claire. Donc le principe du jeu ou les règles étaient les mêmes pour vous, c'est-à-dire que vous êtes arrivé, on vous a donné il y a un peu plus d'une demi-heure, vous avez eu effectivement 30 minutes pour vous préparer. Comment ça s'est passé, cette préparation?
1: En fait, c'est très court, 2 minutes. Donc ouais, j'ai eu l'impression de passer un examen. Et là, je serai soulagée dans quelques minutes.
0: Mais... Très bien, donc quelques minutes, parce qu'effectivement, avant vous, je le disais, c'est l'IA qu'on va entendre. Présentation faite avec un des modèles, hein, on ne va pas préciser lequel.
3: C'est ChatGPT en
0: l'occurrence. Ok, d'accord, super. Voilà.
3: Et donc, pour faire de la pub.
0: Et puis vous lui avez fait, parce qu'on appelle ça un prompt, c'est-à-dire vraiment...
3: J'ai fait un prompt absolument tout simple, c'est la douleur est-elle genrée? Parce que c'est la question qu'on va poser aujourd'hui. La douleur est-elle genrée? Je lui ai dit, résume-moi ça en 2000 signes. La douleur est-elle genrée? Et il a pondu un texte et ensuite on l'a mis dans une machine pour que ce soit une voix artificielle qui le lise.
0: Et c'est ce qu'on va écouter maintenant.
4: Longtemps, la douleur a été pensée au masculin. Le corps de référence en médecine, c'était celui de l'homme. Et les femmes, souvent considérées comme plus sensibles, plus émotives, voire exagérant leurs symptômes. Alors, la douleur est-elle genrée? La réponse est complexe. Mais une chose est sûre, notre manière de la percevoir, de l'écouter et de la traiter l'est profondément. D'abord, il y a l'effet biologique. Certaines douleurs touchent principalement les femmes, l'endométriose, les douleurs menstruelles, certaines maladies auto-immunes. Les hommes, eux, sont davantage exposés à certains types de douleurs musculaires ou cardiovasculaires. Les hormones jouent aussi un rôle. Les estrogènes influencent la perception douloureuse, tout comme la testostérone. Bref, nos corps ne réagissent pas exactement de la même manière. Mais le plus frappant se situe ailleurs, dans la manière dont la société accueille cette douleur. Plusieurs études montrent que les femmes attendent plus longtemps avant d'obtenir un diagnostic ou un traitement antalgique. Quand un homme décrit une douleur thoracique, on pense à l'infarctus. Quand une femme évoque une fatigue chronique ou des douleurs diffuses, on parle parfois de stress, d'anxiété, de charge mentale. Comme si certaines douleurs étaient moins crédibles que d'autres. Il existe même un terme pour cela, le gender pain gap, l'écart de prise en charge lié au genre. Pendant des décennies, les essais cliniques ont été menés principalement sur des hommes. Résultat, des symptômes féminins moins bien connus, des traitements moins adaptés et une forme d'invisibilisation médicale. Mais les hommes aussi subissent des injonctions. Depuis l'enfance, beaucoup apprennent qu'il faut tenir, ne pas se plaindre, encaisser. La douleur devient alors une épreuve virile. Conséquence, certains consultent plus tard, minimisent leur souffrance psychique ou physique et prennent davantage de risques. Au fond, la douleur n'est pas seulement une affaire de nerfs ou de récepteurs. C'est aussi une expérience sociale, culturelle, intime. Qui a le droit de dire qu'il souffre? Qui sera cru? Qui sera soigné rapidement? Alors, la douleur est-elle genrée? Biologiquement, parfois. Socialement, très souvent. Et si l'on veut mieux soigner la douleur, il faudra peut-être commencer par écouter autrement celles et ceux qui la racontent.
0: Voilà, Le monsieur que vous venez d'entendre n'existe pas pour de vrai, puisque c'est une voix de synthèse qui nous parlait donc de cette douleur. Donc c'est notre question maintenant. La douleur est-elle genrée? Voici la deuxième présentation de ce grand concours de vulgarisation scientifique sur cette question. Elle vous est proposée par Carole Claire. Elle est donc médecin-chef du département des polycliniques chez Unisanté à Lausanne.
1: Alors moi, je vais vous demander de fermer les yeux, toutes et tous, et je vous repose la question. Est-ce que le fait que vous soyez un garçon, une fille, un homme, une femme, ou peut-être que vous n'identifiez pas ces deux catégories, fait que vous allez avoir mal différemment et surtout qu'on va prendre en charge votre douleur différemment? Je vous laisse ouvrir les yeux. La réponse, c'est oui. Tout d'abord, il existe des différences biologiques, ce qu'on appelle le sexe biologique. Il existe des voies de transmission de la douleur qui sont différentes entre les hommes, les femmes, les mâles, les femelles. Ces différences, elles sont expliquées en partie par la génétique, mais aussi par les hormones, comme on vient de l'entendre, et elles vont pouvoir influencer la façon dont les traitements vont agir en fonction du sexe. Le deuxième niveau, c'est les différences sociales ou culturelles, ce qu'on va appeler le genre culturel, le genre social. On sait que les femmes vont plus consulter quand elles ont une douleur, elles vont plus voir leur médecin, ça c'est des données suisses, mais on l'observe aussi dans d'autres pays. Donc elles sont plus autorisées à dire qu'elles ont mal. Mais même si on a ce stéréotype de l'homme douillet, on sait par contre qu'on va prendre moins au sérieux une douleur chez une femme, qu'on va avoir tendance à la minimiser, à la psychologiser, à se dire c'est peut-être un petit peu dans la tête. Donc ces influences-là, ces stéréotypes-là, ils peuvent avoir une influence dans la façon dont on va traiter votre douleur. Alors pourquoi c'est important de considérer ces deux aspects? D'une part, parce qu'on doit adapter notre recherche, nos traitements pour correspondre à l'entier de la société et pas seulement 50 ou moins de 50% de cette société. Et puis, deuxièmement, parce qu'il peut y avoir des conséquences. Ne pas reconnaître une douleur, ça veut dire ne pas la traiter correctement, ça veut dire s'exposer à des complications qui peuvent parfois être mortelles quand on parle par exemple de la douleur dans le cadre d'un infarctus.
0: Carole Claire, bravo, vous avez tenu là aussi le timing, vous étiez à 1,55 si j'ai bien vu. Bravo donc pour cette présentation qui était la deuxième, toujours autour de cette question, la douleur est-elle genrée? Et voici donc la troisième et dernière présentation en moins de 2 minutes qui est proposée par notre journaliste scientifique de CQFD, Bastien Confineau.
3: Stéphane, Cécile, oui. Est-ce que vous pouvez tendre vos avant-bras? Oui. Voilà, Annette, notre attachée de production, va vous pincer de la même manière l'un et l'autre. Et vous allez nous dire sur une échelle de 1 à 10 si ça fait mal ou pas mal. 1, c'est pas mal et 10, c'est extrêmement douloureux. Alors voilà, Annette est en train de pincer extrêmement fort.
0: Ce qui se venge de plein de trucs, là, je sens.
3: Voilà, et Cécile. Alors, Stéphane, vous?
0: Sur 10, honnêtement, elle a été gentille avec moi. Je vous dirais 2,5.
3: Et Cécile?
5: 3.
3: Donc en fait, Cécile, vous avez eu plus mal que Stéphane. Surprenant, me direz-vous, parce qu'on s'attendait évidemment à ce que Stéphane soit beaucoup plus douillet, donc qu'il ait plus mal que Cécile. Mais en fait, c'est un fait. Plusieurs études le montrent. Hommes et femmes ne supportent pas la douleur de la même manière. Et ce sont les femmes qui sont les plus sensibles. Cette différence homme-femme est liée au sexe, donc l'aspect plutôt biologique de la personne, mais aussi au genre, donc cet aspect plus sociétal, plus culturel, qui se rapporte en fait au rôle qu'on a dans la société. Alors on ne sait pas vraiment pourquoi il y a une différence face à la douleur, mais quelques hypothèses sont dans l'air, des hypothèses, vous l'aurez compris, à la fois biologiques et sociétales. On commence avec le biologique pour commencer. Les hormones sexuelles. Les scientifiques observent que chez les femmes, en fonction du moment dans le cycle menstruel, la perception de la douleur n'est pas la même. Les femmes supportent moins la douleur pendant leurs règles, quand leur taux d'œstrogène est plutôt bas, alors qu'au contraire, elles supportent mieux la douleur avant l'ovulation quand leur taux d'œstrogène est plutôt élevé. Donc l'hypothèse que se font les scientifiques, c'est de dire que les œstrogènes, hormones sexuelles par excellence, auraient en effet une influence sur certaines zones du cerveau impliquées dans la douleur. Quant à la question sociétale, à force de dire qu'un homme doit être fort, qu'il doit être résistant, qu'il ne doit pas se plaindre, ça élèverait petit à petit les seuils de douleur. Puis à contrario, les femmes admettent plus leur souffrance, elles l'expriment aussi plus facilement, ce qui aurait tendance à plutôt abaisser leur seuil de douleur. Donc conclusion, oui, la douleur est genrée. Et la nature est quand même mal faite, puisque les hommes sont moins sensibles. Il eût été pertinent que ce soit eux qui accouchent.
5: Je m'attendais pas à celle-là. Alors non merci.
3: Moi non plus. Ça, je suis bien content de pas y passer.
5: Non, c'est vrai. Non, vraiment, oh, mon Dieu, je suis en compassion totale. Mais effectivement, je suis content de pas de voir un jour accoucher. Merci beaucoup, Bassin Confino. Vous avez fait 2 minutes 07.
3: Vous avez mis tellement de temps à me dire si ça faisait mal. Le petit pincement, c'est de votre faute.
5: C'est les 7 secondes. Voilà, c'est ça. Bravo, merci beaucoup. Impression, alors on va de nouveau pouvoir voter. Donc vous avez chacun les petits billets 1, 2, 3. Je rappelle donc, le 1, c'était l'IA tout à l'heure qui répondait à cette question. La douleur était genrée. Le 2, c'était Carole Claire. Le 3, c'était Bastien Confino qu'on vient d'entendre. Vous pouvez voter et on vous donnera une fois de plus les résultats tout à l'heure à la fin de cette émission. Carole Claire, les journalistes scientifiques humains, à votre avis, saisissent mieux les enjeux liés au genre et aux discriminations, ou au contraire, une intelligence artificielle, peut-être dépouillée de ses préjugés, ferait mieux le travail, à votre avis ? De par rapport à ce que vous avez entendu là.
1: Alors pour moi la réponse elle est très très claire. On a une contextualisation qui est faite par les journalistes que l'IA ne fait pas.
5: Ouais.
1: Donc clairement on a besoin des journalistes pour remettre justement toutes ces données, toutes ces connaissances dans un contexte. Et puis c'est quand même moins fun.
5: on a moins rigolé en écoutant l'IA.
1: Oui, voilà.
6: Et encore il y a des stéréotypes surtout.
1: Et c'est ça. Et ça c'est l'autre aspect que vous avez un tout petit peu mentionné. Mais en fait l'IA elle va reproduire en fait les stéréotypes. Donc elle va se nourrir de tout ce qu'il y a autour, et si en fait on a des données qui sont biaisées, elle va simplement les reproduire, voire même les renforcer. Donc je pense que c'est très très utile et même indispensable d'avoir de l'humain.
5: Alors la question donc sur la douleur, je m'approche d'un jeune homme. Bonjour monsieur.
7: Bonjour.
5: Je veux savoir ton prénom.
7: Xavier.
5: Tu as quel âge ?
7: 15 ans.
5: Est-ce que tu as mal facilement ou ça va, ou t'es un vrai homme et puis tu dis non, j'ai pas mal ?
7: Non, je pense que ça va.
5: Est-ce que je peux te pincer l'avant-bras ? Non, je vais pas commencer. Super, et toi, par exemple ?
8: Moi, je m'appelle Juge, j'ai 16 ans, et en vrai, la douleur, ça va.
5: Ça va, ok, ouais, voilà, c'est ça. C'est parce qu'il y a des filles pas loin, donc il faut un peu frimer, etc. Vous, madame, la douleur ?
9: Ça va.
5: Oui, ça va. Bon, la question est un peu générale, elle est peut-être assez précise de ma part. En tout cas, merci d'être là, cher public, ça va bien, toujours ?
10: Oui.
5: Super, on est très contents. Donc, en direct aujourd'hui, pour faire un peu de vulgarisation scientifique, on s'amuse, des fois on peut s'ennuyer, parce que des fois on est là, on comprend rien, ou au contraire, on dit « Waouh, ça m'éclaire !» Ben, c'est tout ça, le travail, notamment, qu'on vous propose dans CQFD, c'est essayer de trouver un peu les moyens de raconter la science, de raconter la médecine, de raconter notre corps humain, de la manière la plus accessible possible. Quelle heure est-il ? 15h36, c'est le temps d'écouter une chanson. Et puis derrière, nouvelle question, ce sera le dernier round finalement de ce concours aujourd'hui. Comment cherche-t-on une cousine très éloignée de la Terre ?

0: C'était Camélia Jordana hein, qui chantait Mon Roi. Bienvenue si vous nous rejoignez dans CQFD en ce dimanche après-midi. Vous êtes peut-être tranquille à la maison. Il y a des orages notamment sur l'arc jurassien, vous le disiez tout à l'heure. Donc restez vraiment à écouter la radio, vous êtes bien avec nous. Ça va continuer tout à l'heure, il y aura Quartier Livre, il y aura la nouvelle émission L'Effet Papillon à 17h. Et puis CQFD encore pendant une vingtaine de minutes en édition spéciale. Aujourd'hui, on est en direct des portes ouvertes de la RTS à Écublanc pour vous permettre de découvrir notre nouveau lieu. Ça vous plaît ici?
1: Oui.
0: C'est pas mal. Hein. Nous aussi, on est très contents d'être là. Ravis de vous accueillir dans les studios dans lesquels on fabrique de la radio au quotidien. On fait de la télé, on fait du web, etc. On fait beaucoup de choses grâce à votre redevance. Il faut aussi le rappeler, c'est vrai. C'est grâce à vous, finalement, que nous existons au quotidien et qu'on peut vous proposer notamment cette émission donc, sur cette vulgarisation scientifique. On a abordé deux questions. On a parlé du nuage, des nuages tout à l'heure. Pourquoi s'il y en a que certains qui sont blancs, pourquoi d'autres sont gris? On s'est demandé si la douleur était quelque chose de genré. Nous voici maintenant, on va prendre un peu de distance avec une nouvelle question. Comment cherche-t-on une cousine très éloignée de la Terre? On va changer encore l'ordre. Donc cette fois-ci, ça va être Cécile Guérin qui va commencer, donc une journée scientifique. Ensuite, on entendra l'intelligence artificielle. Et enfin, Baptiste Lavie. Rebonjour à vous, Baptiste Lavie.
2: Bonjour.
0: Vous êtes astrophysicien à l'Observatoire de l'Université de Genève, co-scénariste donc de la bande dessinée Salomé pour tout comprendre aux exoplanètes. Pourquoi est-ce que vous avez accepté, je vous pose la même question qu'aux deux autres, de vous regrettez d'avoir accepté?
2: Je regrette un petit peu, le vote du public me fait peur.
0: Mais... c'est vrai, vous avez dit là pendant la chanson, je vais leur offrir des chocolats à tous, non mais il fait beaucoup trop chaud pour manger du chocolat.
2: C'est vrai, peut-être effectivement une boisson fraîche. Non, moi j'ai accepté, comme je disais tout à l'heure, Carole Claire, effectivement, ça fait partie de la mission d'un scientifique de distiller sa recherche en fait auprès du grand public. Et puis là, c'est vrai quand Ouma m'a contacté, il y avait un petit côté aussi qui me plaisait bien, à me frotter à l'IA. C'était un petit peu, je me sentais un peu comme Garry Kasparov, le joueur d'échecs russe, oui. Vous savez, qui s'est frotté à un ordinateur. Et je me suis dit, voilà, je sais que l'IA va finir par gagner un jour ou l'autre. Et est-ce que c'est aujourd'hui ou pas? On va voir.
0: Vous avez peur de perdre votre job, en fait, c'est ça?
2: Exactement.
0: Bon, lui, il est toujours là et on aime toujours voir des humains jouer aux échecs. Quand même,
2: donc, c'est vrai, c'est vrai. Ouais. Les gens continuent à jouer aux échecs, même si les ordinateurs aujourd'hui sont bien meilleurs que n'importe quel joueur d'échecs.
0: Cécile Guérin, vous êtes prête?
3: Oui.
0: Petite pression quand même ou
3: Ça va.
0: Ouais, ça va.
3: J'ai chaud.
0: Ouais, c'est chaud. Voilà. Bon, mais vous allez
3: plus
0: passer.
3: Plus on se rapproche des étoiles, plus on a chaud.
0: Ouais, exactement.
3: Là, je meurs de chaud.
0: Voilà. Donc je rappelle la question à laquelle vous allez devoir chacune et chacun répondre en deux minutes, au moins deux minutes, disons. Comment cherche-t-on une cousine très éloignée de la Terre? C'est parti pour la présentation de notre journaliste scientifique, Cécile Guérin.
3: Alors avant de parler d'une cousine très très éloignée de la Terre, on va déjà parler de la famille proche. Vous êtes d'accord?
0: Ouais.
3: Dans notre système solaire, on a 8 planètes qui tournent dans le même sens autour d'une étoile qui s'appelle...
4: le Soleil, je crois.
3: Bravo, ouais. Stéphane! Parce qu'il écoute les émissions en fait, donc il est au courant. Et en fonction de la distance au Soleil, de la présence d'atmosphère, de la composition de la planète, eh ben, c'est plus ou moins viable. Donc Mercure et Vénus, ben, c'est tellement chaud, ils sont tellement proches du Soleil qu'on n'ira pas. Mars, elle a une atmosphère très fine, mais pas d'air. Donc ça va être un peu compliqué pour survivre plus de 2 minutes. Jupiter, Saturne, Uranus, Neptune, elles sont gazeuses, donc impossible d'y poser un orteil. Donc il n'y a que la Terre, avec de l'eau, une atmosphère, de l'oxygène, des températures généralement clémentes, où il fait bon vivre, il faut s'en rappeler un petit peu. Et jusque-là, à part en fait la planète du Petit Prince et de sa rose, la Terre se croyait unique, un peu comme la rose, vous voyez, en unique en son genre, dans l'univers, emplie de milliards d'étoiles. Aucune planète n'avait été aperçue tournant autour d'un autre astre. Parce qu'il faut dire que l'étoile la plus proche de nous, eh bien elle est quand même à 40 000 milliards de kilomètres. Donc c'est un peu compliqué d'aller regarder et encore moins de détecter des planètes qui sont masquées parce qu'en fait l'étoile brille trop. C'est comme les stars, elles brillent trop. Mais voilà qu'en juillet 95, deux Suisses, Michel Mayor et Didier Queloz, bricolent un appareil ultrasensible pour analyser la lumière provenant de l'étoile 51 Pégase. Ils détectent, figurez-vous, une infime variation du mouvement de cette étoile qui ne peut être due qu'à la présence d'une planète parce que, avec la gravité, la planète fait osciller son étoile. Donc ils ont découvert la première exoplanète, ils l'ont appelée 51 Peg B, ça on s'en fout, et ils ont eu, ça a été une révolution en astronomie et un prix Nobel pour nos deux Suisses. Depuis, la famille des exoplanètes, elle est immense, il y en a aujourd'hui 6291 exoplanètes. Autour de chaque étoile que vous voyez dans le ciel, eh bien, il y a des planètes qui sont toutes différentes. Et comment on retrouve la Terre là-dedans? Eh bien, il faut trouver une exoterre rocheuse de la même taille, plus petite, qui tourne autour de son étoile à une distance telle que l'eau reste liquide, avec une atmosphère, de l'oxygène, du carbone, tout ce qui est nécessaire à la vie. Eh bien, pour l'instant, rien. Pas d'exotère en vue. La quête continue pour découvrir d'autres formes de vie. Et d'ici là, prenons soin de notre planète. C'est la seule qu'on a.
0: Bravo, Cécile Gaillard, vous avez dépassé de une vingtaine de secondes.
3: Voilà.
0: Donc c'est retenu sur le salaire. Hein. Chaque seconde, c'est 100 balles en moins. D'accord, comme ça. Et c'est 100 balles en plus chez moi, en fait.
3: Mais voilà, c'était pas dit ça. Dans les règles du départ.
0: Non, mais je crée des règles.
3: Ah, okay.
0: Voilà, c'est comme ça. Moi, j'aime inventer des règles aussi au fur
2: et
0: à mesure. Voilà.
2: Et si on fait 20 secondes de moins, on gagne de l'argent.
0: Ça pêche de vous les doigts à ce moment-là, ouais, évidemment. Mais vous, du coup, vous pouvez.
2: Ma chronique va être très courte. 10 secondes.
0: Très bien, mais c'est pas encore à vous. C'est pas encore à vous, puisque nous allons écouter maintenant l'intelligence artificielle. Je rappelle la question donc, à laquelle elle va devoir répondre. Et elle va, je peux vous dire, répondre en 1,56. C'est comment cherche-t-on une cousine très éloignée de la Terre ?
1: Cher auditeur, bonjour et bienvenue dans les Échos de l'espace. Aujourd'hui, nous partons à la recherche d'une cousine très très éloignée de la Terre, une exoplanète potentiellement habitable. Comment les astronomes débusquent-ils ces perles rares? La plupart des méthodes sont indirectes. La plus prolifique est celle des transits planétaires. Quand une planète passe devant son étoile, elle provoque une légère baisse de luminosité. Des télescopes comme Kepler et TESS ont ainsi découvert des milliers d'exoplanètes. Une autre méthode clé est celle des vitesses radiales. L'attraction gravitationnelle d'une planète fait osciller son étoile, modifiant sa lumière, effet Doppler. Cela permet d'estimer la masse de la planète. C'est ainsi que la première exoplanète, 51 Pegasi b, fut détectée en 1995. Mais trouver une exoplanète ne suffit pas. Pour qu'elle soit une cousine de la Terre, elle doit être potentiellement habitable. Cela signifie qu'elle doit se situer dans la zone habitable de son étoile, où l'eau liquide peut exister. Elle doit aussi être rocheuse, avoir une masse suffisante pour retenir une atmosphère, et idéalement un champ magnétique. La présence de carbone et une source d'énergie sont également cruciales. Des exoplanètes comme Kepler 452b ou Kepler 1649c ont été qualifiées de cousines de la Terre car elles remplissent plusieurs de ces critères. L'avenir est prometteur. Des missions comme Plato chercheront des planètes telluriques. Le télescope James Webb étudie déjà l'atmosphère des exoplanètes pour y déceler des signatures chimiques de la vie. L'intelligence artificielle révolutionne aussi la détection. La recherche de notre cousine éloignée est une aventure scientifique passionnante qui nous pousse à nous interroger sur notre place dans l'univers. Qui sait, peut-être qu'un jour, nous aurons des nouvelles de ces monts lointains. C'était les Échos de l'espace, à bientôt.
0: Cécile ?
3: Vous aurez remarqué le « chers auditeurs ». Ça m'a scié.
0: Mais pourquoi ? Vous vouliez dire « chers auditeurs » et « chères auditrices », c'est ça ?
3: Eh bien, bien sûr, on oublie la moitié de la planète.
0: Bah, vous auriez dû lui dire de dire ça, Lia.
3: Ah ben non, je la laisse faire. Et elle dit « chers auditeurs ».
0: Ah d'accord. Ah bah ouais. C'est, on parlait de genre tout à l'heure.
4: Les biais,
0: on y est, exactement. Ben voilà, ben vous faites bien de le souligner. Merci. Donc ça, c'était la présentation de Lia. On repose la même question pour une toute dernière fois. Comment cherche-t-on une cousine très éloignée de la Terre ? Voici la présentation en moins de 2 minutes, si tout va bien, de notre expert scientifique Baptiste Lavie, astrophysicien à l'Observatoire de l'Université de Genève.
2: Alors, chers auditeurs, chères auditrices, comment cherche-t-on une cousine de la Terre ? Bah déjà, il faut effectivement définir ce que c'est qu'une cousine de la Terre. Et là, pour ces 2 petites minutes, j'ai choisi 4 critères qui sont les 4 critères que nous pouvons aujourd'hui mesurer avec les instruments qu'on a à notre disposition. Spoiler alerte, on n'a encore jamais découvert d'exotère. Le premier critère, c'est le type d'étoile. La Terre tourne autour d'une étoile qui s'appelle le Soleil, et c'est une étoile de type G, où il fait à peu près 5500 degrés à sa surface, c'est-à-dire à peu près la température de ce studio. Pour pouvoir trouver le type d'étoile, il faut analyser la lumière de l'étoile, la décomposer dans ce qu'on appelle le spectre de l'étoile, c'est-à-dire l'arc-en-ciel qu'on obtient en regardant la lumière de cette étoile. Le deuxième critère, c'est la masse, la quantité de matière qu'il y a sur cette planète. Il faut que ce soit donc la masse équivalente à la masse de la Terre pour être une exotère. Et pour ça, on utilise la méthode des vitesses radiales, qui est une technique qui permet donc de mesurer la masse, où on va observer les petites oscillations de l'étoile dues à la présence de la planète. Le troisième critère est la taille. Donc il faut une taille similaire à la taille de la Terre, c'est-à-dire le rayon. Et là, on utilise une deuxième technique, qui est la méthode des transits. Si vous avez de la chance, une exoplanète peut passer entre vous et son étoile, un petit peu à la façon que la Lune passe devant le Soleil lors des éclipses de Soleil. Avec cette méthode des transits, vous vous rendez compte que plus la planète est grosse, plus elle va absorber de lumière, et donc vous pouvez dire quelque chose sur la taille de la planète. Le dernier critère pour trouver une exotère, ça va être la période de révolution. Donc le temps que met l'exoplanète pour faire le tour de son étoile. Et là, par définition, la Terre, elle met combien de temps à faire le tour de son étoile ? Public.
4: Une année.
2: Une année, merci. Oh. 365 jours. Et là, cette information, on l'obtient soit avec la méthode des transits, soit avec la méthode des vitesses radiales. Et avec simplement ces quatre critères, okay, aujourd'hui, on n'a encore jamais détecté d'exotères. On a découvert des exoplanètes autour d'étoiles de type solaire. On a découvert des exoplanètes avec la même masse, avec la même taille, le même rayon, et qui tournaient autour de leur étoile en une année terrestre. Mais on n'a encore jamais trouvé d'exotères qui avaient donc d'exoplanètes qui avaient ces quatre critères. Et je m'arrête là. Et je dois donc 600 francs.
0: Ah oui, parce que vous avez débordé de 6 secondes.
2: Ouais, je suis. Ouais. Alors, j'ai pas amené ma carte. Vous prenez Twint ou.
0: C'est ça. Exactement. Bien, merci beaucoup pour cet exercice. Une fois de plus, vous allez pouvoir voter, cher public, ici présent donc, dans ce studio. 1, 2, 3. Je rappelle donc si vous votez 1, c'est pour Cécile Guérin, la journaliste scientifique. Si vous votez 2, c'est pour l'intelligence artificielle. Et si vous votez 3, c'est pour l'expert, donc Baptiste, l'avis qu'on vient d'écouter. Et puis, on vous donne les résultats dans quelques minutes, juste avant, bien sûr, les informations de 16h. Je vais retourner faire un petit tour dans le public pour voir comment est-ce qu'on a vécu un petit peu cette émission. Bonjour monsieur.
5: Bonjour.
0: Quel est votre prénom ?
5: Christian.
0: Bonjour Christian. Vous avez écouté de manière très attentive, me semble-t-il.
5: Je suis curieux, c'est pour ça.
0: C'est ça, c'est une très belle...
5: Une comme ça, c'est bon.
0: Très bien. Alors comment ça s'est passé pour vous, cette écoute justement de ces moments de vulgarisation scientifique ?
5: J'étais intrigué de voir comment l'intelligence artificielle arrivait quand même à nous passionner. Ou... C'est un peu saisissant, disons. Mais j'ai trouvé comme que les journalistes étaient plus intéressants. Puis bon, le professeur de l'université, je ne l'entendais pas bien, donc je n'ai pas pu voter pour lui.
0: D'accord, oui, alors effectivement, de temps en temps, on a des problèmes de... Il vous refera peut-être une présentation en deux minutes, rien que pour vous.
5: Ah, merci voilà. Beaucoup.
0: Mais donc, vous disiez, vous étiez quand même un peu bluffé par l'intelligence artificielle.
5: Je suis toujours un peu bluffé par l'intelligence artificielle. Mais c'est mon âge peut-être qui fait ça, mais c'est quand même étonnant. Quand maintenant, je pose de plus en plus de questions à l'intelligence artificielle, et c'est un petit peu gênant, mais voilà.
0: Madame, vous écoutez des fois les émissions scientifiques à la radio ?
6: Tous les jours, votre émission.
0: C'est vrai ? Vous connaissiez déjà alors ?
6: Oui, oui.
0: Quel est votre prénom ?
6: Mona.
0: Et pourquoi est-ce que vous écoutez CQFD ?
6: Parce que j'adore les sciences et puis c'est une façon très intéressante d'apprendre énormément de choses. Votre programme est très varié et donc on apprend très facilement en cuisinant, en conduisant, en faisant quoi que ce soit. Et voilà, on absorbe beaucoup d'informations. Si vous me permettez, je vais juste m'opposer au monsieur qui vient de me précéder par l'intelligence artificielle.
0: Oui.
6: Je suis très contente que vous avez fait la compétition avec l'intelligence artificielle pour prouver qu'on a surtout besoin de l'humain. Et que sans l'humain, on ne peut pas continuer.
0: Alors on verra. Bon, alors oui, on peut l'applaudir. Alors Cécile, vous avez envie de l'applaudir. Alors applaudissez. Là, non, non, elle se gêne, tout à coup. On verra les résultats, hein, parce que qui sait, peut-être que le reste du public ne vous suivra pas. C'est-à-dire que peut-être que tout à coup, ça va être un raz-de-marée pour l'intelligence artificielle. Je ne sais pas. Merci en tout cas, Mona, d'avoir été aujourd'hui. Et merci de votre fidélité à notre chaîne. Je retourne juste un instant vers nos expertes et journalistes. Comment ça s'est passé cet exercice ? Pour nous, c'était une première. On n'avait jamais organisé ça comme ça, disons. Les experts, expertes, impression
2: très
0: chaud.
2: Très intéressant, ouais. Très rigolo. En plus, en présence du public. Super sympa.
0: Ouais, ça, c'est cool, ouais. Ouais.
2: À
0: Carole
2: refaire.
0: Claire.
7: Oui, il fait chaud. Il...
0: Oui, ça, on l'aura dit, ouais.
7: Non, mais je trouve que c'est assez intéressant aussi de voir ce qu'on arrive à faire avec peu de temps. Et on arrive quand même à faire passer beaucoup de messages. Donc, c'est vrai que je me suis dit, en deux minutes, ça ne va pas être possible. Ouais. Et en fait, je crois qu'on a, dans tous les thèmes, moi, j'ai appris plein de choses. En tout cas, je suis ravie.
0: Alexis Berne.
8: Exercice intéressant, ah, ouais. Et puis oui, les progrès de l'intelligence artificielle nous interrogent.
0: C'est ça. Baptiste Lavie, puisqu'on vient, vous êtes le dernier expert à être passé, vous faites aussi beaucoup de appels à l'IA, si oui, est-ce qu'elle change beaucoup la donne dans votre domaine ?
2: Alors, l'IA, je pense que la plupart de mes collègues, et moi compris, on s'en sert, effectivement, notamment pour coder. C'est vrai que sur faire du code informatique, je dois avouer que personnellement, je suis vraiment bluffé par la capacité de l'IA à faire du code informatique, et donc on va gagner beaucoup, beaucoup de temps.
0: Ouais.
2: Moi, je trouve ça assez intéressant en tant qu'outil. Après, ça peut être assez dangereux dans l'apprentissage, notamment pour les étudiants en astrophysique, en thèse, ben, dans tous les domaines, je suppose. Utiliser l'IA systématiquement, ben, on va perdre quelque chose dans l'apprentissage. Mais en tout cas, je pense qu'on peut pas faire sans. Donc,
0: Cécile ?
3: Oui, je me demandais, vous faites également beaucoup de vulgarisation scientifique, oui. Notamment avec le planétarium parfois, ou faire des expériences avec les jeunes et tout. Le fait de vraiment expérimenter par exemple un ciel plein d'étoiles et comprendre justement où sont situées les planètes, les exoplanètes, etc. Ça, c'est ce qui reste aussi, qui est important, l'expérience sensible.
2: Ah, absolument. Quelque chose où l'IA va avoir du mal à nous remplacer, c'est l'expérience humaine sur place, c'est-à-dire effectivement sous un ciel étoilé ou dans un laboratoire de recherche. Là, pour l'instant, on est quand même bien en avance par rapport à l'IA.
0: Effectivement, et le planétarium que vous avez gentiment installé ici hein, pour les portes ouvertes à Écublan, à RTC Écublan, et on a eu l'occasion d'écouter des extraits du podcast Dino, grâce à vous, vous étiez là aujourd'hui. Ça vous dit d'avoir les résultats maintenant de ce grand concours? Yes, alors c'est parti. Voilà, roulement de tambour. Donc, je rappelle, on a fait trois passages sur trois thèmes différents. Premier thème, pourquoi certains nuages sont blancs tandis que d'autres sont gris? Eh bien, la grande gagnante de ce concours, largement, elle a écrasé tout le reste, c'est Uma Camis. Ouais.
4: C'est parce qu'il y a eu du bourrage d'urne avec son fils.
0: Tu rigoles? Non. Il a rien bourré du tout, Alec. Il est dans les bras de sa maman. Il est très fier. Il a raison, effectivement. 47 voix pour Uma contre 6 pour Alexis Bern et 6 pour Lia. Donc vous êtes à l'égalité avec Lia, je ne veux pas dire.
8: Mon job est en danger.
0: Le deuxième thème qui nous intéressait, c'est la douleur est-elle genrée? Alors on avait Lia, ensuite on a eu Carole Claire, ensuite on a eu Bastien Confino. Eh bien, la grande gagnante, c'est Carole Claire.
2: Bravo!
0: Donc un point pour les journalistes scientifiques, un point pour les experts.
3: Zéro voilà. Pour l'IA.
0: Et zéro pour l'IA, effectivement. Donc c'est Mona qui doit être contente. Là, vous êtes contente, Mona? Yes, elle lève le bras. Et la dernière question, le dernier thème. Comment cherche-t-on une cousine très éloignée de la Terre? Roulement de tambour. Eh bien, ça sera un point pour l'expert, ouais. Baptiste Lamy.
2: Merci public.
0: Donc vous n'aurez même pas eu besoin d'offrir des chocolats ou des boissons rafraîchissantes.
2: J'avais prévu de fermer à clé le studio si jamais je perdais, donc c'est bon. On va pouvoir sortir.
0: C'est votre talent qui a marché. Ben bravo, donc c'est effectivement deux points pour les experts, un pour les journalistes. Comment est-ce qu'on réagit quand on est journaliste scientifique puis qu'on...
3: c'est normal. Enfin, je trouve ça génial que les experts, eh ben voilà, ils puissent expliquer bien mieux que nous, on prend le sujet. Moi, j'avoue, les exoplanètes, il y a deux jours, j'étais un peu là, ouah. Donc voilà.
0: Martine, Jaco Guillermo, je la fais venir ici à mon micro parce que vous ne l'avez pas encore entendu, mais c'est une de nos expertes qu'on entend régulièrement dans CQFD et dorénavant régulièrement aussi dans le tout nouveau podcast CQFD qui s'appelle Tabou. Bonjour Martine.
9: Bonjour.
0: Ça va?
9: Mais ça va bien.
0: C'était super. Hein, comme
9: bravo moment. À tous et à toutes.
0: Et à toutes, exactement. Donc vous avez accepté, vous, de répondre de temps en temps à nos questions tabou, c'est-à-dire toutes les questions qu'on n'ose pas forcément poser à son médecin, sur son corps. Vous êtes gynécologue, donc c'est plutôt le domaine finalement de l'anatomie féminine qui va nous intéresser, c'est ça?
9: Oui, l'anatomie, le fonctionnement, l'intimité au sens large.
0: Ouais, c'est ça. Pourquoi pour vous c'est important d'intervenir régulièrement dans les médias?
9: Ben, je pense que je rejoins complètement ce qui a déjà été dit tout à l'heure, notamment par Carole Claire, c'est que je pense que ça fait partie de notre fonction et de partager ce qu'on acquiert au cours de notre expérience, de l'accumulation de connaissances. C'est un peu triste de le garder pour soi. Évidemment, on le partage avec nos patients-patientes, mais quand on peut le partager à plus large échelle, ben, ça donne plus de sens.
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1: Encore de l'argent pour l'équipe de Suisse de hockey sur glace au championnat du monde. Pour la troisième année d'affilée, la sélection helvétique a trébuché sur la dernière marche. En finale, hier soir, à Zurich, elle a subi la loi de la Finlande qui l'a emporté 1-0 en prolongation. À domicile, les joueurs de Yann Cadieux avaient pourtant remporté leurs neuf matchs disputés jusqu'ici. Ils ont aussi pu profiter d'un calendrier un peu plus favorable. L'équipe de Suisse de football a en revanche connu les joies de la victoire hier à Saint-Gall. La Nati a battu la Jordanie 4-1 lors de son premier match de préparation avant le début de la Coupe du Monde. Il s'agit de la première victoire décrochée cette année par la sélection helvétique. L'Iran ne fait pas confiance aux États-Unis. Téhéran a conditionné hier tout accord avec Washington à la garantie des droits de son peuple. Les autorités iraniennes ont souligné qu'elles ne croyaient ni aux paroles ni aux promesses américaines dans les négociations en cours pour mettre fin à la guerre au Moyen-Orient. Dans le même temps, les hostilités se poursuivent dans le sud du Liban. Une frappe israélienne a fait 8 morts hier dans la ville de Deir Zarani, selon le ministère libanais de la Santé. Rima Hassan se rendra prochainement au Palais fédéral à Berne. La députée européenne franco-palestinienne a reçu une invitation du conseiller aux États socialistes genevois Carlos Omarouga. Ce dernier, qui préside le groupe parlementaire Suisse-Palestine, a confirmé l'information publiée par le Sonntagsblick. Les prises de position de Rima Hassan, militante de la France insoumise sur le conflit au Proche-Orient, sont souvent critiquées par des opposants à la reconnaissance de la Palestine. Le plus long tunnel ferroviaire du monde fête ses 10 ans. Le tunnel de base du Gotthard avait été inauguré le 1er juin 2016. Avec ses 57 km, l'ouvrage constitue la pièce maîtresse de la nouvelle ligne ferroviaire à travers les Alpes. Près de 6 millions de voyageurs l'empruntent chaque année. Reste que certains défis subsistent, à commencer par le prolongement de la ligne à grande vitesse depuis le sud de Lugano en direction de l'Italie. Un drone ukrainien s'est abattu hier sur un immeuble résidentiel dans une zone du sud de l'Ukraine occupée par les forces russes. Selon les autorités locales pro-russes, la

0: Vite son retour malgré le développement de cumulus le long des reliefs. Il fera jusqu'à 25 degrés au meilleur de la journée. 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
4: Bonjour et bienvenue dans ces beaux parleurs du dimanche 31 mai, 167 ans jour pour jour après les premiers coups de Big Ben à Londres, le seul jour de l'histoire où les Anglais ont donné une leçon d'horlogerie aux Suisses. À notre table ce dimanche, une équipe qui résonne plus loin que Westminster, la journaliste oblique Miret Zaki, l'avocat Christian Lucher et l'architecte Laurent Guidetti, c'est l'humoriste Nathanaël Rocha qui frappera les premiers coups en début d'émission. Et voici les sujets sur lesquels nous allons tenter de remettre les pendules à l'heure. Patrick Bruel débranche sa tournée. En quelques semaines, 13 plaintes, dont 5 pour viol et une trentaine de témoignages ont pulvérisé l'image du grand séducteur. Flavie Flamand l'accuse d'un viol à 16 ans après un simple thé chez lui. Une bénévole romande le décrit en train de rôder comme un prédateur dans les coulisses des Enfoirés sous l'œil d'une production déjà au courant. Alors, le chouchou des Françaises est-il victime d'une époque qui criminalise le dragueur d'hier ou le showbiz couvre-t-il depuis 30 ans un prédateur en série ? Cette semaine, après 8 jours de blackout, les Iraniens et Iraniennes ont retrouvé Internet, la plus longue coupure de l'histoire moderne. Pas sûr cependant que le printemps iranien ressemble au printemps arabe. Alors Internet est-il encore l'arme absolue contre les dictatures ou les mollahs viennent-ils de prouver qu'on peut reboucher un peuple sans jamais vaciller ? Enfin, 50 ans après la sécheresse historique de 1976, notre château d'eau de l'Europe est à nouveau à sec. Déficit de pluie frôlant les 60% dans le canton du Valais, par exemple, nappe phréatique qui crie famine et déjà plus de 30 degrés avant même que l'été n'ait commencé. Alors a-t-on vraiment adapté ce pays à des chaleurs plus que prévisibles ou compte-t-on encore sur la bonne vieille danse de la pluie ? Juste après-midi, notre invité sera Jean Burgermeister, membre du conseil municipal de la ville de Genève, figure de la gauche radicale. À 2 semaines du G7 d'Évian, sa ville se militarise. Il viendra nous dire si le mouvement altermondialiste a encore un projet à porter ou s'il en est réduit à choisir le meilleur slogan à crier sous les canons à eau.
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4: Bonjour à toutes et tous. Bonjour Christian Lucher.
5: Bonjour Jonas, bonjour tout le monde.
4: Bonjour Laurent Guidetti.
6: Bonjour Jonas.
4: Bonjour Miret Zaki.
7: Bonjour Jonas.
4: Et bonjour Nathanaël Rocha.
8: Bonjour à tous. Je vais vous parler aussi du cas Patrick Bruel. Moi aussi, je vais débattre tout seul du cas Bruel. Je me couperai la parole moi-même. Ouais, je sais pas. Je me couperai la parole tout seul. Sujet difficile, les agressions sexuelles, c'est pas drôle. En plus, cette affaire, ça évolue tous les quarts d'heure. Bon, une partie de sa tournée est annulée. De toute manière, moi, j'ai toujours boycotté les concerts de Patrick Bruel. Hein. Quelque part, j'étais un précurseur. Il y a des mouvements féministes vont debout et c'est un peu ironique parce que je pense qu'il y aura jamais eu autant de beaufs comme moi d'accord avec des féministes. Elles ont raison, faut annuler ces concerts. Excuse, hein, c'est pour nous qui achetions des billets. Le chanteur devait venir à Puy. Bon, à Puy, vu l'âge moyen, les dames risquaient pas grand-chose. Puis, plus grand nombre de salons de toilettage pour chiens par habitant, donc ça dit ce que ça a dit. Hein. Les réactions dans les salons de thé ne sont pas faites attendre. Paraît qu'ils sautent sur tout ce qui bouge, je vais rendre mon billet. Paraît qu'ils sautent sur tout ce qui bouge, je veux bien racheter ton billet. Tu vois, les récits s'enchaînent. Oh, blabla, Bruel, tout le monde savait. Au Resto du Cœur, à Roland-Garros, dans les festivals, les plateaux tolés. Oui, alors je sais pas ce que Roland-Garros vient foutre là-dedans, mais qu'est-ce qu'il a aller encore baronner à Roland-Garros, c'était nul au tennis, je veux dire. Au Roland-Garros, mettez en garde les hôtesses. Mais bien sûr, c'est parce que la première chose que tu dois gérer dans un tournoi de tennis, c'est les chanteurs de variété. N'importe quoi, mais vous imaginez, Montreux Jazz Festival, le comportement de Björn Borg pose problème. Il y aurait des froncements de sourcils. Il y aurait même eu des consignes pour pas laisser les femmes seules avec Bruel. C'est le monde à l'envers. Patrick Bruel est venu entouré de gardes du corps. C'est pour retenir Patrick Bruel. Un peu comme quand tu dois surveiller surveiller la viande des grillades.

0: parce qu'il y a un chien dans le jardin, quoi. Enfin, on a tout entendu. Ouais. Il emmenait des femmes aux toilettes. Si ça, c'est pas un chanteur à texte, alors moi... Monsieur Bruel vous recevra dans sa suite, t'arrives, il est cul nu. Non mais qui fait ça? Enfin, à part Harvey Weinstein, DSK, enfin bref. Certains témoignages sont édifiants. J'ai cru qu'il s'intéressait à ma musique, mais en fait, il voulait juste le... Sans blague, s'il s'intéressait à la musique, ça s'entendrait, hein. Parce que les ploucs comme moi, on l'avait repéré depuis le début. On a tous connu un crevard qui joue 3 accords de guitare dans les soirées pour essayer de choper. Bruel, c'est la version industrielle, hein. On l'avait repéré depuis le début. Son numéro d'artiste sensible qui fait semblant d'être enroué depuis 40 ans pour appâter les ménagères. Pas à nous, hein. Oh, puis les titres de ses albums neuneux, là. Encore ce soir, cela seul, mais quelle daube. Pour dire, je les ai inventés, ces titres à la con, il y a eu du feu, quoi. J'ai lu sa bio, on nous explique qu'il écoutait les plus grands Brassens, Brel, Gainsbourg. Ah bon, puis après, il s'est dit quoi? Oh, moi, je vais plutôt faire de la daube, quoi. Gainsbourg et Brel, mais bien sûr, à d'autres. Puis moi, j'écoutais Molière et Fernand Reynaud. Puis ça doit être difficile d'oser parler pour les victimes. Tu t'exposes à la colère des milliers de fans qui défendent l'artiste bec et ongle. Je suis allé à tous ses concerts, il a jamais voulu me baiser. Enfin,
1: quelle horreur.
0: Ça c'est Johanna, ça fait une année qu'il me demande de revenir au haut-parleur, et après je suis là, quelle horreur. Il y avait déjà eu des histoires avec des masseuses qui le mettaient en cause il y a quelques années. Je sais pas comment ils s'y prenaient pour essayer de se faire toucher le sgeg lors d'un massage. J'ai un nœud, enfin, je sais pas. Non mais sérieux, Patrick, sont des masseuses, pas des travailleuses du sexe. Chacun son métier, c'est la base. Si tu vas voir une travailleuse du sexe, tu lui dis pas « Oh, je suis un peu bloqué au niveau des cervicales ». Déjà que masseuse, c'est le pire métier du monde. Quand on y pense, tu dois pétrir des retraites et tout flasque, super. T'es pas sûr si c'est l'huile de massage ou la peau du vieux qui sointe, mais franchement, pire métier du monde. Je sais pas pourquoi il lui faut autant de massages à Bruel. Il me faut un massage, je me suis claqué en poursuivant une stagiaire. Non mais tout de suite, monsieur Bruel, on vous envoie Boris, c'est notre masseur le plus puissant. Ah non, mais finalement, ça va mieux, envoyez-moi Jennifer, quoi. Puis le Paléo Festival qui réagit avec 7 ans de retard. Les Suisses en vont encore passer pour des fusées. Vous avez écouté l'avocat de Bruel sur TF1, alors, qui réfutait les histoires de massage olé olé, mais il se démonte pas, l'avocat. Monsieur Bruel essaie de se faire tripoter l'interfessier. Non, mais c'est parce que mon client souffre des lombaires. Bon, il est avocat, hein. Bon, si, tu me files 1000 balles de l'heure, je raconte tout ce que tu veux. La terre est plate, une olive, ça soulage le bas du dos. Non, mais sérieux. Vous avez entendu quand l'avocat, quand la journaliste a dit la plaignante était mineure, et l'avocat, il a dit « Ouais, mais mon client faisait plus jeune que son âge. Il y a des photos, mais... » Il va révolutionner le droit pénal. Certes, c'est un agresseur, mais il prend soin de sa peau comme personne. Il faut séparer l'homme de sa routine skincare. Ça va révolutionner la grande distribution. Ses yogourts sont périmés, mais l'emballage est intact. Est-ce que c'est ça le succès finalement? Ça monte à la tête et ça redescend dans le caleçon, quoi. Il y avait des milliers de personnes prêtes à coucher avec lui. Fou quoi là, quoi. Il y a un moment, c'est pathologique, hein. Coluche disait, mon genre de femme, c'est celles qui sont d'accord. Ben certains, visiblement, c'est l'inverse, quoi.
1: Joli. Merci, Nathanaël Rochard.
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1: Bah justement, j'aimerais vous entendre sur cette affaire Bruel. Qu'est-ce que ça vous inspire, Christian Luchaire?
3: Bah d'abord, ça m'inspire le fait que, visiblement, il y a beaucoup de victimes. Il devait y en avoir énormément qui étaient consentantes. Et malheureusement, certaines qui ne l'étaient pas. Et peut-être la question qui se pose, c'est de savoir si Patrick Bruel, en ayant créé un phénomène d'hystérie générale, s'est pas mis dans la peau de celui à qui on ne dit pas non, finalement. J'ai regardé hier soir, parce que je prépare les émissions, Jonas, malgré ce minuscule salaire, j'ai regardé quelques concerts qu'il donnait devant, je sais pas, 50 000 personnes.
1: Oui.
3: On voyait une hystérie totale, des gens qui hurlent, ouais. Des femmes au premier rang, qui chacune d'entre elles, me semble-t-il, si elle était emmenée par Patrick Bruel... En tout cas, lui partait du principe que cette femme disait oui sans même qu'elle ait besoin de le dire. Mmh. D'ailleurs, si j'ai entendu...
1: On peut aimer un artiste,
3: bien sûr.
1: On a envie de coucher avec un artiste.
3: Je suis d'accord avec ça. Mais
1: vous avez envie de coucher avec tous les gens que vous écoutez.
3: On parlait de paquets de viande tout à l'heure. Oui. Il y a certaines femmes, que Patrick Bruel désignait se faisait remettre un panneau backstage, et donc ça devenait un paquet de viande. Et la femme qui allait backstage, alors évidemment, elle n'avait pas forcément envie de coucher Patrick Bruel, elle avait envie de le voir, de l'approcher, etc. Mais lui, dans sa pensée, il se disait, si elle vient backstage, et on ne dit pas non à Patrick Bruel. Et il le paye très chèrement aujourd'hui, c'est probablement juste. Et il y a deux choses qui m'agacent. C'est un, et Nathan l'a dit tout à l'heure, tout le monde savait, ok, tout le monde savait, mais personne n'en a rien fait. Pourquoi personne n'en a rien fait? Parce qu'il y a tellement de fric là autour, j'imagine. C'est une machine à faire du fric, Patrick Bruel aussi. C'est un artiste, c'est un comédien, c'est un chanteur, c'est un compositeur. Et je pense qu'il y a tellement d'argent en jeu que, ok, on ferme un peu les yeux. Et on prenait parfois certaines précautions minimales qui consistaient à lui mettre un bodyguard dans les coulisses des enfoirés ou sais-je encore. Et puis ce qui m'agace aussi, c'est que tout le monde fait semblant à se donner bonne conscience en écrivant sur 4 pages les horreurs qu'il a commises. Puis à la fin, une sorte de mini-note de bas de page. Attention, la présomption d'innocence s'applique. Non, la présomption d'innocence, elle s'applique pas du tout.
1: Comment il faudrait faire, alors, une vérité judiciaire,
3: mais elle s'applique pas. Le type, il est mort. Il l'a dit lui-même, si j'ai bien compris. Le type, il est cuit. Et donc, si la justice le condamne ou ne le condamne pas, finalement, socialement, artistiquement, pour autant que c'était un artiste, si on entend l'internet, mais le type, socialement, il est mort. Et je trouve que c'est quand même un tout petit problème.
1: Alors oui, creusons ça. Comment est-ce qu'il faudrait faire, alors?
3: Mais je sais pas. Les médias font leur travail. Il y a une vérité médiatique, une vérité du public, une vérité judiciaire qui est évidemment beaucoup plus lente. Et c'est vrai que la présomption d'innocence s'applique. Et puis quoi? Qu'est-ce qu'on en fait de cette présomption d'innocence? Rien du tout. En revanche, ce qui s'applique, c'est la... Il y a d'autres principes qui ne s'appliquent pas non plus, c'est la liberté économique. Il n'a plus de liberté économique. Il est obligé d'annuler tous ses concerts. Il ne peut plus travailler.
1: C'est pas sûr qu'il était obligé d'annuler, hein, parce qu'on était à deux doigts de faire le débat. Est-ce que vous irez ou pas au concert? C'était pas clair que c'était annulé.
3: Il y a une pression complètement dingue qui l'amène, j'imagine, lui, à annuler. Et puis, c'est vrai que, pour moi, il y a peut-être deux Patrick Bruel. Il y a le Patrick Bruel qui est chanteur et qui chante l'amour des jeunes filles, etc. Là, c'est vaguement problématique en ce moment. En revanche, ce que je trouve totalement inadmissible, c'est que le Patrick Bruel comédien, qu'il soit bon ou mauvais et qui joue dans des pièces actuellement à guichet fermé, ne puisse plus les jouer parce que des gens interviennent en plein spectacle pour foutre le bordel, quoi, pour parler français. Et ça, je trouve que ça pose un véritable problème. Parce que les gens qui sont fâchés contre Patrick Bruel, qui le jugent, qui estiment que c'est un salopard, il faut pas qu'ils aillent à son spectacle. Et puis ceux qui s'en accommodent, ils peuvent encore y aller parce qu'il existe, au sein de cette présomption d'innocence, une certaine forme de liberté économique qu'il faut lui laisser.
1: Intéressant. Mirette Zaki.
4: Pour répondre à Christian sur juste cet aspect-là, on a vu dans une émission précédente que tous ceux qui ont été accusés, surtout quand il y a eu plusieurs témoignages, pas juste un cas, mais une dizaine, des dizaines de cas, le tribunal s'est fait avant le jugement du tribunal. Parce que, dans le fond...
1: Mais c'est bien ou pas bien?
4: Alors, c'est difficile quand on dépasse même les standards de l'époque avec des dizaines et dizaines. Moi, je pense que pas toutes les femmes se sont exprimées. Ça, c'est celles qui ont le plus eu des choses à dire ou l'opportunité de parler, qui se sont exprimées. Il y en a déjà 13 et encore beaucoup plus de témoignages. Et donc, je pense que c'était vraiment au niveau même de l'époque, des standards de l'époque, c'était beaucoup. Donc, ça devient difficile de le taire et d'appliquer, comme Christian dit, la présomption d'innocence parce que ça peut pas venir de rien. Il y avait effectivement une façon de faire chez lui qui était peut-être un peu compulsive, peut-être effectivement l'euphorie du succès a fait qu'il s'est dit je peux me servir partout, etc. Et que beaucoup de femmes l'avaient encouragé, mais d'autres ne voulaient pas, même avec Patrick Bruel, voilà. Et si on se met dans le contexte de l'époque, en fait, c'était dans l'état d'esprit, quand quelqu'un forçait ou forçait la main à une femme, c'était socialement toléré, disons. Il faut aussi qu'on se souvienne de ça, hein. À quel point le regard a changé. Le regard de ces mêmes femmes qui ont subi ça, il a changé aujourd'hui sur leur propre expérience d'autrefois, où elles se sont dit, mais en fait, j'ai subi quelque chose que je ne voulais pas, ça me marque encore, ça me laisse encore des stigmates aujourd'hui, il faut que je parle, il faut que j'essaie de me libérer de ça, parce que en fait, j'ai subi une injustice, j'avais pas envie, mais je me sentais obligée, j'avais peur, je me suis dit qu'il y aurait un prêt à payer si je refusais. On refusait pas Patrick Bruel, je me suis forcée. Donc là, c'est le moment pour moi de parler, c'est le moment où jamais. Donc elle-même, elle revoit un peu différemment leur cas, mais à l'époque, la volonté d'une femme pesait peu. On parlait du sexe faible. Aujourd'hui, dire ça, ce serait totalement sexiste.
1: Mais est-ce que c'est en partie expliquer, voire excuser le comportement de Bruel, de dire attention, c'est pas la même époque, Bruel a commis ses actes, on va pas les qualifier pour éviter de tomber totalement, faire totalement sauter la présomption d'innocence, mais en gros, il a commis ça dans une autre époque, et donc du coup, il faut juger ça à l'aune d'une autre époque.
4: C'est presque ce que vous dites. Moi, je pense que même à l'époque, ça posait problème à son niveau à lui. parce qu'il y avait beaucoup de gens qui avaient des méthodes de drague un peu excessives, etc. Mais lui, même d'après les standards de l'époque, je pense qu'il avait dépassé ces standards. Mmh. Et donc, beaucoup de femmes ont eu peur. Et le consentement n'était pas un critère. Et la peur a fait qu'elles ont pris sur elles. Elles se sont dit, vaut mieux que je me laisse faire. Et puis voilà, aujourd'hui, elles révisent un peu leur... Christian, elle n'a pas l'air d'accord.
3: Pourquoi? Non, mais je ne doute pas que les femmes qui dénoncent ce qu'elles ont vécu sont sincères et qu'elles l'ont véritablement vécu. Ça, c'est vu de leur côté. J'essaye de voir la chose du côté de Patrick Bruel, qui... peut-être, et vraisemblablement à tort, et peut-être à cause des critères de l'époque, s'est senti le droit de faire de la pêche à la ligne. Mais la pêche à la ligne, c'est parce qu'il y avait aussi des poissons. Et on a des cas où on a vu qu'il y avait une vingtaine de femmes qui attendaient, devant sa chambre d'hôtel, oui. qui étaient prêtes à aller dans sa chambre d'hôtel. Alors, à l'époque, peut-être qu'aller dans la chambre d'hôtel, ça voulait dire, je vais passer à la casserole.
4: Oui, oui, mais
3: aujourd'hui, ce genre de choses ne serait plus du tout vu comme ça et plus admissible. C'est pour ça que, Mireille, vous avez raison, il faut voir les choses aux deux époques. Mais
1: vous le décrivez presque comme une victime d'une époque.
3: Non. Je veux dire, la façon dont le consentement est requis pour vous et moi aujourd'hui, il y a des alarmes rouges qui sonnaient peut-être pas il y a 30 ou 40 ans. Pour Patrick Bruel, à mon avis, c'est... On n'est pas Patrick Bruel. Moi, malheureusement, j'ai jamais eu des centaines de femmes qui m'attendaient en bas de mon étude.
5: Heureusement.
3: Il n'en demeure pas moins
1: On voit que vous en rêvez, au fond.
3: Il n'en demeure pas moins qu'il était peut-être en droit d'imaginer, selon les critères de l'époque, que si ces femmes venaient si près de lui et voulaient le rencontrer dans sa chambre d'hôtel, c'est parce que ça signifie qu'elles voulaient coucher avec lui. Aujourd'hui, ce genre de propos, ça ne marcherait plus. De toute évidence.
1: Laurent Guidetti.
5: Moi, je pense que la question de l'époque, vraisemblablement, il y a des films, par exemple, James Bond. Moi, ma mère me disait dans les années 70, James Bond, je regarde pas, j'exclus de regarder James Bond en famille parce que son attitude vis-à-vis des femmes est scandaleuse, etc. C'était dans les années 70, ça.
3: Vous êtes avant-gardiste dans cette famille.
5: Ben justement, c'est là où je pense que c'est pas qu'une question d'époque, c'est aussi une question de perception. Parce que déjà à l'époque, il y avait des féministes comme ma mère qui nous a appris à nous, ses fils, que c'est pas comme ça qu'on doit se comporter avec les femmes. Et ça, c'est fondamental. Et ma mère, ça l'a pas empêché de m'offrir à mes 19 ans le rapport Hyde sur la sexualité féminine, qui m'a beaucoup appris justement sur ces équilibres et sur les problématiques liées au fait que les femmes se retrouvent aussi dans une situation où il y a beaucoup d'ambiguïté, comme vous le disiez avant. Finalement, on se roule une pelle parce que c'est quand même sympa, je l'aime bien ce garçon, et puis donc je me mets dans la position de la fille, puis ensuite, il m'emmène dans le cabanon derrière. Et ce qu'il s'y passe n'est que la conséquence qui fait que pendant les années après, il faut faire des thérapies pour se rendre compte qu'en fait, j'ai le droit d'appeler ça un viol. Parce que j'étais pas consentante à ça non plus. La pelle, ça veut pas dire les miches, ça veut pas dire la foufoune derrière.
4: Mais
5: vraiment, cette façon de voir les choses, elle est vraiment fondamentale, et c'est pas qu'une question de prise de conscience, c'est effectivement une question d'époque dans le sens où il y a une sorte de rapport de force entre une vision du monde et une autre. Et puis, Mireille, je termine juste
1: avec ça.
5: Je pense que Patrick Bruel, il est aussi piégé par un fonctionnement, peut-être lié à sa liberté économique, c'est qu'il est puissant. Il a un pouvoir énorme, en fait. Et évidemment, dans sa position, peut-être qu'il y a des barrières qui sont tombées du fait que c'est tellement facile, quoi. Donc, évidemment qu'il est parti, et si vous aviez ces 100 femmes en bas de votre étude, vous retrouvez vraisemblablement dans une position qui, tout d'un coup, ne devient pas la même qu'aujourd'hui. C'est-à-dire qu'aujourd'hui, vous êtes pas vous êtes dans un rapport plus équilibré, et Patrick Bruel, il tape dans les doigts, et hop, il y a 12 femmes dans son lit, et vraisemblablement que cette toute puissance, elle a une influence non seulement sur son comportement à lui, mais probablement, et moi c'est là où je pense que c'est important, les victimes c'est une chose, mais surtout les témoins. Les producteurs qui savent tout ça. Les témoins, ceux qui disent non mais surtout ne va pas chercher, parce qu'effectivement ce rapport de puissance vis-à-vis de quelqu'un qu'on va attaquer en justice, qui a 12 avocats pour le défendre, et puis nous qu'on a juste l'argent pour se défendre, nous les victimes, je me mets dans la position de la victime, ben évidemment que c'est pas le même rapport. Et vraisemblablement, quand on voit Depardieu en Corée, et puis la tête de toutes les personnes autour qui sont là en train de rigoler, en fait, et que toutes ces personnes rigolaient à l'époque et aujourd'hui se retrouvent à dire « Oh, Depardieu, c'est un scandale, son attitude !» Et de qui se moque-t-on? Ces personnes-là sont coupables, la même chose, et c'est ces personnes-là qui font l'époque.
1: Mais alors du coup, qu'est-ce qu'on fait avec un Patrick Bruel au théâtre, un Patrick Bruel au cinéma, un Patrick... Est-ce qu'on entre dans la cancel culture, c'est-à-dire qu'on lui interdit de faire son métier?
5: À mon avis, oui, c'est qu'il y a vraiment il y a la question juridique, ça c'est une chose, et puis la liberté économique dont vous parliez, mais il y a aussi le fait que cette société-là, maintenant, elle s'exprime comme ça. Alors évidemment, sur les modalités, c'est-à-dire il est interdit de venir interrompre un concert, un spectacle de Patrick Bruel, donc bah voilà, on s'expose à des conséquences. Mais c'est bien aujourd'hui que on affirme ça et que bah Patrick Bruel, il le paye d'une certaine manière.
4: C'est surtout une question de justice par rapport aux autres qui ont été cancellés avant le jugement. On avait fait toute la liste, elle était impressionnante. Il y avait eu Duhamel, il y avait eu DSK, il y avait eu Patrick Poivre d'Arvor, ne parlons même pas de Tariq Ramadan. Donc ils ont tous été cancellés.
3: Ils se produisent pas. Je veux dire, Patrick Bruel, c'est un peu différent. Apparemment, c'est lui en plus qui prend
4: leur job, quel que soit leur job.
3: C'est lui qui produit ses concerts. Donc, quand il décide aujourd'hui de les annuler, il s'auto-punit puisque c'est lui qui en subit les conséquences économiques. Il y a des centaines d'employés qui doivent payer.
4: Ils ont eux tous vu leur carrière pulvérisée.
3: En même temps,
1: oui, mais ça veut dire quoi ? Ça veut dire que maintenant, jusqu'à la fin des temps, il faut pulvériser toujours les carrières.
4: Alors, il faut juste se dire qu'il faut être équitable par rapport au traitement qui est réservé à tous ces gens qui sont dans les mêmes cas.
3: Mais si on traite quelqu'un mal, traiter les autres mal. Moi, je suis désolé.
4: Alors, il faut trouver une règle à suivre par rapport à ça.
3: On ne peut pas, me semble-t-il, interdire à Patrick Bruel de jouer ses pièces au théâtre. Ce serait complètement dingue. Ça veut dire quoi ?
1: Oui, mais
3: ça veut dire que
4: les gens vont venir s'exprimer. C'est comme les histoires de Bertrand Cantat.
3: Non. Hein. Bah, qui s'exprime dans la rue, qui s'exprime dans les médias, mais qui laisse.
4: Mais alors pourquoi lui et pas les autres ?
3: Mais justement, alors les autres, c'est peut-être une heure, mais les autres, à mon avis, ne jouaient pas dans des. Oui, il y a eu le cas récemment de Habitants.
1: Mais est-ce que vous n'iriez pas jusqu'à dire alors qu'il est libre d'interpréter ses chansons ou des pièces sur scène, et puis les gens dans la salle sont aussi libres de réagir comme ils veulent réagir. Vous n'iriez pas jusque-là ?
3: À mon avis, il faut distinguer les concerts de Patrick Bruel où c'est Patrick Bruel. Et puis, devant des dizaines de milliers de personnes où là, il prend un risque d'impossibilité que son concert puisse se tenir dans des conditions normales parce qu'on peut pas filtrer toutes les personnes qui viennent. Dans une salle de théâtre un peu plus confidentielle, il me semble que c'est quand même facile de filtrer. Et franchement, je trouve indécent que les gens qui protestent viennent le faire en interrompant un spectacle. Ce n'est pas normal par rapport aux gens qui ont payé un billet pour voir ce spectacle et qui savent ce qui est reproché à Patrick Bruel, ce ne sont pas peut-être les autres.
1: Oui, Laurent, vous aurez le mot de la
5: fin. C'est important que ces gens qui viennent assister au spectacle assistent aussi à ce spectacle bis, c'est-à-dire celui qui dit ce n'est pas normal cette situation. Donc on doit aussi agir dans un monde qui est le nôtre, libéral. C'est important aussi d'agir sur cette liberté.
3: Dans un monde libéral, on n'empêche pas les gens de travailler, sauf s'ils ont été condamnés à ne pas pouvoir travailler.
1: Très bien.
5: Manifester ça.
1: Très bien. Une brève, Nathanaël Rochat.
0: Oui, franc succès hier à l'occasion des portes ouvertes des nouveaux locaux de la RTS. Il y avait des milliers de personnes. Enfin, je crois que la moitié, c'était des cadres de la RTS.
1: Arrêtez.
3: Ah, l'armée mexicaine. Ah.
1: Christian Lucher, maintenant que vous êtes membre de l'armée mexicaine,
3: oui.
1: On vous écoute.
3: Je ne suis pas un cadre, mais moi, je vais vous parler des NoG7. Quand j'étais jeune, car oui, je l'ai été, contrairement à ce que jeunesse insinue souvent, j'écoutais beaucoup Renaud, car à l'époque, il n'avait pas encore plongé dans une bassine de pastilles. Et sa voix ne ressemblait pas au bruit d'une avalanche de goudron attaquant férocement deux pauvres et innocentes cordes vocales. Et il chantait notamment « Maman, quand je serai grand, je voudrais pas être étudiant, alors tu seras un moins que rien. Ah oui, ça je veux bien. » Et figurez-vous qu'une catégorie d'énergumènes en furie m'a rappelé cette chanson. Et en adaptant le texte, je vous propose la version suivante. « Maman, je me la pète depuis que je suis anti-G7. Les lois, je m'assieds dessus, c'est fait pour les trouilles. » Ah non, ça, j'ai pas le droit de le dire sur le service public. Surtout un dimanche matin de beau temps où nous devons avoir au moins deux auditrices dans la force de l'âge, dont ma maman. Mais tout ça pour dire que dans notre monde actuel, il y a deux catégories de spécimens humains. Vous et moi, Jonas, enfin surtout moi, qui payons nos impôts, qui respectons les décisions de l'autorité et qui nous soumettons aux lois tout en nous exposant à des sanctions financières si nous ne le faisons pas. Et il y a les autres qui s'autoproclament coalition NoG7 et dont les trois principes de vie se claironnent comme suit. On fait ce qu'on veut, on le fait où et quand on veut, et si vous n'êtes pas d'accord, veuillez relire les deux principes précédents. Depuis des semaines, en effet, un groupuscule éructant et gesticulant prétend mener la danse en expliquant que quoi que décide le Conseil d'État, il va organiser une manif anti-G7 à Genève, le jour qui lui plaît, selon un parcours qu'il décidera lui-même, et dont l'équipe sera composée de personnes dont il ne garantit en tout cas pas qu'elles respecteront les consignes prétendument pacifiques, distillées par le NoG7, la bouche bien fermée. Et que ce soit tout à fait clair, quoi qu'il arrive, le groupuscule ne sera responsable de rien, et surtout pas des conséquences financières d'éventuels dégâts commis par des black blocs, dont les NoG7 savent parfaitement qu'ils viendront à Genève pour créer le chaos, mais dont ils ne se démarquent pas publiquement, préférant vomir sur tous ces sales fachos invités à Évian, qui, soit dit en passant, ont tous été élus démocratiquement. Plus encore, le groupuscule No G7 ne reconnaît aucune légitimité aux autorités, puisqu'il indique qu'il se moque totalement de ses ordres, tout en n'hésitant pas, de manière contradictoire, à les mettre en demeure de rendre des décisions qu'il déclare à l'avance ne pas vouloir respecter. Et pendant ce temps, que font les fleurons de notre économie, les petits commerces et autres citoyens ordinaires genevois? Ils se barricadent, se planquent comme ils le peuvent, et sont d'ailleurs vivement encouragés à rester chez eux et à télétravailler le temps du G7, afin de permettre à toute cette joyeuse équipe de saccager Genève, un peu comme on se protège du mieux que l'on peut lorsqu'un typhon va inéluctablement traverser sa région. La population regarde médusée les altermondialistes exiger d'avoir leur camping en plein Genève et ceux de France voisine vouloir s'installer sur l'aérodrome d'Annemasse. Bref, c'est le monde à l'envers. Le brave citoyen genevois se terre chez lui pour permettre à ceux qui ne respectent rien de se balader où bon leur semble et d'attirer, sous l'œil passivement complice des No-G7, tout ce que l'Europe de l'Ouest compte comme casseurs professionnels. Alors bien sûr, le droit de manifester existe et il est garanti par la Constitution. Mais il doit cohabiter qu'un autre droit, celui de la population de vivre en sécurité et d'être protégée par l'autorité régalienne des méfaits et dommages que des tiers veulent lui causer, sans la moindre chance d'être indemnisé par ceux qui auront tout pété pour parler français. Mais il ne faut pas désespérer. Bien que mis sous la pression par la coalition No G7, le gouvernement genevois n'a pas cédé et a imposé un trajet sur la rive droite de la ville, privant les manifestants de l'accès exigé au pont du Mont-Blanc, lieu symbolique de Genève, dont ils veulent prendre l'image en otage de leur funeste déambulation. Bref, manifestation, il y aura. Et si hélas tout se passe mal, il sera temps de chanter. Maman, quand je serai grand, les No G7 iront à gland. À Genève, ils ont tout cassé et n'en ont rien à prendre. Ah non, ça, je peux pas le chanter avant que ma maman éteigne la radio.
1: Merci, Christian Lucher.
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1: On en reparlera tout à l'heure, d'ailleurs, avec notre invité. Ce sera dans la deuxième heure de cette émission. Allons en Iran, l'Iran qui sort au moins partiellement du blackout d'Internet. Après plusieurs mois de trous noirs de connexion, il y a la retour du web, ce qui serait la preuve que l'Iran est suffisamment confiant pour pouvoir rebrancher les citoyennes et citoyens. Laurent Guidetti, est-ce que avec Internet, la démocratie pourrait arriver en Iran ?
5: Eh ben, alors moi, j'y connais pas grand-chose en Internet, et donc en toutes ces...
1: Vous êtes déjà allé sur Internet, Laurent Guidetti.
5: J'ai déjà allé sur Internet, je connais, ça pollue. De temps en temps, ça fait comme ça, comme j'avais.
1: Oui.
5: Non, disons, je pense que Internet aujourd'hui, enfin, l'évolution, on dit que Internet, c'est quand même le lieu où c'est organisé, en tout cas tout le printemps arabe, etc.
1: Exact.
5: Je suis pas sûr qu'aujourd'hui Internet soit encore celui-là, donc 15 ans plus tard. Aujourd'hui, c'est plutôt une grosse poubelle et ça le sera de plus en plus. Et puis, ce qui m'étonne avec Internet, c'est la façon dont aujourd'hui on se rend compte combien on maîtrise tout avec Internet. C'est qu'on maîtrise tous les réseaux. C'est que même si vous coupez Internet, je suis pas sûr que l'eau courante coule encore, que vous avez l'électricité, etc. Parce qu'en fait, tout est géré de façon logicielle. Et donc, ça rend très vulnérable la liberté. Et en l'occurrence, si elle est prise, par exemple, comme en Iran, et que l'État décide de couper Internet, remettre Internet, enfin, gérer Internet, gérer ce qui est ouvert et pas ouvert de cette ce gros nuage. Donc c'est vrai que cette dépendance, moi, elle me fait très peur. Elle me fait très peur aussi parce que il y a d'autres raisons pour lesquelles tout ça pourrait se couper. Le jour où vous n'avez plus d'électricité, vous n'avez plus d'eau, vous n'avez plus de station d'épuration, vous n'avez plus d'ascenseur pour aller chez vous au 9e étage, vous n'avez plus d'Internet, etc. Et ce genre de blackout peut avoir des impacts extrêmement grave et extrêmement rapidement. Il y a des spécialistes de ça qui, moi j'ai beaucoup, dans les milieux collapsologues, on a beaucoup regardé un peu ce que les survivalistes nous apprennent de ces coupures-là, et on se rend compte de combien on est fragile. Alors c'est valable quand on veut manifester librement contre, pour une bonne cause, et là j'espère que Christian serait d'accord avec le fait que manifester en Iran c'est plutôt légitime, malgré le fait que ça soit une manifestation.
4: Là il est d'accord,
0: et à quel prix,
5: c'est ça. Mais pourtant, on pourrait mettre en parallèle ces deux raisons de manifester. La question, c'est, est-ce que Internet suffit? Vraisemblablement pas. Internet, c'est un moyen, c'est un rouage. Et vraisemblablement qu'on trouvera, on un personnel, hein, parce que nous, on n'est pas dans cette situation, bien assis dans notre sofa. On trouvera des moyens de manifester et de faire tomber des régimes. Mais il va falloir le réinventer, et à chaque fois, il faut le réinventer. 15 ans plus tard, c'est déjà plus valable.
1: Miret Zaki, est-ce qu'il y a une chance pour que l'arrivée d'Internet, enfin le retour d'Internet en Iran, amène plus de liberté ?
4: Alors, Internet n'a jamais en soi servi uniquement à amener de la liberté. Il est à double tranchant. les gouvernements autoritaires utilisent la coupure d'Internet pour isoler la population, mais quand il y a Internet, c'est aussi utilisé par des tentatives de déstabilisation externe pour recruter des oppositions, stimuler des mouvements révolutionnaires. Et en fait, il y a eu des opérations d'influence très importantes, notamment israéliennes, pour promouvoir la figure de Reza Pahlavi comme monarque légitime qui devrait revenir au pouvoir. Mmh. Donc ça a été utilisé pour ça, ça a été utilisé plein de fois pour des opérations psychologiques du Pentagone, etc. Internet, c'est aussi le moyen qu'on avait avant, sans Internet d'ailleurs, de stimuler une opposition. Donc l'opposition, elle n'est pas toujours totalement spontanée, elle existe évidemment, elle est très importante en Iran, mais il y a ces ingérences extérieures. Et donc aujourd'hui, on se retrouve dans une situation où c'est une guerre idéologique entre un gouvernement comme l'Iran et ses ingérences extérieures. Mmh. Et donc le gouvernement iranien a fait échec à Starlink, mais il y a quelques antennes Starlink qui restent encore, mais il en a brouillé énormément par GPS et par radio. Et là-dessus, il a déjà fermé un canal. Ensuite, il reste le canal des réseaux sociaux qu'il n'a pas ouvert complètement. Mmh. Par Internet, il surveille probablement ce qui rentre et ce qui sort. Et de l'autre côté, il y a effectivement des tentatives légitimes et moins légitimes de stimuler ces oppositions. Donc, c'est des choses qui se passaient avant. Pendant les révolutions colorées, tout ça s'est passé dans les pays de l'Est, en Ukraine, au Kyrgyzstan, en Serbie, en Biélorussie, il y a eu des tentatives.
1: Mais on a beaucoup ça dit que le web, les réseaux sociaux avaient permis ça.
4: Alors, ils ont permis ça pour les printemps arabes. Et puis, à l'époque, alors, de George W. Bush, ça se faisait sur place, en allant sur place. Mmh. Il y avait des fondations américaines pour la démocratie. Il y avait des plein de canaux comme ça, par lesquels des agents américains ont pris contact avec des étudiants. Ça a été hyper documenté. Mmh. Pour aussi stimuler des révolutions colorées que George W. Bush encourageait. Mais elles étaient là. Il y avait bien sûr un terreau. C'est pas pour dire qu'il n'y en avait pas. Mais on a utilisé ça en direct sur le terrain. Et puis, quand est venu Internet, et c'est juste substitué. Parce que c'est du pain béni, Internet, pour recruter des armées. C'est beaucoup plus facile dans les deux sens. On recrute des islamistes sur Internet, on recrute des opposants. Voilà, ça c'est Internet. Donc, sur les réseaux sociaux, c'est la même chose. Il y a une guerre idéologique avec des différentes opérations chinoises, russes, américaines qui, aujourd'hui, elles se contrebalancent. C'est peut-être pas tout à fait équilibré, mais c'est vraiment une lutte de la guerre cognitive, comme l'OTAN l'a vraiment documenté d'ailleurs. C'est la guerre cognitive aujourd'hui, c'est l'enjeu. C'est la guerre idéologique pour les cerveaux des gens et pour les opinions des gens.
1: Pourquoi l'Iran rebranche sa population ?
4: Il veut signaler peut-être qu'il estime qu'il n'y a plus aucun... que le risque a diminué, en tout cas, qu'on essaye par l'extérieur de
1: on a gagné, c'est un peu ça le message.
4: Voilà, il dit, là, ils remettent des moyens pour remonter des opérations d'influence comme ils ont essayé de faire, ça serait un peu étonnant que ça vienne maintenant. Mais peut-être qu'il a aussi trouvé des moyens, parce que technologiquement, ils sont avancés. C'est ça la chose. Au niveau digital, ils sont avancés. C'est comme ça qu'ils ont réussi à brouiller les satellites Starlink. D'ailleurs, on a dit sur cette émission que c'était un moment clé de l'histoire quand l'Iran a réussi à brouiller Starlink. Ça a vraiment stoppé les manifs qui étaient en janvier. Et donc, c'est sur le plan technologique que ça se joue aujourd'hui, tout ça.
1: Christian Lucher.
3: Ouais, quand on parle de ça, moi, j'aimerais quand même dire qu'on a une chance absolument incroyable, on l'oublie au quotidien, d'avoir accès à Internet. Il n'y a pas un gouvernement démocratique en Europe de l'Ouest, en Amérique du Nord, probablement même en Asie, qui s'aventurerait à avoir l'idée de nous supprimer des connexions Internet. D'ailleurs, la commission de la communication de la Confédération a dit haut et fort que la connexion Internet à large bande fait partie du service universel. Et donc, chez nous, c'est quasiment un droit. Dans certains autres pays d'Europe de l'Ouest, je pense par exemple à la Grèce et au Portugal, le droit à l'accès à une connexion Internet est garanti par la Constitution. Mmh. Et donc, on voit que chez nous, c'est quelque chose de très important et il y a quelque chose de choquant.
1: C'est pas gratuit quand même.
3: C'est pas gratuit, mais c'est quand même accessible à... Est-ce que quelqu'un en Suisse n'a pas accès à Internet ? Sans le vouloir. J'ai pas l'impression. Donc, c'est vraiment un accès qui est extrêmement
4: universel,
3: simple.
4: Universel, oui.
3: Et pouvoir imaginer, comme c'est le cas en Iran, de ne plus avoir accès du tout à de l'information... C'est quelque chose qui nous est complètement étranger. Mais visiblement, alors, ça peut se faire. Cela étant, les Iraniens ne sont pas plus bêtes que les autres. J'imagine qu'ils ont trouvé des solutions pour avoir des accès VPN ou peu importe, mais qui sont
4: très chers. Il y a beaucoup de VPN,
3: qui sont très chers. Mais effectivement, la question de ce que signifie cette reconnexion, puisque c'est un peu le sujet, eh bien, d'abord, ça montre, me semble-t-il, qu'au sein même des autorités iraniennes, il y a deux tendances. Il y a les modérés. C'est le président, ce Ferrer, qui a annoncé très fièrement qu'on reconnectait les gens. Internet, cela étant avec un débit très lent, très peu d'accès, pas toute la population. Et puis les durs, eux, ils sont effectivement partisans du fait qu'il n'y ait aucune connexion avec Internet parce que ça déstabilise le pays.
4: Donc avec l'idée qu'ils peuvent le couper à tout moment.
3: Non, absolument. Donc on voit qu'il y a deux tendances. Et puis, il y a quand même des gens en Iran qui disent à quoi bon se connecter. Les 40 000 personnes qui ont été tuées ne peuvent plus se connecter ni s'exprimer. Donc il y a un certain désespoir. Et puis cette reconnexion, elle permet aussi, j'imagine, je ne suis pas membre des services secrets, mais elle permet aux autorités iraniennes de juguler et de contrôler ceux qui, finalement, ont accès à Internet. Parce que j'imagine, enfin je le sais, en Suisse, si vous êtes présumé avoir commis une infraction pénale, il existe des moyens donnés par la loi qui permettent d'accéder aux mails, aux réseaux sociaux, enfin bref, à l'internet d'une personne soupçonnée d'avoir commis un acte grave. Et puis enfin, c'est ce qui ressort du dossier qui nous a été remis, c'est que visiblement, économiquement, ne pas avoir accès à internet, c'est une catastrophe économique pour beaucoup d'entreprises. Et apparemment, c'est 40 à 50 millions par jour qui sont perdus, c'est-à-dire sur 100 jours, ça fait 5 milliards si je ne m'abuse.
4: Ils ont parlé de 2 milliards
3: de cours. C'est le temps de la coupure internet, et donc j'imagine que l'Iran ayant besoin de cash, probablement aussi pour acheter des armes, c'est ce qui motive vraisemblablement
1: aussi l'économie,
3: le fait de reconnecter internet.
1: Très bien, ce sera le mot de la fin. Une brève, Nathanaël Rochat.
0: Bonne nouvelle du Conseil fédéral, après sa convalescence, Albert Rushdie est de nouveau à 100% de ses capacités. Ce serait bien si les 6 autres ils pouvaient se limiter, quoi.
1: Laurent Guidetti, on écoute votre chronique.
5: Vous l'avez vu, ces derniers jours, on vient de vivre un événement exceptionnel. On vient de se taper une vague de chaleur, censée se produire une fois tous les 1000 à 5000 ans. Et en même temps que les pires scénarios du GIEC se vérifient, ils s'accompagnent sur les réseaux sociaux et dans les médias d'une recrudescence d'insultes et de petites maximes, vous savez, qui permettent de nier, tergiverser, négocier. Elles viennent autant de climato-sceptiques que de technophiles optimistes, de xénophobes et ou peut-être simplement de personnes abruties par la canicule, je ne sais pas. Donc j'ai fait un tour au Café du Commerce et on est ramené une petite sélection. Certaines viennent même directement des beaux-parleurs. Les plus fidèles auditrices et auditeurs les retrouveront facilement, mais ne tentez pas pour autant d'écrire à l'émission pour gagner une gourde. Il n'y en a plus. Alors attention, petite maxime. 1 ou 2 degrés, c'est pas grand-chose. C'est un coup des services secrets russes pour nous déstabiliser. Non, mais j'ai entendu parler d'une technologie fantastique qui séquestre le carbone. On s'en est toujours sorti. Nous, en Suisse, on fait déjà tout juste. Le vrai problème, c'est les centrales à charbon en Allemagne ou en Inde. Il faut d'abord reforester l'Amazonie et arrêter de nous emmerder avec les extinctions des lumières à Noël. Je prends l'avion, oui, mais moi, j'ai pas d'enfant. On les laisse manger leur quinoa, qu'ils nous laissent faire nos week-ends à Barcelone. Il y a d'autres manières de faire que de se coller les mains sur la route et d'emmerder le travailleur qui se lève tôt. Moi, je tiens à mon confort, je veux pas vivre comme les Amish. Voilà, je m'arrête là, mais il y aurait de quoi faire une chronique de 25 minutes avec ce Café du Commerce. Et c'est dans ce café que se trouve le fondement de notre politique écologique depuis des décennies, malgré une prise de conscience pour le moins imaginaire. La force de ces petites phrases ne se trouve pas dans leur fondement, elles sont toutes plus ou moins absurdes, mais bien dans leur fonction. On a envie de les entendre. On veut y croire pour gérer nos dilemmes, c'est bien naturel. On préfère entendre. On s'en est toujours sorti que l'effondrement se traduira par des guerres, des famines et des pandémies. Alors, plutôt de se contenter de maximes mensongères qui forgent une idée biaisée de l'état de la planète autant que de notre capacité à y faire face, peut-être faudrait-il s'intéresser au vrai sujet de l'écologie, le déni. Oui, le déni climato-sceptique tout en tant que le déni de la mesure de la catastrophe en cours. Pour comprendre ce déni, il faut s'intéresser à nous-mêmes et à nos mécanismes de défense psychologique et sociaux. Il faut s'intéresser aux sciences humaines, celles aujourd'hui précarisées par les mesures d'austérité dans la droite ligne ou dans la ligne de droite, je vous laisse juger, des politiques réactionnaires. Les scientifiques ne s'y sont d'ailleurs pas trompés puisqu'en été 2021, le GIECO, le groupe d'experts sur les changements du comportement qui s'intéresse à ce problème écologique majeur. Nous. Comme le dit un chercheur norvégien membre du GIECO, le plus grand obstacle à la gestion des dérèglements climatiques se situe entre vos deux oreilles. Et pourtant, le déni n'améliore ni votre santé mentale, ni votre bonheur. On n'est pas obligé de vivre dans le déni pour profiter de la vie. Alors, commencez par abandonner les petites phrases climato-sceptiques et venez toutes et tous chanter avec la chorale écologiste des hérissons. Vous connaissez la musique, on a écrit les paroles engagées. Chantez ensemble Sardou, la Carioca, Nino Ferrer, Céline Dion, Johnny et plein d'autres avec des paroles poilantes et qui font du sens. Voilà une activité sympa et neutre en carbone. Rendez-vous le 21 juin à 14h dans la cour du Bled à Lausanne, arrêt de bus Bois-Gentil.
1: Merci Laurent Guidetti.
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1: On parle justement de l'adaptation au dérèglement climatique avec quelques annonces un peu inquiétante sur l'été qui arrive et le printemps qu'on a eu, enfin le printemps qu'on est en train de vivre, mais qui a commencé avec très peu de pluie et donc nos réserves d'eau seraient au plus bas, même si cet après-midi on annonce quelques orages et si possible de la pluie sur la Suisse. Miretzaki, est-ce que notre pays est suffisamment adapté au dérèglement climatique ?
4: Alors évidemment que non, c'est vrai qu'on atteint des pointes là de chaleur, de sécheresse, on voit qu'on approche des limites qu'on n'avait pas atteintes. Qu'est-ce qu'il faut dans ces situations ? Il faut un État fort. Ça fait des années que moi, mon constat principal dans ces affaires de sommet du climat aussi et autres de grandes déclarations sur le climat, c'est comment ça se fait que l'État n'ait pas réussi à contraindre suffisamment les principaux acteurs qui consomment de l'eau, qui émettent du carbone pour obtenir qu'on soit plus près des objectifs qu'on s'est fixés. Eh bien, c'est un grand échec. Ça, il faut le remarquer. C'est pas faute d'avoir essayé. Hein. Les États ont mis beaucoup de contraintes sur la gestion de l'eau, etc., l'adaptation de l'agriculture. C'est pas qu'ils ont rien fait. Mais force est de constater aujourd'hui que l'échec étatique face aux grandes industries et aux gros agriculteurs fait qu'ils ne pourront pas, et c'est vrai que c'est très pessimiste de dire ça, mais ils ne pourront pas mener à bien l'ampleur des politiques qui seraient nécessaires aujourd'hui pour éviter le gaspillage, réduire les émissions carbone. C'est des mesures, il faudrait un État comme l'État chinois pour prendre des mesures comme ça. Il faudrait un État ferme, mais l'État...
1: L'Iran, en fait.
4: Ben, alors, je ne sais pas si l'Iran applique vraiment des politiques bien aussi.
3: Non, mais il pourrait. Si, on coupe Internet, on coupe Internet.
4: La Chine,
3: Hormuz, limite le CO2.
4: Oui, plus la Chine qui électrise Hormuz, des vrai, dizaines de villes à la fois. Enfin, plus la planification en fait centralisée pour parvenir
1: que
4: à ces chantiers.
1: Que vous appelez de vos voeux.
4: Parce que c'est des chantiers énormes. Non, je suis pragmatique. Je dis, là, on est à un niveau où ceux qui émettent le plus de carbone et ceux qui consomment le plus d'eau, c'est des énormes industries. Des industries métallurgiques, pétrolières, gazières, agricoles. Et pour ça, il faut des États forts qui arrivent à légiférer et à faire respecter leur législation.
1: Il y a deux
4: et
1: choses.
4: On n'a
1: hein.
4: pas.
1: Il y a,
4: pas
1: y a, dans y a l'adaptation et il y a la limitation des émissions de CO2. C'est oui. ces deux parties.
4: Oui, l'adaptation.
1: Là, la question, c'est plus l'adaptation. Alors, l'adaptation seule, Laurent Guidetti nous dira voilà. que c'est sûrement un peu absurde. Alors, mais quand même, là, la question, c'est notre pays adapté. Il va faire de plus en plus chaud. Il y aura de moins en moins d'eau.
4: Exactement. Donc là, il y a des mesures à prendre immédiatement en espérant qu'elles vont être efficaces. Mais il faut vraiment que les industries et le secteur agricole mettent vraiment du leur. Alors, en l'absence de vraies contraintes, est-ce qu'ils vont le faire ? Est-ce qu'ils vont le faire dans les temps ? Est-ce qu'ils vont le faire suffisamment ? Mais à la fin, il faut quand même réduire les émissions carbone. Sinon, même les mesures qu'on prendrait pour adapter seront insuffisantes. Mmh. Voilà, on a un vrai problème.
1: Christian Lucher.
3: Bien sûr qu'on a un vrai problème. Si vous comptez sur moi pour faire le climato-sceptique de service, vous vous trompez complètement, je vous le dis tout de suite.
1: Non, j'attendais pas ça.
4: J'avoue qu'il est venu en train ce matin et moi je suis venu en taxi.
3: Ah,
4: on était très embêtés.
3: Tout de suite mis la donne pour moi. J'aurais jamais dénoncé.
4: Je vous coupe l'herbe sous les pieds.
3: Non, j'aurais jamais dit une chose pareille. Chacun fait ce qu'il veut au mieux de ce qu'il peut. Moi, je suis d'accord avec tout ce qui vient d'être dit. Ce que j'aimerais peut-être marquer ou manifester ici, c'est le fait que à force de dire à tout le monde que tout le monde fait faux, on n'a plus envie de faire bien. Et je trouve qu'on désespère les gens. Or, il y a quand même des messages d'espoir. Contrairement à ce qu'a dit Laurent tout à l'heure, et des études le montrent, les messages, le scénario du pire du G7, il a déjà été écarté. Aujourd'hui, il est écarté. Ça ne veut pas dire que...
1: Du GIEC, vous dites.
3: Du GIEC, ouais, pardon.
1: Oui, c'est du G7.
3: Du GIEC, ouais, décidément. je suis un peu obsédé.
1: Il vous obsède,
3: c'est ça. Pardon.
5: Et celui-là, il n'est pas... oui.
3: Et donc, au lieu de passer dans 2100 à 5,7 degrés de plus par rapport à l'ère pré-industrielle, on va passer à 3,7. OK, c'est pas un grand succès, mais c'est mieux que ce qui était prévu et personne ne le dit. Moi, je trouve qu'on devrait dire ce genre de choses. Et par exemple, dans...
1: Il faut remotiver.
3: Toujours dans le magnifique dossier que que vous nous avez préparé. Il y a Valentine Piton, que je connais bien, qui est ancienne conseillère nationale verte et qui est climatologue. Et elle donne un message d'espoir. Elle dit, à propos des 2 degrés de l'accord de Paris, est-ce qu'ils sont encore atteignables? Elle dit oui, ils le sont, mais il faut vraiment maintenant s'activer. Et puis, il y a également monsieur Humphrey de Météo Suisse, qui dit « Les données historiques des stations de mesure de la Confédération ne montrent pas de diminution généralisée et à long terme des eaux souterraines et on n'observe pas non plus de surexploitation des nappes phréatiques. » Et il y a encore madame Hélène Blény, qui est chef de la division hydraulique à Lefebvre, qui dit qu'en l'état, il n'y a pas de mesures de restriction qui sont nécessaires au plan fédéral et que chaque canton doit faire en fonction, et les communes aussi, sont compétentes pour faire ce qui doit être fait. Alors évidemment, prise de conscience du problème, c'est clair, que chacun continue à faire ce qu'il peut. Moi, j'ai l'impression que je le fais à ma petite mesure, notamment en venant en train, en ayant des panneaux solaires chez moi, j'ai pas de voiture, j'ai une pompe à chaleur, etc. Alors, je suis certainement pas un modèle, mais qu'on dise pas aux gens, ouais, vous faites ça, de toute façon, ça sert à rien, parce que dans 100 ans ou dans 50 ans, il y aura 5 degrés de plus, parce que les Chinois, les Indiens, etc. Et je trouve que la prise de conscience via la dramatisation et le désespoir ou la désespération du peuple suisse, c'est pas du tout la solution.
1: Laurent Guidetti.
3: Oui, alors. Pas d'accord avec moi, je peux te le dire.
1: Je sais pas.
5: Effectivement, je pense qu'on est dans les petites phrases que je remettais en question avant. D'abord, la première question, l'adaptation et l'atténuation, c'est le même projet. C'est-à-dire, quand on voit une thermographie du beau canton de Genève, on regarde une thermographie aérienne. Ce qui pose problème aujourd'hui, c'est l'aéroport, c'est le PAV, le secteur Praia-Cassère-Vanet, et c'est l'industrie agricole, c'est-à-dire c'est toute l'agriculture. Quand on a les plus grosses sources de chaleur en été, c'est l'agriculture qui pose le plus grand
1: problème. Comment l'agriculture peut chauffer? Je comprends pas.
5: En fait, le problème, c'est que l'agriculture, c'est une agriculture industrielle, c'est une industrie. Et un des gros enjeux du climat, c'est qu'effectivement, il faut que le sol soit couvert, le sol soit vivant, le sol soit perméable, etc. Or, l'agriculture, c'est pas ça. L'agriculture industrielle, évidemment. Il est possible de faire une agriculture de conservation, ce que la FAO demande et qui permet de résoudre ces problèmes-là. Il y a les problèmes d'eau aussi. Le canton de Genève, beau canton de Genève aujourd'hui, remet à ciel ouvert la Drise qu'il a fallu quelques années à couvrir et qu'il faudra des décennies à découvrir, mais qui ont un effet absolument extraordinaire sur l'ensemble de la gestion de l'eau dans le PAV, par exemple, précisément un endroit où on a besoin de se protéger des effets du réchauffement climatique quand il y aura des événements catastrophiques. Donc, on fait des choses et c'est extraordinaire. Je le dis, c'est extraordinaire tout ce qu'on fait. Mais c'est 1% de ce qu'on devrait faire. Donc le vrai problème, il est là, quoi. C'est qu'on peut, oui, faire ça. Et c'est toujours ce qui se fait. C'est toujours cette manie des good practice, hein, des bons exemples. Moi, j'ai écrit un livre que voici,
3: termine. Bah, décidément, aujourd'hui, c'est la journée pub.
5: Promotion, Laurent. N'oubliez pas de venir à la chorale des hérissons, d'abord.
3: Oui.
5: Lisez ce livre.
3: Est-ce qu'on peut avoir l'Iban de Laurent, éventuellement?
5: Ce qui est intéressant, c'est que l'éditeur a insisté lourdement pour que je mette les bons exemples et tout ça. J'ai mis les bons exemples.
1: Oui.
5: Mais qui les met en pratique, ces bons exemples? Personne. Parce que, comme l'a dit Mirette, on n'a pas le courage que de le mettre en œuvre. On n'est pas à la hauteur, quoi, clairement.
1: Comment s'appelle votre livre, Laurent? Vous ne l'avez pas dit.
5: Manifeste pour une révolution territoriale aux
4: révolution,
5: éditions,
4: le mot est lâché.
3: Que l'on trouve chez Payot.
5: En noir et rouge, Christian.
1: Oui.
3: Les dédicaces auront lieu dimanche prochain. peut-être un exemple.
1: Christian, puis Mirette.
3: Non, parce que Laurent parlait de l'aéroport. Vous savez que c'est un thème qui m'est évidemment cher, puisque je suis président de l'aéroport de Genève, mais de dire aux gens, faut plus voler, on sait que ça marche pas. Le flight shame, ça ne marche pas. Il y a bien plus, chaque année, il y a plus de passagers. Face à ça, on fait quoi?
1: Devriez être tout content de ça.
3: Non, mais oui, je suis content.
1: Du flight shame.
3: Mais bien sûr, je suis content parce que non, ça rapporte beaucoup d'argent à l'État de Genève. Mais à partir de là, est-ce qu'on dit, bon, de toute façon, les gens veulent voler, donc on fait rien? Absolument pas. On prend des tas de mesures incitatives pour que les compagnies viennent à Genève avec des avions néo qui sont beaucoup moins polluants. On est en train de complètement décarboner tout ce qui est véhicule sur le tarmac. Il y a des taxes incitatives aussi par rapport au bruit. Parce que le bruit, c'est aussi une pollution.
1: Vous avez aussi un truc à vendre, manifestement.
3: Non, oui, j'ai un truc à vendre. Non, mais ce que là,
4: c'est pour le prochain mandat.
1: C'est plus cher.
3: C'est l'exemple que ça sert à rien d'interdire parce que les gens ne veulent pas qu'on interdise. Ils veulent pas qu'on les empêche de voler. Mais il y a la responsabilité politique, parce que c'est une responsabilité politique, c'est de faire en sorte que cet aéroport pollue de moins en moins, aussi avec le SAF, donc le un carburant qui est beaucoup plus propre, avec bientôt des avions à l'hydrogène, dans un premier temps, dans l'aviation privée, qui a toute son utilité dans ce domaine-là. Et donc, voilà, je trouve que... Et là, si nous, on peut vendre comme aéroport le fait qu'on fait le mieux possible avec les nouvelles technologies, je pense qu'on fait déjà un bout du chemin.
5: La première chose, pour être honnête avec ça, c'est de déclarer ses intérêts.
1: Oui,
5: je pense que
1: parce
5: c'est
1: qu'il a fait.
5: Mais déclarer ses intérêts, c'est-à-dire, elle a combien votre empreinte carbone, elle a combien l'empreinte carbone des Suisses, et c'est quoi le bon modèle, le bon mode de vie. Parce qu'on peut toujours dire, non, mais c'est super, j'étais à 22 tonnes de CO2, je suis à 20, c'est beaucoup mieux, mais c'est toujours
4: trop. C'est pour ça que pour moi, ça ne joue pas sur
1: Mirette,
4: le plan...
1: rapidement, vous aurez le mot de la fin.
4: Ça ne joue pas sur le plan individuel, ça joue sur le plan politique, des gros secteurs qui polluent en priorité, parce que nous, sur le plan individuel, c'est très bien qu'on fasse les choses bien, comme le dit Christian, mais ça ne suffira jamais. C'est une goutte d'eau dans l'océan, c'est quand même une réalité. Et la difficulté, là, l'enjeu, c'est que les partis verts, écolos, etc., ils sont en recul très net en Suisse.
5: Bah oui.
4: Comment on va faire? Est-ce qu'on va pouvoir faire une concertation entre tous les partis pour cette fois revenir, non pas sous un effet de mode, mais sur un plan pragmatique de se dire, on n'a plus le choix, on doit résoudre ça. Ah. Il va falloir que cette vague verte, elle revienne, mais cette fois, de manière plus sérieuse et plus pérenne.
5: Et on doit faire confiance à Rushdie pour ça.
4: Et voilà, et c'est pas parce que Trump a démodé les verts qu'on doit suivre.
1: Très bien. Une brève, Nathanaël Rocha.
0: Un candidat de la version grecque de l'émission Koh-Lanta a été amputé aux jambes après un accident de bateau. Ça va être dur pour l'épreuve des poteaux. Ouais, c'était la fin, j'avais plus d'idées.
1: On enchaîne. Miretzaki, on écoute votre chronique.
4: Alors, je vais vous parler d'un dangereux groupuscule qui s'appelle No Manif. Christian, est-ce que vous connaissez No Manif?
3: Oh, si vous me mettez dans le rang de ceci, vous avez tort, Mireille.
4: Alors, No Manif, bah, peut-être que vous
3: non,
4: allez
3: moi,
4: quand
3: suis,
4: même...
3: Je suis favorable à la manifestation.
4: Alors,
3: bon, tout
4: Mireille,
3: à fait favorable.
1: Allez, écoute notre chronique.
4: Vous avez conspué No G7 tout à l'heure.
3: Pour d'autres raisons.
4: No G7, ce sont donc ces militants opposés au G7 qui veulent manifester contre le sommet des viands. Alors, les No Manif, c'est quoi? C'est un nom que je viens d'inventer, mais qui existe aussi, et il faut qu'on en parle. C'est eux qui sont à l'opposé des No G7, c'est leur plus gros ennemi. Si on voulait filer la métaphore, on dirait que le No Manif, eh bien, il a la cravate bleue comme le PLR, il a les yeux verts comme l'UDC, et il a le col, on va dire que le col est en train de virer au brun. Parce que No Manif est un peu extrémiste dans ses idées. Il se montre peu soucieux de notre démocratie. Pour lui, les No G7 ne sont qu'une nuisance, rien d'autre. Leur but est de causer, et de casser et de piller. Voilà ce que les no-manifs ont pris la mauvaise habitude de nous matraquer à longueur de temps. Alors soyons clairs, pour nous jeunes voix, oui, ces manifs anti-G7 pourraient bien être une nuisance majeure et causer des dégâts. Et il s'agira évidemment d'assurer au mieux la sécurité des commerces. Ce doit être la priorité absolue des autorités. Et ça tombe bien, il y aura 5000 militaires déployés, il y aura 40 millions de frais dépensés pour la sécurité. Mais les no-G7 exercent un droit fondamental. Les PLR et les UDC, eux, ont tenté de supprimer totalement les manifestations pendant le G7. C'était jeudi dernier. Ils ont pris ça avec une grande légèreté, je trouve, le droit de manifester. Sans doute parce qu'eux-mêmes, ces députés du Grand Conseil Genevois, qui sont avocats, notaires, encaveurs, n'auront peut-être jamais besoin de manifester. Alors ce droit, peut-être qu'il les encombre un peu. Et quand leur projet de suppression a échoué au Grand Conseil, alors là, la mauvaise humeur des no-manifs s'est déchaînée sur Facebook. Pour eux, ceux qui veulent maintenir les manifs sont pathétiques, ils nous mettent tous collectivement en danger et acceptent le vandalisme et la casse comme une fatalité. Ce sont leurs mots que j'ai tirés de Facebook. Pour eux, les manifestants ne sont qu'une bruyante équipe qui prend la population en otage et qui veut juste ravager et piller. Notre cher confrère Christian a aussi parlé d'énergumènes en furie, de groupuscules éructants et gesticulants, d'un typhon et de funeste quoi ?
3: Déambulation.
4: Merci beaucoup.
3: Ah, toujours à votre service, Mireille, vous savez.
4: Le problème, c'est que c'est leur seul lexique pour parler des manifestants. À quel moment ces députés ont-ils à ce point perdu le contact avec la démocratie ? Parce que le droit de manifester est ancré dans la Constitution suisse, vous l'aviez rappelé Christian, ça je vous l'accorde.
3: Merci.
4: Autrement dit, c'est un droit fondamental, c'est-à-dire un intérêt supérieur. Et à votre avis, pourquoi? Justement pour ces situations-là, pas pour qu'on le fasse sauter dès que ça nous dérange, c'est pour qu'on le préserve dans des situations où il est menacé, pour qu'on continue à l'appliquer, même et surtout quand ça nous embête. Qu'une partie de la droite présente ce droit comme une vilaine manie gauchiste ou anarchiste doit nous interpeller au plus haut point. Je rappelle qu'en 2001, même l'autoritaire Silvio Berlusconi n'avait pas osé supprimer les manifs lors du G7 du G8 à Gênes. Alors quoi ? Ça aurait été Genève, ville des droits de l'homme, qui allait faire ce que Berlusconi n'aurait osé faire ? Non. Alors, en 2003, le G8 a bien eu lieu à Évian et les manifs contre le G8 ont eu lieu. Et en 2026, ce sera pareil. Par contre, pour conclure, ça me pose problème quand même de voir que les non-manifs traitent de gauchistes ceux qui défendent la Constitution suisse. Les droits humains, ce serait gauchiste. La démocratie, ce serait gauchiste. Halte là, les amis. Ce discours soi-disant de droite est une imposture. Quand on sait que ce sont les libéraux radicaux qui ont inscrit ces droits et libertés dans la Constitution de la Suisse moderne. Non, la droite suisse est celle qui défend les libertés constitutionnelles. Elle ne saurait se reconnaître dans ce discours d'ancien régime. Ce dernier trahit plutôt une sévère perte de culture démocratique, une dérive autoritaire, une Marie-Antoinettisation, merci beaucoup,
3: bravo,
4: du débat. Voilà. Alors, attention mes chers, à force qu'on vous voit tout le temps hurler aux pilleurs et aux chenapans sans qu'on vous voie jamais soutenir les droits démocratiques avec conviction, vous allez finir par vous faire une réputation. Allez, hop, on se ressaisit et on montre plus de respect pour la Constitution et vite.
1: Merci Mireille Dacqui.
2: 11h, midi et demi. 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
1: On passe aux perles des beaux parleurs. Vous nous écrivez toute la semaine les beaux parleurs en un mot à rts.ch. C'est notamment ce qu'a fait Philippe sur cette perle qui parle de votation.
6: En tout cas, si la Suisse devait continuer à croire vite.
1: Voilà. Oui, pour croître. Mais la Suisse croit vite, ça c'est vrai aussi. Hein. Aldo qui nous écrit, les beaux parleurs à rts.ch. Toujours une perle liée aux votations.
7: Pour justement pas avoir plus que 10 milliards de personnes.
1: Oui, ça je pense que la Suisse à 10 milliards, ça mettrait absolument tout le monde d'accord. Cédric qui nous écrit également, les beaux parleurs à rts.ch. Une jolie perle qui vient du journal de midi.
8: Ouais, 7e déficit d'affilée pour Crémeau qui, avec ses yogourts et ses fromages, n'arrive toujours pas à faire son beurre.
1: Oh, elle est voulue, elle est voulue. Pascal qui nous écrit aussi un extrait tiré de l'émission CQFD.
9: Là, pareil, il n'a pas trop bégayé.
1: S'il y avait un moment où il ne fallait pas bégayer, c'était sur bégayer. Marie-Claire qui nous écrit les beaux parleurs à rts.ch, un extrait de Tout un monde.
10: L'ogre chinois qui est à 150 mètres à vol d'oiseau.
1: Non, Taïwan n'est pas à 150 mètres de la Chine, mais 150 kilomètres. Ça reste proche, mais quand même. Francis qui nous écrit les beaux parleurs à rts.ch. Est-ce que vous allez repérer cette perle ?
11: Cette franco-suisse est devenue la première personne, depuis la Deuxième Guerre mondiale, à perdre son passeport à croix rouge.
4: À croix blanche.
1: À croix blanche, bien sûr. À croix rouge. Et puis on va continuer d'écouter les perles dans un instant, dans la deuxième partie de l'émission. Je vous demanderai aussi de choisir qui a gagné, parce qu'on a reçu beaucoup, beaucoup de perles. On en a encore 3 à entendre.
4: Incroyable.
1: Eh oui, la moisson est... Comment on dit ?
4: Riche.
1: Riche, ouais, si on veut, ouais, exactement. On se retrouve dans un instant pour la deuxième partie de l'émission et nous accueillerons notre invité. À tout de suite.
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12: C'est un nouveau crève-cœur vécu par l'équipe de Suisse de hockey sur glace au championnat du monde. Comme en 2013, en 2018, en 2024 et en 2025, la sélection helvétique a perdu en finale. Hier soir, elle s'est inclinée 1-0 en prolongation devant la Finlande à Zurich. C'est le sport, on a tout donné, mais on n'a pas été récompensé, a réagi au terme de la rencontre le défenseur biennois Yanis Moser. Son coéquipier Timo Meyer a lui voulu se montrer optimiste. Nous nous relèverons et nous repartirons à l'assaut de ce titre. Benjamin Netanyahou veut intensifier l'offensive d'Israël contre le Hezbollah au Liban. Le Premier ministre israélien a fait cette annonce hier après la prise de la forteresse de Beaufort, un site stratégique qui surplombe le sud du Liban. Cette conquête a poussé la France à demander une réunion d'urgence du Conseil de sécurité de l'ONU. Cette séance devrait se tenir ce lundi. Rien ne justifie l'escalade majeure en cours au sud Liban, a écrit sur le réseau social X Emmanuel Macron. Le commerce en ligne occupera de nombreux débats au Parlement durant la session d'été qui débute ce lundi. Parmi les objets qui figurent au programme des discussions, le déblocage de moyens supplémentaires pour contrôler les petits colis, des colis qui arrivent majoritairement en provenance d'Asie et qui contiennent parfois des objets illicites. Des élus s'inquiètent de cette situation. Une motion devrait être votée ce lundi pour instaurer une taxe sur les petits colis en provenance d'Asie. Guy Parmelin a fait l'éloge du consensus hier à l'occasion du 500e anniversaire de la dispute de Baden. Le président de la Confédération s'est exprimé dans la cité argovienne en présence des représentants des deux principales confessions chrétiennes. À l'époque, les érudits avaient cherché à se démarquer les uns des autres et non à trouver un consensus. Un fossé s'est alors creusé qui marque encore aujourd'hui la Suisse, a estimé Guy Parmelin. La gauche et la droite dure s'affronteront au deuxième tour de l'élection présidentielle en Colombie. À en croire les résultats partiels à l'issue du premier tour du scrutin, hier, Abelardo de la Espriella arrivait en tête. Cet avocat milliardaire, admirateur de Donald Trump, a recueilli près de 44% des votes. De son côté, le sénateur Ivan Cepeda, héritier politique du président de gauche Gustavo Petro, était en embuscade avec un peu plus de 40% des suffrages. Tout se jouera le 21 juin. Arrestations, violences, surveillance numérique, les droits des travailleurs dans le monde se détériorent. C'est du moins ce que dénonce ce lundi la Confédération syndicale internationale. L'organisme estime que c'est le signe que la crise est devenue systémique en raison du fait que les grandes démocraties n'échappent pas à ce constat. En cyclisme, il y en a

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2: Et avec ce dimanche, Christian Lucher, Laurent Guidetti, Mireille Zaki. Dans un instant, nous accueillons notre invité du dimanche. Mais d'abord, nous avons encore trois perles à entendre, notamment celle-ci.
3: Le directeur général de l'Organisation mondiale de la santé se dit profondément préoccupé par l'ampleur et la rapidémie.
2: Oui, l'épidémie rapide qui devient la rapidémie, c'est Sylvie qui a repéré celle-ci. Nathalie nous écrit également les beaux parleurs à rts.ch, une perle liée à Patrick Bruel.
4: Concernant le comportement de l'artiste avec une masseuse bénévole.
2: Oui, bénéfole. Une perle grinçante, mais voilà. Et puis on termine par cette perle repérée par Marie-Aude.
5: L'amour à la machine, c'était Alain Sanchot.
2: Alain Souchon qui devient Alain Sanchot. Voilà, je vous demande de choisir quelle est la perle selon vous, Christian Lucher.
6: Moi j'aimais bien la Suisse à 10 milliards, ça faisait beaucoup de contribuables, mais je suis plutôt pour la rapidémie en fait.
2: Ah oui, la rapidémie, d'accord. Pour vous Laurent ?
7: Moi c'est continuer à croire.
2: Oui ? Très bien, la Suisse qui continue à croire. C'est la première qu'on a entendue.
7: C'est ça.
2: Mirette, vous devez trancher alors du coup.
8: Oui, j'ai failli dire gayer, mais franchement, la rapidémie, c'est quand même extraordinaire.
2: Alors, nous avons notre gagnante. Elle s'appelle Sylvie. On lui envoie une gourde pour se désaltérer en pleine sécheresse. Et on compte sur vos perles, lesbeauxparleurs@rts.ch. Et nous accueillons notre invité du dimanche.
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2: Bonjour Jean Burgermeister.
9: Bonjour.
2: Merci de venir dans cette émission. Vous êtes membre du conseil municipal de la ville de Genève. Vous êtes une figure de la gauche radicale. Et avec vous, on va parler de ces fameuses manifestations qui ont beaucoup déjà inspiré nos chroniqueuses et chroniqueurs depuis le début de cette émission. Nos G7 contre le G7 déviant qui aura lieu dans deux semaines maintenant.
6: J'ai dit G7 déviant.
2: Oui, D apostrophe Évian, exactement.
8: Tu leur fournis des beaux arguments.
2: Bah tiens, justement, Jean Burgermeister, commençons par là, par le G7 déviant, ce jeu de mots-là. Qu'est-ce qu'on reproche en 2026 au G7 qui mérite tant de manifestations ?
9: Bon, le G7, c'est d'abord le fait qu'un nombre restreint de chefs d'État, des grandes puissances mondiales, se réunissent pour... trancher sur des questions internationales qui bien souvent concernent le reste de l'humanité. Donc c'est fondamentalement la question de l'impérialisme qu'on critique ici. Mais plus fondamentalement ou plus largement, on aura réuni à Évian, à quelques kilomètres de la Suisse, de Genève en particulier, les responsables du pillage de la planète, de la crise environnementale, les responsables aussi du génocide à Gaza, des bombardements au Liban ou en Iran. Donc je pense que la manifestation, les mobilisations contre le G7 sont d'abord une opposition à cet ordre mondial chaotique, brutal, égoïste et dominé par le pouvoir de l'argent.
2: C'est le fait que ces chefs d'État se réunissent et se mettent d'accord qui vous irrite tant que ça ?
9: Mais en fait, c'est que ça se fait de manière pas démocratique. C'est-à-dire que ces chefs d'État ne représentent a priori que leur pays. Et bien souvent, ils prennent des décisions qui ont un impact sur d'autres pays. Bah, le plus flagrant, c'est évidemment quand il y a des bombardements. Mmh. Quand il y a des bombardements en Iran, ça concerne en premier chef les Iraniens. Donc, une grande partie de la population mondiale est directement touchée et directement concernée par les décisions qui sont prises, mais elle n'a pas son mot à dire. Donc ça, c'est évidemment un vrai problème qui est celui de l'opacité de ces discussions, du manque de contrôle démocratique. Mais c'est pas nouveau, quelque part. Hein. C'est une caractéristique du capitalisme aussi. C'est cet impérialisme dans lequel les plus grandes puissances vont essayer d'imposer leur ordre et surtout leurs intérêts, s'il le faut, y compris par le biais de la puissance. Et puis, ce qu'on reproche fondamentalement, c'est que s'il y a un point commun de tous ces dirigeants, c'est qu'ils sont adossés sur le pouvoir de l'argent, c'est-à-dire qui font systématiquement, ils défendent systématiquement les intérêts des plus riches, les intérêts des grandes entreprises, y compris lorsque cela va aux dépens des ressources naturelles, y compris lorsque ça veut dire le pillage de la nature, au détriment de la grande majorité de la population de nouveau. Et puis, il y a aussi un fait marquant cette fois-ci, c'est la montée de l'extrême droite. Mmh. La montée de l'extrême droite qui pose un vrai danger de nouveau démocratique chez nous aussi. Et on aura certains des dirigeants de l'extrême droite internationale, on pense en particulier à Donald Trump.

0: Trump, évidemment.
1: Le G8 en 2003, c'est le souvenir le plus fort dans cette région de ces manifestations contre le G8, G7, peu importe. Et à l'époque, on parlait de l'altermondialisme. C'était en fait un grand rendez-vous de l'altermondialisme suisse et international. Est-ce que c'est toujours le cas en 2026? Est-ce que c'est la continuité de ça? Ou est-ce que le monde a tellement changé qu'on ne peut plus voir ça comme la continuité de 2003?
0: Alors, je pense qu'il y a de la continuité, mais le monde a vraiment changé. Donc, on n'est plus face au mouvement altermondialiste qu'on a connu dans les années 2000.
1: C'est devenu ringard, l'altermondialisme ?
0: Non, c'est pas devenu ringard, simplement, c'était le résultat d'une période particulière. Et cette période, disons, est révolue. La situation internationale a changé très largement depuis les années 2000, mais aussi d'ailleurs la situation sociale dans les pays occidentaux, en particulier depuis la crise de 2008. Donc je pense que les réponses nécessairement ne sont pas les mêmes. Cela dit, il y a un héritage, évidemment, de ce mouvement altermondialiste qui revendiquait une solidarité des peuples, qui critiquait l'impérialisme, la guerre, le pouvoir des grosses multinationales. Moi-même, je suis en quelque sorte un héritage de ce mouvement-là, puisque j'avais 13 ou 14 ans au moment de la manifestation contre le G8. J'ai manifesté à l'époque. On avait tous quitté nos écoles, nos cycles, les collèges, les écoles de commerce pour aller manifester contre la guerre en Irak. Il y avait 10 000 jeunes dans la rue
2: à Genève.
0: Je
2: siégeais au bon conseil à ce moment-là.
0: C'était un moment extraordinaire. J'aurais peut-être pas fait de la politique s'il n'y avait pas eu tout ça. Mais cela dit, je pense qu'aujourd'hui, c'est surtout le mouvement féministe, le mouvement des jeunes pour le climat ou le mouvement de solidarité avec la Palestine, qui vont nourrir les mobilisations contre le G7. Donc on est quand même dans une actualité qui est différente.
1: On va entendre des questions autour de la table. Juste revenir sur ce point précis, vous êtes dans l'addition de mouvements différents. Voilà peut-être une différence avec 2003. Depuis ce mouvement altermondialiste, en fait, il s'est réparti en plein de niches différentes, pour plein de combats différents, avec plein d'associations différentes. Est-ce que ça s'est davantage fragmenté, ce combat contre, alors là, le G7, par exemple?
0: Je pense qu'en réalité, l'altermondialisme était déjà un mouvement très diversifié. D'ailleurs, je pense que probablement une des faiblesses du mouvement, c'était sa difficulté à incarner une alternative crédible au capitalisme mortifère, quoi. On disait un autre monde est possible, c'est vrai. Encore, il faut dire quel monde.
1: Oui, tout le monde avait un monde différent en tête.
0: Pas tout
1: dans
0: le
1: la
0: monde,
1: manif.
0: Mais il y avait évidemment des... toujours des appréciations différentes. Moi, je fais partie de ceux et de celles qui considéraient que dans la critique de l'altermondialisme, il y avait la critique du capitalisme dans lequel on vit. Parce que fondamentalement, ce qui relie à la fois les guerres, la destruction de la planète et les autres choses qu'on a citées tout à l'heure, c'est ce pouvoir de l'argent, c'est-à-dire le capitalisme. Mais il y a toujours eu des néo-keynésiens, enfin, et tout le monde était bienvenu. Donc il y avait déjà une diversité. Je ne pense pas qu'elle soit mauvaise, mais c'est vrai que l'altermondialisme avait la possibilité, c'était sa force, de rassembler, en tout cas à intervalles réguliers, lors de grands rassemblements, mais aussi des sommets dans lesquels on discutait de sujets de fond, de rassembler précisément des sensibilités diverses.
1: Qui veut se lancer d'abord ? Mirette, puis Christian.
3: Moi, je m'interroge sur l'impact et l'efficacité de ces grandes manifs. Alors, elle vise à délégitimer, j'imagine, à faire une pression de l'opinion publique, mais moi, j'étais à la manif de Berne, la grande, contre l'intervention en Irak, ça nous marque à vie, ça nous façonne aussi notre pensée, d'accord, mais finalement, les choses continuent, les choses vont de l'avant, les projets des pays du G7 ne sont pas freinés pour autant. Donc, quelle est finalement la finalité et à quoi on veut arriver comme objectif concret? Est-ce qu'il n'y a pas d'autres moyens peut-être plus efficaces d'affecter le cours des choses?
0: Des moyens, il peut y en avoir plein. Moi, je crois à l'importance de la mobilisation collective. D'ailleurs,
3: Pour changer les choses.
0: Oui, pour changer les choses. Ça reste... Disons, à l'échelle historique, ça reste la mobilisation collective dans l'espace public ou sur les lieux de travail. Ça reste le principal vecteur du progrès social jusqu'à aujourd'hui.
3: Il était quand même frappant comment les manifs pro-palestiniennes n'ont jamais rien pu changer à ce qui se passe à Gaza.
0: Eh bien, je ne suis pas d'accord. Alors, c'est vrai que Netanyahou, de toute évidence, ça ne préoccupait pas. Il était assez indifférent. Cela dit, je crois que ça a exercé...
3: C'est un euphémisme.
0: Non, mais je crois que ça a exercé une vraie pression sur les responsables politiques en Europe. Quand on voit même Meloni en Italie, mais beaucoup d'autres, qui critiquent aujourd'hui le traitement des prisonniers de la flottille, bon, on peut déplorer le fait que l'Europe reste généralement silencieuse sur les exactions qui sont commises sur les prisonniers et les prisonnières palestiniens. Mais enfin, ça montre que cette pression populaire, elle a eu un effet. C'est-à-dire que la position politique des responsables des pays européens n'est plus tout à fait la même qu'au début du génocide. Donc, est-ce qu'on a réussi à atteindre notre objectif, c'est-à-dire arrêter le massacre ? Non. Est-ce que ça a servi à rien ? Non plus. Uh-huh. Et au-delà de ça, je dois dire, on peut avoir une appréciation sur l'utilité de telle ou telle mobilisation. Mais enfin, quand même, on a le droit de se révolter, surtout, et c'est normal. Imaginez-vous, oui. Mettez-vous. Moi, je vous dis, j'avais 13-14 ans à l'époque des manifestations contre le G8. Mettez-vous à la place des jeunes aujourd'hui qui commencent à s'intéresser au monde qui les entoure et qui voient Donald Trump, qui voient la guerre en Ukraine, qui voient les bombardements à Gaza, qui se demandent comment ils vont continuer à pouvoir vivre dans cette planète-là qui risque de devenir invivable. Et puis, qui voient les inégalités se creuser, y compris chez nous. Mais enfin, évidemment qu'ils doivent se révolter. Moi, je serais horrifié qu'il n'y ait pas des jeunes et une population qui se révoltent contre cette injustice-là, dont les dirigeants du G7 sont l'incarnation, disons, flagrante, quoi.
1: Compris. Christian Lucher.
2: Alors, une remarque et une question.
1: Ah.
2: La remarque, d'abord, la première, c'est de rappeler que je suis un partisan de la liberté constitutionnelle de manifester.
0: Contrairement au PLR.
2: Contrairement au PLR, je ne vois. Je suis parfaitement favorable.
3: Mais un partisan de l'agacement.
2: Laissez-le. Parfaitement. Mirette, ne m'interrompez pas. favorable à ce droit de manifester, ça veut aussi dire être favorable aux devoirs qui entourent l'organisation d'une manifestation, c'est-à-dire de se conformer à un certain nombre de standards minimum en termes notamment de sécurisation du territoire, mais que les gens puissent manifester dans ce cadre-là, je n'ai absolument aucune objection. Petite critique, si je peux me permettre, vous dénier d'une certaine façon le droit de ces 7 États de se réunir, ou plutôt de prendre des décisions pour d'autres, même le simple fait qu'ils se réunissent semble problématique à vos yeux. Or, on ne peut pas à la fois être partisan d'une liberté de se réunir à Genève et d'empêcher 7 États de se libérer, 7 SEPT, 7 États de se réunir. Et puis, je m'en ai quand même rappelé que le G7, c'est le Canada, vous m'arrêtez dès que je me trompe, le Canada, les États-Unis, la France, la Grande-Bretagne, l'Italie, il en manque un. Peu importe.
1: Est-ce que l'Allemagne, vous n'avez pas dit l'Allemagne.
2: Peut-être j'ai oublié l'Allemagne, oui. Effectivement. Est-ce que vous êtes d'accord de dire que ce sont ces 7 pays-là des pays dotés d'institutions démocratiques qui fonctionnent ? On peut donc parler d'un léger dysfonctionnement temporaire des États-Unis, même si les institutions fonctionnent, le Congrès fait son travail, les compétences sont respectées, mais ces pays-là sont tous des pays démocratiques dans lesquels les institutions fonctionnent. Or, votre façon de parler aujourd'hui vise d'une certaine façon à remettre en cause les élections qui ont eu lieu dans ces pays-là et les autorités qui ont été mises en place par la population locale.
1: Jean Burgermeister.
0: Non, je ne crois pas du tout qu'on remet en cause. Déjà,
2: vous dites que ce sont des fachos qui prennent des décisions pour la planète, qu'ils font que des choses qui vous plaisent pas. Mais ces gens-là, ils ont été choisis pour un certain programme.
0: J'ai pas dit que ce sont des fachos.
2: Non, bon,
0: vous avez peut-être entendu ce que vous aviez envie de.
2: Non, d'accord. Je retire ça.
0: Je pense que le terme fasciste a une définition particulière
2: je retire fasciste.
0: D'accord. Voilà. D'abord, je salue la remarque liminaire. Je pense que c'est bien de constater qu'il y a encore, même s'ils se font très rares, au PS. L'air des libéraux qui pensent pas qu'on doit interdire les manifestations de manière bureaucratique et vraisemblablement illégale.
2: Je suis pas le seul libéral qui pense ça, il y en a pas mal. Libéral radical.
0: Ça n'a pas empêché le groupe PLR dans son ensemble, tout comme d'ailleurs l'UDC et le Centre, de voter en bloc pour l'interdiction de la manifestation, ce qui est une aberration.
3: Interdiction totale,
0: ouais. Ensuite, on remet pas en question les processus démocratiques dans ces pays, c'est pas du tout la question. D'abord, c'est pas contre les Italiens ou contre les Américains. Je vous l'ai dit, dans l'altermondialisme, c'est aussi, l'idée ici, dans ces mobilisations qu'on va avoir contre le G7, c'est une idée de la fraternité des peuples. C'est-à-dire, y compris avec les populations américaines, italiennes, etc. Mais aussi avec les populations qui sont victimes des bombardements. Bon, alors évidemment qu'il y a des institutions démocratiques, encore qu'on pourrait avoir des critiques sérieuses, notamment...
3: Oui, les guerres ne sont pas votées.
0: C'est vrai
3: elles ne sont pas votées par ces gouvernements.
2: Mais il y a des constitutions qui donnent des compétences à certaines personnes de déclarer la guerre.
0: Ce que j'ai expliqué au début, c'est qu'une grande partie des décisions ont un impact sur le reste de l'humanité qui, elle, n'a pas son mot à dire. Alors ça, c'est tout le problème de l'impérialisme. On peut évidemment que les Américains ont élu Donald Trump, mais enfin, la population de la Palestine a quand même le droit de considérer que sa position est absolument ignoble, et ce, indépendamment du processus démocratique aux États-Unis, voyez. Donc je crois pas qu'il y a une contradiction sur ce terrain-là.
1: Laurent Guidetti.
4: Oui, moi je me considère comme altermondialiste. En veux-tu, en voilà. J'étais en 2003, j'étais un peu plus âgé que vous et je manifestais à Lausanne.
2: Vous n'êtes pas de cicatrice, Laurent.
4: Non, parce que justement, ce qui a très bien fonctionné à Lausanne, c'est qu'il y a eu d'abord, la police était invisible, présente, mais invisible, donc elle était cachée dans les rues. Et donc la question de ce qu'on va manifester ou pas manifester fait que le rapport de force, si tout d'un coup on cherche à aller se fighter, je dis on impersonnel, parce que précisément l'autre problème qui me dérange aujourd'hui, c'est de dire les altermondialistes, gna gna gna, les casseurs, puis de faire une sorte de grand mélange, alors que casser une vitrine, ça n'a rien d'altermondialiste en soi. Quelle que soit la vitrine, quelle que soit la banque ou le petit cordonnier caché derrière, ça n'a aucune espèce de plus-value. Donc c'est vrai que j'ai trouvé que le sorte d'ambiance collective dans cette manif où il y avait quand même plusieurs milliers de personnes qui se réunissaient fait que dès qu'il y en avait un qui baissait sa cagoule, tout le monde l'isolait. Et donc cette personne se retrouvait bête. Comme jamais, parce qu'elle était complètement... elle évoque un moyen d'agir et surtout de se protéger dans une manifestation.
1: Vous pensez que ça pourrait être comme ça en 2026 ?
4: Et ça peut très bien être comme ça. Et je pense que c'est...
1: Mais qu'est-ce qui fait que c'est comme ça ?
4: Je pense que ce qui manque aujourd'hui, c'est cette culture de cette manif, c'est-à-dire qu'on a besoin d'être unis, on a besoin de se regrouper autour d'une idée, et pour ça, il ne faut pas se la faire confisquer par des gens qui ruinent le discours. Et donc, il y a un vrai enjeu à organiser des manifs radicales, anticapitaliste, en veux-tu, en voilà, donc il faut y aller, mais de pas se faire piéger par les gens qui, en fait, ont aucun vecteur politique, aucune idée politique, si ce n'est de « on est une bande de copains et sur Facebook, on s'envoie un rendez-vous ». Et ça, il y a un vrai souci, mais il n'est pas plus grave que quand des ultras de sportifs, des clubs sportifs, aux Servettes, il y en a beaucoup.
2: Du Paris Saint-Germain, par exemple.
3: Hier soir, Saint-Germain. Il n'y a pas besoin de voir.
4: C'est exactement la même chose. Mais comme par hasard, ou vraisemblablement, ça ne pose pas de problème quand c'est des ultras sportifs.
2: Donc c'est vraiment de très graves problèmes.
4: Le problème, c'est pourquoi est-ce que casser devient une thématique alors que la vraie thématique, c'est celle dont vous avez parlé avant.
3: Oui.
0: Je crois que, pour le coup, les opposants au G7 ont essayé de développer leur thématique politique. Les mêmes, ils ont tenu plus ou moins le même discours que moi. Moi, je regrette la stratégie de la tension permanente qui a été celle de la droite genevoise de manière générale, et y compris... du Conseil d'État. Parce que, évidemment,
3: c'était
0: quand
3: même net, Christian.
2: On va dire les choses pareilles.
3: Ils ont amalgamé évidemment. Les manifestants.
2: Non, mais on a
3: les
2: organisateurs qui mettent en demeure le Conseil d'État, qui refusent les décisions. Et c'est ça qui crée la tension. Et quand on parle avec les gens...
0: Parce que ils ont fait les démarches, ils ont interpellé le Conseil d'État, ils ont demandé une autorisation pour manifester, ils ont annoncé à l'avance leur intention de manifester pacifiquement sur des critères politiques. Enfin, si dès le début... on avait eu un cadre qui était fixé de la part du Conseil d'État en disant « évidemment, il va y avoir le droit de manifester, on va essayer de négocier comme ça se passe toujours. » Mais il n'y aurait pas eu cette montée en tension.
2: Oui, mais ce qu'a fait le Conseil d'État, c'est d'attendre que la police...
0: Non,
2: la police est favorable à la manifestation.
0: Oui, évidemment, ils sont favorables à une autorisation.
2: On a une bonne police genevoise qui est... Non, c'est sur la base du préavis de la police et de l'évaluation des dangers que le Conseil d'État a pris sa décision.
0: C'est trop facile de se cacher là-dedans. Il doit y avoir un arbitrage politique du Conseil d'État qui est adossé sur le fait qu'on respecte les droits démocratiques fondamentaux.
2: Mais il a été fait,
0: c'est quand même
2: puisque le Conseil d'État est favorable à la manifestation.
0: Mais il a été fait après des allers-retours, des altermoiements, et puis c'est engouffré dans la brèche le PLR qui a voulu interdire toutes les manifestations. Mais encore une chose, quand on interdit par exemple le village militant, on empêche de se tenir des conférences, des discussions, des tables rondes, c'est-à-dire
3: le
0: des
3: droit de
0: espaces
3: réunion.
0: De réflexion
3: qui est dans la Constitution.
2: Oui, mais ça dépend où il s'exerce.
0: Là, on fait taire la discussion et la réflexion collective précisément. Et on ne parle que de la casse.
3: Ouais.
0: Alors qu'il n'y en a pas eu,
3: l'amalgame a été très très.
0: Donc on est en train de reprocher une casse qui n'a pas été
2: faite. Il y a un certain souvenir 2003 que vous ne pouvez pas effacer de l'esprit des gens.
0: Mais la 2003, violence que je vois, moi, je la vois du côté des dirigeants du G7, vous voyez. Je vois
2: le chaos. À Genève, c'est pas eux qui ont tout pété, hein, 2003.
0: Non, mais cela dit, les commerces, je pense, ce qui menace les commerces, y compris les commerces genevois, c'est plus les grandes plateformes d'achat numérique que les manifestants contre le G7.
2: Or, vous aurez... 4, avec, c'est pas...
3: C'est pas fou,
0: avec
3: c'est
0: Donald Trump, le principal copain de, des barons
4: oui,
0: de l'informatique.
4: À Lausanne, toutes les vitrines
0: se sont barricadées. Qui sont une véritable arme de destruction massive des petits commerces.
1: Oui, mais bon, d'accord, donc Amazon détruit plus que les casseurs. Comment est-ce
0: Amazon
1: que,
0: en particulier.
1: Comment, comment on peut faire les manifestants pour éviter que ça dégénère? Parce qu'on a entendu de la bouche de Laurent que ça pouvait aussi être la responsabilité des manifestantes et des manifestants, encore plus des organisateurs, que ça dégénère pas et pas seulement la responsabilité de
3: la police.
1: C'est
3: dans leur intérêt.
1: Alors qu'est-ce qu'ils peuvent faire?
0: Alors, bon, d'abord, ce que je disais sur les commerçants, c'est sérieux. Moi, j'espère que les commerçants et les petits commerçants viendront manifester avec nous. Je crois qu'ils sont aussi les perdants.
2: Ils seront fermés, donc ils pourront manifester.
0: C'est ça. C'est parfait. Oui. Par ailleurs, moi, je ne crois pas que c'est la... Évidemment, c'est la liberté des manifestants, des manifestantes de s'organiser.
1: Mais ce n'est pas aussi leur responsabilité?
0: Non, ce n'est pas leur responsabilité. Ce n'est pas leur responsabilité parce que la Suisse vient de perdre devant la Cour européenne des droits de l'homme pour une affaire d'une manifestante qui a été condamnée pénalement par les autorités dans le cadre d'une manifestation en 2019. Et la Cour a rappelé que précisément, ce n'est pas la responsabilité des manifestants.
2: Non,
0: et
2: pas des manifestants, mais des organisateurs.
0: De garantir.
2: Des organisateurs.
0: Et les organisateurs ne peuvent pas non plus. La meilleure chose à faire.
1: Donc c'est la faute à personne, ma foi. Oui. Il y a tout qui est pété, c'est la faute à
0: personne. Mais oui, il n'y a pas tout qui est pété pour l'instant. Vous êtes en train de faire un procès. Il n'y a pas eu une seule casse. Et non, mais je veux dire, alors invitez-moi après les manifestations. S'il y a eu de la casse, on en discutera. Mais comment
1: non, mais la
0: je
1: peur,
0: vous parle
1: la peur.
0: D'une casse qu'il n'y a pas eu.
1: Mais la peur, c'est ça.
0: Mais il faut peut-être commencer. C'est pour ça que je dis la violence, elle est du côté des dirigeants du G7. Et j'ai dit tout à l'heure, mettez-vous à la place des plus jeunes aujourd'hui. Mmh. Essayez quand même de comprendre qu'ils sont fous de rage, d'accord, et qu'ils ont toutes les raisons de l'être. Ils ont raison de l'être. Et au lieu d'essayer de comprendre cette colère et de la laisser s'exprimer démocratiquement, on leur fait des leçons paternalistes sur la casse, pas la casse. Mmh. Mais enfin, on n'a pas de leçons à donner aux plus jeunes qui voudront manifester. Regardez la planète dans laquelle la planète qu'on leur laisse.
2: Mais
0: enfin,
2: c'est quoi cette posture? Cette posture,
0: c'est pas
2: les jeunes sont furax. Ça vous vient de quoi? Il y a des sondages, non, les jeunes sont furax.
3: Campus...
2: Moi, je connais plein de jeunes qui sont pas furax.
0: Il y en a de gauche, notamment, mais heureusement, il y en a qui sont énervés. C'est pas tous, mais heureusement, il y en a qui sont énervés.
3: Est-ce que le droit de manifester est menacé? Aujourd'hui?
0: Mais il y a une tentative.
3: Est-ce que vous estimez qu'il y a une vraie menace sur le droit de manifester?
0: Visiblement, il y a une tentation de le restreindre. Je viens d'évoquer quand même, c'est pas rien. La Suisse s'est fait sèchement rappeler à l'ordre par la CEDH. Et on l'a vu avec les partis de droite genevois, le PLR en tête, qui réclame quand même l'interdiction d'une manifestation. Enfin,
2: oui, mais est-ce qu'au vu de l'attitude de certains qui refusent de prendre leurs responsabilités, parce que le jour où les organisateurs assumeront une certaine part de responsabilité.
0: Mais ça marche pas comme ça, les droits démocratiques, monsieur Lucher.
2: Mais bien sûr, ça marche
0: pas
2: comme ça.
0: Laurent a expliqué comment s'organisait
2: une manifestation à Lausanne.
4: Mais pas.
2: Et si à Genève, ils acceptent ça en disant, dès qu'on a un mec cagoulé, un des Black Blocs qui va venir, parce qu'on sait tous qu'ils vont venir, dès qu'il y a un mec des Black Blocs qui met sa cagoule, boum, on s'écarte de lui.
1: Oui, mais c'est pas une question de responsabilité. Oui, j'aimerais qu'on note ce moment où Christian Lucher a dit qu'il fallait faire comme à Lausanne.
3: Alors ça,
1: cadeau ça. Laurent, très rapidement.
4: Mais c'est vrai que c'est pas une question de responsabilité, c'est une question de culture de la manif. C'est ça qui fonctionne. Mais je suis d'accord avec vous, il faut pas commencer à dire on va chercher des poux auprès des organisateurs qui doivent ensuite devenir responsables du fait qu'il y a trois vitrines
3: qui sont
4: cassées.
3: Sinon c'est une forme de censure.
4: Exactement,
3: c'est ça,
4: parce qu'ensuite on peut toujours faire dire il va se passer ça, donc je vous fais porter absolument tout, y compris les choses qui seraient complètement illégales.
3: Et on arrête
2: dans
3: de
2: votre exemple. Laurent, ça va pas non plus dire oh, il y a trois vitrines qui sont cassées. Merde, il faut qu'il y ait zéro vitrine de cassée.
4: Mais
2: zéro,
4: comme à
2: Lausanne. Parce que si c'est votre vitrine,
4: comme à Lausanne.
2: Je répète, comme à Lausanne.
4: À Lausanne, les vitrines, les commerçants se sont barricadés, qu'ils ont eu tort.
2: Ok.
4: Et moi, j'avais une vitrine à l'époque, parce qu'on était en vitrine, on a mis un drapeau PIS, on a dit on est avec vous les gars, on est allé manifester avec tout le monde. Personne n'a jeté, personne n'a brûlé quoi que ce soit. Mmh. Ça s'est très bien passé. Il faut avoir ce droit de manifester. Sinon quoi? Parce que c'est ça le problème. C'est sinon quoi? Sinon, le rapport de force, il va changer. Il va falloir trouver des lieux d'expression et des lieux pour se battre réellement. Parce qu'effectivement, cette jeunesse, et c'est probablement pas une jeunesse, c'est probablement ces gens, juste, ils ont le droit de manifester, de se révolter, parce qu'effectivement, ce monde, il est complètement pourri. Donc, il faut apprendre à trouver les bonnes planifications. Non, il est vraiment pourri. Et je pense que vous vous rendez pas compte que 3,7 degrés dont vous parliez tout à l'heure, c'est vraiment pourri.
2: Mais les gens à Genève, ils ont aussi le droit de vivre en sécurité. Et une fois encore, ces deux intérêts doivent
3: connaître. C'est pour ça que la police se déploie en force et que les coûts n'ont pas été réduits.
2: Ils seront payés par la France.
3: On essaie.
4: Bonne chance.
1: Bien. Jean Bourgmestre, vous
4: voulez... C'était joli ce petit débat.
1: Oui, oui. Vous voulez le mot de la fin, il vous reste une minute.
0: Non, mais bah, simplement, je vais en profiter pour...
1: Qu'on vous entende un peu quand même.
2: Pour parler du hérisson.
1: Après ces trois minutes de bagarre, oui.
0: Non, mais pour rappeler à celles et ceux qui nous écoutent que c'est important de manifester parce que bah, c'est notre planète, ça nous concerne tous. Et je suis d'accord de dire que si elle n'est pas pourrie, en tout cas, elle ne prend pas un bon chemin. Et je crois qu'encore aujourd'hui, eh bien, sans une mobilisation collective et forte, ben, on ne pourra pas empêcher la catastrophe.
1: Mais ce n'est pas nos futurs quand même, parce que c'est vrai que dans le, y avait du punk dans Laurent Guidetti qui dit de toute façon ce monde est pourri.
0: Bah, écoutez, la crise climatique menace quand même sérieusement de devenir la plus grande crise humanitaire de toute l'histoire, c'est pas rien. Et vraisemblablement dans pas si longtemps. Donc oui, c'est un peu nos futurs. La situation est vraiment préoccupante. Et pour les habitants de Gaza, le futur est...
4: Ouais, et de la pourriture naît le meilleur compost, le meilleur sol, les meilleurs fruits, voilà. Etc.
1: Donc, ça, c'est un message d'espoir.
4: C'est, plus oui, c'est un message d'espoir okay. Pour Christian Luchet.
2: Mais non, mais très bien. Okay,
1: ce sera le mot de la fin.
2: Merci. Sans rapport avec la planète.
1: Merci beaucoup, Jean Bourgmestre, d'être venu dans cette émission. Merci beaucoup. Merci Meret Zaki, merci Laurent Guidetti, merci Christian Luchet et merci aussi à Nathanaël Rocha qui était avec nous au début d'émission. À la semaine prochaine.
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10: Certaines sont spectaculaires, d'autres sont plus insidieuses, mais font bifurquer la marche de nos sociétés. Anta, Ebola, rougeole, les épidémies sont là et le Covid n'était qu'une flambée dans un paysage mondial sanitaire chahuté par les zoonoses et les aléas des politiques vaccinales. De la peste noire au VIH, en passant par la tuberculose et la syphilis, comment les épidémies nous transforment? Une série Histoire vivante d'Ariane Asler, produite par Anaïs Kien et réalisée par David Golan. Premier épisode, la peste noire, le trauma. Les années de la fructueuse incarnation du Fils de Dieu atteignaient déjà le nombre de 1348 lorsque, dans la remarquable cité de Florence, parvint la mortifère pestilence qui, par l'opération des corps célestes ou à cause de nos œuvres iniques, avait été déchaînée sur les mortels par la juste colère de Dieu et pour notre châtiment. C'est en vain que la cité fut purgée d'une multitude d'immondices, qu'on défendit l'entrée à tout malade et que de nombreux conseils furent donnés pour la conservation de la santé. C'est en vain qu'on organisa non pas une fois, mais à diverses reprises, d'humbles prières publiques et des processions. Quasi au commencement du printemps de ladite année, le fléau déploya ses douloureux effets dans toute leur horreur et s'affirma d'une prodigieuse façon.
11: Au milieu du XIVe siècle, un tiers au moins de la population européenne est décimée par une maladie apparue aux confins de la Mongolie, entrée en Europe par les routes commerciales maritimes. On l'appellera la peste noire. Elle frappe à plusieurs reprises jusqu'au début du XVIIIe siècle et reste présente dans certaines régions du monde, comme à Madagascar. Patrice Bourdelais, historien et démographe, et directeur d'études émérite à l'École des hautes études en sciences sociales, explique comment la peste arrive en 1347.
7: en Méditerranée occidentale et en particulier dans la péninsule italienne, vous avez une croissance urbaine considérable au XIIe, XIIIe siècle qui nécessite absolument une augmentation des volumes de céréales importées. Et d'où sont-ils importés, ces céréales ? Des plaines des régions qui entourent la Crimée. Des plaines qu'on a appris à connaître depuis la guerre en Ukraine, en fait, aussi mieux. Bon. Et donc, la peste arrive par des bateaux, quelques galères qui ont été génoises, qui ont été refusées d'entrer dans plusieurs ports de la péninsule italienne, y compris Gênes, et que le magistrat de Marseille, les négociants et le conseil, si vous voulez, de Marseille, acceptent. En pensant en tirer des profits commerciaux importants, puisque évidemment ces cargaisons étaient destinées à Gênes, une place voisine mais concurrente. C'est à partir de ce moment-là que la mortalité explose dans Marseille, sa région, et progresse petit à petit.
12: Ces navires qui arrivent, ils sont refusés dans un premier temps par certains ports, dont à Gênes. Mmh. C'est-à-dire qu'on sait déjà qu'il y a des maladies.
7: On le sait. Mmh. On le sait grâce aux consuls. Les nouvelles vont plus vite que la peste.
12: Est-ce qu'on sait déjà ce que c'est ou on sait simplement qu'il y a des malades sur ce bateau et que c'est probablement contagieux ?
7: Ce qui est connu en Europe occidentale, c'est qu'il s'agit d'une maladie nouvelle qu'on n'identifie pas, qui est contagieuse et très mortelle. Les négociants marseillais pensent qu'ils vont faire un bon coup commercial, tout en prenant ce risque, évidemment, de contaminer la ville. Malheureusement, le risque s'est avéré exact. Donc, il arrive, il débarque à Marseille, si je puis dire, au début de l'hiver 1347, se développe pendant toute l'année 48. En Italie, en France, dans la péninsule ibérique, puis remonte progressivement. Et en fait, cette épidémie, elle s'étend jusqu'en 52. Donc vous avez 4 années de première installation de la peste, j'allais dire de la peste noire, avec des mortalités considérables. Alors, personne n'est capable vraiment de dire si c'est 40 ou 50%. On n'a jamais connu pire, sauf l'hécatombe des Indiens d'Amérique après l'arrivée des Européens. En Europe occidentale, on n'a jamais connu pire.
12: Pour en guérir, il n'y avait ni conseil de médecin, ni vertu de médecine qui parût valoir ou qui portât profit. Au contraire, soit que la nature du mal ne le permît pas, soit que l'ignorance des médecins ne sut pas reconnaître de quelle cause il provenait et par conséquent n'appliqua point le bon remède, non seulement peu de gens guérissaient, mais presque tous mouraient dans les 3 jours de l'apparition des signes susdits. De ces choses, et de beaucoup d'autres semblables, naquirent diverses peurs et imaginations parmi ceux qui survivaient. Et presque tous en arrivaient à ce degré de cruauté d'abandonner ou de fuir les malades et tout ce qui leur avait appartenu. Et ce faisant, chacun croyait garantir son propre salut.
11: Face à l'hécatombe, les autorités mettent en place plusieurs dispositifs pour tenter de contenir l'épidémie. Le premier d'entre eux, c'est la quarantaine, pour les navires et leurs équipages. Une quarantaine basée sur les écrits du grec Hippocrate, qui estime qu'aucune maladie infectieuse ne survit au-delà de 40 jours. On isole les malades dans des bâtiments appelés lazarets, on instaure des cordons sanitaires militaires autour de certaines villes, avec ordre pour les soldats de tirer sur celles et ceux qui veulent fuir ou à l'inverse, qui tentent d'entrer. Un contrôle social très serré.
7: À partir du moment où les dispositifs se cumulent, si vous voulez, vous avez une ampleur des contrôles sur les individus qui s'accentue jusqu'à devoir, comme à Aix-en-Provence en 1720, alors c'est toujours la fin de la peste noire, hein. Les gens doivent se présenter à leur fenêtre dans chaque maison 2 fois par jour pour montrer qu'ils ne sont pas malades. Et s'ils sont malades, bon, ils sont envoyés vers le lazaret, leur maison est fermée, éventuellement brûlée, enfin bon, bref. Donc il y a une grande violence aussi qui s'exerce sur les personnes pour sauver la collectivité, j'allais dire, dans son ensemble. Bien entendu, dans une société où il y a énormément de migrants de travail aussi, c'est une véritable atteinte à la possibilité d'aller travailler au-delà du fleuve, dans les campagnes voisines, et ça peut conduire à des révoltes. Il y a eu une révolte à Arles, comme ça, au moment de la peste de 1720, parce que les personnes d'Arles ne sont pas juste des boutiquiers et des urbains, j'allais dire, sont aussi des paysans qui vont cultiver la terre dans la Croix, aux alentours, et à partir du moment où on décide de boucler la ville par un cordon sanitaire, il n'y a plus de travail possible et il n'y a plus de... Et donc ça conduit effectivement à une révolte et à du pillage de le magasin de farine, de... Bon, voilà. Ce qui est compréhensible après tout, ce n'est pas non plus une vraie surprise.
11: Les mesures mises en place cherchent à l'époque un point d'équilibre entre contrôle sanitaire et intérêt économique. Mais les autorités n'arrivent pas à empêcher la crise que la peste noire va déclencher. Une crise aux conséquences multiples.
7: Parmi les conséquences des épisodes de peste noire, il y a la crise économique. La crise économique, alors la première est terrible, elle engendre une famine quasiment 2 ans après le passage de la première peste. Elle engendre aussi peu à peu un mouvement de désertion des villages. Il y a eu tellement de mortalité que les personnes qui restent ne sont plus capables de cultiver les champs suffisamment pour survivre. Et donc, elles émigrent, elles partent. Vous avez ce phénomène de villages abandonnés dans les pays allemands, dans plusieurs régions françaises, dans les régions ibériques aussi, en Angleterre également. Donc, c'est un phénomène européen, si vous voulez, qui montre l'ampleur de la crise. Alors, l'ampleur de la crise est telle que, au départ, les salaires s'envolent, évidemment, puisque la ressource monétaire se répartit sur un moins grand nombre de personnes aussi, et donc favorise l'inflation, puisqu'il y a un défaut de production. Même si les consommateurs ont été réduits en nombre, tous les circuits sont désorganisés, et ça conduit vraiment à des difficultés économiques et qui se traduisent pour les plus pauvres par du chômage, tout bonnement. Des gens qui ne trouvent plus à travailler, donc qui ne sont plus capables de subvenir à leurs besoins. Ça engendre aussi des révoltes. Des révoltes en Angleterre, des révoltes à Paris, les Maillotins, par exemple. C'est une des révoltes directement liées à la dureté des temps, indirectement conséquence de la peste. Même chose en Espagne à plusieurs reprises, à Gand, à Florence, les Chiompi. Au fond, c'est une suite aussi. Alors, il n'y a pas que ça. Il y a des relations sociales, des dynamiques sociales qui sont en cause, mais c'est la suite du choc lié à la peste noire et à ses ravages. Donc, on a tout ça, bien entendu, le contrôle, la détresse. À un moment où, par ailleurs, les États sont en train de se construire et de batailler, j'allais dire, il y a de la guerre un peu partout. Et donc, les États centraux sont en train d'augmenter les impôts. Et évidemment, quand vous augmentez les impôts de la manière dont ils font, c'est-à-dire il faut que dans chaque petite région soit prélevé X milliers de livres, bon, la question, c'est de pouvoir les rapporter. C'est pas de savoir combien chacun va payer. Mais quand vous avez une diminution de la population de moitié, évidemment, le fardeau se porte sur la moitié de la population ou les deux tiers. Mais c'est quand même une énorme difficulté. Et donc, c'est une période vraiment, là, dans fin 14e, 15e, très, très compliquée pour beaucoup de populations, qui font à la fois l'apprentissage de nouveaux risques de disette et famine, de chômage, de risques liés à des guerres et des bandes armées qui sillonnent les grandes compagnies, vous savez, de cette époque-là, qui cherchent à s'employer auprès d'un seigneur, mais qui, entre-temps, vivent sur la paysannerie, évidemment. Donc, une période vraiment très difficile.
13: De ces choses et de beaucoup d'autres semblables naquirent diverses peurs et imaginations parmi ceux qui survivaient. Et presque tous en arrivaient à ce degré de cruauté d'abandonner ou de fuir les malades et tout ce qui leur avait appartenu. Et ce faisant, chacun croyait garantir son propre salut. D'aucuns pensaient que vivre avec modération et se garder de tout excès était la meilleure manière de résister à un tel fléau. S'étant formés en société, ils vivaient séparés de tous les autres groupes, réunis et renfermés dans les maisons où il n'y avait point de malades et où ils pouvaient vivre le mieux. D'autres, d'une opinion contraire, affirmaient que boire beaucoup, jouir, aller d'un côté et d'autre en chantant et en se satisfaisant en toutes choses, était le remède le plus certain à si grand mal. Quelques-uns, d'un avis plus cruel, comme étant par aventure le plus sûr, disaient qu'il n'y avait pas de remède meilleur, ni même aussi bon contre les pestes, que de fuir devant elles. Poussés par cette idée, n'ayant souci de rien d'autre que d'eux-mêmes, beaucoup d'hommes et de femmes abandonnèrent la cité, leur maison, leur demeure, leurs parents et leurs biens, et cherchèrent refuge dans leur maison de campagne ou dans celle de leurs voisins, comme si la colère de Dieu, voulant punir par cette peste l'iniquité des hommes, n'eût pas dû les frapper partout où ils seraient, mais s'abattre seulement sur ceux qui se trouvaient au-dedans des murs de la ville. Et bien que de ceux qui émettaient ces opinions diverses, tous ne mourussent pas, il ne s'ensuivait pas que tous échappassent. Outre que les citadins s'évitaient les uns les autres, les parents ne visitaient pas ou ne se voyaient que rarement et seulement de loin.
11: Contrairement à ce que peut laisser croire l'iconographie de l'époque avec ses danses macabres, comme celle du musée d'histoire de Bâle, cette peste noire fait d'abord des ravages chez les plus pauvres. Patrice Bourdelais.
7: Les danses macabres qu'on retrouve dans divers endroits d'Europe, des corps menacés par la peste, des corps morts en général, même s'ils ont encore leurs attributs sociologiques, et où on voit se donner la main, au fond, dans la même danse et la même succession de décès, des grands nobles, des aristocrates, des rois, les princes de l'Église, des commerçants, des petits manouvriers, des paysans, voilà, et qui a fait penser pendant longtemps que l'ampleur de la mortalité était telle qu'elle avait gommé les différences sociales en termes de risque. Oui, alors on pourrait s'amuser à une énumération. Hein. Il y a énormément de rois qui meurent au moment de la... Enfin, énormément, oui. Par rapport au nombre de rois dans l'Europe occidentale, beaucoup. Édouard Ier au Portugal, Éric II de Suède, un prince Éric de Mecklembourg, Jean IV de Bavière, Jeanne d'Angleterre, Philippe VI de Valois. Bon, enfin, et la liste est plus longue que ça, évidemment. Alors... Les recherches ont redémarré sur ces questions dans les années 1960, en fait, avec la démographie historique. Et les gens ont commencé à s'intéresser à ce qui pouvait compter, pour essayer d'objectiver un petit peu les écarts, d'autant plus que des chroniqueurs... Alors, on n'a pas de chroniqueurs et de témoignages très, très suffisamment précis, j'allais dire, du 14e. Mais après, on a une multiplication de chroniques, italiennes en particulier, qui mettent en évidence qu'au fond, les nobles fuient les cités alors que leur risque de mourir est plus faible que celui de tout le reste de la population. Alors, il y a des descriptions assez intéressantes d'ailleurs sur le mode de vie, l'espace dont ils disposent, la richesse de l'habillement et la possibilité de se changer. Voilà, donc, on le voit bien, on le comprend maintenant, eux ne le comprenaient pas, mais nous le comprenons, rendait moins probable la présence de rats et de puces dans le logement, dans les palais, même s'il y en avait, mais pas la même quantité. Et donc, les collègues démographes italiens en particulier ont essayé sur 1000 ans de faire une enquête, et l'enquête quantitative sur les grandes familles comparée à la mortalité de l'ensemble montre bien que l'écart est en faveur, j'allais dire en termes de faiblesse de mortalité, est en faveur des grandes familles aristocrates et marchandes. La règle du jeu, quand même, sans vouloir polémiquer, c'est que dès qu'il y a une grande épidémie, le gradient social de la mortalité est vérifié à chaque fois. Vous prenez tout ce que vous voulez. Voilà, c'est une règle. Hein. C'est la fièvre jaune, c'est le choléra, c'est la tuberculose, mais même si ce n'est pas une grande pandémie. Voilà, c'est toutes les maladies pulmonaires et intestinales, ensuite de l'enfance. Et au fond, au moment du Covid, nous avons très vite perçu qu'il y avait une surmortalité dans les banlieues où les immigrés sont mal intégrés, avec des emplois précaires, avec un niveau de vie faible, un entassement dans les logements, etc. Ce qui, au fond, était attendu, si je puis dire, par les spécialistes des épidémies. C'était joué d'avance, si je puis dire. Mais pourquoi ? Parce qu'il y a ces éléments-là. Et peut-être un élément dont on a repris conscience grâce à avoir vu le développement sous nos yeux de la manière dont le Covid s'est déployé et a imposé des changements d'attitude ou des maintiens d'attitude à certaines professions, il y a aussi la nécessité pour survivre d'un certain nombre de journaliers, au fond, qui ont des travaux précaires, à bouger tous les jours, à parcourir la ville pour aller chercher du travail au 15e siècle, pour trouver où s'employer, chez tel cordonnier, chez tel autre. Évidemment, plus vous bougez, plus vos risques de contamination s'élèvent.

0: La peste, une grande partie de la population la perçoit comme un châtiment du ciel. Une punition divine contre laquelle apparaissent les flagellants et une quête fébrile de boucs émissaires. Patrice Bourdelais.
1: L'une des conséquences sociales et spirituelles de l'ampleur de la peste noire, ça a été ce phénomène des flagellants, personnes qui s'engageaient à parcourir les routes d'Europe, au fond, pendant des semaines, en faisant assaut de prières et de manifestations de pénitence, au fond. La grande affaire, c'est la pénitence, quelle que soit sa forme, mais surtout des formes un peu spectaculaires, en général, voilà. Mais qui, très vite, crée une église un peu... Enfin, le risque pour l'église officielle catholique, c'est que se créent là des mouvements religieux incontrôlés, avec... des prêtres qui sont pas ordonnés mais qui s'instituent prêtres, avec des milliers de personnes qui suivent ces meneurs, ces leaders, j'allais dire, et qui donc font sortir du giron de l'Église des dizaines de milliers de personnes, en fait. Et donc, des bulles papales interdisent ces mouvements. Progressivement, ça se passe de plus en plus mal pour les flagellants, et certains terminent leur vie sur le bûcher, donc avec des opérations menées contre eux par l'Inquisition. Donc, il y a une véritable réaction de l'Église, qui en profite, cela dit, à ce moment-là, pour contrôler un peu mieux les dispositifs de procession, le culte des saints aussi. C'est à ce moment-là que les saints... populaires et autorisés, si je veux dire, officiels, vont s'imposer. Parallèlement, le coup est si dur, au fond, que la population va très vite se trouver des boucs émissaires. Alors, les boucs émissaires, au fond, traditionnellement, j'allais dire, au XIVe siècle, dès que quelque chose va mal en Europe occidentale, ce sont les Juifs. C'était déjà le cas au moment de la lèpre. Les Juifs étaient accusés d'avoir disséminé la lèpre en empoisonnant les puits. Puis après, ils ont été accusés de procéder à des meurtres rituels d'enfants chrétiens, de ne pas toujours avoir une position nette à l'égard des musulmans qui ont envahi le sud de l'Europe. Bon, voilà, la péninsule ibérique. Et puis avec les croisades et l'exacerbation sans doute... certaines caractéristiques du christianisme, vous avez aussi les Talmuds qui sont brûlés en place publique, avec le soutien du clergé, cette fois-ci, des Juifs qui sont exterminés en Angleterre dès le XIIIe siècle. Certains édits royaux interdisent aux populations juives de rester dans leur pays. C'est ce qui fait que petit à petit, les Juifs se réfugient vers l'est de ce qu'est aujourd'hui la France et le sud-est. D'où la densité, au fond, de communautés juives à ce moment-là, dans tout ce qui est aujourd'hui la Provence, jusqu'au Lyonnais, le Briançonnais, le Dauphiné, enfin voilà. Donc, c'est vraiment à ce moment-là que se développent sans doute les pires massacres qu'ont connus les communautés juives jusqu'à la Shoah. Avec des gens très intégrés, des communautés qui... à Toulon, à Nice, vivaient au cœur des cités, avec leurs activités, etc. Et que pendant le carême ou la semaine sainte, on extermine tout le monde. Alors on extermine, on pille, bon voilà. Et ce mouvement concerne, et ça c'est assez, quand on y pense aujourd'hui, ça serait troublant quand même, des villes moyennes, Toulon... mais vous avez des toutes petites cités de l'arrière-pays, au fond, qui sont aussi, elles, concernées par ces pogroms. Et puis, ces pogroms s'étendent aux pays allemands, des régions allemandes. Alors, là, ça dure jusqu'en 50-51. Ça atteint même... Alors, il y a les pays germaniques, mais il y a aussi la Flandre. Donc, c'est un peu toute l'Europe qui est confrontée à ces massacres. Donc, c'est un moment très, très particulier de l'histoire de l'Ouest européen. Le premier moment, très particulier, le deuxième étant, pour les populations juives, la Shoah. Donc, si vous voulez, ce sont deux moments, quand même, à distance, chronologique, évidemment, mais qui n'ont pas du tout les mêmes origines, j'allais dire, mais qui montrent aussi ce qui était latent, au fond, dans les sociétés occidentales, d'Europe occidentale à ce moment-là. C'est-à-dire une forme de rejet des communautés juives.
0: À Bâle, accusé d'avoir empoisonné des puits pour propager la peste, Environ 600 juifs sont enchaînés à l'intérieur d'une grange et brûlés vifs en janvier 1349. Leurs biens sont pillés, les rares enfants épargnés sont convertis au christianisme et baptisés. Les juifs ont désormais l'interdiction de s'installer dans la ville. Si certains paient un lourd tribut à la peur panique de la peste, d'autres, en revanche, y trouvent quelques bénéfices. Patrice Bourdelais.
1: D'abord, il y a les autorités. Puisque les autorités ont le champ libre, si je puis dire, pour accentuer les contrôles, les initiatives, afin de maintenir la situation calme. Au fond, il y a une question d'ordre public aussi, sous-jacente pendant toutes ces périodes. Donc, les autorités civiles, les autorités religieuses, ça leur permet une reprise en main des formes de croyance et de manifestation de la croyance. Donc, c'est important. Au-delà de ça, si nous parlions de la fin 17e, 18e, je dirais bien, et 19e a fortiori, je dirais bien tout le milieu médical, qui trouve dans la demande des conseils urbains, mais depuis le XIVe siècle, c'est pas une demande là, qui date du XVIIe, hein, dès avant la peste noire en fait. Il y a une très forte demande d'aide des médecins de la part des conseils urbains, en particulier en Italie. Et l'arrivée de la peste fait que les médecins sont de plus en plus sollicités par ces conseils, par les élites au fond, à participer aux décisions, aux réflexions, aux décisions à prendre, etc. Et donc petit à petit se dégage une élite médicale qui partage une partie du pouvoir au fond.
0: Une maladie dont le souvenir et les impacts sociaux ont traversé les siècles. Au moment du Covid, on évoque très souvent la peste. Et certaines mesures se font l'écho des siècles de lutte contre cette épidémie.
1: On contingente, on bloque, on régule les inhumations et les messes, on n'en a pas parlé, mais c'est un phénomène très important et un peu partout en Europe. Alors là, dès l'arrivée de la peste noire, très rapidement, on limite le nombre de messes, on limite le nombre de personnes qui peuvent assister à la messe, on réduit les offices, enfin bon, il y a toute une prise en charge quand même de cela aussi. Et il est vrai que pour se défendre d'un péril qui venait du dehors, on a réutilisé en gros les mêmes mesures.
2: Qu'est-ce qui fait jusqu'à aujourd'hui, il y a cet imaginaire si puissant qui est associé à cette peste noire ?
1: Alors l'ampleur de la mortalité, c'est sûr, parce que c'est quand même exceptionnel. Ensuite, les retours tous les 10 ans du danger pendant plusieurs siècles. Donc ça, une population ne l'oublie pas. Il y a des morts de peste tous les 10 ans dans le même lieu, quoi. C'est voilà. Et quand ce sont des morts de peste, c'est pas ce qu'on a connu comme mortalité pour le Covid, hein, qui était relativement légère en fait, en dépit de du phénomène social important. Et donc, il y a ça, les retours. Alors, le terme de peste noire est emprunté à un historien allemand du début du 19e siècle. C'est lui qui baptise la grande peste, voilà, dont on parlait traditionnellement, de peste noire, par, on pense, assimilation au corps, aux couleurs d'un bubon et au corps en train de mourir tout bonnement. Et puis, dans l'imaginaire, la noirceur, c'est au fond, voilà, la catastrophe aussi, c'est associé. C'est resté dans le langage. On dit même, entre la peste et le choléra, on ne peut pas choisir, ce qui prouve que le langage se trompe souvent. Moi, je sais ce que je choisirais, si j'avais le choix, ou si je devais choisir. Ça serait le choléra plutôt que la peste.

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1: L'équipe de Suisse de hockey sur glace doit à nouveau se contenter de la médaille d'argent au championnat du monde. Pour la 5e fois depuis 2013, la sélection helvétique a connu la défaite en finale du mondial. Hier soir à Zurich, les joueurs de la Nati se sont inclinés 1-0 en prolongation devant la Finlande. J'en ai marre de ce métal, a réagi l'attaquant fribourgeois Christophe Bertschi à l'heure de l'interview. Avant d'ajouter, on joue bien, on a nos occasions, on contrôle plus ou moins, mais à la fin, on perd. C'est une grosse déception. C'est au Hezbollah de cesser les tirs en premier. Affirmation faite hier soir par un responsable américain après les entretiens menés par le chef de la diplomatie américaine Marco Rubio avec le président libanais Joseph Aoun et le premier ministre israélien Benjamin Netanyahou. Selon ce responsable, les États-Unis ont proposé un plan clair pour faire avancer les pourparlers entre le Liban et Israël. De son côté, le Hezbollah exige qu'Israël cesse les hostilités en premier. La hausse de la TVA proposée par le Conseil fédéral pour financer les dépenses de l'armement ne convainc pas. Selon les avis émis dans le cadre de la procédure de consultation qui a pris fin ce week-end, presque tous les partis critiquent le projet. Un projet qui vise à augmenter de 0,8% la TVA pour une durée limitée à 10 ans. Seul le Centre, le parti du ministre de la Défense Martin Pfister, soutient sans réserve les plans du Conseil fédéral. Le dernier mot reviendra au peuple et aux cantons. Une votation est prévue pour l'été 2027. La parade navale de la CGN a attiré plus de 8000 personnes hier à Nyon. De retour au calendrier après une année d'absence en raison de l'indisponibilité de plusieurs bateaux, l'événement a accueilli un nouveau venu. 4 navires Belle Époque, le Montreux, l'Italie, le Savoie et le Rhône ont assuré le spectacle aux côtés du Navi Express Tenons les Bains sur les rives du Léman. Les footballeurs du Paris Saint-Germain ont eu droit hier à un retour triomphal après leur sacre en Ligue des Champions. Contrairement au débordement de samedi soir, marqué par la mort d'un jeune homme, les joueurs du PSG ont renoué avec leur public dans une ambiance festive à Paris, même si les célébrations se sont déroulées sous haute surveillance. À Malte, le parti travailliste du Premier ministre Robert Abela est sorti vainqueur hier des élections législatives. La formation politique de gauche a ainsi décroché un 4e mandat consécutif au gouvernement. Selon la commission électorale maltaise, le parti travailliste qui avait convoqué ce scrutin anticipé a récolté 52% des voix contre 45% au parti nationaliste. En MotoGP, Marco Bezzecchi a remporté hier le Grand Prix d'Italie. Sur ses terres, le pilote transalpin a devancé son coéquipier espagnol Jorge Martin, alors qu'un autre Italien a complété le podium, Francesco Bagnaia. Il en a aussi profité pour conforter sa place de leader du championnat du monde. De nombreux nuages résiduels sont attendus ce lundi matin en pleine, mais le soleil fera très vite son retour. Il fera jusqu'à 25 degrés au meilleur de la journée.
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0: pression ici à
1: moi. Non. À vos côtés, 4 décodeurs cette semaine. Bonjour Nicolas Haut.
2: Bonjour Marie, bonjour Montreux.
1: Didier Gendreau.
3: Bonjour.
1: Bonjour Pascal Vincent.
4: Bonjour.
1: Et Lucas Torrent.
5: Bonjour.
1: Il vous reste 2 petites dates pour nous rejoindre avant l'été. On sera prochainement du côté de Neuchâtel. Et pour faire partie de notre public, il suffit de vous inscrire sur notre plateforme avec vous.rts.ch. C'est Héloïse Nussbaum, notre attachée de production, qui fait le tri. On se réjouit de vous rencontrer en vrai. Rani, il faut quand même, avant qu'on lance cette émission, que vous nous expliquiez. Parce que moi, la semaine passée, j'ai annoncé qu'on fêtait les 50 ans du Théâtre Montreux-Riviera. Alors que je vais sur votre site, le TMR a été créé en 1964. Soit je ne sais pas compter, soit Jean-Luc Sudan, notre producteur, ne sait pas compter. Soit il y a un truc que j'ai pas compris.
6: Oui, c'est vrai que c'est un peu complexe, mais en fait, si on veut bien, l'activité théâtrale ici existe même depuis bien avant 1952, avec une troupe de passionnés qui faisaient ça dans un autre lieu qui était en fait le caveau du restaurant des Vignerons, en fait. Et depuis 1964, c'est juste, nous sommes basés ici dans la maison Visinant. Là encore, les mêmes passionnés ont relevé leurs manches et ont creusé ce théâtre. Mais l'activité professionnalisée s'est faite en 1976. Ne me demandez pas pourquoi, mais c'est à partir de là que les jubilés ont été comptés. Donc oui, on fêtera bien les 50 ans d'activité professionnelle du théâtre en 2026, bien qu'elle soit déjà ardente depuis 1964 et bien avant.
1: Vous vouliez fêter 50 ans.
6: Voilà. Oui, à fond.
1: A été tricotée toute une histoire autour, et ben on se réjouit. On fête ses 50 ans avec vous, Rania Mdaoui, alors que vous quittez le TMR. On en parle toute la semaine, hein, jusqu'à vendredi. Les décodeurs à Montreux, c'est parti. Et maintenant qu'on a mis les choses au clair pour cet anniversaire, je vous propose qu'on commence avec une question très étrange, Rania Mdaoui. Qui sont le gros pied, l'oignon, la tarte, sa cousine, le bourron, les deux toutous, le silence, l'angoisse grasse, l'angoisse maigre et les rideaux? Je vous avais dit, hein, question étrange pour ouvrir cette semaine. On écoute les décodeurs en commençant avec vous, Lucas Torrent.
7: Eh bien, c'est le nom des 7 nains dans la traduction roumaine du dessin animé Blanche-Neige. Parce que c'est la complexité culturelle magnifique des pays de l'Est. On a un personnage qui s'appelle Grincheux, on ne traduit pas Grincheux. Vous voyez, ça, c'est nul. On l'appelle anxiété grasse. Vous voyez, ça, c'est mieux. C'est pas parce qu'on s'adresse à des enfants qu'on fait des choses simplistes. Pendant que les États-Unis font des trucs comme Scooby-Doo, c'est nul. Les pays de l'Est, ils font la petite taupe. Je sais pas si vous voyez la petite taupe.
3: Mais oui.
7: Mais chez les bobos, les parents bobos, ils sont là. Tiens, mon fils, c'est la petite taupe. Mais... c'est constitutif. Je veux que tu deviennes la petite taupe. Et donc, les Roumains, pour Blanche-Neige, la même chose. Vous voyez, prof, il est devenu les rideaux. Non, mais c'est beau, prof, les rideaux, évidemment. Moi, j'aime la complexité. Simplet, la tarte. Bon, là, un peu bateau. Hatchoum, le silence. Tout est dit. Et vous allez me dire, mais alors Blanche-Neige, ils avaient traduit comment? Fluctuation.
1: Merci Lucas Torrent. Didier Gendreau.
8: Oui, alors ça n'a rien à voir. Il s'agit des noms des pièces bouchères de la nouvelle viande moins impactante en termes d'écologie que le bœuf et de plus en plus consommée de par le monde. Je veux parler de la viande de sauterelle du Mexique. Yam. Le gros pied de sauterelle équivaut au gigot de mouton, moins gros. L'oignon est une petite pièce à explorer, beaucoup aiment. La tarte, c'est la tête, sa cousine l'abdomen. Le bourron est ce qu'on appelle la poire. Dans le bœuf, les deux toutous, je passe. Le silence englobe tout ce qui a le goût des moutons jeunes. C'est connu, le silence des agneaux, tout ça pour ça. Quant aux angoisses basses et maigres, ce sont les pièces qui comportent le plus de carapace que de viande. Enfin, que se cache-t-il derrière les rideaux? Je sais pas, puisque c'est caché. J'ai pas réponse à tout non plus, je débute.
1: Didier Gendreau, merci. Nicolas Haut.
9: Oui, ce sont les surnoms que Murat Yakin a donné à son 11 de départ. On a le gros pied, Brel Embolo, 23 buts en sélection. L'oignon, Noah Okafor. On l'appelle comme ça parce que quand il est sur le terrain, il fait pleurer. La tarte, Granit Xhaka. Il met une claque à l'adversaire. Sa cousine, Sylvain Widmer. C'est la même famille que Xhaka, mais la famille éloignée. Le bourron, Fabien Rieder, parce que quand il est sur le terrain, c'est jamais carré. Les deux toutous, Akanji et Eveldi, qui montent la garde en défense. Le silence, Shakiri. Yaki n'arrête pas de l'appeler, mais il répond plus. L'angoisse grasse, Denis Zakaria, au régime depuis 2017. L'angoisse maigre, Dan Ndoyo, devrait plus se manger depuis 2017. Et au but, les rideaux, Grégor Kobel, parce qu'une fois qu'on arrive devant lui, c'est lui qui décide si le spectacle est fini ou pas.

0: On termine avec vous, Pascal Vincent.
1: Oui, maintenant la bonne réponse, ce sont les personnages principaux d'une pièce de théâtre absurde qui pourrait peut-être un jour être montée ici au TMR. Elle ferait en tout cas économiser des frais d'électricité à la commune puisqu'elle est censée, nous indique la didascalie, se passer dans le noir complet. À sa création en 67, bien que le spectacle soit interdit de représentation par la municipalité de Saint-Tropez, le personnage de l'Oignon est joué par Raymond Queneau, sa cousine par Simone de Beauvoir, le silence par Jacques Bobst et les rideaux par Didier Gendreau. Ah non, pas que du beau monde pour ce chef-d'œuvre salué par la presse qui parle d'une écriture approximative, de vulgarité et de pornographie. Oui, c'est d'époque. Le pitch est relativement simple. Alors, tous les personnages qui représentent des allégories se retrouvent dans une chambre d'hôtel et ne sont préoccupés que par trois choses: la faim, le froid et l'amour. Donc on porte l'amour un peu plus parce que l'amour nourrit et réchauffe. Donc une pièce sulfureuse mais un petit peu classe quand même puisqu'elle a été écrite par qui ? Par Pablo Picasso. Ça c'est un peu classe.
0: Allez. Oui, c'est un peu classe. Merci Pascal.
1: Mais je vous en prie.
0: On cherche donc qui sont le gros pied, l'oignon, la tarte, sa cousine, le bourron, les deux toutous, le silence, l'angoisse grasse, l'angoisse maigre et les rideaux. Nous avons quatre propositions pour vous. Rania Mdaoui, Luc Attoran nous parle des sept nains dans leur traduction roumaine. Didier Gendreau, des noms de pièces bouchères faites à partir de sauterelles.
2: Oui, c'est très important aujourd'hui.
0: Nicolas, pour vous, ce sont les surnoms que Mourad Yakin donne à son 11 de départ. Et puis Pascal Vincent, les personnages d'une pièce de théâtre écrite par Pablo Picasso. Qui dit vrai? Première question pour vous, Rani, cette semaine. Vous avez deux jokers du public, si vous hésitez, mais on n'est que lundi.
3: Ouais,
0: c'est
3: justement
0: le premier jeu.
3: Alors, je vais faire confiance parce qu'il a dit que c'était la bonne réponse à Pascal Vincent, même si ça n'empêche pas.
0: Mais oui, bien sûr.
1: Faites attention, je risque de dire toute la semaine que c'est la bonne réponse. Hein.
0: Ce sont les personnages principaux de la pièce « Le désir attrapé par la queue » écrite par Pablo Picasso. Les personnages sont des allégories, mais des allégories qui ne symbolisent rien que du grotesque. Le scénario n'a rien de cohérent. Les personnages se retrouvent dans un hôtel le soir du mardi 14 janvier 1941. Tous ces convives ne sont occupés que par trois choses. Vous l'avez dit, Pascal, la faim, le froid et l'amour. Voilà, une pièce de Pablo Picasso qui n'a donc pas été jouée au TMR. Puisque
3: non, pas
0: vous
3: encore.
0: N'étiez pas encore. Pas encore, voilà. Mais pourquoi pas?
3: Oui,
0: vous prendriez quel rôle, Pascal Vincent?
1: Alors, entre les rideaux, il y a quoi?
0: Le bourron, sa cousine. C'est la
1: le
0: cousine.
1: Le bourron, quoi?
3: Ouais.
1: Vous me laissez un petit peu
0: oui,
1: de...
0: Oui, vous laissez réfléchir.
1: Réflexion,
0: du côté du public, on fait le premier pointage de la semaine pour savoir qui joue très bien et très vite.
1: L'angoisse
0: et
1: maigre,
0: a possibilité de rester donc en tête du classement jusqu'à vendredi pour remporter...
2: Oh là eh bien, là, si c'est bien
0: Ellipse.
2: Fait, le truc. Là.
0: Ellipse pourrait remporter le grand prix de la semaine qui est Ellipse.
1: Bravo,
0: Ellipse, bravo.
3: Bravo.
0: Cette semaine, vous pouvez remporter le lac Léman ou une tasse des Decoder. On ne sait pas ce que nous a réservé la SSR. On verra bien vendredi. Tenez bon, Ellipse. Il y a de la concurrence. Domino est juste derrière. Et puis, tout un tas de personnes qui nous accompagnent ici au TMR où on fête les 50 ans, on le dit. Et puis, on arrête de donner les détails sur cet anniversaire. Rania Mdaoui, vous partez. Alors que ça fait depuis 2013 que vous étiez ici à Montreux.
3: C'est juste.
0: Vous partez pour une nouvelle aventure tout à fait différente. Vous allez diriger un service de la culture en Valais. Déjà, vous partez en Valais. C'est un gros changement, ça.
3: Tout le monde me dit ça. Je ne comprends vraiment pas pourquoi.
0: Bon, en même temps, vous venez de Bienne.
3: Oui,
0: vous allez toujours plus vers le soleil.
3: Ouais, c'est exactement ça. C'est exactement ça. Oui, c'est juste... disons que c'est un autre défi, plus large, puisque c'est toute une politique culturelle, avec pas seulement la direction d'un théâtre, qui est le théâtre du Baladin, qui est à Savièse aussi, qui ne fait pas de création, c'est un théâtre d'accueil, mais il y a toute la politique culturelle qui englobe les expositions, qui englobe le patrimoine culturel de Savièse, qui est quand même énorme. Et donc je me réjouis aussi beaucoup d'envisager cette globalité-là et d'intégrer le théâtre et tout ce qui concerne les arts de la scène dans cette globalité culturelle.
0: Mais vous vous dirigez quand même vers quelque chose d'un petit peu plus politique ? un petit peu moins artistique, plus de programmation.
3: Justement, la direction du théâtre du Baladin implique la programmation. D'accord. En fait, ça fait partie du panier de la mariée.
0: Oui.
3: Donc c'est aussi ça qui m'intéressait d'avoir encore toujours cet aspect théâtral, même si on fait plus de création, ça reste un théâtre d'accueil et j'en ferai la programmation.
4: Si par exemple on a grandi à Genève et on a une connaissance géographique assez réduite à partir de Nyon, Savièse, c'est où exactement en Valais?
3: Alors c'est au-dessus de Sion, si on veut bien. C'est en face de Cromontana. C'est pas la même vallée, mais c'est on arrive jusqu'à Sion et on monte après sur le coteau.
1: Il faut quel vaccin pour y aller?
0: Mais oh, merci.
2: Il faut pas être allergique. Il faut pas être allergique aux fendants.
1: Non.
0: Oui, on demandera à Daniel Rosis où se trouve exactement Savièse. Oui, il y a certainement des anecdotes. On lui demandera une autre fois. Ouais. Quand on va le croiser, je suis perturbée par monsieur au premier rang qui a un magnifique t-shirt. Je suis obligée de le dire. On est lundi, je le dirai une fois. T-shirt de notre collègue Georges Baumgartner, Radio Suisse Romande de Tokyo. Magnifique t-shirt qui a dû être fait il y a 15 ans par des Fribourgeois. Bravo monsieur, on peut l'applaudir pour son très beau t-shirt.
1: Très bon état. En très bon état.
0: On enchaîne avec un nouveau jeu. Poursuivre avec une question sur une série que tout le monde ou presque a vue et dans laquelle on a découvert un certain Georges Clooney. Rania Mdaoui, vous avez vu Urgence?
3: Oh oui.
0: Oui, bien sûr. Ouais. Pourquoi le personnage de Georges Clooney a toujours la tête penchée vers le bas dans la série Urgence? C'est une vraie question qu'on se pose dans les décodeurs. Madame aussi a bien aimé Urgence. On vous pose la question à vous, Nicolas.
5: Avec plaisir. Georges Clooney avait toujours la tête penchée vers le bas parce qu'il était très fier des implants capillaires qu'il venait de se faire en Turquie.
0: Merci Nicolas, Pascal Vincent.
1: Et maintenant, la bonne réponse, Radio. Il est toujours la tête en bas, oui, parce qu'il avait beaucoup de peine, l'acteur Georges Clooney, avait beaucoup de peine à mémoriser le jargon médical. Ouais, les médecins ne font pas 8 ans d'études pour rien. Alors, il se servait des dossiers ou des accessoires qu'il tenait pour noter ses répliques. Ce petit mouvement de tête lui permettait de lire ses antisèches, exactement ce que je suis en train de faire en ce moment. Il n'est pas impossible que je vende du café dans quelques années.
0: Merci Pascal. Lucas Thorin.
4: Georges Clooney, d'origine grecque, Yorgos Clounikopoulos, voulait ainsi montrer qu'il n'avait pas de calvitie naissante. Ah. Vous avez vu ? J'ai des cheveux. Regardez.
0: Merci Lucas. Et Didier Gendreau.
2: Oui, alors c'était pour des raisons esthétiques. Georges Clooney avait, lors du premier tournage, un énorme point noir sous la mâchoire avec un poil qui dépassait et une petite goutte de pu jaune qui sortait. Ça casse le mythe, j'adore. Hein. Donc ben là, on ne le voyait pas, du coup. Hein.
0: Merci, on a toutes nos définitions. Pourquoi est-ce que Georges Clooney avait toujours la tête penchée vers le bas dans la série Urgence? Est-ce que c'est, comme Nicolas O nous le dit, parce qu'il était très fier de ses nouveaux implants capillaires? Pascal Vincent, vous nous dites, c'est parce qu'il avait besoin d'antisèches, puis qu'il les lisait discrètement. Lucas Thorin, d'après vous, il voulait montrer qu'il n'avait justement pas de problème capillaire. Et pour Didier Gendreau, il avait un gros point noir, purulent, qu'il essayait de cacher tant bien que mal. Qui dit vrai à propos de Georges Clooney?
1: Tout est plausible.
3: Ah ben ça m'embête, j'ai l'impression que c'est nouveau Pascal Vincent, parce que je verrais pas pourquoi d'autres, il n'a pas besoin de nous prouver qu'il a des cheveux, Georges.
1: Georges et cheveux.
0: Georges et les cheveux, oui. Georges Clooney penchait souvent la tête dans Urgence, principalement pour une raison pratique. Il avait beaucoup de mal à mémoriser le jargon médical complexe et noter ses répliques sur les dossiers des patients ou les accessoires qu'il tenait. C'était donc ses antisèches. Voilà. Je vous invite à regarder à nouveau cette série qui a très bien vieilli.
2: Mais en le sachant,
0: et puis il y a une espèce de demi-suite avec le docteur Carter qui revient dans The Pitt, une nouvelle série médicale dans laquelle on retrouve donc Noah Wyle, chef des urgences à Pittsburgh. C'est super. J'adore regarder des séries médicales.
1: Ouais, oui. Urgence, 15 ans après.
0: Je suis comme les hommes qui pensent qu'ils peuvent piloter un avion. Moi, je suis sûre que je peux réanimer quelqu'un.
1: Ah oui. Ouais. Vous avez tous les noms des médicaments.
0: On lui fait NFS, chimio, no, de grammes d'adré. Je réanime. Parfait. Vous verrez, hein, je peux jouer en tout cas.
1: Je veux bien vous essayer de me réanimer si un jour je tombe dans les pommes.
0: Oui, j'essaierai, premier.
4: Ah. Je crois qu'il vient de tomber dans les pommes.
0: Je vais aller faire du bouche à bouche à Pascal Vincent.
1: Non, je
0: pendant ce temps, dommage parce qu'il y a un titre. J'avais justement le temps de vous réanimer. On va écouter le tout premier titre sélectionné cette semaine par notre programmateur, donc Willy des élus. Il s'agit de « Dans ma tête » de Christophe Maé, et non pas « Dans la tête » de Pascal Vincent. Le chanteur sera en concert à Sion le 16 juillet prochain, et le 31 juillet, ce sera à Estavayer-le-Lac. On l'écoute tout de suite sur RTS Première, et puis on se retrouve pour la suite des décodeurs.

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1: Les Dicodeurs vont chanter pour vous, Rani Hamdaoui. Ils reprennent aujourd'hui en français un titre qui, à l'origine, est chanté en anglais. Vous devez savoir qui chante le bon couplet traduit de YMCA, qu'on va donc renommer YMCA, des Village People. Et pour les accompagner toute cette semaine, au piano, Olivier Magarotto. Il est là.

0: Oui, il y a des chansons qui changent beaucoup une fois qu'on en comprend vraiment le sens. Tu peux te nettoyer. Voilà ce que tu peux faire.
1: C'est important,
0: nettoyer.
1: Mais
0: oui, c'est important
1: hein.
0: De nettoyer.
2: Ouais,
0: c'est très, oui, très oui.
2: Important.
0: La chanson aussi. Très importante. Nous aviez dans l'ordre des couplets chantés par Nicolao, Pascal Vincent, Didier Gendreau, Lucas Torrent. Qui, d'après vous, chantait les bonnes paroles traduites de YMCA des Village People?
3: Ah, Nicolao.
0: Mais oui.
3: On les regardera plus pareil quand même maintenant.
0: Non, bon, mais c'est chaque semaine qu'on hein. en apprend des. Oui, voilà. Et puis cette chanson, on l'entendra plus pareil non plus. Je crois que c'est la deuxième fois qu'on l'a fait dans les décodeurs, oui. En chanson traduite. Oui. Et puis chaque fois, c'est plus surprenant que la fois d'avant.
4: Oui.
0: Voilà. Avec un beau quatuor d'hommes, c'était parfait.
5: C'est con qu'on est à la radio hein, parce qu'on a les costumes.
0: Bah, oui, oui. Ouais, ouais. Ça vous va tellement bien, les plumes.
5: L'Indien. Hein.
6: Mais c'était sur la tête, Nicolas, qu'il fallait les mettre.
0: Oh non, mais ça suffit. Mais qu'est-ce qu'il a cette.
6: Aux chevilles, il les met.
0: Il est en forme, Pascal Vincent.
6: Aux chevilles.
0: Oui, c'est vrai.
6: Oui. Oui.
0: C'est très bien. La suite.
7: Ouais, bien sûr.
0: Rania Mdaoui, nous reste un jeu pour cette première demi-heure. On parle de météo à présent. Le Rio Catatumbo est un fleuve qui se situe entre la Colombie et le Venezuela. Il est propice à un événement météorologique de tous les records. On cherche de quel événement il s'agit. Pascal Vincent.
6: Et maintenant, la bonne réponse. Alors, j'ai pas mal voyagé dans ma vie. Je veux dire, j'ai fait Chernay, Caux, Saint-Gall, Chafouze. On m'appelle le paroudeur. Mais s'il y a bien un endroit où j'ai eu le coup de foudre, c'est aux abords du Rio Catatumbo, entre la Colombie et le Venezuela. Alors pour être franc, j'ai eu plus qu'un seul coup de foudre là-bas. Là-bas, j'ai failli friser pour la première fois. Friser la catastrophe, oui. El relampago del Catatumbo. Je suis bilinguisme, oui. Qu'on peut appeler aussi par la foudre du Catatumbo, si t'es pas comme moi bilingue. Un orage très localisé au-dessus du lac de Brienne. Non, au lac du lac Maracaibo, au-dessus de l'embouchure du Rio Catatumbo. C'est un peu précis. Oh, c'est au cas où je vous donne l'envie d'y aller. Comme ça, vous gagnez du temps. Hein. Et du mauvais temps, oui, parce que cet orage est présent pratiquement la moitié de l'année, il faut le savoir. Le soir, avec en moyenne 280 éclairs par heure, soit 20 000 par nuit. Donc, c'est vous dire si c'est dense. Donc, si tu vas aller là-bas, ne t'embarrasse pas avec un adaptateur pour brancher ton tel. Du courant, t'en as en permanence. On raconte qu'au XVIe siècle, Drake, le pirate anglais, a voulu attaquer la ville de Maracaibo de nuit pour surprendre les habitants. Mais éclairé, c'est le cas de le dire, en quasi-permanence par un déluge d'éclairs, les défenseurs espagnols sont vite arrivés pour lui mettre la pâtée au Drake. Oui, c'était pas un éclair de génie qu'il a eu, alors que s'il avait voulu attaquer Chernay, Caux, Saint-Gall ou Chafouze, il l'aurait fait les doigts dans le nez, franchement. Trop facile.
0: Merci Pascal.
6: Je vous en prie.
0: Lucas Torrent.
8: Chère Marie, chers invités, chers décodeurs, Madame la syndic de Podet, Monsieur le secrétaire du service des eaux de la commune de Boudry, cher public, les enfants, qu'y a-t-il de plus fascinant et passionnant que le Rio Catatumbo, fleuve serpentant de ses eaux purpurines entre la Colombie et le Venezuela? Ce fleuve, lors de pluies abondantes, a un débit particulièrement élevé. Notez, Marie, ceci est ma réponse. Comment savons-nous que son débit est particulièrement élevé? Grâce à l'hydrométrie. Et à titre de pédagogie, laissez-moi vous rappeler brièvement les 14 étapes distinctes des mesures d'hydrométrie. Mesure 1, mesure continue des hauteurs en amont d'un contrôle hydraulique. Point 2, réalisation de jaugeage périodique pour construire la courbe de tarage. Point 3, tracé de cette courbe de tarage et détection de ses évolutions. Mais je vois que la production me fait signe en coulisses. Je m'arrêterai donc au point 4 et c'est fort dommage. Point 4, analyse critique des fluctuations spatiales et temporelles, puis archivage. J'espère que ma réponse vous aura distraite.
0: Nicolas Haut.
9: Oui, le Rio Catatumbo est le théâtre de fréquentes tempêtes de grêle. avec des grêlons atteignant régulièrement 5 cm, voire beaucoup plus. Cette particularité météorologique a favorisé un développement industriel impressionnant dans deux secteurs économiques bien distincts. Premier secteur, la restauration rapide. Le Rio Catatumbo est devenu un endroit avec une forte concentration de buvettes en plein air. Les consommateurs commandent leur boisson puis tendent le bras pour recevoir un glaçon dans leur verre. Ça marche très fort. Deuxième secteur, le bâtiment. Le Rio Catatumbo est devenu la Silicon Valley des entreprises de construction inuit. Lorsque les grelons dépassent 15 cm, ils les ramassent puis les revendent à des Esquimaux pour construire des igloos.
0: Merci Nicolas. On termine avec vous Didier Gendreau.
1: Tous les passionnés de météo connaissent la pissounette du Catatumbo. El pissounetta del Catatumbo. En catatumbien, qui tombe bien dans cette définition enrichissante et ouverte vers les autres. Cela se passe au mois d'avril local, qui correspond exactement à notre mois d'avril, à nous. Comme quoi la colonisation, ça a du bon pour que tout le monde se comprenne. Donc le 37 avril de chaque année, alors que la Lune est alignée avec le frère de Mars par son cousin Saturne, un vent soudain se lève et soulève une masse d'eau comme par magie du Rio Catatumbo. On dirait que ces tonnes d'eau sont en suspension au-dessus du lit du fleuve. Vous avez l'image? Et ce, sur 3 km 202 de long. Mais de chaque côté de cette masse d'eau suspendue, s'écoule un léger filet de liquide qui peu à peu va vider l'ensemble de la masse et faire retrouver au fleuve sa majesté quotidienne. Ce filet d'eau, unique au monde, est appelé « El Pisoneta del Catatumbo ». Donc, si je résume en termes simples, le soulèvement de la masse d'eau fluviale résulte vraisemblablement d'un forçage baracline induisant une advection différentielle couplée à une instabilité convective de basse couche avec renforcement de la vorticité potentielle sous l'effet d'un cisaillement vertical et d'une subsidence compensatoire en aval du talweg, possiblement amplifiée par une anomalie de θE et une microconvergence méso-échelle. Mais bon, en même temps, ça fait 20 ans que je présente plus la météo à la télé, donc c'est pas certain que ça soit exact.
0: Alors, quel est cet événement météorologique de tous les records qu'on trouve autour du fleuve, le Rio Catatumbo, entre la Colombie et le Venezuela? Pascal Vincent, vous nous parlez d'un orage très localisé avec plusieurs centaines d'éclairs par heure. Luc Attoran, d'un débit très élevé lors de pluies intenses. Oui. Nicolas Haut, d'une tempête de grêle avec des grêlons donc énormes. Et puis Didier Gendreau, d'un filet d'eau qui remplit le fleuve après son soulèvement.
1: Absolument.
0: J'ai bien compris.
1: Tout à fait.
0: Qui dit vrai à propos du Rio Catatumbo? Rania Mdaoui.
2: Pascal Marceau.
0: Eh ben oui.
6: Je crois que la production m'aime beaucoup cette semaine.
0: La
1: des
0: poudre.
1: Il y a des pièges et puis des fois pas.
0: La poudre de Catatumbo en espagnol, Relámpago del Catatumbo. Il consiste en un orage caractérisé par ses fréquents et puissants éclairs qui se produit donc 140 à 160 fois par nuit, 160 nuits pardon, par an, oui. Pendant une dizaine d'heures à chaque fois et avec une fréquence de 280 éclairs par heure. Voilà ce qui se passe donc autour de ce fleuve situé entre la Colombie et le Venezuela. Une bonne réponse de notre invité et je vous propose qu'on l'applaudisse pendant que moi je vous lance les informations. Elsa arrive.

0: Nous sommes de retour à Montreux, au théâtre Montreux Riviera, avec sa directrice pour un mois encore, Rania Mdaoui, et les décodeurs de la semaine, Nicolas Haut, Lucas Torrent, Didier Gendreau et Pascal Vincent.
1: Hello, hello.
0: Rania Mdaoui, dans l'histoire du monde animal, il y a des animaux qui n'ont pas su s'adapter. Il y a le dodo, par exemple, qui vivait sa vie tranquillement, sans prédateur. Il n'avait même plus besoin de voler. Et puis, il a croisé son premier humain. Et quelques décennies plus tard, eh bien, il s'est éteint. Le dodo, c'est l'équivalent des musiciens qui pensent que ça ne sert à rien de faire sa promo sur les réseaux sociaux. Pareil pour le mammouth laineux, qui avait tout pour réussir, sauf que sa carrière reposait entièrement sur l'idée qu'il ferait froid pour toujours. Après, il y a des animaux qui, franchement, auraient déjà pu disparaître depuis longtemps. Il reste un mystère aujourd'hui encore. Regardez le koala. Le machin ne mange qu'un seul type de nourriture. Il dort 20 heures par jour et malgré ça, il est toujours là. Il y a le renard. Lui, il est malin. Il a vu des poubelles. Il s'est dit qu'il pouvait y trouver à manger sans se fatiguer à chasser. On ne sait pas exactement ce que ça va donner dans le futur, mais le renard est toujours là parce qu'il a su s'adapter. Notre invité, c'est l'inverse du mammouth. C'est l'anti-dodo. Rania Mdaoui, vous êtes née dans le Sahara algérien, d'un père touareg, d'une mère suisse. Vous avez grandi entre plusieurs cultures, plusieurs langues, plusieurs façons d'habiter le monde. Vous avez connu l'enseignement, puis le conservatoire, puis la scène. Très vite, vous l'avez compris, votre carrière ne serait pas une ligne droite toute tracée. Vous avez appris à vous adapter. Vous savez que mieux que régner sur son territoire, il faut savoir changer d'écosystème. Aujourd'hui, vous nous racontez ce qu'a été le TMR pour vous et comment vous allez prochainement devenir chef du service de la culture à Savièse et diriger le Baladin. Bienvenue dans les Décodeurs. D'accord avec moi, l'anti-dodo, ça vous correspond ?
2: Ça me parle assez bien, oui.
0: Ouais. Vous avez tellement changé de vie, de carrière, vous avez tout fait. Est-ce que vous vous sentez parfaitement à votre place aujourd'hui ou ça va encore changer ?
2: Alors, je pense que tout fait, loin de là. Je pense qu'il y a encore plein de choses à faire. Mais oui, je pense qu'il faut aussi savoir se laisser entraîner par les bons moments pour pouvoir se dire aussi, il est temps pour moi de changer, il est temps pour moi d'aller voir ailleurs et de laisser après... Moi, je me réjouis aussi de la vie que va avoir cette fondation et le TMR après mon départ, parce que je pense aussi qu'au bout de 13 ans, j'y ai accompli ce que je pouvais, et puis qu'il faut aussi donner un peu d'air frais aux institutions de temps à autre, qu'elle a encore plein de choses à faire, que le théâtre a encore beaucoup de lieux à explorer, et puis que c'est le bon moment aussi pour moi. J'arrive aussi à un âge charnière, comme on dit, c'est un des derniers moments aussi pour pouvoir partir et avoir le temps de construire quelque chose ailleurs aussi.
0: Oui, vous parlez de cette fondation, la Maison Visinant, si j'ai bien compris. Quels sont les liens entre la fondation et le théâtre pour les auditeurs auditrices qui ne connaissent pas?
2: Alors, la fondation Maison Visinant englobe deux secteurs d'activité. Le théâtre Montreux-Riviera, qui est en fait son secteur historique. Et depuis 2021, ça a repris les objectifs et les buts de l'espace culturel Maison Visinant, qui est juste au-dessus du théâtre et qui organise des expositions d'art visuel, d'art contemporain. Et donc maintenant, les deux secteurs d'activité sont reliés et sont unis sous l'égide de la fondation Maison Visinant.
0: C'est ça. Donc vous quittez aussi la direction de la fondation.
2: C'est ça,
0: c'est les deux.
2: Exactement.
0: Voilà. Gros changement pour Rania Mdaoui. Et on ne sait pas qui prendra votre place.
2: Non, pas encore.
0: Voilà. On ne sait pas encore.
2: C'est en train. C'est à bout touchant.
1: Ah,
2: c'est
1: à bout touchant. On ne sait pas vraiment ou on sait puis on peut pas dire.
2: Alors non. Aujourd'hui, je pourrais vous dire, je ne sais pas.
1: Allez.
2: Vraiment. C'est vraiment en cours.
1: Allez.
2: Je voudrais bien, mais je peux point.
1: Mais moi aussi, je fais de la politique. Allez.
0: Non, il n'y a pas.
2: Je pense que s'il y avait, on le dirait volontiers.
0: Mais oui, parce que c'est une bonne nouvelle en plus.
2: Mais oui, justement, je pense que c'est plutôt agréable.
0: Vous avez besoin de postulation, par contre. Ça, on peut faire.
2: Non, ça, c'est déjà fini maintenant.
0: C'est fini, d'accord.
2: C'est fini aussi. C'est pour ça que je dis, c'est en cours. On est à bout touchant.
0: Ok, appelez-nous si c'est de vous qu'on parle.
1: Est-ce que la personne est dans la salle?
0: Oui. Bon, on l'annoncera avec plaisir quand ce sera connu.
2: Il y a des membres du conseil de fondation dans la salle. Vous pouvez peut-être à une pause essayer de les titiller, mais pour l'instant...
0: Levez la main qu'on vous attaque. On viendra vous tirer les verres du nez.
3: Vous répondrez peut-être avant la fin de la semaine.
2: Peut-être.
0: C'est possible.
4: Si vous voulez un scoop, en tout cas, c'est pas moi.
0: La suite. C'est vous, Rani, qui posez la prochaine question. On écoute votre tout premier défi de la semaine. Les décodeurs ont 2 minutes, à peu près 2 minutes, pour répondre à votre question. Après ça, je sonne le gong.
2: D'accord. Alors, on va parler du TMR et on va parler de sa fondation Et comme dans tout projet qui part de passionné, il a fallu attirer quelques personnalités, quelques politiques, quelques entrepreneurs. Et je vous demande quelle est la personnalité, je parle que d'une seule parce qu'elle est assez emblématique, quelle personnalité romande a fait partie du premier comité lors de la création du TMR, donc je parle de la création en 1962-4, quand en fait ça a été creusé. Un comité s'est formé et il y avait une personnalité très connue à l'intérieur de ce comité.
3: Jean-Villargile.
2: Oh, ça me dépite.
4: Il est juste à côté.
0: Non, mais bon, Nicolas Haut n'a pas encore compris.
1: C'est toi qui
0: le,
1: prendre la direction de, du...
0: L'objet, de, voilà, de... Ah, il ne sait pas se retenir. Quand il a la bonne réponse,
2: c'est juste,
0: oui.
2: C'est vrai, et ça nous avait impressionnés parce qu'on a fait, en fait, les 120 ans de la naissance de Jean Villargile. On en avait fait un spectacle et on est allé chercher dans les archives cantonales. Et c'est là qu'on a vu, en fait, l'archive du premier comité du TMR et on a vu le nom de Jean Villargile. Donc, on n'était pas au courant, enfin, en tout cas, moi, je ne l'étais pas. Et c'est vrai que, apparemment, même nos conseils de fondation, nos membres du conseil non plus, qui sont là depuis un long moment, et c'est vrai que ça nous a surpris. Et on trouvait que la boucle était bouclée. Voilà, on faisait un spectacle sur les 120 ans de sa naissance, et il était à l'origine de ce qui est devenu aujourd'hui le TMR.
0: J'ai moi aussi une question en bonus. On verra si Nicolas Haut veut y répondre le plus vite possible pour que personne ne s'amuse cette semaine.
1: Il est chaud, il est chaud.
0: Ou s'il laisse aussi un peu notre public. Essayez, vous répondez à mes bonus dans le public. Si vous savez de quoi je parle, vous hurlez la bonne réponse avec cette première question. Il y a 10 ans, ici, au TMR, se jouait le spectacle de Sandrine Viglino, qu'on embrasse, elle n'est pas là cette semaine. Sandrine Viglino qui tentait de percer le mystère Alain Morisot. Le spectacle, il s'appelait M pour Alain Morisot. On y apprenait plein de choses incroyables sur la vie du chanteur, notamment ses 11 tentatives de faire quelque chose sans jamais y arriver. De quoi je parle ?
3: Un régime ?
4: De faire un tube. D'éclairer un album hard rock.
0: Non.
5: Il y a tellement de choses méchantes à dire que.
0: Mais non, mais ne soyez pas, vous voulez être méchant avec Alain Morisot.
1: Il faut chercher un truc artistique.
0: C'est plutôt artistique, oui.
1: Okay. Chanter juste.
0: Non, arrêtez.
5: Faire une bonne chanson.
0: Oh, mais si j'avais su, j'aurais jamais posé cette question. Mais non, non, non. Il a voulu faire quelque chose et en plus c'est d'actualité.
1: Bah oui, il a essayé.
5: D'actualité.
0: Eurovision. Ah. Et j'ai entendu. Qui a dit Eurovision? Bravo, madame.
1: Bravo. 11 fois.
0: 11 fois. Il a voulu participer à l'Eurovision et représenter la Suisse. Il n'a pas été retenu.
2: Bah tant mieux quelque part. Non, mais pas dans le sens... Pour lui, parce que c'est vrai que ces derniers temps, à part Nemo, les chanteurs qui représentent la Suisse n'ont pas eu beaucoup de chance.
0: Non, depuis Céline Dion, on a eu Céline Dion et Nemo, puis c'est un petit peu tout. Là, on a été éliminés même avant les phases finales, avec la Bulgarie qui est arrivée première.
1: Ouais, parce que Céline Dion, elle est d'origine suisse, c'est connu.
5: Ouais, elle est à Niviard.
0: Bah écoutez, à l'époque, non, on pouvait prendre qui on voulait pour représenter... Tout c'est toujours le cas, on peut prendre qui on veut pour représenter le pays.
5: C'est bien quand vous regardez, Marie, en posant cette question.
0: Mais parce que vous êtes... Je sais que vous êtes un grand fan d'Eurovision, Lucas Torrent, que vous ne manquez jamais une édition, donc je vous regardais pour avoir votre avis.
5: J'en ai aucune idée pour de vrai, mais ouais. Je pense.
0: Vous n'êtes pas fan de l'Eurovision.
5: Elle était pour le Liechtenstein.
0: Oui, c'est juste.
5: Non, c'est vrai.
2: Mais c'est vrai.
0: Fanny, vous vous rappelez de ce spectacle d'il y a 10 ans et de tous ceux qu'il y a eu depuis 2013? Vous gardez quoi comme
2: j'avoue que tous, peut-être qu'il y en a quelques-uns qui vont m'échapper, mais oui, je me rappelle du spectacle de Sandrine, parce que c'est vrai qu'on fait peu de spectacles musicaux. C'est pas forcément la vocation, ou en tout cas ce que le public attend. Et c'était un petit peu une prise de risque à ce moment-là. Et je crois que c'était plutôt une bonne pioche. Les gens ont aimé. Après, c'est vrai que quand on parle de Jean Villargile, quand on parle de Alain Morisot, ce sont quand même des figures emblématiques de la Suisse romande. Et je pense que ce risque-là, il faut le prendre quand on n'est pas dans un lieu qui fait spécifiquement de la musique. Oui, j'ai beaucoup, beaucoup de souvenirs. Il y en a entre 6 et 8 par année, des spectacles. Donc c'est vrai que ça en fait beaucoup en 13 ans. Mais je pense que la majorité me laisse des souvenirs. Et puis parfois, on en reparle. Puis je dis, ah mais oui.
4: Le peu de musique, c'est à cause du voisinage ou c'est pour d'autres raisons? C'est une vraie question.
2: Non. Je crois que c'est plutôt vraiment dans l'envie et de ce pourquoi le public vient et a été habitué à venir ici. Ce sont des petites choses qui peuvent se modifier, bien évidemment, mais il faut du temps. C'est un apprentissage que fait et le public et nous quand on programme. Bien sûr, après, on a une petite scène, donc c'est vrai qu'on ne peut pas mettre 12 musiciens sur scène. C'est toujours des toutes petites configurations.
4: Non, non, donc je veux
0: ça,
4: dire,
0: ça, non, mais c'est pas possible. Non, non,
4: je veux dire, Sandrine Viglino a beaucoup de elle a des synthés, elle a des. Mais vous êtes mal tourné, ben vraiment.
0: Moi, la suite.

0: On enchaîne avec un verbe. Que signifie le verbe émouler ? C'est notre question fil rouge de la semaine. On va écouter un tout premier sketch. On en aura un par jour jusqu'à jeudi. C'est là qu'on répondra donc à cette question. Que signifie le verbe émouler ? C'est Pascal Vincent qui a écrit le premier sketch de la semaine, qui l'interprète avec l'aide de Lucas Torrent.
1: C'est bon, vous avez fait votre choix, je peux prendre la commande.
2: Oui, je voulais savoir, qu'est-ce que c'est les spaghettis Kea ?
1: Les spaghettis Kea, alors c'est une recette suédoise. Ce sont des spaghettis que vous devez faire venir cuire vous-même en cuisine.
2: Ah oui, non, alors je suis relativement pressé, je vais prendre autre chose. Il est comment votre bœuf ?
1: Il est mort.
2: Ah, je savais pas, toutes mes condoléances.
1: Ouais, on l'enterre cet après-midi si vous voulez venir.
2: Non, je pourrais pas, j'ai plein de trucs à faire. Et la blanquette de veau ?
1: Ah, alors ça, vous pouvez pas vous tromper, c'est une tuerie.
2: Bon, je vais prendre la blanquette de veau.
1: Oui, ça marche. Alors par contre, il y a un petit peu d'attente pour la blanquette.
2: Combien ?
1: De 3 à 5 jours ouvrables.
2: Ah mais non, je vous ai dit que j'étais pressé.
1: Ah bah dans ce cas-là, prenez le buffet à volonté. Vous voyez, il y a personne qui fait la file, ce sera rapide là.
2: Et pourquoi il y a personne ?
1: Parce que c'est très mauvais. C'est fait avec les restes de ces derniers jours. On appelle ça buffet à volonté parce qu'il en faut de la volonté pour réussir à manger ça. Moi, je peux
2: Non, je vais prendre quelque chose d'autre. Qu'est-ce que vous me conseillez alors ?
1: Alors franchement, moi, je vous aurais bien conseillé de fuir pendant qu'il est encore temps et d'aller dans un autre restaurant, mais vous n'avez pas le temps, c'est ça ?
2: Non. Puis en plus, je commence à avoir très faim. Elle est comment la surprise du chef ?
1: Ah bah alors ça, je peux pas vous le dire, hein, sinon c'est plus une surprise.
2: Ah bah ouais, forcément. Ouais. C'est possible d'avoir un peu de pain en attendant ?
1: Oui, bien entendu. Sabrino ! Tu m'amènes une corbeille de pain pour le client chiant de la 17 ?
2: Vous m'avez appelé comment, là ?
1: Oh, attendez, faut pas le prendre personnellement. La 17, c'est juste le numéro de la table. Voilà votre corbeille de pain.
2: Mais c'est pas du pain.
1: Si.
2: Mais me prenez pas pour une quiche, c'est pas du pain, c'est juste un tas de grains de blé.
1: Non, c'est nouveau. C'est très tendance. C'est du pain émoulé. C'est-à-dire que c'est du pain fait avec une farine de blé qui n'est pas encore passée au moulin.
2: Ouais, mais c'est bien ce que je disais, c'est juste des grains de blé.
1: Je suis pas sûr que vous ayez vraiment le temps de tergiverser, monsieur.
2: C'est vrai, je suis très pressé. Hein.
1: Bon, alors dans ce cas-là, je vous prépare tout de suite l'addition. Alors, ça nous fait un spaghetti Kea, un steak de bœuf mort, une blanquette de veau, un buffet à volonté, une corbeille de pain émoulée, un supplément quiche, et vous prenez un café. Oui, un café, ouais. 168 francs 60. Le café, c'est pour moi.
2: Merci. Mais...
1: On prend pas la carte, désolé.
2: Tenez.
1: Voilà. Ah, le café.
2: Buvez pas mon café.
1: Je vous ai dit, le café, c'est pour moi.
0: Alors, on entendra encore 3 sketchs donc, sur ce verbe émouler, et puis on répondra à cette question jeudi. Avant notre dernier jeu du jour, Rania Mdaoui, parlez-nous un petit peu du dernier spectacle qui va se jouer sous votre règne, ici au Théâtre Montreux Riviera. Ça s'appelle Au Théâtre ce soir. C'est à voir dès demain et jusqu'au 14 juin, ici au TMR. De quoi ça parle ?
3: Alors, c'est un texte de Laurence Voïta. C'est sa 3e pièce de théâtre. Nous avons eu le plaisir de l'accompagner aussi dans la création de ses 2 premières pièces ici au TMR. On aime bien ça, faire un peu du compagnonnage sur les textes des auteurs contemporains qui nous le proposent. Et là, ça parle de 2 couples d'amis qui vont au théâtre. Donc, 3 vont au théâtre. Le 4e attend à la maison et prépare le repas du soir. Et quand les 3 autres reviennent de la représentation, ils sont pas tout à fait d'accord sur ce qu'ils viennent de voir. Le spectacle assez contemporain qu'ils ont pu, on va dire, visionner au théâtre, et ils en parlent. Et petit à petit, c'est le prétexte à différents sujets de conversation, et on sait qu'aujourd'hui, certains thèmes sont peut-être délicats à évoquer, même en toute amitié, quand on parle de politique, quand on parle de nourriture, quand on parle de certaines choses qui nous touchent de près, et c'est un petit peu ça qui est mis de manière très fine et très drôle en perspective, c'est comment aujourd'hui, quand on a 2 couples d'amis vraiment sincères, de très très longue date, qui se connaissent presque comme eux-mêmes, de quoi on peut encore parler, comment on peut l'aborder, et quand il y a tout à coup des petites fissures dans les couples, comment est-ce qu'on annonce ou pas à nos meilleurs amis quand quelque chose ne va pas, est-ce qu'on leur dit, est-ce qu'on leur dit pas, et comment ça va être pris. Donc avec toujours beaucoup de pudeur et de douceur, Laurence réussit à faire en sorte que quand on voit cette pièce, non seulement on rit, mais en plus on se reconnaît un petit peu, je pense. Donc c'est ça, c'est un peu ça. C'est au théâtre ce soir, donc il y a la perspective de la pièce qu'ils ont vue, et nous qui sommes au théâtre ce soir et qui les regardons.
0: Avec une mise en scène donc de Michel Voïta qui monte sur scène aux côtés de Pierre Bondret, Anne-France Tardiveau et Florence Quartenou. C'est à voir jusqu'au 14 juin. Vous attrapez les billets sur le site du TMR à l'adresse théâtre-tmr.ch. Et finalement, un duel pour terminer ce lundi de Decoder. Rani Hamdaoui, c'est Nicolas Haut et Lucas Torrent qui vont s'affronter sur cette question. D'où vient le nom de la saucisse? Il y en a quand même des questions spéciales cette
2: bien,
0: semaine.
2: Cette
0: d'où vient le nom de la saucisse qu'on appelle knack? Et c'est Nicolas Haut qui répond le premier.
4: Dans ces duels au sein des Decoder, il y a des adversaires qu'on redoute plus que les autres. Des adversaires qui vont faire des propositions audacieuses et difficiles à contrer. Des adversaires qui savent tirer les ficelles pour s'attirer les faveurs des invités avec des réponses plausibles et argumentées. Et puis il y a Lucas. Lucas va certainement vous proposer une réponse farfelue et rigolote, mais à la crédibilité inexistante. On risque de bien s'amuser, mais à quoi bon ? Parce que là, Madame Hamdaoui, on parle de saucisses. Et il y a des sujets avec lesquels on ne plaisante pas. Ne vous en déplaise, Monsieur Torrent. La saucisse knack est une invention du docteur Knack, qui n'était pas du tout un docteur, mais un industriel en agroalimentaire de la fin du 19e siècle. Il a commercialisé ses charcuteries sous le label Dr Knack pour crédibiliser ses produits. Ça se faisait beaucoup à l'époque, hein, Dr Oetker, Dr Pepper ou encore Dr Knack. Ce sont des marques qui sont apparues dans la même période. Petit détail qui risque d'intéresser la femme de scène que vous êtes, le Dr Knack est la source d'inspiration du nom du personnage principal de la pièce de Jules Romain, le docteur Knock. C'était donc une allusion qui, lui non plus, dans la pièce, n'était pas un vrai docteur. Voilà, je vous ai dit, quand on parle de saucisse, il faut un petit peu avoir les pieds sur terre. Maintenant, je vous propose un petit peu de divertissement. On va écouter la proposition excentrique et invraisemblable de Lucas.
0: Ou Lucas Torrent.
2: Vous voyez, quand à l'école primaire, vous aviez dans votre classe un ou une élève qui, par exemple, au dessin, disait tout le temps « Ah, mon dessin, il est trop nul !»« Ah, mon dessin, il est trop laid, mon dessin, je suis nul !» Vous êtes là, mais montre ton dessin, et c'est la Joconde, le dessin. Vous voyez ce genre de gens? Ou alors « J'ai construit une cabane, mais elle est nulle !» Vous regardez la cabane, mais c'est le Taj Mahal, mais avec des couleurs. Enfin, ce genre de gens surdoués qui recherchent maladivement le compliment, c'est Nicolas Haut. Une fois, j'ai fait de la scène avec lui, en coulisses, il me dit « Ah, t'as fait un truc trop nul !» Il va sur scène, il défonce tout. Standing ovation, les gens, ils pleurent, ils hurlent. Molière, César, prix Nobel. Il y avait la CNN, elle était là à la fin de la représentation. C'est agaçant. Heureusement, il y a un domaine où Nicolas est vraiment nul. C'est pour faire croire qu'il a la bonne définition alors qu'il a la fausse. Comme aujourd'hui, là, maintenant. Puisque c'est moi qui ai la vraie définition. Rani Randaoui, regardez-moi dans les yeux. J'ai la bonne réponse. OK ? C'est vrai. Knack, ça vient du verbe allemand knacken, craquer, de l'onomatopée allemande knack. Et c'est donc la saucisse qui knacke sous la dent, knack. Alors pourquoi est-ce qu'elle knacke, la saucisse? Est-ce le collagène d'articulation de poulet mort? Est-ce le boyau de zébu? On ne sait pas, mais elle knacke. Das ist aber eine knackende Wurst. Et Nicolas Haut, il est hyper doué, il a plein de talent, mais là, il peut rien y faire. Il a la mauvaise réponse.
0: Alors, d'où vient ce nom knack pour cette saucisse bien connue. Rani Hamdaoui, vous aviez deux propositions. Nicolas Haut nous dit que c'est l'invention du docteur Knack. Et puis Lucas Torrent du bruit de la saucisse knack. Sous la dent. Ça fait knack quand on la mange.
2: Genau.
0: Qui dit vrai? Ça ne va pas du tout, on n'est que lundi. Qui dit vrai à propos de la saucisse knack?
3: Bah, Nicolas, c'est déjà mal parti parce qu'il a dit qu'en fait le docteur Knack n'existait pas. Et moi, j'ai été terriblement déçue, attristée et affligée quand j'ai appris que Betty Bossy n'existait pas et que c'était qu'une marque. Vraiment, ça m'a vraiment détruite. Et donc, je vais plutôt partir avec le Knack.
2: Knack.
3: Knack sous la dent.
0: Mais oui. Alors déjà, je suis contente que je n'étais pas la seule personne démolie à l'idée que Betty Bossy n'existait pas pour de vrai. Merci. Et puis que c'était un personnage inventé. Ça vous a pas fait mal au cœur, vous?
2: C'était un peu étonnant, ouais.
0: Tous ces cakes qu'on a fait en pensant à elle. C'est en fait, elle n'existait pas.
5: C'est ça.
0: Mais le nom Knack, lui, vient de l'onomatopée allemande Knacken, qui signifie craquer ou claquer. Ce terme décrit le bruit caractéristique de la peau de la saucisse qui éclate sous la dent, signe de sa fraîcheur et de sa cuisson parfaite.
1: Vous me donnez
0: héritière de la Knackwurst, la saucisse qui craque du 16e siècle quand même.
3: Ah, bah, oui. On regardera plus Knackwurst. Les saucisses.
0: Oui, bah, vous écouterez surtout la prochaine fois que vous en mangez une. Ça, ça fait knack.
1: Toutes les personnes qui sont en train d'abandonner le dîner qu'ils sont en train de préparer pour aller vite acheter des knacks. Ouais.
0: Non, mais puis surtout, toutes celles qui ont étudié l'étymologie pour se dire finalement, ça pourrait être si simple de nommer les choses. Elles font un bruit, on leur donne le nom du bruit. Ça fait knack. Ouais, ça, bah, c'est un
6: très
0: knack.
6: Très simple. Hein.
0: Oui. Et je suis ravie qu'on vous apprenne toutes ces choses sur le service public. J'espère que vous avez du plaisir à nous écouter parce qu'on revient demain. Et toute la semaine. Et toute la vie parce que c'est un veau.
6: Ça fait meuh.
1: Non, c'est quand on croque, ça fait veau.
0: Ah. On s'arrête ici. C'est mieux pour tout le monde. On reviendra demain au théâtre Montreux-Riviera avec sa directrice Rania Mdaoui qui quitte ses fonctions ici au 30 juin pour prendre la direction du service de la culture à Savièse et diriger le théâtre du Baladin. On en parle toute la semaine avec nos décodeurs Didier Gendreau, Pascal Vincent, Nicolaou et Lucas Torrent. Le dernier spectacle de la saison, on en a parlé, c'est au théâtre ce soir, ici au Montreux-Riviera, dès demain jusqu'au 14 juin. Vous attrapez vos billets sur le site du théâtre à l'adresse théâtre-tmr.ch. Je vous souhaite une magnifique suite de journée à l'écoute de RTS Première. À demain.
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1: 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Bienvenue, bon réveil. Bonjour, bienvenue dans la matinale, la première de cette nouvelle semaine. Merci beaucoup d'être avec nous. Encore raté, malheureusement, pour la Suisse, battue pour la troisième fois de suite en finale des championnats du monde de hockey. Défaite mortifère hier contre la Finlande, 1-0 en prolongation. Alors que retenir de ce mondial à domicile? Est-ce un succès? Est-ce un échec? Analyse, commentaire, réaction dans nos journaux. Et un invité à 7h30, Michael Ngoy, ancien joueur professionnel passé par le LHC et Fribourg-Gotteron. Et puis il n'y a pas que le hockey dans la ville, il y a également le football, puisque vous le savez, la Coupe du Monde débutera dans quelques jours. Toute cette semaine, la matinale et le 19h30 vous proposent une série de reportages. Départ tout à l'heure aux États-Unis avec une question: quelle place occupe réellement le soccer dans le pays du football américain et du basket? Caroline Dumoulin, Damien Barrière-Constantin en régie, on est ensemble jusqu'à 8h. Et on débute tout de suite avec l'actualité. Il y a un premier journal, celui de Quentin Frey. Bonjour Quentin.
2: Bonjour. On a l'impression que les dieux du hockey n'étaient de nouveau pas avec nous ce soir. Damien Ria, dépité après la défaite de l'équipe de Suisse face à la Finlande. La guigne, la loi des séries, les qualificatifs ne manquent pas après ce nouvel échec à la conquête de l'or. Et la pression d'Israël se fortifie encore sur le sud du Liban. L'armée s'est emparée du château de Beaufort. Un douloureux rappel puisque la forteresse avait déjà été occupée par l'armée israélienne par le passé. Et le 1er juin 2016, on inaugurait le tunnel du Gotthard. 10 ans plus tard, la ligne ferroviaire alpine a bien avancé. Ne manque plus que la fin des travaux pour accueillir les trains à grande vitesse. Et du hockey sur glace, la Suisse va encore devoir attendre avant de conquérir le premier titre mondial de son histoire. Terrible dénouement hier soir à Zurich lors de la finale de l'édition 2026. La sélection de Yann Cadieux s'est inclinée face à la Finlande 1-0 après prolongation. Les précisions d'Alain Thévaux.
3: La désillusion est cruelle pour l'équipe nationale et l'histoire s'est répétée à domicile. Pour sa 5e finale, la Suisse a vu une nouvelle fois le titre lui échapper. Le verdict est tombé en prolongation. Constat, Elenius a offert l'or à la Finlande après 10 minutes 42. Et il faut le reconnaître, les Finlandais n'ont pas volé leur succès. Bien au contraire, ils ont largement dominé la première période. Le défenseur Lettonen a tiré sur le poteau à 2 reprises. Même scénario en prolongation lorsque Puljujärvi a lui aussi touché le métal. La Suisse a eu des occasions par Josi, Suter et Ria, mais elle a surtout laissé passer sa chance en powerplay à 5 contre 3 au deuxième tiers. La Finlande avait parfaitement décortiqué le jeu suisse. Si prolifique durant le tournoi, l'équipe nationale est restée muette. Le mérite revient à Antti Pennanen et à son coaching staff qui avait parfaitement décortiqué les systèmes de l'équipe nationale.
2: Et merci Alain Thévaux.
1: La Finlande en or et donc la Suisse en argent et la malédiction qui s'acharne sur l'équipe nationale.
2: Et oui, 5e finale hier soir depuis 2013 et même la 3e consécutive perdue. Mais pourtant, la Suisse ne parvient toujours pas à décrocher l'or qui fait tant défaut à son palmarès. L'attaquant Constant Elenius a classé l'affaire après 10 minutes de prolongation. Une défaite dure à digérer pour l'attaquant Damien Ria.
4: On a l'impression que ça ne va pas tourner pour nous. Ça fait maintenant 3 ans de suite, ça se joue à rien. Hein. Je tire sur la latte juste avant, 5 minutes avant environ. Quelques centimètres plus bas, ça a fini dedans. Quoi dire de ça? Après, ceux qui la mettent dedans, on a l'impression que peut-être les dieux du hockey n'étaient de nouveau pas avec nous ce soir. J'ai juste envie de retenir aussi surtout l'atmosphère qu'il y a eu, les fans qui nous ont poussés à chaque match depuis match 1. Et quelle communion on a eu avec ce public, c'était juste magnifique. On aurait voulu le rendre aussi la plus belle des récompenses, mais malheureusement, c'est de nouveau pas pour ce soir.

0: Suisses n'aiment pas gagner. Ils ont peur de gagner.
1: C'était la pression.
0: C'est la peur.
2: C'était trop de pression, je pense, ouais. C'est ça qui a dû jouer en notre défaveur.
3: C'est fini maintenant. J'aimerais aller au lit.
4: Des propos recueillis par Valentin Emery. Et la médaille de bronze est revenue à la Norvège. Une première dans l'histoire du hockey norvégien. En finale, les Scandinaves ont battu le Canada 3-2 après prolongation. Et en athlétisme, départ canon pour Audrey Véro en ce début de saison. La Fribourgeoise a remporté 800 mètres du meeting de la Ligue de Diamants de Rabat. 1 minute 56 secondes 56 centièmes, son quatrième meilleur temps de tous les temps et un record du meeting. Elle devance la vice-championne olympique, l'éthiopienne Tsige Duguma, de 68 centièmes. Et en vélo, cette fois-ci, Jonas Vingegaard est entré dans l'histoire du cyclisme hier. Le Danois remporte son premier Giro d'Italie et est devenu le 8e coureur à gagner les 3 grands tours. Le Giro donc, le Tour de France et la Vuelta d'Espagne. À 29 ans, il rejoint le cercle très fermé de légendes comme Eddy Merckx, Bernard Hinault ou Chris Froome. Vingegaard qui a dominé ce Giro de la tête et des épaules avec 5 victoires d'étape et plus de 5 minutes d'avance sur l'Autrichien Felix Gall.
5: Le fonctionnement du secret médical pourrait être revu.
4: La question se pose en tout cas pour améliorer la communication entre la police et les médecins après le drame de Winterthur. Winterthur où un homme lié dans le passé à l'islamisme radical a attaqué 3 personnes au couteau. Il avait peu de temps avant été autorisé à quitter une clinique psychiatrique. Un durcissement de la loi sur le renseignement sera débattu mercredi au Parlement. Et pour une partie de la droite, il ne fait plus de doute que les informations doivent davantage circuler, quitte même à obliger les médecins à renoncer au secret médical. Céline Fontana.
6: Cette modification de la loi vise notamment à donner davantage de compétences aux services de renseignement pour la surveillance des extrémistes. Dans son projet, le Conseil fédéral a toutefois renoncé à inscrire une obligation d'informer les autorités pour les médecins. Il a considéré que c'était une atteinte trop grande au secret professionnel. Mais pour certains élus du centre droit, le drame de Winterthur montre qu'il est nécessaire de renforcer encore davantage la loi. Jacqueline de Quattro, conseillère nationale PLR vaudoise.
7: Lorsqu'une personne est connue pour avoir des troubles psychiatriques graves avec des appels à la violence. Ça serait bien que la police le sache, surtout s'il y a une radicalisation en cours. Or, les milieux médicaux ne peuvent pas, en principe, donner ces informations plus loin à cause du secret médical. Et on voit que la protection des données, de manière générale, commence à devenir un obstacle à la protection de la population. Et ça, c'est les équations qu'on doit examiner attentivement. Ce serait vraiment souhaitable qu'on puisse le faire plus facilement.
6: À gauche, on se montre très critique et on dénonce une forme de populisme. Un signalement du médecin aux autorités n'y aurait rien changé, selon le socialiste Fabian Molina, cité par la Sonntag Zeitung. Pour le Zurichois, c'est bien plutôt la police qui aurait dû alerter les psychiatres des antécédents problématiques du trentenaire. Le camp bourgeois sait toutefois que remettre en cause le principe du secret médical est risqué politiquement et qu'un changement dans ce sens augmenterait la probabilité d'un référendum contre l'ensemble de la loi sur le renseignement. Pas sûr que la droite fasse donc ce choix dans l'urgence durant la session parlementaire, mais des élus pourraient bien revenir à la charge plus tard en provoquant un nouveau débat sur le secret médical.
4: Et au Proche-Orient, au Liban, l'escalade israélienne pousse la France à réagir. Le Conseil de sécurité des Nations Unies doit se réunir aujourd'hui à la demande de Paris. Pendant ce temps, Israël étend encore sa guerre au Liban contre le Hezbollah. Déclaration du ministre de la Défense, Israël Katz, après que son armée s'est emparée de la forteresse de Beaufort, un lieu hautement symbolique du sud du Liban. Notre correspondante à Beyrouth, Laure Stéphan.
8: La prise des ruines de Beaufort, un site en altitude qui domine le sud du Liban, ouvre une nouvelle phase dans la guerre qui dure depuis 3 mois malgré le cessez-le-feu du 17 avril. L'armée israélienne se rapproche de la grande ville de Nabatieh et de la montagne à son nord où se trouvent des positions militaires du Hezbollah. La poursuite de l'invasion n'a pourtant pas suscité de réaction des autorités libanaises, à l'exception du chef du Parlement, Nabi Berri. Mais parmi la population, c'est un choc et un rappel douloureux du passé. Le château de Beaufort a été occupé par l'armée israélienne pendant près de 20 ans, jusqu'en 2000. Le sud est en train d'être vidé avec des ordres israéliens d'évacuation forcée des habitants. Hier, ce sont même les secouristes affiliés à l'État qui ont dû quitter la grande ville de Tyr après des menaces. Les médias libanais relaient la presse israélienne selon laquelle les bombardements sur le sud pourraient de nouveau s'étendre dans le pays. Laure Stéphan, RTS, Beyrouth.
4: Et la Colombie se prépare à un second tour entre la gauche et l'extrême droite pour les présidentielles. Et la lutte est serrée. D'un côté, l'avocat millionnaire pro-Trump, Abelardo de la Espriella, en tête avec 44%. Et de l'autre, le sénateur Ivan Cepeda, héritier politique du sortant Gustavo Petro, qui obtient 41%. Le second tour et le dénouement aura lieu le 21 juin prochain. Les indices boursiers.

0: financiers sont-ils trop dépendants de seulement quelques entreprises phares ? Ce qui semblait être un problème purement américain lié aux valeurs technologiques est en fait beaucoup plus large. À l'heure où certains parlent de correction, avertissement lancé par la BCE la semaine dernière, ça pourrait peser davantage sur certains marchés que sur d'autres. Sylvie Belzer.
1: Certaines places boursières importantes sont très dépendantes de quelques sociétés clés. C'est le cas des indices américains, on le sait, portés par des valeurs technologiques comme Nvidia, Microsoft ou Apple. Mais Wall Street n'est pas le seul marché à être dans cette configuration, comme le relève John Plassard dans une note de la banque Cité Gestion à Paris. C'est le secteur du luxe notamment qui pèse très lourd dans le CAC 40. En Suisse, Roche, Novartis et Nestlé font la pluie et le beau temps au SMI. Mais tandis que la concentration des valeurs technologiques pousse actuellement les indices vers des sommets aux États-Unis, nos trois géants suisses ont plutôt tendance à ralentir la progression du SMI. Daniel Steck, responsable de la recherche action à la banque Piguet Galland.
2: C'est vrai que la bourse suisse représente une cote relativement défensive avec des gros groupes alimentaires, des groupes pharmaceutiques. Et c'est vrai que dans l'environnement actuel, c'est une place de bourse qui est en relatif moins exposée aux thèmes porteurs actuels, très axés sur la technologie, sur l'intelligence artificielle, sur les centres de données. Ce qui explique que depuis plusieurs années maintenant, les indices boursiers suisses sont à la peine comparés à leurs homologues européens ou aux États-Unis.
1: Des titres qui ont peut-être moins le vent en poupe actuellement, mais qui pourraient se révéler plus résilients en cas de correction prolongée des marchés.
3: Le plus long tunnel ferroviaire du monde souffle ses 10 bougies.
0: C'était le 1er juin 2016 que le tunnel de base du Gotthard avait été inauguré. Et avec ses 57 km, l'ouvrage est la pièce maîtresse de la nouvelle ligne ferroviaire à travers les Alpes. Mais parce qu'il y a un mais, Nicole Della Pietra, le Tessin et l'Italie continuent de réclamer l'achèvement de la ligne à grande vitesse.
4: Une ligne sur laquelle les trains de voyageurs circulent jusqu'à 200 km/h, réduisant d'environ 30 minutes les temps de parcours entre le nord et le sud des Alpes, et surtout un tunnel long de 57 km emprunté chaque année par près de 6 millions de voyageurs. Pour rappel, le chantier titanesque de la nouvelle ligne ferroviaire alpine a coûté 23 milliards de francs, dont plus de 12 milliards rien que pour le tunnel du Gotthard. En 2020, le tunnel de base du Tschener a partiellement complété le projet. 10 ans après son inauguration, la ligne ferroviaire alpine est considérée comme une réussite majeure pour la mobilité suisse, mais certains défis subsistent, en particulier le prolongement de la ligne depuis le sud de Lugano. Le Tessin et la Lombardie notamment réclament régulièrement l'achèvement des infrastructures d'accès afin d'exploiter pleinement le potentiel de la NLFA et les investissements réalisés jusqu'ici sous les Alpes.
0: Et en France, cette plainte déposée par le centre Pompidou-Metz après un vol plutôt cocasse ou extraordinaire, celui d'une banane, mais pas n'importe laquelle, celle de l'œuvre comédienne de Maurizio Cattelan. Une banane sur fond blanc, fixée au mur avec un scotch gris. Un agent de surveillance a constaté sa disparition samedi après-midi. C'est la deuxième fois en moins d'un an qu'on vole le fameux fruit. En juillet dernier, un visiteur l'avait tout simplement englouti.
5: Ah oui.
0: Et oui. Et le musée condamne cet acte qui porte atteinte au respect des œuvres, même si la banane est remplacée tous les trois jours, fraîcheur oblige.
5: Eh bien, c'est original ça. Votre chef-d'œuvre à vous, c'était le journal de 6 heures, Quentin Frey.
0: Merci.
5: Merci et à tout à l'heure. La météo de ce lundi, encore pas mal de nuages ce matin avant le retour du soleil. Plus de nébulosité, cela dit, le long des reliefs. Le mercure maximum 25 degrés. Demain du soleil, puis des orages attendus en fin de journée.
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5: À suivre, dans cette matinale, nous serons au Venezuela ce matin où le monde des affaires se frotte les mains, vous l'entendrez. Suite à la capture de Nicolas Maduro par les États-Unis, ce sera dans tout un monde. La remise en cause du secret absolu de la confession, c'est en France que ça se passe et ça fait réagir l'Église catholique. Les détails dans un quart d'heure avec RTS Religion. Et puis, elle aurait eu 100 ans aujourd'hui. Happy birthday, Miss Marilyn Monroe. Mais qui était-elle véritablement? L'archive du jour revient sur cette question qui a longtemps agité les médias du monde entier.
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5: Home to us, Paul McCartney et Ringo Starr sur ce titre, sorti il y a quelques semaines, 6h14 dans la matinale.

0: Home to Us, le dernier titre de Paul McCartney et de Ringo Starr, sorti tout récemment sur l'album The Boys of Dungeon Lane. C'est la première fois que les deux anciens Beatles chantent ensemble plus de 6 décennies maintenant après la naissance de l'un des groupes les plus mythiques de la musique. 6h17, tout un monde au Venezuela ce matin, un pays qui vit sous la tutelle de Washington depuis début janvier. Vous le savez, quand l'armée américaine est allée capturer le président Nicolas Maduro, accusé de narcotrafic, l'économie vénézuélienne, elle, se libéralise et s'ouvre aux investisseurs internationaux qui étudient les opportunités commerciales dans le pays, notamment autour du pétrole. À Caracas, le monde des affaires se frotte les mains. C'est le reportage sur place, il est signé Alice Campagnol.
1: En janvier-février, il y a eu une demande énorme. Et certains immeubles vendaient 3 à 4 appartements par semaine. C'était vraiment incroyable, incroyable.
2: Marielle Gosset est agent immobilier. Depuis le 3 janvier dernier, son agenda ne se désemplit pas. Son quartier de prédilection, la Mercedes, l'une des zones les plus chics de la ville.
1: Le quartier de Las Mercedes, c'est le quartier le plus moderne, un quartier des affaires vraiment à la pointe. Donc cela attire les entrepreneurs, ça en fait un petit Manhattan. Les entreprises, c'est ici qu'elles vont vouloir acheter. Donc la tendance, c'est la hausse des prix de l'immobilier. Dernièrement, j'ai travaillé avec des Qataris, j'ai aussi accompagné un Suisse, le gérant d'une banque qui investit ici.
2: Depuis que Washington a imposé sa tutelle sur le Venezuela, l'économie se libéralise et les lois se multiplient pour rassurer le monde des affaires échaudé par la révolution bolivarienne. Baisse des impôts, installations, facilités, recours aux tribunaux arbitraux en cas de conflit. Alors, dans ce quartier, il y a beaucoup de mouvements, des entreprises étrangères qui envisagent de s'installer, notamment. Marielle accompagne un client, il vient d'acheter un appartement encore en travaux et il a en tête un profil de locataire bien précis.
3: Ma cible, c'est un public assez prestigieux. Moi, je fais du business, donc ça peut être quelqu'un qui travaille en ambassade ou bien un cadre d'une grande entreprise.
1: Je me permets d'intervenir. L'achat de cet appartement était prévu pour l'an dernier, mais il s'est rétracté. À l'époque, le mètre carré était à 2 800 $. Maintenant, après le 3 janvier, il est à 3 200.
2: À quelques centaines de mètres de là, à peine, le centre commercial El Tolón, qui abrite les boutiques de toutes les grandes marques internationales. Horacio Velutini est le président de la compagnie propriétaire du centre.
4: Nous avons calculé qu'en 2026, la consommation devrait augmenter de 12%. Idem pour 2027, et ce sont des chiffres prudents. Et c'est bien la première fois que les économistes se mettent d'accord au Venezuela. Nous pensons que nous pouvons tripler la taille de l'entreprise. C'est notre objectif sur 3 ans.
2: Des perspectives très optimistes, mais tout le monde ne voit pas les choses ainsi. En face du centre commercial exactement, des centaines de travailleurs se sont réunis pour exiger un salaire digne. Avec un revenu minimum à 130 bolivares, soit 30 centimes de dollars, ils ne peuvent absolument rien acheter. Au Tolón, encore moins qu'ailleurs.
5: Un salario digno.
6: Un salaire digne est un salaire qui doit correspondre à ce que prévoit la Constitution, c'est-à-dire qu'il permette d'acquérir le panier des ménages. Mais actuellement, le salaire minimum est à moins de $1, comme je l'ai écrit ici sur ma pancarte. Ça ne nous permet même pas d'acheter 2 œufs. Nous vivons en grande précarité.
2: Pourquoi se donner rendez-vous ici, dans ce quartier cossu, mais éloigné des centres de décision politique? Eh bien, c'est bien simple, l'ambassade américaine est toute proche. Et au Venezuela, c'est désormais Washington qui prend les décisions. Et pour le moment, l'administration américaine cherche à attirer les investisseurs, bien plus qu'à améliorer la qualité de vie des Vénézuéliens.
0: Le reportage de Clémence Peignol à Caracas pour Tout un Monde. Émission complète à retrouver en direct ce matin, comme tous les matins d'ailleurs. Ce sera juste après le journal de 8h, ici même sur RTS Première. Bonjour Fabien Hunenberger.
7: Bonjour.
0: RTS Religion avec vous et nous partons en France ce matin, Fabien, où le Parlement entame l'examen d'une loi destinée à protéger les enfants et à lutter contre les violences en milieu scolaire. Or, ce texte remet en cause le secret absolu de la confession, ce qui fait réagir l'Église catholique.
5: Grande préoccupation, c'est l'expression, la litote utilisée par la Conférence des évêques de France face à cette possible décision de l'Assemblée nationale, la suppression du secret absolu de la confession sacramentelle. Les députés doivent en effet se prononcer dès aujourd'hui sur diverses mesures comme l'allongement du délai de la prescription ou encore pour prêtres, pasteurs, imams, rabbins et autres ministres, l'obligation de dénoncer les violences faites aux enfants s'ils en ont connaissance dans l'exercice de leurs fonctions. Et c'est une précision du projet qui a fait réagir l'Église catholique. Je cite « Aucun secret de confession ne saurait s'y opposer », fin de citation, « une entorse à la liberté de conscience, au secret professionnel, à la liberté d'enseignement ou encore à la liberté de culte, selon les responsables catholiques. »
0: Et pourquoi l'Église catholique réagit-elle de la sorte ?
5: Alors parce que le secret absolu de la confession fait partie du droit canon catholique. Il s'applique au monde entier, il prévoit l'excommunication pour le prêtre qui raconte ce qu'il a entendu en confession. C'est un interdit qui avait pris forme au XIIIe siècle dans l'Église catholique, lorsque la pratique de la confession était codifiée. Secret qu'on en retrouve d'ailleurs aussi dans d'autres confessions chrétiennes, par exemple les anglicans. Alors on notera que la reconnaissance de ce secret, eh bien elle varie d'un état à l'autre. En France, cette reconnaissance est plutôt ancienne, elle est ancrée dans la jurisprudence depuis 1810. Le secret constitue d'ailleurs même une obligation pour les ecclésiastiques aujourd'hui en France.
0: Mais est-ce que la révélation d'abus commis sur des mineurs ne change pas la donne ? Est-ce que ça ne pousse pas tout de même les églises à remettre en cause ce secret ?
5: Alors, c'est clair que ça fait bouger les lignes, il y a des débats internes très forts, et parfois c'est très visible. Je pense à un cas, celui de l'Australie. Il y a une quinzaine d'années, le pays a subi un gros électrochoc lorsque l'ampleur des abus commis dans le cadre des églises a été mis au jour par une commission royale d'investigation. Et alors l'église anglicane d'Australie a pris les devants, c'était en 2014 déjà, et l'a délié ses prêtres du secret lorsqu'ils ont connaissance de crimes exposant leurs auteurs à 5 ans de prison, ce qui inclut donc les crimes pédophiles. Je dis pris les devants puisque les États australiens ont depuis lors presque tous adopté des lois spécifiques qui obligent les ecclésiastiques à dénoncer ces crimes. Ce qui fait que c'est une situation en Australie qui place les prêtres catholiques face à un dilemme assez cornélien. Obéir à la loi de l'État, alors risquer l'excommunication, ou alors obéir au droit catholique et à ce moment-là encourir une peine pouvant aller tout de même jusqu'à 3 années de prison.
0: La question épineuse en effet du secret de la confession. Dans ce cas-là, en tout cas, merci beaucoup Fabien Hunenberger pour RTS Religion et bonne journée à vous.
5: Bonne journée.
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0: 6h25 dans cette matinale. Elle aurait eu 100 ans aujourd'hui, Marilyn Monroe, Norma Jane Mortenson de son vrai nom. 100 ans après sa naissance, elle reste une figure mythique du cinéma américain et de la culture populaire. Mais qui était vraiment Marilyn ? C'est une question qui a longtemps agité les médias du monde entier, en Suisse également. Et ce n'est qu'après la mort de la star que le public a découvert qui se cachait derrière l'icône hollywoodienne. C'est l'archive du jour, elle est signée Katia Beach.
8: Marilyn Monroe s'est suicidée dans sa somptueuse demeure de Los Angeles.
9: Marilyn Monroe, une des plus grandes artistes
10: de
9: ce temps.
10: Le 5 août 1962, les télévisions et les radios du monde entier interrompent leur programme pour un flash spécial.
11: C'est une femme de ménage qui, à 3 heures du matin, inquiète de voir filtrer de la lumière sous la porte de la chambre de l'actrice, donna l'alarme. Au chevet de Marilyn Monroe, sur la table de nuit, une collection imposante de fioles à moitié vides.
10: En Suisse également, la nouvelle se répand comme une traînée de poudre.
12: Vous l'aviez vu jouer déjà ?
13: Oh, on l'a vu jouer, puis on l'a vu en arrivant à Genève. Je ne me souviens plus exactement l'année, mais on l'a vu passer par ici.
14: Il avait une beauté vraiment extraordinaire. Jamais vu une femme aussi jolie.
15: Des grands sourires à longueur de journée. Étincelante qu'elle était.
10: Au fil des mois, le voile de glamour se lève et le monde découvre qui était la femme derrière la star. En 1965, l'écrivain Sylvain Reiner publie « Le mystère Marilyn Monroe ». Pour parler de son livre, il était invité à la Radio Romande.
16: L'enfance de Marilyn Monroe, vous avez retrouvé ce qu'a été la véritable enfance de Marilyn.
17: Oui, sa solitude avait été tragique, elle avait été une enfant abandonnée, sa mère était devenue folle quand elle avait 3 ans et son père avait abandonné donc sa mère, n'est-ce pas ? Et Elle avait été trimballée d'un pensionnat à l'autre, abandonnée dans des familles nourricières qui, à cette époque, dans la grande crise économique américaine, acceptaient de s'occuper d'un enfant parce que cela rapportait $20 par mois. Et c'était un moyen de rapport et rien de plus.
16: Marilyn Monroe, avec les producteurs, ressemblait-elle à l'image qu'elle donnait au monde?
17: Absolument pas. On avait fait d'elle un produit de grande consommation. Mais la véritable Marilyn, ce qu'elle voulait, c'était sortir d'abord de son personnage, mais il ne lui était plus permis de sortir de ce personnage, puisque ce personnage de poupée nationale représentait une valeur or.
12: C'est mon ange. Regarde comme elle brille. Si pâle et si blanche.
18: Marilyn était une femme d'un tempérament paysan, extrêmement forte et intelligente.
10: Dans une interview en 1974, le comédien français Yves Montand évoque son souvenir de Marilyn Monroe, celle qui fut en 1960 sa partenaire dans le film Le Milliardaire de Georges Cukor.
18: Marilyn, son plus grand handicap a été que la voix qu'elle avait ne correspondait pas à son physique. C'est-à-dire qu'elle avait une voix de petite fille. Elle ne pouvait pas jouer quelque chose, disons, de grave, de dramatique. Ça portait à rire. Et elle le savait. Mais elle, son rêve, aurait été de jouer des rôles de Catherine Hepburn, des rôles des grandes comédiennes.
10: Aujourd'hui, Marilyn Monroe reste un mythe. Son image traverse les générations, récupérée autant par la mode que par l'art contemporain, notamment grâce à Andy Warhol.
19: Happy birthday to you.
5: Happy birthday, Mr. President. La scène mythique, là aussi, où Marilyn chante devant le président John Fitzgerald Kennedy. Happy birthday aussi à Marilyn Monroe, qui aurait eu 100 ans aujourd'hui. C'était l'archive du jour. M, à toi qui arrive, 6h28, bienvenue dans la matinale.
20: À toi.

0: Avec à toi, reprise de la chanson de Joe Dassin par M, donc Mathieu Chédid, de son nom et prénom, interprété en duo avec la bassiste Gail Ann, qui a joué avec Tears for Fear ou David Bowie notamment.
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0: L'Axenstrasse entre Altdorf et Sisikon est fermée dans les deux sens en raison de chute de pierre. Une déviation est en place.
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0: Le ciel de ce lundi, des nuages ce matin encore avant le retour du soleil, sauf le long des reliefs où ce sera toujours quelque peu bouché, les températures maximum 25 degrés.
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0: Il est 6h30, bienvenue dans la matinale, un nouveau journal. Celui de Léandre Béret. Bonjour Léandre.
3: Bonjour à ça. La Suisse était encore une fois à ça de remporter leur mondial de hockey sur glace. Défaite en finale hier soir à Zurich 1-0 en prolongation contre la Finlande. C'est la déception et la tristesse pour l'équipe et son sélectionneur. La Colombie s'étire entre la droite et la gauche. Le candidat d'extrême droite est arrivé en tête hier du premier tour de l'élection présidentielle. Il fera face au deuxième tour au candidat de la gauche au pouvoir dans un pays marqué par les violences de groupes armés. Et le bois nous permet de mieux respirer en forêt, certes, mais aussi lorsqu'il est transformé, matériel de construction ou meuble, il stocke le gaz carbonique. C'est ce que valorise le projet puits de CO2 Bois Suisse. Disette d'or encore pour la Suisse au mondial de hockey sur glace. L'histoire s'est répétée hier soir à Zurich pour l'équipe nationale après 2013, 2018, 2024 et 2025. La Suisse s'est une nouvelle fois inclinée en finale du championnat du monde. Défaite comme l'année passée, 1-0 après prolongation. Et c'est difficile à accepter pour le sélectionneur suisse Yann Cadieu.
4: Ouais, de la déception et de la rage. À la fin, on aurait vraiment voulu offrir ce titre au hockey suisse et à tous nos fans. Malheureusement, il a manqué un but de nouveau. C'est beaucoup de déception et de tristesse pour les joueurs et toutes les personnes qui étaient ici, qu'on n'a pas pu leur refaire un titre. C'est la seule chose qui passe par la tête en ce moment.
5: C'était une grande soirée. Est-ce qu'il y avait peut-être trop de nervosité? Comment vous analysez tout ça?
4: Là, si on regarde les 30 premières minutes, je pense qu'il y avait pas mal. Il a eu un peu de nervosité et ça nous a empêché de rentrer dans le match. Et à la fin, voilà, c'est peut-être ce qui nous a manqué, d'être capable de marquer ce premier but et d'être capable de se nourrir de cette énergie-là, c'est ce qui nous a manqué.
3: Et Yann Cadieu avec Grégoire Perroux et la Norvège a remporté la médaille de bronze, victoire 3-2 après prolongation contre le Canada pour une médaille de bronze historique pour les Scandinaves. Roland Garros est terminé pour les Suisses. Belinda Bencic et Jill Teichmann ont perdu hier et ne verront pas les quarts de finale. La Saint-Galloise a été battue 4-6-6-4-6-0 par l'Ukrainienne Elina Svitolina. La Biennoise 6-3, 6-2 contre la Française Loïs Boisson. La Suisse qui s'est imposée en football pour la première fois de l'année avant de partir pour les États-Unis. Les hommes de Murat Yakin ont battu la Jordanie 4-1 hier en match amical à Saint-Gall. L'équipe nationale qui s'envolera demain pour son camp de base à San Diego. Elle jouera encore samedi contre l'Australie avant son entrée en lice au Mondial le 13 juin face au Qatar.
0: La Colombie se réveille divisée
3: entre droite et gauche après le premier tour de l'élection présidentielle. Plus de 41 millions de Colombiens étaient appelés hier aux urnes dans un contexte de regain de violence des groupes armés. Le favori des sondages, le candidat de la gauche au pouvoir, est finalement arrivé deuxième pour quelques voix. Najet Benrabah.
6: Abelardo de la Espriella, le candidat d'extrême droite, a créé la surprise en obtenant plus de 10 millions de voix, soit plus de 43% des suffrages. Devançant le favori des sondages, le sénateur de gauche, Ivan Cepeda, crédité de près de 41%. Car c'est bien là l'enseignement majeur de ce scrutin. Tous les sondages plaçaient la gauche en tête, les urnes ont donc tout inversé. Cet avocat millionnaire de 47 ans, qui se présente en entrepreneur étranger au monde politique, admirateur de Trump, de Bukele et de Milei, a su capter la colère d'une classe moyenne épuisée par l'insécurité. Plus de 23 millions de personnes ont voté, soit environ 56% des inscrits sur les listes électorales, ce qui laisse une marge de manœuvre considérable pour les deux finalistes d'ici le 21 juin. Même si la gauche s'est consolidée avec près d'un million de voix supplémentaires qu'en 2022, le second tour sera beaucoup plus difficile une fois le vote de droite et du centre consolidé derrière un seul candidat. Les Colombiens ont rendez-vous dans 3 semaines pour donner leur dernier mot. Najet Benrabah, RTS, Medellín.
3: Ce second tour de l'élection présidentielle en Colombie qui est prévu donc le 21 juin. Benjamin Netanyahou veut intensifier encore son offensive contre le Hezbollah au Liban. Le Premier ministre israélien a qualifié hier la prise par son armée de la stratégique forteresse de Beaufort de tournant décisif, poussant la France à demander une réunion d'urgence au Conseil du Conseil de sécurité des Nations Unies. Rien ne justifie l'escalade majeure en cours au sud Liban, a affirmé le président français Emmanuel Macron, alors que l'armée israélienne mène encore des frappes intensives. Encore 8 morts et une vingtaine de blessés hier dans le sud du Liban. La Fédération Suisse des Communautés Israélites réunissait hier une assemblée à l'ordre du jour, notamment une résolution pour dénoncer la décision du gouvernement israélien d'appliquer la peine capitale contre les terroristes. Mais les délégués de la FSCI, l'organisation fêtière des Juifs de Suisse, ont finalement décidé de ne pas entrer en matière sur cette question. Ils préfèrent ne pas s'exprimer sur la peine de mort en Israël. Ralph Friedlander, président de l'organisation.
7: Ça ne voulait pas dire que les gens étaient pour cette peine de mort, mais qu'ils avaient l'impression que ce n'était pas le rôle de la FSCI de se prononcer là-dessus, puisque c'est une question interne à l'État d'Israël.
8: On l'a vu, c'est un thème sensible. Il y a eu beaucoup de discussions avant le vote. Il y a des gens qui avaient peur justement de l'image que ça peut renvoyer des Juifs de Suisse. Est-ce qu'ils ont voté avec la peur, à votre avis ?
7: Je ne pense pas. Je pense que c'est vraiment une question pertinente au mandat de la FSCI. La FSCI veut une vie juive en Suisse qui est sûre, sans discrimination et prospère. Et en commentant des questions internes de la politique israélienne, il risquerait de s'écarter de son mandat.
3: Des propos recueillis par Célia Berthollet. L'Iran dit ne pas faire confiance aux États-Unis. Téhéran a conditionné hier tout accord avec Washington à la garantie de ses droits, soulignant qu'il ne croyait ni aux paroles ni aux promesses américaines dans les laborieuses négociations en cours pour mettre fin à la guerre au Moyen-Orient. Alors que les deux pays semblaient ces derniers jours se rapprocher d'un accord, le New York Times a rapporté samedi, sans plus de détails, que le président américain Donald Trump avait durci sa proposition.
0: Le bois suisse s'est allié contre le CO2 dans les forêts et dans nos maisons.
3: C'est un projet méconnu du grand public. L'association Puits de CO2 Bois Suisse regroupe plus de 150 scieries et usines à travers le pays. En transformant du bois issu des forêts suisses en matériaux de construction ou en meubles, elle permet de prolonger le stockage naturel du carbone. Gaël Klein.
9: Si les arbres vieillissent trop longtemps en forêt, le CO2 qu'ils contiennent va retourner dans l'atmosphère, d'où l'intérêt de le stocker dans des bâtiments ou des meubles. Les chiffres sont révélateurs. Environ 1 482 000 tonnes de CO2 stockées l'année passée grâce à la transformation du bois de nos forêts. C'est 56 000 tonnes de plus qu'en 2024. Ça compense l'équivalent des rejets de plus de 329 000 personnes en Suisse. Et tout le secteur s'est mobilisé. Urs Luginbühl est le responsable technique du projet.
10: Nous sommes forcés d'arriver à un but en commun et c'est important que comme ça, on a aussi un effet qui est mesurable. On peut mesurer tous les années, c'est l'Office fédéral de statistique qui mesure la quantité de bois qui était fabriqué. Donc ça nous aide à prouver aussi qu'il y a un effet qui est réel, c'est pas seulement une idée.
9: Le projet Puits de CO2 Bois Suisse est financé par la Fondation pour la protection du climat et la compensation de CO2, donc par les importateurs de carburant. Chaque année, plusieurs millions de francs sont répartis entre les entreprises participantes. Jacques Rim est patron d'une scierie à Bulle et président d'Industrie du bois suisse.
11: L'argent est obtenu que si vous faites des mesures non rentables et qui apportent des quantités supplémentaires. Donc en fait, il a redonné de l'espoir aux scieries, ce qui a poussé beaucoup d'entreprises à investir. La consommation de bois a fortement augmenté, la construction de bois s'est développée et je pense que l'avenir est bien pour notre matériau et j'espère que ça va continuer comme ça.
9: Et le secteur compte bien poursuivre dans cette voie. Le projet Forêt Bois Zéro Net est déjà à l'étude en prévision de la politique climatique que la Confédération compte déployer après 2030. Objectif positionner l'économie forestière en tant que branche pilote.
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0: Et nous sommes encore à La Sala ce matin. On partira à la fin du mois pour écus blancs. Vous ferez partie du voyage aussi, Léandre.
12: Tout à fait.
0: Comme Valérie Droux à vos côtés.
13: Ben oui, on va pas me laisser toute seule ici quand même.
0: Non, les talents, on les prend avec. À tout à l'heure, Léandre.
12: Tout à l'heure.
0: 6h40, il et elle se sont bien attablés pour la suite du menu de cette matinale. Grégoire Perroux, Valérie Droux donc et Davy Baye-Bazin, bonjour.
14: Bonjour.
0: Sport Matin, Grégoire, bien sûr, on revient évidemment sur la défaite de la Suisse hier soir en finale de son mondial.
12: Ah oui, alors qu'il y a beaucoup de frustration, de déception, même de colère, hein, on l'a entendu avant avec Yann Cadieu, eh bien, il y a également pas mal de questions qui peuvent déjà se poser ce matin après ce nouveau revers.
0: Davy, un retour dans Soundcheck ?
14: C'est à qui le tour ? C'est pas moi qui pose la question. Hein. C'est le titre du nouveau single que Mylène Farmer a dévoilé vendredi, un peu à la surprise générale. Donc c'est ça le retour, après 4 ans, plus ou moins de silence. Single pour lequel elle a su très bien s'entourer, on verra avec qui tout à l'heure.
0: Et puis Valérie Drou, les unes du jour.
15: Les unes du jour, eh bien c'est un peu comme Sport Matin, on parlera beaucoup de hockey sur glace, encore raté, c'est un peu l'esprit général des unes à ce sujet ce matin.
0: À tout à l'heure Valérie.
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0: Et quand ça ne veut pas, qu'est-ce que vous voulez ? Ça ne veut pas. L'équipe de Suisse de hockey a donc perdu hier soir la finale du championnat du monde pour la 5e fois de son histoire. Une défaite mortifère 1-0 en prolongation contre la Finlande. Grégoire Perrou, on vous retrouve à Zurich. Grégoire, on est au lendemain de cette finale. Et une question, comment l'équipe de Suisse peut-elle rebondir après ce nouvel échec ?
12: Eh bien, c'est une question, Adrien, que beaucoup de monde se pose. Hein. On sent que cette défaite-là est particulièrement douloureuse. Hein. C'était la 3e finale de suite dans les derniers mondiaux. L'équipe semblait mûre pour décrocher l'or. Et surtout, c'était à domicile, à Zurich, dans une patinoire avec une ambiance de folie. Et c'est vrai que déjà hier, avant le match, hein, en se baladant dans les travées de la patinoire ou même en ville, on pouvait entendre « c'est cette année ou jamais ». Alors la Suisse a encore manqué le coche. Est-ce que ça veut dire qu'elle ne sera jamais championne du monde ? La réponse de Roman Botta, ancien joueur et consultant RSI.
16: Ah, ça c'est une belle question. Moi je pense que ce n'est pas fini et puis surtout c'est pas tout à jeter dans la poubelle. C'est vraiment un résultat incroyable. On dit souvent on a perdu l'or mais je pense qu'on a gagné un 5e argent donc ça c'est positif. On est quand même la Suisse, on bat des nations qui ont un mouvement beaucoup plus grand que le nôtre. La fédération a réussi à créer quelque chose de spécial autour de cette équipe. Et puis après les cycles, ils finissent. Peut-être que dans quelques années, il y aura un peu moins de talent là-dedans. Peut-être qu'il y aura des jeunes, par contre, qui monteront. Et puis qu'avec l'expérience qu'ils ont fait, avec le noyau dur, on arrivera à décrocher la médaille d'or.
0: On entend l'optimisme de Roman Botta, mais Grégoire, il y a quand même des questions qui se posent, on l'imagine.
12: Absolument, on a entendu le mot cycle, alors est-ce que cette équipe de Suisse est à la fin d'un cycle ? Peut-être, on sait que ces championnats du monde à domicile étaient notés dans les agendas de tous les joueurs suisses, désormais c'est passé, l'équipe de Suisse avec ses 30 ans d'âge moyen va peut-être perdre certains cadres, l'ancien joueur et consultant RTS Geoffrey Vauclair.
17: Moi je pense qu'il y a quand même pas mal de questions qui vont se poser ces prochaines semaines, à savoir... Qui va continuer au niveau international et puis qui va peut-être arrêter parce qu'on voit qu'un Genoni, Berra, autour de la quarantaine, c'est clair que la question va se poser, surtout pour eux, alors c'est eux qui vont décider. Un gars comme Josi, je pense quand même qu'il peut donner encore quelques années à l'équipe de Suisse. Par contre, peut-être un Niederreiter qui a été quand même pas mal blessé ces dernières années. Mais moi, je pense que la question se posera surtout au niveau de Niederreiter et surtout des gardiens. Des gardiens parce qu'on voit une fois de plus que Genoni a été le meilleur gardien une fois de plus de ces championnats du monde et qui va réfléchir à sa retraite internationale ou pas.
0: Ouais, les joueurs qui vont peut-être dire stop et donc personne pour les remplacer ?
12: Oui, il y a du monde, mais peut-être ils n'ont pas le même niveau. Hein. On parle quand même d'une génération dorée avec des Josi, des Niederreiter, des Genoni. Et même s'ils ne prennent pas directement leur retraite, est-ce qu'ils seront toujours disponibles ? Hein. Il y a le cas des joueurs de NHL. Hein. C'est toujours un gros sujet avant les mondiaux. Viendra, viendra pas. Ça dépend des résultats de leur équipe, de leur contrat, de leur envie. Un joueur comme Nino Niederreiter qui était déjà là en 2013, qui a vécu les 5 finales perdues avec la Suisse. Il reste pour l'instant très vague quant à ce... En avenir en équipe de Suisse.
18: C'est difficile à dire. Nous devons analyser et ne pas nous projeter trop loin. Nous vieillissons tous, nous étions l'équipe la plus âgée et nous ne rajeunirons pas l'année prochaine. Mais nous devons voir comment les choses vont évoluer et espérons-le compter sur la prochaine génération. Peut-être que cela nous aidera.
0: La nouvelle génération qui doit donc faire ses preuves, Grégoire.
12: Oui, avec des paramètres à prendre en compte. Hein. Ces dernières années, on voit que la moyenne de joueurs suisses draftés par les clubs de NHL a tendance à baisser. Il y a des jeunes, hein, peut-être pas forcément toujours draftés par la NHL également dans notre championnat. Hein. On peut prendre l'exemple d'Attilio Biasca, 23 ans. Il a disputé ses premiers championnats du monde et il a déjà une certitude.
19: Wir werden diese Trophäe nach Hause bringen, mal. Ich bin mir so sicher. Ich weiß, wir werden das schaffen.
12: Nous ramènerons ce trophée à la maison, j'en suis tellement sûr, je sais que nous y arriverons. Les mots d'Attilio Biasca après la défaite hier soir. Pour lui, non, la Suisse n'a pas manqué hein, sa dernière chance de décrocher l'or. Mais l'équipe de Suisse et son entraîneur Yann Cadieux vont devoir rebondir après ce mondial à domicile et peut-être commencer un nouveau cycle.
0: Allez, on y croit en tout cas, la Suisse qui est vraiment passée tout proche de ce titre tant attendu à domicile. Défaite, on le rappelle, hier soir 1-0 en prolongation. Merci Grégoire Perroux pour Sport Matin.
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0: La revue des Unes, Valérie Droux, des Unes. Tout de rouge vêtu pour certaines ce matin.
15: Oui, tout de rouge vêtu, bien sûr la couleur de la Suisse, hockey sur glace, mais évidemment pas de sourire derrière le rouge des maillots. Encore une finale perdue, titre le nouvelliste. On voit la tristesse en photo de plusieurs joueurs après 2013, 2018, 2024, 2025. Elle doit encore une fois se contenter de l'argent. Pour les Suisses, l'argent ne fait pas le bonheur. Joli titre de la Liberté où on voit là aussi l'équipe toute déçue à la fin du match. Un membre du staff qui se tient la tête. Ce mondial ressemblait pourtant à une chance en or pour une génération dorée, dit encore la Liberté. À la une du quotidien jurassien aussi, cette défaite hier soir, si près du but, titre joliment le QJ, parce qu'en plus il y a la photo qui va avec, on voit un joueur suisse couché par terre, le puck tout près de la cage des Finlandais, mais non, encore raté, un dénouement cruel, dit le QJ. À la une du Blick, cette même photo du staff et des joueurs déçue, mais en tout grand, elle prend toute la une, cette photo. La déception, bien sûr, sur les visages de Romagnosi, de Dominique Egli et de Christophe Berchi. Et ce titre, cruel un peu lui aussi, champion du monde de la douleur. Ouais. Titre le Blick ce matin. À la une de l'Aargauer Zeitung également, c'est les autres quotidiens CH Média aussi. De nouveau, seulement l'argent. On a été impeccable pendant 9 matchs. 16 jours, le rêve était intact, ce rêve d'une première médaille d'or, mais eh bien, en finale, la Suisse n'y arrive toujours pas. Autre sport, à la une du temps, la victoire du PSG à la Ligue des Champions, célébrée dans le chaos, c'est presque une tradition. Maintenant, le succès historique du club de la capitale française a été terni samedi soir par des scènes de violence un peu partout en France. Un mort, 219 blessés. La photo marquante, c'est au Trocadéro. On voit la tour Eiffel au loin et une voiture incendiée au milieu de la foule. Et puis, en une du temps, la France, toujours, mais du côté politique cette fois-ci. En France, le vote dans l'assiette, on parle déjà de la présidentielle, dans un an, les controverses autour notamment de Master Poulet illustrent comment l'alimentation cristallise chez nos voisins les tensions sociales. Et cette présidentielle française qui fait aussi la une de la Tribune de Genève, la lutte pour l'Élysée est plus fragmentée que jamais, une vingtaine de prétendants déjà en lice aujourd'hui. C'est un record, une situation qui pourrait servir les extrêmes.
0: Un réseau international à la une aussi.
15: Oui, à la une de 24 heures, un réseau criminel international derrière l'arnaque à l'eurodateur. 3 ressortissants roumains ont été arrêtés par la police cantonale en mars dernier, explique 24 heures, soupçonnés d'avoir collé des codes QR frauduleux sur des eurodateurs à Ouchy et à Puy. Alors, les enquêteurs estiment que les suspects font partie d'une organisation implantée dans plusieurs pays d'Europe et active dans la criminalité économique et le blanchiment de fonds. À la une du Tagesanzeiger, le début de la session parlementaire aujourd'hui et la situation pour Temu pourrait se compliquer en Suisse. On débattra au Conseil national aujourd'hui de davantage de contrôle pour les produits venant des sites de vente chinois.
0: Et puis une parade et un anniversaire pour terminer.
15: La parade, c'est celle de la CGN, la compagnie de navigation sur le Léman. Mais que la parade fut belle, titre La Côte, c'était hier. Elle n'avait pas été organisée l'année passée. 8000 personnes étaient sur les quais pour voir passer les jolis bateaux. Et puis l'anniversaire, c'est celui bien sûr de Marilyn Monroe. Elle aurait eu 100 ans aujourd'hui. La superbe photo choisie par la NZZ en une ce matin. C'est la photo prise par le photographe Philippe Halsmann qui faisait sauter les gens qu'il prenait en photo. Marilyn Monroe représentation idéale de la féminité. Titre la NZZ sous cette très belle photo.
0: Happy birthday, Miss Marilyn Monroe, comme elle le disait à JFK.
15: À JFK.
0: En son temps, effectivement. Elle aurait eu 100 ans. On vous retrouve dans une heure, vous, Valérie Droux, pour la revue de presse. À tout à l'heure.
15: À tout à l'heure.
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0: 6h, presque 50 dans cette matinale. Le reportage Vacarme, tout de suite. Il est consacré toute cette semaine à l'illettrisme. En Suisse, 1 250 000 personnes ont des difficultés avec la lecture et un peu plus d'un million avec des calculs simples. Les causes sont multiples, parcours migratoire, scolarité interrompue, problèmes familiaux ou difficultés d'apprentissage. Et si face à ce constat, la société se montrait plus inclusive, aujourd'hui, certaines institutions se mettent au FALC, un langage simplifié, plus facile à lire et à comprendre. Un langage enseigné lors d'une formation continue à l'université de Fribourg. Manon Germont et son micro y étaient également.
21: On va faire 3 groupes et vous allez me faire une tombola, le bingo du FALC. Donc le but, c'est de me mettre les règles dont vous vous souvenez, vous trouvez ça super intéressant, etc. etc. Vous discutez, vous mettez sur le post-it, vous collez dans une des cases.
22: Sujet, verbe, complément. Phrase courte, sans fioritures. 12 mots maximum par phrase. Ponctuation simple, point, double point, virgule, mais pas en abuser.
21: Et maintenant, c'est vous qui allez le faire. Vous allez appliquer tout ce qu'on vient de voir avec un joli texte qui s'appelle « Agissez avec des éco-gestes ». C'est un texte que j'ai piqué sur un site internet de Marseille où j'ai enlevé tout ce qui pouvait aider à la lecture. Et vous, vous allez tout remettre. Vous allez mettre des listes quand vous pensez qu'il y a des listes. Vous allez mettre des pictogrammes quand vous pensez qu'il faudrait mettre un pictogramme.
23: Alors, comment agir avec des éco-gestes ? J'ai mis une question.
24: Oui.
23: On garde la question ?
24: Oui. Puis après, moi, éco-gestes, est-ce qu'on pourrait trouver un logo d'une main, par exemple, avec un arbre ?
23: Mais pour remplacer le mot ?
24: Non, pour illustrer.
23: Pour illustrer.
25: Comment est-ce que vous vivez cet exercice ?
26: L'exercice n'est pas simple à faire, mais après, le résultat est bien plus simple qu'un texte comme ça. Et puis, ça donne beaucoup plus envie. Quand je vois quelque chose comme ça, ça me donne plus envie que si j'ai un texte comme celui-ci.
27: Qu'est-ce que vous venez chercher, vous, dans cette formation continue ?
26: Alors moi, je travaille avec des personnes issues de la migration et avec un français simple. Et du coup, c'est comment traduire tous nos courriers, toute la communication qui part de l'institution et qui leur est adressée. Et l'intention, c'est vraiment que le message sur les courriers ou sur le site internet soit vraiment adressé aux personnes qui peuvent le lire. Aujourd'hui, c'est adressé à nous, en fait. Nous, on trouve que c'est très joliment écrit, c'est un langage étatique avec des belles phrases, mais ça donne pas envie et je pense qu'ils le comprennent pas.
28: Je suis partie d'une brochure de présentation, qui est la présentation de notre centre de formation. Et après avoir suivi le cours, je me rends compte que la brochure de formation se veut très généraliste et s'adresse un peu à tous les types de populations qu'on peut recevoir. Et l'idée là, c'est d'avoir une version en FALC pour les jeunes qui viennent commencer un apprentissage. Donc c'est une population beaucoup plus ciblée. Puis à la fin, j'ai essayé de faire un lexique pour moi. Dans ma pratique professionnelle, on a des termes comme employabilité, qui sont des mots compliqués. Et j'ai essayé de les traduire en FALC.
23: Ça donnerait quoi pour employabilité ?
28: Alors, l'essai qui est à corriger, hein. Donc l'employabilité, c'est pouvoir être employé. Cela veut dire travailler pour quelqu'un d'autre. Pour cela, il faut venir au travail les jours et les heures demandés. Il faut bien faire le travail qui est demandé. Il faut avoir de bonnes relations avec les collègues, les chefs et les clients. Il faut travailler à la vitesse demandée. Il faut prendre de bonnes décisions pour son travail. Quand tu peux faire tout cela tout le temps, quand tu peux faire cela seul, alors tu es employable dans le marché du travail ordinaire.
0: Le reportage de Manon Germont aux côtés de France Senti qui forme des étudiants au FALC. Un langage simplifié pour s'adresser à toutes et à tous. 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
0: Allez, 6h54, on va terminer comme chaque jour cette première heure de matinale avec Soundcheck d'Evie Baye-Bazin. On vous retrouve. Mylène Farmer a fait un retour inattendu ce week-end avec un nouveau single qui a mis fin à 4 ans de silence. Et on reparle ce matin dans Soundcheck parce que c'est un retour particulièrement bien entouré d'Evie.
14: Avec 4 personnes créditées sur ce nouveau single qui s'appelle « C'est à qui le tour », sorti vendredi et dont le clip sera dévoilé dans quelques minutes ce matin. 4 artistes, c'est l'inverse de ce qu'elle faisait avant.

0: quand je dis avant, c'est il y a 40 ans. Hein. Ouais. Je vous ai mis un extrait de ce titre parce qu'en juin 1986, Libertine était en train de forger le personnage de Mylène Farmer avec son premier gros succès, son clip sulfureux digne d'un court-métrage, sa vraie rencontre avec le public. Et derrière ce titre, il n'y avait qu'une seule personne, Laurent Boutonnat, compositeur, producteur, parolier, réalisateur du clip. Or, 40 ans plus tard, c'est avec une toute autre méthode de travail que Mylène Farmer effectue son retour, puisqu'après avoir collaboré avec Woodkid, Moby, Aaron et le groupe Archive sur son dernier album L'Emprise, elle signe un nouveau single avec Radio, Anna Zimmer, Philippe Beloff et DJ Lewis.
1: Effectivement, ça fait du monde, mais alors qui sont tous ces gens?
0: Alors on a très peu d'infos sur Radio, qui semble être, selon mes recherches, un producteur et rappeur italien, à moins qu'il ne s'agisse d'un homonyme.
1: D'accord.
0: En revanche, on en sait un peu plus sur Anna Zimmer.
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Anna Zimmer est musicienne, compositrice, chanteuse parisienne d'origine russe, allemande et américaine. Elle a commencé par le conservatoire avant de se lancer il y a 10 ans dans une carrière faite de singles solo et de featuring, comme on dit, sur des titres de Benjamin Biolay, Jaber Walky, Feder ou encore celui de Roman Couder, là, dont on vient d'entendre un extrait. Anna Zimmer aime la pop teintée d'électro et empreinte de mélancolie. Ça ne vous étonnera donc pas de l'avoir collaboré avec Mylène Farmer. D'ailleurs, c'est pas la première fois qu'elle travaille avec, puisqu'on la retrouve déjà sur l'album Désobéissance, sorti en 2018, en tant que compositrice et choriste. 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Quant à ce titre-là, il est signé Philippe Bellhoff, producteur berlinois qui l'a composé et produit pour la chanteuse allemande Céline et qui lui a valu l'équivalent d'une victoire de la musique en Allemagne. Philippe Bellhoff, c'est un grand nom de la production qui a travaillé aussi avec Drake et l'un de ses protégés, Party Next Door, pour un album sorti l'année dernière, nommé aux Grammy Awards. Il a travaillé sur cet album aux côtés d'un autre producteur qu'on retrouve aussi sur le nouveau single de Mylène Farmer, DJ Lewis.

0: Et le fait que DJ Lewis, qu'on entend là avec son titre On My Way, ait travaillé avec Mylène Farmer, c'est ce qui a fait le plus parler tout au long de ce week-end.
1: Et pourquoi lui plus que les trois autres?
0: Déjà parce que DJ Lewis, c'est un peu le producteur français que le monde entier s'arrache en ce moment. Depuis son travail avec Drake, ouais, il a partagé les platines avec Travis Scott et A$AP Rocky à la Fashion Week de Paris. Il a chauffé la scène du concert du rappeur belge Hamza à Bercy devant plus de 40 000 personnes. Mais s'il a collaboré avec Mylène Farmer, c'est aussi parce que c'est une vieille connaissance de la chanteuse. Le papa de DJ Lewis, Hervé Lewis, est coach sportif de Mylène Farmer depuis 1989. Mmh. Il est également un de ses photographes et il a même fait de la figuration dans plusieurs de ses clips, notamment celui de Libertine, il y a 40 ans. Ça fait donc plusieurs années que Mylène suit de très près l'évolution de la carrière du fiston. 2026, c'était le bon moment pour faire appel à lui sur un nouvel album qui sortira à l'automne prochain et dont le premier extrait est sorti vendredi. Et qui s'appelle donc « C'est à qui le tour ?», dont le clip sera en ligne sur YouTube dans quelques minutes, réalisé par Julia Ducournau, Palme d'Or à Cannes il y a 5 ans avec son film Titane, ce qui ne fait que confirmer ce que je vous disais. Hein. Ouais. Mylène Farmer signe un retour particulièrement bien entouré.
1: Après 4 ans de silence, effectivement, il était temps. Merci.

0: C'est à qui le tour ? Le nouveau single de Mylène Farmer sorti vendredi et dont le clip vient d'être dévoilé il y a quelques heures. Premier extrait d'un nouvel album qui a été annoncé pour cet automne.
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0: L'Axenstrasse entre Altdorf et Sisikon est toujours fermée dans les deux sens en raison de chutes de pierre. Une déviation est en place.
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0: soleil. Plus de nébulosité, cela dit, le long des reliefs. Le mercure, maximum 25 degrés.
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0: Vous êtes bien dans la matinale, il est 7h.
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0: Et bonjour, bienvenue dans la matinale. À la une ce matin, encore raté pour la Suisse. Défaite hier soir contre la Finlande en finale de son mondial de hockey sur glace à Zurich, battu en prolongation 1-0. Analyse, commentaires et réactions dans nos journaux et un invité à 7h30, Michael Engoy, ancien joueur professionnel passé par le LHC et Fribourg-Gottéron. Mais avant cela, bonjour Frédéric Mamaïs.
3: Bonjour Adrien, bonjour à tous.
0: Les autres titres de votre journal.
3: Le coup de force de Netanyahou, Liban, l'armée israélienne s'est emparée d'un site stratégique, le fort médiéval de Beaufort, le Conseil de sécurité de l'ONU se réunit en urgence. Dans l'actualité ce matin, faut-il lever le secret médical pour éviter des attaques comme celle de Winterthur? La question sera débattue cette semaine au Conseil national. Et puis un siècle, Marilyn Monroe aurait eu 100 ans aujourd'hui, un anniversaire qu'on fêtera en musique en fin de journal.
0: Et puis terminé donc le mondial de hockey, place bientôt à celui de football, il débutera dans quelques jours. Toute cette semaine, la matinale et le 19h30 vous proposent une série de reportages. Elle départ tout à aux États-Unis avec une question: quelle place occupe réellement le soccer dans le pays du football américain et du basket? Réponse juste avant 7h30.
4: J'ai pas grand chose à dire, juste envie de pleurer.
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3: Réveil cruel ce matin pour beaucoup de supporters dans le texte. 5 finales, 5 défaites. La Suisse devra encore attendre avant de décrocher son premier titre mondial en hockey sur glace. Pourtant, cette fois à domicile, l'or semblait à portée de main. Bonjour Alain Thévaux.
7: Bonjour Frédéric.
3: On vous retrouve en direct de Zurich. Alain, la Finlande, championne du monde, victoire 1-0 après prolongation. Ce matin, faut-il parler d'échec ou malgré tout d'un grand tournoi pour la Suisse?
7: Alors c'est un échec, Frédéric, il n'y a pas de débat. La Suisse a réalisé un tournoi exceptionnel, l'équipe nationale a enflammé Zurich et tout le pays, mais l'objectif affiché par les joueurs et le coaching staff était clair: décrocher l'or. Quand on dispute une cinquième finale pour une cinquième défaite, le constat est forcément cruel, d'autant plus que la Suisse n'a marqué aucun but à ses trois dernières finales. Mais la différence, peut-être avec les années précédentes, c'est que cette équipe nationale a enfin assumé ses ambitions. Fini les discours prudents de certains, d'abord les quarts de finale, puis tout est possible. Durant le tournoi, la Suisse s'est comportée comme un patron, dominant ses adversaires avec une mentalité de conquérant. C'est ce qui faisait croire que cette année, à domicile, serait enfin la bonne. Alors oui, le verdict est brutal et on peut parler d'échec. Et surtout, le titre n'est pas immérité pour la Finlande.
3: Et la magie du sixième homme, Alain, n'a donc pas opéré.
7: C'est le paradoxe de cette finale. Pendant tout le tournoi, l'équipe nationale et les supporters étaient en communion, en symbiose. Or, hier soir, on n'a pas retrouvé la même ferveur qui avait porté l'équipe nationale durant 2 semaines. Comme si les joueurs, mais le public aussi, étaient paralysés par l'enjeu. La Suisse va désormais devoir assumer son nouveau statut de numéro 1 mondial. Mais l'envers de cette cinquième médaille d'argent, c'est que certains cadres approchent de la sortie et que l'équipe nationale reste quand même très dépendante, trop peut-être, de son gardien Leonardo Giannoni, qui pouvait arrêter des pucks, mais qui ne pouvait pas marquer. Le défi est désormais lancé à la génération suivante: transformer l'argent en or. Mais avec quelle relève, c'est la question.
3: Merci Alain Thévaux, en direct de Zurich. Il y a des défaites qui assassinent, d'autres qui réveillent, disait Saint-Exupéry. Celle-ci est en tout cas dure à digérer pour l'attaquant Damien Ria.
8: On a l'impression que ça ne va pas tourner pour nous. Ça fait maintenant 3 ans de suite, ça se joue à rien. Hein. Je tire sur la latte juste avant, 5 minutes avant environ. Quelques centimètres plus bas, ça a fini dedans. Quoi dire de ça? Après, ceux qui la mettent dedans, on a l'impression que peut-être les dieux du hockey n'étaient de nouveau pas avec nous ce soir. J'ai juste envie de retenir aussi surtout l'atmosphère qu'il y a eu, les fans qui nous ont poussés à chaque match depuis match 1. Et quelle communion on a eu avec ce public, c'était juste magnifique. On aurait voulu le rendre aussi la plus belle des récompenses, mais malheureusement, c'est nouveau pas pour ce soir.
3: L'attaquant Damien Ria, interrogé par Grégoire Perroux, et la médaille de bronze est revenue à la Norvège, une première dans l'histoire du

0: cessez-le-feu du 17 avril. L'armée israélienne se rapproche de la grande ville de Nabatieh et de la montagne à son nord, où se trouvent des positions militaires du Hezbollah. La poursuite de l'invasion n'a pourtant pas suscité de réaction des autorités libanaises, à l'exception du chef du Parlement, Nabi Berri. Mais parmi la population, c'est un choc et un rappel douloureux du passé. Le château de Beaufort a été occupé par l'armée israélienne pendant près de 20 ans, jusqu'en 2000. Le sud est en train d'être vidé avec des ordres israéliens d'évacuation forcée des habitants. Hier, ce sont même les secouristes affiliés à l'État qui ont dû quitter la grande ville de Tyr après des menaces. Les médias libanais relaient la presse israélienne selon laquelle les bombardements sur le sud pourraient de nouveau s'étendre dans le pays. Laure Stéphan, RTS, Beyrouth.
1: Et ce matin, le Koweït déclare repousser des attaques de drones et de missiles. L'Iran confirme viser des bases militaires américaines. Donald Trump ne se montre pas pressé de son côté d'arriver au terme de cette guerre. Et c'est un admirateur de Donald Trump qui arrive en tête du premier tour de la présidentielle en Colombie. Abel Rado de la Espriella de l'extrême droite devance de quelques voix seulement le favori de gauche, Ivan Cepeda, dans une soirée électorale à suspense. Plus de 41 millions de Colombiens étaient appelés aux urnes. Ivan Cepeda qui remet en cause ce résultat. Le deuxième tour aura lieu le 21 juin prochain. En Suisse maintenant, faut-il davantage de communication entre la police et les médecins pour prévenir les drames comme celui de Winterthur jeudi dernier. Winterthur, où on le rappelle, un homme lié à l'islamisme radical par le passé a attaqué trois personnes au couteau après avoir été autorisé à quitter une clinique psychiatrique. Mercredi, le Conseil national débattra d'un durcissement de la loi sur le renseignement. Et pour une partie de la droite, plus de doute, les informations doivent davantage circuler, quitte à obliger les médecins à renoncer au secret médical. Céline Fontana.
2: Cette modification de la loi vise notamment à donner davantage de compétences aux services de renseignement pour la surveillance des extrémistes. Dans son projet, le Conseil fédéral a toutefois renoncé à inscrire une obligation d'informer les autorités pour les médecins. Il a considéré que c'était une atteinte trop grande au secret professionnel. Mais pour certains élus du centre droit, le drame de Winterthur montre qu'il est nécessaire de renforcer encore davantage la loi. Jacqueline de Quattro, conseillère nationale PLR vaudoise.
3: Lorsqu'une personne est connue pour avoir des troubles psychiatriques graves avec des appels à la violence, ça serait bien que la police le sache, surtout s'il y a une radicalisation en cours. Or, les milieux médicaux ne peuvent pas, en principe, donner ces informations plus loin à cause du secret médical. Et on voit que la protection des données, de manière générale, commence à devenir un obstacle à la protection de la population. Et ça, c'est les équations qu'on doit examiner attentivement. Ce serait vraiment souhaitable qu'on puisse le faire plus facilement.
2: À gauche, on se montre très critique et on dénonce une forme de populisme. Un signalement du médecin aux autorités n'y aurait rien changé, selon le socialiste Fabian Molina, cité par la Sonntag Zeitung. Pour le Zurichois, c'est bien plutôt la police qui aurait dû alerter les psychiatres des antécédents problématiques du trentenaire. Le camp bourgeois sait toutefois que remettre en cause le principe du secret médical est risqué politiquement et qu'un changement dans ce sens augmenterait la probabilité d'un référendum contre l'ensemble de la loi sur le renseignement. Pas sûr que la droite fasse donc ce choix dans l'urgence durant la session parlementaire, mais des élus pourraient bien revenir à la charge plus tard en provoquant un nouveau débat sur le secret médical.
1: Céline Fontana à Berne.
4: Berne où démarre aujourd'hui la session parlementaire.
1: Et au premier jour de cette session, on parlera de nos achats en ligne. Les parlementaires pourraient dès aujourd'hui décider de contrôler davantage les petits colis qui contiennent encore trop souvent des objets illicites. Gabriela Cabré.
5: C'est à Mulligen, à Zurich, qu'arrive le gros du trafic en ligne en Suisse. La plupart en provenance d'Asie, avec des marques comme AliExpress ou encore Temu. Cet afflux donne du fil à retordre au personnel des douanes qui a développé un certain savoir-faire. Donatella Delvecchio est porte-parole de l'Office fédéral des douanes et de la sécurité des frontières.
6: Ça peut être une forme qui attire le regard et du coup, déjà à la palpation, on peut découvrir si, par exemple, il pourrait y avoir une arme interdite. Parfois, c'est à l'oreille. Hein. On peut se dire que dans ce paquet-ci, il y a des médicaments, donc il y a des analyses qui sont faites.
5: Et dans les objets saisis aux douanes, il y en a aussi qui comportent des risques moins connus pour la santé.
6: Les contrefaçons, ce n'est pas seulement contrevenir aux droits d'une marque, mais parfois, dans ces produits-là, on découvre des solvants ou des colles qui peuvent être vraiment nocifs pour la santé. Donc, effectivement, l'OFDF assure un rôle de protection de la santé publique.
5: Mais absolument tout contrôler, c'est mission impossible, nous dit Donatella Delvecchio. Des élus à Berne s'en inquiètent. Une motion devrait être votée aujourd'hui pour instaurer une taxe sur les petits colis en provenance d'Asie. Cet argent devrait permettre de mieux examiner les colis, mais le but aussi, c'est de lutter contre une concurrence déloyale avec les entreprises suisses. Seule une minorité d'élus, principalement principalement à l'UDC, devrait s'opposer, invoquant la responsabilité des personnes qui commandent en ligne.
1: Seriez-vous prêt à

0: Rien, à oublier votre voiture pendant un mois en échange d'un abonnement gratuit au transport public ou à un vélo électrique, peut-être. La ville de La Chaux-de-Fonds lance ce défi dès aujourd'hui. Une soixantaine de personnes se sont inscrites. Romain Bardet, le défi a donc surtout valeur de refuge.
1: Durant tout ce mois de juin, les participants s'engagent à renoncer à leur voiture et à tester d'autres formes de mobilité et ils doivent tenir un journal de bord. Le premier défi, lancé en septembre, s'était révélé compliqué à cause des mauvaises conditions météo. Pas de quoi décourager les organisateurs qui réitèrent l'expérience. La Chaux-de-Fonds va injecter entre 5 et 10 000 francs. Mais derrière ce défi, des résultats à long terme difficilement quantifiables. Patrick Jobin est le chef du service de l'urbanisme, des mobilités et de l'environnement.
2: Les objectifs sont moins chiffré que psychologique. Il y a un objectif de communication, faire de la publicité pour les modes alternatifs de transport. Il y a un objectif de changer le comportement de quelques personnes, de créer des ambassadeurs qui vont ensuite parler à leurs familles, leurs amis. Et on vise principalement les trajets intra-urbains, puisqu'on estime qu'il y a vraiment un effort à faire au niveau des transports intra-urbains.
1: La ville de La Chaux-de-Fonds n'est pas la seule à proposer cette expérience d'un mois en Suisse romande. Et en parallèle, les collectivités publiques testent des moyens d'accélérer ce report modal. Le canton de Neuchâtel va par exemple massivement subventionner les abonnements des transports publics pour les jeunes dès le mois prochain. Mais pour inciter la population à changer ses habitudes, le nerf de la guerre reste le développement des infrastructures et des offres en transport public.
0: Le sujet de Romain Bardet et eux seraient bien inspirés d'abandonner leur voiture. Le stationnement sauvage provoque des remous près des plages du Léman pendant les périodes de forte chaleur comme ces derniers jours. Ce week-end, la police lausannoise menait des actions de sensibilisation et de répression aussi du côté de Vidi. Dianaïs Ramsauer était sur place auprès de celles et ceux qui tentaient d'atteindre le lac.
3: Ça fait combien de temps que vous cherchez une place de parc ?
4: Ça fait 30 minutes maintenant.
5: Ça fait 20 minutes.
3: Près du parc Bourget, ça sent évidemment la grillade. Et il y a un bal incessant de voitures qui passent avec des gens qui cherchent désespérément une place.
6: C'est galère. Vous voyez, justement, il y a des gens même qui viennent et posent la voiture, savent qu'ils vont ramasser de la monde, mais ils s'en foutent.
3: On voit aussi des voitures parquées un peu sur le bas-côté. Vous courez pour récupérer votre voiture?
6: J'ai été vite parce que j'ai vu qu'il y avait des amendes partout.
3: Et un peu plus loin, l'arrêt du fameux bus 24.
7: On arrive à Parc Bourget, jusqu'ici, c'est la catastrophe.
3: Dans le bus, les conducteurs s'impatientent.
8: C'est juste chiant, vraiment, le stationnement hors 15.
3: Le bus est souvent bloqué?
8: Oui.
3: Sur la plage, pas mal de personnes avec des vélos électriques notamment.
9: C'est mieux parce qu'avec la voiture, c'est difficile à trouver de parking.
10: On voit souvent le bus qui essaye de passer et puis il n'arrive pas à passer.
3: Vous êtes venu à la plage en vélo cargo, c'est juste?
10: On a amené four à pizza, petit frigo.
3: Bon, ça va, elle est bonne l'eau?
11: Elle est très froide, mais une fois qu'on est dedans, il n'y a pas mieux, on ne veut plus en sortir.
9: Claire.
11: D'ailleurs, je ne vais pas rester dehors très longtemps parce qu'elle m'attend là.
9: Sympa.
0: Ouais. Ben, on verra cette semaine si on se baignera aussi comme ça. Ça rigolera moins. Le reportage de Dianaïs Ramsauer. En bref, ça roulait par contre hier pour Jonas Vingegaard. Le cycliste danois a remporté son premier Giro à Rome. Vingegaard est entré donc au passage dans le cercle très fermé des vainqueurs des trois grands tours après le Tour de France et le Tour d'Espagne. Il rejoint ainsi Bernard Hinault, Eddy Merckx, Jacques Anquetil ou encore
12: Chris Froome.
0: Exactement.
12: Évidemment.
0: Voilà. Et en tennis, c'est fini pour les Suisses à Roland-Garros. Belinda Bencic et Gilles Teichmann ne verront pas les quarts de finale. Défaite aussi pour Iga Swiatek. La quadruple lauréate du tournoi parisien a été éliminée le jour de son anniversaire en huitième de finale après Coco Gauff et Elena Rybakina. C'est donc une nouvelle favorite, qui sort de ce Roland-Garros.
12: Allez, on termine ce journal avec un anniversaire.
0: Il y a 100 ans, jour pour jour, naissait Marilyn Monroe, actrice, chanteuse, mannequin et le destin tragique d'une icône de la culture populaire, une inspiration pour le monde de la musique. Olivier Chorderet, entre hommage, identification et remise en question.
13: Il y a bien sûr cette chanson poignante. Candle in the Wind, Elton John 1973, mais l'un des tout premiers à lui avoir rendu hommage est français, Claude Nougaro.
14: Quel est le film, le scénario qu'il te faut tourner de nouveau? Et dans quel néant?
13: Dans les années 60 et 70, on ne touche pas au mythe.
15: Please don't tread on dearest Marilyn, 'cause she's not very tough.
13: Sur l'allée des célébrités d'Hollywood, chantent les Kings, ne marchez pas sur notre chère Marilyn, elle n'y résisterait pas.
0: Marilyn, on s'y identifie aussi.
13: Je veux être blonde platine comme elle, chante Debbie Harry, l'âme de Blondie dans les années 80. Le clip poussera cette identification visuelle à son paroxysme. Dans Material Girl, Madonna rejoue la Marilyn chanteuse du film culte Les hommes préfèrent les blondes. Dans l'une de ses vidéos, Lana Del Rey ira jusqu'à rechanter le célèbre Happy Birthday Mr. President, un code visuel glamour adopté aussi par Rihanna, Kylie Minogue ou Gwen Stefani. Mais le destin tragique de Marilyn questionne aussi jusqu'aux rappeuses d'aujourd'hui. Si Nicki Minaj s'identifie à elle, c'est pour évoquer ses propres doutes. Little Sims, elle, fait de Marilyn Monroe un symbole, celui de la tension permanente entre célébrité et vie privée. If you really like life, this shit, Marilyn Monroe, when I'm on the road, when I got a gun, I'll be cool, this, Marilyn. Et si finalement, pour être heureux, il fallait laisser Marilyn tranquille? L'amour n'a rien à voir avec Marilyn Monroe, chante Pharrell Williams. Je recherche une femme, pas une icône.
0: Marilyn, de Nougaro à Pharrell Williams. Merci Olivier Chardoret.
16: Poupou Pidou, voilà, c'était votre journal et ce sera ma chute de ce journal de 7h. On vous retrouve demain, Frédéric Pamaïs. Merci.
0: Merci.
16: 7h17 dans cette matinale. Bonjour Delphine Gendre.
17: Bonjour.
16: L'équipe suisse y a cru jusqu'au bout, mais elle est passée à côté du titre hier soir. Et on en parle avec votre invité, bien sûr, un ancien joueur de hockey.
17: Michael Ngoy sera avec nous à 7h30. Il a été pendant 20 ans hockeyeur professionnel de 2001 à 2021. Et il connaît les coulisses de ce sport par cœur. On lui demandera comment on se relève d'un tel match. Et on reviendra bien sûr avec lui sur cette quinzaine qui a été malgré tout extraordinaire pour la Suisse et les leçons qu'on peut en tirer.
16: Et si vous avez une question à lui poser d'ailleurs à Michael Ngoy sur ce mondial, n'hésitez pas. Vos SMS et vos WhatsApp par écrit dès maintenant, un numéro, le 076 250 1234. Et comme chaque lundi juste avant 8h, on va parler travail avec vous. Claire Favre, bonjour.
18: Bonjour.
16: Comme un lundi en mode répétition ce matin.
18: Comment survivre à la monotonie inhérente à tout travail, quitte anti-ennui à 7h55.
16: À tout à l'heure.
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16: 7h17 dans cette matinale, nous sommes 5 mois, jour pour jour, après le drame de Crans-Montana. L'enquête pénale, elle, se poursuit. De nouvelles auditions sont d'ailleurs prévues cette semaine. Des moments éprouvants pour les familles des victimes. Bonjour Fabien Oussitroni.
20: Bonjour.
16: Vous avez pu recueillir le témoignage d'un père qui a perdu un enfant dans l'incendie du Constellation et qui se montre très critique envers les personnes inculpées qui n'assument aucune responsabilité selon lui.
20: Oui, je l'ai rencontré chez lui il y a quelques jours. On a parlé pendant plus de 2 heures un matin dans sa cuisine. Ce papa vit très mal cette enquête pénale avec des prévenus qui répondent pas aux questions des procureurs ou bottes en touche. Et c'est pour ça qu'il attend en fait pas grand-chose des auditions au programme ces prochains jours. Alors d'abord celle d'un ancien élu de la commune de Chermignon mercredi et puis celle des époux Moretti ce sera vendredi.
21: Moi je veux bien qu'il y ait des prévenus, mais chaque fois qu'il y a un prévenu, il va dire qu'il sait pas, que c'est pas de sa faute et puis que c'est l'autre, qu'il était pas au courant. Ça va finir où, quoi? Ça va finir quand? On sait que nous, ça va finir dans 4-5 ans, cette enquête. Nous, c'est un coup de couteau qu'on prend dans le dos ou dans le cœur à chaque fois.
20: Ce père qu'on vient d'entendre, c'est Xavier Thévenot. Il est français, il habite dans le canton de Genève depuis plus de 10 ans et il vivait avec ses deux fils, Paul, 18 ans, et Noah, 14 ans. Noah, c'est la plus jeune victime de l'incendie du 1er janvier. On va revenir sur la colère de cet homme, mais je lui ai d'abord demandé de me parler de son fils et il a souhaité évoquer sa passion du football.
21: Noah, il avait un ballon à la place du cœur, je dirais que...
22: Le matin, il nous faisait des petits ponts, son frère et moi. Enfin, il avait un ballon tout le temps dans les pieds, du matin au soir. Et on vivait en harmonie tous les trois, on se construisait, quoi. Et je l'emmenais à l'entraînement, et je l'emmenais parfois au match, mais il voulait pas que je vienne le voir jouer, parce qu'il m'a dit « Papa, quand t'es là, je suis stressé. » Alors parfois, je me cachais pour le voir. Comme le dernier match qu'il a fait, je me suis caché. C'était Noah.
16: Un témoignage très fort, Noah Fabiano, qui avait perdu sa maman il y a quelques années.
20: Oui, Noah vivait donc avec son père et son frère. 3-4 jours avant le drame, la famille décide de monter à Crans-Montana, où elle a un appartement à 300 mètres du Constellation. Le 31 décembre, Noah demande à fêter Nouvel An dans ce bar avec des anciens copains de classe qui ont réservé une table. Le père hésite, puis se dit que Crans-Montana, la Suisse, c'est safe, pour reprendre ses mots, et il accepte. Au milieu de la nuit, Paul, l'aîné, vient le réveiller. « Papa, papa, faut descendre aux Constellations. » Ils vont sur place, et là, c'est un terrain de guerre.
22: Et moi, je suis dans un état second, parce que je crie Noah, Noah, Noah, Noah. Je cherche partout. Je soulève des couvertures, je dis « Vous connaissez Noah ?» Personne ne me répond. Il y a une odeur de brûlé. Énorme, je m'en souviendrai toujours. Et moi, à ce moment-là, je pense que mon fils est mort. Je le dis à Paul. Je dis « Noah, il est parti. » Je le sens. Je le sens parce que... parce que mes tripes, je sens quelque chose de fort qui s'en va de moi. Et je sais que son frère est mort. Je le sens et je lui dis à ce moment-là.
20: Xavier a la confirmation de la mort de son fils 3 jours après l'incendie. Et depuis lors, il survit, c'est le verbe qu'il emploie. Il n'a pas encore eu la force de rentrer dans la chambre de Noah et il trouve que la maison familiale est bien vide à présent.
16: Fabiano, ce père en souffrance, c'est un père en colère aussi.
20: Exactement. Il a constaté que sur les plus de 10 personnes inculpées, certaines refusent de répondre aux questions des enquêtrices et les autres assurent qu'elles n'ont rien à se reprocher. Des auditions marathon, mais pas le début du commencement d'un aveu.
22: Dans le canton du Valais, ils se couvrent tous, vous voyez bien, tout le monde se couvre les uns les autres. Personne n'est responsable. Si ces fonctionnaires avaient fait le job, parce que ça fait 6 ans quand même qu'ils n'ont fait aucun contrôle dans ce bar, s'ils avaient juste fait leur job, nos enfants, ils seraient vivants. Vivants. Je trouve ça déplorable que les gens ne prennent pas leurs responsabilités. C'est inhumain pour nous. C'est un manque de respect pour les victimes et pour les parents des victimes.
20: Et ces parents attendent vraiment des réponses.
22: Mais croyez-moi bien, on se battra, nous les parents, enfin moi en tout cas, jusqu'à la fin de ma vie, parce que c'est mon fils est parti et je lui dois ça. Je lui dois me battre pour lui jusqu'à ma mort. Et que la vérité éclate, surtout que la vérité éclate sur ce drame qui s'est passé à Caen.
20: Et qui a coûté la vie à 41 personnes, plus de 100 blessés. Et l'instruction qui se poursuit donc cette semaine avec de nouvelles auditions de prévenus, 14 personnes sont inculpées à ce jour dans cette affaire.
16: Et de nouvelles auditions et des moments éprouvants pour les familles des victimes. Merci beaucoup Fabiano Citroni, bonne journée à vous.
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16: Allez, on parle beaucoup de cette finale perdue par la Suisse hier soir contre la Finlande lors de son mondial de hockey sur glace. Mais une autre Coupe du Monde va bientôt occuper le terrain, c'est celle de football. Bien sûr, elle démarre dans un peu plus d'une semaine. Une édition d'ampleur inédite, 48 équipes, plus de 100 matchs dans 16 villes d'Amérique du Nord. Les États-Unis accueillent l'essentiel de la compétition. Toute cette semaine, la matinale et le 19h30 vous proposent une série de reportages en amont de cet événement. Et pour ce premier épisode, on se pose une question. Quelle place occupe réellement le soccer dans le pays du football américain, du baseball et du basket? Réponse dans ce reportage. Il est signé Michael Pecker.
1: On vend des articles des Dodgers, des Lakers aussi, et on aura bientôt des choses pour les Jeux Olympiques. On a quelques articles Coupe du Monde, quelques porte-clés, et en fait seulement quelques porte-clés. Malheureusement, on n'a pas encore réclamé d'articles Coupe du Monde. C'est tout ce que j'ai, donc des porte-clés.
2: Regard pétillant, casquette vissée sur la tête, Rumi Fujimoto tient une petite boutique au cœur de Los Angeles. Un maillot de baseball, ballon de basket, écharpe, figurine de joueur, produits dérivés de sports en tout genre.
1: Le soccer est populaire auprès des enfants, mais le sport ne s'est jamais imposé au niveau professionnel. Les Américains aiment le basket, le football américain, le hockey, ils aiment le soccer, mais on n'y est malheureusement pas encore.
2: Dans les rues de LA, à moins d'un mois de la compétition, rien ne laisse présager les 8 matchs qui se disputeront dans l'ultra-moderne SoFi Stadium.
4: C'est du T-ball. Ils frappent la balle posée sur un socle. Ce serait impossible pour eux de la toucher sinon. À 4 ou 5 ans, ce sont des vrais débutants.
2: Parmi ces débutants invisibles sous leur casque trop grand, le petit-fils de Greg manie la batte. Passionné de baseball, ce grand-père de 60 ans espère lui transmettre le virus.
4: Le baseball est moins populaire qu'avant, même s'il reste populaire.
2: Le baseball perd peu à peu du terrain, notamment face au soccer.
4: Je pense que ça va devenir énorme aux États-Unis. Beaucoup plus d'enfants pratiquent le soccer que quand j'étais jeune. Ça sera gros. Il y a de l'action en permanence, du mouvement. Au baseball, tu gardes ta position en espérant qu'une balle vienne dans ta direction. Au soccer, tu cours après le ballon. Il y a beaucoup plus d'action, plus de mouvement.
2: Un sport amateur en plein essor, mais qui peine encore à trouver sa place dans les ligues professionnelles américaines. Robert Mechikov, historien du sport à l'Université de Californie à Los Angeles, voit les racines du phénomène à la fin du 19e siècle.
5: L'idée à l'époque était de renforcer l'identité américaine, de se différencier de l'Europe et des autres pays. L'Amérique a choisi de se focaliser sur les sports américains.
2: Considéré comme étranger, le soccer est alors marginalisé. Steve Bank, prof de droit du sport à UCLA.
6: Tous les autres sports ont bénéficié d'une longueur d'avance pour sécuriser leur accès au stade, gagner la loyauté des supporters et surtout passer des contrats avec les médias et les diffuseurs. Le soccer a gagné du terrain, mais il est en concurrence directe avec les ligues traditionnelles déjà établies.
2: Un marché du sport saturé chez les hommes. Car aux États-Unis, le soccer se conjugue aussi et surtout au féminin. Les Waves de San Diego attirent par exemple des milliers de spectateurs lors des matchs à domicile.
7: On a tous des abonnements pour la saison. Il y a une grande base de supporters, une grande communauté de soccer ici. On parle surtout de soccer féminin. On fait un peu de place aux hommes. On suit un peu les matchs des ligues masculines, mais les femmes d'abord.
2: Quatre fois championne du monde, l'équipe américaine est la plus titrée de l'histoire. Un succès qui doit beaucoup à une loi fédérale adoptée en 1972. Le texte impose aux écoles et aux universités financées par l'État d'offrir davantage d'opportunités sportives aux femmes. Or, à l'époque, les grandes disciplines sont verrouillées par les hommes. Le soccer apparaît comme une solution évidente.
5: Toutes les universités et tous les lycées qui bénéficiaient de fonds publics ont donc dû fournir des opportunités pour les femmes. Le foot a rapidement été identifié comme une solution formidable. Peu établi, le sport était aussi facile et peu coûteux à développer. Tout ce qu'il fallait, c'était deux goals et un ballon. Les autres sports nécessitaient plus d'investissement, mais le soccer était facile à développer rapidement et s'adressait immédiatement à un large public.
2: Les femmes investissent le haut niveau, développent des pépinières de talent.
7: Les équipes féminines aux États-Unis sont très fortes. C'est l'une des raisons pour lesquelles on aime ce sport. On aime gagner. Mais les équipes masculines sont nulles. Avec le nombre de personnes qui jouent depuis qu'ils sont très jeunes, on pourrait penser que les hommes seraient plus forts. Mais les femmes sont bien supérieures.
2: Après avoir conquis les écoles et le public amateur, le soccer américain cherche désormais à changer d'échelle, renforcer ses ligues masculines, attirer les investisseurs, convaincre diffuseurs et sponsors. La Coupe du Monde 2026 pourrait accélérer cette mutation.
16: Les États-Unis à l'heure du mondial de football, la série de Michael Peuker à suivre demain. On verra que les communautés latino-américaines qui ont largement contribué à populariser le soccer dans le pays, chez ces communautés, l'événement suscite de l'engouement mais aussi beaucoup d'inquiétude mondiale qui débute, on le rappelle, le 11 juin prochain. Et ce mondial de football, la défaite de la Suisse en finale des mondiaux de hockey ou ces nouvelles auditions prévues dans le drame de Crans-Montana. Si ces sujets vous touchent, dites-le nous et nous, on vous écoute réagir à l'actualité tous les matins.
23: Bonjour Patrick, bienvenue à la ville. Je vous appelle à propos de cette réunion du G7 qui semble créer beaucoup de soucis en ville de Genève et puis en Suisse en général. En fait, il s'agit d'une réunion qui est organisée par des pays dont la Suisse ne fait pas partie, et l'aéroport de Genève est une plateforme binationale franco-suisse. Au-delà d'assurer la sécurité de l'aéroport, la Suisse devrait vraiment se passer de recevoir tous ces grands dignitaires et les Français de soin de faire sortir ces braves gens du côté français, du côté de Cernay. Merci.
16: 076 251 234, un message sur notre répondeur ou une note vocale sur WhatsApp. Dites-nous comment et pourquoi l'actualité vous fait réagir, on vous écoute.
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16: <t'-> Le ciel de ce lundi, des nuages ce matin encore avant le retour du soleil, sauf le long des reliefs où ce sera toujours quelque peu bouché. Les températures maximum 25 degrés. Demain, du soleil puis des orages attendus en fin de journée.
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16: Il est 7h30 sur RTS Première. Le rappel de l'actualité, Quentin Frey.
0: La Suisse a réalisé des mondiaux de hockey presque parfaits, presque parce que l'équipe nationale a perdu le seul match qu'il ne fallait pas perdre, la finale contre la Finlande. Un choc hier à Zurich pour les supporters, les joueurs et le staff après la rencontre. Benjamin Netanyahou veut intensifier encore son offensive contre le Hezbollah au Liban. Le premier ministre israélien qui parle de tournant décisif avec la prise de la forteresse de Beaufort. Un acte qui a poussé la France à demander une réunion d'urgence au Conseil de sécurité des Nations Unies. Les dernières attaques israéliennes au Liban ont fait 8 morts et une vingtaine de blessés hier dans le sud du pays. Nouvelle escalade entre les États-Unis et l'Iran. L'armée américaine annonce avoir mené ce week-end une troisième vague de frappes sur le sud de l'Iran, sur des systèmes de radar et de contrôle de drones. Et la riposte de Téhéran qui ne s'est pas fait attendre avec une attaque sur une base utilisée par l'armée américaine. Et en parallèle, le New York Times nous apprend que Donald Trump aurait durci les modalités de l'accord avec Téhéran. La Colombie se prépare à un second tour entre la gauche et l'extrême droite pour les présidentielles et la lutte est serrée. D'un côté, le millionnaire pro-Trump Abelardo de la Espirella en tête avec 44% et de l'autre, le sénateur Ivan Cepeda, héritier politique du sortant Gustavo Petro qui obtient 41% et un point de friction central entre les deux candidats sur la stratégie face au groupe armé, négocier la paix ou utiliser la force. Et fausse alerte, Ebola au Brésil, l'un des deux hommes placés à l'isolement avec des symptômes compatible n'est finalement pas infecté par le virus, annoncent hier des autorités locales. L'un a été testé positif au paludisme alors que le second souffre d'une forme grave de méningite. Et enfin en cyclisme, Jonas Vingegaard trop fort, le Danois a remporté le 109e Tour d'Italie hier. Il est 8e coureur de l'histoire à réaliser le triplé Giro, Vuelta et Tour de France. Vingegaard qui a dominé ce Giro avec 5 victoires d'étape et plus de 5 minutes d'avance sur son rival l'Autrichien Félix Gall.
16: 7h32, bienvenue si vous nous rejoignez dans cette matinale. La Suisse, défaite donc hier une nouvelle fois en finale des championnats du monde de hockey sur glace, qui plus est à domicile, après un mondial qui aura fait vibrer tout un pays. Delphine Gendre, on y revient bien sûr avec votre invité.
17: Il a été hockeyeur professionnel pendant 20 ans, d'abord au Lausanne Hockey Club, puis il a patiné pour Fribourg-Gotteron et il a terminé sa carrière en 2021 à Ambri-Piotta. Aujourd'hui, il est un fin observateur du championnat suisse et bien sûr, il a suivi comme nous, hein, avec enthousiasme, cette équipe de Suisse dans ces championnats. Bonjour Michael Ngoy.
3: Bonjour.
17: Merci d'être avec nous ce matin. Ce match hier soir, énormément d'émotions, énormément de tensions aussi. 10 minutes de prolongation, un but des Finlandais. C'était le pire scénario.
3: Ouais, c'était le pire scénario. C'est vrai que ça fait très très mal. Hein. Je pense qu'on pensait que toutes les étoiles étaient alignées cette année pour gagner. On voit le quai qu'ils ont produit, ce qu'ils nous ont proposé pendant ces deux semaines. On connaissait le potentiel. Les joueurs clés étaient là. Un gardien qui est fidèle à lui-même. Donc on s'est dit, c'est bon, c'est la bonne année. Ils avaient battu la Finlande aussi en match de poule, hein, en marquant 4 goals. Et c'est vrai qu'avec ce soutien du public à domicile, on a vu la ferveur que c'était. C'était juste hallucinant. On a vu aussi les invités qui était invité chaque fois dans les vestiaires. On a vu Roger Federer, on a vu pas mal d'invités de marque. Et vraiment, on s'est dit qu'il y avait tout. Hein. Et on voyait, on sentait quelque chose se passait de spécial, autant dans les vestiaires que sur la glace. Donc c'est vrai qu'on s'est tous dit, moi le premier, que cette année, il pouvait pas la louper.
17: Oui, parce que ça fera donc la troisième défaite de suite, à peu près le même scénario. Mais qu'est-ce qui n'a pas marché cette fois-ci? Est-ce qu'il y avait trop de pression?
3: Alors, il y avait énormément de pression, c'est sûr, ça s'est vraiment ressenti dans le jeu. Hein. On a vu, c'était l'équipe qui a dominé le plus offensivement. Vraiment, ils ont mis des claques à tout le monde, ils ont marqué beaucoup de goals, bien plus que ce qu'on pouvait l'espérer. On a vu vraiment une jouerie, on a vu des joueurs, une alchimie entre eux. Et là, c'est vrai que quand on a vu déjà le premier tiers, je pense quand même à la faveur des Finlandais. On a vu une équipe un petit peu bloquée, hein. C'est vrai, l'enjeu, on savait, ils se disaient tous les joueurs eux-mêmes, hein, on est à la maison, c'est peut-être la der qui sonne, les derniers peut-être mondiaux à Genoni. Aussi, c'est pas facile de pouvoir réunir les joueurs clés chaque année parce qu'il y a les blessures, il y a encore des joueurs qui sont en championnat en NHL. Et c'est vrai que cette équipe de Suisse est aussi dépendante des joueurs d'NHL. Donc là, on avait vraiment l'impression, comme je l'ai dit avant, que les étoiles étaient alignées. Et autant le public, autant les joueurs, autant le staff, tout le monde l'attendait. Et finalement, de crever comme ça au poteau, c'est difficile.
17: Le fait d'avoir déjà joué contre la Finlande en phase de groupe et d'avoir gagné, finalement, paradoxalement, c'était peut-être un désavantage pour la Suisse. Les Finlandaises sont peut-être mieux préparées.
3: Non, alors préparer de toute façon contre qui vous jouez, quand vous arrivez à ce stade-là de la compétition, vous êtes en finale, vous avez gagné contre tout le monde haut la main, que tous les joueurs répondent présent, vous avez un gros gardien, vous avez des bons défenseurs, des attaquants qui sont à 100%. Je pense que qui que c'était, même si ça avait été le Canada, l'équipe était préparée à 100%. Et c'est vrai que finalement, cette pression mentale, hein, contre qui que vous jouez, c'est la même chose. Donc, ouais, vraiment, c'est dommage parce que on les a sentis vraiment sur la retenue. Hein. En général, c'est une équipe qui part vers l'avant et là, on sentait plutôt qu'ils jouaient pour pas faire d'erreur. Et puis finalement, c'est ce qui a fait qu'il n'y a pas eu de goal à la fin.
17: Michael Ngoy, vous qui avez été défenseur hein, toutes ces années, comment est-ce qu'on se relève quand on est joueur d'un match comme ça, mentalement?
3: Alors, d'un match comme ça, c'est difficile à se relever. Hein. On se relève avec le temps parce qu'on connaît les enjeux. On sait que ben, pour certains joueurs, on n'a pas toujours l'occasion de disputer ben, déjà un mondial avec l'équipe de Suisse. Comme je l'ai dit, il faut que aussi tout soit réuni pour les bonnes conditions. Là, c'était le cas. Et ben, avec le temps, ça passera. On sait qu'on était sur l'air Fischer qui était repris à d'intérim pour l'instant parce qu'officiellement, c'était pas Kallio qui avait repris. Tout avait été construit sur le moyen à long terme justement pour cet événement-là. Là, maintenant, il y a un nouveau cycle qui va recommencer, peut-être profiter de ce nouveau cycle pour partir de zéro, mais les conditions ne seront pas les mêmes.
17: Alors revenons justement sur Patrick Fischer. Hein. Patrick Fischer qui était l'entraîneur de l'équipe de Suisse, je dis était parce qu'il a été licencié à un mois du début de ses mondiaux. C'est une grosse affaire hein, qui a secoué complètement l'équipe de Suisse, le monde du hockey. Il a été licencié pour une affaire de fraude au certificat Covid qui remonte à quelques années. Ce changement d'entraîneur à la dernière minute, on a pensé qu'il pouvait complètement déstabiliser l'équipe, mais ça n'a pas été le cas finalement.
3: Non, ça n'a pas été le cas parce que Yann Cadieux était déjà présent lors des Jeux Olympiques au mois de février. Et lui-même, il a dit, hein, c'est vrai que c'est peut-être pas l'entame qu'il aurait voulu pour son équipe. Et il a voulu vraiment être dans la continuité de Patrick Fischer. Vraiment, ce que Patrick Fischer avait construit jusqu'à maintenant, je pense qu'il était totalement en adéquation avec. Il n'a rien voulu changer. Vraiment, on a l'équipe que nous, on a vue sur la glace par rapport à Fischer, on a vu exactement la même. Et je pense que c'était la stratégie de Yann Cadieux, vraiment de rien changer, tant au niveau du système qu'au niveau feeling dans le vestiaire. Et finalement, ça s'est senti, c'était pari gagnant parce que vraiment, on n'a pas vu vraiment ce changement d'entraîneur sur la glace et hors glace. Et je pense que c'était la stratégie de Yann Cadieux qui a été payante.
17: Même si Yann Cadieux a tout un autre style que Patrick Fischer dans la manière d'être.
3: Ah, ou c'est pas les mêmes, ça c'est sûr. Mais je pense qu'ils l'ont déjà côtoyé déjà pas mal de fois. Et tous les joueurs plus ou moins se connaissent. Yann Cadieux, on le connaît tous, il a déjà côtoyé ses joueurs. Donc il a rien voulu changer, ça s'est senti.
17: Et qu'est-ce qu'on doit donc à Patrick Fischer? Qu'est-ce qu'il a réussi à faire pour cette équipe que d'autres, ses prédécesseurs, n'ont pas réussi?
3: On lui doit presque tout, énormément. Si l'équipe a été aussi forte aujourd'hui sur la glace, hors glace, la culture qu'il a amenée au sein de cette équipe, ce qu'il faut savoir, c'est qu'à l'époque, Kruger, à l'époque Sean Simpson, on finissait le championnat régulier, il y avait les champions suisses et il y avait beaucoup de joueurs stars de Suisse finalement qui déclinaient l'invitation à l'équipe suisse parce que soit ils étaient blessés, parce qu'ils n'avaient pas trop d'envie ou bien alors parce qu'ils étaient fatigués. Aujourd'hui, Patrick Fischer a dit non. C'est-à-dire, à partir du moment que vous envoyez une invitation, vous devez venir. D'ailleurs, l'exemple le plus flagrant, c'était Denis Malguin, hein, vraiment joueur dominant de ce championnat, aujourd'hui qui était deuxième compteur du championnat du monde, hein, a été puni une année ou deux parce qu'il avait décliné une offre. Et vraiment, il a réussi à fédérer vraiment les joueurs. Les joueurs des NHL veulent venir jouer pour Patrick Fischer. On se souvient que Kevin Fiala, superstar des Los Angeles Kings, était en fin de contrat, et les joueurs qui sont en fin de contrat ne viennent pas au championnat du monde parce qu'ils ont peur de se blesser et puis ça pourrait leur coûter cher, à payer sa propre assurance pour venir jouer pour Patrick Fischer. Donc vraiment, il a réussi à fédérer tout le monde. Tous les joueurs qui sont disponibles en NHL veulent venir, et maintenant ils savent, un joueur qui veut venir jouer avec l'équipe suisse, s'il reçoit une invitation, n'a pas le choix. Mais même aujourd'hui, c'est même plus un choix, c'est une envie de venir, et c'est vraiment tout ce qui a changé avec Patrick Fischer.
17: Ce n'a pas toujours été le cas, c'est, les mondiaux de hockey sont moins prestigieux, diriez-vous, que les championnats réguliers?
3: Ça dépend. Alors, on pouvait le dire avant que c'était un petit peu moins prestigieux, puis c'était souvent l'occasion pour certains joueurs de se montrer, pour faire augmenter leur valeur. Mais aujourd'hui, tout le monde veut jouer ces championnats du monde, justement sous l'ère Fischer. Avant, c'était un petit peu moins le cas. Et c'est vrai qu'alors, un championnat régulier, gagner la coupe, je pense que c'est le Graal, hein. Mais aujourd'hui, justement, Patrick Fischer a changé, a vraiment rendu ce championnat du monde vraiment un prestige et puis une opportunité pour tous les joueurs de pouvoir faire partie de cette équipe.
17: Alors, grâce à Patrick Fischer, donc l'ex-entraîneur, on a cette génération dorée, hein, de l'équipe suisse de hockey, on l'a beaucoup dit, avec des joueurs âgés. Je crois que c'est les plus âgés de toutes les équipes de ce championnat du monde. C'était un avantage peut-être en termes de maturité, mais aussi un inconvénient pour la suite. Elle est où la relève de cette équipe ?
3: Ouais, ça c'est le problème. Pourquoi aussi on a beaucoup de déceptions par rapport à la défaite d'hier? C'est parce qu'on sait que cette génération dorée, avec tous les joueurs des NHL, donc on a Roman Josi qui est capitaine de son équipe à Nashville, on a Nico Hischier qui est aussi capitaine de son équipe, on a tous ces joueurs des NHL qui sont dominants là-bas, donc en tant que Suisse. Et derrière, c'est vrai qu'on voit un petit peu moins ceux qui vont arriver. Donc on sait qu'on avait une fenêtre de temps ces dernières années, au dernier 18, au médaille d'argent, Nico Hischier avait encore 19 ans, 20 ans. On savait que d'ici le moyen terme, ils allaient arriver à maturité. Et quand ils sont arrivés à maturité, c'est aujourd'hui. Donc on sait qu'on avait une petite fenêtre de quelques années pour la Suisse de pouvoir gagner. Roman Josi qui arrive gentiment à 35-36 ans, il est encore dominant, il a d'ailleurs été nommé MVP pendant du tournoi, mais on sait que d'ici une année ou deux, ça va être différent. Leonardo Giannoni sera plus là, et la relève de gardien, qui sait qui va être la prochaine relève de gardien? On a eu Berra et Giannoni pendant tant d'années, derrière il y a un petit peu Eichelmann, mais il a quand même 30 ans, donc finalement qui sera la relève de gardien? Des joueurs draftés en NHL, des jeunes Suisses, il n'y en a plus beaucoup, donc c'est vrai que on avait une fenêtre
17: à pouvoir. Des jeunes qui sont sélectionnés dans le championnat américain.
3: Exactement, qui sont sélectionnés par les équipes des NHL dans le championnat américain. Aujourd'hui, on en voit de moins en moins. C'est pour ça qu'on savait que ces mondiaux et ces dernières années, on avait une fenêtre là pour pouvoir gagner. Mais plus on va dans le temps, plus ça va être difficile.
17: Est-ce que l'engouement qu'on a vécu cette année avec le championnat, la victoire de Gauthieron et maintenant les championnats du monde, ça peut appeler des vocations chez les jeunes? Bon, ça prendra plus que quelques années.
3: Alors, contrairement à d'autres sports, le hockey est quand même largement bien représenté en Suisse, et puis il est quand même le niveau est très très haut. C'est vrai que les jeunes, alors, ça avait donné sûrement un petit coup de boost au hockey par rapport à certains jeunes qui suivaient pas forcément le hockey, puis qui ont vu l'équipe suisse, qui ont vu Gauthieron, à peut-être commencer, parce que c'est vrai, plus on a de licenciés, ben plus ça va faire monter le niveau à long terme. Mais je pense que l'engouement autour du hockey suisse est là depuis de nombreuses années. C'est un sport qui est bien représenté, donc ça va être un petit plus, mais je pense pas que c'est quelque chose qui va révolutionner le hockey.
17: D'ailleurs, quelque chose qu'on n'a pas peut-être beaucoup dit encore, mais la Suisse est maintenant numéro 1 mondial, même si elle n'a pas gagné le championnat du monde, elle est au classement première des équipes.
3: Oui, absolument. Donc, ça, c'est dû à la régularité en fait de ces dernières années, à vraiment des bons résultats aux Jeux Olympiques, 3 années de suite en finale des championnats du monde. Donc, ça montre que la Suisse, de ce qui avait été fait, les objectifs qui avaient été nommés à moyen terme, ben, finalement, ils sont là. Et c'est vrai qu'on aurait mis cette petite cerise sur le gâteau à la fin.
17: Et qu'est-ce que ça change maintenant concrètement pour les joueurs suisses? Est-ce qu'ils vont avoir une meilleure cote puisqu'ils ont fait un très bon championnat? Est-ce qu'ils vont, ils vont quitter peut-être les clubs suisses pour aller en NHL, certains?
3: Non, ça, je ne pense pas que ce classement va changer quelque chose. Hein. Vous savez que le hockey internationalement, il y a beaucoup, beaucoup de scouts, donc des gens qui viennent voir des joueurs, donc des professionnels des NHL, des observateurs, on va dire, qui viennent dans les patinoires helvétiques et dans toute l'Europe pour voir les meilleurs joueurs. Donc un joueur qui est bon en Suisse va avoir sa chance une fois en tout cas, ou en camp en NHL. Mais c'est une bonne publicité, en tout cas marketing pour le hockey suisse. On sait que c'est un des meilleurs championnats du monde. Hein. On sait qu'il y a la NHL au début, maintenant qu'il n'y a plus tellement la Russie, on pourrait dire qu'on est championnat du numéro 2, voire numéro 3. Donc, attirer encore de meilleurs étrangers. Donc, vraiment, c'est une bonne vitrine pour le hockey suisse.
17: Parlons justement, vous citez la Russie, la NHL. Bon, la Russie n'est plus partie prenante de ces grands rendez-vous, mais parlons peut-être des autres équipes. On a eu l'impression que la Suisse a surdominé ce championnat, même si elle a perdu hier soir. Est-ce que le niveau des autres équipes était un peu en dessous par rapport aux autres années? Les États-Unis, par exemple, ont déçu.
3: Ouais, c'est vrai. Alors, les États-Unis, quand vous avez le ventre bien plein, ils sortent d'un gagner les JO, ils avaient gagné les championnats du monde l'année passée. Ils sont pas arrivés en mission comme la Suisse sont arrivés en mission. Ils avaient une équipe jeune, ils avaient leur superstar qui n'était pas là. Donc, même avant les championnats du monde commencent, on avait fait un petit peu des pronostics et il n'y a pas grand monde qui voyait les États-Unis gagner. Mais aujourd'hui, c'est devenu tellement serré. Il y a aussi d'autres équipes qui sont dépendantes de joueurs des NHL. Hein. Le Canada qu'on a vu n'avait rien à voir avec le Canada qu'on a vu 4 mois avant pendant les Jeux Olympiques où il n'y avait vraiment que des superstars. Donc finalement, ce qui est bien avec ces championnats du monde et puis le fait qu'il n'y ait pas que des joueurs de NHL, c'est que ça redistribue un petit peu les chances à tout le monde de pouvoir gagner le championnat du monde.
17: Donc cette année, il y a eu aussi les JO, hein, vous l'avez dit. JO, mondiaux, chaque année les mondiaux, il y a un rythme très soutenu qui est peut-être un peu trop soutenu selon vous.
3: Alors, suivant comment, ça peut être difficile. Hein. Vous regardez, il y a eu 3 joueurs de Gautheron qui ont fait ces championnats du monde. Hein. Donc, vous finissez votre saison le 30 avril. Hein. Vous la commencez en août. Vous rajoutez les petits matchs, les camps d'entraînement. Vous finissez le 30 mai. Ça fait beaucoup. Mais finalement, vous êtes entraîné pour ça. En NHL, ils font plus de 80 matchs dans une saison régulière. Ils en font presque 100 s'ils vont en finale. Donc, de ce côté-là, je pense qu'il n'y a pas d'excuse.
17: Michael Ngoy, vous venez de citer Fribourg-Gautheron. Vous avez été joueur de Gautheron. Vous êtes vaudois, mais votre cœur sportif est fribourgeois, vous me l'avez dit. Cette victoire tellement magnifique il y a un mois de Fribourg-Gautheron, après tant d'échecs et des années d'attente, c'est peut-être aussi un exemple pour l'équipe suisse de hockey sur glace. La victoire peut quand même arriver un jour.
3: Et bien sûr, elle peut arriver. Et comme je le disais avant antenne, c'est que Pour une équipe, une grande nation, alors on va dire maintenant le hockey suisse est une grande nation, mais pour une équipe comme la Finlande, le Canada, les États-Unis, on sait que la finale va arriver, la victoire va arriver d'ici peu. Statistiquement, vous êtes le Canada, vous êtes les États-Unis, une année sur 3 sur 4, vous savez que la victoire va arriver. C'est pas le cas avec la Suisse, hein. Puis avec Gautheron, c'était la même chose, hein. Dernière finale, c'était en 2013. Celle d'après, c'est 13 ans après, mais ça montre aussi finalement que la chance, elle est là pour tout le monde. Des fois, il faudrait être patient. Cela a été le cas pour Gautheron, mais on sait que tout est possible. Et justement, ça montre que la victoire de Gautheron laisse vraiment toutes les portes ouvertes pour tes équipes.
17: On entendait un de nos auditeurs, un supporter qu'on a diffusé sur notre antenne, dire « Les Suisses ne savent pas gagner », mais on espère qu'on pourra lui donner tort bientôt. Merci Michael Ngoy d'avoir répondu à nos questions.
3: Avec plaisir.
16: Michael Ngoy, vous restez avec nous jusqu'à 8h. Si vous avez une question d'ailleurs à lui poser, n'hésitez pas, je rappelle le numéro 076-250-1234. La revue de presse, Valérie Drouet est de retour dans ce studio et on est obligé d'y revenir. C'est une presse toute en déception ce matin, Valérie.
8: Pour les Suisses, l'argent ne fait pas le bonheur, la liberté. Si près du but, le quotidien jurassien, champion du monde de la douleur. Ouais. Blic, quelques-uns, dont des titres qui barrent la une des journaux qui impriment encore tard le soir. Encore raté, donc, c'est le sentiment général ce matin. Le même film depuis des années, commente le Nouvelliste, un goût que la Suisse ne connaît que trop, estime la liberté. Une analyse pleine de lyrisme aussi dans les journaux CH Média. L'élégance ludique de l'équipe nationale, lit-on, s'est dissipée hier soir comme une brume au premier rayon d'un jour de début d'été. C'est de la poésie allemande. Hein. Silencieusement, inexorablement, implacablement et pour finir, définitivement. Rien à reprocher à la technique ou à la tactique, dit cette analyse. Les Suisses ont échoué face à un adversaire qui ne porte pas de casque, ne lasse pas de patins, ne tient pas de crosse et n'apparaît dans aucune statistique. Le poids des attentes qui n'ont jamais été aussi élevées que cette année, parce que cette fois-ci, eh bien, contrairement aux autres, ils n'étaient, les Suisses, plus les outsiders, mais bien les favoris. Et en plus, la question de la génération, on l'a évoqué déjà ce matin, contrairement aux autres nations du hockey, notre vivier de joueurs est restreint. Il faudra attendre pour la prochaine génération dorée. C'est là le véritable drame de cette finale dramatique. Ce n'est pas un match qui a été perdu, mais une chance qui ne se représentera peut-être plus jamais. Cette génération aurait mérité le titre mondial, estime le Tagesanzeiger sur son site internet. Le temps presse pour plusieurs joueurs clés. Le renouvellement de talents est au point mort. On y revient. Les clubs, la fédération, les ligues sont mises au défi. Ils doivent enfin s'unir à nouveau pour mener le hockey sur glace suisse vers l'avenir. Mais il restera de ce championnat du monde à domicile plus que la simple douleur d'une fin heureuse manquée. Ce fut une fête, une promesse et un rappel que même les générations d'or ne brillent pas éternellement. L'éditorial du Blick se concentre, lui, sur ce meilleur championnat du monde à domicile de l'histoire. Des moments inoubliables, des stars sur la glace et dans les gradins, Federer, Odermatt, tout ça pour l'ambiance. Une fête populaire qui a embarqué petits et grands, jeunes et moins jeunes. L'édito souligne aussi la capacité de résilience de l'équipe secouée quelques semaines avant la compétition par l'affaire Fischer. Bref, pour une fois, tout le monde a gagné, même si le sport, évidemment, n'a pas de place pour le concept de gagnant-gagnant. Mais parce que là, en fait, c'était beaucoup plus que du sport. C'était un événement qui restera dans les livres d'histoire.
16: Rien que ça, l'histoire encore, qui est émaillée d'élections présidentielles.
8: Et c'est la présidentielle française qui occupe vos journaux ce matin, dans 24 heures et la Tribune de Genève. Le catalogue déjà bien fourni des candidatures, 24. Une lutte pour l'Élysée plus fragmentée que jamais, écrivent les journaux. Un grand nombre d'appelés qui reflètent un paysage politique français particulièrement morcelé et une situation qui pourrait servir les extrêmes. Dans le temps, la présidentielle française sous l'angle de la gastronomie, bien évidemment, on est en France. Des controverses d'abord autour de la chaîne Master Poulet, critiquée pour le bruit et l'odeur dans certaines communes, stigmatisant en tonton une clientèle jeune et populaire. Ça a grenouillé aussi autour des festins type Astérix organisés par le canon français. Tout ça sous la houlette d'un milliardaire ultra-conservateur qui entend valoriser le terroir et le patrimoine français. Il n'y a pas de question plus politique que l'alimentation, analyse en tout cas un sociologue, en tout cas en France, de la cuisine italienne des années 60 au couscous des années 80 ou à la viande halal devenue enjeu électoral. La nourriture sert d'instrument de vision politique depuis des décennies, explique le journal. Et ces conflits autour de la cuisine prennent de l'ampleur, observent les chercheurs, et sont le reflet des débats sur l'immigration et la définition de l'identité française.
16: Et puis on termine avec une polémique artistique.
8: C'est à Zurich que ça se passe, et c'est la NZZ qui nous raconte l'histoire. Une toile avec des gens nus est exposée dans la piscine en plein air de Letzigraben. La ville la trouve, cette toile, trop choquante. Alors, elle a fait poser un film semi-transparent sur la vitre derrière laquelle se trouve l'œuvre pour protéger les enfants et les adolescents de toute cette nudité. Signée de l'artiste berlinois Sigurd Wendland, 77 ans, l'œuvre est intitulée Hideaway et c'est une adaptation de la célèbre toile de Ferdinand Hodler, Dinart, datant de 1889. Sur la toile polémique, on peut voir des femmes, des hommes et des enfants nus et se tordant de douleur. L'artiste dénonce, lui, une censure scandaleuse. La ville se justifie en expliquant que la salle d'exposition se trouve dans une piscine en plein air et non dans un musée, d'où la nécessité de protection. Le peintre exige que son tableau soit rapatrié à Berlin.
16: Ah bah quand c'est dénudé, ça fait toujours parler.
8: Surtout à la piscine.
16: Évidemment, effectivement. Michael Ngoy, je voulais revenir sur cet éditorial dithyrambique, c'est pas le seul d'ailleurs, sur ce championnat du monde. Évidemment, il y a le côté sportif avec l'équipe de Suisse et son parcours. Et puis, il y a le côté organisationnel. Beaucoup de gens, évidemment. Il y a un autre mondial qui va débuter d'ici quelques jours, c'est celui de football. Sur l'engouement, évidemment, on a vu du monde, mais on n'a pas vu non plus les gens aller klaxonner en ville comme on voit ça lors de la Coupe du Monde de football. Ça reste vraiment le football, le sport numéro un en Suisse.
3: Alors ça, c'est le sport le plus populaire à mon avis, et c'est vrai que au niveau du hockey, c'est une autre culture, hein, une autre culture au niveau de l'attitude, du comportement. C'est vrai que on sait que c'est un peu plus extravagant au foot. Hein, on aime bien, même au niveau des joueurs, hein, on les voit, c'est un peu plus bling bling, bien montré. Vous voyez qu'il y a quand même beaucoup, par exemple, de hockeyeurs qui gagnent bien leur vie, hein, mais pas une seule fois hein, que vous verrez en Porsche ou bien en Ferrari.
16: C'est
3: hein,
16: pas comparable.
3: C'est pas comparable. Hein, donc c'est vrai que c'est une autre mentalité. C'est vrai que bon, on n'a pas eu l'habitude non plus depuis des années de voir l'équipe suisse comme ça au sommet du hockey hein, mondial. Et d'aller ben, klaxonner, ça fait partie, mmh. Même moi, quand j'étais plus jeune, hein, dès qu'il y avait une victoire de notre équipe privée, mais même pas de la Suisse, hein, du Brésil, de l'Espagne, de la France, du Portugal, dès qu'on avait une occasion pour pouvoir les festoyer, en fait, c'était le cas. On y allait tout le temps ouais. Et c'est vrai que c'est quelque chose qu'on n'a pas forcément dans le hockey.
16: On parlait aussi tout à l'heure de l'engouement entre l'équipe nationale de hockey sur glace et les clubs extrêmement populaires en Suisse. Vous avez joué des deux côtés, à la fois avec l'équipe de Suisse et à la fois notamment avec Fribourg-Gotteron. Vous auriez aimé glaner quel titre s'il fallait choisir ? Celui de Gotteron ou le mondial avec la Suisse ?
3: Ah, je pense que dans une carrière de joueur, le Graal, ça reste un championnat.
16: Un championnat.
3: Parce ouais. que là, gagner les championnats du monde, ce qui est super prestigieux, hein, y a rien à dire. Hein, mais là, vous êtes avec pas forcément les joueurs avec qui vous avez joué toute la saison. Là, vous avez commencé, vous faites une préparation de physique de malade à partir du mois d'avril jusqu'au mois d'août. Le mois d'août, c'est le camp d'entraînement. Il y a des frustrations, il y a des émotions. Finalement, vous êtes en mission depuis mois d'août jusqu'au mois d'avril. Finalement, pendant 8-9 mois, vous entraînez, vous jouez, c'est difficile, il y a les blessures. Finalement, pour un seul objectif, c'est ce titre. Donc là, il a vraiment beaucoup de saveur. Championnat du monde, c'est super prestigieux, mais vous êtes... Ouais. Il faut gagner 10 matchs finalement pour, ou 9 matchs pour arriver jusqu'au Graal. Des fois, il y a un peu de chance, un peu pas de chance. Tandis que je pense que si vous faites un sondage auprès des joueurs, je pense que la coupe...
16: Passe avant le titre mondial.
3: Je pense.
16: On va terminer cette matinale. Michael Ngoy, vous restez avec nous. Avec, comme un lundi, notre rendez-vous avec le travail. Et ça tombe bien, Cléa Favre, puisqu'effectivement, nous sommes lundi.
9: Mais on pourrait très bien être mercredi ou jeudi, on ne sait plus. Chaque jour, pareil, le bus, le bureau, la pause sandwich triangloton avec Violette, faut lui laisser le côté fenêtre, et Cyprien, éternelle chemisette anthracite. Oups, 13h32, dinguerie que d'avoir dépassé l'heure. On y retourne, on badge, mail, sauf erreur de ma part, cordialement, téléphone, remplir des colonnes Excel, 17h, bus retour, demain, pareil.
16: Et bon bah c'est pas la grande forme là, Cléa, ce matin.
9: Je vous rassure, moi ça va, surtout quand je pense à la répétition mise en scène dans les temps modernes. Notre imaginaire associe en effet la reproduction de gestes mécaniques au travail à la chaîne, aux usines, à l'industrie. Recommencer encore et encore dans la préparation de commandes ou sur les chantiers, ça ne sonne pas comme une évidence, mais la vie de bureau a, elle aussi, sa part de monotonie. En fait, les boucles temporelles, c'est quasiment inhérent à tout travail. Ça va avec la spécialisation, notre horizon s'est rétréci. Auparavant, on réalisait une montre, aujourd'hui on fixe des aiguilles sur un cadran. Et notre roue de hamster va sans doute s'accélérer, puisqu'on transfère des activités à l'intelligence artificielle pour nous concentrer sur une plus petite partie, la valeur ajoutée.
16: Bon, mais est-ce que la répétition, c'est forcément un mal ?
9: Ai-je envie, Adrien, que vous me déconcertiez chaque matin ? Surprise, Cléa, j'ai mis ta chronique à 5h, on ne parlera pas travail mais art du cirque, d'accord, il faut une démo, voici ton monocycle.
16: Bon sujet.
9: Je n'en suis pas certaine. Cocon, confort, sécurité, c'est bien. Et si dans votre vie privée, c'est le grand chambardement puissance Silver Star, pour celles et ceux qui n'ont pas la ref, c'est un grand 8, ben la répétition, ça repose.
10: Ringard le plaide ? Pas du tout.
9: Malgré tout, la mer d'huile du salariat, c'est parfois assommant pour le corps qui s'use par des mouvements répétés ou l'absence répétée de mouvement. Et pour le mental, Thomas Simon, professeur assistant à la Montpellier Business School, parle de blasement.
11: La personne a tellement été sollicitée, sursollicitée, a tellement vu les mêmes choses revenir inlassablement que plus rien ne la touche, ou en tout cas ses sentiments, ses émotions sont un peu émoussées. Elle ne parvient plus à trouver de la saveur, de l'intérêt pour ce qu'elle fait au quotidien. Comme si la routine était un peu corrosive comme un acide et qu'elle venait attaquer nos sens et nos émotions.
9: La répétition a une dimension destructrice, d'où l'impression de traverser sa journée, voire son existence anesthésiée.
12: Choisir son survêt et le sac qui va avec. Choisir son canapé avec les deux fauteuils, le tout à crédit avec un choix de tissu de merde. Choisir de bricoler le dimanche matin en s'interrogeant sur le sens de sa vie. Choisir de s'affaler sur ce putain de canapé et se lobotomiser au jeu télé en se bourrant le McDo.
9: Rien pour nous émerveiller.
16: Et comment est-ce qu'on peut alors sortir quand même de cet état ?
9: Mettre au point une stratégie pour quitter cette léthargie tiède et moelleuse n'est pas évident.
14: Allez, Christy, réveille-toi. Hé, y a quelqu'un ? Christy, tu m'entends ?
9: Voici quelques conseils de Thomas Simon pour échapper à cet enfermement. Négocier avec votre entreprise pour aller vers de nouvelles tâches, davantage de polyvalence, une rotation de poste. Faire de vos pauses des moments vraiment à vous. Lisez, courez, regardez une série, ça va vous aider à renouer avec ce qui vit encore en vous, à vous évader. Enfin, rédiger un journal de bord. Pour Thomas Simon, l'écriture permet de se réapproprier ses journées, y réinjecter de la subjectivité, transformer son quotidien en autre chose. Allez, on se fait une promesse, on va la vivre cette semaine.
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16: Comme à lundi, Cléa Favre, qui répétera l'exercice lundi prochain, vous serez là ou c'est trop répétitif de faire cette chronique?
9: Mais je trépigne.
16: Très bien, elle sera là lundi. Michael Engoy, rapidement sur cet aspect de la répétition dans le travail, on peut l'imaginer en tant que sportif, il y a une forme de stakhanovisme qui sévit chez vous dans les vestiaires, on fait toujours la même chose?
3: Ah, surtout sur la glace, hein. Ouais. Pendant toute la saison, c'est les mêmes exercices, les mêmes drills. Finalement, on sait que c'est pour nous rendre meilleurs, mais finalement, la cerise sur le gâteau, c'est les matchs, hein, avec l'adrénaline, les émotions. On sait que ça fait partie, hein, la répétition pour être performant, mais finalement, on a la récompense qui est derrière.
16: Et Michael Engoy, merci beaucoup d'être passé ce matin dans
3: avec
16: la matinale. Ancien joueur de hockey, vous reveniez ce matin autour de cette défaite mortifère de l'équipe de Suisse, donc qui n'est pas championne du monde de hockey sur glace. Bonne journée à vous et bonne journée à vous tous et à vous toutes. Merci de nous avoir suivis.
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16: L'Axenstrasse entre Altorf et Sisikon est toujours fermée dans les deux sens en raison de chute de pierre. Une déviation est en place.
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16: La météo de ce lundi, encore pas mal de nuages ce matin avant le retour du soleil. Plus de nébulosité, cela dit, le long des reliefs, le mercure maximum 25 degrés.
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16: Bonjour Eric Guibert-Affray.
18: Et bonjour Adrien.
16: La suite c'est avec vous et c'est tout un monde.
18: Et vous êtes très bien informé. On y va,
16: j'ai
18: merci.
16: Le programme.
18: Oui, mais bonne journée à vous et bienvenue si vous nous rejoignez sur RTS Première. Il est encore 8h. C'est parti pour une demi-heure ensemble à travers le monde et devant votre porte. Bonjour Léandre Béret.
21: Bonjour.
18: La Suisse en a plus qu'assez de l'argent.
21: L'équipe nationale de hockey sur glace a encore perdu hier soir en finale du mondial pour la 5e fois 1-0 cette année après prolongation contre la Finlande à Zurich. Et c'est difficile à avaler. S'affranchir des petits colis venus d'Asie, le Parlement se prononce sur une taxe pour les plateformes de commerce en ligne, comme c'est le cas en France, où les Temu et autres Chine détournent déjà les règles. Souris artificielle pour tests scientifiques sans souffrance pour les animaux de laboratoire, des chercheurs ont développé une souris virtuelle entraînée par l'IA qui prédit les effets de traitement.
18: Mais tenez, l'IA, on y reste. Même avant la paix, il faut déjà réfléchir au déminage du détroit d'Ormuz, cette artère dont le blocage entrave le commerce mondial. Vous le savez, la marine américaine compte sur la technologie et l'intelligence artificielle, mais elle va se heurter à la simplicité des moyens iraniens. On appelle ça l'asymétrie. Vous entendrez ça dans tout un monde juste après le journal.
21: La Suisse attendra encore avant de décrocher son premier titre mondial en hockey sur glace. La Finlande a remporté la finale 1-0 hier soir après prolongation à Zurich. La déception est à la hauteur des attentes de tout un pays. Pour Michael Engoy, ancien joueur de Lausanne, Fribourg-Gottéron et Ambri-Piotta, le résultat final est le pire des scénarios possibles.
3: On pensait que toutes les étoiles étaient alignées cette année pour gagner. On voit le quai qu'ils ont produit, ce qu'ils nous ont proposé pendant ces deux semaines. On connaissait le potentiel. Les joueurs clés étaient là. Un gardien qui est fidèle à lui-même. Donc on s'est dit, c'est bon, c'est la bonne année. Et c'est vrai qu'avec ce soutien du public à domicile, on a vu la ferveur que c'était. C'était juste hallucinant. Et vraiment, on s'est dit qu'il y avait tout. Hein. Et on voyait, on sentait quelque chose se passer de spécial, autant dans les vestiaires que sur la glace. Alors, il y avait énormément de pression. Et là, c'est vrai que quand on a vu déjà le premier tiers, je pense quand même à la faveur des Finlandais, on a vu une équipe un petit peu bloquée. Hein. C'est vrai, l'enjeu, on savait, ils se disaient tous les joueurs eux-mêmes, hein, on est à la maison, c'est peut-être la der qui sonne. Donc, autant le public, autant les joueurs, autant le staff, tout le monde l'attendait. Mmh. Finalement, de crever comme ça au poteau, c'est difficile.
21: Et Michael Engoy est invité tout à l'heure de Delphine Gendre.
18: Le Parlement s'attaque aux petits colis en provenance d'Asie.
21: Et les députés pourraient voter en faveur d'une taxe sur ces achats en ligne. Le but, allouer plus de moyens pour les contrôles contrôle aux douanes, mais aussi lutter contre la concurrence déloyale avec les entreprises locales. La Suisse emboîterait alors le pas à la France. Depuis début mars, une taxe de 2 euros par article est appliquée pour les colis de moins de 150 euros. Mais Gabriela Cabré, les marques asiatiques ont déjà réussi à contourner le problème.
1: Cette taxe doit être payée soit par le vendeur, soit par la plateforme d'e-commerce qui est l'intermédiaire. Alors pour éviter de mettre la main au porte-monnaie, Chine, Temu ou encore AliExpress préfèrent passer par d'autres aéroports. En Belgique, par exemple, où les petits colis à destination de clients français affluent avant d'être acheminés par camion. Conséquence de ce contournement, des entreprises françaises qui s'occupaient de réceptionner ces petits colis ont dû mettre des employés au chômage partiel. Mais la situation devrait s'uniformiser. L'Union européenne devrait elle aussi appliquer une telle taxe cette année. Pour Fabio Regazzi, conseiller aux États centristes tessinois, la Suisse doit suivre le mouvement. Il a déposé une motion à Berne pour instaurer une telle taxe. Si son texte est accepté aujourd'hui, ce sera au Conseil fédéral d'en définir le montant.
21: Dans le canton de Vaud, les gens du voyage étranger peuvent rester sur la place de transit de Réna, à côté de Villeneuve, pendant 3 mois. Ils doivent ensuite laisser la place à d'autres caravanes. Un système de tournus instauré cette année pour la première fois pour éviter que certaines familles s'approprient des emplacements au détriment d'autres voyageurs. Le délai pour les premiers arrivants se termine aujourd'hui, mais Diana Lis Ramsauer, certains ne souhaitent pas partir.
4: Des représentants des gens du voyage qui stationnent à Réna nous ont déjà fait part de leur mécontentement. Ils viennent sur cette place en Suisse depuis des décennies, entre mars et octobre, alors devoir partir au milieu de leur séjour, ça les frustre. Parce que voilà, la place de transit de Réna est la seule autorisée du canton. Elle est très prisée, les lieux de stationnement manquent dans la région et d'autres familles du voyage aimeraient bien pouvoir s'y installer. Ce qui avait d'ailleurs mené à des occupations illégales ces dernières années. Ce lundi donc, il devrait y avoir un tournus de caravane si tout le monde accepte de coopérer. Les autorités s'attendent en tout cas à une journée intense. Selon le médiateur cantonal Laurent Curchaud, les règles ont été rappelées avec fermeté, mais il n'y aura pas de démonstration de force sur la place de transit, ni de mesures d'évacuation immédiates.

0: décrit, lui, ce matin, une agression d'Israël féroce et condamnable. La France convoquait une réunion d'urgence du Conseil de sécurité des Nations Unies.
1: La Fédération Suisse des Communautés Israélites était appelée hier à se prononcer sur la peine de mort en Israël.
0: En assemblée, l'organisation fêtière des Juifs de Suisse devait notamment réfléchir à une résolution pour dénoncer la décision du gouvernement israélien d'appliquer la peine capitale contre les terroristes. Les délégués ont finalement décidé de ne pas entrer en matière sur cette question. Ralph Friedländer, président de l'organisation.
2: Ça ne voulait pas dire que les gens étaient pour cette peine de mort, mais qu'ils avaient l'impression que ce n'était pas le rôle de la FSCI de se prononcer là-dessus, puisque c'est une question interne à l'État d'Israël.
3: On l'a vu, c'est un thème sensible. Il y a eu beaucoup de discussions avant le vote. Il y a des gens qui avaient peur justement de l'image que ça peut renvoyer des Juifs de Suisse. Est-ce qu'ils ont voté avec la peur, à votre avis ?
2: Je ne pense pas. Je pense que c'est vraiment une question pertinente au mandat de la FSCI. La FSCI veut une vie juive en Suisse qui est sûre, sans discrimination et prospère. Et en commentant des questions internes de la politique israélienne, il risquerait de s'écarter de son mandat.
0: Des propos recueillis par Célia Berthollet. La Colombie est divisée entre l'extrême droite et la gauche au pouvoir. Le pays votait hier pour le premier tour de l'élection présidentielle et les résultats confirment la polarisation de la société. Le favori des sondages, le candidat de la gauche, est finalement arrivé deuxième pour quelques voix. Scrutin serré donc et marqué par de nombreuses irrégularités, ce qui a poussé Iván Cepeda à remettre en question les résultats.
4: Aujourd'hui, nous avons obtenu 10 millions de voix mal comptées en Colombie. Nous sommes sans aucun doute la principale force politique du pays. Il y a un décalage que nous voulons vérifier autour du recensement électoral. Nous parlons de 885 000 personnes ou pièces d'identité mal recensées. Nous voulons, parce que nous sommes des gens sérieux, que cela soit clarifié. Ça, c'est le premier point. Le second point maintenant, nous avons des informations et indices qui indiquent que sur un nombre indéterminé de bureaux de vote, selon les premiers rapports, il y a eu des votes atypiques. Ce n'est que lorsque les commissions de contrôle auront clarifié totalement, clairement et rigoureusement cette question que nous nous prononcerons sur les résultats de ce soir.
0: Iván Cepeda qui affrontera le candidat de l'extrême droite Abelardo de la Espriella au deuxième tour des élections présidentielles colombiennes le 21 juin. L'intelligence artificielle prend la place des souris de laboratoire. Des scientifiques de l'EMPA ont développé une souris virtuelle, un modèle qui permet de tester de nouveaux principes actifs comme des médicaments plus rapidement et en limitant les expériences sur les animaux. Alexandra Richard.
5: C'est une souris in silico. Non, pas comme Sophie la girafe en version mulot. Silico, c'est pour silicium, la matière qui est dans votre ordinateur. C'est donc un modèle informatique. Elle ressemble comme deux gouttes d'eau à sa sœur, la souris de laboratoire, parce qu'elle a été entraînée par l'IA en se basant sur 18 études menées justement in vitro. Grâce à l'apprentissage automatique, elle a pu prédire comment un traitement serait parti dans l'organisme. Ici, des nanoparticules pour attaquer une tumeur cérébrale. Ça permet de tester virtuellement quelles particules conviennent à un traitement contre le cancer, pour garder l'exemple, avant même qu'elles ne soient fabriquées. Et ce modèle virtuel pourrait à l'avenir non seulement servir d'aide à la décision dans le développement de médicaments, mais aussi sauver des souris du laboratoire. Mais il faut encore l'entraîner avec plus de données pour améliorer sa fiabilité et, dans une prochaine étape, pourquoi pas, créer un modèle virtuel humain in silico.
0: Du jaune, du rouge et maintenant du rose dans la garde-robe de maillot de champion de Jonas Vingegaard. Le cycliste danois est entré hier à Rome dans le cercle très fermé des vainqueurs des trois grands tours, Tour de France, Espagne et donc Italie, en remportant son premier Giro. Il compte bien utiliser ce succès comme tremplin pour le Tour de France qui sera lancé de Barcelone le 4 juillet.
6: Voilà, le maillot jaune du journal de 8h toute cette semaine, c'est Léandre Béret.
7: Je le porterai fièrement.
6: Eh bien, vous revenez demain pour la prochaine étape.
7: À demain.
6: Il est 8h10.
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11: Bonjour, même avant la paix, il faut déjà réfléchir au déminage du détroit d'Ormuz, cette artère si importante dont le blocage entrave le commerce mondial. La marine américaine compte sur la technologie et l'intelligence artificielle qui se heurtent et vont se heurter à la simplicité des moyens iraniens. On appelle ça la symétrie. Et puis on s'intéressera au point commun de 400 millions de personnes sur Terre, dont nous, dont vous, la langue française. Il y a des enjeux de

0: pouvoir grandissant autour de l'Organisation internationale de la francophonie et des enjeux culturels aussi, et on l'a vu à travers l'affaire Bruel. Et oui. 3, 2, 1. Si on veut un jour ouvrir le détroit d'Ormuz, il va bien falloir le déminer. Ce n'est apparemment pas pour tout de suite, puisque les négociations de paix piétinent et le fragile cessez-le-feu entre les États-Unis et l'Iran a souffert de brèches importantes pendant le week-end. Les deux pays ont échangé des attaques, systèmes de radars et drones ont été visés de part et d'autre. On ne sait d'ailleurs pas très bien à quel point le détroit d'Ormuz est miné, mais l'Iran a plusieurs fois agité cette menace et il faut la prendre au sérieux pour envisager de faire passer des navires sous peine de les voir détruits par l'explosion de ces bombes sous-marines. Si la diplomatie échoue, Washington misera sur la force et son Project Freedom pour forcer le passage du détroit, grosse artère du commerce mondial, notamment celui des énergies fossiles, face au minage de la zone. La parade technologique de la marine américaine montre ses limites. Pour bloquer ce goulot de 55 km de large, Téhéran n'aurait besoin de déployer que 5% de son arsenal de mines sous-marines. Autre exemple de guerre asymétrique, hein. La surpuissance technologique américaine ne peut pas tout face à la relative simplicité des moyens utilisés par l'Iran. Bonjour Miruna Coca-Cosma.
1: Bonjour.
0: Comment fonctionne ce déminage piloté par intelligence artificielle?
1: Eh bien, fini d'exposer des plongeurs dangereux, la chasse aux mines est désormais confiée à une chaîne entièrement robotisée. Un vaisseau-mère lance des drones de surface, aériens ou sous-marins, ou encore des robots autonomes. L'objectif de l'US Navy est d'adapter ses algorithmes aussi vite que ses bâtiments de guerre. Ces robots cartographient des kilomètres carrés en quelques heures au lieu de plusieurs semaines. Mais attention, prévient Brian Clark, ancien officier de la marine américaine, expert des stratégies navales au Hudson Institute. Il ne s'agit pas d'un Google Maps, d'un Waze des mers.
2: Il n'y a pas de données en temps réel depuis ces systèmes, du moins tels qu'ils sont actuellement conçus. Ils scannent la mer et ils reviennent ensuite vers l'opérateur. On les branche à un ordinateur, on télécharge les données, puis on utilise des algorithmes pour analyser ces données et déterminer ce qui pourrait ressembler à une mine. Ces algorithmes s'améliorent car nous utilisons l'IA pour faciliter la reconnaissance de formes et identifier ce qui pourrait être une mine, et non un réfrigérateur, un conteneur ou simplement un autre objet sur le fond marin. Et dans le golfe Persique en particulier, il y a beaucoup de déchets en surface ou au fond. Alors trouver une mine dans tout cet amas de débris peut parfois s'avérer difficile.
1: Et pour Brian Clark, l'autre atout majeur de cette robotisation, c'est la flexibilité logistique.
2: Parce qu'un navire chasseur de mines utilise tout un équipage qu'il faut payer. Il faut aussi entretenir le navire en permanence, qu'on l'utilise ou non. Les robots, en revanche, quand on ne s'en sert pas, on les met simplement en entrepôt. On peut en acquérir en grande quantité et les transporter partout dans le monde où des opérations de déminage sont nécessaires. C'est ce qu'ont fait les États-Unis actuellement dans le golfe Persique. Ils ont acheminé par avion ces robots de déminage et les ont utilisés pour dégager au moins le couloir qu'ils empruntent du côté d'Oman, afin de s'assurer qu'il n'y a pas de mine. Ils se sont révélés très précieux car la meilleure chose à faire est simplement de trouver une zone sans mine, de l'utiliser et de se préoccuper de la neutralisation plus tard. C'est essentiellement ce qu'ont fait les États-Unis.
0: Et plus de présence humaine, donc un gain de temps considérable.
1: Oui, mais le rythme reste lent. Nettoyer le détroit prendrait tout de même des mois, d'autant que l'Iran possède des mines à influence qui se posent au fond à moins de 100 mètres de profondeur. Capteurs acoustiques, magnétiques de pression, elles peuvent exploser lorsqu'elles détectent un navire dans un rayon de plusieurs dizaines de mètres. Pour accélérer la cadence, l'armée américaine a signé un contrat de 100 millions de dollars avec Domino Data Lab, le but doper l'IA pour qu'un drone apprenne à reconnaître un nouvel explosif en quelques jours contre 6 mois auparavant. Pour Jean-Marc Ricli, directeur de risque émergent au centre de Genève pour la politique de sécurité, on parle d'IA agentique. Il vient de publier une recherche sur les implications militaires de ces IA. Elles permettent à une machine de comprendre un objectif, d'élaborer sa stratégie et de l'exécuter.
3: On est capable d'entraîner une machine pour apprendre d'elle-même. On est peut-être dans une situation où vous établissez une liste d'armes ou de profils particuliers et puis après vous envoyez un véhicule sous-marin et puis vous regardez si vous avez un schéma qui rentre en adéquation avec vos listes. Non, vous pouvez entraîner la machine pour apprendre d'elle-même, c'est-à-dire qu'elle va s'adapter en fonction de l'environnement dans lequel elle est. Et ça, c'est vraiment ce qui change de manière dramatique le concept d'agent sur le champ de bataille. Et ça, ça pose des problèmes éthiques, sécuritaires, légaux, très très importants.
1: Des problèmes éthiques, mais surtout parce que si les drones de détection deviennent plus performants, les mines aussi, les rendant bien plus difficiles à identifier.
0: Et face à cette impasse tactique, Mirona, la solution militaire, elle est tenable?
1: Non, et c'est ce qui explique le revirement diplomatique actuel. Nos experts sont unanimes. Brian Clark.
2: Je pense qu'il va y avoir une pression pour trouver une résolution dans les jours à venir. Les Iraniens peuvent continuer à menacer le trafic maritime indéfiniment. Ils disposent de suffisamment de missiles, de drones et de petites embarcations pour le faire. Il faudra nécessairement conclure une forme d'accord avec l'Iran pour qu'il s'engage à ne pas attaquer le trafic maritime. Les États-Unis pourront alors, avec leurs alliés, procéder au déminage et rétablir la navigation dans le détroit d'Ormuz. Mais tout devra commencer par un engagement iranien à ne pas attaquer le trafic maritime. Car je ne pense pas que les États-Unis ou l'Europe soient prêts à exposer leurs navires pour défendre le commerce qui transite par le détroit.
1: Un constat partagé par Christian Beuger, professeur de relations internationales à l'Université de Copenhague et spécialiste de la sécurité maritime, lui se montre d'ailleurs très sévère envers Project Freedom.
4: Le projet Freedom est un beau spectacle et aussi une diversion. Bien sûr, il est possible de faire passer un navire, mais cela ne peut pas fonctionner sur le long terme. Nous assistons à une instabilité maritime croissante et cette crise reflète en réalité plusieurs grandes tendances à l'œuvre depuis des années. Nous allons voir des situations similaires se multiplier ailleurs si nous ne poursuivons pas dès maintenant des efforts multilatéraux solides pour renforcer la gouvernance des voies maritimes stratégiques.
1: La technologie progresse, mais elle ne compense pas le déséquilibre fondamental de la guerre asymétrique. L'issue de cette crise devra se jouer donc sur les tables de négociation, disent nos experts, bien plus qu'au fond des océans.
0: Merci Mirona Coca-Cosma. On va parler culture francophone maintenant, en l'abordant là où on ne s'y attend pas forcément.
5: Les allégations de violences sexuelles s'accumulent contre Patrick Bruel.
6: Aujourd'hui, on est à près d'une trentaine de témoignages.
7: Elle dit ensuite qu'il lui a pris le visage à deux mains pour l'embrasser, même si elle tentait de le repousser.
8: Cette journaliste dit vraiment avoir eu la peur de sa vie, avoir tout fait pour s'échapper, même lorsqu'il aurait essayé de lui enlever son manteau.
9: Par qui aimeriez-vous être détesté?
10: Détesté par une femme? Oui, ça peut être un signe de grande excitation.
0: Patrick Bruel a fini par annuler tous ses concerts prévus cet été dans des festivals. Le chanteur qui fait l'objet d'au moins 8 plaintes pour violences sexuelles en France et d'une enquête judiciaire pour agression sexuelle en Belgique continue toutefois à contester les faits qui lui sont reprochés. Parmi les choses qui nous ont intrigués, il y a eu des réactions très rapides au Canada. Pendant qu'en France ou en Suisse, on se demandait, dans certains festivals justement, certaines salles de spectacle, que faire? Les premières annulations tombaient au Canada il y a déjà 15 jours. 3 concerts de Patrick Bruel prévus en décembre au Québec ont été annulés sans attendre la décision du chanteur. Bonjour Malika Nedir.
11: Bonjour Eric.
0: Au Canada, on prend très au sérieux et très vite les accusations de violences sexuelles.
11: Oui, on observe des sensibilités différentes au sein de la francophonie. Yves Bigot, ancien directeur général de TV5 Monde, en a fait l'expérience lorsqu'il dirigeait la chaîne de télévision francophone internationale.
12: La société canadienne dans son ensemble est extrêmement en avance par rapport aux sociétés européennes sur les questions liées au sexisme, au viol, au harcèlement sexuel, aux questions d'homophobie, de transphobie, etc. Ce sont des sociétés où le féminisme s'est imposé depuis bien plus longtemps que chez nous. Mes amies canadiennes, à commencer par Mélanie Joly, l'ancienne ministre des Affaires étrangères, me reprenaient régulièrement sur mon vocabulaire en disant « mais on ne dit pas ça au Canada ». On en discutait entre nous sur la manière dont on traitait parfois des problèmes de RH en interne. Mes collègues de Radio-Canada disaient « nous, on a été obligés de se séparer de tels collaborateurs », alors que disaient « non, chez nous, ça serait une remontrance, mais ça irait pas jusqu'à un licenciement, par exemple ».
0: Et comment expliquer ces différences entre le Canada et l'Europe?
11: Alors, grâce d'abord au mouvement féministe plus affirmé en Amérique du Nord, dont certaines revendications comme le droit à l'intégrité du corps des femmes ont paradoxalement été favorisées par le puritanisme, le conservatisme sexuel nord-américain. L'action des féministes canadiennes aboutit en 1981 à une grande réforme du code criminel. Rachel Chagnon, doyenne à la faculté de sciences politiques et de droit de l'Université du Québec à Montréal.
13: le Canada et le Québec, contrairement à l'Europe, ont beaucoup évolué par rapport à la question des agressions sexuelles. Par exemple, au Canada, sur le plan criminel, contrairement à ce qu'on voit en Suisse ou en France, il n'y a plus de séparation entre, d'une part, le viol, qui est l'agression sexuelle avec pénétration, puis les autres formes d'agression sexuelle. Tout a été regroupé sous un seul crime. Donc, on considère que, par exemple, un attouchement, le fait d'embrasser quelqu'un sans son consentement, c'est une agression sexuelle au même titre qu'un viol. Donc, au Canada, tout notre regard sur l'agression sexuelle parle de la victime et de comment la victime a ou pas consenti. En fait, toute la question du consentement est centrale.
11: Et en plus de cette réforme de la loi, le mouvement MeToo en 2017 a accentué encore la prise en compte de la parole des victimes. Amélie Pineda est journaliste au quotidien Le Devoir au Québec. Elle a couvert plusieurs affaires de violences sexuelles, dont l'affaire Gilbert Rozon, fondateur du festival d'humour Juste pour rire, accusé de harcèlement et agression sexuelle par 9 femmes en 2017, condamné en 2026.
14: En 2017, il y a vraiment une réflexion collective qui s'est opérée. Les politiciens de l'époque ont encouragé les personnes à dénoncer. Il y a des lignes téléphoniques de corps de police qui ont été mises en place spécifiquement pour les dénonciations. Par la suite, il y a une réflexion qui s'est amorcée au niveau judiciaire sur comment mieux accompagner les victimes qui souvent disaient « ben nous, on porte pas plainte parce qu'on nous prend pas au sérieux quand on va au poste de police ». Donc, on a un tribunal spécialisé pour mieux accompagner les victimes de violences sexuelles quand elles portent plainte. Il y a eu cette écoute-là du milieu politique. Il y a des gestes qui ont été posés par des décideurs.
0: Ouais, contexte différent. En Europe, on a l'impression qu'il régnait une forme de silence dans le milieu artistique autour des comportements qu'on reproche aujourd'hui à Patrick Bruel.
11: Oui, avec cette question, qui savait ? J'ai posé la question à Yves Bigot, qui, avant de diriger TV5 Monde, a été le patron des programmes France 2 et de la RTBF, grand connaisseur du milieu musical.
15: Moi, je connais très bien Patrick, oui, de très longue date. J'ai même joué au foot avec lui. Alors, ça se savait, je pense que c'est exagéré et que ça se dit maintenant un peu facilement à posteriori. Il y avait des rumeurs, voilà, disant que c'était un dragueur un peu lourd. Mais dragueur un peu lourd, ça ne veut pas dire violeur et ça ne veut pas nécessairement non plus dire harceleur. Moi, évidemment, jamais sur aucun plateau sur lequel je me suis trouvé, jamais je n'ai entendu quelqu'un venir me voir en me disant « dis donc, tu ne veux pas aller voir », etc. Et puis surtout, vous savez, parce que je connaissais Patrick Poivre d'Arvor aussi, j'ai aussi joué au foot avec lui, c'est des gens qui cloisonnent complètement. Et c'est des gens qui sont très humanistes, pour le progrès, pour les valeurs du bien, etc. C'est un truc de vie intime dont on ne peut pas avoir idée.
11: Réputation de dragueur lourd, ça rappelle les mots qu'on utilisait pour décrire Dominique Strauss-Kahn, Gérard Depardieu, Patrick Poivre d'Arvor, avant qu'on ne prenne au sérieux les plaintes pour agressions sexuelles les concernant. Et vu du Canada, ça relève d'une forme d'indulgence à l'égard de personnalités en vue. Rachel Chagnon.
13: Moi, j'avoue, je suis à la fois consternée et fascinée. Je pense que pour la France, il y a une question culturelle qui nous échappe à nous, parce que c'est incompréhensible à certains niveaux. Après, nous, au Québec, on a eu le cas Rozon, on a eu des cas d'artistes ou d'hommes d'affaires très reconnus qui sont tombés à un moment donné, surtout dans les suites de MeToo. Mais le fait est que Rozon, bien avant sa condamnation finale, il avait été exclu de la scène publique. La France sacralise beaucoup plus son élite artistique, ses élites sociales, économiques. Je pense qu'il y a un culte du vedettariat en France qui protège peut-être plus certaines catégories d'agresseurs.
0: Et au Canada, Malika, est-ce que certains prennent la défense de Patrick Bruel?
11: Oui, là-bas aussi, on défend la présomption d'innocence, mais pas de prise de position pour s'en prendre aux plaignantes, constate la journaliste Amélie Pineda.
14: Ici, peut-être contrairement à l'Europe francophone, ici, on ne voit pas de lettres ouvertes de personnalités qui vont défendre le droit d'importuner ou le droit de séduire. On n'a pas nécessairement ce type de réaction-là. Donc, il y a des comportements qui ont longtemps été peut-être banalisés ou associés à la séduction qui, aujourd'hui, font réagir. C'est le public qui s'offusque de voir que ça existe encore. Je pense que les gens banalisent peut-être un peu moins le baiser volé, comme on l'appelle, par exemple, qui, nous, selon le code criminel, constitue une agression sexuelle.
11: Yves Bigot, pour sa part, se désole de l'image de la France que donne cette nouvelle affaire mettant en cause Patrick Bruel.
12: Moi, ce qui m'interpelle le plus, c'est le nombre de cas en France, parce que ça ne nous donne pas une bonne réputation à l'international. Parce que quand vous ajoutez DSK, tous les gens qui sont dans l'affaire Epstein, donc à commencer par Jean-Luc Brunel, que vous y ajoutez PPD à l'affaire Bertrand Cantat, alors qui est une toute autre histoire, de par Dieu, bien sûr, on est une société qui est malade aujourd'hui. Alors, est-ce qu'elle est malade de sa permissivité? Déjà, les Américains, ils se moquent de nous. Les Français, le sexe, ils pensent qu'à ça, ils se permettent un peu tout, etc. Mais là, on leur apporte tout sur un plateau d'argent. C'est-à-dire qu'on devient notre caricature.
11: Parmi la trentaine de femmes qui ont témoigné dans l'affaire Bruel, une journaliste québécoise qui l'accuse d'avoir agressée en 2017 à Montréal, fait signaler à la police la même année, c'était quelques jours avant l'explosion du mouvement MeToo.
0: Merci Malika Nedir. Et si ces différentes sensibilités retiennent notre attention, c'est parce que malgré tout, Suisse, France, Canada appartiennent à cet espace culturel commun, la francophonie. Le français, c'est le point commun de près de 400 millions de personnes sur la planète. Mais cet automne, ce trait d'union pourrait être bousculé. L'Organisation internationale de la francophonie, l'OIF, doit se choisir une nouvelle direction lors de son sommet au Cambodge. Une élection aux allures de confrontation géopolitique entre le Rwanda et la RDC, deux pays dont la crise ouverte dans l'est du Congo a des conséquences humanitaires dramatiques. Alors, l'élection à la tête de la francophonie va-t-elle devenir un nouveau terrain d'affrontement? Julie Rosis, pour bien saisir ce qui va se jouer en novembre, il faut revenir en arrière à la période des indépendances. Et Julie, c'est quoi l'OIF et la francophonie?
16: La francophonie, c'est d'abord une idée que l'on doit à des poètes et des hommes d'État africains, en particulier au Sénégalais Léopold Sédar Senghor. Dans cette archive, il livre sa vision, on est en 1966.
17: C'est une certaine civilisation, une certaine manière de poser les problèmes et d'en chercher les solutions. Et pour moi, c'est ça, c'est beaucoup plus important. Je m'empresse de vous dire que la francophonie ne s'oppose pas à la négritude ou à l'arabisme. Nous venons d'organiser le premier festival mondial des arts nègres. Je pense justement que parce que nous sommes enracinés dans la négritude et très profondément, nous avons besoin de la langue et de la civilisation française comme apport complémentaire, comme pollen. Comme le disait le général de Gaulle il y a 20 ans, l'avenir est au métissage et d'abord au métissage culturel.
16: Pour Senghor, la francophonie dépasse la langue. C'est un lieu d'échange entre la culture française et les cultures des pays du Sud, un outil de dialogue et de coopération. Et cette vision, elle va servir de socle à l'OIF, l'Organisation internationale de la francophonie, qui regroupe aujourd'hui 90 pays, dont des observateurs comme l'Ukraine ou la Corée du Sud. C'est un poids lourd démographique, près de 400 millions de locuteurs qui pourraient grimper à 600 millions en 2050, portés par la jeunesse du continent africain. Et puis, depuis les années 2000, l'organisation a pris un caractère plus politique en s'engageant dans la défense de la démocratie et la prévention des conflits.
0: Et dans un système multilatéral en crise, elle y parvient?
16: Pour ses défenseurs, la réponse est oui. Deligi Eric Degila est professeur en relations internationales au Graduate Institute à Genève.
18: Aujourd'hui, c'est une des rares organisations qui fédère par-delà les continents, les cultures, les religions autour d'une langue. Et cela peut être un levier de premier plan dans un monde fragmenté où le recours à la force redevient la norme. Donc je crois vraiment au rôle de médiation que la francophonie peut continuer à jouer.
16: Sa deuxième carte à jouer, c'est de dépasser la promotion du français.
18: Aujourd'hui, la tendance, c'est qu'il y a une hégémonie progressive qui se met en place avec l'anglais. Et ça a beaucoup d'impact parce que dans les négociations internationales, si vous n'avez pas une bonne maîtrise, vous êtes exclu. Et il y a beaucoup de pays francophones qui sont présents à Genève, dont les diplomates ne sont pas nécessairement à l'aise en anglais. Et donc, ça crée des exclusions systémiques. Donc, comme on voit le multilinguisme, c'est de cette manière qu'on garantit la diversité dans des enceintes de coopération, de dialogue.
0: Cette diversité que doit incarner l'Organisation internationale de la francophonie, c'est un enjeu de cette élection au poste de secrétaire général?
16: Oui, et tout particulièrement la place de l'Afrique au sein de la francophonie, avec 9 locuteurs sur 10 en 2050 qui vivront sur le continent.
18: L'Afrique reste le continent qui se positionne comme l'avenir de l'organisation, même si c'est un continent qui est souvent perçu comme un angle mort du système international. Et c'est vrai que la pertinence de l'OIF pourrait être appréciée à l'aune des politiques développées par le leadership de l'organisation au bénéfice de la jeunesse francophone. africaine.
16: Le candidat roumain Dacian Ciolos, qui serait le premier dirigeant européen de l'OIF, fait d'ailleurs campagne en quadrillant l'Afrique. Et puis toutes les autres candidatures sont issues du continent.
0: Et c'est justement dans ce cadre que se dessine un duel de candidatures rwandaises et congolaises. Cette élection pourrait devenir un nouvel espace de tension entre les deux pays.
16: C'est un risque, oui, évoqué dans la presse africaine notamment, d'autant que l'élection du secrétaire général se fait traditionnellement par consensus. C'est donc délicat pour les autres pays qui n'ont d'ailleurs pas encore pris position, le Canada, la Suisse et puis surtout la France, le plus gros contributeur financier de l'organisation. Pourtant, la candidate congolaise Juliana Lumumba se défend de vouloir importer le conflit au sein de l'OIF. Elle plaide pour une francophonie des peuples, plus proche des citoyens. Et c'est un argument fort parce qu'elle représente le plus grand pays francophone du monde, la RDC.
0: Ouais, Juliana Lumumba, la fille du héros de l'indépendance congolaise. Et la sortante, Louise Mushikiwabo, comment elle défend son bilan ?
16: Elle met en avant la modernisation de l'OIF et son nouveau rôle économique. Mais ses détracteurs reprochent au Rwanda des violations des droits humains et d'avoir abandonné le français au profit de l'anglais comme langue d'enseignement. Et puis, il y a l'ombre de la France aussi, qui avait soutenu Louise Mushikiwabo lors de sa première élection. Chloé Van Labbey, spécialiste de la francophonie à l'université Jean Moulin de Lyon.
19: La France reste le premier pays bail de fond de la francophonie. Mais c'est ça le bas qui blesse, en fait. Ce qui paie commande. Hein. Il y a de grands risques que l'influence de la France reste importante en francophonie et c'est mal vu par les pays africains.
16: Certains ont d'ailleurs quitté l'OIF comme le Burkina Faso, le Mali et le Niger après leur coup d'État. Les faire revenir, ce sera aussi un défi pour le ou la future secrétaire générale.
0: Merci Julie Rosis et c'est la fin de Tout un monde à suivre. On en parle, ce sera juste après les infos de Fred Mameis. Il y a une minute, un peu plus d'une minute, il était 8h30.
20: La Suisse avait une petite fenêtre de quelques années pour gagner les mondiaux de hockey sur glace. Le commentaire de l'ancien défenseur de Gauthieron, Michael Ngoy, tout à l'heure invité de la matinale, au lendemain de la défaite de la Suisse face à la Finlande en prolongation sur le score de 1-0. Cinquième finale, cinquième défaite pour l'équipe nationale en championnat du monde hier à Zurich. Les achats en ligne seront au menu du premier jour de la session parlementaire tout à l'heure à Berne. Les parlementaires qui pourraient dès aujourd'hui décider de contrôler davantage les petits colis qui contiennent encore trop souvent des objets illicites. Faut-il lever le secret médical pour prévenir des drames comme celui de Winterthur ? Le Conseil national débattra mercredi d'un durcissement de la loi sur le renseignement. Une partie de la droite réclame davantage de communication entre la police et les médecins après l'attaque de trois personnes au couteau jeudi par un homme lié à l'islamisme radical. Il avait été autorisé à quitter une clinique psychiatrique. Nouvelle vague de frappes aériennes entre l'Iran et les États-Unis cette nuit. Le Koweït dit faire face à une attaque de missiles et de drones. Ce matin, les gardiens iraniens de la Révolution confirme viser une base militaire américaine située dans la pétromonarchie. L'armée américaine qui a mené au cours du week-end des frappes qualifiées de défensives et mesurées sur sol iranien contre des sites de commandement de drones. Une agression féroce et condamnable. Le président libanais Joseph Aoun condamne la prise de la forteresse de Beaufort par l'armée israélienne, site stratégique qui surplombe le sud Liban. Le Conseil de sécurité de l'ONU se réunit en urgence aujourd'hui à la demande de la France. La guerre est relancée malgré le cessez-le-feu du 17 avril. En tennis, c'est fini pour les Suisses à Roland-Garros. Belinda Bencic et Jill Teichmann ne verront pas les quarts de finale. Défaite aussi pour Iga Swiatek, la quadruple lauréate du tournoi parisien, a été éliminée le jour de son anniversaire en huitième de finale. Et puis Jonas Vingegaard a remporté hier le Giro à Rome. Le cycliste danois est entré au passage dans le cercle très fermé des vainqueurs des trois grands tours après le Tour de France et le Tour d'Espagne. Il rejoint ainsi Bernard Hinault, Eddy Merckx, Jacques Anquetil ou encore Chris Froome.
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22: Bonjour à toutes, bonjour à tous, bienvenue dans On en parle. Isabelle Fio, bonjour.
23: Bonjour.
22: Samedi, c'était la finale de la Ligue des Champions à Budapest entre le Paris Saint-Germain et Arsenal. Isabelle Fio, le sport le plus populaire du monde, c'est un produit télévisuel très cher.
23: Pour la deuxième année consécutive, la meilleure équipe d'Europe, c'est le PSG. Qui a vu la finale de vous deux ?
24: Pas moi.
22: Ouais, moi non plus, j'avoue.
23: Et sur quelle chaîne ? Non, alors moi j'ai regardé sur la RTS. Écoutez, la finale, elle était visible sur la RTS, mais le reste du temps, il faut s'abonner pour voir les matchs internationaux de football et de hockey sur glace notamment. Combien ça coûte par mois de vibrer avec son équipe préférée? Eh bien, on vous livre la réponse dans un instant.
22: Et vous avez vu, on vous a dit la vérité avec Muriel. On n'a pas regardé le match et on l'a dit, mensonge.
1: Peut-être que j'ai menti, puis que je l'ai regardé.
22: Peut-être que moi aussi, figurez-vous. Mensonge et vérité ce matin dans notre guichet avec vous, Muriel.
1: Oui, Valin, et d'ailleurs, est-ce que vous, ça vous arrive de mentir?
2: Non.
3: Bah non, bien sûr.
22: Jamais.
1: Mais là, je pense que vous mentez, parce que nous sommes toutes et tous des menteurs en puissance. Petits ou grands mensonges font partie de la vie. Alors même si le sujet est délicat, hein, pas simple de partager ces mensonges à l'antenne, on vous attend nombreux et nombreuses au 0800 108 208. Deux invités répondront à toutes vos questions sur le mensonge et la vérité dès 9h06. Mais avant ça, nous découvrirons le témoignage d'Arturo. Diagnostiqué séropositif en 1984, il a beaucoup menti sur sa séropositivité, y compris à lui-même, avant d'assumer et d'en parler librement. Ce sera vers 8h45.
22: Et on en parle jusqu'à 10h. Bonjour et bienvenue.
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22: Les fans de sport en ont eu plein les yeux ce week-end entre le tennis à Roland-Garros, la finale des championnats du monde de hockey sur glace avec la victoire de la Finlande hier et celle de la Ligue des champions samedi entre le PSG et Arsenal. Isabelle Fiot, on se penche ce matin sur ce que ça coûte de regarder les meilleurs matchs, un business toujours aussi juteux.
23: Les fameux droits TV hein, que les ligues nationales de football mettent au concours pour une période donnée, c'est une grosse cagnotte qui est ensuite reversée aux clubs et qui les finance en grande partie chez nous. Swisscom a remporté l'enchère pour la période 2025-2030 via sa filiale Blue Sport. Avec quel montant? Eh bien, mystère, Yves Alain, c'est confidentiel. On évoque une fourchette de 30 à 35 millions de francs par saison. Mais en Angleterre, pour la première ligue, on parle de milliards. La SSR, elle, a obtenu un match par journée en direct sur ses antennes.
22: Donc à part cet unique match en direct sur la RTS, les autres sont payants sur Blue TV et ceux de la Coupe du Monde aux États-Unis, Mexique et Canada, alors qui débute le 11 juin.
23: Heureusement, on peut supporter la Nati en regardant la RTS et les chaînes de la SSR. En fait, la loi garantit que ce genre d'événement d'intérêt public majeur reste accessible. C'est le cas des Jeux Olympiques également. Ça entre dans la mission de service public de la SSR qui achète donc les droits de ces grands rendez-vous sportifs. Alors, ils sont accessibles au plus grand nombre, mais ils ne sont pas gratuits pour autant parce qu'il faut quand même payer la redevance radio-TV, soit 335 francs par année.
22: On a d'ailleurs pu suivre le championnat du monde de hockey sur glace en Suisse sur la RTS.
23: Oui, qui s'est terminé avec, hélas, avec la défaite de l'équipe de Suisse hier en finale. On a pu suivre sur la RTS pour les mêmes raisons. Alors que le championnat de Suisse est, lui, payant. Pour cela, il faut s'abonner à MySport. C'est une filiale de Sunrise.
22: Donc, Sunrise d'un côté, Swisscom de l'autre. Si on aime le foot et le hockey, ça peut vite coûter cher. Notre rédaction avait comparé l'offre sportive payante en 2021. Nous avons voulu voir comment le marché a évolué aujourd'hui.
23: Oui, nos recherchistes ont mis à jour ce tableau que je vous ai amené, Yves Alain, qui est disponible sur notre page web rts.ch/. On en parle. Alors, on a classé les informations de cette manière. On a le diffuseur, ensuite on a les principaux sports et événements, les points forts de chacun, c'est un peu les produits d'appel comme la Champions League. Il y a ensuite le prix par mois, puis les offres avec engagement, parce que si vous vous abonnez pour une année, ça revient moins cher par mois. Et enfin, il y a le mode d'accès, est-ce que c'est un fournisseur TV ou une application de streaming?
22: Et quel fournisseur d'offres de sport en direct avez-vous comparé?
23: Alors, il y en a 6, Sky Sport, Canal Plus Sport, DAZN, MySports, Blue Sport, et donc on a quand même gardé la RTS.
22: Et alors, ça coûte combien par mois?
23: Alors, concernant ces acteurs privés, il faut débourser entre 24,90 francs et 49,90 francs selon le diffuseur. On l'a dit, si on s'engage pour une année, les prix baissent. Ça va de 19 francs à 34,90 francs par mois. Par comparaison, la redevance RTS, c'est 28 francs par mois, mais bien sûr, il y a beaucoup plus que du sport sur la RTS. Donc, parmi les moins chers, on trouve Sky Sport, qui est une plateforme de streaming britannique, et Canal+, la française. Ensuite, il y a DAZN, qui est aussi une plateforme de streaming sportif britannique. Et puis, les plus chers, ce sont les canaux suisses, MySports, et puis enfin, le plus cher, Blue Sport. Par rapport à notre enquête de 2021, les prix ont augmenté, sans surprise, notamment ceux de Blue Sport, le principal diffuseur de la Ligue des Champions, qui est, on le rappelle, le produit phare du football européen. Pour un contrat d'un an, on payait 20 francs par mois en 2021. Aujourd'hui, c'est 35 francs par mois. Alors, l'entreprise se justifie et nous écrit que, je cite, l'évolution des prix chez Blue Sport est directement liée à la dynamique générale du marché international des droits sportifs. La valeur commerciale des droits de diffusion de la Ligue des Champions de l'UEFA a augmenté d'environ 400% au cours des 20 dernières années. Fin de citation.
22: Et le principe, c'est qu'on paye pour une exclusivité. Alors, qu'a-t-on pour son argent?
23: Alors, je renvoie le public, évidemment, à notre tableau qui est assez, qui est complet, donc, où il y a beaucoup de choses. Mais en résumé, on peut dire que, bah, voilà, sur la RTS, donc, on a une multitude d'événements et de disciplines, hein, comme on l'a dit, la Coupe du Monde, l'Euro de foot, la Coupe du Monde de ski alpin, les grands chelems de tennis, le Tour de France, les Jeux Olympiques, etc. Ensuite, sur Blue Sport, bah, c'était, donc, c'est vraiment le foot, hein, donc, le foot suisse, la Super League, et également la Champions League et les compétitions européennes. Si vous êtes fan de sport, Yvalin, eh ben il faudra s'abonner à MySports, on l'a dit. Il y a le championnat suisse, mais aussi le championnat nord-américain, la célèbre NHL. Et puis ensuite, les autres, on propose chacun des particularités. Par exemple, si vous aimez le foot allemand, il faudra vous inscrire à Sky Sport. Si vous aimez la première ligue anglaise, ce sera Canal+. Et si vous êtes un fan italien de la Serie A, eh ben ce sera chez DAZN.
22: Et si on aime tout ça, ça fait passer 100 francs par mois, rien que pour le sport. Hein. Pas simple en tout cas pour le consommateur de s'y retrouver, de faire son choix. On va décrypter cette offre avec vous, Jérémy Moulard, bonjour.
2: Bonjour.
22: Vous n'êtes pas commentateur sportif, mais vous allez commenter ce résultat de notre classement des chaînes sportives payantes. Vous êtes docteur en management du sport, chercheur à l'Université de Lausanne et fondateur de la société de conseil Matchday. Alors, notre enquête montre que le prix des bouquets sportifs TV a augmenté depuis 2021. Est-ce surtout à cause de la concurrence sur le marché dans certains sports comme le football ?
3: Oui, totalement. La hausse est principalement liée, notamment, vous l'avez montré, à l'augmentation du coût des droits de diffusion. Aujourd'hui, les compétitions sportives premium, notamment le football, sont devenues un produit d'appel stratégique pour les opérateurs télécoms ou les plateformes. Et les diffuseurs donc acceptent donc de payer très cher pour obtenir l'exclusivité de ces compétitions, car le sport aujourd'hui en direct reste l'un des rares contenus capables de fidéliser durablement des abonnés. Donc le consommateur au final, il absorbe une partie de cette inflation à travers des abonnements, vous l'avez montré, de plus en plus cher et des bouquets qui sont de plus en plus fragmentés.
23: Et qu'est-ce que vous pensez des prix qu'on a donnés tout à l'heure? Est-ce qu'ils sont élevés en comparaison européenne?
3: Oui, parce que la Suisse se situe plutôt dans une fourchette haute européenne, même si le pouvoir d'achat est aussi plus élevé. Ce qui frappe surtout aujourd'hui, dans les éléments que vous montrez, c'est pas forcément uniquement le prix individuel de l'abonnement, mais c'est la fragmentation de l'offre. Autrefois, on avait un seul diffuseur qui permettait souvent d'accéder à l'essentiel du football européen. Aujourd'hui, les droits TV sont éclatés entre plusieurs plateformes, et pour suivre l'ensemble des grands compétition, il faut passer par un abonnement opérateur, un ou deux plateformes sportives, parfois des options supplémentaires. Donc vous l'avez montré, au final, la facture évolue grandement. On assiste plutôt à une premiumisation du sport, avec l'accès au sport d'élite qui devient de plus en plus coûteux et difficile. Ce qui est assez paradoxal d'ailleurs, hein, parce que l'offre sportive n'a jamais été aussi abondante et technologiquement accessible, mais elle n'a jamais été aussi fragmentée économiquement. Donc le risque pour les diffuseurs à terme, c'est justement de perdre cette valeur et que les consommateurs finissent par réduire notamment leur attrait pour le sport.
22: Oui, parce que c'est paradoxal finalement, en rendant ces offres assez exclusives, chaque match est sur une autre chaîne qu'il faut payer, il y a aussi moins d'audience. Et donc finalement, peut-être que ces matchs ne pourront plus être vendus aussi cher en termes de droits de diffusion qu'à l'époque, puisqu'il y a moins de gens qui veulent les regarder.
3: Exactement, c'est un équilibre vraiment économique et compétitif à retrouver. Aujourd'hui, on l'a vu notamment en France ou en Belgique ces derniers temps, il y a eu notamment des vrais couacs par rapport aux abonnements et puis aux achats des droits TV avec des fournisseurs notamment qui faisaient défaut.
22: Et, donc voilà, il y a des matchs qui n'ont été pas du tout diffusés par exemple en Belgique ou en France.
3: Oui, exactement. En France, on a eu le cas de Mediapro notamment qui avait vendu et acheté des droits pour plus d'un milliard, mais qui n'a pas trouvé assez de diffuseurs et surtout d'abonnements pour pouvoir rentabiliser l'investissement. Dernièrement, DAZN en Belgique notamment a aussi montré que Le fait de pouvoir acheter les droits assez chers et ne pas pouvoir les diffuser pouvait poser vrai problème, puisque derrière, la rentabilité, c'est surtout le prix des abonnements et le nombre d'abonnés finalement sur les plateformes. Donc dans certains championnats qui sont plutôt du top 4, du top 5, top 6, top 7, il y a une vraie fragilité là-dessus. Ça veut dire qu'on veut essayer d'avoir le maximum de droits TV, puisque ça permet notamment de faire tourner l'économie des clubs, mais en même temps, on n'arrive pas à rattraper les droits TV anglais ou espagnols, notamment, qui sont surtout très internationaux de par les marques et les clubs qui sont présents sur site.
23: On le comprend. Dernière question, rapidement. Quelque part, le public est aussi un peu victime de cette surenchère. Est-ce qu'il y a quand même un conseil à donner au public qui adore tous les sports? Comment payer un peu moins, enfin?
3: Oui, ben là aujourd'hui, on voit différentes solutions. La première, c'est que y a des personnes qui ne s'abonnent pas du tout à l'année, mais plutôt pendant certaines périodes de compétition. On va suivre les phases finales de la Ligue des Champions, on va déconnecter notre abonnement, on va suivre Roland-Garros, par exemple, en France, notamment les soirs qui sont sur Prime. On va ensuite arrêter pour pouvoir suivre la Formule 1. Donc là, il y a un premier élément, c'est qu'en fait, on est moins fidèle à ces chaînes et il y a un turnover qui se réalise. Il y a des applications aussi qui sont plutôt légales, qui permettent de pouvoir partager les comptes et du coup les coûts, et qui permettraient notamment de pouvoir avoir plusieurs connexions et plusieurs abonnements. Et puis il y a quelque chose aussi sur lequel qu'on revient et qui a un impact social plus intéressant aussi, c'est qu'il y a des lieux collectifs, des bars, des cafés, des fan zones qui commencent à diffuser ces matchs, et puis on va simplement aller consommer et regarder ces matchs justement dans ces espaces.
22: Et puis bon, faut pas se mentir, il y a aussi quand même beaucoup de piratage. Il y a des solutions technologiques, des boîtiers où on peut accéder un peu à tout en payant pas grand-chose. Ça se fait aussi, malheureusement, à cause de ça.
3: Oui, tout à fait. On parle ici de piratage payant. Alors, notamment via l'IPTV. L'IPTV, c'est d'abord une technologie légale, hein, puisque ça permet de se diffuser la télévision sur Internet. Par contre, aujourd'hui, en effet, pour moins de 10 francs par mois, on a la possibilité d'avoir toutes les chaînes mondiales sur son téléphone, sur sa tablette ou son télévision en moins de 10 minutes. Donc c'est vrai que ce piratage-là représente un vrai enjeu, notamment pour l'écosystème du sport et puis l'audiovisuel, puisque tant que le problème notamment des coûts importants des abonnements et la facilité d'accès notamment à ces piratages sont aussi faciles. On assiste à une grande partie, en tout cas, des consommateurs du sport qui choisissent notamment cette solution.
22: Des méfaits de cette marchandisation extrême du sport. Merci beaucoup, Jérémy Moulard, pour vos commentaires, vos conseils. Vous êtes, je rappelle, docteur en management du sport et fondateur de la société de conseil Match Day. Un grand merci aussi à nos recherchistes Déborah Maïda, Laurie Sumo et Bastien Fonvis qui ont fait cette enquête comparative qu'on vous invite donc à retrouver sous forme d'un grand tableau comparatif de toutes les chaînes ainsi que les compétitions qui peuvent être suivies sur chacune d'entre elles avec les tarifs. Donc à retrouver sur notre site rts.ch/. On en parle, Jérémy Moulard. Bonne journée. Et vous, combien êtes-vous prêt à débourser pour du sport en direct? Vous pouvez nous le dire par message vocal au 076 206 12 12 ou sur notre répondeur au 08 108 208. À suivre dans On en parle, notre guichet sur le mensonge avec un premier témoignage.

0: C'était François and the Atlas Mountains avec Clara Luciani, Rappelle-toi.
1: Nietzsche, il a écrit que les mensonges existent depuis que deux personnes existent.
0: Voilà, le cadre de notre guichet est posé. Il sera question de mensonges ce matin, Muriel Mera.
2: Oui, un sujet éminemment concernant parce que je pense que nous sommes toutes et tous à des degrés divers, des menteurs et des menteuses en puissance. Reste à savoir pourquoi on ment, dans quelles circonstances et pour quelles conséquences. 0800 108 208, vous pouvez d'ores et déjà appeler notre standard.
0: Et nos invités sont déjà là pour vous répondre. Ce sera le cas à partir de 9h06. On ne va pas tarder à vous les présenter, mais avant, nous allons écouter un premier témoignage, Muriel.
2: Oui, c'est celui d'Arturo. C'est lui qui nous a cité Nietzsche à l'instant. Arturo est diagnostiqué séropositif en 1984. C'est le début de l'épidémie. Aucun traitement n'existe. La maladie fait peur. Elle est mortelle. De bonnes raisons pour ne pas en parler. Alors, tout naturellement, je lui ai demandé s'il avait déjà menti sur sa séropositivité.
1: Oh oui, beaucoup, énormément. À ma famille, à mes amis, à mon employeur. Dans mes rencontres sexuelles, on ne parlait pas. C'était pas un sujet. Donc, oui. J'ai beaucoup, beaucoup menti. Et quand je rencontre, par exemple, des personnes avec lesquelles on a eu des relations sans préservatif dans ces époques-là, et on a discuté, et on était tous dans la même situation.
2: Vous étiez tous séropositifs et vous ne le disiez pas à l'autre?
1: Non.
2: Mais il n'y avait pas la peur ou la culpabilité de rendre quelqu'un malade parce qu'on ne lui a pas parlé? Parce qu'on lui a menti?
1: Je pense qu'il y a des blocages qui vous empêchent de voir quoi que ce soit comme issue. Et vous ne pensez pas à l'autre. La première chose que vous pensez, c'est qu'il reste dans moi, que ça ne se sache pas. Et c'était tellement fort quand on vous annonçait ça. On vous disait, monsieur, vous savez, le sida, la maladie, elle dort dans vous, on ne sait pas quand elle va se réveiller. Par contre, ce qu'on sait, c'est faites très attention si vous voulez parler avec votre employeur. Très attention si vous voulez parler à vos amis. Et très attention si vous parlez à votre famille. Et on a tous eu ça comme message. Et on ne parle pas. Je me suis beaucoup menti à moi-même. C'est-à-dire, c'était une époque où il n'y avait pas de médicaments, où il n'y avait pas de traitements. Et on était comme les funambules sur les fils, et on marchait comme ça.
2: Vous oubliez votre statut ou vous...
1: Non, je ne l'oubliais pas. Mais j'étais en pleine forme. Je pensais que si j'avais le sida, j'allais mourir tout de suite. Et je me disais tout le temps, tu vois, ils se sont trompés. Malgré que, très souvent, je cherchais dans mon corps des taches noires devant les miroirs. Ça, oui. Là, je ne pouvais pas me mentir. Là, il fallait affronter la réalité. Et c'était des moments très durs à vivre.
2: Vous les viviez seuls, vu oui. que vous avez menti à vos amis, à votre famille?
1: Je ne voulais pas les faire du mal. Pour vous dire que je me suis mis toujours à la place de l'autre. Et j'ai décidé ce que j'allais dire ou pas à l'autre, selon ce que moi, je croyais que l'autre était capable d'entendre. Donc l'autre, en fait, n'existait pas. Il a fallu que les virus se réveillent. Et en ce moment-là, ouais, je veux qu'on me connaisse comme je suis, ce que je vis. Et en ce moment-là, j'ai commencé à parler.
2: Quand vous êtes tombé malade?
1: Oui, en 1995. Je suis tombé très, très malade. Je pouvais pas marcher. J'étais en fauteuil roulant. Amnésique. Et là, quand je me suis plus mis à la place de l'autre, là, il y a eu mon étonnement. Quand ils ont vu, ils ont mis en photo sur la Suisse, là, les gens du quartier, « Ah, mais on t'a vu sur le journal, et comment ça se passe ?» Mais après, ils ont continué à être normal de m'inviter à manger sans changer les couverts, comme il fut un temps. Et quand on vous invitait à manger, on mettait une assiette en carton et les services jetables.
2: C'est aussi pour ça qu'on ment.
1: C'est aussi pour ça qu'on ment.
2: Quand vous êtes tombé malade, c'est là où vous vous êtes dit « j'ai envie de dire la vérité, j'ai envie que les gens me connaissent comme je suis ». Pourquoi c'est important ça?
1: Parce qu'ils ne me connaissaient pas. Ils connaissaient quelqu'un partiel. Mais ils ne savaient pas vraiment au fond de moi ce que je vivais. Et je trouve que ça, c'est important, que les gens connaissent. Je me suis senti tellement léger. Cette énergie qui m'occupait de penser à vous, je vous sais, qu'est-ce que je vous ai dit? Et à l'autre, qu'est-ce que je lui dis? Mais toute l'énergie de penser en ça, tout d'un coup, j'ai pu la récupérer. Et le fait de transmettre ta vérité, tu vas recevoir une autre vérité. Et c'est très enrichissant comme relation. Beaucoup plus que dire une réalité que tu ne vis pas. Et tu vas penser que l'autre, ce qu'il te dit, il ne le vit pas non plus.
2: Quand on ment, on a tendance à penser que l'autre ment aussi.
1: Eh oui, parce que on a été entouré de ce monde. Déjà pour l'identité sexuelle. Et dans une société extrêmement machiste, où il fallait mentir jusqu'au moment où tu arrives à l'âge que c'est une évidence. Et c'est là où la société elle t'oblige à t'assumer ou à partir. Mais quand on s'assume, il y a aussi une force qui s'installe.
2: Merci à Arturo pour son témoignage. Il est impliqué dans la prévention du VIH et il partage son expérience dans le cadre de l'association PVA Genève, personnes vivant avec.
0: Voilà, et c'est pour donner un exemple d'un mensonge dans une histoire de vie et le soulagement après quand on ne ment plus. Et on a deux invités, donc nous vous le disions, qui vont répondre à toutes vos questions au 0800 108 208, vos témoignages de menteurs ou de victimes d'autres menteurs. Peut-être aussi, racontez-nous. Est-ce que c'est toujours bien de dire la vérité aussi? D'ailleurs, on va voir ça avec vous deux. Laurent Holzer, bonjour.
3: Bonjour.
0: Vous êtes médecin, directeur du secteur de psychiatrie et psychothérapie pour enfants et adolescents du réseau fribourgeois de santé mentale. Et vous, Yves-Alexandre Talman, bonjour à vous.
4: Bonjour.
0: Enseignant de psychologie et auteur. Une réaction peut-être déjà à ce premier témoignage d'Arturo. Yves-Alexandre Talman.
4: Vous me regardez, oui. Moi, je dois dire que parmi ce que j'ai entendu, c'est la notion de complaisance ou de complicité qui me vient à l'esprit. À un moment donné, Arturo dit « on parlait pas, on se posait pas de questions, tout le monde était dans le même cas ». Moi, c'est ça qui m'interpelle le plus. Quand ma santé, ma vie est en jeu, je cherche à prendre le maximum d'informations pour me prémunir. Alors que là, non. On fait comme si. Et je crois que c'est une généralisation qu'on peut faire dans le mensonge. C'est que pour qu'un mensonge fonctionne, il faut qu'il y ait une certaine complicité. C'est un acte de communication.
0: Laurent Holzer.
3: Alors moi, ce qui m'a frappé, c'est la notion de maladie qui est derrière tout ça, et du droit au secret médical aussi. Il n'y a pas forcément la nécessité de se révéler à tout le monde. Par contre, mettre en danger les autres, comme ça a été soulevé, est une vraie question éthique derrière tout ça. Mmh. Mais ce qui est très touchant pour moi, c'est quand même l'idée aussi que mentir, ça suppose d'avoir une bonne mémoire, que c'est fatigant, c'est des ressources psychiques, et puis qu'il y a une certaine libération, soulagement quand il assume et qu'il est en mesure de se présenter comme il est, et puis avoir aussi cette possibilité d'imaginer que les autres ne mentent pas non plus et que tout est plus authentique et que la vie est plus riche en ce sens.
0: Mais ça peut coûter cher parfois aussi de dire la vérité.
2: Surtout à cette époque, on le rappelle, où il y avait
0: une stigmatisation c'est un cas très particulier,
2: très forte, si on repense à Arturo.
0: Mais vous diriez que dire la vérité, c'est toujours ce qu'il y a de plus facile à faire?
3: Non, puisque les mensonges de politesse ou les mensonges prosociaux sont monnaie courante, et dire la vérité dans ce contexte-là pour ne pas blesser les autres, c'est parfois très difficile à faire.
0: Et c'est ce qu'on va voir tous ensemble jusqu'à 10h et ce sera juste après les infos qui arrivent. Vous pouvez déjà appeler le standard au 0800 108 208 ou laisser un message vocal au 076 206 12 12.
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0: Mais pour l'heure, voici donc le journal. Il est 9h sur RTS Première. À tout de suite.
6: Quentin Fray.
7: En hockey sur glace, la Suisse va encore devoir attendre avant de décrocher son premier titre mondial. La Finlande a en effet remporté la finale 1-0 après prolongation hier soir à Zurich. Pour Michael Ngoy, ancien joueur de Lausanne, Fribourg-Gottéron et Ambri Piotta, la page se tourne pour une équipe de Suisse qui était la plus âgée de la compétition.
8: On aurait aimé cette petite cerise sur le gâteau à la fin. On se relève avec le temps. Tout avait été construit sur le moyen à long terme justement pour cet événement-là. Là, maintenant, il y a un nouveau cycle qui va recommencer. Peut-être profiter de ce nouveau cycle pour partir de zéro, mais les conditions ne seront pas les mêmes. Ces dernières années, on avait une fenêtre là pour pouvoir gagner, mais plus on va dans le temps, plus ça va être difficile.
7: Michael Ngoy, invité de la matinale ce matin sur RTS Première. Une nouvelle campagne nationale contre les violences domestiques, sexuelles et de genre. La Confédération lance aujourd'hui le deuxième volet de cette campagne. Et un accent tout particulier sur les aides aux victimes, notamment via le 142, accessible 24 heures sur 24 depuis le 1er mai. De nouveaux visuels également, l'un consacré aux enfants victimes de violences domestiques, l'autre à la surveillance numérique. 2025 en quelques chiffres, 34 morts, dont 21 dans le cadre d'une relation de couple et 19 femmes. Au Moyen-Orient, les États-Unis et l'Iran se sont rendus coup pour coup pour une nouvelle flambée de violence durant la nuit. Washington a ciblé des systèmes de radar et de contrôle de drones alors que Téhéran a lancé une attaque sur une base utilisée par l'armée américaine, fragilisant encore un cessez-le-feu déjà bien essoufflé. Et pendant ce temps, au Liban, Benjamin Netanyahou veut encore accentuer son offensive contre le Hezbollah et les troupes israéliennes progressent, et notamment avec la prise de la forteresse de Beaufort, qualifiée de tournant décisif par le Premier ministre. Une agression d'Israël féroce et condamnable, selon le président libanais Joseph Aoun. Une soirée électorale à suspense hier un peu partout en Colombie. Ce dimanche 31 mai, plus de 41 millions de Colombiens et Colombiennes étaient appelés aux urnes pour le premier tour de la présidentielle. Et les résultats confirment un pays polarisé entre la gauche et la droite. Le favori des sondages, Ivan Cepeda, celui qui veut reprendre le flambeau de Gustavo Petro, est finalement arrivé deuxième pour quelques voix. Le scrutin était très serré et marqué par de nombreuses irrégularités, ce qui a poussé le candidat de la gauche à remettre en question les résultats. Écoutez Ivan Cepeda du parti Pacte Historique. Il se retrouve au second tour du 21 juin face à l'extrême droite.
9: Aujourd'hui, nous avons obtenu 10 millions de voix mal comptées en Colombie. Nous sommes sans aucun doute la principale force politique du pays. Il y a un décalage que nous voulons vérifier autour du recensement électoral. Nous parlons de 885 000 personnes ou pièces d'identité mal recensées. Nous voulons, parce que nous sommes des gens sérieux, que cela soit clarifié. Ça, c'est le premier point. Le second point maintenant, nous avons des informations et indices qui indiquent que sur un nombre indéterminé de bureaux de vote, selon les premiers rapports, il y a eu des votes atypiques. Ce n'est que lorsque les commissions de contrôle auront clarifié totalement, clairement et rigoureusement cette question que nous nous prononcerons sur les résultats de ce soir.
7: Des propos recueillis par notre correspondante en Colombie, Nadjet Benrabah. Un nouveau pétrolier de la flotte fantôme russe a résonné. C'est la marine française qui a mené cette opération en haute mer dans l'Atlantique hier. L'examen des documents a confirmé l'irrégularité du pavillon arboré. Le pétrolier est actuellement escorté vers un point de mouillage pour la poursuite des vérifications. C'est la quatrième interception de ce type effectuée par Paris. Les indices boursiers sont-ils trop dépendants de quelques entreprises phares? Ce qui semblait être un problème purement états-unien lié aux valeurs technologiques est en fait beaucoup plus large. À l'heure où certains parlent de correction, avertissement lancé par la BCE la semaine dernière, cela pourrait peser davantage sur certains marchés que sur d'autres. Sylvie Belzer.
10: Certaines places boursières importantes sont très dépendantes de quelques sociétés clés. C'est le cas des indices américains, on le sait, portés par des valeurs technologiques comme Nvidia, Microsoft ou Apple. Mais Wall Street n'est pas le seul marché à être dans cette configuration, comme le relève John Plassard dans une note de la banque Cité Gestion à Paris. C'est le secteur du luxe notamment qui pèse très lourd dans le CAC 40. En Suisse, Roche, Novartis et Nestlé font la pluie et le beau temps au SMI. Mais tandis que la concentration des valeurs technologiques pousse actuellement les indices vers des sommets aux États-Unis, nos trois géants suisses ont plutôt tendance à ralentir la progression du SMI. Daniel Steck, responsable de la recherche action à la banque Piguet-Galland.
11: C'est vrai que la bourse suisse représente une cote relativement défensive avec des gros groupes alimentaires, des groupes pharmaceutiques. Et c'est vrai que dans l'environnement actuel, c'est une place de bourse qui est en relatif moins exposée aux thèmes porteurs actuels, très axés sur la technologie, sur l'intelligence artificielle, sur les centres de données, ce qui explique que depuis plusieurs années maintenant, les indices boursiers suisses sont à la peine comparés à leurs homologues européens ou aux États-Unis.
10: Des titres qui ont peut-être moins le vent en poupe actuellement, mais qui pourraient se révéler plus résilients en cas de correction prolongée des marchés.
7: Et cette plainte maintenant déposée par le centre Pompidou-Metz après un vol plutôt extraordinaire, celui d'une banane, mais pas n'importe laquelle, celle de l'œuvre comédienne de Maurizio Cattelan, une banane sur fond blanc fixée au mur avec un scotch gris. Le vol

0: va l'incornu.
1: Moi, j'ai dit toujours la vérité. Et même quand je mens, c'est vrai.
2: Eh bien voilà, qui est dit, réplique d'Al Pacino tirée de Scarface pour nous rappeler le thème de notre guichet du jour, un guichet consacré au mensonge donc, Muriel Mera.
3: Oui, et que celui ou celle qui n'a jamais menti nous jette la première pierre. Aïe, ça fait mal. Petit ou grand, le mensonge est omniprésent dans nos vies, mais pourquoi est-ce qu'on ment? Comment déceler un mensonge? Pourquoi ce sentiment de trahison quand la vérité éclate? Quelle attitude adopter face aux mensonges de nos enfants? Et surtout, est-ce grave, docteur, de mentir? On attend vos questions, vos témoignages, vos expériences au 0800 108 208.
2: Ou par message vocal au 076 206 12 12. Et nos deux invités sont toujours avec nous pour répondre donc à vos questions jusqu'à 10h. Écoutez aussi vos témoignages. Il y a Laurent Elzer. Rebonjour à vous. Vous êtes donc médecin, directeur du service secteur de psychiatrie et psychothérapie pour enfants et adolescents du réseau fribourgeois de santé mentale. C'est quoi d'abord, peut-être définissons ce qu'est un mensonge, la différence entre mentir et imaginer, par exemple?
4: Alors justement, pour pouvoir mentir, il faut connaître la vérité et avoir l'idée ensuite de la modifier ou de la transposer pour pouvoir justement aménager le réel, ce qui fait que l'imaginaire, quand un enfant jusqu'à 4 ans est dans l'imaginaire, s'il raconte entre guillemets des mensonges, ça peut être des affabulations, c'est-à-dire qu'il ne fait pas très bien la distinction entre la réalité et l'imaginaire. Donc pour pouvoir mentir, la première des choses, c'est de connaître la vérité et puis ensuite de la manipuler ou de l'utiliser à des fins, soit d'éviter des punitions pour un enfant, soit d'obtenir des récompenses, soit de se valoriser.
3: Mais donc à partir de 4-5 ans, un enfant, là, il affabule plus, il sait qu'il fait des mensonges.
4: Oui, à partir de cet âge-là, il acquiert ce qu'on appelle la théorie de l'esprit, c'est-à-dire qu'il est capable de se représenter que l'autre puisse avoir des pensées propres. Et donc, à partir de ce moment-là, il est capable de manipuler. Et donc, c'est une grande étape dans le développement que de pouvoir imaginer que sa pensée est propre et qu'elle n'est pas lisible par tout le monde. Et donc, c'est aussi un accès à l'intimité, c'est nécessaire. Et c'est important d'y parvenir.
2: Et on va parler donc du mensonge aussi dans le développement hein, dès l'enfance, mais aussi à l'âge adulte et peut-être aussi avec vous sur ce point particulier. Alexandre Talmadre, bonjour à vous. Vous êtes enseignant de psychologie, auteur et très intéressé par le mensonge. Hein. Vous donnez régulièrement des formations intitulées « Mensonge et manipulation ». Et vous avez également écrit « Mensonge et manipulation, les détecter, les déjouer » paru chez Marabout. Pourquoi un tel intérêt pour le mensonge ?
5: De ma propre part, vous dites?
2: Bah oui, parce que vous en faites des livres, des conférences, j'imagine que ça vous intéresse en particulier.
5: Ah, je vais vous donner un scoop, mon livre se vend pas bien.
2: C'est vrai.
5: Parce que, en fait, si vous regardez, il y a énormément de littérature sur comment décrypter, notamment la communication non verbale, hein, corporelle, pour essayer de détecter hein, le mensonge.
2: Si je regarde à gauche ou en l'air, je dis la vérité. Voilà. Si je regarde à droite, je dis j'invente. C'est ce genre de choses.
5: Hein. Exactement. Et sur la base, en fait, des connaissances scientifiques, des études qui ont été faites, on se rend compte que c'est de loin pas hein, aussi efficace que promis. C'est peut-être même un mensonge que de vendre des méthodes qui permettent de détecter le mensonge avec assurance. Et c'est surtout pour ça. Mais vous voyez, quand vous proposez un livre qui dit « Mais en définitive, on est de très très mauvais détecteurs de mensonges », ça ne fait pas le poids par rapport à des gens qui vous vendent des méthodes, qui vous promettent des méthodes hein, pour devenir un super as de la détection de mensonges.
3: Mais ce que j'adore, c'est que hop, vous avez fait une pirouette, mais finalement, on ne sait toujours pas quel lien vous entretenez vous-même avec le mensonge.
5: Avec le mensonge, oh, oui. Je vis en bonne intelligence avec le mensonge. Alors, pour répondre à votre question, le mensonge, c'est une affaire de langage. Autrement dit, c'est une histoire qu'on se raconte et qu'on raconte aux autres. Et c'est moi la partie qui m'intéresse le plus, c'est comment mon cerveau, mon esprit s'y prend pour transformer le vécu, les expériences, en un récit, en une histoire qui va être plus ou moins cohérente. On sait que nous, les êtres humains, on est loin d'être consistants. Hein, et donc, on lisse les aspérités, on se ment à soi-même. On appelle ça la réduction de la distance cognitive. On ment à autrui pour avoir une bonne image, pour avoir des récompenses, pour éviter des punitions, comme dit tout

0: Alors,
1: vous parlez, vous, en termes de détecter les mensonges, de les déjouer, vous parlez de manipulation, Yves-Alexandre Talman. Laurent Holzer, est-ce que le mensonge est forcément égoïste, c'est pour s'arranger pour soi et à mauvais escient, ou ça peut aussi être par bienveillance pour une personne qu'on va lui mentir aussi?
2: Non, alors comme je le mentionnais tout à l'heure, le mensonge prosocial ou de politesse, effectivement, c'est pour préserver le narcissisme de l'autre, éviter de le blesser.
3: Mais est-ce qu'à l'inverse, quand je dis la vérité, est-ce que je la dis pour l'autre ou je la dis pour moi parce que ça me donne bonne conscience ?
2: Alors certainement pour les deux, mais ceux qui disent trop la vérité ou qui sont incapables de mentir, puisqu'ils ont cette idée que moralement c'est très condamnable de mentir et qu'en toutes circonstances il faut dire la vérité, se retrouvent parfois socialement en difficulté.
3: C'est vrai, si chaque fois, ah non, c'est très laid votre pull Yves-Alain aujourd'hui, puis alors vous auriez pu vous raser franchement.
1: Ça ferait longtemps qu'on ne se parlerait plus, je crois, Muriel. Pour peu que je sois susceptible, ce qui heureusement, bien sûr, n'est pas le cas. Je vois qu'au passage qu'on a déjà reçu pas mal d'appels à notre standard au 0800 108 208, personnes en ligne je crois, mais Muriel, vous avez lire quelques messages.
3: Marie-Jeanne qui nous dit « J'aime une citation, une dame ne ment jamais ». Seulement, elle ne dit pas toujours la vérité. C'est fin ça, non? C'est subtil. C'est quoi la différence entre ne jamais mentir, mais de ne pas dire la vérité?
1: C'est le mensonge par omission, voilà. Ce serait ça peut-être.
3: Est-ce que ça peut retomber sur le fait, est-ce que quand on ne dit pas, on ment, Laurent Holzer?
2: Alors, on ne dit pas, quand on est amené, quand c'était important de le dire, on peut a posteriori se dire que c'était un mensonge. D'ailleurs, enfin, on en découvre souvent, enfin, dans le cadre aussi d'expertise où la vérité est importante et le mensonge par omission est un mensonge. Mais à l'inverse, on n'a pas forcément tout en tête tout ce qui doit être dit par rapport à une situation et qu'on peut omettre des faits sans intention délibérée de les cacher. Dans ce cas-là, ça ne serait pas un mensonge.
3: Mais ça, on y reviendra peut-être tout à l'heure, parce que je sais que dans votre cadre professionnel, vous êtes amené à évaluer des enfants dans le cadre d'abus sexuels pour définir s'ils mentent ou s'ils disent la vérité, mais on en parlera plus tard, parce qu'on a un téléphone, Yves-Alain.
1: Exactement, au 0800 108 208, c'est Evelyne qui est en ligne de Genève. Bonjour Evelyne.
4: Bonjour.
1: Dites-nous, vous avez une question. Dites-nous toute la vérité, rien que la vérité. Hein.
4: Eh bien, moi, je suis pas particulièrement menteuse, mais je me rappelle un mensonge que j'ai fait quand j'avais 8 ans. J'avais envie d'apporter un bouquet de fleurs à la maîtresse. Et puis, comme je n'osais pas demander à mes parents, j'ai menti en disant que la maîtresse avait demandé qu'on apporte des fleurs pour les dessiner. Alors j'ai dit à mes parents ça, et mes parents ont fait un énorme bouquet avec toutes les fleurs du jardin pour qu'on ait beaucoup de choses à dessiner. Et puis le bouquet était beaucoup trop beau, et mes parents ont été remerciés. Ça, j'avais pas prévu. Mais comme ils étaient très psychologues, ils m'ont pas dit que j'avais menti, et puis ils ont attendu. Et j'ai redemandé un bouquet pour dessiner les fleurs. Alors ils m'ont dit, écoute, tu diras à la maîtresse qu'il faut qu'elle nous dise absolument les fleurs qu'elle veut. Alors comme je connaissais pas la périodicité des fleurs, eh bien, j'ai plus rien demandé. Et puis, on n'en a plus jamais parlé. Mais j'ai trouvé que c'était une leçon très belle de la part de mes parents.
1: Jolie histoire en tout cas, c'est vrai, tout ce qu'on ne va pas faire pour juste offrir un bouquet de fleurs à sa maîtresse d'école.
3: Mais moi, ça m'évoque une question pour vous, Alexandre Talman. Est-ce qu'à cette échelle-là, y a une façon de manipuler ses parents en fait?
5: Oui.
3: Maintenant, le plus petit des mensonges.
5: Vous avez utilisé le mot fort, manipuler. Donc,
3: parce que c'est votre truc.
5: Rappelons juste la définition. Hein, arriver à faire, penser, ressentir quelque chose à quelqu'un à son insu. Alors, le mensonge de l'enfant de 8 ans, il est très joli. Hein. Par contre, l'attitude des parents, moi, me pose question. Parce que si les parents avaient détecté que là, il y avait un mensonge et que ce qu'il voulait avec la façon de procéder vis-à-vis de l'enfant de 8 ans, c'est arriver à l'impasse pour que tout d'un coup, elle avoue son forfait. Les parents ont appris à l'enfant à manipuler. Elles l'ont manipulé. Plutôt que de lui dire « il y a quelque chose qui ne joue pas, on va vérifier ». Donc, ce que l'auditrice appelle « les parents étaient psychologues », vous voyez, parfois, ça relève aussi d'une intention à l'insu de l'enfant. On a bien compris qu'il y avait quelque chose de pas net, mais on le fait quand même. Et quand on regarde les méthodes de détection de mensonges, très souvent, c'est ça. Hein. C'est-à-dire, si maintenant je commence à analyser votre non-verbal sans vous le dire, à votre insu, je suis en train de faire quelque chose, ça relève d'une manipulation, dans ma définition.
1: On aime piéger les menteurs, hein, les mettre dans l'embarras. 9h17, on va écouter Depeche Mode et on attend vos autres questions au 0800 108 208 ou comme Evelyne qui vient d'appeler de Genève, merci encore à elle, au 0800 108 208 avec un témoignage ou une question, on prend tout et on en discute avec Yves-Alexandre Talman et Laurent Holzer. À tout de suite.

0: Dépêche Mode, c'était Dream On à 9h21.
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2: Daniel Rochat, au Mans-sur-Lausanne. J'ai horreur du mensonge. Lorsqu'une personne me dit une fois un mensonge, c'est terminé, je n'ai plus aucune confiance en elle. Quel plaisir ont les gens de mentir, autant ne rien dire. Bonne journée.
0: Merci Daniel. Retour à notre guichet. On parle de mensonges ce matin avec Yves-Alexandre Talman et docteur Laurent Holzer. La confiance qui est brisée, c'est ce qu'elle dit, là, Yves-Alexandre Talman, cette auditrice. C'est ça, une fois qu'on nous a menti, c'est compliqué derrière.
3: Oh, alors moi, je ne suis pas aussi catégorique avec du blanc et du noir, même si c'est notre drapeau fribourgeois. La confiance, c'est une histoire de continuum. Moi, personnellement, je ne fais jamais une confiance totale et j'évite d'avoir une non-confiance totale. C'est un chemin où on progresse. On fait un peu plus confiance, on regarde ce qui se passe, on retire un peu de confiance. Mais le total oui et le total non me semble difficile à vivre.
4: Mais après un mensonge, justement, quand la confiance, elle a été vraiment écorchée, comment on fait?
3: Alors, on retire un bout de confiance et puis on regarde comment va agir la personne.
4: Alors, il y a une auditrice qui, d'ailleurs, est venue pendant ce week-end de porte ouverte à la RTS, qui nous a laissé ce mensonge. qui nous a laissé ce mensonge. Bah, madame, c'est pas beau ce que vous avez fait. qui nous a laissé ce message. Le mensonge est inné, presque naturel pour embellir la réalité. Tant qu'il ne blesse pas, on peut pardonner. Mais la tricherie ou la tromperie, ça, c'est impardonnable. Laurent Holzer, il y a des mensonges comme ça, innés. On est programmé pour embellir la réalité?
5: Non, dans cette fonction prosociale, on est programmé pour ne pas toujours dire la vérité. Par contre, c'est vrai que la question des mensonges qui ont une incidence sur la confiance, sur bien d'autres choses quand elle mentionne la tricherie, c'est évidemment plus élaboré et moins inné. C'est-à-dire qu'il faut avoir compris dans quel système on évolue pour pouvoir soit manipuler, tricher, se faire valoir. Donc c'est par rapport à cette confiance qui est rompue. C'est vrai que c'est des questions auxquelles nous sommes souvent confrontés par des parents qui nous disent « mais on n'en peut plus, la confiance est rompue, notre ado ne fait que nous mentir sur son utilisation des réseaux sociaux, des smartphones, des heures de coucher ».
4: Est-ce que ce n'est pas l'âge obligé? Est-ce que ça, c'est pas... Parce que vous disiez avant que le mensonge, c'était aussi « ah bah tiens, j'ai ma sphère intime ». Donc est-ce qu'il n'y a pas une normalité finalement à ce que notre ado nous mente?
5: Alors par rapport à ça, certainement, c'est-à-dire pour préserver ou pour aménager le cadre en fonction de ses besoins, de ses désirs, il sera amené à mentir. Après, la question, c'est une fois que la confiance est rompue, c'est comment on peut la retisser. Et ça, c'est tout un programme. Ça prend beaucoup plus de temps que de retisser la confiance après qu'elle a été rompue que en temps normal, où on est quand même plus à même à faire confiance aux enfants, comme disait cette dame, cette psychologue,
4: les parents psychologues.
5: Non, mais par rapport à l'idée que comment doivent réagir des parents, ils doivent pas non plus se transformer en inspecteurs de police et puis relever tout ce qui va pas dans les discours de leurs enfants et puis les attraper à chaque faux pas. Et donc c'est vrai que pouvoir leur dire ne pas être dupe, ne pas faire semblant, parce que là c'est un joli mensonge, le coup du bouquet de fleurs, mais sur le fond, elle aurait peut-être pu l'obtenir autrement, le bouquet de fleurs pour cette maîtresse, en racontant tout simplement à quel point c'était pour elle important de lui témoigner son admiration ou sa sympathie, et que les parents auraient aussi pu le faire dans ce cas-là.
0: Mais c'est parfois de la légitime défense de mentir. On parle sans cesse, notamment dans notre émission, des faux appels téléphoniques de faux policiers, des arnaques. On nous demande par toutes sortes de stratagèmes de donner nos numéros de carte de crédit. On nous dit, en fait, il faut mentir à ces gens qui nous appellent. Alors, si on n'aime pas faire ça, ça nous coûte de devoir le faire. Mais parfois, Yves-Alexandre Talman, mentir, c'est aussi pour se protéger soi-même. Des fois, on est obligé.
3: Je veux bien, mais pourquoi mentir? Si quelqu'un vous appelle pour vous proposer une affaire, ben vous lui dites non, et puis vous raccrochez le téléphone. ça me paraît assez simple.
0: On peut vivre toute une vie sans jamais mentir.
3: Ah, c'est pas ce que j'ai dit, non.
0: Mais je vous pose quand même la question. Alors,
3: non, on se raconte des histoires en permanence. Donc l'adéquation par rapport à la réalité, aux faits, aux factuels, elle est plus ou moins lâche. Et puis nous, les êtres humains, on aime bien raconter des histoires. Mais là, vous parlez d'autre chose. Vous parlez de quelqu'un qui essaye de tirer un avantage à votre propre détriment, de vous arnaquer ou je sais pas quoi. Et puis là, vous voyez, si j'ai un appel d'un call center, je dis pas, écoutez, j'ai pas de temps. Je dis, ça ne m'intéressait pas, au revoir, merci. Et paf, je boucle, c'est terminé. Pas de mensonge, c'est net.
4: Eva-Alexandre Thalmann, dans votre livre et dans vos formations aussi, d'ailleurs, vous distinguez les mensonges blancs des mensonges noirs. C'est quoi la différence?
3: Ah, c'est ce dont on a déjà parlé, entre les mensonges par falsification et les messages par omission. Je ne dis pas, par exemple, je me suis profondément ennuyé dans une soirée que mes amis ont organisée, mais je dis rien du tout. Ou alors, ça c'est un mensonge blanc. Par contre, un mensonge noir, c'est « Comment c'était cette soirée ?» Et je vais dire « Waouh, c'était vraiment chouette, il faut qu'on remette ça. » Et là, bien sûr, j'ai falsifié ce que je suis en train de vivre, mais c'est notre fameux mensonge prosocial. Par contre, quand l'ami va découvrir, parce que je l'aurais dit plus loin et que je me suis ennuyé, là, ça va avoir un impact. Donc, ce n'est pas le mensonge blanc ou le mensonge noir qui détermine l'impact que ça a sur la relation et la gravité, on va dire, de ce que ça peut causer.
0: Et on en revient au témoignage d'Arturo qui disait aussi l'énergie que ça lui prenait de savoir à qui il avait dit quoi pour pas que les versions s'entrechoquent, comme vous le décrivez aussi maintenant. Laurent Elzer, je me tourne vers vous parce que Muriel le disait tout à l'heure, vous, dans vos fonctions de psychiatre pour enfants et adolescents au réseau fribourgeois de santé mentale, vous êtes amené à devoir auditionner des enfants dans des situations dramatiques, d'accusations peut-être de violences sexuelles, pour savoir si un enfant dit la vérité ou pas. Donc vous, typiquement, vous arrivez avec l'expérience à le savoir ou ça reste quand même une technique très compliquée et un peu subjective?
5: Alors c'est particulièrement compliqué, raison pour laquelle c'est pas nous qui sommes censés les entendre en premier, qu'une audition filmée par une enquêtrice formée dans ce domaine est impérative pour qu'ensuite on puisse avoir des éléments qui permettront d'analyser la crédibilité du discours. C'est-à-dire qu'on pourra jamais déterminer s'il ment la vérité en quelque sorte. Par contre, sa crédibilité du discours pourra nous orienter sur la probabilité que ce qu'ils disent est vrai. Alors, on distingue aussi souvent les allégations d'abus sexuels dans le cadre de conflits de couple et de séparation de celles qui sont spontanément aussi révélées dans le cadre d'une vie à l'école avec une infirmière scolaire ou lorsque un groupe profa passe dans une classe et que ça fait écho et qu'il y a une révélation spontanée. C'est pas tout à fait la même chose, mais ensuite, c'est des expertises, ça prend du temps, c'est laborieux. Il y a des critères qui ont été déterminés scientifiquement pour dire qu'une parole ou un discours est vrai par rapport à ceux qui sont inventés.
0: 0800 108 208, et nous accueillons une nouvelle auditrice, c'est Viviane qui nous appelle depuis. Bonjour Viviane.
6: Oui, bonjour. Écoutez, votre émission, je la trouve très intéressante. J'aimerais vous parler de la force à supporter la vérité. Donc, moi, j'ai fait deux ou trois psychothérapies et je me suis rendu compte dans mes séances d'analyse que quelquefois, je ne pouvais pas savoir ce qui était au fond de moi parce que je sentais une censure interne. C'est-à-dire, je sentais que je finis par remercier mon inconscient quand j'ai réalisé que j'avais besoin de beaucoup de maturité pour supporter la vérité sur moi-même. En fonction de toute une représentation aussi sociale qu'on a, toute une construction de soi qui fait que la vérité peut apparaître comme très dangereuse. Et je pense que ce que j'ai vécu à niveau individuel par rapport à ma propre histoire, je pense qu'elle existe énormément au niveau social et que c'est un profond sujet. Par exemple, quand je pense au mythe d'Oedipe, maintenant j'ai une septantaine d'années, et ce que je me rends compte aussi, c'est que quand la vérité n'est pas dite, elle va continuer à travailler. Parce que la vérité, c'est quelque chose, c'est une exigence. Donc quand on n'est pas à la vérité, elle finit par crier. Et il y a une phrase dans la Bible qui dit que que jusqu'à ce que la vérité, si on ne dit pas la vérité, les pierres finalement les crieront. Et ça, c'est vrai peut-être pour les secrets de famille. Enfin, je trouve cet aspect incroyablement intéressant, et même de soi à soi. Et la dernière chose que je voudrais dire, c'est que j'ai l'impression que, par exemple, notre inconscient, peut-être pas au début de notre vie, mais il sait quand on va mourir. Mais il ne peut nous le dire que quand on a une extrême acceptation de soi-même, par exemple. Parce que le fond de soi sait énormément de choses. Mmh. Mais il nous le dit-il avec sagesse. Enfin, voilà, c'est ce thème-là que j'aimerais apporter.
0: Merci beaucoup, Viviane. Effectivement, des vérités qu'on n'est pas prêt à travailler soi-même, mais qu'on sent déjà, peut-être pas aller jusqu'à l'anticipation de sa propre mort. Enfin, c'est en tout cas ce que dit Viviane, mais c'est vrai, des choses qu'on sait sans vouloir le savoir. Yves-Alexandre Talman, comment vous réagissez à ce témoignage, cette réflexion?
3: Je laisserai mon collègue parler de l'inconscience, un petit peu moins ma tasse de thé. Par contre, le secret de famille, ça, c'est un sujet très intéressant, étant donné qu'on est dans un mensonge blanc, hein, par
4: omission,
3: dans le sens où les parents, à un moment donné, vont juger qu'une information est trop forte ou pourrait causer trop de dégâts, de perturbations, et donc qu'une personne n'est pas digne, n'est pas apte à la connaître. Et ce qu'on sait quand même, c'est qu'habituellement, ça fait du mal, parce que quand on se rend compte qu'on nous cache, quand on se rend compte qu'on nous cache quelque chose, vous savez, quand on nous raconte l'histoire familiale, on ne tarit pas d'histoires et d'anecdotes sur grand-papa maternelle, mais grand-papa en même maternelle, on n'en parle pas. Donc on se rend compte, hein, y a un trou dans le discours.
4: Mais inconsciemment, quand on est enfant, là il y a une conscience que quelque chose ne va pas, on ne sait pas quoi.
3: Ah ben, quand il y a un trou dans le récit, habituellement c'est l'imagination qui comble le trou, et puis c'est souvent pire. Hein. Donc ça construit des histoires qui vont faire peut-être plus de dégâts. L'état de l'art, c'est plutôt de dire la vérité, mais avec des mots bien sûr, avec un récit que l'enfant peut entendre au moment où on l'énonce.
0: Laurent Holzer, sur la partie inconscient dont parlait Viviane.
5: Alors, l'inconscient, il est manipulable, puisque les fausses mémoires, les faux souvenirs, Elisabeth Loftus a montré qu'on pouvait, pour 25% de la population, insérer des faux souvenirs, donc qui ne sont pas nécessairement dans l'inconscient, mais qui finit par y croire. C'est une expérience au sujet d'avoir été abandonné à 5 ans dans un supermarché ou être perdu dans un supermarché. Parmi des vrais souvenirs qui étaient racontés à ses participants, 25% après y croyaient. Dur comme fer. Donc l'inconscient, par définition, n'est pas forcément aussi simplement appréhensible que la mémoire consciente. Après, que la vérité finisse toujours par crier, je ne sais pas si elle crie, mais je me rappelle que mon père me disait, et c'était tout en nuance sur les histoires de mensonges, de toute façon, tout finit par se savoir. La question, c'est évidemment de quand. Et que quand ça prend des générations et des générations, ça peut évidemment faire des dégâts dans le psychisme. Des générations successives qui se transmettent malgré eux, ces trous de la pensée, du récit, et qui peuvent générer bien des difficultés psychiques. Et c'est important d'avoir ça en tête, parce qu'il y a des choses qui sont évidentes à comprendre suite à des traumatismes. Et puis parfois, il y a des histoires qui semblent tout à fait simples, et pourtant, des grosses difficultés psychiques en résultent au cours du développement. Et c'est intéressant de se pencher sur les traumatismes familiaux et les non-dits au cours des générations.
0: Et ça peut prendre des années, hein, comme nous le racontait Viviane, mais comme ils disent aussi, tôt ou tard, on affronte cela. 9h35, continuez de nous appeler au 0800 108 208. On a aussi reçu quelques messages vocaux qu'on écoutera tout à l'heure au 0 76 206 12 12. Ce sera juste après Bad Bunny que voici.

0: Ceci n'est pas Magritte et ceci n'est surtout pas Bad Bunny. J'ai menti dans ce guichet sur le mensonge.
1: Consciemment ou pas ?
0: Non, je me suis emmêlé les pinceaux dans ma playlist. Bad Bunny, c'est promis, viendra tout à l'heure. Là, c'était ce duo entre Alioz et Maxime Le Forestier. Alioz chante Le Forestier, d'ailleurs, les 3 et 4 juillet au Festival Poésie en Arrosoir à Cernier.
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3: Bonjour, à propos du mensonge, je pense que comme enfant, on ment souvent pour éviter une punition. Ma mère nous a toujours incité, à chaque fois que nous faisions une bêtise, à lui dire toujours la vérité. Elle nous a toujours cru et défendu. Je trouve que cette méthode était très bien. Je l'ai souvent appliquée ensuite, en la modérant, parce que bien sûr, tout le monde n'a pas connu la même éducation. D'autre part, le mensonge, c'est très personnel. Certains ne disent jamais vraiment la vérité, ne mentent pas, mais n'affirment jamais rien. Donc, ça aussi, c'est un peu un problème. Merci pour votre émission, très intéressante.
0: Merci à vous, c'était un message de Anne de Genève.
4: Laurent Holzer, le motif principal d'un enfant pour mentir, c'est la peur d'être puni ou il y a d'autres motifs qui peuvent l'inciter à mentir ?
5: Alors, on peut imaginer qu'en premier lieu, la peur d'être puni génère la majorité des mensonges dans l'enfance. Ça change à l'adolescence.
4: Mais le désir de plaire ou la peur d'être jugé, non, ça entre pas en ligne de compte.
5: Alors, juger négativement, c'est comme une punition, c'est-à-dire c'est une punition. Alors, est-ce qu'on peut, comme l'encourager la mère de cette patiente à dire toujours la vérité, qu'elle sera moins sanctionnée si elle est dite plutôt qu'elle est travestie. Dans l'idéal, certainement. Mais on ment aussi pour dire c'est pas moi, c'est l'autre. Quand il y a des choses, qui sont des bêtises faites à la maison, on entend souvent c'est pas moi, c'est l'autre. Donc c'est compliqué de pouvoir, mais c'est à cet âge-là qu'il faut bien sûr essayer d'instaurer des règles et aussi d'un point de vue éthique que la vérité prévaut sur le mensonge puisqu'elle favorise la confiance, mais parfois elle peut avoir des conséquences assez dramatiques.
4: Yves-Alexandre Talman, quand on s'est parlé au téléphone pour préparer cette émission, on a évoqué le mensonge des enfants et vous disiez qu'en fait ça passe forcément par la case punition pour faire comprendre à un enfant que c'est pas vraiment terrible s'il ment.
6: Oh, tout de suite les grands mots. Alors, pour être un petit peu plus neutre dans le langage, je considère, mais évidemment, je suis pas le seul, hein, c'est plutôt l'apport des neurosciences, que notre cerveau est un organe d'apprentissage. Nous sommes des êtres apprenants. Et on apprend en fonction des conséquences de nos actions. Autrement dit, quand mon action m'apporte plus de bénéfices que d'inconvénients, ou plus de bénéfices que de coûts, ça vaut la peine de la faire. Quand c'est l'inverse, eh ben, ça me retient. Autrement dit, si en tant qu'enfant, j'essaye un mensonge et que ça m'apporte un bénéfice, ça m'apprend à continuer à aller dans cette voie-là. Donc, à un moment donné, si on veut modifier la donne, il faut modifier aussi l'équilibre.
4: Donc, le dialogue uniquement, ça ne suffit pas ?
6: Le dialogue, c'est une prise de conscience, mais maintenant, si vous saviez le nombre de personnes qui viennent vers moi en tant que psychologue et qui ont conscience, par exemple, qu'elles devraient faire davantage de sport, qu'elles devraient se nourrir plus sainement, qu'elles devraient faire ci ou ça, on a conscience. Mais ça suffit encore pas du moment où derrière, il n'y a pas ce jeu des bénéfices et des coûts. Notre cerveau ne fait rien pour rien. Donc, en définitive, qu'est-ce que ça m'apporte ? Est-ce que le mensonge m'apporte plus d'avantages que d'inconvénients ? Et si je me construis avec cette idée-là, ça va m'encourager à aller dans la voie de ne pas dire la vérité.
0: Mais est-ce qu'on ne s'accommode pas finalement toutes et tous de nos mensonges et de ceux des autres ? Parce que, ou alors c'est que je regarde trop la télé, mais il y a des détecteurs de mensonges. Si vraiment c'était si grave, on passerait tout le monde au détecteur tout le temps et on se poserait plus de questions.
6: Mais ça ne marche pas les détecteurs de mensonges.
0: C'est vrai.
6: Non, non.
4: Faut acheter votre livre, ça, c'est ça, pour le savoir.
6: Non, non, c'est quelque chose de beaucoup plus simple. Les détecteurs de mensonges, en fait, sont des détecteurs de manifestations physiologiques d'un stress ou d'une émotion. Donc, vous ne pouvez pas déduire d'un stress ou d'une émotion qu'une personne ressent à une question qu'elle ment ou qu'elle ne ment pas. Vous voyez, si je vais amener mon épouse aux urgences parce qu'elle est tombée dans l'escalier et puis qu'on commence à m'interroger en soupçonnant que je l'ai poussée dans l'escalier, je vais être stressé quand même parce que j'aimerais pas qu'on ne me croie pas. Qu'est-ce que ça dit ? Je suis stressé lorsque je réponds. Ça ne dit pas que je suis un menteur. Mm-hmm. Donc, c'est des indices, si vous voulez, mais jamais des preuves. Même ces appareils et même les scanners cérébraux, maintenant, dont on dit beaucoup de choses, n'en sont pas encore au stade où on peut mettre quelqu'un dans une machine, leur sortir en disant « Tiens, son cerveau ment ou son cerveau dit la vérité. » Et heureusement, hein, parce qu'alors toute cette intégrité psychique, quelque part, ma vie privée qui ne regarde que moi, j'aimerais pas qu'elle soit quand même accessible à tout le monde, j'aimerais pas devenir transparent.
4: Vincent nous a envoyé un message. Qu'en est-il des mensonges institutionnels et politiques ? Pour quelles raisons ces mensonges sont aussi bien acceptés et tolérés, semblant même faire partie de l'ordre naturel des choses et souvent sans conséquences pour leurs auteurs et leurs autrices ? Par exemple, les mensonges pour la guerre en Irak avec les armes bactériologiques ou plus récemment, des mensonges au sein d'une entreprise pour justifier des licenciements. Laurent Holzer, on est programmé pour pas être dupe, mais accepter plein de choses.
5: Alors peut-être qu'on peut se référer à l'expérience de Milgram qui a montré qu'on se soumettait à l'autorité de manière aveugle et sans discernement. Donc on peut imaginer que les mensonges d'État, quand elles proviennent d'une autorité supérieure, elles sont, disons que ces mensonges sont plus crédibles, ou on y est dire plus facilement que quand elles proviennent d'une autre source moins fiable. Mais effectivement, dans l'ère de la désinformation, des fake news, de mensonges ou de menteurs professionnels qui en vivent, en quelque sorte, ou naviguent dans leur fonction politique grâce à ça, sera très difficile d'y échapper. Maintenant, la méfiance envers toute information, est-ce que ce sont les bonnes sources, est-ce que je dois les vérifier, comment et où je puis aller les vérifier, c'est une question sans fin, puisqu'après on pourrait se dire, maintenant, grâce à l'IA, on aura des sommes de données qui nous permettront d'avoir un indice de confiance dans une information qui pourront s'étendre là aussi sur un continuum et orienter nos choix, mais c'est sans fin. Et comme vous le dites, on doit s'accommoder, ça fait le sel de la vie, c'est-à-dire parfois il y a des mensonges qui sont aussi mythomaniaques, qui donnent aussi des aspects romantiques dans les rencontres, ou intrigants, ou exceptionnels, ou qui génèrent des émotions. Après, une société où rien ne serait que vérité dans tous ses interstices, je pense qu'elle serait difficilement vivable et puis pas très drôle.
4: Alors Jérôme de Delémont nous dit « Il y a souvent une complicité passive de celui qui reçoit le mensonge. Dans les Saintes Écritures, toutes les vérités ne sont pas faites pour toutes les oreilles et toutes les oreilles ne sont pas faites pour toutes les vérités. On a l'absolution avant de mentir. Ça nous incite à aménager la vérité à l'oreille que l'on a devant soi. On adapte toujours notre discours à notre interlocuteur. Si ce n'est pas un mensonge actif, on a déjà les doigts dans le pot de confiture. » Ah, vous faites oui de la tête, Yves-Alexandre Talman.
6: Alors, non pas par rapport aux Saintes Écritures, où je ne veux pas me prononcer, mais par rapport à cette complicité. N'oublions pas, le mensonge est un acte de communication. Et la communication, par définition, elle implique plusieurs parties. Autrement dit, si un mensonge peut fonctionner, c'est bien que dans l'interaction, il y a une sorte de complicité, pas dans le sens volontaire du terme, hein, mais dans le sens qu'on va admettre à un moment donné que c'est vrai, peut-être renoncer à poser des questions, renoncer à faire une enquête, renoncer à mettre la parole de l'autre en doute, ce qui coûte au niveau relationnel.
4: Mais c'est confortable finalement de dire « Ok, je prends le mensonge » plutôt que de dire « Mais là, j'ai le sentiment que tu me mens. »
6: Ah, un mensonge qui rassure, parfois, vaut mieux, hein, en termes psychologiques, qu'une vérité qui peut bouleverser.
0: 0800 108 208, il reste moins d'un quart d'heure pour nous poser vos questions. Posez-les à nos invités, surtout Yves-Alexandre Talman et Laurent Holzer. Et ce sera juste après, cette fois-ci, comme promis, Bad Bunny.

0: Bad Bunny, Baile Inolvidable à 9h52, suite et fin de notre guichet sur le mensonge avec Yves-Alexandre Talman et Laurent Holzer et Claudine qui est en ligne de Genève au 0800 108 208. Bonjour Claudine.
1: Oui, bonjour. Alors moi, ça m'a ravivé des souvenirs d'enfance, cette histoire de mensonge, parce que je faisais pipi au lit. Et j'ai fait pipi au lit jusqu'à 16 ans. Mmh. Imaginez l'horreur. Et en fait, j'ai beaucoup menti parce que quand je disais à ma mère que j'avais pas fait pipi au lit, elle m'embrassait. Et du coup, bah, ça me faisait plaisir. Alors quand je faisais pipi, je me levais dans la nuit, je lavais mes draps, je les laissais dehors. Et puis en fait, le matin, je refaisais mon lit. Et voilà, mon mensonge, c'est bien fabriqué. Je suis toute émue d'en parler, je suis désolée.
0: Non, c'est normal.
2: Et merci de nous le dire, parce que c'est pas évident non plus comme souvenir.
1: Non, et puis surtout jusqu'à 16 ans, vous imaginez. Et puis en fait, ma mère me frappait quand je faisais pipi au lit, elle en avait marre. Elle me réveillait plusieurs fois par nuit et comme par hasard, j'avais déjà fait pipi. Voilà. Et donc je mentais et à l'école c'était pareil. J'aimais pas l'école, j'aimais pas la famille. Mais une fois que j'ai quitté tout ça, eh bien je pense pas avoir menti. J'ai toujours été claire et nette dans ce que je voulais. J'ai été libre.
0: Qu'est-ce qui a fait le déclic de vous dire, bon, cette fois, j'arrête, ça m'embête trop de devoir mentir, je préfère prendre le risque.
1: Non, je ne me suis pas dit ça. C'est que du moment où j'ai pu partir, j'étais en harmonie avec moi-même. J'étais responsable de ma vie. On n'avait pas décidé de mes sentiments, de ce que je devais penser. J'étais mal dans la famille.
0: Mmh. Et là, quand on repart avec une page blanche, merci beaucoup hein, Claudine pour ce témoignage. Je me tourne vers vous, Laurent Holzer. Quand on prend son indépendance, on repart un peu à zéro. Je dis la page blanche. Hein. C'est vrai qu'on peut cette fois construire sa nouvelle vraie personne indépendamment de tout ce qu'on a dû raconter avant.
3: Indépendamment, probablement pas, mais que ça soit une page, une ouverture et une occasion, effectivement, de se départir de souffrances du passé, mais elle reste, ces traces-là, et là, c'est pas un mensonge. Enfin, le mensonge évoqué par votre auditrice a l'air d'être un mensonge pour sauver sa peau. C'est-à-dire, c'est pas un mensonge pour... Mais elle a commencé par dire que c'était pour recevoir de l'affection. Mmh. Donc c'est vrai que dans ce contexte-là, pour éviter la maltraitance ou recevoir de l'affection, mais pour éviter la maltraitance, c'est plus un mensonge,
2: c'est une protection. C'est ça qui me frappe justement autant avec le témoignage d'Arturo ou avec le téléphone de Claudine. Il y a ce que moi j'appelle, c'est peut-être pas le terme qu'il faut attribuer, mais des mensonges salvateurs en fait. Yves-Alexandre Talman.
4: Ben oui, et imaginons durant la guerre, hein, si vous cachez une personne qui risque sa peau et puis qu'on vient frapper à votre porte, et ben vous mentez. Donc dans un univers où les dés sont pipés, la violence apparemment, hein, maltraitance, ça devient tout à fait salvateur que de composer avec une certaine vérité hein, pour s'en tirer.
0: On écoute un vocal au 076 206 1212.
5: Un grand bonjour et merci de nous donner cette opportunité. Je voulais dire, il ne faut pas mentir aux enfants. Quand j'avais 10 ans, mon père est mort d'un infarctus à la maison, en quelques minutes. Je l'ai vu partir mort sur un brancard. On m'a dit qu'il était mort, on me l'a reconfirmé. Mais dans l'après-midi, mes grands-parents m'ont dit qu'il n'était pas mort. Et moi, comme une folle, je me suis dit... Ces médecins sont absolument sensationnels d'avoir réussi à le réanimer. Mais dans la soirée, ma mère m'a reconfirmé qu'il était mort. Donc, il est mort deux fois dans la même journée. Et donc, j'en ai voulu à ma grand-mère jusqu'à la fin de ses jours. Merci.
0: Merci pour ce témoignage. C'est dur, ça, Yves-Alexandre Talman. Qu'est-ce qu'ils pensaient les grands-parents en faisant ça?
4: Oh, ils pensaient certainement pas à mal, mais le fait est qu'ils ont fait du mal. Combien de fois on va essayer d'adoucir la réalité, la vérité, et puis raconter quelque chose en essayant de protéger la personne? Mais on oublie qu'en essayant de protéger la personne, on prend une décision à sa place. Ça, c'est de la manipulation. On ne demande pas son avis à la personne. Je prends un petit exemple. Je vois, par exemple, le conjoint d'une amie en train de fricoter avec quelqu'un d'autre. Vous voyez, qu'est-ce que je fais? Est-ce que pour protéger cette amie, je ne vais pas lui dire? Ou bien est-ce que je lui assène la vérité? Et c'est comme si c'était à moi de décider en fonction de ce que je crois que la personne va préférer. Et là, quand tout d'un coup, on se rend compte qu'on nous a manipulé, même si c'était avec une bonne intention, ça peut avoir des conséquences irréversibles hein, sur la confiance par rapport à la personne.
2: On a encore le temps pour un tout petit micro-question, enfin micro-réponse, enfin voilà, en tout cas, bref, Vincent se demande si les menteurs sont toujours, et les menteuses aussi d'ailleurs, sont toujours pleinement conscients de leurs mensonges, ou est-ce que ça peut aussi relever d'un certain conditionnement en amont, Laurent Holzer?
3: Alors, si on se réfère justement à cette notion du mensonge prosocial ou de politesse, qui réduit la distorsion cognitive, au bout d'un moment, je pense que les personnes habituées à mentir tellement longtemps finissent par se convaincre eux-mêmes. Alors, c'est quand même sur le fond un mensonge, puisque sur le fond, ils savent que c'est plus la vérité, mais pour s'aménager, pour être, comment dire, moins confronté à des souffrances de son image, des critiques qu'on pourrait recevoir, on peut finir par mentir sans s'en apercevoir.
0: Ben, ce sera la conclusion. Merci beaucoup Laurent Holzer, médecin directeur du secteur de psychiatrie et psychothérapie pour enfants et adolescents du réseau Fribourgeois de santé mentale, et Yves-Alexandre Talman, enseignant psychologie et auteur donc, de ce livre Mensonges et manipulation. Vous souhaite à tous les deux une excellente suite de journée.
6: On en parle, Yves-Alain Cornu.
0: Demain, notre guichet portera sur les additifs alimentaires. Et dans un instant, c'est CQFD avec vous, Lucia Silic. Bonjour.
7: Bonjour.
0: Ce matin, on fait un peu de jardinage.
7: Oui, on va aller se balader dans un jardin avec des spécialistes de la biodiversité et des sols pour voir comment on peut soigner ce jardin sans trop bouleverser tout ce qu'il y a dedans.
0: Et ce sera juste après les infos de 10h que voici sur RTS Première.
6: Sandra Viscardi.
8: C'est le deuxième volet de la campagne initiée en novembre dernier par Elisabeth Baumschneider. La Confédération lance ce matin une nouvelle campagne nationale contre les violences domestiques, sexuelles et de genre. Une étape qui met l'accent sur les aides aux victimes, notamment grâce au numéro 142. Un numéro bien sûr pour l'aide aux victimes, accessible 24 heures sur 24, 7 jours sur 7 depuis le 1er mai. L'an dernier, la police a enregistré 22 000 infractions dues à la violence domestique, dont 34 homicides et 21 victimes ont été tuées dans le cadre d'une relation de couple actuelle ou passée. Il s'agissait de 19 femmes et de 2 hommes. Bon pour le service, nos FA-18, les travaux pour prolonger leur exploitation sont terminés. La chasse de l'armée suisse peut attendre de pied ferme les F-35. 450 millions ont été dépensés pour prolonger les FA-18 jusqu'en 2030. Vous êtes locataire, votre loyer ne devrait pas bouger ces prochains mois. Le taux hypothécaire de référence calculé sur une base trimestrielle par l'Office fédéral du logement reste fixé à 1,25%. À la demande de la France, le Conseil de sécurité de l'ONU se réunit cet après-midi à New York pour parler Liban. Paris juge inadmissible l'extension de l'offensive terrestre israélienne au pays du Cèdre. Une offensive qualifiée d'agression féroce est condamnable par le président libanais Joseph Aoun. Des combats dans lesquels un soldat israélien est mort, ce qui porte à 26 le nombre de soldats morts depuis le début de la guerre le 2 mars. Israël qui promet ce matin de frapper la banlieue sud de Beyrouth, fief du Hezbollah. Sur l'autre front de la guerre au Moyen-Orient, les États-Unis et l'Iran ont annoncé cette nuit une série d'attaques réciproques. Cette flambée de violence porte un nouveau coup au cessez-le-feu au moment où les négociations pour mettre fin à la guerre patinent. Les informations de médias américains pendant le week-end faisant état de nouvelles exigences américaines envers Téhéran. Cela a refroidi les espoirs d'un accord imminent alimenté par le président américain Donald Trump lui-même. Il a été arraisonné hier à 740 km à l'ouest de la pointe de Bretagne, en plein océan Atlantique, par la marine française, épaulée par plusieurs partenaires, dont le Royaume-Uni. Un pétrolier en provenance de Russie a été stoppé, annonce ce matin sur X du président français Emmanuel Macron. Le navire qui contrevient à l'embargo sur le pétrole russe est actuellement escorté vers un point de mouillage. Il venait de Mourmansk en Russie et il ferait partie de la flotte fantôme russe. Le Tagor, c'est son nom, est le quatrième bateau russe intercepté par la marine française. Les trois autres ont pu repartir après avoir payé une grosse amende. Un bon comate a été dynamité cette nuit à Tramelan dans le Jura bernois vers 3h ce matin. On ignore ce que les voleurs sont devenus et le montant de leur butin. Mais pour les besoins de l'enquête, la route principale reste fermée pendant plusieurs heures. Tramelan, rappelons-le, n'est qu'à une vingtaine de kilomètres de la France. Le nom du nouvel entraîneur du FC Lausanne Sport est connu. Il s'agit de Luka Elsner. Il a signé pour 2 ans, ancien international slovène ayant grandi en France. Luka Elsner a très tôt embrassé une carrière d'entraîneur. C'est notamment lui qui a permis au Havre de devenir champion de Ligue 2 en France, puis de se maintenir en Ligue 1. Après quelques averses ou orages hier et cette nuit, le temps se remet sur beau pour la journée. Beau et plus doux que ces derniers jours, pas plus de 25 degrés, peut-être 28 en Valais. Demain, les nuages reviendront en cohorte avec dans leur pactage averses et orages, 23 degrés tout juste.
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0: Aujourd'hui, on va commencer par voir comment les hôpitaux de la région se préparent au G7 d'Évian. Bonjour Bastien Confino.
1: Bonjour Lucia Cilic.
0: En clair, comment on gère en parallèle la santé des super VIP politiques et des simples quidam dont une certaine partie pourrait potentiellement manifester en masse?
1: Et tout ça en essayant de faire en plus venir des soignants frontaliers alors que les contrôles aux frontières vont être rétablis. C'est pas simple, on reçoit dans un instant la responsable médicale des hôpitaux universitaires de Genève.
0: Ensuite, on ira faire un tour dans un jardin privé de la basse ville de Fribourg avec vous Anne Becher. Bonjour.
2: Bonjour.
0: Avec vous et des spécialistes qui vont nous expliquer comment prendre soin de son jardin jusque sous ses racines.
2: Eh bien oui, parce que ben, comme ça arrive hein, dans plein de jardins, ben, dans celui de Béa, il y a une laurelle. Alors, en français, de l'autre côté de la frontière, on dit un laurier, quoi, une laurelle, on dit en Romandie,
0: okay.
2: Dont elle veut se débarrasser. Pourquoi? Comment? De la cime au sous-sol, on en parle dans un instant.
0: Et pour terminer, Christophe Angard, bonjour.
3: Bonjour.
0: On va rester dans le végétal et plonger dans l'univers fascinant des plantes qui soignent. Et vous nous proposez de faire cette plongée équipée d'une loupe médicale et d'une bonne dose d'esprit critique.
3: Oui, parce que les remèdes naturels sont partout, hein. Autant sur des ordonnances médicales sérieuses que sur les réseaux sociaux de nombreux influenceurs, tisanes, huiles essentielles, compléments phytothérapeutiques pour mieux vieillir. Alors entre les promesses miracles sur TikTok et la bonne science, il y a toutefois un gouffre.
0: Voilà pour le programme. Bonjour et bienvenue à vous.
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0: Le 15 juin commencera le sommet du G7 à Évian et les hôpitaux se préparent, Bastien Confino.
1: À la fois pour d'éventuels problèmes de santé chez les dirigeants qui seront présents, mais aussi en lien avec les manifestations anti-G7 qui pourraient dégénérer, donc avec des blessés. Tout ça alors qu'il faut continuer évidemment les soins courants et arriver à faire venir le personnel frontalier, sachant que les contrôles aux frontières vont être renforcés. Bref, tout s'annonce assez compliqué pour les hôpitaux comme le CHUV ou les hôpitaux universitaires de Genève.
0: Et pour en parler, nous recevons Clara Posfebar. Bonjour.
5: Bonjour.

0: si, par exemple, Donald Trump ou Xi Jinping ont un problème de santé, ils vont forcément finir dans votre hôpital ?
1: Alors, pas forcément. Ça dépendra du problème de santé et puis, bien sûr, des discussions entre les autorités sanitaires françaises et suisses. Nous sommes prêts à accueillir des dirigeants, mais d'autres hôpitaux également.
0: Et est-ce que c'est vous-même, si jamais l'un d'eux arrive chez vous, est-ce que c'est vos médecins qui les opèrent ou est-ce qu'ils ont leurs propres médecins qui vont venir utiliser votre infrastructure ?
1: Alors, ça dépendra des délégations et ça dépendra de la problématique aussi. C'est vrai qu'il y a certaines délégations qui voyagent avec des médecins, mais ce n'est pas des médecins qui savent tout faire ou qui peuvent tout opérer. Donc, ça dépendra un peu de la situation.
2: Mais en général, les dirigeants ont leur propre médecin attitré pour le quotidien ?
1: Pas tous, non.
2: D'accord. Et bon, donc, imaginons qu'un de ces dirigeants ou dirigeantes arrive chez vous. J'imagine que vous devez sécuriser une partie de l'hôpital. Est-ce que ça pourrait perturber d'autres opérations qui pourraient avoir lieu en même moment ?
1: Alors, pas la place internationale de Genève. Nous avons l'habitude de recevoir des dignitaires ou des personnes qu'il faut, dont il faut protéger soit le passage, soit le côté confidentiel. Nous avons des processus pour ça. Donc, on remettra en place ces processus si ça s'avère nécessaire. Mais ça ne perturbera en rien, normalement, notre prise en charge habituelle. Nous avons une obligation de nous occuper des patients genevois et nous continuerons de le faire.
0: Alors, deuxième problématique, un potentiel afflux de patientes et patients en cas de manifestation qui dérape. On se souvient de 2003, il y avait déjà eu le G8, il y avait eu des dizaines de blessés à cause des émeutes. Il pourrait là se passer la même chose. Comment est-ce qu'on se prépare à ça ?
1: Alors, avec soin, en tout cas, on se prépare en mettant en place un processus qu'on appelle les situations multivictimes. Alors, c'est vrai que par rapport à d'autres moments, on sait exactement quand ça va se passer, quelle semaine il y a un risque de ce genre de problème. Donc, nous avons mis en place des filières, on a des tentes, on a des choses comme ça pour essayer de s'occuper de façon coordonnée de beaucoup de victimes en même temps.
0: Quand vous dites beaucoup de victimes en même temps, ça peut être jusqu'à combien ? Jusqu'à combien vous pouvez tenir le coup ?
1: Je n'ai pas de chiffre comme ça en tête. Ça dépendra bien sûr de la problématique qu'ils ont. En tout cas, on a renforcé les équipes, les urgences sont renforcées, les blocs opératoires sont renforcés. Il y a beaucoup de gens qui sont appelables s'il y a besoin, donc nous serons prêts.
2: Et est-ce que vous avez annulé ou déplacé des opérations non essentielles, un peu comme pendant la période du Covid ?
1: Alors, c'est un tout petit peu différent du Covid, mais c'est effectivement vrai que nous avons diminué de 20% à peu près les opérations chirurgie dites électives, c'est-à-dire non urgentes. Les gens sont avertis, on les a juste déplacés, on ne les a pas annulés, pour essayer de garder des blocs opératoires disponibles. Et quand je parle de blocs opératoires, je ne parle pas seulement des locaux, mais aussi du personnel qui y va, les chirurgiens, les instrumentistes, les anesthésistes, etc. Donc, oui, on a diminué un peu pour être prêt si jamais. J'espère qu'on n'aura pas besoin de les utiliser.
0: Vous parliez de tentes supplémentaires que vous installez sur le parvis de l'hôpital pour faire face à un afflux massif de patientes et de patients. C'est quand même le signe que vous attendez au fait que ça puisse dégénérer.
1: Alors, j'espère pas. J'espère que les gens pourront manifester de façon paisible et puis faire entendre leur voix plutôt que leur poing. Je pense néanmoins qu'il faut être réaliste et il faut qu'on se prépare. On a donc un programme de situation multivictime dans lequel on utilise ce genre de tente et on va juste les mettre prêts pour cette semaine-là.
2: Mais c'est pas systématique, donc ça dégénère.
1: J'espère pas. Non, j'espère que les gens vont vraiment être des gens civilisés qui pourront parler sans que ça soit agressif.
0: Troisième problématique, le personnel soignant. On l'entend, hein, vous voulez renforcer des équipes d'urgence, mais est-ce que vous aurez le personnel à disposition, sachant que vous employez quand même pas mal de frontaliers, un peu plus de 5000 si je ne me trompe pas, et que justement les passages en douane vont être compliqués parce qu'on va rétablir les contrôles aux frontières.
1: Oui, ça va être compliqué. On essaye là aussi de se préparer. Tout d'abord, on a essayé d'encourager les gens à trouver des logements sur le canton de Genève, surtout ceux qui habitent loin et dans la zone frontalière. Donc, il y a la solidarité entre le personnel qui met à disposition des chambres. On a aussi loué des chambres d'hôtel pour pouvoir garder du personnel essentiel proche du site de l'hôpital. On a encouragé les gens à faire du télétravail quand c'était possible. Et puis, il y a le système

0: De macarons, donc on va avoir plus de 5 000 macarons qui vont être distribués à nos collaborateurs et collaboratrices pour qu'ils aient accès à cette file plus rapide lors des passages de douane, en sachant qu'on craint quand même qu'il va y avoir des délais.
1: Oui, parce que si je prends la douane de Bardonnay, par exemple, on a beau avoir un macaron pour une file plus rapide, ça marche à la fin, mais les embouteillages, ils sont là déjà, peut-être sur des centaines de mètres sur l'autoroute avant, ce qui va pas forcément résoudre le problème. Si on essaye de voir le verre à moitié plein, ce G7 pourrait aussi servir de test grandeur nature pour améliorer la gestion de futures crises majeures potentielles.
0: Sûrement. Comme toujours, on essaye de faire un retour d'expérience, quelle que soit la crise ou quelle que soit la problématique. Donc c'est vrai qu'on est en train d'accélérer des processus qu'on essaie de mettre en place ces prochains mois. Et on va utiliser ce G7 et cette semaine de préparation pour faire des processus plus standardisés qui nous permettront de le déployer en cas de situation de crise non annoncée, en fait.
2: Eh bien, on vous souhaite bien du courage. J'espère que tout va bien se passer.
0: Merci.
2: Et Claire Apostle-Barbe, je rappelle que vous êtes directrice médicale des hôpitaux universitaires de Genève. Merci d'être venue nous raconter tous ces préparatifs et bonne journée.
0: Merci beaucoup. Au revoir.
2: Encore quelques nouvelles scientifiques en bref, Bastien Confineau, et on commence avec la nicotine.
1: Des scientifiques britanniques et danois ont élucidé, après plus de 200 ans de recherche, par quel mécanisme la plante du tabac produit la nicotine. En fait, le processus repose sur une molécule de glucose qui active temporairement les précurseurs de la nicotine avant de disparaître. C'est un mécanisme assez atypique qui explique pourquoi c'est resté si difficile à détecter. Et cette découverte pourrait permettre de créer des plants de tabac pauvres en nicotine pour produire des médicaments, des vaccins et d'autres composés pharmaceutiques.
2: Le régime cétogène aurait des vertus insoupçonnées jusque-là.
1: Une étude suggère que ce régime cétogène, donc riche en graisses et pauvre en glucides, pourrait aider à prévenir ou ralentir certaines maladies neurodégénératives comme Alzheimer, Parkinson ou Huntington. En favorisant l'utilisation des corps cétoniques plutôt que du glucose, ça pourrait améliorer l'énergie des neurones, réduire l'inflammation, stimuler l'autophagie et favoriser un microbiote de qualité. Des essais cliniques sont encore nécessaires pour confirmer son efficacité et évaluer les effets sur le long terme.
2: Et enfin, avant-hier, un grand boom a retenti aux États-Unis.
1: Une météorite a explosé dans l'atmosphère au-dessus du nord-est des États-Unis. Ça a provoqué une détonation entendue dans le Massachusetts et le New Hampshire. Selon la NASA, l'objet qui se déplaçait à plus de 120 000 km/h s'est fragmenté à environ 64 km d'altitude en percutant l'atmosphère. Il a libéré une énergie équivalente à 300 tonnes de TNT, ce qui fait que les habitants ont ressenti l'onde de choc au point de faire vibrer leur maison, mais personne n'a été touché directement par un morceau.
2: Merci Bastien Confineau. Et dans quelques minutes, Anne Bécher, comment se débarrasser d'un arbuste et encombrant sans trop faire de dégâts?
3: Alors, faut-il arracher les racines au risque de perturber les éléments du sous-sol? On en parle tout à l'heure.

0: Et c'est Abel, le rappeur de renom, qui nous chantait Soleil. C'est une balade dans un jardin de la basse ville de Fribourg que vous nous proposez ce matin, Anne Becher, un jardin dont la propriétaire envisage quelques changements, et tant qu'à faire, autant envisager ces changements de manière avisée et plutôt écologique, de la cime au sous-sol.
1: Eh oui, c'est le jardin de Béa. Alors, mettez votre chapeau de paille, Lucia, on doit passer...
0: C'est fait.
1: On doit passer par la buanderie hein, pour accéder au jardin de cette ancienne bâtisse.
2: Voilà, on sort de la buanderie de Béa, en basse ville de Fribourg, à deux pas de la Sarine, et je me rends dans son petit jardin, et c'est là que je rencontre... Mais vous êtes qui ?
3: David Ruffieux, conseiller en nature et biodiversité. Et j'ai été mandaté par Béatrice pour lui donner quelques conseils, faire une petite analyse de son jardin, des déficits éventuels pour pouvoir accueillir plus de biodiversité.
2: On sort de la buanderie, donc l'arrière de la maison. Et là, en fait, c'est un jardin en deux parties, j'ai envie de dire, qui est englobé dans une foultitude de jardins à droite, à gauche, hein, si on devait faire un descriptif global.
3: L'écrin est magnifique, hein, on est au bord de la Sarine, il y a quand même des grands arbres, il y a déjà une super base, déjà pour un réseau écologique. On voit beaucoup de vert, beaucoup de plantes qui ont été mises par l'homme, donc on se dit que c'est très vert, alors c'est vrai, ça fait plaisir, hein, même s'il y a ici là, les pavés, mais au moins c'est des pavés, c'est pas du bitume, c'est pas des cailloux comme on a trop l'habitude de voir maintenant. Mais ce qu'on peut voir tout de suite, on voit sur la droite, il y a un massif d'hortensia.
2: Il a l'air très ancien, lui.
3: Oui, alors la gestion de l'ensemble est très extensive. Donc, ce qui est positif, hein, parce qu'il faut laisser un peu les branches mortes. Moins on intervient, mieux c'est, hein, si on veut. Mmh. Ensuite, il faut toujours trouver l'équilibre entre, si on a un jardin d'agrément, d'avoir des parties qui sont plus laissées à l'abandon, des parties peut-être un peu plus maîtrisées. Mmh. Comme là, les hortensias, effectivement, on voit qu'ils sont anciens. Ils sont très hauts, ils font 2 mètres. Si on voudrait avoir plus de fleurs, il faudrait un peu les gérer. Mais ensuite aussi, les hortensias, comme ce qu'on voit un peu tout par ici, les forsythias, lilas et autres, ce n'est pas des espèces indigènes. Alors c'est là où, typiquement, on voit, par rapport à ce qu'on a fait dans les 30-40 dernières années dans les jardins privés, c'est là où on peut apporter quelque chose de différent et d'amener un peu plus de nature en apportant plus d'espèces indigènes.
2: On va avancer un petit peu.
3: La base pour accueillir la biodiversité, ça serait de dire « on laisse faire ». Donc c'est vraiment d'avoir des endroits, des coins dans le jardin où on intervient le moins possible et on laisse venir aussi ce qui vient. Parce que là, on le voit ici, hein, il y a des grands arbres à l'arrière, c'est des érables planes, les deux là, les grands. Mm-hmm. Là-bas, il y a un merisier au fond. Mm-hmm. Et puis là, ils apportent pas mal d'ombre. Donc là aussi, hein, ça veut dire que si on veut faire un jardin d'agrément, on ne pourra pas mettre non plus des espèces qui ont besoin de beaucoup de soleil. Mais si on laisse faire, ce qui va venir, c'est les plantes les plus aptes à ce milieu-là.
2: Il y a les grands arbres et devant, il y en a des plus petits.
3: La fameuse laurel.
2: Ah, c'est pour ça qu'elle vous a abordé.
3: Alors, c'est avant tout pour ça. Donc, la laurel Prunus laurocerasus, qui a été beaucoup utilisée dans les dernières 40 ans, pour les haies, parce que le feuillage est persistant. Donc c'est un arbre qui vient de Chine et dorénavant il est sûr. En Suisse, il est interdit de vente et d'achat, et interdit de dissémination. Il est sur la liste interdite comme plusieurs autres arbres. Béatrice m'a demandé de venir justement, comme elle a eu écho de ça, on en a parlé dans les journaux, justement pour l'éliminer finalement parce que ces graines sont appréciées des oiseaux et il les dissémine dans les forêts et ça pose un problème de rajeunissement des forêts justement parce que avec le feuillage persistant, ça empêche les jeunes arbres de germer et donc de renouveler la forêt. Ouais.
2: C'est ça, c'est-à-dire que quand les oiseaux mangent les baies de ce laurel là, hop, ils vont se balader en forêt, ils font leur caca là-bas,
3: exactement.
2: Ça tombe dans le sol, ça germine et puis et ça refait des laurels et ça empêche parce que ça fait beaucoup d'ombre
3: exactement.
2: Aux petits arbres de pousser.
3: Mais c'est sûr que c'est compliqué à l'heure actuelle pour les entités publiques d'avoir une stratégie d'élimination en forêt alors que chez les privés, ils ont toujours des arbres qui créent des graines et ça veut dire que ça serait du travail sans fin. Mmh. Donc à l'heure actuelle, c'est surtout la sensibilisation et puis la conscientisation du problème qu'on espère faire son chemin vers le privé. Ouais.
0: Donc il est question d'éliminer cette laurelle, mais comment faire ?
1: La réponse de David Ruffieux, conseiller en nature et biodiversité à BA, que cette laurelle encombre.
3: Ce que je vais lui proposer, c'est vraiment de les éliminer en fait. Moi je vais tronçonner...
1: Près le sol ou en dessous ?
3: Un petit peu en dessous. J'aime mieux les interventions minimales dans le sol, donc je ne vais pas déterrer les racines, en plus c'est quand même quelque chose de conséquent, voilà, avec la taille de l'arbre, 4 mètres, il y aurait, je trouve, beaucoup de travail.
1: Mais il y aurait des racines quoi, on est à peu près à quoi, 2 mètres d'un tronc, ils ont des racines jusqu'où ? Jusqu'à moi là ?
3: Possiblement, oui. Après, c'est clair, hein, c'est surtout d'enlever les... si on veut que ça repousse plus, c'est pas enlever toutes les racines, c'est vraiment enlever les quelques racines principales. Mais là aussi, on perturbe un peu le sol, qui a, mine de rien, qui a quand même mis des années à... Puis là, on est au bord de la forêt, c'est intéressant.
1: Oui, mais alors, ce qu'on va se dire, c'est... Si vous laissez des racines, on veut bien, hein, mais... Ça va repousser de partout, non ?
3: Alors oui, ça peut tout à fait drageonner. Mm-hmm. Donc ça, c'est clair que c'est une possibilité. Ensuite, on peut aussi recouvrir autour avec une toile en jute ou en chanvre pour empêcher la lumière d'accéder. Et puis là, ben, même s'il y a des pousses qui arrivent, elles vont s'épuiser. Et puis la plante, l'arbre, donc le système racinaire, va s'épuiser. Mm-hmm. Et au miracle, va aussi, je pense, dans les deux ans, devrait mourir. Et pourrir, voilà, tout simplement. Ouais. Et comme ça, on n'intervient pas trop dans le sol. Surtout là, on est au bord de la forêt. Il y a sans doute des mycorhizes, des champignons qui produisent des mycorhizes. Mmh. Et ça, pour la vie du sol, pour la vie de tout le jardin, hein, aussi, c'est bénéfique. Pour la pousse des plantes, pour la bonne santé du sol, du jardin en général. Il y a un réseau de mycélium qui met en contact les racines de différentes essences d'arbres. Mm-hmm. Et ce mycélium crée des mycorhizes, c'est une sorte d'organisme qui permet aux champignons d'avoir des échanges avec l'arbre. Donc l'arbre va fournir du sucre aux champignons. Et le champignon va lui rendre l'appareil en lui offrant de l'azote et du phosphore. Donc c'est bien aussi de garder ces réseaux, et aussi même dans des jardins urbains. Ah, le sol, c'est quand même bien de laisser un peu tranquille. Moi, j'aime bien, en tout cas.
1: Alors, le principe, c'est de perturber le moins possible la nature, on va dire. Le deuxième principe, c'est-à-dire de ne pas aller arracher n'importe quoi. L'autre principe, c'est de laisser pousser le plus sauvage possible, c'est ça ?
3: Les laurelles, hein, elles poussent à l'ombre, au soleil, à la mi-ombre. Mm-hmm. C'est aussi ça qui est problématique. Si elle veut remplacer par quelque chose, par un arbuste, bon, elle me parlait d'un chèvrefeuille éventuellement. Donc à voir, après, il y a des chèvrefeuilles indigènes, mais c'est plutôt des arbustes. Mmh. Sinon, c'est des chèvrefeuilles grimpants. Mais on va voir avec elle ce qu'elle voudra à la place. Ouais. Et puis, le temps que la laurelle pourrisse et que le nouveau plant grandisse, ça va tout à fait bien cohabiter. Je verrai si Béatrice voudra que je fasse le suivi. Après, de toute façon, je passerai parce que je viendrai boire l'apéro de toute manière. Donc, je jetterai un coup d'œil, évidemment. Je serai obligé.
0: Bon, on va laisser David Ruffieux à son apéro. En tout cas, on va le laisser quitter le jardin de Béa, mais pour creuser encore un peu plus, et dans quelques minutes, on se retrouve en compagnie d'Elena Avicek, qui est biologiste et pédologue, spécialiste en écologie et sciences du sol.

0: Et c'est Amy Winehouse, bien sûr, qui d'autre qui nous chante Rehab. C'est la folie jardinière en ce moment. On était tout à l'heure dans le jardin de Béa en basse ville de Fribourg en compagnie de David Ruffieux pour décider du sort d'une laurel, un arbuste de haie qu'il faut enlever parce que c'est recommandé. David Ruffieux qui se disait très soucieux du bien-être du sous-sol et du mycélium qui s'étend sous la surface du sol, Anne Bécher.
1: Oui, alors pour creuser encore davantage la question, nous avons la chance de retrouver une spécialiste du sol, c'est Elena Havlicek qui est biologiste et pédologue, spécialiste en écologie et sciences du sol. Ses travaux ont beaucoup porté sur la protection, la biologie et la biodiversité des sols, ainsi que sur les interactions complexes entre l'humain et la nature.
0: Elena Havlicek, bonjour.
2: Bonjour.
0: Alors, on va tout de suite préciser que vous n'étiez pas, vous, dans le jardin de Béa, où le laurel est toujours en place, hein, pour l'instant. Mais si vous aviez l'occasion d'y aller, qu'est-ce que vous chercheriez à observer au sol ou dans la terre sous cette laurel ?
2: Moi, je ne suis pas sûre que je verrais grand-chose, d'autant plus que la laurel n'est pas spécifique à un sol. En fait, elle tolère une large gamme de sols, hein, qui peuvent être des sols humides, des sols un peu plus acides, etc. Au fond, moi, ce que je ferais, c'est ce que je recommande pour toutes les plantes un peu envahissantes, c'est j'irais faire un tour sur Internet, et plus particulièrement sur deux sites, celui de Lefebvre, où on nous renseigne sur les plantes envahissantes, et puis Infoflora qui donne également des renseignements très utiles sur comment traiter ces plantes.
0: Oui.
2: Et puis comme l'a dit déjà David Ruffieux, donc la vente de la laurel est interdite depuis l'automne 2024, donc ça fait presque 2 ans, mais elles ne doivent pas forcément être éliminées, même si c'est recommandé, hein, tout à fait.
1: David Ruffieux, justement, a l'air sincèrement soucieux, ouais, même préoccupé de ne pas perturber le mycélium souterrain, hein, ces grands réseaux champignonesques, là, préférant laisser les racines de la laurel pourrir plutôt que de les arracher. Ça, c'est un bon réflexe, à votre avis ?
2: J'ai un petit peu de peine à répondre parce que je ne suis pas une spécialiste de la laurel. Donc, comme il l'a mentionné, et c'est ça qui me fera un tout petit peu peur, c'est que les racines sont capables de bourgeonner. Donc, si vous laissez un petit bout de racine, vos laurels vont repartir. Maintenant, de couvrir le sol pendant plusieurs années pour éviter la croissance de ces laurels, je ne sais pas si... Voilà, il faut accepter alors d'avoir un bout de jardin qui est couvert sous une toile de jute. Moi, je dirais que c'est éliminer au plus possible les racines dans ce cas-là, si c'est possible.
1: Ouais, lui, il disait en tout cas les plus importantes... Je vais vous dire comme ça, un petit peu off, mais tout le monde nous écoute.
0: Vous êtes drôle de notion du off.
1: Il avait une petite idée derrière la tête, c'était de mettre une gousse d'ail dans ce tronc pour essayer d'aider le tronc à pourrir. C'est une bonne idée, ça? Mais non, il était partagé parce qu'en même temps, il se dit, ouais, mais peut-être que ça tue les champignons aussi, donc il savait pas trop. Il réfléchissait.
2: Éventuellement, mais de nouveau, je ne suis pas sûre que ça, c'est faisable avec la laurel, c'est de mettre des plantes qui couvrent le sol et qui vont faire de la concurrence au rejet de la laurel. C'est ce que j'aurais, moi, tendance à essayer, mais le jardin, c'est souvent ça. Hein.
1: Ouais.
2: C'est essai, échec, essai, réussite.
1: Ouais. Alors, on va s'intéresser plutôt au sous-sol. Hein. Quels sont les principaux types d'organismes qui vont dégrader les racines qu'on veut laisser pourrir, mettons de laurel ou d'autres ? C'est quoi ? Vous nous rappelez les principales bêtes qu'il y a sous le sol ?
2: Alors, de nouveau, vous me posez des questions auxquelles j'ai beaucoup de peine à répondre de manière exacte. On pourrait comparer les sols, donc le sol des jardins aussi, hein, à une jungle.
1: Oui.
2: Et avec un nombre d'espèces qui est totalement impressionnant. Une étude relativement récente, qui d'ailleurs est suisse, hein, qui a été faite par Agroscope, a montré que 59% des organismes, donc de la biodiversité, vit en lien étroit dans le sol ou avec les sols. Donc là, on compte également les plantes. Et globalement, tous ces organismes, d'une manière ou d'une autre, vont contribuer à dégrader la matière organique, donc les feuilles mortes, les racines, etc. Alors, c'est tout simplement ce qu'on connaît bien, les vers de terre. qui vont manger de la matière, des feuilles mortes par exemple, ou des brins d'herbe morts, et qui en plus vont avaler ça avec de la terre, vont mélanger et vont structurer le sol. Mais ensuite, vous avez toute l'équipe des champignons qui dégradent surtout du bois mort, des bactéries qui dégradent. En fait, c'est comme si vous j'allais dans la jungle avec vous et vous me demandiez quelles sont les espèces principales.
0: Il y en a beaucoup. Ah oui. Mais si on en revient à la laurelle, ou disons une plante qui n'est pas locale à la base, est-ce qu'on sait comment ça change le sol, comment ce genre de plante change l'équilibre peut-être du microbiote du sol?
2: Non, on ne le sait pas. Mmh. On ne le sait pas. Pour certaines plantes, on sait qu'elles vont avoir une influence sur les organismes du sol. Si vous prenez par exemple si vous plantez des résineux dans votre jardin, par exemple votre sapin que vous aviez et que vous dites « Ah, bah tiens, je vais le mettre dans le jardin », c'est clair que les aiguilles ont un effet acidifiant sur le sol et ça va changer la composition des organismes de cette communauté biologique du sol. Mais ce qu'il faut aussi savoir, c'est que vu ce nombre impressionnant d'organismes, les sols possèdent une énorme résilience. Donc la résilience, c'est la capacité à revenir à l'état initial après une perturbation. Donc, si vous éliminez certains organismes, d'autres vont prendre leur place. Mmh. C'est une grande usine. Et si certains ouvriers, ouvrières doivent partir, ils seront remplacés par d'autres.
1: Mmh. Ça ne s'arrête jamais. Hein. Ça évolue et ça change. Mais j'imagine que c'est pareil après la décomposition des racines. Hein. Est-ce que le sol ne revient pas à son état originel, celui d'avant? Les modifications persistent?
2: De toute façon, le jardin, c'est un écosystème. Hein. Oui. C'est un écosystème qui est certes dirigé par l'humain, mais c'est quand même un écosystème. Et donc, en fait, c'est une sorte de désordre apparent, ce jardin, mais c'est assez c'est complexe, mais c'est organisé, même si on ne voit pas cette organisation.
1: Mmh. S'il fallait évoquer trois principes de base hein, pour maintenir un sol de jardin en bonne santé, parce que c'est pas non plus, il peut être, enfin voilà, on peut être malade de son microbiote quand on a un sous-sol, vous me le confirmez, Madame Havlicek?
2: Oui, on peut être malade, mais comme je vous disais, vu la quantité d'organismes qui vivent dans le sol, vous avez toujours cette capacité de
1: résilience. Ouais.
2: Voilà. Ouais. Maintenant, il y a certains organismes qui sont particulièrement importants et qui, eux, peuvent être, on va dire, certains types de traitements de jardin peuvent être dommageables. Mm-hmm. C'est, par exemple, retourner la terre.
1: D'accord.
2: Si vous me demandez, enfin, vous me parliez de
1: trois principes de base, oui. Alors, le premier, ce serait ne pas retourner la terre, c'est ça?
2: Alors, par exemple, c'est ne pas retourner la terre, parce que là, vous allez perturber nos amis les vers de terre.
1: Ah ouais.
2: mais évidemment, ça demande une certaine patience. Moi, quand je désherbe et puis je dois le faire, c'est d'ailleurs la majeure partie du temps que je passe dans le jardin, c'est le désherbage. J'ameublis simplement le sol avec une bêche, je ne retourne pas. Et ensuite, je passe des heures assises à désherber manuellement. Donc, je tire les plantes, j'essaye d'attraper toutes les racines justement pour éviter cette capacité.
1: Ouais.
2: Ouais. Donc, ça, c'est vraiment un bon principe de ne pas retourner la terre.
0: Et puis, Anne parlait de trois principes. Quels sont les autres principes?
2: Un autre principe, c'est par exemple de laisser la couverture végétale. De nouveau, je pense que c'est en résonance avec ce qu'a dit votre interlocuteur précédent, c'est qu'il faut accepter un fouillis dans le jardin.
0: Mais vous venez de dire que vous enlevez toutes les petites herbes.
2: Alors, il faut en laisser une partie. De toute façon, elles vont revenir. Mmh. Il faut en laisser une partie, celle qui, au bout d'un moment, les jardinières et les jardiniers savent lesquels sont ceux qui sont vraiment s'étendent et envahissent. Et ceux-là, on va tenter de les arracher. Et puis les autres, parfois, il faut accepter qu'ils soient aussi là. Parce que de laisser une couverture végétale, c'est vraiment important. Il ne faut pas que le sol soit à nu. Par exemple, à l'automne, Il faut laisser les végétaux parce que les feuilles et les racines vont être décomposées et ça va nourrir le sol. Ça va nous éviter de devoir mettre des engrais, par exemple. Et en plus, ça va protéger le sol contre la pluie. Alors, pour expliquer, si vous avez un sol à nu et vous avez une grosse pluie d'orage, comme hier, par exemple, qui arrive, les gouttes de pluie vont casser la structure de la terre et ça va le déstructurer et ça va devenir un peu comme de la poudre. Mmh. Et donc d'avoir une couverture végétale, ça va casser cette énergie cinétique, de chute des gouttes de pluie.
1: Ouais.
2: Oui. Donc ça, c'est un excellent principe. Toujours laisser la couverture végétale, même si ça ne fait pas propre en ordre.
1: Oui, on arrête de parler de mauvaises herbes aussi. Hein, donc du coup. Alors, premier principe, pas trop bêcher la terre. Deuxième principe, on laisse une couverture végétale au sol. Voilà, autant que faire se peut. Et enfin, un troisième principe, on vous écoute.
2: Alors, ça c'est très simple. Il faut bannir tous les produits de synthèse. Je ne dis pas qu'il faut, donc je ne parle pas de produits chimiques parce qu'au fond tout est chimie, hein. Mmh. Le sol c'est de la chimie aussi, mais ça, les produits de synthèse que l'on parle d'engrais minéraux synthétiques, enfin synthétisés ou bien de produits phytosanitaires, dans un jardin, on peut l'éviter. Mmh. Évidemment, ça va demander beaucoup de patience et beaucoup de travail. Mais je pense que le résultat en vaut la peine.
1: Et si le sol de mon jardin s'avère vraiment, vraiment malade, hein, perturbé, voire pollué par, mettons, des déchets industriels, comme ça peut arriver, qu'est-ce qui reste comme solution? C'est quoi? C'est la résection chirurgicale sur plusieurs couches et la transplantation d'une nouvelle terre venue d'ailleurs?
2: Tout dépend du polluant. Alors, le premier réflexe, si vous avez une suspicion de pollution, c'est évidemment de faire une analyse pour savoir ce qui se trouve dans le sol. Mmh. Et suivant le produit, on va adopter des techniques différentes. S'il s'agit de produits qui sont capables de passer, par exemple, dans la végétation et donc aussi de vous contaminer, là, effectivement, l'échange de la terre de jardin s'avère souvent nécessaire. Mmh. C'est coûteux et c'est dommage. Mais il n'y a pas toujours une autre solution.
1: Ouais.
2: Maintenant, suivant les cas, s'il s'agit, par exemple, si vous avez renversé, je ne sais pas, de la benzine, de l'essence, etc., là, vous pouvez essayer de laisser un peu en friche pendant un certain temps et vous avez certains organismes, certaines bactéries qui sont capables de dégrader des hydrocarbures.
1: Ah, waouh, d'accord.
2: Voilà, ça s'appelle la bioremédiation ici, ou bien vous avez aussi ce qu'on appelle la phytoremédiation, mais évidemment, appliquer ça à son jardin, c'est difficile. Quand on parle de phytoremédiation, je pense par exemple Tchernobyl, mm-hmm. La contamination par l'uranium. Vous avez des plantes comme le tournesol qui sont capables de prélever l'uranium dans le sol. Et après, ce que vous faites, c'est que vous coupez la végétation, dans le cas, ça sera ces tournesols, mm-hmm. Et puis vous les éliminez. Donc ça marche pour certains métaux lourds. Le zinc peut être éliminé comme ça du sol, le plomb peut être éliminé du sol, mais là, il s'agit vraiment de métiers spécialisés.
0: Je crois qu'à Lausanne, ils avaient des pistes pour éliminer la dioxine aussi du côté de la bioremédiation. On avait fait un sujet là-dedans dans mm-hmm. ce QFD il y a quelques années. Merci Elena Havlicek. Je rappelle que vous êtes biologiste et pédologue et cela fait quelques toutes petites semaines que vous êtes à la retraite puisque vous étiez auparavant collaboratrice scientifique auprès de l'Office fédéral de l'environnement. Merci d'avoir été avec nous.
2: Mais je vous en prie, et je vais retourner dans mon jardin.
0: Et bonne journée dans votre jardin.
1: Bonne journée.
0: Au revoir. Et merci aussi à David Ruffieux, conseiller en nature et biodiversité, qu'on a entendu en première partie. À suivre dans ces QFD dans quelques minutes, les plantes, toujours, mais des plantes médicinales, peuvent-elles vraiment nous aider à mieux vieillir, Christophe Angard?
3: Oui, et c'était la grande question de la 12e journée romande de phytothérapie la semaine passée, et on y répondra dans quelques minutes.

0: C'était Benjamin Biolay qui nous chantait Soleil profond.
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0: Les plantes médicinales peuvent-elles vraiment nous aider à mieux vieillir? C'était le thème de la 12e journée romande de phytothérapie en fin de semaine passée. L'occasion de nous demander comment distinguer les remèdes sérieux des promesses un peu magiques qui pullulent aujourd'hui sur Internet. Christophe Ungar, depuis quelques années, la phytothérapie vit un retour spectaculaire.
2: Oui, et c'est presque paradoxal, hein, parce qu'au même moment où les réseaux sociaux débordent de recettes naturelles dites miracles, la recherche scientifique sur les plantes devient, elle, extrêmement efficace. Des chercheurs travaillent par exemple aujourd'hui sur des molécules végétales en oncologie, immunologie ou neurologie. Et oui, certaines plantes peuvent avoir des effets très puissants.
0: Le pouvoir des plantes, vous en avez d'ailleurs parlé hier aussi dans l'effet papillon.
2: Oui, avec ce rappel important, hein, nous faisons tous partie du règne vivant et nous avons évolué ensemble. Dans toutes les traditions humaines d'ailleurs, on retrouve la trace d'un usage des plantes pour soigner.
0: Donc, les plantes médicinales, ce qu'on peut dire, c'est que ça relève pas seulement du folklore. C'est pas parce que ça fait depuis très longtemps que c'est folklorique.
2: Pas du tout. D'ailleurs, une grande partie de nos médicaments modernes viennent du vivant, par exemple l'aspirine du saule ou la morphine du pavot. Mais dès qu'une plante fonctionne réellement, on retrouve aussi des effets secondaires, des interactions avec d'autres médicaments, des problèmes de dosage et parfois un vrai danger.
0: Autrement dit, naturel, ça ne veut pas forcément dire inoffensif.
2: Et c'est particulièrement important chez les personnes âgées, parce qu'après 70 ans, beaucoup d'entre nous prennent déjà d'autres traitements contre l'hypertension, le cholestérol ou le diabète. Et certaines plantes peuvent, entre autres, modifier l'effet de ces médicaments.
0: Certaines plantes, ces plantes qui fascinent entre tradition ancienne, marketing moderne et vraie pharmacologie. Nous allons en parler avec vous, Caroline Fotinos-Graff. Bonjour.
3: Bonjour.
0: Vous êtes pharmacienne, coordinatrice romande de la Société Suisse de phytothérapie médicale. Vous avez organisé ce congrès sur la phytothérapie en gériatrie, vieillir en bonne santé. Pourquoi plantes et vieillesse sont deux mots actuellement très liés?
3: Alors oui, on vit tous plus longtemps et ça devient peut-être un problème parce que on veut vieillir en bonne santé. Et ça, c'est quelque chose qui nous plaît beaucoup en phytothérapie parce qu'on a quand même des plantes à disposition pour surtout prévenir des maladies et puis pour mieux vieillir, mieux vivre à l'âge. Et puis je pense que ça, c'est très important pour tout le monde.
2: Mais là aussi, il y a un effet de mode ou est-ce qu'il y a une réelle action bénéfique de la phytothérapie quand on devient âgé?
3: Non, alors c'est un effet de mode parce que la longévité, ça c'est un mot-clé qu'on entend toujours partout maintenant, mais c'est vrai qu'on a depuis longtemps quand on parle de molécules, des plantes, parce que c'est surtout une synergie de molécules, parce qu'une plante ne fait pas seulement une molécule, mais c'est une synergie, c'est un totem végétal. On a des plantes qui peuvent nous soutenir des systèmes cardiovasculaires, améliorer le profil lipidique, le stress, c'est pas seulement en vieillesse que ça nous concerne, mais tout le monde. Et puis, on a des bonnes plantes médicinales qu'on peut prendre.
0: Alors, c'est quoi justement ces plantes qui disposent aujourd'hui des preuves scientifiques les plus solides pour améliorer la qualité de vie ou certains symptômes liés au vieillissement?
3: Bon, alors la liste est longue.
0: Combien donnez-nous les stars.
3: Alors, je peux vous dire ce que je prendrais moi. Alors, pour le cerveau, c'est le ginkgo qui est vraiment pour moi en avance, parce que là, on a des très bonnes études. C'est pas seulement la mémoire, mais le ginkgo fait plein d'autres effets. La mémoire, tout ce qui est microcirculation, c'est fantastique. Après, pour le système cardiovasculaire, j'aimerais bien nommer l'aubépine, qui est vraiment quelque chose de sympa pour le système cardiovasculaire. Ça agit sur le cœur, ça agit sur les vaisseaux aussi, il y a un léger effet hypotenseur. Voilà. Et puis le
2: numéro
3: stress,
2: 3.
3: C'est la lavande. La lavande, ça c'est le truc.
0: Et Bastien Confignon, vous vouliez poser une petite question?
4: Il faut les prendre sous quelle forme? Parce que la lavande, je ne vais pas la manger comme ça.
3: Non, comme ça, c'est mieux pas.
4: Non.
3: Non, alors en Suisse, on a vraiment la chance d'avoir des phytomédicaments autorisés avec des extraits testés, des extraits pharmaceutiques qui sont testés, qui sont aussi qualitativement bien. Et puis, moi, je conseille ça en tant que pharmacienne sous forme de médicaments. C'est des phytomédicaments autorisés.
2: À l'inverse, Caroline Fotinos-Graff, chez les personnes âgées, quels sont les principaux risques liés à une forme d'automédication aussi avec les plantes ?
3: Alors, on parle automédication, nous en pharmacie, on demande, est-ce que vous prenez d'autres médicaments ? Parce que ça, c'est important. On a surtout ce danger d'interaction avec d'autres médicaments synthétiques, chimico-synthétiques, mais aussi entre phytomédicaments, ça peut arriver. Et puis là, ça c'est malheureusement, avec l'âge avancé, on a de plus en plus de médicaments qui s'ajoutent à nos listes et ça peut faire des interactions. Donc là, il faut faire attention.
2: Donc c'est principalement ça le problème, c'est quand on devient âgé, on prend plus de médicaments et donc il y a des interactions ou il y a d'autres risques aussi de prendre des plantes quand on est âgé ?
3: Oui, alors la clairance rénale, elle diminue. Et ça aussi, ça peut poser problème. Hépatique aussi, le foie est plus fatigué peut-être. Donc là, on a aussi un problème et surtout, ça, c'est la clairance rénale où il faut faire attention.
0: Quand vous parlez de clairance rénale, ça veut dire la capacité de nos reins à filtrer le foie. Enfin, c'est nos capacités de nettoyage.
3: Exactement, oui.
2: Il y a un exemple sur lequel je voulais revenir, c'est celui de la berbérine. Hein. C'est une molécule qu'on retrouve dans les racines, les rhizomes et écorces de tiges de différentes plantes. Actuellement, on voit circuler cette berbérine un peu partout comme alternative naturelle à certains traitements contre le diabète, la perte de poids, on parle même 2 ans pic naturel, alors que la berbérine peut être dangereuse et les preuves d'efficacité manquent. Est-ce que ça, par exemple, ce genre de mode, c'est quelque chose qui peut vous inquiéter ?
3: Oui, alors ça m'inquiète beaucoup, parce que ça, on voit partout sur les réseaux sociaux, on voit apparaître ça. Et puis, effectivement, là, par exemple, la berbérine, c'est un alcaloïde qui peut avoir des effets secondaires et aussi un potentiel d'interaction. Donc là, on n'est pas en médicament. Ça, c'est pas un médicament, c'est des compléments alimentaires. Et les compléments alimentaires, souvent, les gens pensent, oui, ça, il faut pas nommer. Donc nous, en plus de poser la question, prenez-vous d'autres médicaments, on demande spécifiquement pour les compléments alimentaires. Parce que ça, c'est problématique.
0: Et les compléments alimentaires, ils sont pas forcément vendus en pharmacie, on peut les trouver au supermarché.
3: Oui, c'est ça.
0: D'accord. Donc, il y a des gens qui passent par vous et puis qui peuvent prendre ça alors qu'ils ont d'autres traitements, personne ne leur a posé la question.
3: Voilà, exactement.
0: Est-ce qu'il y a une idée que le naturel est de toute façon sans danger ? Pourquoi on a cette idée qui est profondément ancrée ?
3: Moi, je pense que ça vient déjà de la phytothérapie, on l'utilise depuis des siècles. Hein. Et puis, on a l'impression, on connaît bien, alors on fait confiance. Alors qu'en fait, oui, il faut faire confiance parce qu'on a un savoir, mais on découvre seulement aujourd'hui certaines molécules qui peuvent effectivement poser problème. Donc c'est un peu ça. Le retour à la nature qui nous plaît beaucoup aussi dans l'esprit. Je pense que c'est ça la grande tendance de faire confiance.
2: Caroline Faustino-Graff, il y a un autre exemple, celui du curcuma. Hein. Il y a un immense effet de mode autour de cet effet anti-inflammatoire naturel, suivi par contre de la découverte que cette biodisponibilité de la curcumine, hein, donc c'est le principe actif du curcuma, est très faible. Donc en clair, il faut avaler beaucoup, beaucoup de curcuma pour avoir cet effet anti-inflammatoire. Pourquoi est-ce que certaines préparations végétales échouent ensuite chez l'humain ? Est-ce que le curcuma et la curcumine est assez emblématique de cette idée aussi que si c'est naturel, ça marche. Si je prends une racine de curcuma, j'aurai le même effet que si je prends la curcumine.
3: Oui, alors en fait, c'est vrai que le curcuma a une mauvaise biodisponibilité, mais on arrive à l'améliorer. Alors, il y a des procédures galéniques qui permettent d'améliorer la biodisponibilité. Maintenant, l'effet anti-inflammatoire, notamment, il est là, hein, puis il est vraiment, il est bien. Après,
2: mais il faut manger beaucoup de racines pour avoir cet effet.
3: Donc, c'est vrai qu'on doit prendre beaucoup de poudre, c'est pas évident. On peut le prendre avec un repas très lipidique, on améliore la biodisponibilité, mais on peut améliorer, et puis ça aussi, ça peut poser problème parce que tout d'un coup, il y a trop de curcumine qui arrive et on a vu apparaître des hépatites, aussi des interactions médicamenteuses apparaître. Donc là aussi, une certaine prudence est de mise.
0: Et pour terminer, peut-être rapidement, parce qu'on arrive proche de la fin, comment est-ce qu'on reconnaît aujourd'hui une approche sérieuse de la phytothérapie dans un monde qui est saturé de promesses sur les plantes qui vont tout faire pour vous ?
3: Alors bon, adressez-vous à vos médecins, à vos pharmaciens. Elles font des formations. patients. On a des médecins, des pharmaciens formés qui savent vous répondre. Et puis, juste un petit message, ne commandez pas n'importe quoi sur Internet, s'il vous plaît, parce qu'il y a aussi là des dangers.
0: Merci beaucoup Caroline Fotinos-Kraff. Je rappelle que vous êtes pharmacienne, coordinatrice romande de la Société Suisse de Phytothérapie Médicale. Vous avez organisé ce congrès sur la phytothérapie en gériatrie, vieillir en bonne santé en fin de semaine dernière. Merci d'avoir été avec nous.
3: Merci et au plaisir.
0: CQFD, c'est tout pour aujourd'hui. On a parlé de plein de choses, de l'organisation des HUG en vue du G7, de jardinage, de comment les plantes peuvent des fois nous aider à mieux vieillir. Mais il faut quand même faire attention. C'est José Moreno qui a réalisé cette émission, Annette Kleber et notre attachée de production Laure Pagel, à notre éditrice numérique, et Stéphanie Jovanovic a choisi la musique. Merci d'avoir été avec nous.
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0: Demain, vous retrouverez Stéphane Gabiou aux manettes de CQFD, notamment pour parler de 10 ans de programme patient partenaire au HUG. Et tout de suite après les infos, vous avez rendez-vous avec Tribu et Julien Magnolet. Bonjour Julien.
5: Bonjour.
0: Et ce matin, vous vous intéressez à l'évaluation scolaire.
5: Oui, on est en plein d'examens pour pas mal de gamins et d'ados. On va se pencher sur cette question-là, notamment la question des notes qui revient année après année. Comment bien évaluer ? Est-ce que les notes, ça sert vraiment à évaluer ou à sanctionner et sélectionner des élèves ? On en parle avec Raphaël Pasquini.
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6: Sandra Viscardi.
7: La banlieue sud de Beyrouth aux abris ou alors en train d'évacuer pour fuir les bombardements israéliens annoncés ce matin. Une offensive contre le bastion du Hezbollah. Il en sera question devant le Conseil de sécurité de l'ONU cet après-midi à New York. La France ayant convoqué une réunion de crise parce que le Premier ministre israélien a ordonné une extension de l'offensive terrestre. Une offensive qui déplaît aussi à l'Iran, allié du Hezbollah. Téhéran conditionne tout accord de cessez-le-feu avec Washington à la fin de l'opération israélienne au pays du Cèdre. Le produit intérieur brut suisse a progressé de 0,4% au premier trimestre par rapport au partiel précédent. Le chiffre annoncé ce matin par le secrétariat d'État à l'économie est en léger repli des prévisions des économistes qui tablaient sur 0,5%. Une progression que l'on doit avant tout au secteur secondaire qui, après plusieurs trimestres d'indolence, a accéléré de 1,3%. Les services de leur côté se sont enrobés de 0,2%. La consommation intérieure a grappillé 0,2% aussi, porté par une demande étatique en hausse de 0,9%. L'anémie de la demande intérieure se reflète sur les importations qui, elles, sont en baisse de 2,4%. Mais le moral des industriels suisses s'est encore amélioré au mois de mai, comme le mois précédent. Ils ont fait abstraction de la situation toujours tendue au Moyen-Orient et sur le marché pétrolier. Ils sont optimistes sur la production, sur leur carnet de commandes qui s'étoffe. Ils sont même positifs sur l'emploi, selon un sondage publié par UBS. Vous avez à la cave ou au grenier votre fusil de jeune tireur, eh bien c'est peut-être bientôt fini. Lors de la session d'été des chambres fédérales qui débute cet après-midi, le Conseil national débattra d'une motion demandant de retirer les armes qui ne sont plus utilisées pour le tir sportif. Il s'agit de prévenir les homicides. 10 à 15% d'annulations. Oui, les hôtels genevois font les frais des craintes liées au G7 à Évian à mi-juin. La période est normalement propice aux réunions d'affaires, mais le gouvernement a conseillé de télétravailler et cela a des répercussions sur la fréquentation des hôtels. La justice vaudoise est désormais seule en charge de l'instruction sur la mort brutale d'un habitant de Sainte-Croix en octobre dernier. Son corps avait été retrouvé en bordure de Saône sur la commune française de Fédry, mais l'enquête confirme qu'il est bien décédé à Sainte-Croix, tué et dépecé apparemment par sa locataire, une Française de 39 ans qui a été arrêtée. Les autorités françaises ont transmis leur dossier au ministère public du Nord vaudois, à l'exception du rapport d'autopsie qui est en cours de rédaction. Pour lutter contre les coups de soleil, nous avons la crème solaire. Alors comment font les plantes pour éviter de brûler sous le soleil ? Eh bien, l'Université de Genève a réussi à retracer leur mécanisme de protection. Parce que les UV, c'est aussi néfaste pour les plantes, parce que ça endommage les mécanismes responsables de la photosynthèse. Alors pour se protéger, eh bien, les plantes ont établi un photorécepteur. Il absorbe les UV et ça aboutit à des réactions moléculaires liées à l'acclimatation. Ces concerts annoncés en septembre dernier ont été tellement pris d'assaut qu'ils ont laissé beaucoup de fans sur le carreau. Alors Céline Dion annonce 10 nouvelles dates à Paris. Ce sera dans la même salle et ce sera entre le 8 et le 29 mai 2027. Du soleil après encore quelques nuages ce matin. 25 degrés en plaine, 28 en Valais. Et dès demain, plus de nuages et de la pluie. Attention, les orages seront parfois violents. 23 degrés.
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5: Nous sommes en pleine période d'examen pour de nombreux enfants et adolescents. L'occasion de nous pencher ce matin sur la notion d'évaluation. L'école, ce lieu de transmission des savoirs, est aussi un espace où la performance est constamment mesurée. Alors, est-ce que l'évaluation sert au processus d'apprentissage ou est-ce juste une manière de sélectionner, voire parfois de sanctionner? Et est-ce que noter, c'est vraiment évaluer? Bonjour, Raphaël Pascuni.
8: Bonjour.
5: Vous êtes professeur à la Haute École Pédagogique du canton de Vaud, la HEP, et vous êtes l'auteur de ce livre paru chez Retz, L'évaluation scolaire, mythe et réalité. Alors Raphaël Pascuni, vous-même, vous avez des mauvais souvenirs d'évaluation scolaire ?
8: Un certain nombre. Je me rappelle d'un souvenir qui m'avait beaucoup marqué. J'étais en dixième année de voie pré-gymnasiale, et puis on avait dû faire un rapport de physique. Et puis j'avais eu le malheur de dessiner en fait les ustensiles de l'expérience à main levée, et mon enseignant avait écrit « c'est indigne d'une pré-gymnasiale ». Et donc je ne méritais pas en fait d'être là, c'est en tout cas ce que moi j'avais compris, et ça m'a passablement perturbé en fait de me dire, au-delà de la note que j'avais reçue, je pense qu'il n'était pas terrible à mon souvenir, mais ce commentaire m'avait frappé parce que ça touchait ma personne et je me disais tiens ça c'est moche quoi.
5: Pourquoi est-ce qu'on évalue les élèves? Ça sert à quoi concrètement?
8: Alors bon, ça devrait servir, on va peut-être y revenir, à les faire progresser, leur donner des indications en fait sur qu'est-ce qu'ils réussissent à faire et qu'est-ce qu'ils ne réussissent pas à faire momentanément. Après, ce qu'on voit, c'est que ça obéit aussi à des logiques institutionnelles, hein, de ce qu'on va appeler le rendre compte, c'est-à-dire que l'école a besoin à un moment donné pour jalonner les parcours, pour promouvoir ou ne pas promouvoir, d'évaluer formellement avec des notes, des moyennes. Mais ça, c'est une obligation que les systèmes scolaires actuels, occidentaux en tout cas, ont décidé de mettre en avant. Et puis ces deux buts, si vous voulez, ils cohabitent des fois un peu difficilement. C'est-à-dire que le but institutionnel prend souvent le pas sur le but plutôt pédagogique qui viserait à renseigner l'élève et l'enseignant sur est-ce que cet élève progresse un peu, beaucoup, passionnément, pas du tout. Et là, effectivement, ça tombe.
5: Est-ce que c'est aussi lié, ce besoin d'évaluation, à la taille d'une classe? On pourrait imaginer que s'il y avait trois élèves, on sait plus ou moins quel est le niveau de l'élève, on

0: les promouvoir et donner quelque chose à la fin de l'année en termes de commentaires sans ça.
1: Mais il y a des preuves d'ailleurs qui s'en vantent aussi, entre guillemets, même à des âges plus âgés. Ils disent, mais moi je sais, il y a des examens, il y a des notes, mais je sais au fait, tel élève, qu'est-ce qu'il va faire? Et moi j'ai eu des retours d'enfants qui disent, mais ça m'étonne quand même. Et puis, alors c'est positif si on est assez bon, c'est peut-être plus négatif si on se sent enfermé dans une case un peu plus compliquée, disons.
0: Oui, après là, je pense que ce qu'il y a, bon, nous on a moins ce type de retour au secondaire, au post-obligatoire encore moins aussi, mais je pense que ce qui peut jouer, c'est qu'à un moment donné, il y a cette nécessité de documenter, en fait, où on est l'élève.
1: Parce nécessité qu'on est... pour qui ?
0: Ben, pour tout le monde, en fait, pour le système. Parce que, voilà, vous êtes à la fin de l'école obligatoire, il y a des enjeux d'entrée en apprentissage ou d'entrée en études. À la fin du gymnase, voilà, les études supérieures ou pas. Et puis, ça peut être intéressant de pouvoir dire, ben, au regard de toutes les disciplines qui sont en jeu, où sont les forces et les difficultés des élèves. Puis, de le faire de manière uniquement informelle, je pense que ça deviendrait une charge très importante pour les enseignants. Donc, le fait de le rendre, on va dire, plus voilà, formalisé, avec des notes, avec des épreuves, ben, ça peut aussi être un levier pour dire des choses intéressantes. Après, ce qu'on voit, c'est que ce n'est pas toujours le cas, parce que, on va dire étymologiquement, évaluer, ça veut vraiment dire mettre en évidence la valeur de ce qu'on observe. Et puis là, ben, ce n'est pas forcément toujours... c'est pas toujours le cas.
1: On va parler des notes plus tard, parce que c'est une grande question qui revient souvent. Mais d'abord, peut-être une évaluation qu'on connaît peut-être un peu moins, qui est l'évaluation diagnostique. Expliquez-nous ce que c'est et à quoi ça peut servir.
0: Alors, on entend par évaluation diagnostique le fait d'aller regarder chez des élèves qu'est-ce qu'ils connaissent déjà ou pas avant, en fait, d'engager l'enseignement. Par exemple, on demandera à des élèves de rédiger un compte. Ben, parfois, ça peut être intéressant de savoir si ben, ils savent décrire un personnage, s'ils savent déjà respecter la structure du genre, de manière à éviter d'enseigner des choses qu'ils savent déjà, ou de perdre un temps considérable sur des éléments qui ne méritent pas d'être abordés. Et on fait un diagnostic pour orienter, en fait, la suite. C'est ça la caractéristique principale.
1: Dans le livre que vous avez écrit, il y a cet exemple du volcan qui est assez parlant. Est-ce que vous nous expliquez, parce que c'est vrai que ça donne une bonne explication de à quoi ça peut servir ces tests diagnostiques.
0: Ben, c'était en fait un enseignant qui voulait aborder la volcanologie avec des élèves du secondaire. Et puis, il leur a demandé, avant de commencer quoi que ce soit, de dessiner des volcans, de les légender, et puis de dire en deux mots ce qu'ils comprenaient en fait de ce que c'est qu'un volcan. Et puis dans le livre, je mets en évidence des traces où on a vraiment des choses extraordinaires. Il y en a un qui ressemble un peu à une cheminée de centrale nucléaire, il y en a un autre qui est réalisé par un élève qui est passionné en fait par le sujet depuis des années. Donc lui, il fait une espèce de diatribe de tout ce qu'on peut imaginer sur le sujet. Et puis l'enseignant, à un donné, prend ces informations pour dire, ben voilà, est-ce qu'ils ont connaissance de certains phénomènes géographiques, est-ce qu'ils peuvent utiliser une nomenclature, puis en fonction de ça, ben il va organiser l'enseignement pour pouvoir permettre au plus grand nombre d'élèves ben, d'atteindre les objectifs qui se sera fixés.
1: Ça, c'est pour l'évaluation diagnostique. Vous dites, Raphaël Pascuni, que l'élève, il doit être acteur de son évaluation. Comment est-ce qu'il peut le faire?
0: Bon, ben d'abord, c'est cette idée, quelque part, qu'aujourd'hui, si on part de l'idée que l'évaluation est au service des progrès de l'élève, on ouvre la porte à ce que l'élève participe, quelque part, à cet apprentissage-là. Donc, c'est un apprentissage en soi, parce qu'il va être amené à identifier, avec l'aide de l'enseignant, ce vers quoi on aimerait qu'il arrive, hein, en termes d'objectifs. Et puis après, ben, on va lui demander de porter un regard sur ce qu'il réalise, le confronter à celui de l'enseignant, peut-être à un moment donné, comparer ça avec d'autres camarades sur une production. Ben toi, qu'est-ce que tu en penses? Voilà, moi j'ai fait ça, ah oui, mais on peut dire que la mienne est meilleure, pourquoi elle est meilleure? Pour arriver à un stade où il pourrait s'auto-évaluer. Et on voit que les élèves qui sont associés en fait à ces démarches assez rapidement, en termes de connaissances, de compréhension, ben, progressent aussi davantage. Parce qu'il y a cet enjeu de comprendre ce qu'on attend de moi, et puis de me laisser l'espace pour pouvoir participer au processus.
1: Et peut-être dire au mieux aussi ce qu'on n'a pas compris, peut-être, pour mieux pouvoir faire ensuite.
0: Ça fait partie de la démarche, effectivement.

0: Effectivement. Oui.
1: Et la question des objectifs, elle revient aussi dans votre ouvrage. C'est important de bien fixer les objectifs, pas juste de faire peut-être des tests, mais de bien que les enfants comprennent. Voilà, c'est ça qu'on veut atteindre. Je ne sais pas, au tout début, on veut apprendre l'alphabet. Ensuite, on veut écrire, apprendre à écrire. Après, plus compliqué, on veut faire peut-être des dérivés en maths. L'objectif, c'est vraiment un point central de l'évaluation.
0: Alors là, au niveau de la littérature, si on veut, et au niveau des travaux qu'on mène, à partir du moment où les objectifs sont définis, c'est-à-dire où est-ce qu'on va, tout devient beaucoup plus clair en fait pour tout le monde, pour l'enseignant et pour les élèves, parce qu'on peut se centrer vraiment sur les apprentissages qui comptent. Je pense qu'il y a des auditeurs et des auditrices qui sont encore évalués. Ben, tout évalué aime savoir en fait ce qu'on attend de lui ou d'elle. On veut savoir un peu quel est le niveau auquel on doit arriver. À l'école, c'est extrêmement important. Au poste obligatoire aussi, parce qu'autrement, on navigue dans ce qu'on va appeler une espèce d'implicite où les gens doivent un peu deviner où on les attend. Et ça, c'est un peu difficile à défendre dans le sens où si un élève ne sait pas ce qui est véritablement attendu en termes d'apprentissage, hein, je souligne, c'est compliqué après de lui montrer qu'il progresse ou de lui montrer où il a des difficultés.
1: Mmh. Mais ça, on le voit maintenant, en tout cas dans l'école vaudoise, lorsqu'il y a des tests, ce sont marqués les objectifs de ce test géographie, c'est savoir, je ne sais pas, différencier les types de montagnes et ça. C'est quand même venu assez court, en tout cas dans les tests.
0: C'est très variable. Dans nos expériences, c'est très variable. Mmh. Et au primaire, c'est oui, quelque chose qui commence à entrer dans les pratiques, au secondaire, nettement moins, et au poste obligatoire, quasiment plus.
1: Mais ça veut dire que ça devrait être dit à, je ne sais pas, un prof de philo du gymnase qui dit, alors cette année, il donne l'objectif, je ne sais pas, on va apprendre tous les grands philosophes des Lumières, ce n'est pas forcément lié à des tests, mais à des enseignements.
0: Oui, absolument. Les objectifs apparaissent évidemment dans l'enseignement, puisque c'est à partir de ces objectifs qu'à la fin, on va décider ce qu'on va certifier, hein, comme on le dit. Donc c'est clair que si les objectifs n'existent pas déjà tout au long de l'enseignement au quotidien, on va avoir de la difficulté à les retrouver à la fin. Donc ça montre aussi qu'on doit avoir vraiment une grande cohérence entre comment on va enseigner au fur et à mesure des séquences, comme on le dit, et puis ce qu'on va certifier à la fin, c'est clair.
1: Nous parlons de l'évaluation scolaire ce matin dans Tribu avec vous, Raphaël Pasquini. On va se demander si cette évaluation doit forcément passer par des notes. Ça sera juste après Pink Floyd.

0: Another Brick in the Wall, c'était bien sûr Pink Floyd. Nous parlons évaluation scolaire avec vous, Raphaël Pasquini, avec ce titre qui parle de l'école, justement. Alors, lorsqu'on parle évaluation scolaire, tout de suite, il y a un mot qui vient, c'est les notes, les tests. Est-ce que la note est obligatoire pour évaluer un élève?
1: Alors, non. Non. Non, non, il y a d'autres manières de certifier des apprentissages. Hein. On peut faire, on peut mettre des commentaires, on peut mettre des couleurs, on peut mettre des codes, des lettres. Le problème, si vous voulez, c'est que quand on change les codes, on voit que les enseignants réfléchissent exactement comme si ils posaient des notes chiffrées. Mmh. Et donc, ce sur quoi on travaille avec mes collègues, c'est de se dire, l'idée, c'est pas de dire est-ce qu'il faut mettre des notes ou pas. Les notes sont là, elles font partie un peu de l'ADN de notre école moderne. Comment est-ce qu'on fait en sorte de les rendre les plus intelligentes, intelligibles et pédagogiques possibles?
0: Il y a du positif quand même dans la note, non?
1: Oui. Déjà, le premier point positif, c'est que tout le monde la comprend. Quand vous recevez un 4 sur 6, vous avez compris que c'était limite, etc. Il y a le fait que même dans certains contextes, passer d'un système de notation de 4 sur 6 à des lettres, ça se comprend aussi, parce qu'on peut avoir A, B, C, D, E. Donc oui, il y a des points positifs. Surtout dans l'intelligibilité de l'outil, mais après, il y a passablement de points très discutables.
0: Lesquels, par exemple?
1: La manière dont la note est construite. Ça, c'est quand même le gros souci. Nous, ce qu'on constate, c'est que quand on va regarder, en fait, mais c'est quoi un 4 dans cette situation-là, à part un pourcentage de points, on n'a pas grand-chose, en fait. Or, si on regarde aujourd'hui, il y a un champ énorme de recherche et de formation qui s'appelle le champ des pratiques alternatives de notation, qui dit, on va garder des notes, parce que on sait que si on les enlève, il y a d'autres biais, on y reviendra plus tard peut-être. Mais on garde les notes maintenant, comment est-ce qu'on fait pour qu'elles soient porteuses de renseignements sur ce que l'élève réussit et ce qu'il ne réussit pas encore? Parce que le problème, en fait, c'est comment elle est construite, cette note, la plupart du temps. Et on est en train encore de faire des entretiens avec des élèves. Les élèves, la plupart du temps, ils ne comprennent absolument pas pourquoi ils ont fait 4. La seule chose qu'ils pourront nous dire, c'est « parce que j'ai eu tant de points sur le total ». Mais si on leur dit « mais qu'est-ce que tu as réussi, qu'est-ce que tu as échoué ?», ça, c'est fini. Ils n'ont rien à dire. Et c'est l'enjeu. On doit arriver à construire des notes où on voit qu'est-ce qu'il y a encore à travailler, parce qu'il y a souvent encore des choses à travailler, puis qu'est-ce qui est réussi.
0: Mmh. Il y a quand même la question qui est compliquée aussi avec les notes, c'est qu'il y a un test. Donc c'est aussi une manière de dire, cet élève est capable de répondre à telle ou telle question, telle thématique, mais il y a aussi l'effet stress. Donc un élève peut être parfaitement au courant de comment faire des dérivés, oui, par exemple, pour un exemple un peu plus compliqué en maths,
1: oui,
0: mais que le jour J, il n'y arrive pas pour x, y raison, par exemple.
1: Absolument. Mmh. Mais ça, je pense que c'est un phénomène qui n'est pas forcément lié aux notes. Je pense que c'est un phénomène qui est lié à la certification et l'enjeu, en fait, de la certification qui est très élevé. Dès les petits degrés. Nous, on voit des élèves de 3e, 4e qui stressent complètement, donc 7, 8 ans, qui stressent complètement quand ils ont leurs premiers travaux. On leur demande même des fois de mettre des classeurs entre eux pour pas qu'ils se copient. Il y a quand même cette idée qu'à partir du moment où on est dans des tests avec des notes, c'est super sérieux. Et puis,
0: Donc, je pense est-ce que ça aide les élèves à apprendre? Parce qu'on voit que sur une année scolaire, il y a quantité de tests. Dans le canton de Vaud, il y a des tests simples, des tests qui valent plus. Mm-hmm. Il y a plein de sortes de tests qui ont été inventés. Est-ce que pour bien apprendre, il faut que ça soit tout le temps validé par des notes?
1: La question, elle est honte parce qu'elle touche au rapport entre évaluation et motivation. Mais pour faire court, on n'a pas vraiment de résultats tranchants. C'est-à-dire qu'il y a des élèves que ça motive, mais on va appeler ça une motivation extrinsèque, c'est-à-dire que c'est un peu le bâton et la carotte, si vous voulez. Et il y a une grande partie des élèves que ça ne motive pas. C'est-à-dire que le stress prend plus d'ampleur, si vous voulez, et puis ils font leur test, ils regardent leurs notes, ils comparent avec les copains la plupart du temps, et les copines, et puis ils passent à autre chose.
0: Mmh. Parce qu'on peut travailler à l'école, entre guillemets, que pour les tests, et
1: absolument,
0: c'est le cas de pas mal d'élèves, non?
1: Ah oui, malheureusement, oui, mais on peut dans un sens les comprendre, parce qu'en fait, à l'école, on n'est pas vraiment dans cette perspective de voilà ce que tu as réussi, voilà ce que tu ne réussis pas encore, et on va faire en sorte que tu progresses encore à partir de cette note-là. Nous, ce qu'on voit dans les pratiques, la plupart du temps, c'est un test, on court, Hop, voilà, il y a le test qui arrive, on fait le test, je te donne ta note, la moyenne encore, il y a encore des gens qui donnent les moyennes, et puis on continue. Et puis, on n'en fait rien du tout, en fait, de ça. Et ça développe chez les élèves, en tout cas chez pas mal d'élèves, ce sentiment qu'on est dans une course d'obstacles, et puis l'essentiel, c'est de performer, et puis après, ben, advienne que pourra, quoi.
0: Et il y a aussi une autre critique que j'ai lue que vous faisiez, en tout cas sur la question du temps que ça prend pour les profs aussi, parce que les tests, il faut les préparer, puis il faut les corriger. Donc, c'est aussi du temps pédagogique qui est pris peut-être à un endroit où on pourrait l'occuper différemment, disons.
1: Oui, alors le canton de Vaud, depuis plusieurs années, a décidé, en fait, de diminuer le nombre de tests à réaliser. Après, les enseignants, des fois, se débrouillent pour interpréter ça un peu bizarrement, mais pas tous, mais ça arrive. Quoi qu'il en soit, oui, ça reste un temps conséquent, surtout qu'on voit qu'aujourd'hui, ben, un test, ça peut durer 45, 60, des fois 90 minutes, puis il y a encore des élèves qui restent à la récré parce qu'ils n'ont pas réussi à finir. Et pendant que vous faites ça, vous enseignez pas. Ça, c'est clair. Donc là, il faut aussi trouver un modus vivendi pour dire, ben, j'avance quand même dans mon programme qui, de toute façon, est très chargé. Et puis, ne pas surcharger les élèves parce que, voilà, je pense que, enfin, je sais pas vous, mais moi, 90 minutes devant une épreuve à 100%, en plus d'eux dans la journée, c'est compliqué.
0: À vous entendre, des notes, il y a quand même pas mal de défauts. Est-ce qu'une école sans notes serait possible, Raphaël Pascuni?
1: Alors, en fait, les études qu'on a actuellement à large échelle montrent que c'est pas possible. Parce qu'en fait, on a des effets, des biais importants quand on enlève les notes. C'est que, un, les gens ne comprennent pas, en gros, de quoi ils retournent. Deux, les élèves ont de la difficulté à se situer. Et puis, on a des études qui montrent que même certains enseignants sont mal avec ça parce qu'ils n'arrivent pas eux-mêmes à rendre compte correctement de la progression de leurs élèves. C'est pour ça que nous, on travaille maintenant sur ces pratiques alternatives de notation où on se dit, la note, elle est là. Maintenant, on travaille avec des enseignants aussi pour les aider, en fait, à ce que ces notes puissent montrer aux élèves ce qu'ils réussissent et ce qu'ils ne réussissent pas encore.
0: Est-ce que vous dites, ça vaut aussi pour les examens? Je l'ai dit, il y a pas mal d'élèves qui sont en examen ces temps. Est-ce que là aussi, les examens, il faudrait modifier certaines choses?
1: Alors, probablement. Je pense que la manière dont on prépare les gens aux examens et puis la manière dont on les certifie pourrait être optimisée, à mon sens. La difficulté avec l'examen, si vous voulez, c'est que vous ne revoyez plus les élèves après. C'est fini. C'est-à-dire qu'ils passent leur examen et on ne peut plus leur dire « Ah, dis donc, vous faites, t'as fait 5, mais regarde, il y a encore ça qui ne joue pas. »
0: Ils sont au bord du lac, en général, à ce moment-là.
1: Voilà, en plus, ils sont au bord du lac, donc c'est plus compliqué.
0: Est-ce que vous avez... D'ailleurs, quand on te voit, il y a comme une exception, je crois qu'en fin de scolarité obligatoire, c'est un des rares, si ce n'est le dernier canton, peut-être avec le canton du Valais, à exiger un examen final.
1: Oui.
0: Comment ça s'explique, ça?
1: Alors, je pense qu'il y a une tradition, hein, quand même. Et puis, il y a des choix aussi qui ont été réalisés par les divers départements. Je pense que politiquement aussi, il y a eu quand même une forme de demande de garder ce rituel, en fait, de passage.
0: C'est un rite de passage, effectivement, à l'âge adolescent. Vous dites aussi pour les examens, Raphaël Pascuni, que souvent, on veut tout tester, on fait un truc très large, et ça vaut des fois pour les tests aussi, on fait très large. Ce serait mieux que ce soit plus ciblé?
1: Bon, on dit en évaluation que plus on évalue, moins on évalue. C'est-à-dire que plus on arrose la quantité de contenu sur lequel on va regarder si les élèves sont au rendez-vous ou pas, plus les informations se diluent. Et donc, moins on en a véritablement. L'idée, ça serait de se dire, mais quels sont les apprentissages fondamentaux, essentiels, sur lesquels, ben voilà, on peut pas les laisser passer, et sur lesquels on doit massivement porter l'enseignement, l'apprentissage et l'évaluation, et puis les tests finaux porteraient là-dessus. Mais ça, c'est un deuil que beaucoup d'enseignants ont de la difficulté à faire, parce que ce qu'ils nous disent, c'est, oui, mais attendez, si moi je passe du temps sur cet enseignement, mais qu'à la fin, ben, c'est pas certifié, les élèves travailleront plus. C'est pas forcément le cas, mais...
0: Que ça soit sur les notes ou sur les tests, il y a eu beaucoup de débats, des votations dans plusieurs cantons en Suisse. Ça reste très chaud et il y a toujours aussi ce souci de parents, mais peut-être aussi du monde économique, des voilà, ben, oui, c'est stressant, oui, c'est des notes, mais on a besoin de savoir où en sont les élèves. Et puis aussi, ben, d'être stressé pour un test, ben, c'est comme ça que c'est dans la vie professionnelle après. Qu'est-ce que vous leur répondez?
1: Bon, moi, j'avais réagi à un rapport d'économie suisse il y a 2 ans. Je peux tout à fait comprendre qu'on ait besoin de repères. La question, c'est, il faut qu'on travaille pour que ces repères soient véritablement des vrais repères. C'est qu'à partir du moment, comme je disais tout à l'heure, où on ne sait pas comment les notes sont construites et qu'en gros, vous pouvez leur faire dire n'importe quoi, là on joue c'est l'écran de fumée, quoi.
0: Ouais. Il faut avoir quelqu'un qui a des super notes, puis vous l'avez en entretien d'embauche, ben, vous le prenez pas, quoi.
1: Oui, ou peut-être que ces notes ont été construites avec des facteurs extérieurs qui font que, ben voilà, ça ne rend pas vraiment compte de ses vraies compétences. Il faut qu'on arrive à des notes qui rendent compte véritablement des compétences. c'est pas, on n'y est pas encore, ça commence à bouger un tout petit peu, mais à partir de là, ben oui, on peut construire. Mais je pense qu'il faut aller un peu à la base, c'est-à-dire, ok, ces notes-là sont révélatrices véritablement de quoi.
0: Et ce qui plaît peut-être dans les notes, c'est son côté qui paraît objectif. Est-ce qu'elle est vraiment tout le temps objective, une note?
1: Non, la note n'est pas objective. Ce qui est intéressant, c'est comment on est arrivé à dire, ben, c'est un 4 et je suis à l'aise avec ce 4 et je peux t'expliquer pourquoi tu as 4 ou 5 ou 6.
0: On va souhaiter bonne chance à toutes les personnes qui sont en examen. Je ne sais pas si elles nous écoutent ou tous les parents qui ont des enfants qui sont en examen.
1: Oui,
0: bonne
1: chance.
0: Merci beaucoup à Raphaël Pasquini d'être venu nous voir ce matin. Vous êtes professeur à la Haute École Pédagogique du canton de Vaud. Et je rappelle le titre de cet ouvrage qui est très accessible pour tout le monde, l'évaluation scolaire, mythe et réalité. C'est paru chez Retz. Bonne suite de journée à vous.
1: Merci.
0: Et un grand merci à la technique à Nicolas Bingli. Demain, nous parlerons du succès du masculinisme, notamment auprès des jeunes. Tout de suite, les décodeurs et Marie Rally qui sont cette semaine du côté de Montreux. Je vous souhaite, quant à moi, une excellente suite de journée à l'écoute de RTS Première.
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0: Bonjour et bienvenue dans les Décodeurs. Nous sommes le tout premier jour du mois de juin. L'été arrive et nous avons décidé de passer la semaine sur la Riviera à Montreux pour nous intéresser au théâtre Montreux Riviera avec sa directrice Rania Mdaoui qui s'en va. Elle quittera ses fonctions ici le 30 juin pour devenir chef du service de la culture pour la commune de Savièz et administratrice du théâtre Le Baladin. Mais avant, elle nous dit tout du TMR jusqu'à vendredi. Bonjour Rania Mdaoui. Bonjour.
1: Pas du tout apprécié ici à Montreux.
0: Non. À vos côtés, 4 décodeurs cette semaine. Bonjour Nicolas Haut.
2: Bonjour Marie, bonjour Montreux.
0: Didier Gendreau.
3: Bonjour.
0: Bonjour Pascal Vincent.
4: Bonjour.
0: Et Lucas Torrent.
5: Bonjour.
0: Il vous reste 2 petites dates pour nous rejoindre avant l'été. On sera prochainement du côté de Neuchâtel. Et pour faire partie de notre public, il suffit de vous inscrire sur notre plateforme avec vous.rts.ch. C'est Héloïse Nussbaum, notre attachée de production, qui fait le tri. On se réjouit de vous rencontrer en vrai. Rani, il faut quand même, avant qu'on lance cette émission, que vous nous expliquiez. Parce que moi, la semaine passée, j'ai annoncé qu'on fêtait les 50 ans du théâtre Montreux Riviera. Alors que je vais sur votre site, le TMR a été créé en 1964. Soit je ne sais pas compter, soit Jean-Luc Sudan, notre producteur, ne sait pas compter. Il y a un truc que je n'ai pas compris.
6: Oui, c'est vrai que c'est un peu complexe, mais en fait, si on veut bien, l'activité théâtrale ici existe même depuis bien avant 1952, avec une troupe de passionnés qui faisait ça dans un autre lieu, qui était en fait le caveau du restaurant des Vignerons, en fait. Et depuis 1964, c'est juste, nous sommes basés ici dans la maison Visinant. Là encore, les mêmes passionnés ont relevé leurs manches et ont creusé ce théâtre. Mais l'activité professionnalisée s'est faite en 1976. Ne me demandez pas pourquoi, mais c'est à partir de là que les jubilés ont été comptés. Donc oui, on fêtera bien les 50 ans d'activité professionnelle du théâtre en 2026, bien qu'elle soit déjà ardente depuis 1964 et bien avant.
0: Vous vouliez fêter 50 ans.
6: Voilà. Oui, à fond.
0: A été tricotée toute une histoire autour, et ben on se réjouit. On fête ces 50 ans avec vous, Rania Mdaoui, alors que vous quittez le TMR. On en parle toute la semaine, hein, jusqu'à vendredi. Les décodeurs à Montreux, c'est parti. Et maintenant qu'on a mis les choses au clair pour cet anniversaire, je vous propose qu'on commence avec une question très étrange, Rania Mdaoui. Qui sont le gros pied, l'oignon, la tarte, sa cousine, le bourron, les deux toutous, le silence, l'angoisse grasse, l'angoisse maigre et les rideaux? Je vous avais dit, hein, question étrange pour ouvrir cette semaine. On écoute les décodeurs en commençant avec vous, Lucas Torrent.
7: Eh bien, c'est le nom des 7 nains dans la traduction roumaine du dessin animé Blanche-Neige. Parce que c'est la complexité culturelle magnifique des pays de l'Est. On a un personnage qui s'appelle Grincheux, on ne traduit pas Grincheux. Vous voyez, ça, c'est nul. On l'appelle anxiété grasse. Vous voyez, ça, c'est mieux. C'est pas parce qu'on s'adresse à des enfants qu'on fait des choses simplistes. Pendant que les États-Unis font des trucs comme Scooby-Doo, c'est nul. Les pays de l'Est, ils font la petite taupe. Je sais pas si vous voyez la petite taupe.
2: Mais oui.
7: Mais chez les bobos, les parents bobos, ils sont là. Tiens, mon fils, c'est la petite taupe. Mais... c'est constitutif. Je veux que tu deviennes la petite taupe. Et donc, les Roumains, pour Blanche-Neige, la même chose. Vous voyez, prof, il est devenu les rideaux. Non, mais c'est beau, prof, les rideaux, évidemment. Moi, j'aime la complexité. Simplet, la tarte. Bon, là, un peu bateau. Hatchoum, le silence. Tout est dit. Et vous allez me dire, mais alors Blanche-Neige, ils avaient traduit comment? Fluctuation.
0: Merci Lucas Torrent. Didier Gendreau.
2: Oui, alors ça n'a rien à voir. Il s'agit des noms des pièces bouchères de la nouvelle viande moins impactante en termes d'écologie que le bœuf est de plus en plus consommé de par le monde. Je veux parler de la viande de sauterelle du Mexique.
8: Yam.
2: Le gros pied de sauterelle équivaut au gigot de mouton, moins gros. L'oignon est une petite pièce à explorer, beaucoup aiment. La tarte, c'est la tête, sa cousine l'abdomen. Le bourron est ce qu'on appelle la poire. Dans le bœuf, les deux toutous, je passe. Le silence englobe tout ce qui a le goût des moutons jeunes. C'est connu, le silence des agneaux, tout ça pour ça. Quant aux angoisses basses et maigres, ce sont les pièces qui comportent le plus de carapace que de viande. Enfin, que se cache-t-il derrière les rideaux? Je ne sais pas, puisque c'est caché. Je n'ai pas réponse à tout non plus, je débute.
0: Didier Gendreau, merci. Nicolas O.
3: Oui, ce sont les surnoms que Murat Yakin a donné à son 11 de départ. On a le gros pied, Brel Embolo, 23 buts en sélection. L'oignon, Noah Okafor. On l'appelle comme ça parce que quand il est sur le terrain, ben, il fait pleurer. La tarte, Granit Xhaka. Il met une claque à l'adversaire. Sa cousine, Sylvain Widmer. C'est la même famille que Xhaka, mais la famille éloignée. Le bourron, Fabien Rieder, parce que quand il est sur le terrain, c'est jamais carré. Les deux toutous, Akanji et Eveldi, qui montent la garde en défense. Le silence, Shakiri. Yaki n'arrête pas de l'appeler, mais il répond plus. L'angoisse grasse, Denis Zakaria, au régime depuis 2017. L'angoisse maigre, Dan Ndoyo, devrait plus manger depuis 2017. Et au but, les rideaux, Grégor Kobel, parce qu'une fois qu'on arrive devant lui, c'est lui qui décide si le spectacle est fini ou pas.
0: On termine avec vous, Pascal Vincent.
1: Oui, maintenant la bonne réponse, ce sont les personnages principaux d'une pièce de théâtre absurde qui pourrait peut-être un jour être montée ici au TMR. Elle ferait en tout cas économiser des frais d'électricité à la commune puisqu'elle est censée, nous indique la didascalie, se passer dans le noir complet. À sa création en 67, bien que le spectacle soit interdit de représentation par la municipalité de Saint-Tropez, le personnage de l'oignon est joué par Raymond Queneau, sa cousine par Simone de Beauvoir, le silence par Jacques Bobst et les rideaux par Didier Gendreau. Ah non, pas vrai. Que du beau monde pour ce chef-d'œuvre salué par la presse qui parle d'une écriture approximative, de vulgarité et de pornographie. Oui, c'est d'époque. Le pitch est relativement simple. Alors, tous les personnages qui représentent des allégories se retrouvent dans une chambre d'hôtel et ne sont préoccupés que par trois choses: la faim, le froid et l'amour. Donc on
2: pense
1: l'amour un peu plus parce que l'amour nourrit et réchauffe. Donc une pièce sulfureuse mais un petit peu classe quand même puisqu'elle a été écrite par qui? Par Pablo Picasso. Ça c'est un peu classe.
0: Oui, c'est un peu classe. Merci Pascal.
1: Mais je vous en prie.
0: On cherche donc qui sont le gros pied, l'oignon, la tarte, sa cousine, le bourron, les deux toutous, le silence, l'angoisse grasse, l'angoisse maigre et les rideaux. Nous avons quatre propositions pour vous. Rania Mdaoui, Luc Attoran nous parle des sept nains dans leur traduction roumaine. Didier Gendreau, des noms de pièces bouchères faites à partir de sauterelles.
2: Oui, c'est très important aujourd'hui.
0: Nicolas O, pour vous, ce sont les surnoms que Murat Yakin donne à son 11 de départ. Et puis Pascal Vincent, les personnages d'une pièce de théâtre écrite par Pablo Picasso. Qui dit vrai? Première question pour vous, Rani, cette semaine. Vous avez deux jokers du public, si vous hésitez, mais on n'est que lundi.
4: Ouais,
0: c'est
4: justement
0: le premier jeu.
4: Alors, je vais faire confiance parce qu'il a dit que c'était la bonne réponse à Pascal Vincent, même si ça n'en fait pas.
0: Mais oui, bien sûr.
1: Bravo, faites attention, je risque de dire toute la semaine que c'est la bonne réponse. Hein.
0: Ce sont les personnages principaux de la pièce Le désir attrapé par la queue, écrite par Pablo Picasso. Les personnages sont des allégories, mais des allégories qui ne symbolisent rien que du grotesque. Le scénario n'a rien de cohérent. Et les personnages se retrouvent dans un hôtel le soir du mardi 14 janvier 1941. Tous ces convives ne sont occupés que par trois choses. Vous l'avez dit, Pascal, la faim, le froid et l'amour. Voilà, une pièce de Pablo Picasso, qui n'a donc pas été jouée au TMR, puisque
4: vous n'étiez pas encore.
0: Voilà. Mais pourquoi pas? Oui, vous prendriez quel rôle, Pascal Vincent?
1: Alors, entre les rideaux, il y a quoi?
0: Le bourron, sa cousine. C'est la cousine.
1: Le bourron, quoi? Vous me laissez un petit peu
0: réfléchir. Du côté du public, on fait le premier pointage de la semaine pour savoir qui joue très bien et très vite.
1: L'angoisse maigre,
0: et a possibilité de rester donc en tête du classement jusqu'à vendredi pour remporter. Ellipse pourrait remporter le grand prix de la semaine qui est Ellipse.
1: Bravo,
0: Ellipse, bravo. Ouais,
4: bravo.
0: Cette semaine, vous pouvez remporter le lac Léman ou une tasse des décodeurs. On ne sait pas ce que nous a réservé la SSR. On verra bien vendredi. Tenez bon, Ellipse. Il y a de la concurrence. Domino est juste derrière. Et puis, tout un tas de personnes qui nous accompagnent donc ici au TMR où on fête les 50 ans, on le dit. Hein, et puis, on arrête de donner les détails sur cet anniversaire. Rania Mdaoui, vous partez. Alors que ça fait depuis 2013 que vous étiez ici à Montreux.
4: C'est juste.
0: Vous partez pour une nouvelle aventure tout à fait différente. Vous allez diriger un service de la culture en Valais. Déjà, vous partez en Valais. C'est un gros changement, ça.
4: Tout le monde me dit ça. Je ne comprends vraiment pas pourquoi.
0: Bon, en même temps, vous venez de Bienne.
4: Oui,
0: vous allez toujours plus vers le soleil.
4: C'est exactement ça. Oui, c'est juste un... Ben, disons que c'est un autre défi, un défi... plus large, puisque c'est toute une politique culturelle, avec pas seulement la direction d'un théâtre, qui est le théâtre du Baladin, qui est à Savièz aussi, qui ne fait pas de création, c'est un théâtre d'accueil, mais il y a toute la politique culturelle qui englobe les expositions, qui englobe le patrimoine culturel de Savièz, qui est quand même énorme. Et donc, je me réjouis aussi beaucoup d'envisager cette globalité-là et d'intégrer le théâtre et tout ce qui concerne les arts de la scène dans cette globalité culturelle.
0: Mais vous vous dirigez quand même vers quelque chose d'un petit peu plus politique?
4: La direction du théâtre du Baladin implique la programmation. D'accord. En fait, ça fait partie du panier de la mariée.
0: Oui.
4: Donc c'est aussi ça qui m'intéressait d'avoir encore toujours cet aspect théâtral, même si on fait plus de création, ça reste un théâtre d'accueil et j'en ferai la programmation.
7: Si par exemple on a grandi à Genève et on a une connaissance géographique assez réduite à partir de Nyon, Savièz, c'est où exactement en Valais?
4: Alors c'est au-dessus de Sion, si on veut bien. C'est en face de Comontana. C'est pas la même vallée, mais c'est on arrive jusqu'à Sion et on monte après sur le côté.
1: Il faut quel vaccin pour y aller?
0: Mais oh, merci.
2: Il faut pas être allergique au fondant.
1: Non.
0: Oui, on demandera à Daniel Rosis où se trouve exactement Savièz. Oui, il y a certainement des anecdotes. On lui demandera une autre fois quand on va le croiser. Je suis perturbée par monsieur au premier rang qui a un magnifique t-shirt. Je suis obligée de le dire. On est lundi, je le dirai une fois. T-shirt de notre collègue Georges Baumgartner, Radio Suisse Romande de Tokyo. Magnifique t-shirt qui a dû être fait il y a 15 ans par des fribourgeois. Bravo monsieur, on peut l'applaudir pour son très beau t-shirt.
1: Très bon état. En très bon état.
0: On enchaîne avec un nouveau jeu. On suit avec une question sur une série que tout le monde ou presque a vue et dans laquelle on a découvert un certain George Clooney. Rani Hamdaoui, vous avez vu Urgence?
4: Oh oui.
0: Oui, bien sûr. Ouais. Pourquoi le personnage de George Clooney a toujours la tête penchée vers le bas dans la série Urgence? C'est une vraie question qu'on se pose dans les décodeurs. Madame aussi a bien aimé Urgence. On vous pose la question à vous, Nicolas O.
3: Avec plaisir. George Clooney avait toujours la tête penchée vers le bas parce qu'il était très fier des implants capillaires qu'il venait de se faire en Turquie.
0: Merci Nicolas. Pascal Vincent.
1: Et maintenant, la bonne réponse, Radio. Il est toujours la tête en bas, oui, parce qu'il avait beaucoup de peine, l'acteur, George Clooney, avait beaucoup de peine à mémoriser le jargon médical. Oui, les médecins ne font pas 8 ans d'études pour rien. Alors, il se servait des dossiers ou des accessoires qu'il tenait pour noter ses répliques. Ce petit mouvement de tête lui permettait de lire ses antisèches, exactement ce que je suis en train de faire en ce moment. Il n'est pas impossible que je vende du café dans quelques années.
0: Merci Pascal. Lucas Torrent.
7: George Clooney, d'origine grecque, Yorgos Clounikopoulos, voulait ainsi montrer qu'il n'avait pas de calvitie naissante. Vous avez vu ? J'ai des cheveux. Regardez.
0: Merci Lucas. Et Didier Gendreau.
2: Oui, alors c'était pour des raisons esthétiques. George Clooney avait, lors du premier tournage, un énorme point noir sous la mâchoire avec un poil qui dépassait et une petite goutte de pu jaune qui sortait. Ça casse le mythe, j'adore. Hein. Donc ben là, on ne le voyait pas, du coup. Hein.
0: Merci, on a toutes nos définitions. Pourquoi est-ce que George Clooney avait toujours la tête penchée vers le bas dans la série Urgence? Est-ce que c'est, comme Nicolas O nous le dit, parce qu'il était très fier de ses nouveaux implants capillaires? Pascal Vincent, vous nous dites, c'est parce qu'il avait besoin d'antisèches, puis qu'il les lisait discrètement. Lucas Torrent, d'après vous, il voulait montrer qu'il n'avait justement pas de problème capillaire. Et pour Didier Gendreau, il avait un gros point noir, purulent, qu'il essayait de cacher tant bien que mal. Qui dit vrai à propos de George Clooney?
1: Tout est plausible.
4: Mais... Ah ben ça m'embête, j'ai l'impression que c'est de nouveau Pascal Vincent, parce que je verrais pas pourquoi d'autres, il a pas besoin de nous prouver qu'il a des cheveux, Georges.
1: Georges et cheveux.
0: Georges et les cheveux, oui. George Clooney penchait souvent la tête dans Urgence, principalement pour une raison pratique. Il avait beaucoup de mal à mémoriser le jargon médical complexe et notait ses répliques sur les dossiers des patients ou les accessoires qu'il tenait. C'était donc ses antisèches. Voilà. Je vous invite à regarder à nouveau cette série qui a très bien vieilli.
2: Ben, on le sache,
0: et puis il y a une espèce de demi-suite avec le docteur Carter qui revient dans The Pitt, une nouvelle série médicale dans laquelle on retrouve donc Noah Wyle, chef des urgences à Pittsburgh. C'est super. J'adore regarder des séries médicales.
1: Ouais. Urgence, 15 ans après.
0: Je suis comme les hommes le qui titre... pensent qu'ils peuvent piloter un avion. Moi, je suis sûre que je peux réanimer quelqu'un.
1: Ah oui. Ouais. Vous avez tous les noms des médicaments. Vous
0: oui, oui, on lui fait NFS, Chimio, No, de Gramme d'Adré. Je réanime. Parfait. Vous verrez, hein, je peux jouer en tout cas.
1: Je veux bien vous essayer de me réanimer si un jour oui. je tombe dans les pommes.
0: Oui, j'essaierai, premier.
7: Ah. Je crois qu'il vient de tomber dans les pommes.
0: Je vais aller faire du bouche à bouche à Pascal
1: ah,
0: Vincent.
1: Non, non, moi,
0: et pendant ce temps, dommage parce qu'il y a un titre, j'avais justement le temps de vous réanimer. On va écouter le tout premier titre sélectionné cette semaine par notre programmateur, donc Willy des élus. Il s'agit de « Dans ma tête » de Christophe Maé, et non pas « Dans la tête » de Pascal Vincent. Le chanteur sera en concert à Sion le 16 juillet prochain, et le 31 juillet, ce sera à Estavayer-le-Lac. On l'écoute tout de suite sur RTS 1ère, et puis on se retrouve pour la suite des Décodeurs.

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1: Les décodeurs vont chanter pour vous, Rani Hamdaoui. Ils reprennent aujourd'hui en français un titre qui, à l'origine, est chanté en anglais. Vous devez savoir qui chante le bon couplet traduit de YMCA, qu'on va donc renommer YMCA, des Village People. Et pour les accompagner toute cette semaine, au piano, Olivier Magaroto. Il est là.

0: Oui, il y a des chansons qui changent beaucoup une fois qu'on en comprend vraiment le sens. Tu peux te nettoyer. Voilà ce que tu peux faire.
1: C'est important,
0: YMCA.
1: Se nettoyer.
0: Mais oui, c'est important
1: hein.
0: De se nettoyer.
2: C'est très,
0: oui,
2: très
0: oui.
2: Important.
0: C'est chanson
2: aussi.
0: Très importante. Nous aviez dans l'ordre des couplets chantés par Nicolas Haut, Pascal Vincent, Didier Gendreau, Lucas Torrent. Qui, d'après vous, chantait les bonnes paroles traduites de YMCA, des Village People?
3: Ah, Nicolas Haut.
0: Mais oui.
3: On les regardera plus pareil quand même maintenant.
0: Non, bon, mais c'est chaque semaine. Hein, on en apprend des. Oui, voilà. Et puis, cette chanson, on l'entendra plus pareil non plus. Je crois que c'est la deuxième fois qu'on l'a fait dans les décodeurs, en chanson traduite. Oui. Et puis, chaque fois, c'est plus surprenant que la fois d'avant.
4: Oui.
0: Voilà. Avec un beau quatuor d'hommes, c'était parfait.
5: C'est con qu'on est à la radio, hein, parce qu'on a les costumes.
0: Bah, oui, ouais. Ça vous va tellement bien, les plumes.
5: L'Indien. Hein.
1: Mais c'était sur la tête, Nicolas, qu'il fallait les mettre.
0: Oh non, mais ça suffit. Mais qu'est-ce qu'il a, cette.
1: Aux chevilles, il les met.
0: Il est en forme, Pascal Vincent.
1: Aux chevilles.
0: Oui, c'est vrai.
4: Oui. Oui.
0: C'est très bien. La suite.
4: Ouais, bien sûr.
0: Rania Mdaoui, nous reste un jeu pour cette première demi-heure. On parle de météo à présent. Le Rio Catatumbo est un fleuve qui se situe entre la Colombie et le Venezuela. Il est propice à un événement météorologique de tous les records. On cherche de quel événement il s'agit. Pascal Vincent.
1: Et maintenant, la bonne réponse. Alors, j'ai pas mal voyagé dans ma vie. Je veux dire, j'ai fait Chernay, Caux, Saint-Gall, Chafouze. On m'appelle le paroudeur. Mais s'il y a bien un endroit où j'ai eu le coup de foudre, c'est aux abords du Rio Catatumbo, entre la Colombie et le Venezuela. Alors, pour être franc, j'ai eu plus qu'un seul coup de foudre là-bas. Là-bas, j'ai failli friser pour la première fois. Friser la catastrophe, oui. El relampago del Catatumbo. Je suis bilinguisme, oui. Qu'on peut appeler aussi par la foudre du Catatumbo, si t'es pas comme moi bilingue. Un orage très localisé au-dessus du lac de Brienne. Non, au lac du lac Maracaibo, au-dessus de l'embouchure du Rio Catatumbo. C'est un peu précis. Oh, c'est au cas où je vous donne l'envie d'y aller. Comme ça, vous gagnez du temps. Hein. Et du mauvais temps, oui, parce que cet orage est présent pratiquement la moitié de l'année, il faut le savoir. Le soir, avec en moyenne 280 éclairs par heure, soit 20 000 par nuit. Donc, c'est vous dire si c'est dense. Donc, si tu vas aller là-bas, ne t'embarrasse pas avec un adaptateur pour brancher ton tel. Du courant, t'en as en permanence. On raconte qu'au XVIe siècle, Drake, le pirate anglais, a voulu attaquer la ville de Maracaibo de nuit pour surprendre les habitants. Mais éclairé, c'est le cas de le dire, en quasi-permanence par un déluge d'éclairs, les défenseurs espagnols sont vite arrivés pour lui mettre la pâtée au Drake. Oui, c'était pas un éclair de génie qu'il a eu, alors que s'il avait voulu attaquer Chernay, Caux, Saint-Gall ou Chafouze, il l'aurait fait les doigts dans le nez, franchement. Trop facile.
0: Merci Pascal.
1: Je vous en prie.
0: Lucas Torrent.
6: Chère Marie, chers invités, chers décodeurs, Madame la syndic de Podet, Monsieur le secrétaire du service des eaux de la commune de Boudry, cher public, les enfants, qu'y a-t-il de plus fascinant et passionnant que le Rio Catatumbo, fleuve serpentant de ses eaux purpurines entre la Colombie et le Venezuela? Ce fleuve, lors de pluies abondantes, a un débit particulièrement élevé. Notez, Marie, ceci est ma réponse. Comment savons-nous que son débit est particulièrement élevé? Grâce à l'hydrométrie. Et à titre de pédagogie, laissez-moi vous rappeler brièvement les 14 étapes distinctes des mesures d'hydrométrie. Mesure 1, mesure continue des hauteurs en amont d'un contrôle hydraulique. Point 2, réalisation de jaugeage périodique pour construire la courbe de tarage. Point 3, tracé de cette courbe de tarage et détection de ses évolutions. Mais je vois que la production me fait signe en coulisses. Je m'arrêterai donc au point 4 et c'est fort dommage. Point 4, analyse critique des fluctuations spatiales et temporelles, puis archivage. J'espère que ma réponse vous aura distraite.
0: Nicolas Haut.
2: Oui, le Rio Catatumbo est le théâtre de fréquentes tempêtes de grêle, avec des grêlons atteignant régulièrement 5 cm, voire beaucoup plus. Cette particularité météorologique a favorisé un développement industriel impressionnant dans deux secteurs économiques bien distincts. Premier secteur, la restauration rapide. Le Rio Catatumbo est devenu un endroit avec une forte concentration de buvettes en plein air. Les consommateurs commandent leur boisson puis tendent le bras pour recevoir un glaçon dans leur verre. Ça marche très fort. Deuxième secteur, le bâtiment. Le Rio Catatumbo est devenu la Silicon Valley des entreprises de construction inuites. Lorsque les grelons dépassent 15 cm, ils les ramassent puis les revendent à des Esquimaux pour construire des igloos.
0: Merci Nicolas. On termine avec vous Didier Gendreau.
4: Tous les passionnés de météo connaissent la pissounette du Catatumbo. El pissounetta del Catatumbo, en catatumbien, qui tombe bien dans cette définition enrichissante et ouverte vers les autres. Cela se passe au mois d'avril local, qui correspond exactement à notre mois d'avril, à nous. Comme quoi la colonisation, ça a du bon pour que tout le monde se comprenne. Donc le 37 avril de chaque année, alors que la Lune est alignée avec le frère de Mars par son cousin Saturne, un vent soudain se lève et soulève une masse d'eau comme par magie du Rio Catatumbo. On dirait que ces tonnes d'eau sont en suspension au-dessus du lit du fleuve. Vous avez l'image? Et ce, sur 3 km 202 de long. Mais de chaque côté de cette masse d'eau suspendue, s'écoule un léger filet de liquide qui peu à peu va vider l'ensemble de la masse et faire retrouver au fleuve sa majesté quotidienne. Ce filet d'eau, unique au monde, est appelé « El Pisoneta del Catatumbo ». Donc, si je résume en termes simples, le soulèvement de la masse d'eau fluviale résulte vraisemblablement d'un forçage baracline induisant une advection différentielle couplée à une instabilité convective de basse couche avec renforcement de la vorticité potentielle sous l'effet d'un cisaillement vertical et d'une subsidence compensatoire en aval du talweg, possiblement amplifiée par une anomalie de θE et une microconvergence méso-échelle. Mais bon, en même temps, ça fait 20 ans que je présente plus la météo à la télé, donc c'est pas certain que ça soit exact.
0: Alors, quel est cet événement météorologique de tous les records qu'on trouve autour du fleuve, le Rio Catatumbo, entre la Colombie et le Venezuela? Pascal Vincent, vous nous parlez d'un orage très localisé avec plusieurs centaines d'éclairs par heure. Lucas Torrent, d'un débit très élevé lors de pluies intenses. Oui. Nicolas Haut, d'une tempête de grêle avec des grêlons donc énormes. Et puis Didier Gendreau, d'un filet d'eau qui remplit le fleuve après son soulèvement.
4: Absolument.
0: J'ai bien compris.
4: Tout à fait.
0: Qui dit vrai à propos du Rio Catatumbo? Rania Mdaoui.
7: Pascal Vincent.
0: Eh ben oui.
1: Je crois que la production m'aime beaucoup cette semaine.
0: La
4: des
0: poudre.
4: Des fois, il y a des pièges et puis des fois pas.
0: La poudre de Catatumbo en espagnol, Relámpago del Catatumbo. Il consiste en un orage caractérisé par ses fréquents et puissants éclairs qui se produit donc 140 à 160 fois par nuit, 160 nuits pardon, par an, oui, pendant une dizaine d'heures à chaque fois et avec une fréquence de 280 éclairs par heure. Voilà ce qui se passe donc autour de ce fleuve situé entre la Colombie et le Venezuela. Une bonne réponse de notre invité et je vous propose qu'on l'applaudisse pendant que moi je vous lance les informations. Elsa, on parlera certainement du monde, de la route, de la météo et de tout ce qu'il faut savoir depuis quelques heures.
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8: Sandra Viscardi.
9: Ils ont souvent, ces dernières années, occupé des terrains illégalement ou même bloqué l'autoroute qui mène en Valais. Les gens du voyage étranger se sont vus cette année imposer un roulement de 3 mois maximum sur l'unique place officielle d'accueil du canton de Vaud à Réna pour que chaque groupe puisse y séjourner. Bien, les premiers arrivés devaient quitter l'emplacement ce matin, mais ils refusent de partir. Laurent Curchaud, médiateur pour les gens du voyage dans le canton de Vaud.
10: Il conteste effectivement la validité de la convention. Donc, qu'est-ce qu'il y a dans cette convention? La clause la plus importante, c'est la durée d'occupation sur la place de Réna, qui est fixée à 3 mois, 90 jours, sur une période de 8 mois. Mais il conteste aussi d'autres choses. Le prix de la nuitée, qui est 30 francs par caravane, ça c'est aussi contesté. Et nous entendons faire respecter cette convention qu'ils ont signée en arrivant au début mars. Effectivement, il y aura une injonction de quitter la place, nous espérons. et puis avec des amendes à la clé si cette convention n'est pas respectée. Pour le moment, il y a une procédure qui est en cours. Nous attendons la décision du tribunal.
9: Laurent Curchaud avec Yannick Bacher. La France a arraisonné un nouveau pétrolier de la flotte fantôme russe dans l'Atlantique. Ça s'est passé à 740 km environ à l'ouest de la pointe bretonne et en collaboration avec les Britanniques. Moscou qui tente ainsi de contourner l'embargo sur son pétrole en utilisant des pavillons d'opérette juge illégale la prise du bateau. Le capitaine du Targo aurait refusé d'obtempérer. Les trois autres pétroliers russes pris lors d'opérations similaires avaient pu reprendre la mer après une très grosse amende. Le nombre de faillites d'entreprises en Suisse s'est envolé de janvier à mai à 6075. Ça représente 58,4% de plus qu'à la même période l'an dernier. Les secteurs les plus touchés sont la construction, la restauration et le commerce de détail. Dans le même temps, la croissance des créations d'entreprises s'est nettement ralentie. Encore un bancomat qui explose. C'était après 3 heures ce matin à Tramelan dans le Jura bernois. Un distributeur de la banque Clientis a sauté. Les malfrats ont été vus en train de ramasser de l'argent. Les vitrines des magasins aux alentours ont volé en éclats. La route principale est restée plusieurs heures fermée pour les besoins de l'enquête. Tramelan est à une vingtaine de kilomètres de la France. Aucune nouvelle sur les auteurs de l'attaque à cette heure, ni sur le montant du butin. Hockey sur glace, le championnat du monde 2026 a pris fin hier soir avec la cruelle défaite de la Suisse battue 1-0 par la Finlande après prolongation. Mais sportivement, ce tournoi en Suisse a rencontré un franc succès. Il est l'un des tournois qui a attiré le plus de spectateurs. 466 000 billets vendus. Alors on est loin du record de Prague et d'Ostrava de 2024. 797 700 spectateurs. Mais ça reste un beau succès. Paris gagné donc pour les organisateurs. Christian Hofstetter, le directeur général de ce championnat 2026 à Zurich et Fribourg.
7: C'est d'un côté les ventes des billets, mais c'est surtout l'ambiance que les supporters ont créée pendant tous les matchs, que ce soit à Fribourg, que ce soit à Zurich. C'était incroyable, c'était toujours des frissons et puis la chair de poule quand on arrivait, surtout les matchs de la Suisse, c'était incroyable. Dès qu'on a mis les billets en vente, les Suisses étaient prêts à recevoir cette équipe, mais je pense aussi qu'ils étaient prêts à porter cette équipe durant tous les championnats du monde.
11: Le prochain championnat du monde en Suisse, il va falloir patienter à nouveau 10-12 ans.
7: Normalement, si on regarde le processus des champions du monde, aussi par rapport à l'IHF, donc on vient d'attribuer les champions du monde en 2030. Mais c'est sûr, on va faire une analyse maintenant aussi avec la Fédération Suisse, voir comment on veut aller de l'avant. Et puis c'est bien possible qu'on n'attendra pas 12 ans de revoir une candidature suisse.
9: Christian Hofstetter avec Alain Thévaux, l'édition 2027. Ce sera en Allemagne, Düsseldorf et Mannheim. Et Urs Kessler démissionne avec effet immédiat de son poste de président du conseil d'administration de Swiss Ice Hockey. Il souhaite même permettre à cette fédération de prendre un nouveau départ. Très critiqué pour sa gestion de l'affaire du faux certificat Covid de Patrick Fischer avant le début du championnat du monde, Urs Kessler n'avait pris ses fonctions de président qu'en août dernier. Le nom du nouvel entraîneur du FC Lausanne Sport est connu, c'est Luka Elsner. Il a signé pour 2 ans. Ancien international slovène, il a grandi en France. Luka Elsner est très vite devenu entraîneur, notamment en France. Les débordements après la victoire du PSG en Ligue des champions de football continuent de faire polémique en France. Le ministre de l'Intérieur, Laurent Nunez, défend ce matin son dispositif malgré près de 900 interpellations et 178 membres des forces de l'ordre blessés.
12: On est à plus de 890 interpellations au total. C'est 45% de plus que l'année dernière. Et malheureusement, les fonctionnaires les militaires de gendarmerie, enfin pour les forces de sécurité intérieure, nous sommes à 178 blessés. Nous savions que ces célébrations en cas de victoire du PSG allaient donner lieu à des débordements, des violences urbaines, des tentatives de pillage, des pillages de commerce. Et évidemment, des attaques contre les forces de l'ordre. On avait un gros dispositif, il est exceptionnel en volume de fonctionnaires et de militaires de la gendarmerie mobilisés. Il n'y a rien d'inéluctable, on ne s'habitue jamais à ça. Il y a beaucoup d'événements, on s'attendait à des débordements où ils ont été contenus. Par contre, c'est une mission qui est complexe, qui est compliquée. Ce sont des groupes qui sont très mobiles, qui sont hostiles, qui se répartissent dans plusieurs rues. Mais quand vous avez des milliers de groupes sur l'ensemble du territoire qui sont hostiles, qui décident de casser, de piller, on les en empêche. Et évidemment, malheureusement, il y a un certain nombre de pillages. voyage, malheureusement.
9: Laurent Nunez sur Radio France. Happy birthday, oui. Le tunnel ferroviaire du Gothard a 10 ans aujourd'hui. Le plus long tunnel ferroviaire au monde, avec ses 57 km, a été inauguré en grande pompe le 1er juin 2016. Il a permis de quasiment doubler le trafic voyageur nord-sud et il a mis Zurich à 3h17 de Milan. Le thermomètre sur 25 degrés, peut-être 28 en Valais. On est loin des 30 et plus de ces derniers jours, mais le soleil est toujours là. Profitez-en, il sera plus rare ces prochains jours, laissant le ciel aux nuages, aux averses et aux orages parfois violents.
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0: Nous sommes de retour à Montreux, au théâtre Montreux-Riviera, avec sa directrice pour un mois encore, Rania Mdaoui, et les décodeurs de la semaine, Nicolas Haut, Lucas Torrent, Didier Gendreau et Pascal Vincent.
1: Hello, hello.
0: Rania Mdaoui, dans l'histoire du monde animal, il y a des animaux qui n'ont pas su s'adapter. Il y a le dodo, par exemple, qui vivait sa vie tranquillement, sans prédateur. Il n'avait même plus besoin de voler. Et puis, il a croisé son premier humain. Et quelques décennies plus tard, eh bien, il s'est éteint. Le dodo, c'est l'équivalent des musiciens qui pensent que ça ne sert à rien de faire sa promo sur les réseaux sociaux. Pareil pour le mammouth laineux, qui avait tout pour réussir, sauf que sa carrière reposait entièrement sur l'idée qu'il ferait froid pour toujours. Après, il y a des animaux qui, franchement, auraient déjà pu disparaître depuis longtemps et restent un mystère aujourd'hui encore. Regardez le koala. Le machin ne mange qu'un seul type de nourriture. Il dort 20 heures par jour et malgré ça, il est toujours là. Il y a le renard. Lui, il est malin. Il a vu des poubelles. Il s'est dit qu'il pouvait y trouver à manger sans se fatiguer à chasser. On ne sait

0: la culture à Savièse et diriger Le Baladin. Bienvenue dans les Décodeurs. D'accord avec moi, l'anti-dodo, ça vous correspond ?
1: Ça me parle assez bien, oui. Oui.
0: Vous avez tellement changé de vie, de carrière, vous avez tout fait. Est-ce que vous vous sentez parfaitement à votre place aujourd'hui ou ça va encore changer ?
1: Alors, je pense que tout fait, loin de là. Je pense qu'il y a encore plein de choses à faire. Mais oui, je pense qu'il faut aussi savoir se laisser entraîner par les bons moments pour pouvoir se dire aussi, il est temps pour moi de changer, il est temps pour moi d'aller voir ailleurs et de laisser après... Moi, je me réjouis aussi de la vie que va avoir cette fondation et le TMR après mon départ, parce que je pense aussi qu'au bout de 13 ans j'y ai accompli ce que je pouvais, et puis qu'il faut aussi donner un peu d'air frais aux institutions de temps à autre, qu'elle a encore plein de choses à faire, que le théâtre a encore beaucoup de lieux à explorer, et puis que c'est le bon moment aussi pour moi. J'arrive aussi à un âge charnière, comme on dit, c'est un des derniers moments aussi pour pouvoir partir et avoir le temps de construire quelque chose ailleurs aussi.
0: Oui, vous parlez de cette fondation, la Maison Visinant, si oui. J'ai bien compris. Quels sont les liens entre la fondation et le théâtre pour les auditeurs auditrices qui ne connaissent pas?
1: Alors, la fondation Maison Visinant englobe deux secteurs d'activité. Le théâtre Montreux-Riviera, qui est en fait son secteur historique. Et depuis 2021, ça a repris les objectifs et les buts de l'espace culturel Maison Visinant, qui est juste au-dessus du théâtre et qui organise des expositions d'art visuel, d'art contemporain. Et donc maintenant, les deux secteurs d'activité sont reliés et sont unis sous l'égide de la fondation Maison Visinant.
0: C'est ça. Donc vous quittez aussi la direction de la fondation.
1: C'est ça,
0: c'est les deux.
1: Exactement.
0: Voilà. Gros changement pour Rania Mdaoui. Et on ne sait pas qui prendra votre place.
1: Non, pas encore.
0: Voilà, on ne sait pas encore.
1: C'est en train, c'est à bout touchant.
2: Ah,
1: c'est
2: à bout touchant. On ne sait pas vraiment, d'accord. Ou on sait puis on ne peut pas dire.
1: Alors non, aujourd'hui je pourrais vous dire je ne sais pas.
2: Allez.
1: Vraiment. C'est vraiment en cours.
2: Allez.
1: je voudrais bien, mais je peux point.
2: Mais moi aussi, je fais de la politique. Allez.
0: Non, il n'y a pas.
1: Je pense que s'il y avait, on le dirait volontiers.
0: Mais oui, parce que c'est une bonne nouvelle en plus.
1: Mais oui, justement, ouais. Je pense que c'est plutôt agréable.
0: Vous avez besoin de postulation, par contre. Ça, on peut faire. À la
1: non, ça, c'est déjà
0: ça,
1: fini
0: c'est bon,
1: maintenant.
0: C'est fini, d'accord.
1: C'est fini aussi. C'est pour ça que je dis c'est en cours. On est à bout touchant.
0: Ok, appelez-nous si c'est de vous qu'on parle.
2: Est-ce que la personne est dans la salle?
0: Oui. Bon, on l'annoncera avec plaisir quand
1: il y a des membres du conseil de fondation dans la salle. Vous pouvez peut-être à une pause essayer de les titiller, oui. Mais pour l'instant,
0: levez la main qu'on vous attaque. On viendra vous voir, on va vous tirer les verres du nez.
3: Vous répondrez peut-être avant la fin de la semaine.
1: Peut-être.
0: C'est possible.
4: Si vous voulez un scoop, en tout cas, c'est pas moi.
0: Ouais. La suite. C'est vous, Rani, qui posez la prochaine question. On écoute votre tout premier défi de la semaine. Les décodeurs ont 2 minutes. À peu près 2 minutes pour répondre à votre question. Après ça, je sonne le gong.
1: D'accord, alors on va parler du TMR et on va parler de sa fondation. Et comme dans tout projet qui part de passionné, il a fallu attirer quelques personnalités, quelques politiques, quelques entrepreneurs. Et je vous demande quelle est la personnalité, je parle que d'une seule parce qu'elle est assez emblématique, quelle personnalité romande a fait partie du premier comité lors de la création du TMR? Donc je parle de la création en 1962-4, quand en fait ça a été creusé. Un comité s'est formé et il y avait une personnalité très connue à l'intérieur de ce comité.
2: Jean Villargile.
1: Oh, ça me dépite.
4: Il est juste à côté.
0: Non, mais bon, Nicolaou n'a pas encore compris.
2: C'est toi qui vas prendre la direction de
0: l'objet. Il ne sait pas se retenir. Quand il a la bonne réponse.
1: C'est juste.
0: Oui.
1: C'est vrai. Et ça nous avait impressionné parce qu'on a fait en fait les 120 ans de la naissance de Jean Villargile. On en avait fait un spectacle et on est allé chercher dans les archives cantonales. Et c'est là qu'on a vu en fait l'archive du premier comité du TMR et on a vu le nom de Jean Villargile. Donc on n'était pas au courant. Enfin, en tout cas, moi, je ne l'étais pas. Et c'est vrai que, apparemment, nos conseils de fondation, nos membres du conseil non plus, qui sont là depuis un long moment, et c'est vrai que ça nous a surpris. Et on trouvait que la boucle était bouclée. Voilà, on faisait un spectacle sur les 120 ans de sa naissance, et il était à l'origine de ce qui est devenu aujourd'hui le TMR.
0: À Ah, j'ai moi aussi une question en bonus. On verra si Nicolas O veut y répondre le plus vite possible pour que personne ne s'amuse cette semaine.
2: Il est chaud, il est chaud.
0: Ou s'il laisse aussi un peu notre public. Essayez, vous répondez à mes bonus dans le public. Si vous savez de quoi je parle, vous hurlez la bonne réponse avec cette première question. Il y a 10 ans, ici, au TMR, se jouait le spectacle de Sandrine Viglino, qu'on embrasse, elle n'est pas là cette semaine. Sandrine Viglino qui tentait de percer le mystère Alain Morisot.

0: Le spectacle, il s'appelait M pour Alain Morisot. On y apprenait plein de choses incroyables sur la vie du chanteur, notamment ses 11 tentatives de faire quelque chose sans jamais y arriver. De quoi je parle ?
1: Un régime ?
2: De faire un tube. D'éclairer un album hard rock.
0: Non.
3: Il y a tellement de choses méchantes à dire que.
0: Mais non, mais ne saurait pourquoi vous voulez être méchant avec Alain Morisot.
4: Il faut chercher un truc artistique.
0: C'est plutôt artistique, oui.
4: Okay. Chanter juste.
0: Non, oh, arrêtez.
3: Faire une bonne
0: mais
3: chanson.
0: Si j'avais su, j'aurais jamais posé cette question. Mais non, non, non. Il a voulu faire quelque chose et en plus c'est d'actualité.
4: Bah oui, il a essayé.
3: D'actualité.
0: Eurovision. Oui, j'ai entendu. Qui a dit Eurovision? Bravo, madame.
4: Bravo. 11 fois.
0: 11 fois. Il a voulu participer à l'Eurovision et représenter la Suisse. Il n'a pas été retenu.
5: Bah, tant mieux, quelque part. Non, mais pas dans le sens... Pour lui, parce que c'est vrai que ces derniers temps, à part Nemo, les chanteurs qui représentent la Suisse n'ont pas eu beaucoup de chance.
0: Non, depuis Céline Dion, on a eu Céline Dion et Nemo, puis c'est un petit peu tout. Là, on a été éliminés même avant les phases finales, avec la Bulgarie qui est arrivée première.
4: Ouais, parce que Céline Dion, elle est d'origine suisse, c'est connu.
3: Ouais, elle est à Niviarde.
0: Bah écoutez, à l'époque, on pouvait prendre qui on voulait pour représenter. Tout c'est toujours le cas, on peut prendre qui on veut pour représenter le pays.
3: C'est bien comme vous regardez, Marie, en posant cette question.
0: Mais parce que je sais que vous êtes un grand fan d'Eurovision, Lucas Torrent, que vous ne manquez jamais une édition, donc je vous regardais pour que vous avoir votre avis.
3: J'en ai aucune idée pour de vrai, mais ouais. Je pense.
0: Vous n'êtes pas fan de l'Eurovision.
3: Elle était pour le Liechtenstein.
0: Oui,
5: c'est juste.
3: C'est vrai.
5: C'est vrai.
0: Fanny, vous vous rappelez de ce spectacle d'il y a 10 ans et de tous ceux qu'il y a eu depuis 2013? Vous gardez quoi comme souvenir?
5: Alors j'avoue que tous, peut-être qu'il y en a quelques-uns qui vont m'échapper, mais oui, je me rappelle du spectacle de Sandrine, parce que c'est vrai qu'on fait peu de spectacles musicaux. C'est pas forcément la vocation, ou en tout cas ce que le public attend. Et c'était un petit peu une prise de risque à ce moment-là. Et je crois que c'était plutôt une bonne pioche. Les gens ont aimé. Après, c'est vrai que quand on parle de Jean Villargile, quand on parle de Alain Morisot, ce sont quand même des figures emblématiques de la Suisse romande, et je pense que ce risque-là, il faut le prendre quand on n'est pas dans un lieu qui fait spécifiquement de la musique. Oui, j'ai beaucoup de souvenirs, il y en a entre 6 et 8 par année, des spectacles, donc c'est vrai que ça en fait beaucoup en 13 ans, mais je pense que la majorité me laisse des souvenirs, et puis parfois on en reparle, puis je dis, ah mais oui...
2: Le peu de musique, c'est à cause du voisinage, ou c'est pour d'autres raisons? C'est une vraie question.
5: Non, je crois que c'est plutôt vraiment dans l'envie, et de ce pourquoi le public vient et a été habitué à venir ici. Ce sont des petites choses qui peuvent se modifier, bien évidemment, mais il faut du temps. C'est un apprentissage que fait et le public et nous quand on programme. Bien sûr, après, on a une petite scène, donc c'est vrai qu'on ne peut pas mettre 12 musiciens sur scène. C'est toujours des toutes petites configurations.
2: Je veux dire, Sandrine Viglino a beaucoup elle a des synthés, elle a des... Mais vous êtes mal tourné, ben vraiment.
0: Moi, la suite.

0: Avant notre dernier jeu du jour, Rania Mdaoui, parlez-nous un petit peu de, du dernier spectacle qui va se jouer sous votre règne, ici au Théâtre Montreux-Riviera. Ça s'appelle Au Théâtre ce soir. C'est à voir dès demain et jusqu'au 14 juin, ici au TMR. De quoi ça parle ?
1: Alors, c'est un texte de Laurence Voïta. C'est sa troisième pièce de théâtre. Nous avons eu le plaisir de l'accompagner aussi dans la création de ses deux premières pièces ici au TMR. On aime bien ça, faire un peu du compagnonnage sur les textes des auteurs contemporains qui nous le proposent. Et là, ça parle de deux couples d'amis qui vont au théâtre. Donc, trois vont au théâtre. Le quatrième attend à la maison et prépare le repas du soir. Et quand les trois autres reviennent de la représentation, ils sont pas tout à fait d'accord sur ce qu'ils viennent de voir. Le spectacle assez contemporain qu'ils ont pu, on va dire, visionner au théâtre, et ils en parlent. Et petit à petit, c'est le prétexte à différents sujets de conversation, et on sait qu'aujourd'hui, certains thèmes sont peut-être délicats à évoquer, même en toute amitié, quand on parle de politique, quand on parle de nourriture, quand on parle de certaines choses qui nous touchent de près, et c'est un petit peu ça qui est mis de manière très fine et très drôle en perspective, c'est comment aujourd'hui, quand on a deux couples d'amis vraiment sincères, de très très longue date, qui se connaissent presque comme eux-mêmes, de quoi on peut encore parler, comment on peut l'aborder, et quand il y a tout à coup des petites fissures dans les couples, comment est-ce qu'on annonce ou pas à nos meilleurs amis quand quelque chose ne va pas, est-ce qu'on leur dit, est-ce qu'on leur dit pas, et comment ça va être pris. Donc avec toujours beaucoup de pudeur et de douceur, Laurence réussit à faire en sorte que quand on voit cette pièce, non seulement on rit, mais en plus on se reconnaît un petit peu, je pense. Donc c'est ça, c'est un peu ça. C'est au théâtre ce soir, donc il y a la perspective de la pièce qu'ils ont vue et nous qui sommes au théâtre ce soir et qui les regardons.
0: Avec une mise en scène donc de Michel Voïta qui monte sur scène aux côtés de Pierre Bondret, Anne-France Tardivo et Florence Quartenou. C'est à voir jusqu'au 14 juin. Vous attrapez les billets sur le site du TMR à l'adresse théâtre-tmr.ch. Et finalement, un duel pour terminer ce lundi de Decoder. Rania Mdaoui, c'est Nicolas Haut et Lucas Torrent qui vont s'affronter sur cette question. D'où vient le nom de la saucisse ? Oui, on a quand même des questions spéciales cette
2: bien,
0: semaine.
2: Cette
0: D'où vient le nom de la saucisse qu'on appelle knack ? Et c'est Nicolas Haut qui répond le premier.
3: Dans ces duels au sein des Decoder, il y a des adversaires qu'on redoute plus que les autres. Des adversaires qui vont faire des propositions audacieuses et difficiles à contrer. Des adversaires qui savent tirer les ficelles pour s'attirer les faveurs des invités avec des réponses plausibles et argumentées. Et puis il y a Lucas. Lucas va certainement vous proposer une réponse farfelue et rigolote, mais à la crédibilité inexistante. On risque de bien s'amuser, mais à quoi bon ? Parce que là, Madame Mdaoui, on parle de saucisses. Et il y a des sujets avec lesquels on ne plaisante pas. Ne vous en déplaise, Monsieur Torrent. La saucisse knack est une invention du docteur Knack, qui n'était pas du tout un docteur, mais un industriel en agroalimentaire de la fin du 19e siècle. Il a commercialisé ses charcuteries sous le label Dr Knack pour crédibiliser ses produits. Ça se faisait beaucoup à l'époque, hein, Dr Oetker, Dr Pepper ou encore Dr Knack. Ce sont des marques qui sont apparues dans la même période. Petit détail qui risque d'intéresser la femme de scène que vous êtes, le Dr Knack est la source d'inspiration du nom du personnage principal de la pièce de Jules Romain, le docteur Knock. C'était donc une allusion qui, lui non plus, dans la pièce, n'était pas un vrai docteur. Voilà, je vous ai dit, quand on parle de saucisses, il faut un petit peu avoir les pieds sur terre. Maintenant, je vous propose un petit peu de divertissement. On va écouter la proposition excentrique et invraisemblable de Lucas.
0: Ou Lucas Torrent.
4: Vous voyez, quand à l'école primaire, vous aviez dans votre classe un ou une élève qui, par exemple, au dessin, disait tout le temps « Ah, mon dessin, il est trop nul. Ah, mon dessin, il est trop laid. Mon dessin, je suis nul. » Vous êtes là, mais monte ton dessin. Et c'est la Joconde, le dessin. Vous voyez ce genre de gens? Ou alors, j'ai construit une cabane, mais elle est nulle. Vous regardez la cabane, mais c'est le Taj Mahal, mais avec des couleurs. Enfin, ce genre de gens surdoués qui recherchent maladivement le compliment, c'est Nicolas Haut. Une fois, j'ai fait de la scène avec lui. En coulisses, il me dit « Ah, t'as fait un truc trop nul. » Il va sur scène, il défonce tout. Standing ovation, les gens, ils pleurent, ils hurlent. Molière, César, prix Nobel. Il y avait la CNN, elle était là à la fin de la représentation. C'est agaçant. Heureusement, il y a un domaine où Nicolas est vraiment nul. C'est pour faire croire qu'il a la bonne définition alors qu'il a la fausse. Comme aujourd'hui, là, maintenant. Puisque c'est moi qui ai la vraie définition. Rani Randaoui, regardez-moi dans les yeux. J'ai la bonne réponse. OK ? C'est vrai. Knack, ça vient du verbe allemand knacken, craquer. De l'onomatopée allemande knack. Et c'est donc la saucisse qui knack sous la dent. Knack. Alors pourquoi est-ce qu'elle knack, la saucisse ? Est-ce le collagène d'articulation de poulet mort ? Est-ce le boyau de zébu ? On ne sait pas, mais elle knack. Das ist aber eine knackende Wurst. Et Nicolas, il est hyper doué, il a plein de talent, mais là, il peut rien y faire. Il a la mauvaise réponse.
0: Alors, d'où vient ce nom Knack, pour cette saucisse bien connue. Rani Hamdaoui, vous aviez deux propositions. Nicolas nous dit que c'est l'invention du docteur Knack. Et puis Lucas Thor dit le bruit de la saucisse knack. Sous la dent, ça fait knack quand on la mange.
4: Genau.
0: Qui dit vrai? Ça ne va pas du tout, on n'est que lundi. Qui dit vrai à propos de la saucisse knack?
1: Nicolas, c'est déjà mal parti parce qu'il a dit qu'en fait le docteur Knack n'existait pas. Et moi, j'ai été terriblement déçue, attristée et affligée quand j'ai appris que Betty Bossy n'existait pas et que c'était qu'une marque. Vraiment, ça m'a vraiment détruite. Et donc, je vais plutôt partir avec le Knack,
4: Knack.
1: Qui knack sous la dent.
0: Mais oui. Ah déjà, je suis contente que je n'étais pas la seule personne démolie à l'idée que Betty Bossy n'existait pas pour
1: Merci.
0: De vrai et puis que c'était un personnage inventé. Ça vous a pas fait mal au cœur, vous?
4: C'était un peu étonnant. Ouais.
0: Tous ces cakes qu'on a fait en pensant à elle, c'est qu'en fait, elle n'existait pas.
1: C'est ça.
0: Mais le nom Knack, lui, vient de l'onomatopée allemande Knacken, qui signifie craquer ou claquer. Ce terme décrit le bruit caractéristique de la peau de la saucisse qui éclate sous la dent, signe de sa fraîcheur et de sa cuisson parfaite. Héritière de la Knackwurst, la saucisse qui craque du 16e siècle quand même.
1: Ouais. On regardera plus
0: knack
1: les saucisses.
0: Oui, vous écouterez surtout la prochaine fois que vous en mangez une. Ça fait knack.
2: Toutes les personnes qui sont en train d'abandonner le dîner qu'ils sont en train de préparer pour aller vite acheter des knacks.
0: Ouais. Non, mais puis surtout les toutes celles qui ont étudié l'étymologie pour se dire finalement ça pourrait être si simple de nommer les choses. Elles font un bruit, on leur donne le nom du bruit. Ça fait knack. Ouais, ça, c'est un
5: très
0: knack.
5: Très simple. Bah
0: ouais. Oui. Et je suis ravie qu'on vous apprenne toutes ces choses sur le service public. J'espère que vous avez du plaisir à nous écouter parce qu'on revient demain. Et toute la semaine. Et toute la vie parce que c'est un veau.
5: Ça fait meuh.
2: Non, c'est quand on croque, ça fait veau.
0: On s'arrête ici. C'est mieux pour tout le monde. On reviendra demain au théâtre Montreux-Riviera avec sa directrice Rani Hamdaoui qui quitte ses fonctions ici au 30 juin pour prendre la direction du service de la culture à Savièse et diriger le théâtre du Baladin. On en parle toute la semaine avec nos décodeurs Didier Gendreau, Pascal Vincent, Nicolas Haut et Lucas Torrent. Le dernier spectacle de la saison, on en a parlé, c'est au théâtre ce soir, ici au Montreux-Riviera. Dès demain jusqu'au 14 juin, vous attrapez vos billets sur le site du théâtre à l'adresse théâtre-tmr.ch. Je vous souhaite une magnifique suite de journée à l'écoute de RTS Première. À demain.
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1: Les 12h30, le journal de la mi-journée vous est présenté par Guillaume Reff. Bonjour.
2: Bonjour, les gens du voyage présents sur l'aire de Rennes refusent de la quitter. Bon nombre d'entre eux devaient pourtant laisser leur place aujourd'hui selon un nouveau système de tournus instauré dans le canton de Vaud. Le bras de fer s'engage, on sera sur place. Un mondial de hockey en Suisse très réussi. Les organisateurs ont le sourire malgré la défaite helvétique hier soir en finale. Les patinoires de Zurich et Fribourg ont accueilli pas loin de 500 000 personnes durant la dernière quinzaine. C'est le sujet politique brûlant du moment. L'initiative de l'UDC contre une Suisse à 10 millions d'habitants en votation le 14 juin. Un texte qui n'est pas sans rappeler une autre initiative, celle sur l'immigration de masse. Dans 12h30, on retournera dans deux communes qui avaient voté de manière diamétralement opposée en 2014. Dans ce journal également, du foot et des scènes de violence ce week-end à Paris, en marge de la victoire du PSG en Ligue des Champions, un scénario qui se répète. Et puis un anniversaire, celui de Marilyn Monroe, qui aurait eu 100 ans aujourd'hui. On l'associe souvent à un autre Vincent, et pourtant Vincent Cuchol fait en ce moment le pari du seul en scène, un spectacle de droite. Voilà la pièce qu'il joue en ce moment. Il campe un de ses personnages bien connus, Reto Zennhäusern, pour une sorte de conférence d'un capitaliste décomplexé. Entretien dans une vingtaine de minutes. Météo, un temps mitigé ces jours entre soleil et orage. Vous avez le menu de la prochaine demi-heure, soyez les bienvenus. À Rennes, les gens du voyage ne partiront donc pas. Le canton a instauré cette année pour la première fois un tournus de 3 mois. Système qui doit permettre de laisser la place à de nouvelles caravanes après ce laps de temps pour permettre une forme d'égalité entre les familles qui souhaitent séjourner sur le territoire vaudois. Et le délai de 90 jours, c'était ce matin pour les premiers arrivés. Diana Lys Ramsauer, vous êtes en direct de cette place de transit de Rennes qui reste donc bien remplie.
3: Ah oui, les personnes des communautés, des gens du voyage sont bien décidées à rester. J'ai rencontré bon nombre d'hommes ce matin sur la place, en habit de peintre et en salopette de chantier, qui partaient comme d'habitude au travail. Ils sont fâchés, ils me disent ne pas comprendre pourquoi ils devraient partir alors que cela fait 30 ans qu'ils viennent à Rennes entre mars et octobre. Où aller ailleurs s'ils ne peuvent pas rester là? Seules quelques caravanes sont parties, me dit-on.
2: Et ce tournus, on l'a dit, c'est pour laisser la place à d'autres. Alors, est-ce qu'il y en a d'autres qui attendent, justement ?
3: Ah ben bien sûr, alors ils ne sont pas physiquement là, il n'y a pas de file d'attente de caravane à l'entrée de la place. Mais ce que me racontent les gens ici, c'est qu'ils sont en contact avec les autres familles. Et tant qu'ils ne partent pas, personne ne débarquera.
2: Et quelle suite alors, Diana Lys ? Ces gens du voyage vont se faire expulser ?
3: Pour l'instant, je n'ai pas vu la police faire de contrôle en tout cas, mais sur le principe, ils ont signé une convention qui stipule qu'ils ont le droit de rester 90 jours d'affilée sur une période de 8 mois, convention qu'ils contestent. Ils ont déjà fait appel à un avocat. Alors, dans l'immédiat, il n'y aura pas de démonstration de force aujourd'hui, pas d'expulsion, pas de remorquage de caravane ou que sais-je, mais le canton, lui, va réagir avec fermeté, comme l'explique Laurent Curchaud, médiateur cantonal pour les gens du voyage sur le canton de Vaud.
4: Nous entendons faire respecter cette convention qu'ils ont signée en arrivant au début mars. Effectivement, il y aura une injonction de quitter la place, nous espérons, et puis avec des amendes à la clé si cette convention n'est pas respectée. Pour le moment, il y a une procédure qui est en cours. Nous attendons la décision du tribunal.
3: Et puis au-delà des amendes, les gens du voyage risquent surtout de ne plus avoir le droit de venir à la place de Rennes pendant 3 ans. Mais ceux que j'ai rencontrés, et d'ailleurs qui m'entourent en partie pendant ce direct, me le disent, ils n'ont pas peur, ils ne vont pas entrer dans ce chantage.
2: Merci pour vos explications, Diana Lys Ramsauer. À Zurich et Fribourg, c'est l'heure de tirer le rideau sur le mondial de hockey sur glace. Et malgré la défaite de la Suisse hier soir en finale, eh bien cette compétition se solde par un joli succès populaire. Près de 466 000 spectateurs ont été recensés dans les deux patinoires pour cette quinzaine. C'est loin certes du record d'un peu plus de 797 000 spectateurs, mais ça reste un franc succès à l'Antevo.
5: Oui, le record date de 2024 en Tchéquie où le hockey sur glace est un sport très populaire. Le tournoi avait été organisé sur les sites de Prague et Ostrava où la capacité des patinoires est supérieure à celle de Zurich et Fribourg. Mais le pari n'était pas gagné d'avance et ce mondial a été une réussite totale et une belle fête populaire selon Christian Fitter, le directeur général de Zurich et Fribourg 2026.
6: C'est d'un côté les ventes de billets, mais c'est surtout l'ambiance que les supporters ont créée pendant tous les matchs, que ce soit à Fribourg, que ce soit à Zurich. C'était incroyable, c'était toujours des frissons et puis la chair de poule quand on arrivait, surtout les matchs de la Suisse, c'était incroyable. Dès qu'on a mis les billets en vente, les Suisses étaient prêts à recevoir cette équipe, mais je pense aussi qu'ils étaient prêts à porter cette équipe durant tous les championnats du monde. On va faire une analyse maintenant aussi avec la Fédération Suisse, voir comment on veut aller de l'avant et puis c'est bien possible qu'on n'attendra pas 12 ans de revoir une candidature suisse.
5: Zurich, l'organisation a été contrainte de fermer la fan zone lors de certains matchs de l'équipe nationale parce que la capacité maximale était atteinte. L'IHF, la Fédération internationale, a été sensible au succès populaire de cette édition et devrait à nouveau considérer les prochaines candidatures helvétiques pour l'organisation d'un mondial de division élite.
2: Et le prochain championnat du monde en 2027 aura lieu en Allemagne sur les sites de Düsseldorf et Mannheim. La reprise du procès de Pascal Jossy, à présent le patron déchu de Swiss Space Systems, et parole à l'accusation ce matin. Ludovic Rocchi, vous suivez cette audience. Le ministère public fribourgeois a requis une lourde peine de prison contre le prévenu qualifié, je cite, de menteur.
7: 8 ans de prison ferme, hein, c'est la peine que le procureur général Raphaël Bourquin vient de requérir devant le tribunal pénal économique du canton de Fribourg. Pour l'accusation, la frontière a été franchie entre convaincre et tromper dans l'aventure S3, hein, cette fameuse start-up qui voulait démocratiser l'espace. On est loin du simple Paris entrepreneurial, a insisté le procureur, mais on est face à une fuite en avant alimentée par une longue série de mensonges. La responsabilité de Pascal Jossy est entière, car il n'est pas un mythomane au sens médical du terme, mais un menteur, a insisté le procureur. Avec sa collègue Lauriane Salin, il n'a pas eu de mots assez durs pour décrire les agissements de l'accusé. Ineptie, foutaise, supercherie, histoire grotesque, tout y est passé.
2: Et concrètement, quelles infractions sont reprochées à l'ancien patron ?
7: Alors il y a tout d'abord la mise en scène de sa propre agression dans une forêt fribourgeoise à l'été 2016, un incident qui avait marqué les esprits. Très vite, la police a eu des doutes devenus une certitude pour l'accusation. Vous étiez prêt à tout pour sauver votre rêve, s'est fait reprocher Pascal Jossy. Une longue liste de délits économiques dont des escroqueries et des faux bancaires lui sont également reprochés. Accusé de vivre dans un univers parallèle, dans la quatrième dimension, selon les termes de l'accusation, Pascal Jossy s'estime lui totalement innocent. Sa défense va d'ailleurs plaider l'acquittement. Elle annonce 10 heures de plaidoirie qui doivent débuter à la reprise, tout à l'heure cet après-midi.
2: À suivre donc cet après-midi. Merci Ludovic Rocchi. À Berne, premier jour de session aujourd'hui et des objets qui concernent nos achats en ligne. Le Parlement pourrait notamment voter cet après-midi en faveur d'une taxe sur les petits colis en provenance d'Asie. Des élus veulent instaurer une taxe sur ces petits colis qui comportent souvent des objets illégaux, des sacs de contrefaçon par exemple, ou des médicaments qui ne sont pas dans les normes. Pour le conseiller aux États du Centre, Fabio Regazzi, il faut des moyens supplémentaires pour renforcer le contrôle de ces colis qui arrivent par centaines de milliers en Suisse.
8: C'est clair que faire des contrôles aura un coût et ce coût doit être financé pas par la population qui habite en Suisse et qui paie les impôts, mais elle doit être financée avec une taxe appliquée à ces colis qui arrivent de l'Asie. Et avec ça, on peut avoir plus de personnel, on peut organiser des contrôles beaucoup plus efficaces qu'ils ne le sont aujourd'hui. Le thème est aussi de compenser un peu cette concurrence déloyale envers les entreprises suisses en augmentant un peu le coût de ces produits. On réduit un peu cet effet de concurrence déloyale qui, en ce moment, on a.
2: Et puis l'actualité politique du moment, c'est aussi et surtout l'initiative de l'UDC Pas de Suisse à 10 millions en votation le 14 juin prochain. Dans ce 12-30, on vous propose un retour en arrière. On se replonge dans le vote de 2014, initiative de l'UDC contre l'immigration de masse. Les ingrédients étaient plus ou moins les mêmes, réduire l'immigration et résilier l'accord de libre circulation des personnes. Les résultats de ce scrutin étaient très contrastés d'une région à l'autre. Gabriela Cabré est retournée dans la commune la plus favorable et la commune la plus opposée à ce texte. On écoute son reportage.
9: Je suis à Horenbach-Buchen, un petit village pas très loin de Thun, très vallonné, beaucoup d'espaces verts, quelques maisons, des fermes, je vois l'église du village au loin. Et je vais à la rencontre de Reto Aldiman, il est UDC et il a ici son entreprise.
10: J'aime être à la campagne, j'aime aller à la montagne, et donc j'aime la liberté. Et c'est très très important pour moi que nous ne soyons pas trop nombreux, parce que j'aime bien, si c'est possible, partir tôt le matin, à la montagne, ou faire un tour à vélo.
11: Reto Haldimann a glissé un oui dans les urnes en 2014 pour l'initiative contre l'immigration de masse. Ils étaient 94% dans sa commune à voter comme lui.
10: Nous, les habitants de la campagne, nous suivons plutôt une politique bourgeoise. Ce ne sont pas que des UDC, il y a beaucoup de gens qui ne sont pas à l'UDC, mais ils pensent comme l'UDC. Et c'est une région où les gens se serrent les coudes, et c'est aussi important que l'on puisse rester dans cet état d'esprit. Si plus de gens viennent en Suisse, nous serons toujours confrontés à des problèmes qui devront être résolus. Et l'un d'entre eux, c'est très clair, c'est l'occupation de la surface agricole. Et c'est très important pour nous de pouvoir nous nourrir nous-mêmes, ce que nous faisons aujourd'hui à moins de
12: 50%.
11: On quitte le canton de Berne, direction le canton de Vaud.
13: Prochain arrêt, Lucie-sur-Morge, plage.
11: Rendez-vous est pris avec le syndic de Lucie-sur-Morge, Frédéric Geoffroy.
14: Lucie, effectivement, c'est une commune qui est dans une zone économique assez dynamique, avec une population quand même assez ouverte. En tout cas, une bonne partie de la population aussi, à une ou deux générations, vient de l'étranger, une population immigrée. C'est mon cas aussi personnellement, puisque je me suis installé en Suisse en 1998, venant de France.
11: À Lucie-sur-Morge, la population est assez cossue aussi, avec une belle zone villa, assez typique de la région de la côte. Là aussi, pas de grandes constructions, mais une population confrontée à certaines problématiques soulevées par l'initiative de l'UDC.
14: Cette problématique de la cherté du logement, la problématique aussi des transports, mais je pense qu'une majorité de la population a quand même conscience que c'est une limitation, un plafonnement de la population ne résoudra pas ces problématiques qui doivent se traiter dans d'autres politiques publiques, comme par exemple une facilitation de certaines constructions, bien que ça rencontre aussi des oppositions de la population qui souhaite garder une qualité de vie, donc de pas trop densifier non plus. Puis au niveau des transports, effectivement, c'est de mettre l'accent sur un développement encore plus important des transports publics, bien que nous soyons déjà relativement bien pourvus dans une commune comme Lucie.
11: Lucie-sur-Morge, c'était en 2014, 81% de non à l'initiative de l'UDC contre l'immigration de masse. Alors ces deux championnes suisses vont-elles à nouveau se démarquer dans les urnes ? Réponse le 14 juin prochain.
2: Le reportage signé Gabriela Cabré. En France, les célébrations qui ont suivi la victoire du Paris Saint-Germain en Ligue des Champions ont une nouvelle fois été émaillées par des violences, près de 900 interpellations, 178 membres des forces de l'ordre blessés, le gouvernement est sous pression. Bonjour Benjamin Louis.
15: Bonjour Guillaume Rey, bonjour à tous.
2: On vous retrouve en direct de Paris. Le gouvernement défend ce matin son dispositif, mais la question reste entière, pourquoi ces débordements se répètent ?
15: Oui, le ministre de l'Intérieur, Laurent Nunez, ne nie pas la violence de la soirée, mais il répète que l'État avait anticipé et que sans ce dispositif policier massif, eh bien, le bilan aurait été beaucoup plus lourd. Écoutez Laurent Nunez.
16: On est à plus de 890 interpellations au total, c'est 45% de plus que l'année dernière.
15: Et c'est donc la ligne du gouvernement, beaucoup d'interpellations, donc une réponse ferme, mais pour l'opinion, ce sont surtout les images qui restent, les vitrines brisées, les affrontements, les pillages, les scènes de chaos à Paris notamment, autour d'une fête sportive.
2: Et le ministre explique aussi pourquoi c'est si difficile d'empêcher de telles scènes.
15: Oui, parce que ces violences ne partent pas toujours d'un cortège unique, dit-il, facile à encadrer, parfois dans plusieurs villes en même temps. Écoutez encore Laurent Nunez.
16: On s'attendait à des débordements où ils ont été contenus. Par contre, c'est une mission qui est complexe, qui est compliquée. Ce sont des groupes qui sont très mobiles, qui sont hostiles, qui se répartissent dans plusieurs rues. Mais quand vous avez des milliers de groupes sur l'ensemble du territoire qui sont hostiles, qui décident de casser, de piller, on les en empêche.
15: Alors politiquement, la droite et l'extrême droite accusent déjà l'État d'impuissance. Le gouvernement, lui, vous l'avez entendu, répond « les violences ont été contenues ». Et c'est un peu toute la difficulté de la défense ce matin de Laurent Nunez. Les chiffres mettent en avant effectivement l'action policière, le nombre d'interpellations, mais les faits et les images qui restent de ce week-end, je le disais, les scènes de pillage, d'affrontement, de dégradation, et bien tout ça donne à beaucoup le sentiment d'un ordre public qui a malgré tout vacillé durant toute la nuit de samedi à dimanche en France.
2: Merci Benjamin Louis, en direct direct de Paris. Dans l'actualité internationale toujours, le Liban et Israël qui a ordonné ce matin à son armée de frapper la banlieue sud de Beyrouth, fief du Hezbollah pro-iranien. Le président libanais dénonce, je cite, une agression féroce. À la demande de la France, le Conseil de sécurité de l'ONU doit se réunir en urgence aujourd'hui. Une réunion alors que les États-Unis sont toujours en pleine négociation avec l'Iran pour mettre durablement fin à la guerre au Moyen-Orient. Téhéran a répété ce matin qu'un accord avec Washington était conditionnel à un cessez-le-feu au Liban. L'Iran dit également ne pas discuter à ce stade du nucléaire avec les États-Unis. Et la guerre au Moyen-Orient entrave la liberté d'expression dans les pays du Golfe. C'est ce qu'établit un rapport d'Amnesty International publié aujourd'hui. Il souligne que plus de 1000 personnes y ont été arrêtées depuis le début de ce conflit. Jérôme Jonin, la répression se durcit au nom de la sécurité nationale et des intérêts économiques.
12: Oui, ce tour de vis s'est fait dès le début de la guerre, le 28 février. Et dès ce moment-là, les autorités ont considérablement renforcé le contrôle d'Internet et des réseaux sociaux avec, dans leur collimateur, le partage de rumeurs et de fausses informations. C'est le cas au Koweït, à Bahreïn, aux Émirats Arabes Unis et au Qatar. Dans ces pays, des centaines de personnes ont été arrêtées pour avoir filmé ou partagé des vidéos, pour avoir exprimé leur sympathie envers l'Iran ou pour avoir relayé des contenus solidaires avec sa population. Selon la directrice régionale d'Amnesty, ce virage sécuritaire répond surtout à un objectif touristique. C'est un moyen pour les États du Golfe de préserver leur belle image de lieu sûr et accueillant.
2: Et Amnesty International y voit une dérive autoritaire.
12: Alors Amnesty admet que des restrictions sont parfois légitimes pour lutter contre la désinformation, protéger la sécurité nationale, mais dans ce cas-là, estime l'ONG, elles sont disproportionnées et ne respectent pas les normes internationales. Exemple, au Koweït et à Bahreïn, des centaines de personnes ont été condamnées à des peines de 3 à 10 ans de prison à l'issue de procès expéditifs. Dans ces pays, les autorités recourent parfois à la déchéance de nationalité, sanctions prononcées sans procédure claire ni possibilité de recours. Amnesty rapporte aussi des fouilles de téléphone aux Émirats Arabes Unis et en Arabie Saoudite, dans un climat de peur qui favorise l'autocensure, qui entrave le travail des journalistes et l'accès à l'information.
2: Jérôme Jeannin de notre rubrique internationale. Retour en Suisse maintenant. La Confédération lance une nouvelle campagne nationale contre les violences domestiques, sexuelles et de genre. C'est la deuxième étape de cette campagne avec un accent sur les aides aux victimes, notamment grâce au numéro 142. Un numéro pour l'aide aux victimes qui est, on le rappelle, accessible 24 heures sur 24, 7 jours sur 7 et ce depuis le 1er mai dernier. Un mois sans voiture et en contrepartie un abonnement mensuel offert pour les transports publics ou un vélo électrique. La ville de La Chaux-de-Fonds lance ce défi dès aujourd'hui avec une soixantaine d'inscrits. C'est la deuxième fois que cette opération est organisée dans la métropole horlogère. Un défi qui a surtout valeur de symbole, Romain Bardet.
17: Durant tout ce mois de juin, les participants s'engagent à renoncer à leur voiture et à tester d'autres formes de mobilité et ils doivent tenir un journal de bord. Le premier défi, lancé en septembre, s'était révélé compliqué à cause des mauvaises conditions météo. Pas de quoi décourager les organisateurs qui réitèrent l'expérience. La Chaux-de-Fonds va injecter entre 5 et 10 000 francs. Mais derrière ce défi, des résultats à long terme difficilement quantifiables. Patrick Jobin est le chef du service de l'urbanisme, des mobilités et de l'environnement.
18: Les objectifs sont moins chiffré que psychologique. Il y a un objectif de communication, faire de la publicité pour les modes alternatifs de transport. Il y a un objectif de changer le comportement de quelques personnes, de créer des ambassadeurs qui vont ensuite parler à leurs familles et leurs amis. Et on vise principalement les trajets intra-urbains, puisqu'on estime qu'il y a vraiment un effort à faire au niveau des transports intra-urbains.
17: La ville de La Chaux-de-Fonds n'est pas la seule à proposer cette expérience d'un mois en Suisse romande. Et en parallèle, les collectivités publiques testent des moyens d'accélérer ce report modal. Le canton de Neuchâtel va par exemple massivement subventionner les abonnements des transports publics pour les jeunes dès le mois prochain. Mais pour inciter la population à changer ses habitudes, le nerf de la guerre reste le développement des infrastructures et des offres en transports publics.
2: Dans le Jura Bernois, nuit agitée à Tramelan où un bancomate a été dynamité. Le souffle de la déflagration a brisé les vitrines de plusieurs magasins. Les auteurs de cette attaque à l'explosif sont en fuite. La police cantonale bernoise n'a donné pour l'instant aucune information sur les auteurs de cette attaque ni sur la direction qu'ils ont prise. En football, le Lausanne Sport a trouvé son nouvel entraîneur. Il s'agit du Slovène Luka Elsner qui a grandi en France. Dans sa carrière, il a notamment dirigé l'Union Saint-Gilloise, Amiens ou encore le Standard de Liège ou le Havre. Luka Elsner s'est engagé avec le club vaudois jusqu'en juin 2020.
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2: le plus fameux joyeux anniversaire au monde. C'était le 19 mai 1962 au Madison Square Garden à New York. Marilyn Monroe chante pour les 45 ans du président américain John Fitzgerald Kennedy. Marilyn, décédée à 36 ans quelques semaines après cette chanson, elle aurait eu 100 ans aujourd'hui même. Mais son image de sexe symbole est restée intacte jusqu'à nos jours. Et c'est pour aller au-delà de cette image que la Cinémathèque française à Paris se penche sur sa carrière d'actrice avec une grande exposition. Ariane Asler l'a visitée pour nous.
20: La carrière cinématographique de Marilyn fut intense mais courte et elle fut souvent résumée ainsi. Marilyn Monroe était splendide, mais elle n'avait pas de talent d'actrice. Florence Tissot, commissaire de l'exposition.
21: Ce qui revient souvent, c'est que le fait que Marilyn Monroe n'aurait joué que son propre rôle, qu'elle n'était pas capable d'être autre chose qu'elle-même à l'écran, donc ce qui est très dépréciateur, puisqu'elle était au contraire capable d'interpréter des personnages avec une très grande variation d'émotions, ce qui est manifeste dès ses débuts finalement. Elle avait une capacité d'adaptation, une finesse d'observation, de l'humour, et pouvait s'épanouir en tant que comédienne à la fois dans des comédies mais aussi dans des films plus naturalistes et également des drames.
20: À ses débuts en 1946, la comédienne est modelée par la Fox, l'énorme boîte de production avec laquelle elle va devoir signer un contrat d'exclusivité de 7 ans. 7 ans durant lesquels elle ne peut choisir ni ses rôles ni ses films. Et puis le succès arrive. Dès 1953, elle renégocie son contrat et s'émancipe au point de gérer sa propre boîte de production. Elle se lance alors aussi dans d'autres rôles et tente de composer une autre Marilyn. Mais son image de blonde trop sexy pour être intelligente lui collera à la peau. À travers ses films, des plus connus comme « Les hommes préfèrent les blondes » ou « Certains l'aiment chaud » ou plus confidentiels, à travers des documents, des costumes, des photos, des interviews, l'icône se complexifie. Avec cette conclusion, on ne saura jamais tout de Marilyn qui sut aussi jouer de son propre mythe.
22: Good night, sugar.
20: Ariane Asler.
23: Good night, honey.
20: RTS. Paris.
24: The best picture this year will also be the funniest.
2: Marilyn Monroe, l'exposition se tient jusqu'au 26 juillet à la Cinémathèque française à Paris.
0: Le 12-30, Guillaume Rey.
2: Et bonjour à vous, Vincent Cuchol.
25: Bonjour.
2: Vous allez bien ?
25: Ça va super, ouais.
2: On va parler de votre premier seul en scène, un spectacle de droite. Hein. Vous enchaînez les représentations ces jours au Théâtre Bouligny à Lausanne. Vous serez là jusqu'à la mi-juin. Ensuite, vous tournerez un peu partout en Suisse romande. Premier solo, je le disais. Alors forcément, c'est un petit saut dans l'inconnu. Comment ça se passe après quelques représentations ?
25: Alors là, il y en a eu 6, une semaine de représentations. Donc c'est encore un peu fragile, mais ça prend sa vitesse de croisière. C'est un plaisir. Et puis le saut dans le vide fait que je me rends compte que c'est agréable d'être un petit peu dans le vide.
2: Mais vous le dites, c'est fragile. Vous sentez encore une certaine fragilité ?
25: Ouais, il y a beaucoup, c'est quand même beaucoup de textes. Donc la mémoire, l'idée c'est de se libérer de ça, enfin de ce carcan, de chercher ses mots. C'est un petit peu arrivé au tout début. Et puis de commencer à vraiment s'amuser, prendre confiance. Voilà, ça prend un petit peu de temps. Et puis chaque représentation, il y a des petites changes, des petites adaptations ici et là.
2: Et c'est vrai que seul en scène, on est forcément sans filet. Vous pouvez pas compter sur votre acolyte Vincent Veillon. Justement, comment ça se passe de faire sans lui? Enfin, pas tout à fait sans lui, hein, parce qu'il était dans la préparation.
25: Il était dans la préparation. Il est très présent dans la création des éléments vidéo. Il y en a beaucoup. Et c'est d'ailleurs aussi un des trucs qui est un peu difficile, c'est que, enfin, qui rend l'exercice un peu périlleux, notamment au niveau de la mémoire, c'est qu'il y a beaucoup d'éléments vidéo sur lesquels je dois me caler. Et donc, si je me plante, il y a encore moins de filets, parce que si on se plante avec un partenaire, le partenaire peut vous tendre la main et puis vous aider à remonter sur le cheval. Là, j'ai un partenaire qui est figé, puisque c'est des bandes vidéo par moment où je dois pas me planter, sinon elle continue, quoi.
2: Et justement, cet accompagnement vidéo, vous le vouliez, c'est une manière de dynamiser un seul en scène d'une heure environ, quand même.
25: Ouais, c'est une sorte de parodie de conférence TED amélioré avec beaucoup de vidéos. Avec Vincent, on a fait deux spectacles avant ça. Il y avait déjà un écran. On aime bien l'interaction entre l'écran, l'image et la parole. Donc c'était assez évident. Et puis de faire ce format, d'introduire des images. Et puis c'est pas du tout du stand-up. C'est pas juste un comédien qui raconte des histoires. Il y a vraiment une forme parodique. On est dans une parodie de conférence, quoi.
2: Ouais, une conférence, effectivement. Ce spectacle de droite, hein, vous jouez un de vos personnage, Reto Tsenhuizen, un investisseur très riche qui donne justement cette conférence. Je vous propose qu'on écoute le teaser du spectacle et puis on en parle juste après.
1: Le monde actuel vous inquiète? Vous vous sentez submergé par des informations anxiogènes à propos de la pauvreté, du réchauffement climatique, de la montée des inégalités ou à propos de la crise du logement? Vous avez le sentiment qu'on cherche à vous faire culpabiliser? Juste parce que vous appréciez les bonnes choses? Parce que vous avez parfois besoin de vous évader? Ou parce que vous prenez soin de vous? Il faut changer de mindset. Arrêtez de se poser trop de questions et se poser seulement les bonnes. Je peux vous y aider.
2: Voilà, oser se poser les bonnes questions, seulement les bonnes. C'est donc Reto Tsenezerne qui nous y invite. Il nous explique dans le spectacle un peu le succès, l'argent, la beauté qu'il faut vraiment assumer. C'est une satire du capitalisme, hein, ce spectacle. Pourquoi ce thème, finalement? Il s'est imposé assez vite à vous?
25: Ben, parce que je trouve que ça prend beaucoup de place dans la vie de tous les jours, dans nos vies. La consommation, le capitalisme est très présent dans nos sociétés. Et je trouve qu'il y a beaucoup de choses à en dire, beaucoup de questions à poser par rapport à ce système économique qui enrichit certains et appauvrit d'autres. Et donc, le format de la satire, c'est un peu ce qu'on pratique tous les jours depuis des années avec Vincent, que ce soit dans 120 secondes ou à la télé dans 52 minutes. Ce personnage, il est puissant, il a pas besoin de faire de la langue de bois, donc il peut porter un propos assez franc.
2: Ouais, assez provoque. Hein,
25: assez provoque, ouais, sur le capitalisme. Donc c'est en effet une satire, c'est un spectacle pardon, avec un message assez cruel à l'endroit de ce système. Et puis évidemment que derrière le titre se cache quelque chose d'un petit peu moins évident que c'est pas vraiment un spectacle de droite, en fait.
2: Effectivement, c'est un peu votre opposé, hein, Reto Tsenezerne. J'ai pu dire que vous disiez ça. Ça veut dire que c'est un spectacle de droite par un comédien de gauche, c'est ça?
25: Alors, je suis un comédien humaniste. J'ai pas besoin de ça. Enfin, j'ai pas besoin d'étiquette.
2: Ouais.
25: Non, puis j'ai pas envie qu'on. Enfin, je fais pas de l'art militant, mais j'aime bien qu'on se pose des questions, qu'on réfléchisse et puis qu'on ait un peu d'esprit critique. Si on quitte la salle en ayant réfléchi à quelques aspects, c'est positif. J'ai pas envie qu'on change d'avis ou qu'on soit convaincu de choisir A ou B à l'issue de la présentation, mais qu'on se pose quelques questions, pourquoi pas.
2: Vincent Cuchol, vous aviez le choix, hein, dans le panel de tous les personnages que vous aviez joués. Pourquoi lui? Pourquoi Reto Tsenezerne s'est imposé?
25: Parce que justement, cette figure... Bah, déjà, il a un univers assez riche, il peut porter son regard sur toutes sortes de thématiques. D'autres personnages, pas le prof par exemple, ben, il est quand même plus adapté à parler de l'enseignement ou de l'école, qui est un domaine hyper riche et très large, mais peut-être un peu moins que l'économie ou la finance ou la politique, parce que c'est quand même un spectacle qui est assez politique, finalement. Ouais. Et il y a un regard sociologique, il y a un regard historique, il y a un regard presque anthropologique dans le spectacle. C'est très large. Je trouve que c'est celui dont les lunettes étaient les plus larges pour s'adresser à cette thématique, elle aussi très large.
2: Et vous évoquez l'enseignant, il y a aussi le tox, il y a aussi Gilles Surchat, ils font tous des petites apparitions dans le spectacle, pas tout dévoiler, mais vous aviez à cœur de les avoir quand même.
25: Il y en a quelques-uns qui apparaissent, sous forme de clin d'œil. C'était un plaisir de les convoquer aussi.
2: Vincent Cuchol, on parle de votre premier solo, un spectacle de droite. Un mot sur votre démarche à vous, pourquoi oser plonger en solo maintenant?
25: Peut-être que c'est lié à... Bon, ça fait 30 ans que je fais ce métier, j'ai jamais fait ça, d'être seul sur scène, donc c'est aussi un défi. Et il y a des gens qui m'y encourageaient depuis un petit moment, ça me faisait peur, et puis peut-être que c'est lié au fait que je viens de passer un cap, j'ai eu 50 ans il y a quelques mois.
2: La crise de la cinquantaine par un spectacle solo.
25: La crise de la cinquantaine, où juste, j'aurais pu gravir le Cervin, mais j'ai beaucoup trop le vertige, donc j'ai gravi un truc un petit peu moins vertigineux, mais peut-être tout aussi casse-gueule.
2: Et vous évoquiez tout à l'heure 120 secondes, hein, sur Couleur 3, 52 minutes aussi à la télé sur RTS 1 maintenant. Il y a aussi la nécessité, j'imagine, de trouver des moyens de se renouveler.
25: Ouais, absolument, ouais. De faire de nouveaux, de se donner de nouveaux défis, d'essayer de nouvelles choses, c'est important. C'est vrai qu'il y a une forme de routine, la radio, ça fait maintenant 2011, on a commencé, ça fait 15 ans, la télé, ça fait plus de 10 ans. On va faire notre 100e numéro de 52 minutes au mois de septembre au Théâtre de Beaulieu, donc Ça, on est un peu dans les meubles, donc c'est cool des fois aller voir si on est capable de faire de nouvelles choses.
2: Et de se donner de nouveaux challenges. Vincent Cuchol, on rappelle donc le nom de votre premier seul en scène, un spectacle de droite que vous jouez en ce moment au Théâtre Boulimie. Il y aura aussi pas mal de dates en Suisse romande. Et puis Zurich aussi, vous vouliez faire une apparition côté alémanique.
25: Il y a une date à Zurich je sais plus comment ça s'appelle, le Volkshaus, je crois que c'est ça le nom.
2: En français.
25: En français, ça sera au mois d'avril de l'année prochaine.
2: Merci beaucoup Vincent Cuchol. Et puis on précise qu'on vous entendra plus longuement lundi prochain chez nos collègues de Vertigo.
25: Ah oui.
2: Toujours sur RTS Première. Merci beaucoup d'être passé dans ce 12h30.
25: Merci à vous.
2: Et bonne suite de journée.
25: Merci.
2: coup d'œil sur la météo à présent. Un temps ensoleillé cet après-midi, il fera jusqu'à 25 degrés en plaine, 28 en vallée, avec une tendance à la bise autour du Léman. Pour demain, seulement en partie ensoleillé le matin, avec déjà un faible risque d'averse au nord des Alpes. L'après-midi, le plus souvent nuageux, avec des averses et des orages qui s'étendront à partir de l'ouest, maximum 23 degrés. Et puis mercredi, de nombreux nuages résiduels le matin, avec encore des averses dans les Alpes et les Préalpes. Le temps deviendra bien ensoleillé l'après-midi.
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2: Voilà, c'est la fin de cette édition. Merci beaucoup de votre écoute. Karine Scherfa était à l'édition aujourd'hui, Fabrice Araldi et Thierry Delisle à la technique. En régie, un grand merci à eux. Je vous retrouve demain, même endroit, même heure, pour un nouveau 12h30. Ce soir, Coraline Pochard et Thibaut Chalère pour Forum à 18h. Voilà, à demain et bon après-midi. Il est 13h.
4: Pierre-Étienne Joie.
5: Le président français a annoncé l'arraisonnement dans l'océan Atlantique d'un pétrolier sous sanctions européennes en provenance de Russie. Il est soupçonné d'arborer un faux pavillon, un acte à la limite de la piraterie internationale pour Moscou. Il est inacceptable que des bateaux contournent les sanctions internationales, violent le droit de la mer et financent la guerre que mène la Russie contre l'Ukraine, a dit Emmanuel Macron. C'est le quatrième pétrolier de la flotte fantôme utilisé par Moscou pour contourner les sanctions occidentales à être intercepté en mer par la France depuis septembre 2025. Le président Donald Trump l'affirme que l'Iran souhaitait vraiment conclure un accord avec les États-Unis. Déclaration alors que l'armée américaine a mené au cours du week-end des frappes dites défensives et mesurées en Iran contre des sites de commandement de drones. Les États-Unis reprochent à Téhéran des actions agressives. En représailles, les gardiens iraniens de la révolution dit avoir visé une base utilisée par les États-Unis. L'auteur présumé de l'attaque au couteau, jeudi dernier à Winterthur, a été placé en détention provisoire. Le suspect proche des milieux islamistes avait blessé 3 personnes, dont une grièvement. Le ministère public de la Confédération ne précise pas si le suspect a déjà été interrogé. La présomption d'innocence s'applique. En France, encore les recherches pour retrouver Liana, une collégienne de 11 ans disparue depuis vendredi à Fleurance dans le Gers, ont été élargies. Dans le cadre de l'enquête, un suspect a été interpellé et placé en garde à vue. Liana a été vue pour la dernière fois vendredi vers 15h devant son collège à Fleurane, un bourg de 6000 habitants situé à 80 km à l'ouest de Toulouse. Le nombre d'accidents signalés dans l'aviation civile suisse a augmenté d'environ 20% en 2025. Dans le domaine de l'aviation de plaisance, 4 accidents ont fait au total 6 victimes, a annoncé l'Office fédéral de l'aviation civile. Une autre personne a perdu la vie dans un accident d'hélicoptère survenu lors d'activités agricoles. Dans l'aviation commerciale, selon l'OFAC, aucun accident mortel n'a été enregistré l'année dernière. Urs Kessler démissionne avec effet immédiat de son poste de président du conseil d'administration de Swiss Ice Hockey. Il souhaite permettre à la fédération de prendre un nouveau départ. Très critiqué pour sa gestion de l'affaire du faux certificat Covid de Patrick Fischer avant le début du championnat du monde, Urs Kessler n'avait pris ses fonctions de président qu'en août dernier. Il avait succédé à Stefan Scherrer qui avait démissionné en décembre 2024 sous la pression des ligues de hockey. Le tennis, les organisateurs de Roland-Garros sont sanctionnés. Le paraguayen Adolfo Daniel Valiero d'une amende de 60 000 francs pour des propos sexistes visant l'arbitre Ana Carvalho. Le 71e joueur mondial a malmené verbalement l'arbitre de chaise brésilienne après sa défaite au deuxième tour. Il s'est excusé depuis. Le tunnel de base du Saint-Gothard fête ses 10 ans ce lundi. Inauguré le 1er juin 2016, l'ouvrage de 57 km a permis de presque doubler la demande en trafic voyageurs sur cet axe. 10 ans après son inauguration, le tunnel a profondément transformé les liaisons ferroviaires entre le nord et le sud de la Suisse. Depuis sa mise en service, 169 000 trains de voyageurs et 276 000 trains de marchandises l'ont emprunté. Un temps bien ensoleillé cet après-midi, mais avec des nuages encore assez tenaces vers le nord, en pleine 25 degrés, jusqu'à 28 en Valais. Demain mardi, temps en partie ensoleillé le matin, avec déjà de nombreux passages nuageux, quelques averses possibles sur le Jura. L'après-midi, le temps deviendra le plus souvent nuageux avec des averses et des orages.
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7: Ça y fait 23 points. Le minimum, c'est 36. Donc on est quand même assez loin du minima. Vous avez quelle activité professionnelle ? Cuisinière, ok. Est-ce que vous lisez beaucoup ou bien vous faites... La lecture est une possibilité d'améliorer son orthographe, ne serait-ce qu'en voyant les choses écrites, on s'améliore comme ça. Puis quand vous arriverez à standardiser ça, bah vous pouvez remarquer de l'intérêt.
6: Vacarme.
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8: Réserver un billet de train, payer ses factures, répondre à l'école des enfants, communiquer sur un site de rencontre ou organiser une fête sur un groupe WhatsApp. Autant de situations banales qui exigent de savoir lire et écrire. Or en Suisse, selon les chiffres de l'OCDE, près d'1,25 million d'adultes ont des faibles compétences en lecture et en écriture, 22% de la population de 16 à 65 ans. Si on ajoute les difficultés de calcul et de résolution des problèmes, ce chiffre monte à 30%. Des statistiques impressionnantes qui cachent des réalités très variables qui vont de l'analphabétisme complet à l'illettrisme qui désigne une difficulté à saisir le sens de ce qu'on lit ou à mettre par écrit ce que l'on pense. Dans cette série de reportages, nous allons rencontrer des personnes en situation d'illettrisme. Nous essayerons de comprendre l'origine de leur handicap invisible. Nous verrons comment elles s'en sortent au quotidien, comment elles se forment, comment elles se sentent souvent exclues, parfois honteuses. Et puis nous verrons aussi que la société peut faire un pas pour leur faciliter la vie en adoptant des formules plus simples et moins jargonneuses quand c'est possible. Premier volet, nous allons voir que l'écrit est indispensable dans la vie professionnelle, même là où on ne l'attend pas. Nous irons tout à l'heure aux examens d'entrée de l'école de police à Neuchâtel, mais nous sommes d'abord accueillis par Fabia Mélan. Elle est aide-soignante à l'EMS Alpage, au pôle santé de la Vallée de Joux.
9: Voilà. Est-ce que vous serez d'accord de retourner dans le lit pour que je puisse faire la toilette du bas ?
10: Oui, comme
9: oui
10: vous voulez.
9: On y va. Je vous aide ?
10: Oui, volontiers. Merci.
9: De rien ? Voilà. Je vous lave.
10: Oui, merci.
9: La température, ça va ?
10: Oui, ça va, merci.
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9: Voilà, je vais essuyer. Pour moi, ça va ? Vous merci. Avez bien déjeuné ce matin ?
10: Oui, merci.
9: Ouais, il y avait quoi au petit déjeuner ?
10: J'ai beaucoup.
9: Il y avait quoi au petit déjeuner ?
10: Comment ?
9: Il y avait quoi au petit déjeuner ?
10: Ah, ouais.
9: Il y avait des tartines ?
10: Tartines, du fromage, je prends du fromage.
9: Ah bah super ! Voilà.
10: Je te rien.
9: Je vais essayer de changer les piles de l'appareil, d'accord ?
10: Merci.
9: J'essaye de trouver les piles, mais il n'y en a plus.
10: Ben non, je vois rien de piles, mince.
9: Non. Du chocolat, des biscuits.
10: Oui, tout ce qu'il ne faut pas.
9: Tout ce qu'il ne faut pas, hein ? Ah ben non. Ouais, il faut qu'on appelle. Ouais, il faut téléphoner à votre fille. Tout à fait. Voilà, je vous laisse vous asseoir ici. Ça va aller ?
10: Oui.
9: Je fais le reportage à la radio.
10: Oui.
9: La thématique, c'est les compétences de base.

0: lecture et écriture. Parfois, c'est difficile pour moi. Et
1: Oui, mais
0: puis,
1: parce que vous parliez pas français.
0: non, mais même dans ma langue maternelle, j'arrivais pas non plus. C'était difficile. C'est parce que j'avais déjà cette difficulté de comprendre, ne serait-ce qu'un texte simple. C'est pas parce que c'est le français. Peu importe, même dans ma langue maternelle, c'était aussi compliqué. Si on a des problèmes déjà de base pour la lecture, pour l'écriture,
1: Ça
0: bah,
1: complique.
0: ça va le faire dans toutes les langues,
1: Ah
0: partout.
1: oui. Bon.
0: Typiquement, moi, j'étais à l'école, j'ai fini l'école obligatoire, mais après l'école, j'ai rencontré des difficultés à lire et à écrire. C'est comme si j'avais pas bien appris.
1: Ah voilà.
0: Et donc, des gens comme ça, comme moi, on parle d'illettrisme, justement. Illettrisme.
1: Illettrisme.
0: Ouais,
1: Ah oui.
0: illettrisme. Vous avez jamais entendu parler ce mot?
1: Oui, j'ai entendu ce mot. Illettrisme.
0: Voilà. Dans ma situation, bah, c'est parce que j'ai beaucoup changé d'école.
1: Ah
0: Voilà,
1: voilà.
0: l'escolarité, elle était perturbée par ça, mais j'ai toujours été bonne élève, hein. Mais voilà, à cause des changements.
1: Vous avez perdu du temps dans
0: Et du
1: ça.
0: coup, bah voilà quoi.
1: Mais vous étiez quand même une bonne élève. Alors voilà, c'est
0: Oui,
1: déjà bien.
0: tout à fait.
1: Oui,
0: C'est
1: voilà,
0: ça. J'avais
1: c'est.
0: envie d'apprendre, mais bah voilà, bah ça arrive,
1: C'est
0: hein.
1: ça le principal.
0: Voilà. Et
1: Faut
0: du
1: vouloir.
0: tout à fait. Et puis du coup, à l'âge adulte, maintenant, j'ai repris des cours parce que je me suis dit, bah il faut que je règle le problème. Je peux pas rester comme ça.
1: Non, surtout dans votre travail, peut-être.
0: Oui, dans mon travail, parce que on doit pas mal écrire, utiliser l'ordinateur aussi.
1: Oui, vous avez beaucoup de
0: Sinon,
1: volonté.
0: oui, tout à fait.
1: Oui, ah oui, alors.
0: Un coup de peigne.
1: Oui.
0: Est-ce que je peux faire derrière?
1: Oui.
0: Vous avez des beaux cheveux, hein?
1: J'avais été mieux.
2: Qui te suit derrière?
3: Oui, je vois. De près. Ah, ben, bonjour.
4: Mais la RTS?
3: Oui, même la
4: Qu'est-ce que vous
3: RTS.
4: faites ici?
3: Je suis Fabien. Oups, attention.
4: Et pourquoi que Fabien?
3: Alors, je vois
4: Et
3: Fabien voulait
4: pourquoi pas
0: expliquer.
4: nous?
0: Est-ce que tu as des problèmes aux compétences de base? Lire, écrire? Enfin, moi, je ne sais pas calculer.
4: D'accord.
0: Parce
5: Ben,
0: que
5: je savais pas.
0: c'est.
4: Ben,
0: Voilà.
4: bravo.
3: Là, les collègues ont l'air d'apprendre. C'est pas quelque chose que vous avez raconté, dit à vos collègues?
0: Non. Non, mais c'était pas exprès. J'ai pas raconté pour cacher. J'ai jamais eu de problème, hein, de dire. J'ai jamais. Non, il n'y a pas de souci. Même pour les calculs, parfois, ça me fait rire, quoi, quand j'ai dit que je ne sais pas calculer. C'est pas un problème. C'est souvent les gens qui se disent, mais comment tu ne sais pas calculer? Et puis qui parfois, bah voilà, quoi, peuvent, entre guillemets, un peu se moquer de la situation. Mais je dis, mais moi, j'accepte, hein, c'est pas un souci. C'est OK parce que je sais que je pourrais, si je voulais, si j'avais le temps aussi, bah, de régler aussi ce souci. Mais pour l'instant, ça va. C'est pas une urgence.
3: Donc c'est pas par honte que vous en avez pas parlé aux collègues.
0: Moi, j'ai une très bonne estime de moi, dans mes limites, hein, je suis pas non plus, mais voilà. Mais je pense que c'est aussi parce que je me rendais pas vraiment compte de la problématique. C'était pas quelque chose qui, dans mon quotidien, me gênait réellement parce que j'avais toujours quelqu'un qui faisait pour moi. Et puis, automatiquement, on trouve des astuces et des choses, et puis on s'y habitue avec la situation.
6: Voilà, bonjour à toutes et tous. Je vous invite à vous rapprocher, à vous mettre en arc de cercle devant moi. Je vous souhaite la bienvenue ici au centre de formation de la police neuchâteloise. Je suis le sergent-major-chef Michael Métil, responsable du processus de recrutement. Vous avez d'abord une épreuve de français composée de plusieurs parties, une dictée, ensuite plusieurs parties d'épreuve de français et une explication de texte. Ensuite de quoi, certains d'entre vous seront retenus pour l'épreuve de sport ou l'épreuve d'IST, c'est l'épreuve sur l'ordinateur. Chacune des épreuves est éliminatoire. Je vais procéder à l'appel par classe. À l'appel de votre nom, je vous invite à vous manifester par un présent ou bien ici, pour les non-habitués à la discipline militaire. Et puis, sous la conduite du responsable, vous irez en salle pour l'épreuve de français.

0: test de français pour les candidats à la formation de policier. Texte à compléter sous dictée. Le texte sera lu une première fois à vitesse normale pour que vous puissiez en prendre connaissance. Posez vos stylos et écoutez simplement. Voici la première lecture. Un père de famille vaudois sous le choc. L'anniversaire de son fils approchant à grands pas, Eric était à la recherche d'un cadeau.
1: Puis maintenant, c'est la vraie dictée à la vitesse où ils remplissent.
0: Un père de famille vaudois sous le choc. Lorsqu'il a regardé plus précisément...
2: Quel est le niveau attendu ?
1: Alors, le critère de postulation, chez nous, il est être titulaire d'un CFC. Voilà, c'est le minimum. Donc, le niveau attendu, c'est fin de l'école obligatoire ou respectivement formation initiale. Mais on ne cherche pas des doctorants en littérature, clairement pas. L'épreuve a 60 points au total. À minima, il faut faire 35 points, puis ça fait une note de 4. Certains candidats s'en sortent très honorablement, avec des 50 et plus. Et puis le moins qu'on ait eu, c'est 6 points sur 60.
2: Et donc ça, c'est une personne qui avait eu un CFC ?
1: C'est une personne qui remplissait les critères de postulation, ouais. Mais CFC, ça ne veut pas encore dire être en capacité à rédiger en français, vous voyez ? Donc c'est pour ça qu'il y a une épreuve de français. Chacune des actions de police... Elle fait l'objet d'un écrit après, que ça soit une rédaction dans nos journaux de com, dans nos bases de données, ou alors une rédaction d'un rapport contre inconnu, ou un rapport de dénonciation au ministère public, etc. Et puis, quelque chose d'écrit, c'est le début d'un processus, d'une chaîne qu'on appelle l'action pénale. Donc, il y va aussi de la crédibilité de l'action de la police si finalement il y a une erreur ou une faute de français tous les deux mois, on peut questionner la qualité de l'enquête ou de la démarche. Beaucoup de démarches qui se font sur le terrain. Un procès verbal de saisie se fait sur rue, ou par exemple, une perquisition à un domicile se fait au domicile. Donc l'agent, il écrit à la main, donc il doit être en capacité d'écrire sans faute. À votre demande, j'ai calculé le taux d'échec sur les quelques dernières années en remontant à 2020. On a une moyenne d'échec de 33%.
2: Oui, ça, mais du coup, ouais, on peut quand même dire qu'il y a certaines années ou certaines sessions, il y a un taux d'échec de 50% quand même.
1: Ouais. Mais pourquoi ? Ça, il ne m'appartient pas de le dire. C'est la même épreuve. Les gens avec le résultat de 50% d'échec ici, sur cette épreuve-là, c'est la même épreuve que celle-là, où il y avait un tiers.
2: Est-ce que vous, des fois, au moment où il y a les corrections, etc., vous évoquez le terme illettrisme, justement ?
1: Non, parce que ce n'est pas à nous d'évaluer ça, finalement. On a un barème, on se base sur notre barème, on ne s'est jamais posé la question « Ah tiens, il y a une augmentation de l'illettrisme » ou « Cette personne souffre d'illettrisme » ou bien ce genre de choses. Certains, ils ont envie d'être policiers depuis des années. C'est un rêve d'enfant. Et puis, en fonction de leur parcours de vie... la capacité à rédiger en français, elle n'est pas forcément si présente. Et le simple fait de rédiger un simple texte en français, c'est compliqué. Donc, ils jouent un peu leur vie là-dessus. Mais ça ne veut pas dire qu'ils feront des mauvais policiers. C'est qu'une épreuve parmi beaucoup. Il y a toute cette capacité à interagir sur le bon plan, faire preuve d'assertivité, ne pas avoir un recours à l'autorité de manière abusive. C'est plutôt ça qui est super intéressant à mesurer. Et c'est pas parce qu'on a des difficultés en français qu'on ne saura pas faire ça. Moi, j'estime que ce qui fera un bon policier, c'est ailleurs. Mais ça fait partie des compétences à maîtriser. Donc là, il est 9h, les premiers candidats vont gentiment sortir. Il y a une candidate qui bénéficie de mesures parce qu'elle est dyslexique, certifiée, donc elle a du temps en plus pour son épreuve.
2: Et puis typiquement, une personne comme ça sur le terrain et qui doit rédiger un rapport,
1: ben, du moment qu'elle réussit le test d'aptitude, c'est OK pour nous. Et puis si elle a besoin d'un peu plus de temps pour rédiger son rapport, ben, c'est pas un souci. On a des collègues qui ont été diagnostiqués. Ils ont un logiciel spécifique qui leur permet d'avoir réduire les fautes en écrivant. C'est plus compliqué pour eux que pour un autre, mais le standard pour nous, il est atteint, puis c'est OK.
2: Vous venez de sortir de l'épreuve, comment
3: oui,
2: ça s'est passé?
3: Écoutez, pour moi, en tout cas, j'ai l'impression plutôt bien. Je pense être assez douée en français pour assez bien réussir. Après, c'est vrai que le niveau est quand même assez exigeant. Hein. Je pense que si on a un petit peu des difficultés en langue française, je pense que ça nécessite quand même pas mal de travail en amont avant de le faire. Ouais.
4: C'était compliqué. Compliqué parce que y a le stress de l'examen. Moi, en plus, je viens du Jura, donc il y a le stress aussi de venir à l'heure et tout. Mais j'espère que ça va aller. En troisième partie, on avait une compréhension de texte. Et ça, c'est mon point faible. C'est le plus dur pour moi. Donc, c'était un beau challenge.
5: Qu'est-ce qui est dur pour vous quand vous lisez un texte ?
4: J'ai mon cerveau qui commence à bouillir parce qu'il y a trop de questions, il y a trop de choses à... Enfin, moi, je comprends beaucoup de choses, mais j'explique beaucoup de choses qui n'est pas souvent nécessaire. Donc, c'est bien souvent le cas où je perds des points. Je sais pas, je panique pour rien alors que je sais que je suis capable.
6: Voilà, je vous invite à vous rassembler, à venir vers moi. Comme dit ce matin, une partie d'entre vous vont nous quitter maintenant. Une partie iront faire l'examen de sport. Et une autre partie iront faire l'examen sur l'ordinateur. Je vais commencer par le groupe qui est retenu pour le test IST. Les personnes que je nomme, vous vous rassemblez autour de la fontaine. Puis vous indiquez présent, s'il vous plaît. Comme ça, je mets un vu.
2: Les personnes qui ont réussi ont été appelées, il reste encore un petit groupe.
6: Approchez-vous. Comme vous l'avez compris, vous avez échoué à l'épreuve de français. Moi, je suis disposé à vous recevoir individuellement maintenant pour vous donner le résultat, vous dire si c'est un cheveu ou s'il y a beaucoup de travail, etc. Vous ne pourrez pas recandidater dans la même campagne. C'est-à-dire que là, on est à la troisième session pour l'école 2027. Vous ne pouvez pas candidater à la prochaine, mais vous pouvez travailler vos compétences de français et repostuler par la suite. Puis on va commencer avec madame.
7: Oui.
6: Vous avez fait 23 points. Le minimum, c'est 36. Donc on est quand même assez loin du minima. Vous avez quelle activité professionnelle ? Cuisinière, ok. Est-ce que vous lisez beaucoup ou bien vous faites... la lecture est une possibilité d'améliorer son orthographe, ne serait-ce qu'en voyant les choses écrites, on s'améliore comme ça. Ce que je vous invite à faire, si vous voulez recandidater, faire des dictées avec un familier, monter en compétences, et puis quand vous arriverez à standardiser ça, vous pouvez remarquer de l'intérêt. Vous avez quel âge Ouais, c'est ça, vous avez encore le temps, hein. D'accord. Vous voyez, vous avez fait 5 points sur les 36 attendus, respectivement 5 points sur les 60. On est loin du standard attendu. Je comprends la motivation à rejoindre un corps de police. On est un corps moderne, on accueille les titulaires de permis C.
7: Ouais.
6: Mais là, la compétence minima rédiger le français, vous avez un gros chemin à faire pour atteindre les standards. Peut-être il y a une fonction comme assistant de sécurité, si vous voulez travailler dans le monde de la sécurité, apporter votre pierre à l'édifice sécuritaire, ASP est peut-être plus à votre portée, parce qu'il y a moins d'écrits, il n'y a pas ce critère de sélection, etc. Ouais. Ça pourrait être une piste pour vous. Vous avez fait 35.
4: Ouais.
6: Minima, c'est 36. Il y a un standard, c'est comme ça. Donc ça veut dire que ce n'est pas hors de portée.
4: Mm-hmm.
6: Il suffit peut-être de retravailler les fondamentaux, relire un petit peu, revoir les règles de base.
4: Ouais.
6: Et puis vous pourriez vous représenter pour l'école 28, avec un tout petit peu de travail, hein, parce que c'est vraiment, ça se joue à ça. Quoi.
4: Ouais. Bon, bête, mais bon.
6: C'est comme ça. Merci pour l'intérêt.
4: Merci à vous.
6: Au plaisir. Au revoir.
4: Journée, au revoir.
2: Ça s'est joué à très peu.
4: Très peu, à un point, quoi. Donc, c'est... Voilà. Là, je suis un peu... je pensais que j'avais fait mieux que ça, mais je pense je pense l'écriture aussi qui a compréhension de texte et tout.
2: Vous allez réessayer ?
4: Alors, je vais réessayer, oui. Après, j'ai aussi une carrière militaire aussi qui peut être probable, donc on verra quoi. Je vais travailler encore. J'avais déjà bien travaillé avant. Je pense aussi, c'est aussi le fait d'être stressé qui a fait que, Mais c'est faisable, comme il a dit.
6: J'ai anticipé votre demande. J'ai calculé les stats. Vous voyez comme je suis appliqué. Donc, était présent ce matin 71 personnes. Et puis, réussi le test de français, 54, échec 17, ça fait un taux de 24%. Donc on est, dans cette session aujourd'hui, un petit peu en dessous du taux d'échec habituel. Donc ils ont été un peu meilleurs, on va dire ça comme ça.
7: Bon ben voilà, alors du coup j'ai fait mes soins et je dois aller vers l'ordinateur pour écrire mes observations et puis pour... voilà. Comment est-ce que je vais écrire ça? Oui, là c'est compliqué pour moi parce que moi j'ai envie de dire que là c'est d'abord la dame qui s'est plainte parce qu'elle n'entendait pas très bien d'une oreille et puis nous on pense que c'est les piles. Mais peut-être que c'est pas les piles. Mais donc, du coup, comment est-ce que je vais écrire? Je vais écrire « Madame se plaint de mal écouter, de ne pas bien entendre. » C'est ça? « Madame se plaint de ne pas bien entendre. » Comment est-ce que je peux dire là? « Pile de son... » appareil auditif défaillante. Non, c'est pas comme ça qu'on écrit. Deux L. Ouais. Heureusement qu'on a les correcteurs automatiques pour l'orthographe. Je vais appeler la famille pour en acheter. Voilà. Ça va, c'est compréhensible ça, hein? Pour moi, ce n'est pas évident et puis je dois avouer que je m'appuie beaucoup sur mes collègues pour ça.
2: Et est-ce que des fois, les collègues sont agacés ou vous le reprochent?
7: Jamais. Pas ici. Non, non. Ah non, non, pas du tout. C'est souvent moi qui m'agace avec moi-même parce que j'ai envie de fournir quelque chose, un travail, et puis je me sens limitée dans la tâche. Ben voilà, on a Anaïs qui est là, l'infirmière. Bah, elle, on sait qu'elle écrit super bien. Je viens souvent vers elle pour dire, mais écoute, tu peux lire, est-ce que ça va et tout.
2: Et qu'est-ce que ça vous fait comme ça d'être une personne de référence et de devoir aider dans certaines situations?
8: Bah, ça fait plaisir, c'est gratifiant, mais après, je ne pense pas être une référence, je n'aurais pas cette prétention-là, en tout cas. Quand on doit retransmettre des informations qui sont des données importantes sur des dossiers médicaux, donc qu'il y a un suivi et qu'après... Ça a une ligne de conduite, en fait, pour assurer une qualité des soins. C'est important d'avoir des termes qui soient appropriés. Des fois, on a, avec l'expérience et puis certaines facilités à dire « mais c'est bien ça que tu veux dire », et du coup, à donner les pistes qu'il faut. Dans le milieu du soin, je pense qu'on a pas mal de compréhension et d'empathie. C'est des qualités qu'il faut avoir dans notre milieu.
7: Mais moi, par contre, j'aurais aimé faire plus. Et souvent, en fait, ce que j'ai fait, c'est que je prends du travail à la maison, j'écris à la maison, je réfléchis à la maison, je vais chercher un outil qui va me permettre de trouver... c'est souvent l'intelligence artificielle maintenant, je m'en sers pas mal. Je sais que c'est pas très bien parce que justement, il faut que moi, je puisse travailler, moi. Et puis pas demander à une intelligence artificielle de réfléchir pour moi. Mais voilà, quoi, parfois, on est obligé parce que parfois, ça vient pas. Puis du coup, j'utilise et puis je prépare le texte à la maison. Et puis après, je viens le matin et puis je rentre ce que j'ai envie de dire.
2: J'ose vous demander votre salaire?
7: Mais je sais pas, moi. je vous jure. Non, c'est aux alentours de... Après, moi, je travaille à 80%. Moi, je pense que c'est 3200. Parce qu'après, ça dépend. Parce que si on travaille de nuit ou si on a des compensations. Et après, ça peut varier. C'est pas beaucoup, hein? Mais voilà. C'est comme ça.
2: Ça, vous vous dites justement, si j'avais pu prendre des cours plus tôt, peut-être que je gagnerais plus aujourd'hui?
7: Mais bien sûr. Clairement. Ça reste quand même des sous-métiers, hein? Et puis ça, c'est souvent justement des gens qui n'ont pas de formation. Parce que là, le Croix-Rouge que j'ai fait, c'est pas une attestation fédérale. Et puis finalement, le salaire, ça va avec.
6: Vacarme.
7: C'est pas que ce que je fais actuellement ne me plaît pas, mais j'aurais aimé faire enseignante. Parce que c'était ce que j'ai toujours voulu faire et puis j'ai pas pu faire. Et aujourd'hui, c'est impossible, quoi. Je me sens coincée. Ouais, je me sens coincée. Mais ça va.
9: Police de caractère, c'était un reportage de Manon Germont. Nous y entendions Fabien Mélan et avant elle, le sergent-major-chef Michael Métis. Vous peinez, vous aussi, avec la langue écrite. Est-ce que vous êtes d'accord de nous raconter l'impact de ces lacunes sur votre vie professionnelle et sur votre vie personnelle? Si oui, laissez votre message au 058 134 134 0. 058 134 134 0.
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9: Demain, nous suivrons des élèves d'un cours donné par l'association Lire et Écrire.
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9: 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Il est 13h30, tout de suite c'est Histoire vivante qui évoque cette semaine l'histoire des femmes au foyer. Écoutez, c'est passionnant.
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1: C'est devenu un marronnier. Le 14 juin arrive tous les ans avec ses cortèges et ses revendications, avec une audience attentive ou indifférente. Le 14 juin est devenu la date emblématique du combat des femmes, d'une impatience légitime pour faire progresser leurs droits à petits ou à grands pas. Une histoire longue au cours de laquelle les péripéties font preuve d'une créativité sans faille. Histoire vivante vous propose une série en 10 épisodes sur l'histoire des femmes, du foyer aux révolutions féministes. Épisode 1, Femme au foyer, une invention à succès. On a l'impression que les femmes au foyer, c'est une longue tradition, une histoire de l'humanité d'avant. Les hommes courant le monde et leurs épouses à la maison. Mais c'est une invention très récente à l'échelle de l'histoire de l'humanité, justement. Brigitte Studer est historienne. Elle a obtenu un poste de professeure à Fribourg, alors qu'elles étaient encore très rares, celles qui parvenaient à ce niveau de la hiérarchie universitaire. Elle est l'autrice de nombreuses contributions sur l'histoire des femmes, particulièrement des femmes suisses, avec notamment « La conquête d'un droit, le suffrage féminin en Suisse », paru aux éditions Alphil. Le droit de vote des femmes, elle l'a pisté dans les archives, mais aussi les vies ordinaires de ses parcours féminins, comme les femmes au foyer. Une vie qu'elle n'a pas vécue, mais qu'elle a explorée.
2: Alors le Code civil de 1912, qui sera en vigueur presque tout au long du XXe siècle, prévoit la division du travail donc au sein de la famille et d'ailleurs aussi une hiérarchie. Hein. L'homme est le chef de la famille, c'est lui qui pourvoit aux besoins financiers de la famille et la femme s'occupe du ménage. C'est explicite, hein, c'est la femme qui doit s'occuper du ménage. Donc là, on institutionnalise une division du travail qui aura des conséquences très importantes sur l'organisation interne de la famille, vu que la femme, elle sera dépendante de recevoir l'aval de son mari pour travailler. C'est jusqu'en 1988 que ce code civil reste en vigueur. La Suisse est plus tardive que d'autres pays, mais il faut dire que dans d'autres pays, le code civil n'était souvent pas différent. Sauf que la Suisse a réagi un peu plus tard. Les autres pays, c'est souvent dans les années 70 qu'ils ont changé ces dispositions-là. La femme au foyer, c'est une construction sociale qui date du 19e siècle. C'est une construction bourgeoise, c'est un modèle de vie bourgeois qui s'impose peu à peu dans l'ensemble de la société. C'est un modèle qui reprend un peu les idées de Jean-Jacques Rousseau, hein, le républicanisme, et puis après qui se retrouve dans le libéralisme, c'est-à-dire cette division des sphères d'activité entre vie publique et vie privée, entre famille et État, entre politique et enfant-ménage. Rousseau est vraiment l'expression d'une nouvelle conception de la société. On veut faire table rase de l'ancien régime qui est considéré comme efféminé justement parce qu'il y a cette indécision entre qui fait quoi, il y a ce mélange des genres qui gêne la société bourgeoise. La société bourgeoise, elle veut bien séparer les sphères. Et Rousseau, dans son Émile, hein, montre bien dans l'éducation, il faut vraiment séparer les tâches, les fonctions des garçons et des filles. Et en plus, il y a une hiérarchie. C'est pas simplement une complémentarité. Sophie fait autre chose que Émile, mais Émile est clairement dominant.
1: Le 19e siècle, c'est l'avènement de la bourgeoisie, d'une élite qui n'est pas issue de la noblesse, mais de ses capacités économiques. Avec elle, apparaissent de nouveaux usages, un nouveau modèle de vie qui s'inspire de l'aristocratie traditionnelle et en invente d'autres. Se distinguer en tant que bourgeois, c'est épargner le travail à l'extérieur aux épouses, c'est aussi leur désigner le foyer familial comme leur territoire, avec une porte plus ou moins ouverte vers l'extérieur.
2: Les années 20 montrent qu'il y a la femme nouvelle hein, qui apparaît, qui, elle, n'est pas du tout une femme au foyer, c'est le flapper girl qui va danser, qui a des cheveux coupés courts, qui a une robe droite mais courte, qui a des chaussures plates, donc qui bouge beaucoup, qui est en fait une femme de la ville, moderne, mobile. Et apparaissent déjà à ce moment-là les journaux féminins modernes qui vont récupérer ce mouvement tout en réintégrant l'idée de la femme est quand même responsable du foyer. Donc il y a en Suisse, on prend l'exemple du journal Annabelle qui paraît à la fin des années 30 et qui va vraiment exploser après la Deuxième Guerre mondiale. C'est un journal qui présente la mode, qui présente comment se maquiller, qui présente des recettes de cuisine, mais qui aura aussi des articles sur les difficultés de la femme au travail, donc qui essaie d'intégrer un peu ces deux dimensions de l'espace des femmes, tout en lui apprenant que la responsabilité pour l'intérieur, pour le ménage, c'est de son ressort. Donc elle essaiera d'améliorer ça, elle essaiera de rationaliser son travail ménager, mais ce sera toujours elle qui sera responsable.
1: Dans les années 20, la garçonne fait scandale. Elle qui sort et s'intéresse si peu à être une bonne épouse. La discrétion ne l'intéresse pas. Les femmes font parler d'elles aussi bien par leurs exploits sportifs sur les courts de tennis et dans le saut en parachute qu'au Royaume-Uni où les suffragettes revendiquent le droit de vote au prix de leur vie. Mais vient la fameuse crise financière héritée des États-Unis et qui propage ses effets en Europe au début des années 30.
2: C'est au moment de la crise et donc on essaye de retirer les femmes du marché du travail. Donc il y a un discours très, très conservateur dans les années 30 qui s'impose et qui permet la généralisation des écoles ménagères. Alors c'est des cours de cuisine, des cours de couture, de puériculture, d'hygiène. C'est à la fin du 19e siècle, hein, c'est le mouvement hygiéniste. On se rend compte que voilà, il faut nettoyer, il faut éliminer les germes. Donc, c'est toutes ces choses qui sont apprises, mais aussi, il y a quelque chose en plus, hein, c'est une attitude, c'est un habitus. C'est pas seulement des gestes matériels, savoir peler des oignons, je ne sais quoi, mais c'est aussi avoir une attitude de femme, douce, obéissante. En fait, il y a tout un dispositif qui se met en place autour de justement cette femme au foyer.
1: Cette femme au foyer, cette mère de famille dévouée et si féminine, elle devient un étendard patriotique plus qu'une réalité au cours de la Deuxième Guerre mondiale. Mathilde Pilegola, l'épouse du président du Conseil fédéral en Suisse à ce moment-là, en fait le portrait en 1940, le 14 juillet. La guerre est là, l'Allemagne a gagné pour l'instant, le conflit risque de durer, il faut préparer la société suisse neutre à rester en bon ordre en attendant la suite.
3: C'est au cours du travail, des joies et des peines, des sacrifices dont l'existence humaine est tissée, que s'élaborent et s'amassent lentement les trésors de l'âme. Chez les hommes qui se sont illustrés par la grandeur de leur caractère ou la noblesse de leurs sentiments, on retrouve presque toujours l'empreinte d'une pure tendresse féminine, écrivinait. Et ceci encore, pour que l'homme vaille tout son prix, il faut aussi que la femme vaille tout le sien. De notre attitude faite de calme intérieur, de confiance, de simplicité, de droiture, dépendent nos propres actes et souvent les gestes de nos proches. Ne méconnaissons point la valeur primordiale de notre rôle de femme. Nous réclamons davantage de responsabilité, nous présentons des plans généreux, nous exprimons de vastes desseins. Sommes-nous bien sûrs d'accomplir au plus près de notre conscience la mission maternelle qui est la nôtre au foyer et dans la vie sociale? Ne nous y trompons point. Elle demande notre totale énergie, notre patience, une dose de philosophie point facile à acquérir.
2: Elles sont au service de leur mari et des enfants. Les années 50, c'est la haute période de la femme au foyer. Le modèle s'est diffusé dans presque toutes les couches sociales, dont la classe ouvrière également. C'est devenu le signe de la réussite sociale, signe de statut, d'un certain revenu, qu'on peut se payer une femme au foyer. C'est important, et d'ailleurs ça mène jusqu'au fait que certaines femmes qui travaillent, des femmes mariées qui travaillent, le font en cachette, qui racontent que le matin elles quittent le domicile, si possible à des horaires différents pour que les gens n'aient pas l'impression qu'elles aillent travailler. Donc c'est quelque chose qui s'impose à ce moment-là, et c'est aussi le moment où commence à être remis en question cette organisation et le soi-disant bonheur incroyable que vit la famille et la femme dans ce modèle. Et puis en 63, il y a Betty Friedan avec son livre « La femme mystifiée ». Cette femme dans la banlieue, dans les suburbs américains, qui a tout ce qu'elle veut et qui pourtant est dépressive parce que sa vie n'a pas de sens. Elle fait un travail de Sisyphe. Elle nettoie, elle cuisine et puis le lendemain, il faut recommencer. Et en plus, elle n'a aucune reconnaissance sociale. Donc, c'est à ce moment-là qu'il y a vraiment ce modèle entre en crise, mais c'est aussi à ce moment-là, en fait, qu'il est en plein développement.
1: Betty Friedan, c'est une pionnière au début des années 60. Elle sera très critiquée par la suite parce qu'elle ne s'intéresse pas beaucoup aux femmes ouvrières et pour son homophobie. Elle parle et elle écrit sur un groupe restreint. Les femmes blanches, de classe moyenne, mariées selon le modèle hétérosexuel, mais en attendant, c'est un pavé dans la mare et un voile qui se lève sur ces quotidiens vécus à l'ombre du bonheur conjugal et familial. Les Desperate Housewives dépassent les frontières. Son livre, La femme mystifiée, est traduit très vite par Yvette Roudy, une féministe française qui se fait aussi interprète de Betty Friedan ce jour-là à la radio suisse. Nous sommes quelques années plus tard, en 1968, on se penche aussi sur Betty Friedan et son œuvre parce que le 7 septembre, le mouvement de libération de la femme aux États-Unis manifeste contre l'élection de Miss America.
4: À l'affiche de notre édition magazine d'aujourd'hui, mercredi 13 novembre, l'américaine Betty Friedan.
5: If you take the image, for instance, as you see it on American television or in the ads, it's of a woman.
6: Si l'on considère l'importance dans la télévision américaine et ainsi que dans la publicité américaine des questions que l'on considère comme féminines, on se rend compte que la préoccupation essentielle de la femme, ça doit être surtout de veiller à ce que le lavabo de sa salle de bain soit parfaitement scintillant et que toute sa cuisine soit une sorte de palais brillant de tout feu. Mais on ne voit pas par ailleurs, ni au cinéma, ni dans les romans, ni à la télévision, ni dans les journaux, on ne montre pas la femme qui travaille, la femme qui agit, la femme qui fait quelque chose, la femme qui, en un mot, a une personnalité. Chaque fois que l'on représente la femme, elle est le plus souvent sur le pas de sa porte, en disant au revoir à son mari, en agitant un mouchoir, ou bien embrassant ses enfants qui vont partir à l'école, mais on ne la montre pas en train d'agir, en train de prendre une part active dans la société. Or, il est bien évident qu'aujourd'hui, il y a cependant des femmes qui travaillent et la femme américaine est beaucoup plus active et présente que l'image ne la montre.
1: 1960, Radio Sautan.
7: Dans le cadre de l'heure féminine, j'ai fait une rencontre. J'ai rencontré une dame qui s'appelle Madame Crozzi et je voudrais à mon tour maintenant vous la présenter. Voyons, vous êtes une auditrice fidèle de Radio Sautan, d'abord. Vous écoutez presque tous les programmes.
8: Oui, parce qu'il n'y a pas autre chose, n'est-ce pas?
7: Oui.
8: Dans la cuisine, j'entends, n'est-ce pas? La radio, d'abord.
7: Oui.
8: Et puis la radio, au fond, remplit toutes les conditions quand on ne peut pas sortir.
7: C'est cela.
8: N'est-ce pas? Quand on est chez soi, quand on est rivé, enfin avec un tabouret de cuisine, un couteau à éplucher, les lapins, le chat, enfin toute la maison, la poussière, etc. Eh bien, montez, il y a la radio, on peut essayer tout.
7: Voilà. Donc la radio remplit en quelque sorte votre vie dans le domaine de la distraction.
8: C'est l'unique
7: C'est votre unique distraction.
8: Unique distraction.
7: Oui. Vous, d'ailleurs, les auditeurs le savent, puisque j'avais lu votre lettre. Elle était pleine d'esprit, votre lettre. J'avoue que je me suis beaucoup amusée. Et votre lettre terminait en disant « Bref, les ménagères, vous savez, croyez-moi, font des drôles de collections. Quant à moi, je collectionne non seulement mes balais, mais enfin les jours de travail. Et quant aux vacances dont tout le monde parle toujours à la radio, eh bien, je n'en connais pas beaucoup, car je n'en prends pas. » Et c'est ce qui est exact, d'ailleurs, il y a...
8: Jamais, c'est presque impossible.
7: Vous n'avez jamais
8: fait...
7: Non, à quand remontent vos dernières vacances?
8: Je pense à l'époque scolaire.
7: Mon Dieu.
8: Non, oui. Pas mon Dieu.
7: Oh, non, si, si, ça, je dis mon Dieu, j'insiste.
8: Mais écoutez, les vacances, quand on vient chez moi, on pense... Mais vous êtes toute la journée, vous êtes tout le temps en vacances.
7: C'est exact, car vous rayonnez, Madame Croissy.
8: Et les petites me disent pendant qu'elles étaient à l'école.
7: Oui.
8: Des vacances, toi, maman? Mais tu les as toute l'année.

0: Les femmes au foyer dépendent du salaire de leur famille, du gagneur de pain, comme on l'appelle parfois. François de Singly est sociologue, il s'intéresse particulièrement au fonctionnement de la famille. Il s'entretenait en 2021 avec Laurent Huguenin-Hely pour Histoire vivante.
1: La difficulté dans le modèle de la femme au foyer, c'est la dépendance objective. Objective vis-à-vis du mari. Là, je laisse quelques cas de femmes qui pourraient être entières par leur origine familiale. Et ça me permet de citer un des grands livres de la pensée féministe, Virginia Woolf, Une chambre ou une pièce à soi, 1929. Quand le lit, il faut le lire, c'est un grand livre, c'est très intéressant parce que à la fois, elle critique le modèle de la femme au foyer sans le nommer, mais comme elle dit, c'est pour ça qu'elle demande une chambre, c'est que le modèle dont on a parlé tout à l'heure, il a un prix qui est celui d'être, j'ai appelé dévouement, j'aurais pu dire, dans les termes de Virginia Woolf, la disponibilité totale. Je veux dire, à n'importe quel moment, soit le mari, soit l'enfant, peut demander quelque chose à son épouse ou à sa mère. Et elle est dit donc, à ce moment-là, il ne faut pas s'étonner qu'il n'y ait pas eu moins de créatrices, parce que pour écrire, il faut fermer la porte. Ça, c'est une chose, mais quand on lit bien le texte, elle dit avoir une pièce à soi, virgule, et de l'argent. C'est-à-dire aussi un revenu qui fasse qu'on n'est pas dans une situation objective de dépendance. Ça pose justement le problème du mariage amoureux dans la famille, entre guillemets, traditionnelle. Parce que la représentation de l'amour, c'est justement le fait que chacun reste libre d'aimer le temps que dure l'amour.
0: L'âge d'or de la femme au foyer, dans les années 50 et 60, c'est aussi l'explosion des inventions domestiques et des salons des arts ménagers qui vantent leur rapport au confort de vie des femmes au foyer. Brigitte Studer.
2: Les appareils ménagers apparaissent dès l'entre-deux-guerres, mais c'est réservé à une élite. Je veux dire, c'est vraiment les classes supérieures, un peu les classes moyennes. Et dans les années 50, on commence à avoir l'aspirateur et surtout le frigidaire, un peu aussi dans les familles ouvrières, même si il faut mettre des réserves, parce que pas tout le monde encore peut se payer le frigidaire. Mais voilà, ça commence à se diffuser et on dit, voilà, le travail de la ménagère est simplifié. Mais ce qu'on constate, c'est que ça a surtout l'effet que les hommes se retirent encore plus du travail ménager, alors que parfois, dans les travaux pour faire la lessive, qui était un travail extrêmement lourd, difficile, les hommes pouvaient très bien aider leur épouse pour soulever ses linges mouillés, etc. Là, à ce moment-là, c'est bon, ils n'ont plus besoin de s'inquiéter. Et là, on voit aussi qu'il y a vraiment des effets contradictoires. Les appareils ménagers n'économisent pas du tout le travail, mais souvent augmentent les attentes par rapport à la propreté. On lavera plus souvent, on se changera, on changera plus facilement les habits, il faudra faire plus de choses qu'on ne faisait pas avant. Donc, c'est un peu un leurre.
0: Après les courses, le ménage, le soin aux enfants et la cuisine, il faudra aussi être belle.
2: Avec les années 50 apparaît aussi l'idée que cette femme au foyer, elle n'est pas seulement une boniche, en fait, elle doit faire plus que ça. Elle doit correspondre aussi à une image de féminité. Donc ça devient aujourd'hui, ça apparaît presque comme une caricature, en fait, ce mode de vie américain qui s'impose aussi en Europe. Cette femme au foyer, si possible, dans la banlieue, qui aura un petit jardin, mais pas trop grand, qui s'occupera du ménage toute la journée. Et lorsque le mari rentre le soir, elle aura préparé un bon repas, mais pas seulement des pommes de terre, mais quelque chose d'un peu plus sophistiqué. De plus en plus sophistiqué, ça deviendra une certaine compétition entre les femmes. Moi, je fais quelque chose d'un peu plus original. Et elle sera bien soignée. Elle va se mettre du rouge à lèvres avant que le mari rentre. Elle fera attention à sa ligne. Elle coudra peut-être des habits qui sont un peu spécifiques, que les autres n'ont pas. Donc, il y a toute une éducation des femmes à une certaine féminité.
0: Dans les journaux, à la radio, on voit apparaître de plus en plus souvent des publicités pour des stimulants destinés à permettre aux femmes d'assurer face aux exigences du ménage. Mais ce n'est pas tout. Il y a donc Betty Friedan et les robots ménagers, mais il y a aussi cet échange parmi tant d'autres à la radio suisse en 1962.
2: Monsieur le pasteur Hubert.
3: Oh, je crois qu'une femme qui a un enfant en bas âge, qui vient de le voir naître et qui a devant elle quelques mois pour s'associer à l'œuvre de présence auprès de cet enfant, doit absolument s'abstenir de toute activité professionnelle. D'abord parce que elle a besoin elle-même de créer des liens avec cette petite vie qui lui a été confiée. Et puis deuxièmement, surtout parce que le contact permanent du sourire de la mère et des soins attentifs d'une mère, les psychologues l'ont bien montré, est absolument indispensable à l'éveil de la maturation affective d'un enfant.
4: Oui, et puis enfin, il ne faut pas oublier... J'aimerais aussi ajouter qu'il faut savoir... Je sais que ce que je vais dire est lourd de sens. Il faut savoir parfois faire des sacrifices pour un enfant. Il faut les faire, ces sacrifices, au début. Je me rappelle une jeune maman qui regardait son bébé et qui disait « Mon cher petit perdant ». Eh bien, cette femme, elle ne perdait pas son temps. Au contraire, elle aimait son gosse et elle y consacrait tout le temps nécessaire. Je crois que c'est celle-là qui avait raison.
0: François de Saint-Gly.
5: La grande période de la femme au foyer, c'est 1920, on va dire 1960. Ça commence dès les années 60 à être mis en question. Là, il y a une évidence absolue et j'attire l'attention sur un fait parce que c'est un des changements. Dans le modèle de la femme au foyer était au service du foyer qui comprenait un mari et des enfants. Et donc, dans le modèle pur, que par exemple ma mère a adopté, alors qu'elle aimait pourtant son travail, c'est elle s'est arrêtée de travailler le jour de son mariage. Elle n'avait pas d'enfant. Donc c'est très différent du congé parental, hein, où aujourd'hui des hommes, et surtout des femmes, s'arrêtent parce qu'elles ont des enfants, en ont du bien de l'enfant et tout. Là, on était dans une logique de service, y compris au mari. Et ça, c'est une des choses qui a contribué, grâce au mouvement des femmes des années post-68, à déstabiliser ce statut de dépendance vis-à-vis du mari. Donc en fait, c'est vraiment cette dimension qui a été sans doute la plus critiquée, je dirais, dans la remise en question du statut de la femme au foyer. Et c'est surtout au nom de quoi il y aurait un des adultes qui serait au service de l'autre. Le statut de la femme au foyer, donc, il est déstabilisé à ce moment-là. Mais il va être en partie seulement déstabilisé dans la mesure où, au moment des années 70, la critique du service au mari est totale, mais en même temps, il va y avoir des nouvelles normes psychologiques qui font que l'enfant va mériter toute l'attention, il faudrait quand même quelqu'un qui s'y intéresse, la psychologie va lancer une théorie qui va servir à justifier, en fin de compte, le fait que un des parents, et principalement la mère, soit au service de l'enfant. Dans la théorie, c'est la théorie de l'attachement. Donc, sur le fond, c'est une déstabilisation d'un statut, au sens je me marie et je rentre dans la carrière, entre guillemets, de la femme au foyer. Ça, c'est cassé. Je ne serai pas au service de mon mari, mais je reste prioritairement au service de mes enfants.
0: Tout ça au nom du bonheur familial. Mais la nature de ce bonheur change pourtant lui aussi.
5: Dans la dimension fabuleuse, c'est-à-dire idéale, la femme jouait un rôle, c'était perçu comme un rôle positif. Peut-être subalterne, bien évidemment, mais faut pas être victime de rétrospective. Au moment où le modèle est plein, je veux dire plein d'attractions, c'est effectivement l'idéologie de la famille, c'est l'idéologie du bonheur en famille. Mmh. Et donc ici, le bonheur, c'est symbolisé par effectivement le foyer. Alors, un autre mot, quand on regarde les travaux des historiens des années 30, je dirais, c'était une femme coquette dans un intérieur coquet. Parce que il y avait toute une lutte idéologique fin 19e, début du 20e, jusqu'aux années 40, parce qu'on voit encore en 36 ressurgir ces choses. Les ouvriers, notamment, les hommes sont attirés par l'alcool. Donc, en fait, ils travaillent. Et puis, le soir, ils sont pas pressés de rentrer. Il y a des affiches, j'ai en tête une affiche de la CGT où on voit, justement, l'homme qui rentre au café, qui va dépenser sa paye et tout. Et puis, en face, l'image attractive d'un vrai foyer dans lequel la femme coquette a mis une petite nappe sur la table. L'enfant est en train de jouer avec un jeu. Il y a une petite lumière chaleureuse. Et là, cette femme va être responsable de la maison, du foyer, pour le rendre attractif, non seulement pour que l'enfant se développe bien, ça sera plutôt quand même la période justement suivante, mais pour que l'homme soit un peu, entre guillemets, domestiqué. Hein. Donc il y avait même aussi des logiques dans lesquelles, en allant moins au café, peut-être qu'il sera moins syndiqué et tout. Mais en tout cas, il y avait cette dimension du fait que la famille devait assurer le bonheur non seulement de chacun, mais ensemble. Hein, et on peut dire schématiquement que, en tout cas pour moi, la famille, pas la femme, mais la famille, à partir des années 70, très doucement, mais sûrement, va passer à un autre modèle. Il faut que chacun soit heureux, que la famille soit au service du bonheur de chacun, mais c'est quand même un bonheur personnel. Donc une partie du bonheur, y compris donc des femmes, ça va être aussi d'avoir une vie personnelle, d'avoir une vie professionnelle, d'avoir des copains, des copines et tout, de telle sorte que l'image du bonheur, c'est un bonheur plus individualisé que le bonheur en famille. Donc il y a eu un glissement de telle sorte qu'en fait, comme la revendication c'est que chacun puisse être heureux en famille, c'est un des éléments de déstabilisation de l'image d'un des membres qui serait entièrement dévoué à la famille, puisque derrière le modèle de la femme au foyer, dans la version positive, hein, c'était la femme se dévoue. C'est un mot qui, à l'époque, était positif. Le dévouement. Aujourd'hui, dans nos représentations, modifié par justement le mouvement des femmes, on se dit si quelqu'un se dévoue, en fin de compte, on entend il se sacrifie. Mmh. Et donc il n'y a aucune raison qu'il y ait un bonheur familial dans lequel il y aurait entre guillemets une victime.

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0: On se retrouve demain pour la suite, mais c'est l'heure de Dis pourquoi avec Luca Torrent, juste après les infos. Il est 14h sur la première.
1: Pierre-Étienne Joie.
2: Le ministère public a requis 8 ans de prison ferme contre Pascal Jossy. Le fondateur de la société S3 est jugé à Fribourg pour une faillite ayant laissé un découvert de plus de 31 millions de francs. Les deux procureurs le présentent comme un homme ayant manipulé de nombreuses personnes dans le but de mettre en œuvre un projet jugé irréaliste. Pour le procureur général, Pascal Jossy ne peut bénéficier d'aucune circonstance atténuante. En vue du sommet du G7 à Évian, les non-G7 français confirment renoncer à un contre-sommet. Ils avaient laissé entendre la semaine dernière qu'il n'y aurait pas de contre-sommet à Annemasse, sans village alternatif en Suisse. Malgré une autorisation de la préfecture, ils ont confirmé y renoncer, dénonçant des conditions pas adaptées. Ils réfléchissent à la possibilité d'une manifestation le 13 ou le 14 juin. En Suisse, la coalition non-G7 doit se réunir demain pour dire si elle approuve le tracé sur la rive droite proposé par le Conseil d'État genevois. Arena, les gens du voyage ne partiront pas. Le canton de Vaud a instauré cette année pour la première fois un tournus de 3 mois, système qui doit permettre de laisser la place à de nouvelles caravanes après ce laps de temps. Cela doit permettre une forme d'égalité entre les familles qui souhaitent séjourner sur le territoire vaudois. Le délai des 90 jours, c'était ce matin pour les premiers arrivés. Les personnes de la communauté des gens du voyage sont donc bien décidées à rester à Arena. Ils contestent la convention et ont fait appel à un avocat. L'armée suisse mène ce mois-ci un vaste exercice d'entraînement à la protection des infrastructures critiques dans un contexte de menaces accrues. L'opération Connex 26 est déployée au nord-ouest de la Suisse, immobilise quelques 3500 militaires. L'exercice de simulation de crise vise à renforcer la capacité de défense face aux menaces hybrides. Il se déroulera du 12 au 19 juin dans les cantons d'Argovie, de Bâle-Campagne, de Soleure et de Lucerne. Le nombre de faillites d'entreprises en Suisse s'est envolé de janvier à mai. Il y en a eu 6075, soit 58% de plus qu'à la même période l'an dernier. Les secteurs les plus touchés sont la construction, la restauration et le commerce de détail. Moyen-Orient, l'Iran a réaffirmé que tout accord avec les États-Unis pour mettre fin à la guerre était conditionné à un cessez-le-feu au Liban. Les affrontements entre Israël et le Hezbollah sont quasi quotidiens malgré la trêve du 17 avril qui n'a jamais été respectée. Les États-Unis ont été médiateurs pour faire taire les armes au Liban. Football, le nom du nouvel entraîneur du FC Lausanne Sport est connu, il s'agit de Luka Elsner, il a signé pour 2 ans. Ancien international slovène ayant grandi en France, Luka Elsner a très tôt embrassé une carrière d'entraîneur, notamment en France. C'est lui qui a permis au Havre de devenir champion de Ligue 2, puis de se maintenir en Ligue 1. En Australie, des neurones cultivés sur des puces en laboratoire sont capables de jouer à Doom, un jeu vidéo incontournable des années 1990, et ce n'est que le début, promettent les chercheurs. Quelques 200 000 cellules cérébrales humaines constituent chacun de ces ordinateurs dits biologiques. Elles sont cultivées à partir de cellules souches issues de dons de sang. Des analystes estiment que le grand intérêt du projet réside dans sa consommation d'énergie plus durable par rapport aux puces ordinaires. La météo, du soleil, mais des nuages aussi, 25 degrés en plaine, 28 en Valais. Dès demain, plus de nuages, plus de pluie, des orages parfois violents, 23 degrés. Retour d'un franc soleil mercredi après-midi.
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5: Bonjour, et toute cette semaine, nous allons saisir un nouveau thème. Alors c'est lundi, on ne vous dit pas tout de suite quel thème ça sera. Vous pourrez essayer de deviner ce thème grâce à notre fiction du jour. Mais ce qu'on peut déjà vous dire, c'est que ben, vous venez de l'entendre hein, dans l'indicatif de cette émission. Grande question de l'humanité en toute modestie. Alors des fois, on fait une semaine sur les escargots, une semaine sur les biscuits. On n'est pas tout à fait du côté des grandes questions de l'humanité, même s'il n'y a pas de mauvaises questions et tout est intéressant. Mais cette semaine, petit indice, là par contre, pour de vrai, on va être dans une grande question de l'humanité. On saisit, de temps en temps on le fait, on saisit un très gros thème, comme ça, hop, on lui saute sur le dos, le très gros thème, et on le laisse partir que vendredi. Il ne nous fait pas peur, ce très gros thème. En plus, ça change pas notre habitude, puisque dans une vingtaine de minutes, voici Céline Auclin, qui se pose beaucoup de questions et qui a beaucoup de réponses. Et dans une quarantaine de minutes, une chronique autour de ce thème. Vous verrez, c'est un thème très riche, beaucoup de choses à dire, beaucoup de choses à faire. Et alors là, pour trouver un texte libre de droit, il y a un texte libre de droit qui a pratiquement le nom du thème de la semaine. Donc voilà, plein d'indices. Et puis, dernier indice, si ça vous dit d'essayer de deviner au 078 206 73 32, dernier indice, c'est ce qui suit. C'est une modeste fiction de notre conception. Rose McGregoire a les foies. Rose a 4 ans et demi, mais quand on pousse le bouchon trop loin dans l'eau du bain, on lance mémé dans les orties. Cette fois, c'est la guerre. À la crèche, Noam, un morveux au crétinisme avéré, n'arrête pas de chercher Rose McGregoire. Il lui lance de la purée dessus, la purée de patates douces à la cantine. Enfin, la cantine au repas de la crèche. Il la pousse dans l'escalier. Rose, il la pousse dans l'escalier. Les éducateurs et les éducatrices, ils interviennent. Ils disent non, non, non, mais ça suffit pas, il continue. Et cette fois, Rose a pris sa décision. C'est la guerre. Mais non, Rose, lui disent sa mamounette et son papounet. « Mais non, c'est pas la guerre. La guerre ne résout rien, Rose. Il est peut-être jaloux de toi, lui dit sa mamounette. Tu dois lui dire que ça te dérange, qu'il doit arrêter. Tu dois lui dire stop. Tu dois être clair. Tu dois le cadrer, dit sa mamounette. Il est amoureux, ajoute papounet, qui est toujours un peu à côté de ses pompes dans ce genre de situation. Dis aux éducatrices d'être plus claires avec lui, reprend mamounette. Il va finir par arrêter de t'embêter. » Bah c'est sûr qu'il va arrêter de m'embêter, se dit Rose McGregoire, parce que je vais lui planter une fourchette dans la main. La prochaine fois qu'il me lance de la nourriture dessus au repas, une fourchette dans la main, et s'il me pousse encore dans l'escalier, je lui envahis son espace vital, après j'annexe son lit pour la sieste, et surtout je kidnappe son doudou, je lui mets des sabots en béton et je le coule dans le Rhône. Parce que si oui, spakem, allez à Jacta Est, et faut pas chercher Rose McGregoire. »

0: Le chanteur belge Soul avec le titre La Source. Vous écoutez Dis Pourquoi, nous sommes ensemble jusqu'à 15h. Toute cette semaine, entre 14 et 15h donc, on saisit un thème. C'est notre habitude, vous avez essayé de deviner ce thème au 078 206 73 32. Est-ce que ce serait l'éducation? Non. Est-ce que ce serait pourquoi la guerre? Eh bien oui, cette semaine, pourquoi la guerre? Pourquoi la paix? Pourquoi des fois on est en guerre? Pourquoi il n'y a pas plus de paix? Pourquoi est-ce qu'il y a toujours autant de guerres? On est avec Dominique Ronner, il est professeur à l'université à Lausanne et à Genève. On vous explique ça mieux dans quelques secondes. Il a sorti un livre sur le sujet. C'est vraiment cette semaine, pourquoi est-ce qu'il y a la guerre? Déjà, qu'est-ce que la guerre? Pourquoi est-ce qu'il y en a autant? Est-ce qu'il y en a plus qu'avant? Comme on entend souvent des gens d'autres générations qui disent « Avant, on pouvait voyager partout, aujourd'hui, on ne peut plus. » Alors, est-ce que c'est vrai ou est-ce que c'est juste une impression? Et puis, pourquoi est-ce que des fois la guerre s'arrête pour essayer la place à la paix, et pourquoi il n'y a pas plus de paix? C'est une bonne question, non? Une question un peu grosse, mais on a toute la semaine. Et puis on fera une chronique, par exemple, sur une chanson qui est une chanson de paix et d'amour. Chaque jour, voilà, on va essayer de mettre de la colombe. Là, on va essayer de mettre de la colombe. Et d'ailleurs, la question du jour, au 078 206 73 32, on va vous demander, avec quoi est-ce que vous pourriez faire la paix? Alors, ça peut être très général. Par exemple, vous pourriez faire la paix avec les monochaussettes. Vous savez, quand on a fait la lessive et puis il reste qu'une seule chaussette d'une paire. On peut être en guerre contre cela, on peut l'accepter puis mettre des chaussettes bicolores, par exemple. Avec quoi est-ce que, ou avec qui, est-ce que vous êtes d'accord de faire la paix? Comme ça, on crée du sens. Vous voyez, dites-le nous au 078 206 73 32. Presque l'accent du sud, là. 078 206 73 32. Avec quoi vous êtes prêt? D'accord, ou avec qui de faire la paix? Voilà, c'est une émission du lundi, ce qui veut dire que, en tout cas ici, à ces heures-ci, vous n'avez pas entendu ceci. Dominique Ronner, vous êtes professeur. Alors, dans deux cantons différents, dans deux instituts différents, vous êtes professeur à la HEC Lausanne et aussi au Geneva Graduate Institute. On va parler toute cette semaine d'un sujet important, d'un sujet très lié à l'humanité, la paix, la guerre. Vous signez ce livre, La Formule de la Paix, édition Quanto. Quanto, comment on prononce ?
1: Oui, Quanto, ça fait partie de EPFL Press.
0: D'accord. Et avec vous, on va voir aujourd'hui, vu que vous êtes universitaire, j'imagine que vous aimez bien commencer par définir ce dont on parle. Paix, guerre, on a une image assez claire de ce que c'est, mais est-ce qu'il y a des définitions institutionnelles, philosophiques, économiques de ce qu'est la guerre, ce qu'est la paix ?
1: Alors, moi, je me situe un peu dans la littérature plutôt statistique, un peu à mi-chemin entre l'économie et la science politique. Et puis, la définition de guerre qu'on utilise, c'est assez pragmatique comme définition. Donc, en gros, on distingue entre des... On se focalise sur des conflits armés. Aussi, dans mon livre, je parle surtout de guerre civile, de guerre entre États. Et puis... ce qui est une guerre dans nos bases de données, ça, pour les grandes guerres, des guerres où il y a plus de 1000 morts par année dans une guerre, et puis des conflits de plus petite taille, c'est des conflits à partir de 25 morts.
0: Donc vous, votre approche, c'est une manière un peu... L'idée, c'est que ce soit le plus simple possible, c'est le nombre de victimes par année à partir de 25. Et puis 2000, c'est une autre étape, je vous ai bien compris.

0: Oui, c'est un peu ça. Alors après, on pourrait dire que c'est un peu réductionniste dans un sens où qu'est-ce qui est la paix? Est-ce que la paix, c'est l'absence de guerre ou est-ce qu'on voudrait quelque chose de plus pour la paix qu'il y a la confiance, qu'il y a une vraie interaction positive entre humains. Mais non, en principe, on se contente des statistiques un peu dans mon champ et puis on laisse ces questions importantes plutôt aux philosophes. Ouais. Donc, l'approche que moi je suis et puis mes collègues aussi pour étudier les conflits armés, c'est effectivement... On prend comme point de départ des grandes bases de données, soit des guerres au niveau pays, année, mais aussi de plus en plus des bases de données extrêmement détaillées qui sont basées sur des rapports des articles de médias qui vont vous renseigner sur les géocoordonnées. Donc on connaît la latitude, la longitude, on connaît le jour où ça se passe, on sait le nombre de victimes, on sait quels sont les groupes impliqués. Une guerre dont on parle dans les médias, ça peut contenir des milliers d'incidents particuliers, et puis c'est ça qu'on étudie, où on regarde où ça se passe, comment ça se passe, et tout ça dans un but, évidemment, d'amener la paix. Donc il y a toujours ça qui est notre motivation à la base, de trouver des politiques qui réduisent les risques de guerre.
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0: Charlie Bassey, avec ce titre de 1958. Charlie Bassey qui était devenu très très populaire avec les chansons pour les films James Bond, mais ça c'est avant, donc en 1958, avec Kiss Me, Honey Honey Kiss Me sur RTS Première, un choix de Stéphanie Jovanovic à la programmation musicale, et c'est Renaud Musique et à la technique et à la réalisation de cette émission. Quelle émission dit pourquoi sur une grosse thématique? C'est importante, voilà, c'est plus beau. Importante, la guerre, la paix. Pourquoi? Pourquoi la guerre? Pourquoi la paix? Vous a demandé au 078 206 73 32 vos réflexions générales déjà sur la guerre, la paix, l'état du monde. Oui, je sais, c'est des questions un peu importantes, mais on a reçu ce message par exemple. Une amie m'a raconté qu'elle et une amie avaient traversé le Moyen-Orient, l'Asie centrale jusqu'en Afghanistan et qu'elle avait acheté son sac au marché de Kaboul. C'était dans les années 70. Aujourd'hui, impossible. C'est une grande question personnelle. Est-ce que vraiment, avant, il y avait moins de conflits, ou est-ce qu'avant, il y a d'autres choses qu'on ne pouvait pas faire, comme aller à Hanoï s'acheter un sac dans les années 60-70, vous voyez, et qu'on peut faire aujourd'hui, ou est-ce que la situation est quand même un petit peu patéroche aujourd'hui? Eh bien, c'est une des questions à laquelle Dominique Rohner, professeur à la HEC Lausanne notamment, va répondre aujourd'hui. L'autre question, 078 206 73 32, vous allez voir, on peut faire des blagues avec beaucoup de choses, comme par exemple, pourquoi est-ce qu'il n'y a pas plus de paix? Cet auditeur nous dit, parce qu'on ne mange pas assez d'arriérés. Voilà, merci. Mais oui, mais en même temps, ça fait du bien. Petit sourire, même si c'est une blague un peu potache. Avec quoi est-ce que vous seriez d'accord de faire la paix? Faisons la paix avec quelque chose. Quoi? Mais ça peut être tout et n'importe quoi. Et cet auditeur nous dit, tant qu'à la question de faire la paix avec qui? Avec moi-même, ce serait déjà pas mal. Voilà. Et puis un autre auditeur, auditrice nous dit, faire la paix avec moi-même, comme ce n'est pas durable, c'est un ouvrage à remettre régulièrement sur le métier. Thématico, une goutte de sueur. Voilà, on est un peu philosophe cette semaine. On cherche aussi des proverbes sur la paix, mais pour l'instant, je trouve que les grands classiques, hein, si tu veux la paix, prépare la guerre, etc. Donc, on va chercher des proverbes. On attend aussi vos messages, si ça vous dit, au 078 206 73 32. Mais là, chaque jour, elle se pose beaucoup de questions. C'est pas grave, elle a aussi beaucoup de réponses. C'est Céline Auclin.
1: Parce que. Pourquoi on fait la paix depuis toujours? Parce que nous faisons la paix depuis la nuit des temps. Parce que faire la paix remonte à notre enfance. Parce que dans le préau, sur la place de jeu, dans la cour de l'immeuble, sur le terrain communal, c'est une mini-société qui a ses quartiers, ses habitudes, ses us et coutumes, ses rites. Les enfants d'en bas rencontrent ceux d'en haut. Les petits d'à côté jouent avec ceux de l'autre côté. Et s'ils ne jouent pas toujours ensemble, ils se fréquentent. Partagent des aires, des espaces, des installations. Et souvent, des habitudes s'installent en même temps que des clans. On se rallie à tel groupe plutôt qu'à un autre. Pour quelle raison? Par quel miracle? On ne le sait pas toujours. Parce qu'on n'en est pas forcément responsable. On est admis, accepté ou rejeté. Pourquoi? Parce qu'on a une aura, du charisme, un pouvoir d'attraction, de séduction. Parce qu'on est populaire, ou simplement parce qu'on est suiveur, suiveuse. On suit le mouvement, le groupe, la bande. Et pour elle, pour cette appartenance, on est capable de tout, ou presque, de se soumettre, et s'il faut, se quereller avec les autres, ceux de l'autre camp, du camp adverse. Alors on se jettera dans la bagarre, on se disputera autant qu'il le faudra, aussi souvent que nécessaire, aussi longtemps que le chef, le leader le demandera, et l'on se battra à corps et pantalons perdus. On rentrera les mains et les genoux en sang, le survêt déchiré et quelques touffes de cheveux en moins. Et puis un jour, on aura épuisé notre quota d'agressivité. Notre armada, durement fatiguée et durement touchée, se ralliera à une autre évidence, autre nécessité. Tirer un trait sur les tensions, les motifs d'animosité, ceux-là même que l'on n'a jamais vraiment identifié. C'est vrai cela? Au fait, pourquoi on s'affrontait? Le haussement des épaules en dit long sur l'absence de raison, d'argument, de motivation. Une lassitude prend le dessus. L'inutilité de continuer devient prédominante. On ne voit plus trop pourquoi on continuerait à se donner des rendez-vous en bas de chez soi pour en découdre. Pourquoi on fait la paix depuis toujours, depuis la nuit des temps? Parce qu'on fait la guerre depuis toujours, la nuit des temps. Parce qu'enfant, on se donne des coups de poing, on se tire les cheveux, on s'arrache la peau, ou simplement, On se tire la langue, on se hait et se déteste copieusement, en mots, en gestes, en regards. Et puis, il arrive ce temps où on se décide, après en avoir eu assez, des maux de ventre à chaque rencontre, des animosités extériorisées ou ravalées à chaque croisement, on se met en cercle, et devant témoins ou en cachette, on tend la main, le bras, et on énonce cette phrase comme une invitation, une promesse, un engagement. On fait la paix et on repart, bras dessus, bras dessous, épaule contre épaule, joue contre joue. Pourquoi ? Parce qu'on a fait la paix.

0: Le groupe Texas avec ce titre de 1997, gros succès en 1997, Say What You Want. Vous écoutez Dis Pourquoi, pourquoi la guerre, pourquoi la paix toute cette semaine. C'est une tradition de l'émission, il y a une visite en direct, alors je leur fais un petit coucou dans la régie, voilà, ils me font coucou, ils sont choux, qui trouvent que la guerre c'est nul par levage de main, la moitié. Non, toute la majorité, la majorité. Effectivement, la guerre, c'est nul. Mais pourquoi plus loin que cela? On est avec Dominique Rohner, professeur à la HEC Lausanne et au Geneva Graduate Institute, qui a publié un ouvrage sur les conditions de la paix. Pourquoi est-ce qu'il y a la guerre? Quelles sont les conséquences de la guerre? Est-ce qu'il peut y avoir des conséquences bénéfiques à la guerre? Il va répondre à cette question demain. Aujourd'hui, on plante le décor. Et puis, notre question du jour pour vous, par SMS, WhatsApp au 078 206 73 32. Avec quoi est-ce que vous aimeriez faire la paix? Avec quoi est-ce que vous avez fait la paix? Avec faisons la paix, voilà, avec des choses importantes ou des choses pas du tout importantes, comme par exemple quand on perd son stylo alors qu'on l'avait dans la main avant de répondre au téléphone. Arrêter de s'énerver et faire la paix. Voilà, puis on est allé chercher des petits proverbes. Vous savez, toujours nous, on aime bien les proverbes, comme par exemple la guerre nourrit la guerre. Proverbe français. Et puis il y a le fameux, quand on parle de guerre, le fameux, vous savez, il a écrit l'art de la guerre, Sun Tzu, penseur chinois. Bah, lui aussi trouve que la guerre, c'est pas terrible. Écoutez ça, il dit « Il n'existe pas d'exemple d'une nation qui aurait tiré profit d'une longue guerre. » Voilà. On vous laisse en bonne compagnie, puisque c'est notre expert toute cette semaine. Il est professeur à la HEC Lausanne et au Geneva Graduate Institute. C'est Dominique Rohner. Je lui ai demandé, dans le fond, il est professeur à l'université, oui, mais professeur de quoi?
1: Je suis prof d'économie, mais à la base, j'ai commencé par la science politique, donc j'ai une double formation de politologue et d'économiste. Souvent, les amis ont l'impression que les économistes, ils s'intéressent qu'au fric, ils s'intéressent que, voilà, comment devenir plus riche, le profit. Et puis, en tout cas, moi et mes collègues à Lausanne, on est beaucoup plus on étudie la discrimination sur les marchés de travail, augmenter la confiance entre êtres humains, on étudie les guerres civiles, on étudie la démocratie, les institutions, beaucoup de problèmes d'environnement. Donc, j'ai aussi toute une ligne de recherche sur les questions d'environnement. Et donc, globalement, c'est vraiment les questions qui me passionnent, moi et la plupart de mes collègues. C'est vraiment des questions de comment faire en sorte que notre société aille mieux. Et donc, on partage beaucoup de sujets aussi avec les politologues. Donc, des fois, un peu les frontières entre disciplines, ça devient un peu fluide. Donc, il y a pas mal de politologues qui font des choses très similaires que moi et je pourrais théoriquement aussi être dans un département de sciences politiques.
0: Voilà, donc il faut laisser un peu, faut se détendre sur les casquettes.
1: Oui,
0: c'est assez large. Encore une question, Dominique Rohner, pour bien comprendre votre démarche, comme on va être ensemble toute la semaine. Ce livre, La Formule de la Paix, et au-delà de ça, votre travail, dans le fond, vous adressez à qui? Vous, est-ce que après vous rencontrez des politiques? Est-ce que ce livre, vous espérez qu'il finisse à la Maison Blanche sur le bureau de Donald Trump? Je ne sais pas, je pousse le trait. Mais comment, entre le côté recherche et concept et la société et la cité, comme disaient les philosophes grecs, comment ça se fait le lien?
1: Bon, clairement, une des motivations qui m'a poussé à écrire ce livre, c'est que ça fait maintenant quand même 20 ans que j'étudie les guerres armées. Et puis je trouve que voilà, j'aurais en fait on connaît passablement de politiques concrètes qui marchent très très bien, et puis on va en parler cette semaine justement, mais donc il y a pas mal de politiques où il y a beaucoup d'évidence empirique qui montre que telle et telle politique peut vraiment faire une différence positive, mais c'est largement ignoré par les politiques. Et puis Donc, mon but, c'est quand même de quitter la tour d'ivoire et puis étudier des questions qui ont une importance pratique pour le monde, qui sont d'une grande importance politique, et d'atteindre un public général. Donc, si on parle que entre pairs, et puis on arrive peut-être à convaincre un autre prof quelque part dans une université, mais qu'au fond du monde, au fond, il n'y a rien qui change dans le monde. Donc si déjà on a des études qui ont montré que telle et telle chose fonctionne, je trouve que c'est quand même important qu'on essaye de diffuser cette information, de vulgariser ces études afin de pouvoir vraiment faire une différence positive.
0: On va en reparler cette semaine, mais je vous pose déjà la question pour tous les auditeurs, auditrices qui nous écoutent, qui se disent « oui, mais moi je suis un citoyen lambda, sûrement en Suisse ». Comme individu, déjà, l'écologie, c'est un peu dur d'imaginer qu'on peut changer au niveau planétaire. Mais on peut faire des choses, évidemment, on peut recycler, faire attention. Mais alors, au niveau des conflits armés, comme citoyen, on peut vraiment faire quelque chose ?
1: Oui, je pense quand même. Ouais. C'est-à-dire que déjà, le fait que, comme citoyen, on ne regarde pas que des vidéos des chats qui sautent sur TikTok, mais qu'on s'informe et qu'on essaye de faire partie des débats. Je pense que ça, c'est déjà important. En Suisse, je trouve qu'on a un système politique incroyable, magnifique, avec toute la participation politique. On peut pas seulement voter élire tous les 4 ans un gouvernement, mais en fait, on peut voter 4 fois par année sur des sujets importants, etc. Donc, c'est quand même, c'est génial. Donc, comme citoyen, on peut beaucoup bouger.

0: Chanteur suisse, même jeune voix, Makala, qui sera sur scène au Montreux Jazz Festival le 12 juillet. On vient d'écouter Loketo. Vous écoutez Dis pourquoi, pourquoi la guerre, pourquoi guerre et paix cette semaine. Prenons comme le titre du roman de Tolstoï. On est ensemble jusqu'à 15h et on va se poser cette question toute cette semaine. Quelles sont les conditions de la guerre, de la paix? Quelles sont les conséquences de la guerre? On est avec Dominique Ronner. Et notre question, mais on sait que les questions sur les sujets un peu graves, il y a toujours moins de réponses. C'est normal, on vous demande quelle est votre tartine préférée. Vous avez, d'enfance, là il y a des messages, et moi aussi, là j'ai tout de suite plein d'images qui viennent. Vous voyez, les petites paillettes de chocolat. Ben, je mettais du beurre et puis je mettais des paillettes de chocolat dessus. Voilà, vous voyez, j'ai une réponse. Tandis que si je vous demande avec quoi vous voulez faire la paix, c'est plus difficile. Mais bon, je pourrais essayer de faire la paix avec les fautes d'accord, par exemple, parce que cet auditeur, auditrice, me fait remarquer que j'ai dit pas d'haricots. Ah oh là là, pas de haricots. Là, ça c'est effectivement, là, ça c'est mal. Donc voilà, faire la paix avec les fautes d'accord. Faire la paix dans le sens toujours faire juste, en l'occurrence. Si vous avez des proverbes, si vous avez un message de paix, même ridicule, surtout ridicule, dites-le nous au 078 206 73 32. Nous, on a des proverbes. Moi, j'aime bien les proverbes. Je suis toujours les proverbes pleins de sagesse, puis les proverbes un peu bizarres, et puis les proverbes dont la tournure grammaticale est étonnante. C'est un peu les trois grandes familles de proverbes. Par exemple, qui terre a, guerre a. Oui, ça c'est un proverbe avec une tournure grammaticale étonnante, mais un sens profond. Et puis juste, parce que là il y a une puissante chronique qui arrive, hein. Mais juste un petit dernier proverbe, c'est un proverbe avec le mot gourdin dedans. Et c'est vrai que si on réfléchit, il n'y a pas assez de proverbes avec le mot gourdin. La paix avec un gourdin à la main, c'est la guerre.
1: Qui, quoi, comment, où, pourquoi, quand et combien?
2: J'adore cette question, je la trouve hyper pertinente. C'est également mon avis.
3: Qui, quoi, combien, où,
1: comment,
3: quand.
2: Mais pourquoi choisir?
1: Il y a sept mots interrogatifs. Hein.
0: Ouais, c'est pas faux.
4: Dis-moi plutôt pourquoi tu es venu.
0: Toute cette semaine, puisque nous parlons guerre et paix, Nicole Fontana est allée chercher des chansons qui mettent la paix en avant, des hymnes pacifistes, parce que quand on chante, on peut moins faire la guerre, à moins que ce soit des chants guerriers, mais là ce sont des chansons pacifistes. Voilà. Et puis après on les écoute, donc on vous présente une chanson, et puis dans quelques secondes on l'écoute après en entier, et ça fait du bien. Aujourd'hui, vous la connaissez, on vous présente celle-ci.

0: Une chanson pacifiste par jour, et celle-ci effectivement difficile de faire plus direct. Give peace a chance, littéralement, donne à la paix une chance. Vous voyez, donc c'est vraiment les dons. On est dans la chanson pacifiste. Composée par John Lennon en 1969, cette chanson a été créée et enregistrée en partie dans une chambre d'hôtel, et plus précisément dans la suite d'un hôtel à Montréal, dans le cadre du deuxième bed-in de John Lennon et l'artiste et plasticienne et sa femme Yoko Ono.
1: You should keep up a constant, day-to-day, solid advertising campaign, as they do to us. They're on all the time selling their war and selling their products. We must do the same. You know, you've got the brains and you can do it. You can make it, man. We can make it. Together. We can get it together. Now that's all.
2: Okay, well.
1: And keep pushing, man, and we're with you. And if we could get near you, we'd be there.
0: Donc ça, il faut imaginer John Lennon dans un pyjama un peu en soie ou en synthétique, assez élégant. Donc imaginez John Lennon en pyjama, dans un lit avec Yoko Ono, puis il y a plein de journalistes, puis au téléphone, il dit « Nous devons faire une solide campagne de pub, comme ils nous le font. Ils sont tout le temps en train de nous vendre la guerre ou leurs produits. Faisons la même chose pour la paix. » Voilà. Alors, c'est quoi cette histoire? Eh bien, John Lennon, il était encore membre des Beatles. Il épouse Yoko Ono le 20 mars 1969. Et le mariage est très médiatisé. Et le couple imagine une façon de promouvoir la paix en utilisant la médiatisation de leur mariage. Et ils occupent donc une suite dans un hôtel à Amsterdam en guise de lune de miel entre le 25 et le 31 mars. Et rebelote, et c'est là où ils ont composé cette chanson, rebelote fin mai 1969 à Montréal, l'hôtel Reine Elizabeth. Donc, ils sont, faut les imaginer. Une fois de plus, ils ont des super pyjamas. Allez voir des images. Moi, je suis ultra jaloux des pyjamas de Yoko Ono et John Lennon dans leur bed-in for peace. Donc, imaginez-les dans un lit. Ils sont au pidge. Je ne sais pas quand ils se douchent, mais ils ont un peu cette tête de « je viens de dormir ». Ils ont un peu des croûtes de croissant au coin de... Puis, pas la meilleure coupe de cheveux du monde. Ils sont sous deux panneaux « air peace » et « bed peace », donc « paix des cheveux ». Du lit, et ils reçoivent donc des journalistes. Si ça vous dit, il y a un documentaire d'une heure et demie qui est entièrement disponible sur l'internet.
3: Haven't they been attacking governments and overthrowing them for the last 2 million years in Russia, France, Britain? Every country's been through that game. It's like 12th century thinking you're talking about. Everybody's done that gig about overthrowing the government. What have you got? New government, exactly the same process, exactly the same system.
4: Yes, change the people
3: first. Slow the whole process down. What's the hurry? Slow it down and stop it.
0: Voilà, et John Lennon, donc, il débat, il est avec des journalistes, et il compose. Et il compose et il enregistre cette chanson, Give Peace a Chance. Il enregistre le titre avec Yoko Ono, ainsi que toutes les personnes présentes dans la suite d'hôtel. L'enregistrement est assuré par André Perry, ingénieur du son et producteur québécois. Donc, il vient avec quelques micros pour enregistrer les journalistes qui chantent. Mais André Perry, l'ingénieur du son, est mécontent du résultat. Paraît-il que la suite d'hôtel à Montréal avait c'était pas bien. L'enregistrement n'était pas bien, donc il convainc John Lennon et Yoko Ono de réenregistrer des parties en studio, et c'est comme ça que la chanson était née. Voilà, là on vous a mis un tout petit extrait parce qu'on va l'écouter en entier. Puis vous allez voir, on a vite les paroles dans la tête. Alors juste avant qu'on la lance, vous dire donc que Give Peace a Chance, le titre de cette chanson, eh bien c'est la phrase que répétait le plus John Lennon aux journalistes, et que cette chanson est très vite reprise dans de nombreuses manifestations pacifistes, dont celle du 15 novembre 1969 contre la politique du président Nixon au Vietnam, avec plus d'un demi-million de manifestants. Eh bien, ils ont chanté cette chanson. Voilà. Et puis Yoko Ono a renoncé au droit de cette chanson en 2007 pour qu'elle figure dans une campagne internationale d'Amnesty International pour le Darfour. Voilà, donc elle reste un tout petit peu dans la tête. En même temps, c'est pour la bonne cause. Nous écoutons. Chaque jour, on vous présente une chanson pacifiste, un hymne pacifique. Les deux, on peut dire les deux. Et aujourd'hui, c'est Give Peace a Chance, Yoko Ono, John Lennon.

0: Chaque jour, une chanson pacifique, pacifiste. Et aujourd'hui, c'est Give Peace a Chance. Et vous verrez, c'est souvent des chansons qui sont faciles à apprendre et à retenir. Par exemple, là, les paroles. D'ailleurs, la chanson, originalement, fait encore 3 minutes, si jamais. Et c'est, bah voilà, après, on connaît les paroles. Et ça, c'est un plus. Et comme ce sont des belles paroles, Give Peace a Chance, c'est chouette. Vos messages, oui, on reçoit des messages au 078 206 73 32. Avec quoi souhaiteriez-vous faire la paix? Avec quoi avez-vous fait la paix? J'ai fait la paix avec mes cheveux gris et blancs. Maintenant, ils poussent dans la couleur qu'ils veulent. Ah, ces cheveux. Et puis, vos messages, vous pouvez aussi... bien sûr, tous les messages sont bienvenus, comme celui-ci, pour vous. La paix, il faut être sourd, muet et aveugle. Émoticône diable. Bien sûr, vous avez le droit de vos choix. Peut-être que des fois, il faut faire la guerre. Enfin, en tout cas, c'est typiquement le genre de question qu'on va poser à Dominique Ronner, qu'on retrouve là tout de suite, professeur à la HEC Lausanne et au Geneva Graduate Institute. Aujourd'hui, il nous parle de la situation actuelle dans le monde.
1: Et puis, c'est vrai que... Une grande source des politiques qui déstabilisent le monde actuellement, c'est des politiques populistes qui vont exactement à l'encontre de ce qu'on devrait faire, comme montré dans toutes ces études statistiques dont je vais parler cette semaine. Mais en fait, ce qu'il faut se rendre compte, c'est que un gouvernement populiste qui vient avec des recettes simplistes et qui essaye de faire croire aux gens que ça va résoudre magiquement tous les problèmes complexes auxquels l'humanité fait face, ben ces gouvernements statistiques, ils laissent un pays plus que 10% plus pauvre après ce passage du gouvernement qu'avant. Donc, ça appauvrit le pays, ça détruit plein de choses. Et puis, donc, en fait, on a un rôle super important, pas seulement comme électeur, mais aussi d'être des citoyens critiques, en fait. Parce que c'est clair que le gouvernement populiste qui va mettre en place des mesures qui vont avoir des effets très négatifs, ben en fait, tôt ou tard, à l'urne, va recevoir la quittance pour leur politique. Mais le problème, c'est que vu que ce gouvernement populiste sait qu'il va faire face à des critiques, il aura tendance à essayer d'attaquer la liberté de la presse, la liberté académique, etc. Et ce qui fait que si nous, comme citoyens, on est attentifs, on se laisse pas berner, mais on suit l'actualité, on demande les comptes au gouvernement, je pense que c'est vraiment quelque chose qui peut faire une grande différence. Je dis ça en général, au-delà de la Suisse. Je trouve qu'on est chanceux de vivre dans un pays qui est quand même très très bien gouverné. Donc je critique pas notre gouvernement, mais je dis en général, quoi.
0: Dominique Ronner, pour aujourd'hui, on va parler de la guerre et de la paix toute cette semaine. On plante le décor aujourd'hui. Il y a un peu l'impression, enfin on sait jamais où on en est par rapport à la situation actuelle globale. Si on écoute les générations d'avant, il y a certaines personnes qui ont l'impression que avant on pouvait voyager partout dans le monde, mais en même temps, on peut se rappeler qu'il y avait des conflits très graves aussi, bien sûr, dans les années 50-60. Vous qui avez peut-être une vision historique, statistique, aujourd'hui, le monde, en termes de conflits, il y en a plus qu'avant, c'est toujours la même chose, il y en a autant, mais ils sont de nature différente. On se trouve où ?
1: Ouais, malheureusement, en fait, notre perception, quand on ouvre un journal, se répercute en fait dans les statistiques. Donc, en fait, effectivement, les conflits ont augmenté. Si on regarde les statistiques depuis la Deuxième Guerre mondiale, ça a un peu fluctué. Peut-être entre 0 et 50 conflits armés autour du monde. Mais là, ça fait quelques années, on est au-delà de 50 conflits armés dans le monde. Et puis, donc, ce qu'on voit dans les médias, c'est vraiment que la pointe de l'iceberg, si vous voulez. Donc, on parle d'Ukraine, on parle d'Iran, on parle très peu dans les médias de la République Centrafrique, de Yémen, de Soudan, et puis de beaucoup, beaucoup de conflits, des fois très, très violents, très grave qui se passe en même temps. Et c'est vrai que le nombre de conflits a augmenté ces derniers 15 ans. Donc on est malheureusement, c'est un triste record où on se trouve. Et au même temps que les conflits ont augmenté, c'est la même période, c'est la démocratie qui a souffert dans plein de pays. Donc pour moi, il y a un lien direct. Il y a un lien direct entre la démocratie qui est sous pression et puis en même temps les conflits qui augmentent. Et donc, comme je dirais dans les autres émissions de cette semaine, c'est vrai que la démocratie, ça va être un des piliers fondamentaux pour amener la paix.

0: Le groupe français La Maison Tellier avec le titre Love Again dit pourquoi sur la guerre et la paix toute cette semaine. Avec quoi est-ce que vous aimeriez faire la paix ou avec quoi est-ce que vous êtes en paix? C'est la question du jour. 078 206 73 32. Ce message est d'une auditrice. Être en paix avec mes questions sans réponse. Il semble qu'autrement ce n'est pas grave si on a beaucoup de réponses. C'est un petit clin d'œil à la chronique de Céline Auclin qui a beaucoup de questions et beaucoup de réponses. Merci pour vos messages et nous on a le temps d'ouvrir la boîte de la culture humaine.
1: Les grands classiques de la littérature de l'humanité libre de droit pour des raisons économiques avant tout. Dit par Lucas Torrent.
0: Pourquoi la guerre, pourquoi la paix toute cette semaine? Devinez quoi? Il y a quelqu'un qui se prénomme Léon, si je dis pas de bêtises, Tolstoï, qui a écrit un livre qui s'appelle La guerre et la paix. Donc, ben alors, c'est parfait. En plus, c'est libre, j'ai trouvé une traduction libre de droit. Et nous lisons donc, peut-être chaque jour, si on a le temps, un court extrait. Alors, je crois pas qu'on a le temps de le lire en entier. Je pense pas. Un court extrait. Quelques blessés, et c'est sur la guerre napoléonienne, mais du côté des Russes, vous voyez ? Voilà, c'est bien résumé. Quelques blessés, quelques tués qu'on n'avait pas eu le temps d'enlever, y gisaient encore, sur la place où la fusillade avait été la plus chaude. L'empereur, accompagné de sa suite civile et militaire, monté sur un cheval alaisant, se penchait de côté, portant d'un geste plein de grâce une lorgnette d'or à ses yeux, et regardait un soldat étendu à ses pieds, sans casque et la tête ensanglantée. L'aspect de ce blessé horrible à voir si près de l'empereur fut désagréable à Rostov. Il s'aperçut de la contraction de son visage et du frissonnement qui parcourait tout son être. Il vit son pied presser nerveusement le flanc de sa monture qui, bien dressée, conservait une immobilité complète. Un aide de camp descendit de cheval pour soulever le blessé, qui poussa un gémissement et il le posa sur un brancard. Rostov, qui avait remarqué ses yeux humides, l'entendit dire en français « Quelle terrible chose que la guerre !»

0: Vous avez reconnu sans doute ce titre de Kim Wilde, Kids in America. Bonjour Mélanie Croubalian.
1: Bonjour Lucas Torrent. J'étais en train de chercher cette info, mais c'est vrai, Kim Wilde est fleuriste aujourd'hui.
0: C'est vrai?
1: Ouais.
0: Mais vous m'avez dit ça pendant
1: c'est
0: le
1: dingue,
0: titre,
1: hein.
0: Je refusais de le croire.
1: Elle a toujours le même rushing.
0: Pour moi, c'était toujours cette star. Est-ce que vous recevez Kim Wilde dans Drôle
1: non,
0: d'époque?
1: Non, non, peut-être qu'ils ont un peu les mêmes yeux, parce que c'est Raphaël Guay qui a un regard bleu perçant. C'est un ancien collègue à nous de la RTS, mais il est écrivain aussi. Il écrit des drôlement bons livres.
0: Je les lirai. Ce sera tout de suite après les infos, puisque sur RTS Première, il est 15h.
2: Pierre-Étienne Joie.
3: La session parlementaire débute à Berne. Deux nouvelles élues ont été assermentées au Conseil national. L'écologiste bernoise Andrea de Mauron remplace Aline Trédet, tandis que la Vert libérale argovienne Barbara Portmann succède à Beat Flach. Andrea de Mauron, 53 ans, est conseillère communale à Thun depuis 2018. La géographe Barbara Portmann, 51 ans, est membre du gouvernement municipal de Lenzbourg depuis 2022. Une alliance d'organisations environnementales appelle à rejeter deux initiatives populaires visant les parcs éoliens. Selon elle, ces textes entravent le développement de l'énergie éolienne et nuisent à la protection du climat et de la biodiversité. L'alliance réunit BirdLife Suisse, Greenpeace, ProNatura, la Fondation Suisse de l'énergie, l'ATE et le WWF. Ces organisations refusent d'opposer les différentes solutions destinées à répondre à la crise climatique et à l'érosion de la biodiversité. Le Conseil fédéral s'est déjà prononcé en octobre contre ces initiatives. Il a renoncé à leur opposer un contre-projet. Israël a ordonné des frappes sur la banlieue sud de Beyrouth, fief du Hezbollah pro-iranien. À la demande de la France, le Conseil de sécurité de l'ONU doit se réunir en urgence. Le président Emmanuel Macron estime que rien ne justifie l'escalade majeure en cours au sud du Liban. L'Union européenne a aussi appelé Israël à cesser son escalade militaire. Téhéran est en pleine négociation avec Washington pour mettre durablement fin à la guerre au Moyen-Orient. Tout accord, selon elle, est conditionnel à un cessez-le-feu au Liban, où une trêve est censée être en vigueur depuis le 17 avril. En Allemagne, un Syrien de 36 ans a été condamné à la prison à perpétuité pour une quadruple tentative de meurtre, acte motivé par des convictions islamistes. Le parquet de Düsseldorf l'a reconnu coupable de tentative d'assassinat dans 4 cas en qualité de membre d'une organisation terroriste étrangère. En mai 2025, l'homme a poignardé des clients dans un bar alors que ces derniers fêtaient la promotion de leur club de football, blessant 4 personnes. La Russie a visé l'Ukraine avec un nombre record de drones de longue portée en mai, selon l'armée de l'air ukrainienne, alors que Kiev multiplie ses appels auprès de ses alliés pour renforcer ses défenses antiaériennes. La Russie a lancé 8150 drones de longue portée contre l'Ukraine, soit 24% de plus qu'en avril. Le nombre de missiles russes est également l'un des plus importants depuis le début du conflit. Des chercheurs zurichois et balois ont mis au point une nouvelle approche pour protéger les nouveau-nés contre la méningite. Ils ont utilisé des virus présents dans les eaux usées pour éliminer, avant qu'elles ne se transmettent, la bactérie responsable de la maladie. Le nouveau traitement n'utilise pas d'antibiotiques. Il combine des virus, un vaccin oral et des bactéries probiotiques, indique l'École polytechnique fédérale de Zurich. Et on dit que la viticulture, une association a été créée à Neuchâtel pour valoriser les pinots noirs d'exception. En prenant exemple sur la Bourgogne, les 7 vignerons membres des Climats neuchâtelois s'engagent notamment à utiliser des raisins issus d'une seule et unique parcelle. Météo, un temps ensoleillé cet après-midi, il fera jusqu'à 25 degrés en plaine, 28 en Valais. Demain seulement en partie ensoleillé le matin avec déjà un faible risque d'averses au nord des Alpes. L'après-midi, le plus souvent nuageux avec des averses et des orages qui s'étendront à partir de l'ouest. Maximum 23 degrés, retour léger du soleil dès mercredi.
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5: Drôle d'époque. Mélanie Croubalian, Simon Mathé-Doré. Quel plaisir de vous retrouver dans cette drôle d'époque, une nouvelle semaine qui commence. Renaud Musy est aux manettes, il réalise cette émission en direct jusqu'à 17h. Soyez les bienvenus, salut Mélanie.
1: Salut Simon.
5: C'est un merveilleux confrère et éminent aussi que nous recevons cet après-midi, un confrère dont le talent narratif s'est exprimé à la fois avec l'image, avec le son, mais aussi les mots couchés sur papier. Il participera dans quelques jours à la première édition du festival Alpage. Je ne sais pas comment il faut prononcer ça.
1: Ouais,
5: il
1: y a deux L. All Pages
5: ou Alpage, il nous le dira. Festival qui se tiendra les 13 et 14 juin en Valais, à Anzère. Une quarantaine d'auteurs et d'autrices que le public pourra toucher du doigt, pourra rencontrer. Le plaisir de vous retrouver, Raphaël Guillet. Bonjour.
6: Bonjour.
5: Quelle voix. Voix bien connue des auditeurs de cette radio.
1: Ça fait tout drôle.
5: Ben oui, ça fait tout drôle. Les dernières années professionnelles, vous les avez plutôt passées à la TV qu'à la radio, Raphaël?
6: Oui, effectivement. C'était dans l'émission Mise au point, les dernières années. Mais auparavant, j'avais fait une vingtaine d'années de radio. La Sala, à Lausanne, donc à la radio suisse romande, et puis une vingtaine d'années à la télévision.
5: Donc là, vous débarquez dans nos nouveaux locaux. Oui, ça fait 40, ça fait 2 fois 20. Et là, vous débarquez dans nos nouveaux locaux au bord du lac, à l'École Polytechnique Fédérale de Lausanne. Vous les trouvez comment, ces locaux?
6: Ah, je les trouve assez impressionnants. J'ai l'impression qu'on a changé de siècle.
5: Oui. C'est, oui,
1: en avant.
6: Mais il y a toujours ce même geste qui consiste à mettre le casque sur les oreilles. Et ça, c'est le même geste. C'est pas, ça n'a pas changé.
5: Oui, puis le micro non plus, ça n'a pas changé.
6: Non.
1: Un casque, un micro, une table, éventuellement des papiers devant soi, c'est la radio.
6: Voilà.
5: Alors vous avez fait de la radio en direct, vous avez fait beaucoup de reportages aussi, on y viendra, on écoutera quelques extraits de vos reportages marquants, Raphaël Guillet. Et donc aussi, vous êtes auteur de plusieurs romans, vous êtes écrivain. 4 romans, tous parus aux éditions Fave, 3 policiers, Doux comme le silence, il y a 5 ans, Les lunettes de sommeil, j'aime beaucoup ce titre, il y a 4 ans, Un arrière-goût amer, il y a 2 ans, et puis ce 4e roman qu'on a sous les mains. Sous la main, intitulé Pension complète, paru en 2025. C'est pas un roman policier, c'est un roman plutôt, ce qu'on va dire, picaresque, qui narre la tentative de sauvetage financier d'une pension de famille imaginaire, mais dont on vient d'apprendre qu'elle aurait peut-être existé. Un journaliste qui écrit des romans, c'est pourquoi? C'est pour essayer d'échapper au monde, d'échapper à l'actualité? C'est un point de fuite?
6: C'est peut-être pour explorer aussi la frontière très, très poreuse qu'il y a entre le réel et la fiction. Plus les années passent, moins je la trouve importante, cette frontière. C'est assez marrant. Quand j'ai des copains qui me racontent leur voyage, je me rends compte qu'ils en rajoutent. Ils mettent un peu de fiction dans leur narration. Que ce soit conscient ou non, hein, quand on raconte son passé à quelqu'un, c'est Boris Cyrulnik, je crois, qui disait ça, c'est que forcément on le réécrit. Et cette frontière, elle est assez ténue finalement. Pas quand on fait un reportage journalistique où les faits sont les plus importants, on est d'accord, c'est la matière première, mais il y a quand même... Par exemple, dans certaines autobiographies, il y a plus de fiction que de réalité, j'en suis sûr. Donc, finalement... C'est pour explorer cette frontière et puis pour s'amuser à l'épuiser dans nos souvenirs et créer des personnages, c'est passionnant.
5: Et ça, c'était aussi clair pour vous, au moment où vous étiez encore immergé dans l'actualité, dans le reportage de guerre aussi, vous la sentiez aussi, cette frontière poreuse, ou c'est une fois que vous vous êtes arrêté comme journaliste et que vous êtes devenu encore plus écrivain que ça s'est révélé à vous?
6: Non, mais je l'avais déjà remarqué... sur le terrain. Moi, j'ai un exemple qui me vient. Je me souviendrai toute ma vie. C'était en Bosnie en 1995. On arrive en voiture avec mon collègue qui était pour la télévision à l'époque, Bernard Genier, et on est arrêté par un groupe de Croates de Bosnie. Ils avaient, mais vraiment, le bandeau de Rambo dans les cheveux. En fait, ils se la pétaient. Quelqu'un qui se la pète, c'est quelqu'un qui se raconte une histoire ou qui veut en raconter une à quelqu'un d'autre. Donc, c'est de nouveau cette différence, enfin, cette frontière ténue entre fiction et réalité. Non, je l'avais déjà ressenti. Vous l'avez déjà ressenti, je pense.
5: Cette actualité à laquelle vous avez tant participé pour nous la raconter, vous la suivez avec autant de passion qu'avant, Raphaël Guillet, ou vous avez mis un peu ça derrière vous?
6: Non, je suis plus...

0: On parlait de cette frontière poreuse entre réalité et fiction. Qu'est-ce que vous injectez dans vos fictions de cette réalité que par ailleurs vous suivez dans l'actualité ou de vos souvenirs ?
1: Ben, par exemple, dans celui que je suis en train d'écrire maintenant, qui s'appellera « Fini de rire », ça me gêne pas de parler de quelque chose qui n'est pas tout à fait fini encore.
2: Oui,
1: que
2: c'est rare chez les écrivains, parce qu'en général, par superstition, ils n'osent jamais dire ce sur quoi ils travaillent.
1: Mais je suis à 10 pages de la fin.
2: Ah.
1: Du premier jet, hein. Après, il y a encore 6 mois de boulot. Mais,
2: fini de rire.
1: Mais ça s'appelle Fini de rire parce qu'il y a une série de meurtres dans les milieux du stand-up. des humoristes qui se font descendre sur scène.
2: Rien que comme ça, on a déjà envie de le
0: ça
2: lire.
0: Fait envie, ouais.
1: Et parmi les personnages clé de ce futur roman, ben il y a un personnage que j'avais rencontré pour de bon, c'était en 2000, je crois, en Sierra Leone, où il y avait eu un conflit assez terrible, une guerre civile, et c'était un enfant soldat que j'ai fait grandir, je sais pas ce qu'il est devenu, mais il est devenu un personnage clé de ce roman. Donc, par exemple, c'est un souvenir auquel j'ai ajouté de la fiction, parce que je ne sais pas du tout si ce garçon est toujours en vie.
0: Il continue de vivre dans vos souvenirs, et ils évoluent en fait avec votre imagination. Pourquoi le polar ? Parce que là, c'est de nouveau une série de meurtres. Il y a juste l'incursion dans un roman plus picaresque, plus choral, avec pension complète, mais...
1: Une fois, j'étais sous la douche et je me demandais pourquoi le polar ? Alors, je ne vois pas le rapport avec la douche, vous non plus.
2: Pas encore, non.
1: Mais en regardant le rideau de douche, je dis « Ah, mais c'est un peu ça. »
2: Mais ça, c'est
0: ce rideau
2: c'est
0: psychose. De
1: douche, ce rideau de douche, ça permet de... Non, mais ça permet de se cacher un peu. Et le polar, c'est une manière d'écrire, de s'exprimer en se cachant derrière un genre. Donc le polar, pour moi, c'est le rideau de douche.
2: Oui.
1: Bon, parce que c'est pas un transparent, c'est un rideau de douche opaque.
2: Chez Hitchcock, il était transparent ou opaque ? Je me souviens
0: opaque.
2: Il était opaque. Ouais. J'avais plus la référence
0: avec
2: en tête.
0: Avec cette fameuse musique que je ne me risquerais pas à imiter.
2: Non. Vous avez qualifié l'époque de passionnante, c'est plutôt positif, ça, Raphaël Guillet, mais la question, on vous la pose quand même comme ça. Comment allez-vous dans cette drôle d'époque ?
1: Mais vraiment, elle provoque en moi tous les états d'âme possibles. Il y a des jours où je suis très énervé, des jours où ça me fait peur, des jours où je suis amusé. Je trouve qu'elle est dominée par deux éléments capitaux, c'est Trump. Trump, si en tant qu'écrivain, enfin j'aime pas tellement dire écrivain moi, mais si j'imaginais dans un roman un président des États-Unis en train de dire d'un de ses homologues il m'a léché le cul. Excusez-moi, hein, je suis un peu gêné de le dire comme
2: ce
1: ça, mais lui, il ne se gêne pas.
0: C'est entre
1: pas.
0: Guillemets, n'est-ce pas ?
1: On me dirait, non, c'est pas possible. Hein, c'est pas possible, tu peux pas faire ça. Parce que le problème, la différence entre la fiction et la réalité, c'est que la fiction doit être vraisemblable. Et lui ne l'est pas. Donc, c'est un personnage qui nuit à la fiction. Parce
0: il est
1: que...
0: ultra romanesque,
1: oui,
0: en fait.
1: Oui, oui, quelque part, il est romanesque. J'ai un peu de la peine à le féliciter. Hein. Je trouve que c'est un personnage... Moi, j'ai fait de l'aviation il y a une vingtaine d'années. J'ai arrêté maintenant, mais chaque année ou tous les deux ans, on devait faire un examen physique, médical, pour savoir si on était apte à conduire. Il faut le faire pour un petit piper, pour 2 à 4 passagers, mais il faut pas le faire, il faut pas avoir d'examen psychiatrique ou médical pour diriger le pays numéro 1 de la planète. Je trouve ça quand même assez bizarre.
2: Est-ce qu'il le passerait, selon vous ?
1: Bon, il le passerait parce que il ferait tellement peur à ses médecins que il lui accorderait un laissez-passer.
0: C'est pas le premier qui a fait peur à ses médecins.
1: Non, ces malades qui nous gouvernent.
2: Ah oui, le docteur Henschnick dans les années 70, oui.
1: Et il est pas le seul actuellement.
2: Vous avez cité Trump, vous n'avez pas cité le personnage d'en face, Poutine.
1: Poutine, c'est le même combat. Je pense qu'il y a du travail pour les psychiatres, effectivement.
0: Mais vous avez parlé de deux choses qui dominaient, donc l'actualité,
1: oui,
0: c'est
1: oui,
0: pour
1: oui.
0: Trump et quoi d'autre ?
1: Oui, oui, et puis l'autre incertitude, c'est l'intelligence artificielle, le grand mystère encore pour beaucoup d'entre nous. Quoi.
2: Vous jouez avec, comme écrivain ?
1: Pas beaucoup. Pas beaucoup. Je vais des fois rechercher des infos, mais c'est plutôt je googlise plus qu'autre chose. Et c'est vrai que ça permet d'aller rechercher une information. Combien il y a de cartouches dans un pistolet, par exemple, et quel pistolet ça pourrait être, etc.
2: Formidable outil quand on l'utilise comme
1: oui,
2: ça.
1: Ah oui,
2: formidable outil.
1: Non.
2: Parce que vous et moi et nous autour de cette table, on a connu le journalisme sans Internet au début des années 90. Est-ce que c'est pas une révolution ?
1: Moi, je suis pas contre la technologie.
2: C'est ça. Est-ce que ce n'est pas une révolution qui finalement fait suite à celle de l'Internet si on en maîtrise les...

0: à Tours, on pourra s'en délecter, non ?
1: Oui, bien sûr. Non, je pense qu'il y a des aspects tout à fait positifs au quotidien. Je sais pas, vous êtes peut-être trop jeune, mais quand on roulait et qu'on devait déployer des cartes sur nos genoux tout en conduisant pour trouver une rue, c'était quand même un peu plus
2: c'était
1: compliqué
2: pratique,
1: qu'aujourd'hui.
0: Mais ça tombait pas en panne.
1: C'est vrai.
0: La carte de géographie papier tombait jamais en panne.
2: Oui, mais quand même, un petit GPS pour se rendre où on doit aller.
0: Mais si vous n'avez plus de connexion, etc. C'est un bonheur de vous avoir, Raphaël Guillet. Pension complète, c'est votre dernier bouquin. Ça fait plus d'une année déjà ?
1: Oui, ça fait une année, je crois.
0: Roman chez Favre. Et donc, Fini de rire, c'est le prochain sur le milieu du stand-up confronté à des meurtres.
1: Voilà.
2: Ouais. Ça sort quand ?
1: L'année prochaine, je pense. Parce que là, il y a encore pour 6 mois de... La deuxième version, c'est important. Et écrire, c'est réécrire. C'est réduire aussi.
0: Vous écrivez à quelle heure ? Tôt le matin, laissé dire. Ouais.
1: Vers 5, 6 heures.
0: Ah oui, très tôt.
1: Presque tous les jours, oui.
0: Et on vous reçoit aussi en marge de ce nouveau, et quand on dit nouveau festival littéraire, c'est toujours une très très bonne nouvelle, nouveau festival qui voit le jour, qui s'appelle Alpage ou Alpage, mais il faudra quand même qu'on sache comment le prononcer. Ouais. Vous le prononcez comment, vous ?
1: Moi, je prononce Alpage, parce qu'ils veulent jouer le jeu de mots français, en fait.
2: Faut voir écrit.
0: Avec deux L. Très bonne nouvelle pour la littérature que la naissance d'un festival, évidemment.
1: Oui, avec des initiatives intéressantes, puisqu'ils ont demandé à certains des écrivains invités de, par exemple, lire des extraits de leur roman durant le trajet de téléphérique, par exemple.
0: Avec le public, dans une cabine.
1: Voilà, il y a une tentative de faire sortir un peu le livre des librairies et des bibliothèques.
2: Et des salons classiques.
1: Et des salons classiques avec des lectures un peu originales. Alors bon, à Morges, c'est déjà le cas avec des bateaux croisières littéraires, etc. Mais là, c'est plutôt en montagne et ça a l'air d'être une bonne chose. Je me réjouis d'y aller, en tout cas.
0: Est-ce que c'est important, forcément, pour un auteur, pour un écrivain, de rencontrer son public ? Ou est-ce qu'on peut, à la limite, s'en passer ? On n'écrit pas forcément pour le public, on écrit d'abord peut-être pour soi, non ?
1: Oui, mais ça permet de faire connaître son livre. Il y a une démarche un peu promotionnelle, forcément. Mais je me suis surpris, à Morges, justement, au livre sur les quais, de rencontrer des gens qui avaient lu les 3 premiers polars. Je veux dire, vous avez pas lu les 3. Si. Et puis, qui vous donnent des détails, et puis qui vous engueulent parce qu'il y a un personnage qui a fait quelque chose qu'il ne devait pas faire, et j'ai trouvé ça très, très, très, très chouette. Et puis, on se rend compte que la lecture est encore assez vivante.
2: Qu'est-ce
1: même
2: que vous
1: si
2: avez
1: la
2: plus
1: tendance
2: ému,
1: à disparaître.
2: Justement, parce que vous avez pas mal signé, rencontré vos lecteurs. Y a une rencontre qui sort du lot, qui vous a ému ou surpris, Raphaël Guillet ?
1: Comment répondre ? J'ai une réponse toute faite. Hein. Je pense à une dame qui est venue m'engueuler parce que un de mes personnages avait été tué.
0: C'est trop tard.
1: Elle m'a dit, écoutez, vous n'avez pas le droit. J'ai essayé d'aller revendre votre livre. Je voulais pas. Je suis retourné à la librairie. J'ai dit, j'aimerais qu'on me rembourse. Je ne suis pas d'accord, etc. Et puis... Ouais, elle m'a beaucoup émue. Elle était...
2: Tellement attachée au personnage.
1: J'avais l'impression d'avoir fait du mal à sa fille, par exemple.
0: Mais ça veut dire qu'une fois qu'on écrit, nos personnages, vos personnages ne vous appartiennent plus du tout.
1: Oui, ça c'est sûr. Ouais. Et puis, ce qu'on écrit, c'est pas forcément ce qui est lu, et c'est ça qui est passionnant.
0: Ouais.
1: Mais moi j'aime bien d'ailleurs pas tout dire dans un livre, essayer d'enlever des choses pour que le lecteur ait un rôle. Le lecteur, si on lui dit tout, il se rend compte, il se dit, ils me prennent pour qui ? Pour un imbécile, ou bien j'avais compris ça, il n'a pas besoin de me le redire, etc. Et avec, moi je travaillais avec 2 potes qui écrivent leur propre roman, et on se réunit une fois par mois pour critiquer ce que l'on fait. Et souvent, on dit ça, t'as pas besoin de mettre, tu peux enlever, on a compris. Et ce sont mes premiers lecteurs. Et moi, je suis le premier lecteur de leurs livres. Et ça nous est très utile.
0: On peut donner les noms, non ? Ou c'est privé ?
1: Oui, on peut donner les noms. Claude Bonvin, Guy-Olivier Chapuis, qui sont d'anciens journalistes et qui écrivent leurs propres romans. qui publie prochainement, donc tout va bien. C'est un groupe qui s'appelle le Joufflu. on se réunit une fois par mois depuis qu'on est à l'Uni, donc ça fait 40 ans qu'on se réunit une fois par mois pour se montrer des textes. Pendant très longtemps, c'était des textes satiriques, parce qu'on voulait créer un Charlie Hebdo suisse roman, ce qu'on n'a pas fait, parce qu'on se trouvait peut-être pas assez bon à l'époque. Et puis finalement, il y a une quinzaine d'années, on a décidé de partir dans le roman, et chacun écrit son propre roman. Et critique celui des autres, critique positive, bien entendu, pour oui. qu'on,
0: ah,
1: qu'on s'améliore.
0: C'était évidemment ma question, mais est-ce qu'on peut être dur avec des potes de 40 ans ? C'est dur de dire la vérité quand, par exemple, un ami a écrit ou a fait quelque chose qui ne nous plaît pas. Comment le lui dire ?
1: Ah, on se le dit carrément. Tu vois, là c'était...
2: C'est le but de vos réunions, en fait.
1: Oui, c'est le but, ouais. Mais on le prend pas sur nous-mêmes. Si un texte est mauvais, c'est le texte qui est mauvais, c'est pas celui qui l'a écrit. Donc, non, on est assez sec, mais...
2: Bon, mais juste. J'imagine que vous dites pas ce texte est nul.
1: Non, c'est chaque fois argumenté.
2: Tu pourrais peut-être faire ça.
1: Et surtout, on relève les contradictions des personnages, on relève les fautes d'orthographe. Bon, il n'y en a pas trop, mais.
0: Voilà, avec l'intelligence artificielle et correcteur.
2: Essentiel d'avoir, cela dit, un premier lecteur.
1: Les lourdeurs, les longueurs.
2: Voir si l'histoire marche.
1: Voilà.
0: Et ben, on salue l'équipe des Joufflus. Merci d'être avec nous. Raphaël Guy, invité donc de ce tout nouveau festival Alpa. On peut citer le nom de son créateur, quand même, on le connaît bien.
1: Oui, Stéphane Delletreau.
0: Stéphane Delletreau, décidément, c'est une affaire de famille. Évidemment, ancien confrère de RTS Première. On va écouter de la musique, et de la musique que vous avez choisie, Raphaël Guillet. C'est un jeune chanteur de renom qu'on a déjà diffusé une ou deux fois dans cette émission, qui monte en puissance. Il s'appelle Assiel. J'attends au Carrefour Market.

0: C'est Assiel, j'attends au Carrefour Market, jeune chanteur de Renance, pas très loin d'ici, à l'ouest de Lausanne. Vous l'écoutez tout le temps, paraît-il, Raphaël Guillet.
1: C'est ma fille qui me l'a fait connaître. J'aime beaucoup parce que, bon, il a un fond de pop, et il a un fond de rap dans la manière de parler, de chanter. Et puis surtout, là, c'est quand même l'histoire d'un type qui s'est fait larguer. Et quelle énergie, quel humour.
2: C'est une chanson joyeuse.
1: C'est une chanson joyeuse.
2: En tout cas, le ton est joyeux.
1: Alors que il nous dit, je vais pas rentrer tout seul, quoi.
0: Oui. C'est très littéraire aussi comme texte. Hein. C'est un rythme, comme vous dites, hip-hop, mais c'est très écrit.
1: C'est très écrit avec chaque fois. L'écriture, c'est le concret qui évoque des choses. Et il a une chanson aussi où il parle de ses vacances en famille à la mer et il raconte juste sa chambre. Et rien qu'en comprenant l'arrivée dans cette chambre, on comprend à peu près qu'il est à Rimini. on comprend tout, en fait, avec quelques détails. Comme dans certaines chansons de Renaud, quand Renaud parlait de l'appartement de la maman de son meilleur pote, là, où tout d'un coup il nous décrit le cendrier et on a tout compris.
0: Vous avez raison, il y a une filiation. Votre fille a le même âge que le chanteur, elle a la vingtaine.
1: Oui, ils étaient, je crois, au gymnase de Renan ensemble.
0: Ah oui, ça crée
1: pas
0: des
1: dans
0: liens.
1: La même classe, mais ils se connaissaient de vue.
0: Très très bien. Elle s'appelle Zoé. Elle est née en 2006, effectivement, elle a 20 ans. On la salue si elle nous écoute, mais peut-être pas. Elle est peut-être en train de faire autre chose à 15h25.
1: Prépare ses examens.
0: Bon, alors on croise les doigts. Vous, c'est pas un examen que vous allez passer, Raphaël Guillet, c'est plutôt
2: un
0: portrait,
2: un moment agréable,
0: un peu fou, fantasmé, ça c'est sûr. C'est en direct, je vérifie que vous ayez bien votre casque. Renaud Musy et Mélanie,
2: on
0: y va.
2: Un moment de votre vie. Dans un ciel de cendres et de feu, le soleil se couche sur Bagdad. Dans sa chambre d'hôtel, Raphaël se passe une main carrée sur le visage. Il est épuisé. Et malgré la longue douche qu'il vient de s'offrir, il sent encore sur sa peau les traces de la poussière et du sable de la journée écoulée. Micro en main, dans les rues de la ville, lesté d'un gilet pare-balles. Son enregistreur est rempli des voix désespérées, résignées et même parfois joyeuses des habitants de ce pays en guerre. Et les yeux bleus de Raphaël se teintent de rouge au souvenir de cette rencontre avec Saad, le cinéaste, et Salah, le poète, qui lui ont raconté avec une précision glaçante les détails de leur séjour dans les prisons de Saddam Hussein. Raphaël s'ébroue comme un labrador qui sort de l'eau. Il baisse la clim et passe une chemise. Il a besoin d'un verre. Dans le couloir de l'hôtel, on se croirait dans Shining. Les portes sont alignées comme des sentinelles immobiles. Les pieds de Raphaël s'enfoncent dans la moquette au ton orangé et à l'odeur de vieux. Un tintement léger, anachronique dans ce pays en guerre, comme une goutte de luxe dans un océan de dévastation. L'ascenseur est là et accueille Raphaël de toutes ses dorures. Il appuie sur le bouton du haut en vérifiant ses cheveux dans le miroir. Il est seul. L'ascenseur s'arrête en route. Un homme au nez pointu, tignasse châtain qui lui mange le front, s'engouffre aux côtés de Raphaël et le salue d'un coup de menton. Il a un appareil photo en bandoulière et apparemment, ils vont au même endroit. Le bar de l'hôtel, sur le rooftop, comme le précise le petit écriteau à côté des boutons de l'ascenseur. Le tintement luxueux les avertit qu'ils sont arrivés. Raphaël laisse Laurent le précéder dans le vaste espace aux baies vitrées qui s'ouvre sur Bagdad. Ils s'installent côte à côte au comptoir en carré où pendent des bouteilles vides en guise de décoration un peu kitsch. Laurent commande pour les deux. Deux whisky on the rocks, une bouteille de soda à part. Raphaël lui tend la main. L'homme a une poigne solide et un regard franc. Il se présente. Laurent, photographe de guerre. 2 heures et 3 whisky plus tard, ils philosophent ensemble sur les enjeux, les plaisirs et les risques de leur métier.
3: À force de montrer des horreurs aux gens qui ne savent pas comment transformer le ressenti qu'ils ont devant cette horreur, il y a un rejet de la compréhension ou de cette horreur-là. Et c'est normal, puisque... bien entendu qu'ils reçoivent a priori au départ une émotion, mais jamais cette émotion ou cette affectation qu'ils ont, ils ne comprennent ou ne peuvent la transformer en quelque chose de positif et en réaction. Qu'est-ce qu'on fait après avoir vu? C'est pas simple.
2: Pas simple en effet, répète Raphaël, impressionné par le curriculum de son copain de bar. Lui, il sait que dans quelques jours, si tout va bien, il sera rentré. Et il garde la tête froide. Contrairement à Laurent et à Florence, qui loge dans le même hôtel qu'eux et qui l'a croisé hier en rentrant de reportage, lui n'est pas, il ne se dira jamais, reporter de guerre. Et pourtant, il ne sait pas encore que les portraits qu'il est en train de réaliser recevront un prix de journalisme, dans une année exactement. Mais pour le moment, Raphaël et Laurent sentent le whisky anesthésier avec bienveillance les arêtes aiguës de leurs journées respectives. La boisson adoucit les angles qui sont souvent très pointus dans les pays en guerre. Quelques notes de piano résonnent. Personne ne les entend. C'est habituel dans les bars d'hôtel. Personne, sauf Raphaël, qui se redresse d'un coup et tend l'oreille. Il reconnaît la mélodie de la chanson du film Casablanca. Il pense à Samir, ce pianiste de bar rencontré il y a quelques jours à l'hôtel Amra. Il revoit son regard noir, cette pointe de tristesse indélébile au milieu des pupilles. Il se remémore sa vie, ses confessions de pianiste à plein temps et dépressif chronique de son propre aveu. Et il lève son verre à sa santé avant de le vider d'un coup. Le goût tourbé du Black Label lui serre la gorge, il se surprend à songer avec nostalgie à la ville qu'il a vue grandir, si lointaine, si paisible, si incroyablement opposée au lieu où il se trouve en ce moment.
4: Villeneuve, c'est surtout de la montagne, c'est un bout de lac, c'est un bout de barrage, le barrage Langrin, c'est un bout des rochers de Ney, c'est un col, ce sont des alpages derrière avec un petit air fribourgeois ainsi qu'il est dit ailleurs.
5: C'est aussi, peu de gens le savent, une sorte, j'allais dire, d'enclave entre deux lacs, le Léman d'une part, et d'autre part le lac...
4: De Langrin.
5: C'est ça, et je crois que peu de gens savent que Villeneuve trempe un pied, le plus grand sans doute dans le Léman, et l'autre petit pied dans le lac de Langrin.
4: De Langrin est propriétaire, ça n'est pas le mot, mais le quart du barrage est construit sur la commune de Villeneuve.
0: Je ne savais pas ça.
2: Eh oui, voyez-vous, Monsieur de Neria et Pierre Gillard vous ont appris quelque chose. Assis dans le bar de l'hôtel Palestine, à côté de Laurent qui lui raconte Sarajevo, Raphaël a le mal du pays. Il se lève pour descendre faire quelques pas dans les rues de Bagdad. Laurent le laisse filer d'un sourire là et commande un quatrième whisky. Trois tintements luxueux plus tard, Raphaël quitte la cage dorée de l'ascenseur pour plonger dans l'obscurité qui envahit les rues. On entend des sirènes au loin et une chanson qui s'échappe de la radio du gardien, juste à côté du portail de l'hôtel. Il n'ose pas s'aventurer bien loin, mais il hume l'air de la ville et se dit que chaque lieu possède sa propre odeur. À Villeneuve, c'est un mélange d'algues du lac, de foin fraîchement coupé et de moût de raisin. Ici, c'est l'odeur des narguilés, douce et âpre, qui se mélange à celle plus agressive de l'essence et des pots d'échappement. Raphaël pense à son métier, à ses voyages qui ont marqué sa vie, à ses premières années de reportage, yeux clairs et encore innocents, lancés dans une course autour du monde qui ressemblait à un jeu. Il revoit les visages de ces personnes inoffensives qu'il avait rencontrées sur sa route, le ramoneur de Ouagadougou, les mineurs de fond à Jakarta. Et il se dit que la vie est étrange pour l'avoir mené de ce voyage aux pires guerres de la planète. Avant de retourner dans l'enceinte rassurante de son hôtel, Raphaël hume à plein nez un effluve de pollution irakienne, puis il traverse le lobby désert à pas lents. Les semelles de ses baskets crissent sur le marbre qui recouvre sol et mur. Il se dit que finalement, le journalisme, c'est une série de rencontres plus ou moins dangereuses, et que dans chaque rencontre, il y a un monde. Exactement comme il le pratiquait déjà tout petit, quand à 7 ans, il déposait les commandes de la boucherie paternelle chez les clients. De la dame veuve qui vivait seule au deuxième sans ascenseur à l'ouvrier dont les godasses crasseuses trônaient devant la porte, en passant par l'employé de maison non francophone qui lui ouvrait en silence la porte d'une vaste villa. Sans le savoir, déjà à l'époque, Raphaël faisait du journalisme en livrant des steaks et des pâtés. Et il sourit en prenant l'ascenseur. Un sourire teinté d'une tendresse ineffable pour ce papa qui ne lisait pas mais qui connaissait comme un roman chacun de ses clients qu'il appelait par son nom. Arrivé dans sa chambre, Raphaël sort de son sac un livre qu'il ne quitte pas lorsqu'il voyage. Signé Joseph Kessel, c'est le portrait de celui qu'il appelle « Archange glorieux », le pilote Mermoz. Et plongé dans ses pages, Raphaël quitte un instant le plancher des vaches. Il est couché sur son lit, il lit. Il pourrait aussi bien être quelques décennies plus tôt sur son lit d'enfant, à Villeneuve, plongé dans « Oui, oui, chauffeur de taxi », sous le regard bienveillant d'un joueur de foot immortalisé sur un poster. Raphaël quitte un instant son livre et pense à Johan Cruyff, qui disait « Jouer au football est simple, mais jouer simple au football, c'est la chose la plus difficile qui existe. » Il s'amuse à remplacer jouer au football par faire du journalisme. Puis il pose son livre sur la table de chevet et ferme un instant les yeux. La lumière de la lampe filtre à travers ses paupières et il se souvient d'une autre rencontre qui a marqué sa vie.
6: Je suis aveugle depuis 1955. C'est-à-dire que je ne peux pas lire. Ça m'attriste beaucoup. Et je dois dicter mes bouquins.
2: Raphaël est endormi et il rêve à Borges, sans savoir qu'un jour, lui aussi écrira des livres. Pour le moment, il est à Bagdad. Et dans quelques jours, la statue de Saddam, au centre de la ville, sera ôtée de son socle par des Américains triomphants.
0: Et quelques verres de whisky, merci beaucoup.
2: Oui, j'en ai mis beaucoup.
0: Oui, il y a beaucoup de whisky.
2: Merci.
0: Il y a autant de whisky d'habitude quand on est reporter, Raphaël.
1: Oh, il fait chaud, hein,
0: Bagdad. Il fait chaud à Bagdad, oui.
1: Mais le soir, oui, il y en a un peu. Hein.
0: Vous n'aimez pas trop le mot reporter de guerre, je crois.
1: Non, parce que les photographes sont des reporters de guerre. Laurent van der Stockt, c'est de lui.
2: Dont on entendait la voix.
1: Oui, dont on entendait parler la voix. Ou Patrick Chauvel, qui était à Bagdad.
0: Qu'on a reçu dans cette émission.
1: Oui, que vous aviez reçu, effectivement, et qui a un gars extraordinaire avec un humour. Je suis admiratif de des photographes de guerre. Pour moi, les reporters de guerre, c'est les photographes.
0: C'est pas les journalistes radio ou TV.
1: Non, parce que nous, on est. Je vais pas dire qu'on est des touristes. Et bien sûr qu'il y a des dangers. Laurent van der Stockt, d'ailleurs, m'avait ému. On était rentrés pendant 8 heures. On a eu le temps de discuter de Bagdad jusqu'à Kuwait City. C'est une autoroute qui passe par la Jordanie. Et à un moment donné, on avait parlé de ce qui avait été un drame pour la radio suisse romande, c'est la mort de Damien Rudin, notre collègue journaliste.
0: Ça, c'était pas Bagdad, ça, c'était la guerre
1: c'était
0: de Yougoslavie.
1: En Croatie, ouais,
0: au tout début.
1: En 1991. Et il dit, j'y étais. Et le journaliste français qui était dans la voiture qui a explosé avec Damien Rudin et Patrick Riganti, le technicien qui est en vie, lui, et que je salue s'il nous écoute. Laurent van der Stockt était le meilleur ami de Blanchet, le journaliste du Nouvel Obs, qui est décédé sur le coup. Et je suis allé les voir. Il a fait 100 kilomètres pour les voir. Ouais, c'était très émouvant, quoi.
0: Mais pourquoi dites-vous, avec une pointe d'ironie, nous, on est presque des touristes, journalistes radio ou TV, parce que vous n'êtes pas au plus près de l'action?
1: Mais parce qu'on est plutôt avec les populations qu'avec les combattants. Bon, ça devient très difficile aujourd'hui d'être avec les combattants. Mais Laurent van der Stockt, Chauvel, eux, ils avaient suivi... Moi, j'étais pour la radio, donc j'avais suivi les troupes américaines depuis Koweït. Ils étaient entrés depuis le Koweït. On les avait suivis avec, je sais pas, on avait 100 kilomètres de retard et on allait interroger les populations à Najaf, dans les villes saintes, etc. Puis à Bagdad. Mais les tirs eux-mêmes, enfin, les photographes, ils doivent être au plus près de l'action. Et ils prennent beaucoup plus de risques que les journalistes de presse écrite et de radio qui racontons les choses un peu différemment quand même.
0: On reviendra sur...
1: Et puis c'est la fréquence. Sur 20 ans de, ou 20-30 ans d'actualité internationale, j'ai peut-être passé 2 mois dans les zones de conflit. Sinon, on est beaucoup dans les élections, aussi les tremblements de terre, des choses comme ça. Eux, ils sont un peu spécialisés là. Chauvel, il fait que ça.
0: Ouais, ils font que ça.
2: Ils vont là où ça flambe, quoi.
1: Ouais.
0: Et on reviendra d'ailleurs sur votre couverture de la guerre de l'ex-Yougoslavie. On a retrouvé une archive de vous de 1995, Raphaël Guillet. Votre premier boulot, c'était pas journaliste ni même joueur de foot, même bien que vous en rêviez à l'époque, c'était livreur. Et ça nous ramène à la boucherie paternelle. Vous livriez pour le papa. Et de ce métier de livreur, qui est un métier de contact et d'humanité par essence, on peut tirer ce que vous avez fait par la suite, à savoir journaliste. Mais au début, c'était livreur.
1: Oui.
0: Vous aviez 7 ans, 8 ans.
1: Oui, à 7-8 ans, c'est à pied. On va livrer à 2-3 rues. Et puis ensuite, à 14, c'est avec un vélo moteur. Ensuite, à 18, c'est avec une voiture.
0: Il faut avoir un peu de culot, non, quand même, à 7 ans, 8 ans, pour aller sonner chez les gens, puis discuter. Vous faisiez ça, vous?
1: Oui. Ouais. Alors bon, comme il m'arrivait aussi le samedi de vendre, enfin d'être à la caisse. Mon père faisait le travail, ma mère aussi.
0: Ils faisaient bosser les gosses, ça c'est pas bien.
2: Il y a prescription, mais c'était pas permis.
1: Non, c'était pas permis. Donc il fallait avoir du contact. Et puis quand on est dans un milieu comme celui-ci, bon, je faisais du football aussi, on avait quand même la parole facile.
2: Les gens vous connaissaient?
1: Oui.
2: Comme le fils
1: en
2: du
1: plus,
2: boucher?
1: En plus, tout le monde se connaît. C'est une petite ville, Villeneuve.
0: Il paraît que vous livrez encore un peu maintenant que vous êtes à la retraite.
1: Ça m'arrive encore pour mon frère, mais il est en train d'arrêter le métier, donc j'ai bientôt plus de boulot. Quoi.
2: Ah, il se pourrait bien que si vous commandez dans cette boucherie, vous voyez la
0: tête. Je dis ça comme ça, mais je le murmure. Donc, les posters au mur de votre chambre d'enfant et d'adolescent, c'était, on y revient, Johan Cruyff et Johan Neeskens, qui était un poil moins connu, joueur d'Ajax Amsterdam.
1: C'était le porteur d'eau, Neeskens.
0: C'était le porteur d'eau de Cruyff. Et puis, il y avait une photo aussi de Lise-Marie Moreiro, la skieuse. Donc, oui. Ça, c'est vos deux passions, le foot, le ski et le tennis.
1: Oui, le tennis est venu beaucoup plus tard. Quand j'étais adolescent, j'avais envie soit de réussir dans le domaine de la compétition de ski. J'étais dans l'équipe romande à l'époque, avec des gens comme Silvano Melli, Jacques Lutti, pour les anciens qui nous écoutent.
0: Ah oui, Jacques Lutti qui était médaillé olympique.
1: Qui était médaillé de bronze, effectivement, qui vient de Charmey. Et je faisais du foot aussi. J'étais effectivement un grand fan des Hollandais aux cheveux longs. C'était les années 70 et Johan Cruyff, Neeskens, Rudy Kroll, c'était les héros de l'époque, même s'ils ont perdu en 1974 face à Beckenbauer et Gerd Müller.
0: Ah mon Dieu, on s'en souvient, même moi, quasiment. Et qu'est-ce qui vous a empêché d'être soit un très très bon footballeur d'élite, soit un très très bon skieur? Et à quel moment ça a coincé?
1: J'étais un bon technicien, mais je pense qu'il me manquait la rage. Donc tout, quoi.
0: Donc tout. Oui, parce que la technique ne suffit pas, effectivement. Le journalisme. On a une archive, Raphaël Guillet, qui date de 1982.
7: Et maintenant, le deuxième élément de ce qui, nous l'espérons, devrait constituer pour la Suisse la force G de cette aventure planétaire qui est la course autour du monde, c'est Raphaël Guillet. Hein. Raphaël Guillet, qui, si je ne m'abuse, s'écrit avec un G comme Godel.
8: C'est ça.
7: Exact. Ouais. Raphaël Guillet, il est né à Villeneuve, c'est une petite ville de la Riviera. La Riviera, c'est, j'explique pour les provinciaux, c'est au fond notre côte d'Azur à nous. Et tout à l'heure, je m'entretenais avec un producteur très célèbre d'Antenne 2, qui me souffle cette question très pertinente que je te livre ici même. Est-ce qu'il y a un facteur particulier, est-ce qu'il y a un facteur précis qui a fait que tu aies entrepris des études de lettres plutôt que de chiffres?
8: C'est possible, oui. Je me suis beaucoup intéressé depuis un certain temps à ce qui est écriture. J'aime beaucoup le texte. D'ailleurs, je pars un peu, les premières semaines en tout cas, en espérant faire de bons commentaires. Mais cela ne suffit pas, j'ai tout à apprendre au point de vue image. Techniquement, j'ai beaucoup à apprendre et ce sera l'occasion.
0: La voix n'a pas tant changé que ça, hein. Ça fait 44 ans exactement.
1: Mais je sens la nervosité.
0: Bah oui, mais vous avez 20 ans, ouais. C'est normal, c'est flippant quand même.
1: Sur
0: un plateau de TV en direct, la course autour du monde. Il n'y avait pas les réseaux sociaux, il n'y avait pas Internet, il n'y avait pas tout ça, c'était hyper suivi.
1: Ouais, c'est vrai.
2: Puis il n'y avait pas les moyens d'envoyer, parce que vous partiez à l'autre bout du monde, puis il fallait envoyer vos reportages.
1: Voilà, exactement.
2: Et vous ne pouvez pas genre, faire un clic sur Internet.
0: On rappelle le concept quand même de la course autour du monde, Raphaël Guillet.
1: Oui, c'était envoyer, c'était individuellement un voyage autour du monde. On avait une seule obligation, c'est de faire les 5 continents. Et d'envoyer chaque semaine un reportage tourné en Super 8 à l'époque. Ce qui fait qu'on devait donner nos films Super 8. C'était des bobines, oui. On ne voyait pas les images. On montait virtuellement sur du papier. Et puis, un monteur à Paris, parce que tout était centralisé à Paris, faisait ce qu'on lui demandait, quoi, au niveau du montage. Et on était 8 concurrents. C'était un concours individuel. Il y avait 2 Suisses, mais chacun faisait son propre voyage. L'autre, c'était Yves Godel, dont Jacques Hubiler vient de parler tout à l'heure. Et il y avait 2 Suisses francophones, 2 Français, 2 Belges et 2 Canadiens.
0: Oui, c'était les médias francophones.
1: Voilà, exactement.
0: Public.
1: Et puis.
2: Donc vous faisiez votre truc en Super 8 avec le papier qu'il y avait avec.
1: Voilà, et chaque semaine, le film était jugé par des personnalités assez importantes parce que. Je sais pas, il y avait PPDA, comme c'était une émission très très populaire, les gens étaient tout contents d'aller faire le jury, de faire partie de ce jury qui donnait des points et qui permettait de faire un classement à la fin.
0: C'était une sorte de Star Academy du journalisme.
1: Oui, sauf que les vedettes, c'était quand même les pays qu'on visitait, et pas tellement nous. Si cette émission existait aujourd'hui, bon, elle marcherait pas déjà parce que... Elle marcherait beaucoup moins bien parce qu'il y a beaucoup trop de chaînes aujourd'hui. À l'époque, c'était un peu l'époque où il y avait encore des émissions incontournables.
2: Et puis on voyageait moins facilement qu'aujourd'hui.
1: Et puis on voyageait moins. Maintenant, tout le monde voyage avec son iPhone.
2: Là, c'était l'aventure.
1: Ouais, c'était vraiment une autre époque.
0: Comment vous êtes entré là-dedans à 20, 22 ans? Vous griffonniez déjà quelques mots. Bon, l'image, vous nous l'avez dit, vous le disiez dans cet extrait, vous ne connaissiez pas bien. Qu'est-ce qui vous a amené dans cette aventure-là? Vous songiez déjà forcément à devenir journaliste à l'époque?
1: Ben, l'émission a d'abord existé uniquement en France. Et là, j'étais déjà téléspectateur. Je regardais cette émission. Il y avait à l'époque un gars qui s'appelait De Dieu le Veut.
0: Philippe De Dieu le Veut.
1: Philippe De Dieu le Veut qui a participé quand l'émission était uniquement française. Et ensuite, ils ont élargi la francophonie. Je me suis dit, je m'inscris.
0: Et là, vous rêviez d'être journaliste déjà? Pas forcément.
1: Là, je rêvais encore peut-être... Non, je rêvais plus d'être skieur ou footballeur. Parce que là, j'avais 20 ans, donc j'étais étudiant en lettres. Je rêvais sans doute d'être journaliste.
2: Ou de voyager.
1: Je me souviens plus, c'est vieux. Hein.
0: Oui, c'est vieux. En tout cas, de raconter des histoires. En tout cas,
1: de le faire, d'être qualifié, parce que les qualifications étaient assez importantes. Il y avait quand même... En Suisse, on était 300 candidats pour deux places. Donc, une fois qualifié et ayant la chance de faire ce tour du monde, de faire des reportages, en tout cas, j'y ai pris goût et ensuite, j'ai continué.
0: Vous avez terminé à quel rang, Raphaël?
1: Finalement, j'avais terminé quatrième. C'était l'année où les Suisses, pour la première fois, ne gagnaient pas et il fallait pas qu'ils gagnent.
0: Ah, c'était pipé, quoi.
1: Bah, c'est-à-dire que les autres pays disant on va se retirer, c'est toujours les Suisses qui gagnent. Et je veux pas dire qu'il y a eu tricherie, hein. Pas du tout, mais le meilleur de notre volet, c'était un Belge qui a terminé troisième et qui s'appelait Marc de Hologne, que les auditeurs ont peut-être vu en spectacle ici, lui qui dialoguait avec des écrans. C'était un artiste, il a fait des spectacles assez impressionnants.
2: Ouais, assez incroyable.
1: Qui est malheureusement décédé déjà.
2: Ouais. Il se filmait lui-même et il se donnait la réplique.
0: Ah, très bien. Vous le connaissez, Mélanie.
1: Il a fait aussi des choses avec Béjart.
0: Mmh. Et que sont devenus les autres camarades de la promotion 82-83 de la course autour du monde? L'autre candidat suisse est devenu journaliste, Ferrer,
1: oui.
0: Aussi.
1: On a travaillé ensemble à Mise au Point et il est jeune retraité, entre guillemets, depuis quelques mois. On se voit encore.
0: La course autour du monde, je crois qu'on retrouve les archives ça et là. Il faut aller regarder ça, notamment pour les jeunes générations. Ça a beaucoup de charme et beaucoup de pertinence encore. Ça aussi, c'est pour vous.

0: C'est rare les fins nettes, surtout à cette époque. En général, on terminait plutôt en fait. Là, c'est une fin nette. Suffragette City, on est au milieu des années 70. C'est David Bowie que vous avez aperçu un soir dans les couloirs de la radio. Vous nous racontiez ça, Raphaël Glier.
1: Effectivement, à l'époque où je faisais que des flashs de nuit, il y avait une équipe qui venait vers minuit, qui commençait avec le flash de 1h du matin, 2h, 3h, 4h, 5h. Ce sont des vigiles dans la nuit qui sont là bon, pour donner quelques infos, mais surtout pour réveiller tout le monde s'il y a quelque chose de très très grave qui se produit dans le monde. Et en arrivant un petit peu en retard, à minuit 5, la personne qui devait finir à minuit devait m'attendre. Et je sors de l'ascenseur, un homme seul dans le couloir, qui fumait une cigarette. Et c'était David Bowie. C'était impressionnant. Il était là, presque fantomatique, dans ce couloir désert. Il y avait quelqu'un qui était dans le studio. Je pense qu'il devait réaliser un duplex avec les États-Unis, avec le décalage horaire, c'était minuit. Je lui ai dit « Hello ?» Et il m'a répondu « Hello ?» Et puis ça s'est arrêté là, parce que j'avais mon flash à faire, quoi.
2: Et vous l'avez reconnu tout de suite ?
1: Oui, tout à fait, je suis assez physionomiste.
0: Bon, en même temps, il était relativement connu.
2: Oui,
0: hein.
2: Oui, mais de le croiser là, c'est tellement improbable que vous pourrez se dire...
1: Là, bon, j'étais fan de lui depuis Suffragette City, depuis ce fameux disque, là, Take a Cigarette.
0: Ouais.
1: Et je l'ai beaucoup écouté, mais... Mais et oui, comme, je l'ai reconnu tout de suite.
0: Et comme journaliste, vous avez rencontré beaucoup de monde. Vous n'avez jamais réalisé officiellement son interview ?
1: Non. Je n'étais pas tellement spécialisé musique. J'ai fait quelques interviews de personnalités du monde de la musique. Léo Ferré, par exemple, c'est ma toute première émission de radio, juste après la course autour du monde.
0: Ça doit être impressionnant, ça.
1: Ah oui, c'était impressionnant, mais il était adorable. Parce que il a vu que j'étais nul, que j'étais pas nul mais inexpérimenté. Alors il me faisait presque les questions et les réponses en même temps.
0: Ah, il était plutôt charmant parce qu'il aurait pu mal se comporter qu'un journaliste en herbe qui ne maîtrisait pas son sujet. On aurait pu imaginer qu'il l'envoie promener. Non, c'était
1: oui,
0: pas ça.
1: Oui, mais je pense qu'il aimait pas les gens prétentieux et il a dû voir que j'avais une certaine humilité et pour cause.
0: Que vous la pétiez pas, pour reprendre l'expression. Par contre, Borges, dont on entendait la voix dans le portrait de Mélanie, Borges, vous l'avez rencontré dans le cadre. On en parlait tout à l'heure, dans le cadre de la course autour du monde.
1: La première fois, je l'ai rencontré une deuxième fois aussi dans le cadre de mon stage de journaliste indépendant. La première fois, c'était pour la course autour du monde. Effectivement, je ne sais plus comment j'ai obtenu, parce qu'on était assez débrouillards quand même. Son numéro de téléphone, il m'a dit « Venez sans autre », parce que je venais de Genève et il était nostalgique du temps de ses études. Il a fait ce qu'on appelle, je crois, le lycée à Genève, et il avait envie d'entendre parler de Genève. C'est par nostalgie qu'il m'a dit oui, parce qu'il avait vraiment pas besoin des médias, lui. Et je faisais un petit film. En Argentine, j'avais fait... un reportage sur les folles, les mères de la place de Mai. C'était en pleine junte militaire en 1982.
0: Dont les enfants ont été liquidés par le régime. Ouais.
1: 30 000 disparus. Et avec Borges, c'était un sujet beaucoup plus léger, puisque c'était le tango. Le tango, et lui, il m'avait dit au téléphone, ah, le tango, c'est né dans les bas-fonds, vous savez, un pas en avant, deux pas en arrière. En fait, c'est vraiment la chorégraphie des sales gosses qui se battaient au couteau, un pas en avant, un pas en arrière, avec le poignard dans la main. Il m'a raconté ça. C'est jamais passé à la télévision parce que j'avais ma caméra Super 8, j'avais une torche, mais vraiment impressionnante parce que le film Super 8 a besoin de beaucoup de lumière, contrairement à la vidéo, à nos smartphones. Aujourd'hui, ce serait facile de faire la course autour du monde avec les smartphones, mais Super 8, c'était compliqué. En plus, moi, j'étais pas très bon techniquement. Je lui mets une torche dans le visage, et lui qui était aveugle, à un moment donné, il me dit « Je vois de la lumière, là. » Et ça m'a... Oh. J'ai l'impression d'être un voleur. J'ai l'impression de lui avoir volé quelque chose et j'ai arrêté, quoi. J'ai arrêté l'interview. On a discuté longuement. J'ai le film toujours avec lui, mais je l'ai pas passé. Mais il m'avait quand même raconté ça. Et comme on a eu un bon contact, j'ai pu le rencontrer une année plus tard quand j'ai fait un certain nombre d'articles en tant que journaliste stagiaire indépendant. Et j'avais vendu son interview à Jérôme Garcin à l'événement du jeudi.
0: Ah oui. Souvenir tout à fait bouleversant. Autre extrait, et là on est au milieu des années 90, Raphaël Guillet, c'est la guerre d'ex-Yougoslavie. On est à Tuzla, juste à côté de Srebrenica.
3: Les milliers de réfugiés musulmans n'ont d'autre refuge que la prière pour espérer des temps meilleurs. Ils tentent d'oublier Srebrenica, attendent toujours leur évacuation vers des lieux d'accueil plus confortables, à l'abri d'un soleil qui a frappé très fort aujourd'hui en bout de piste de l'aéroport de Tuzla. Ils ont surtout perdu une partie de leur espoir de retrouver un jour leur père ou leur mari. 8000 soldats de l'armée bosniaque toujours portés disparus. Ils sont tous morts, nous disait tout à l'heure un porte-parole militaire bosniaque, tous sauf un millier d'entre eux qui formeraient une poche de résistance sur la ligne de front. Des informations difficiles à vérifier puisque le CICR n'a toujours pas reçu l'autorisation d'enquêter concrètement sur le sort de ces disparus. Aucun civil, par ailleurs, n'aurait quitté la région de Jepa où les combats se poursuivent, selon ce porte-parole de l'armée bosniaque dont le visage s'est soudain figé à l'évocation de Boutros-Ghali, le secrétaire général des Nations Unies. Ne me parlez surtout pas de cet homme, il est le complice de l'épuration ethnique, cet homme est un traître. C'est bien sûr une citation. À Tuzla, Raphaël Guillet, Radio Suisse Romande.
0: Archive très précisément datée du 22 juillet 1995, Raphaël Guillet.
1: Oui, ça résonne assez fort dans ma tête. Je me souviens, tout le monde était en vacances, c'était le plein été. J'avais plein de copains qui étaient en vacances un peu partout et on m'avait demandé si je voulais aller en Bosnie. J'ai dit oui, bien sûr. Et on savait pas qu'il y aurait Srebrenica à ce moment-là. Les enclaves sont tombées les unes après les autres. J'ai pas... Il y a eu Srebrenica, etc.
0: C'est 8000 hommes et femmes bosniaques massacrés par les forces serbes. On rappelle Srebrenica,
1: oui,
0: ce que ça a été.
1: Les hommes du général Mladic qui a effectivement encerclé cette enclave qui devait être restée protégée par les casques bleus à l'époque. Et j'ai rencontré beaucoup de survivants depuis. Il y en a énormément qui vivent en Suisse romande, qui ont réussi à fuir parce que les hommes étaient séparés, et puis les femmes, les enfants et les vieillards étaient installés dans des autobus qui sont arrivés à Tuzla. Et on a vu arriver des milliers de personnes à ce moment-là. C'était vraiment impressionnant. Et ils étaient plein de questions, ils nous posaient des questions, qu'est-ce que devient mon mari, qu'est-ce que devient mon fils, et nous les journalistes on savait pas que leur dire parce qu'on avait peu d'informations effectivement. J'ai un autre souvenir aussi de Tuzla, cette petite ville qui a une soixantaine de kilomètres de Srebrenica. J'avais envie de faire un reportage dans un orphelinat. Et on m'avait donné le numéro de téléphone du responsable de cet orphelinat. Et puis je l'ai au téléphone, il m'a dit « Ouais, venez, pas de problème. Vous voyez la colline au-dessus de Tuzla, vous montez, il y a une station essence, je vois très bien où elle est. Et puis ensuite, vous prenez la route à droite. Et puis après, vous allez voir. » Comment ça, je vais voir? Vous n'avez pas une adresse? Non, il n'y a pas besoin, vous allez voir, etc. Alors j'ai fait effectivement le trajet. Je monte sur cette colline avec un chauffeur de taxi qui m'amène station essence, on tourne à droite. Et tout d'un coup, des fils de fer avec 50, 60 petits maillots, petits shorts. C'était vraiment en fait des habits d'enfant. Mais vraiment, sur une centaine de mètres, c'était le symbole de l'orphelinat. Tous ces habits d'enfant qui séchaient au soleil juste devant la maison de l'orphelinat. C'était assez impressionnant. Et je me souviens aussi qu'une petite fille m'a agrippé les jambes. Elle voulait plus me lâcher. Comme si elle voulait être emportée ailleurs, quoi, que dans ce pays qui était assez fou, en plein été 95.
0: On se sent bien impuissant quand on est journaliste face à ça.
1: Oui, oui, oui, bien sûr.
2: Comment on fait pour garder la tête froide? Il vous reste 10, 30 secondes.
1: Par rapport à cette fille, j'ai toujours été désolé de lui dire je peux rien faire. Et quand mon épouse était enceinte, j'avais envie d'avoir une fille. Je pense que c'était lié à ça.
0: Bah dis donc, vos vœux ont été exaucés.
1: Oui.
0: Elle a 20 ans, hein, on le rappelle. Elle ne les écoute pas forcément parce qu'elle prépare des examens. Oui, c'est la période, on est début juin. On a grand plaisir d'être avec vous, Raphaël Guillet. 2 heures seront à coup sûr beaucoup trop courtes pour aborder... Pour aborder tout ce que vous avez fait. On reviendra à l'écriture en deuxième heure. Il y aura aussi la chronique d'Anne Flamand, chronique musicale en l'occurrence, qui va nous ramener au roman policier, ce
2: Ferreur.
0: Un quiz. Et puis là, bah, à propos d'actualité, nous allons écouter les infos toutes et tous ensemble sur RTS Première. Il est pile 16h. À tout de suite.
4: Pierre-Étienne Joie. Les indépendants qui cotisent à l'assurance chômage en Suisse doivent avoir le même accès au chômage que les employés. Le National a accepté les modifications de détail du Conseil des États. Il boucle ainsi un dossier qui aura occupé les parlementaires ces 6 dernières années. Le projet vise à faciliter l'accès au chômage pour les entrepreneurs qui ne peuvent pas facilement renoncer à leur position. Les indépendants doivent actuellement remplir cette condition pour avoir droit au chômage. Le Valais veut lui renforcer l'accompagnement des patients. Le canton lance un projet pilote de consultation pour accompagner des patients qui se rendent dans un cabinet médical et qui sont confrontés à des difficultés sociales. Cette consultation se fera en complément du suivi médical traditionnel. Sont surtout concernés les médecins généralistes, gérontologues et pédiatres. Ils constatent une augmentation des demandes liées notamment aux assurances, aux démarches administratives, à l'isolement ou encore aux difficultés familiales et économiques. Le Hezbollah affirme continuer à combattre les forces israéliennes près de la forteresse de Beaufort dans le sud du Liban. Le site médiéval et stratégique, Israël a annoncé l'avoir occupé ce week-end. Et au Proche-Orient, le Hamas participera mercredi en Égypte à une nouvelle série de discussions visant à mettre en œuvre le fragile accord de cessez-le-feu avec Israël à Gaza. Les médiateurs qataris et turcs ont présenté une nouvelle proposition acceptable pour le Hamas et Israël. La semaine dernière, le premier ministre israélien Benjamin Netanyahou avait toutefois déclaré avoir ordonné à l'armée de prendre le contrôle de 70% de la bande de Gaza, faisant fi des termes du cessez-le-feu. Les hôtels genevois subissent entre 10 et 15% d'annulations en raison de la tenue du sommet du G7 d'Evian prochainement. Plusieurs hôteliers ont appelé leurs clients habituels pour leur expliquer que l'expérience touristique et d'affaires ne sera pas tout à fait la même. La diminution est générale alors que le sommet est prévu du 15 au 17 juin, d'autant plus que l'incertitude pèse toujours sur la manifestation du 14 juin. Une vidéo de maltraitance animale dans une porcherie de la Broye vaudoise a été diffusée par l'Observatoire du spécisme. Le collectif annonce qu'une dénonciation pénale va être déposée, tandis que l'État de Vaud ouvre une procédure. L'objectif de cette procédure consiste à vérifier les circonstances de la prise des images, établir avec certitude le lieu concerné et identifier les personnes responsables de ces agissements, s'il y a lieu. Les images montrent notamment une truie frappée à coups de pelle ou un porcelet tué en étant projeté violemment contre le sol. Sans transition, le parc des anciens abattoirs à Sion a reçu dimanche hier le prix Jardin et Espace Public Valais 2026. Ce prix est mis sur pied par l'association fêtière Jardin Suisse Valais en collaboration avec l'État du Valais. Ce prix récompense les bonnes pratiques paysagères en matière d'aménagement d'espaces ouverts et accessibles au public et il vise à valoriser les professions dans le domaine de l'aménagement et de l'environnement bâti et paysager. La météo, un temps bien ensoleillé cet après-midi avec quelques nuages en pleine 25 degrés jusqu'à 28 en Valais. Demain mardi, temps en partie ensoleillé le matin avec déjà de nombreux passages nuageux, quelques averses possibles sur le Jura. L'après-midi, le temps deviendra le plus souvent nuageux avec des averses et orages, localement violents avec de fortes rafales de vent. 12 degrés le matin, maximum 23 degrés ensuite. Mercredi, retour du soleil l'après-midi.
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0: C'est la deuxième heure de Drôle d'époque, toujours réalisée par Renaud Musy. Nous sommes toujours avec notre invité Raphaël Guillet, journaliste et écrivain depuis quelques années. En tout cas, il est publié depuis 5 ans. Il y a 3 romans policiers, doux comme le silence, les lunettes de sommeil. Le sommeil avec un M, avec 2 M, un arrière-goût amer. Et puis il y a l'an dernier, ça c'est pas un polar, c'est un livre truculent, pension complète, très touchant. Publié chez Favre, il y en a un prochain en préparation, il nous a donné le titre hein, tout à l'heure, Fini de rire, qui se passe dans le milieu du stand-up et il y a quelques assassinats, donc ça donne très envie de le lire, ce sera dès la fin de l'année ou début de l'année prochaine.
1: Oui, je pense l'année prochaine.
2: Est-ce que ça veut dire qu'il y a certains comédiens de stand-up que vous avez envie de liquider?
0: J'avais la question au bout des lèvres.
1: Non, moi je les adore.
0: Ah bah oui, vous pouvez pas dire le contraire.
1: Je les adore, mais non, je pense que c'est bien ce qu'ils font, on a besoin de rire, surtout à cette époque.
0: Mais est-ce qu'il n'y a pas trop de rire partout, à tous les étages, des chroniques humoristiques du matin au soir, du soir au matin? Tout est tourné en dérision dans notre époque. Je ne sais pas si c'est ça le propos de votre livre.
1: Non, ce n'est pas ça. C'est... Là, j'ai moins envie de développer. C'est pas ça. C'est pas le fait qu'on puisse pas rire de tout. En tout cas, la difficulté pour moi, c'est que comme il y a des histoires de droits d'auteur, moi, j'ai pas le droit de reprendre des sketchs, donc je dois en créer. C'est ça ma difficulté. Je dois en créer 2-3. C'est des extraits de stretch, de sketch, pardon. Mais je suis assez content quand même.
0: Ah, ça marche.
2: Bientôt, vous allez écrire de vrais sketchs pour de vrais humoristes.
1: Je sais pas.
0: Vous avez testé les vannes.
1: Mais en fait, j'ai pas besoin qu'ils soient excellents non plus, parce qu'il y en a qui sont mauvais.
0: Oui, bien sûr. Le
2: romancier a tout le pouvoir sur son livre. Hein.
0: Vous testez les blagues sur vos deux copains.
1: Oui, bien sûr.
0: Dont vous parliez en première heure. Il y a un comité de lecture de 3 copains.
1: Hein. Les Joufflus.
0: Joufflus.
2: Pourquoi ça s'appelle Joufflus ?
1: Ça s'appelle le Joufflus parce qu'on trouvait le mot rigolo et on était étudiants à l'époque et on trouvait que parmi les étudiants, il y avait des gens qui se prenaient vraiment au sérieux. Donc, on avait appelé ça le Joufflus parce que Joufflus, c'est comme s'appelait Bouboule. Et c'était aussi, je crois, le mot poétique pour parler des fesses féminines à une époque où on en parlait plus facilement.
0: Où on pouvait encore. Vous serez l'invité du festival Alpage. C'est à Anzère, en Valais, du 13 au 14 juin prochain. Festival créé par notre confrère Stéphane Delletreau. Un nouveau festival qui voit le jour pour parler de livres. On le disait, c'est une bonne nouvelle. Le livre se porte bien. Vous, vous êtes publié depuis 5 ans, Raphaël Guillet, depuis 2021. Mais vous êtes écrivain, en tout cas vous écrivez depuis quasiment toujours. En marge de vos reportages, vos voyages, vous écriviez vos histoires.
1: Oui, depuis l'âge de 18 ans ou 17 ans, j'écris mon journal de bord. Ça avait commencé... J'étais allé en Allemagne pendant 6 semaines pour apprendre l'allemand et je m'étais dit bon autant le faire dans une ferme en travaillant et je m'ennuyais tellement de la Suisse romande parce que le travail était assez dur hein. Je travaillais 6 jours et demi par semaine, c'était une ferme écologique avant l'heure et c'était un gros boulot, donc j'avais des bouffées de nostalgie de la Suisse à ce moment-là, et je me suis mis à écrire mon journal. Et puis j'ai pas arrêté depuis, donc j'en ai plusieurs valises pleines de cahiers.
0: Vous avez tout gardé.
1: J'ai tout gardé, oui.
2: Vous relisez ?
1: Je relis de temps en temps, je vais en prendre un, mais bon, il y en a beaucoup, quoi.
2: Bonne matière pour des romans. Vous avez dit journal de bord ou journal intime ?
1: C'est un peu les deux, parce que des fois, il y a... Par exemple, simplement, la carte de visite d'un restaurant que j'ai bien aimé en reportage, je la colle. Donc ça, c'est un peu journal de bord. Et puis, quand c'est des états d'âme ou des réflexions, c'est plus intime.
0: Et qu'est-ce que ça raconte ? Qu'est-ce que ça vaut 30 ou 40 ans plus tard avec le recul, Raphaël Guillet ? Quand vous aviez 18 ans, si je fais le calcul, on est à la fin des années 70. Vous parliez de quoi ?
1: Du futur. J'aimerais faire ça. Quand on a 17-18 ans, on est tourné vers le futur. Et puis petit à petit, on arrive à être plus dans le présent, à raconter ce qui se passe, ce qu'on ressent sur le moment. Et puis aujourd'hui, je continue à écrire peut-être un peu moins régulièrement, puisque j'écris des romans aussi, mais je le fais toujours et j'aime bien à la fin de chaque année, parce que c'est devenu non plus des cahiers, des colliers. Je prends des agendas avec des pages blanches sur la droite et je me refais un peu le film de l'année. En général, le 30 décembre ou le 31 décembre, je relis tout une fois.
0: Mais quand on écrit comme ça...
1: La rétrospective.
0: Oui, c'est la rétrospective Guillet 2026 ou 25. Mais quand on écrit des carnets de bord, qui sont un peu des journaux intimes, on le fait pour soi ou parce qu'on a envie que d'autres qui nous suivent les lisent après ?
1: Pas tellement. Non, je crois pas. Je crois que ça doit être assez ennuyeux pour les autres. Pour soi, c'est intéressant parce que ce sont des repères. Et par moments, je me dis, tiens, si je ne l'ai pas écrit, je ne l'ai pas vécu. Il y a un temps où j'étais un peu comme ça.
0: Ouais.
1: Et c'est une manière de figer le temps qui fuit, quoi.
2: Quand vous serez plus là, dans très très longtemps, qu'est-ce qui deviendront ces carnets ?
1: Je ne sais pas.
2: Est-ce que votre fille les lira ?
1: Non, je ne pense pas. Je ne pense pas que c'est trop long. Il y a trop à lire. Alors peut-être qu'elle ira regarder, puisque c'est daté. Tiens, qu'est-ce qu'il disait de moi quand je suis né ? Peut-être, mais
2: quand vous relisez les vieux cahiers, que pensez-vous de votre style, Raphaël Guillet ?
1: Qu'il est vraiment très très bon aujourd'hui.
0: Jolie pirouette. Et à l'époque ?
1: Bah, les premiers, c'est...

0: Il faut en avoir publié un certain nombre, quoi, déjà.
1: Mais c'est pas un statut, au fond, c'est un métier.
0: Oui, mais mon métier, moi, c'est reporter. Plus que journaliste, c'est reporter. Donc, je me sens plus reporter qu'écrivain, mais encore une fois, la frontière est assez minuscule.
2: Les reporters racontent des histoires aussi.
0: Dans les polars aussi, on va enquêter. Donc, j'ai l'impression d'avoir juste changé peut-être de vêtements, mais de faire toujours la même chose.
1: Écrivain, reporter ?
0: Écrivain, reporter, ça me va.
1: Là, c'est pas mal.
0: Ouais.
1: Je vois Anne Flamand entrer ou quasiment être dans l'antichambre du studio. Ce sera sa chronique qui nous ramènera à la littérature dans un instant. Avec vous, Raphaël Guillet, et tout de suite à 16h11 sur RTS Première. C'est Drôle d'époque. On écoute Lady O.

0: Purple Letter, cette lettre pourpre, c'est celle de Lady O.
1: Avec au piano et la composition, certains Ouden, ça veut dire personne en grec, mais c'est pas personne, puis c'est votre progéniture, Simon.
0: Si vous le dites, je suis tenté de vous croire. Salutations au jeune Théo. Effectivement, cette joyeuse bande de romans a gagné The Voice samedi soir. Eh oui, en direct sur TF1. Bravo, bravo à Lady O, qui, on n'en doutait pas, est promise à un très beau parcours musical. On la salue, on l'embrasse. Longue vie et bonjour Anne Flamand.
2: Bonjour tout le monde. Alors on va jouer de nouveau, comme c'est de coutume avec moi. Aujourd'hui, je vous ai nouveau préparé un quiz, mais en l'honneur de notre invité Raphaël Guillet, c'est un quiz roman policier. Alors oui, mais un polar, ça ne fait pas de bruit, me direz-vous, à part celui des pages qu'on tourne frénétiquement, ce à quoi je répondrai oui, c'est vrai, raison pour laquelle j'ai dû trouver une astuce. Et ce que vous allez entendre, eh bien, ce sont des extraits de thrillers ou de polars qui ont été adaptés à l'écran sur la base d'un roman.
0: Ouf. Ah voilà. Oui, là.

0: Ça va être corsé. Hein.
1: Parfois, il faut avoir de la suite dans les idées, je vous le concède. Et donc, je me suis concentrée sur la crème de la crème, à savoir les cas où et le film et le livre sont excellents. Donc, si dans la liste, il y en a que vous n'avez pas encore lu ou pas encore vu, eh bien, notez-les pour combler une prochaine soirée d'ennui. Voilà. Tout le monde joue, vous aussi, Mélanie et Simon, ainsi que Renaud Musi, qui est en régie s'il a envie.
2: Il dit oui.
1: J'ai pas compris tout à fait si c'était oui ou non.
0: C'est un oui, non.
1: C'est un oui franc et massif, merveilleux. Pour marquer un point, il me faut donc me donner soit le titre de l'œuvre, et vous pouvez aussi gratter des bonus en me donnant le nom de l'auteur ou de l'autrice, ou du réalisateur ou de la réalisatrice. À la fin, celui ou celle qui marque le plus de points remporte un cadeau, comme c'est la coutume. Est-ce que vous êtes prêts ?
2: À peu près.
1: À peu près. Pour que chacun ait sa chance, je vous propose d'écouter l'extrait en entier, et puis on écoutera vos propositions à la fin, si vous êtes d'accord.
3: Mm-hmm. Okay. Plus un geste, plus un geste !
4: Andrew, non !
3: Je m'appelle Edward Daniels ! Celui-ci est chargé. Je le sens à son poids.
5: Je vois, et c'est votre arme, Marshall, vous êtes sûr ?
3: Il y a mes initiales sur le côté et le canon a une marque depuis que Philippe Stax a essayé de me tuer. Vous vous foutrez pas de moi sur ce coup-là, docteur !
5: Dans ce cas, tirez donc, parce que c'est votre seul moyen de vous échapper de cette île.
6: Je vous en prie, Andrew.
3: Qu'avez-vous fait de mon revolver, bon Dieu ?
7: C'est un jouet, Andrew.
1: J'ai vu que Raphaël Guy était en train de bouillir.
8: Shutter Island.
1: Bravo, Shutter Island.
8: Ah non, écrit par Denis Lehan.
1: Exactement, écrit par Denis Lehan, réalisé par...
2: Par Scorsese.
1: Par Scorsese, un point pour Simon. Bravo, vous avez la totale.
8: Et on entendait...
1: Leonardo DiCaprio, voilà, dans sa version francophone.
8: Francophone, oui.
2: Denis Lehan, l'auteur.
8: Denis Lehan, c'est mon auteur préféré.
0: Qui est votre auteur fétiche, hein.
8: Oui.
2: C'est un polar contemporain, ça.
8: Oui, qui a écrit aussi Mystic River, qui a été... Ben,
1: voilà, qui a écrit aussi Gone Baby Gone, ainsi que tous les scénarios de The Wire, si jamais.
2: Oh, la série policière qui se passe à Baltimore. Oui.
1: Baltimore, je
8: crois. Co-écrit avec Richard Price.
2: Magnifique.
1: Fait. Bon, bah, vous savez déjà tout.
0: Je suis perdue.
1: Et bah, il ne vous reste plus qu'à le voir, Mélanie. Deuxième extrait.
9: S'arrête maintenant, ça suffit. C'est plus possible, c'est les flics. Ils veulent te manipuler, c'est tout. On peut faire n'importe quoi avec nos ordinateurs.
10: Ah, c'est plus vieille sur la vidéo.
9: Et alors, ils ont des logiciels de vieillissement. Ils s'en servent pour les enfants disparus.
11: Maman!
10: Non, mais si les flics pensent que j'ai tué Margot, mais pourquoi est-ce qu'ils m'enverraient des emails pour me faire croire qu'elle est encore en vie ? Non, mais réfléchis ! Enfin, si c'est pour me faire passer aux aveux, c'est complètement con, non ? Si j'ai tué Margot, je sais forcément que c'est un coup monté.
9: Alex, c'est pas le moment.
10: Attends, mais ça tire pas de nous. S'ils veulent me manipuler, mais alors qu'ils m'envoient des emails provenant, je sais pas, d'un témoin qui aurait vu le meurtre ? Oui ? Tu comprends ?
1: Et c'est la perplexité autour de la table.
0: Bon, c'est français, parce que j'ai entendu TGV.
1: C'est français.
2: Absolument. On entend François Cluzet, il me semble. Ouais.
1: On entend François Cluzet, vous avez déjà
2: beaucoup. Oui, la voix, je l'ai, mais ça ne m'aide pas beaucoup. Ouais. Non.
1: Non, ça ne vous aide pas. Derrière la vitre non plus. C'est un extrait de Ne le dis à personne, un film de 2006 réalisé par Guillaume Canet, avec donc François Cluzet, vous l'avez entendu, mais aussi Marie-Josée Croz, André Ducellier et Christine Scott Thomas. C'est elle qu'on entendait avec son accent britannique. Et c'est adapté du roman Tell No One de Harlan Coben, voilà, l'un des maîtres actuels du roman policier. Il y a plusieurs de ses œuvres qui ont été adaptées à l'écran de Harlan Coben, notamment par Netflix, mais Ne le dis à personne, c'est le premier de ses romans qui est devenu un film. Et c'est aussi grâce à l'adaptation de ce thriller que Guillaume Canet se fait vraiment un nom comme réalisateur et que François Cluzet relance aussi sa carrière d'acteur qui était un petit peu à l'arrêt à ce moment-là. Alors, personne ne marque 2 points. Toujours 2 points pour Raphaël, 1 point pour Simon. La suite.
12: Agent Starling, vous croyez pouvoir me disséquer avec ce petit instrument émoussé ?
13: Non, je pensais que vos connaissances...
12: Vous êtes très ambitieuse, n'est-ce pas ? Vous savez que vous ressemblez avec votre sac à main et vos chaussures bon marché à une fille de ferme. Une fille de ferme en démanché, sans le moindre bon goût. Une alimentation correcte a fait de vous une fille solide, mais vous n'êtes pas plus d'une génération de la pauvreté crasse. Je n'ai pas raison, agent Starling. Et cette origine que vous essayez désespérément de cacher, vous venez du fond de la Virginie. Que fait votre père ? Est-ce qu'il descend dans la mine ? Est-ce qu'il empeste le charbon ? Et les garçons qui n'arrêtaient pas de vous sauter dessus, tous ces tâtonnements pénibles et moites à l'arrière des voitures, pendant que vous n'arriviez que de partir, de vous sortir de là et d'entrer enfin au FBI.
13: Vous êtes perspicace, docteur. Mais de vos efforts pour appliquer à vous-même cet extra.
11: extraordinaire faculté d'analyse. Pourquoi ne le faites-vous pas? Examinez votre conscience et écrivez ce que vous voyez. Mais peut-être avez-vous peur.
12: J'ai été interrogé par un employé du recensement. J'ai dégusté son foie avec des fèves au beurre et un excellent Chianti.
1: Alors, Renaud Musi m'a déjà soufflé la réponse dans l'oreillette.
0: Le silence des agneaux.
2: Minority Report.
1: Non, le silence des agneaux, c'est Mélanie qui a raison.
8: Oui, elle a raison. J'avais pensé au poète de Michael Connelly, parce que l'agent Starling, je crois que c'était elle, mais effectivement, c'est le
2: silence des agneaux.
1: Il y a peut-être plusieurs agents Clarice Starling dans la littérature, on ne sait pas. Le silence des agneaux, film de...
0: Vous en êtes, je ne sais plus.
2: Ah, là, ça se gâte un peu.
8: C'est pas Marcel Pagnol.
1: Effectivement.
8: Ça fait pas un point, ça?
1: Non, ça fait pas un point, ça. Jonathan Demme à la réalisation, Thomas Harris à l'écriture du livre. Le livre est sorti en 88 et c'est l'un des premiers films, en tout cas dans mon souvenir, qui a réellement popularisé l'image du serial killer et le personnage de Hannibal Lecter, incarné par Anthony Hopkins, qui a filé des cauchemars à des générations entières, dont moi.
2: On revoit son masque.
0: Tout le monde l'imite.
1: Oui, effectivement. Alors, un point pour Mélanie, un point pour Simon, deux points pour Raphaël, un point pour Renaud qui m'a soufflé la bonne réponse depuis derrière la vitre. On continue.
14: Tu te fais une ligne?
15: Ma nouvelle carte. Qu'est-ce que vous en dites?
14: Oh, oh, très jolie. Regardez un peu ça.
15: Je suis passé la prendre chez l'imprimeur hier.
14: Très jolie teinte.
15: J'ai pris os. Et j'ai choisi un très beau caractère, le Cillian Rail.
14: Oui, elle est cool, Batman, mais ce n'est rien. À côté de celle-ci.
16: Ah, faut reconnaître qu'elle est splendide.
14: Coquille d'œuf, avec des caractères romains. Qu'est-ce que tu en dis?
15: Jolie.
14: Nom de Dieu. Elle est vraiment super. Comment est-ce qu'un gland comme toi peut avoir tant de goût? Je n'arrive pas à croire que Bryce préfère la carte de Van Patten à la mienne.
15: Mais attendez.
14: Vous n'avez encore rien vu. Lettre en relief, blanc légèrement cassé, avec des reflets. Impressionnant. Très réussi. Voyons celle de Paul Allen.

0: Quelle subtile nuance de blanc cassé. Épaisseur finement étudiée. Oh mon Dieu, il a mis des filigranes.
1: Tu te sens mal, Patrick? Tu transpires?
2: Et je crois que Simon a la bonne réponse.
3: Oui, mais par contre, je ne suis pas sûr d'avoir le nom du réalisateur du film. Mais c'est évidemment American Psycho, écrit par Bret Easton Ellis, avec le personnage de trader, tueur en série, Patrick Bateman. Mais j'ai plus le nom du réalisateur.
2: Alors, le réalisateur, c'est une réalisatrice, figurez-vous. Moi plus, j'avais plus son nom. Mary Harron, réalisatrice canadienne, qui a également signé l'adaptation en scénario de ce film. Brillante adaptation à l'écran, clairement. Avec donc Christian Bale, qui joue l'horrible... David Bateman, ainsi que Willem Dafoe et Jared Leto. Et c'est un portrait vraiment terrifiant de ces jeunes hommes blancs, riches et célèbres, à qui tout réussit. Et moi, ce film, je trouve qu'il pose vraiment très habilement la question des limites quand tout est servi sur un plateau.
3: Oui, puis qui a été écrit à la fin des années 80 et qui nous rappelle l'époque contemporaine. On peut penser à l'affaire Epstein, au retour de Trump en mode président des États-Unis. Enfin, tout était raconté dans ce bouquin il y a bientôt 40 ans.
2: D'une violence. 91, il est sorti.
3: Vous l'avez lu, Raphaël?
4: Oui, je l'ai lu. Il m'avait impressionné, oui.
3: Un bouquin très dur.
2: Mais je trouve que ce dialogue, il est vraiment incroyablement bien écrit. Alors, bravo Simon, du coup vous prenez la tête avec 3 points. Toujours 2 points pour Raphaël, 1 point pour Renaud et Mélanie. On continue.
5: On danse?
6: Qu'est-ce que vous voulez faire? Grimper aux arbres?
5: Les premiers mots qu'elle m'a dit, c'était déjà un coup de marteau. Et en plus... Je déteste les gens qui ont les mains humides. Je déteste. Mais elle, sa main humide avait quelque chose que j'ai toujours aimé. Je sais pas quoi. Quelque chose qui est dans les bébés, les enfants.

0: me suis dit ce qu'on se dit toujours. Cœur pour qu'une seule fille sur la terre, qu'elle était bien trop tarte pour que je lui cours après. Des choses comme ça.
1: Est-ce que quelqu'un a une idée? Je ne vois que des...
2: Jodassin.
1: Ça, c'est pour la bande-son. Ouais. J'adore l'orchestre de ce petit village provençal qui joue du Jodassin un peu faux dans la fête
2: ambiance
1: du village.
2: Ambiance de bal, ouais. Ouais.
1: Ça vous dit rien du tout?
3: Non.
1: C'est un extrait de L'été meurtrier, un film de 1983 de Jean Becker avec Isabelle Adjani et Alain Souchon. C'est adapté d'un roman, là aussi, de Sébastien Japrisot, sorti en 1977, qui porte le même titre. Et c'est aussi l'auteur qui signe le scénario de ce long métrage. Alors, c'est pas exactement un polar, mais il y a quand même un mystère et une histoire de vengeance. Et surtout, il y a Adjani qui est absolument époustouflante. Mmh.
3: Ah ben très bien.
4: Et Souchon, non?
3: Souchon, oui.
1: Souchon, ouais.
3: On l'entendait.
2: Qui joue Pimpon, personnage un peu lunaire.
1: Ouais. Mais qui joue très bien aussi. Mmh. Alors, toujours 3 points pour Simon, 2 points pour Raphaël, 1 point pour Mélanie, 1 point pour Renaud. C'est le dernier moment pour marquer des points.
5: La chose a eu lieu le 24 septembre 1966, un samedi. Harriet avait 16 ans. Mes frères étaient réunis ici avec leurs femmes, leurs enfants et leurs petits-enfants pour l'insupportable exercice de la réunion et du banquet annuel de notre conseil d'administration. Ce même jour se tenait aussi le défilé automnal du club nautique. Harriet est partie assister avec une ou deux camarades d'école. Elle est revenue tout juste après 2 heures. Elle est entrée dans le petit salon, elle disait qu'elle voulait me parler. Honnêtement, je ne me souviens pas de ce que je faisais et que j'ai pu juger d'assez important pour que je lui dise de patienter quelques minutes. Mais le fait est que pendant ces quelques minutes, un autre événement est survenu. C'était un accident de la route sans rapport avec Harriet et qui pourtant a été déterminant. Le chauffeur de la voiture, un homme du nom d'Aronson, était coincé à l'intérieur, gravement blessé. On a tout fait pour le dégager de là avec nos mains car les outils auraient pu provoquer des étincelles. Finalement, une fois que ce pauvre Aronson a été sorti de la voiture et amené à l'hôpital, nous, de notre côté, nous sommes rentrés lentement à la maison. Le soleil se couchait et le calme était revenu. Nous nous sommes mis à table. Et c'est à ce moment-là que j'ai remarqué que Harriet était absente. Elle n'était toujours pas là le lendemain, ni le surlendemain. Et ça fait 40 ans que ça dure.
1: Alors, si vous n'avez ni vu le film, ni lu le livre, effectivement, c'est un peu difficile.
4: Ambiance Agatha Christie, non?
1: Ambiance un peu Agatha Christie, mais plus au nord.
2: Plus au nord. C'est ce que je me disais avec les noms, c'est un peu Polar du Nord, c'est pas Millennium, simplement?
1: C'est Millennium.
3: Oh, bravo,
1: Mélanie.
3: Bravo.
2: Déduction des noms, simplement, Aronson, mais j'ai lu le livre, effectivement.
1: Ouais,
2: enfin, tous.
1: C'est le film qui est de 2011 de David Fincher qui est adapté du tout premier volet de la...
2: Stieg Larsson.
1: De la trilogie de Stieg Larsson. Donc c'est Les Hommes qui n'aimaient pas les femmes. Oui. Mais j'ai choisi le film dans sa version américaine parce qu'il y a aussi un film en version suédoise qui est sorti. Mais celui-là, c'est la version donc David Fincher avec Daniel Craig et Rooney Mara. Voilà.
3: Magnifique.
1: Alors, Mélanie marque un point, mais c'est pas suffisant pour remonter.
2: Ça fait 2, non? Je vous ai dit le nom du réalisateur aussi.
1: Vous m'avez dit
2: L'écrivain.
1: Ah Larsson. Oui, c'est vrai.
3: Ça fait 2 points.
2: Ah, ouais. Je réclame mon point.
1: Alors, du coup, je suis embêtée parce que 3 points pour Mélanie, 3 points pour Simon, 2 points pour Raphaël.
2: Ça veut dire que c'est Raphaël qui gagne.
1: Voilà, c'est logique.
3: C'est ça, exactement. C'est un jeu à l'envers. Raphaël, voilà, le cadeau qui est dûment emballé par Anne. Il faut le déballer et nous dire ce qu'il y a dedans. Voilà. On entend qu'on est en direct.
2: Hein. Ouais, il est bien emballé.
1: Ça va, je ne fais pas des emballages.
3: Ça a l'air d'être un bouquin. Vous avez l'air perplexe.
4: Non, la source de nos peurs. Motel Scarlet aux éditions Antipode.
1: C'est un roman graphique de Nicolas Dimeo au scénario et Elia Alouaï au dessin. C'est sorti en avril, donc c'est tout récent, aux éditions Antipode, et c'est un roman graphique plein de mystères, avec une atmosphère un peu à la Twin Peaks. Et la particularité, c'est que le lecteur peut continuer l'enquête lui-même grâce à un prolongement multimédia sur leur site motel-scarlet.com.
4: Mais je suis content d'avoir gagné.
2: Ah, c'est fait pour vous.
3: Ah oui, ça a l'air bien. Et un roman graphique, c'est pas une BD.
1: Non. Pas tout à fait.
3: Pas tout à fait la même chose.
4: Merci.
3: Vous lisez les romans graphiques?
4: Oui, je lis les romans graphiques. Oui.
3: Ah oui, ça a l'air de bien vous brancher, ça. Oui. C'est noir, en tout cas. Hein, noir comme le polar.
4: Avec un peu de rouge.
3: Avec un peu de rouge.
2: Vous en feriez, des romans graphiques, vous?
4: Oui, je suis pour le changement, volontiers. Mais le temps passe. Et j'ai encore plusieurs romans à...
2: Vous les avez dans la tête déjà ?
4: Oui, j'en ai certains, oui. Ah. Exactement.
3: On lit beaucoup quand on est écrivain ?
4: Oui. Ah, pour moi, c'est capital, quoi. C'est comme... Moi, je peux pas... le fait de respirer, on peut pas seulement inspirer. Enfin, inspirer, c'est lire. Et expirer, c'est écrire. Donc, j'ai besoin des deux pour que ça fonctionne.
3: Comme une éponge qui se gorge d'eau, et puis ensuite, on la presse, quoi.
4: Oui, si je lis pas, j'étouffe. Donc, effectivement.
2: Vous lisez quand vous écrivez ? Dans vos périodes d'écriture ?
4: Ça m'embête pas.
2: Parce qu'il y a des écrivains qui disent, moi, je lis jamais quand je suis en train d'écrire, ça m'influence.
4: Oui. Ouais, j'ai toujours été surpris par les écrivains qui disaient « Ah non, mais moi, j'ai pas le temps de lire, l'écriture me prend trop de temps, etc. »
2: Mais il y en a qui disent « Je ne lis que quand je suis pas en période d'écriture. »
4: C'est vrai, oui.
2: Non, vous, moi, c'est tout le temps.
4: Ça me gêne pas, c'est tout le temps. Ouais.
3: Comment est né votre personnage fil rouge ?
4: Je préciserai juste que j'ai pas besoin de toujours finir les livres. Ou alors...
3: Ah, attendez, quand vous êtes lecteur, vous finissez pas toujours.
4: Non, c'est me plonger dans un univers, et je finis par les finir, si je puis parler comme ça, c'est pas très joli, mais par exemple, il y en a 3 ou 4 que j'ai commencé, qui sont à mi-chemin, après je reviens 20 pages en arrière, parce que l'important c'est d'être dans...
2: Donc c'est pas parce qu'ils vous plaisent pas que vous les finissez pas.
4: Non, c'est pas qu'ils me plaisent pas, c'est que j'ai pas besoin forcément d'avoir la fin de l'histoire.
3: Mais un polar, il faut aller au bout pour comprendre le dénouement, non ?
4: Ouais, mais moi c'est l'univers et le style qui me plaît plus, et souvent je reprends des romans que j'ai adorés, comme ceux de Denis Lehane, de Mankell, et puis j'en relis 20 pages, juste pour me plonger dans l'univers et dans le style d'écriture, et j'ai, même si je me souviens plus de comment ça finissait, c'est pas trop grave.
3: Et des fois, vous les entamez à la moitié ?
4: Non, je commence toujours par le début.
3: Ah, vous commencez par le début.
4: Mais là, j'en ai 3-4, et puis un jour, je les reprends, parce que là, je suis en train de lire un... Je viens de reprendre Munich, de David Price, qui raconte une chose qui s'est passée en 1958, c'est le drame de Manchester United, quand l'avion est tombé à Munich... Il y a énormément de personnages. J'ai lu 150 pages, je l'ai posé, j'ai commencé autre chose, et là, il me manquait, donc je viens de le reprendre et je pense que je vais le finir.
2: En fait, vous en avez plusieurs sur le feu, quoi.
4: Ouais, c'est ça.
3: C'est pas mal. Ça, je crois que vous êtes le premier invité qui nous avoue non seulement ne pas finir tous les livres, mais ne pas avoir besoin de les finir. Ça, c'est très intéressant.
4: Oui, mais quand j'ouvre une bouteille de vin, j'ai pas besoin de la finir forcément.
3: Mais le lendemain, vous pouvez la finir le lendemain.
4: C'est ça.
3: Si ça se garde.
4: Oui, si ça se garde. Ouais,
3: comme un bon bouquin. Non, je voulais en venir au personnage récurrent qui est la policière, Alice Ginier. Elle est née comment, celle-là ?
4: Alors, elle est née d'abord... Par sa situation géographique, j'ai un oncle qui a un alpage au Mos, au-dessus d'Aigle, dans le Chablais vaudois. Et puis, j'avais envie qu'elle soit une femme, déjà, parce que j'en avais un peu assez des détectives ou des inspecteurs alcooliques et dépressifs. J'avais envie d'une fille pleine de vie, qui aime la montagne, qui aime l'air pur, et puis qui vit. Donc je l'ai ancrée dans le village des Mos, dans une ferme où elle a vécu la terre. Elle a d'ailleurs, elle est très terre à terre, et il est venu comme ça petit à petit, ce personnage.
2: C'est une question très récurrente chez les écrivains, ou quand on parle de littérature, c'est comment un homme peut écrire dans la peau d'une femme, comment une femme peut écrire dans la peau d'un homme, comment on peut se mettre dans la peau de quelqu'un qu'on n'est pas.
4: Bon, ce serait difficile pour moi si le roman était écrit à la première personne, je. Mais le fait que je la décrive, c'est comme décrire un enfant, c'est comme décrire un homme, c'est comme décrire une femme. C'est la troisième personne joue beaucoup pour moi. J'aurais de la peine à écrire un roman à la première personne en disant je, en étant un personnage féminin, je pense.
3: Vous avez pensé à quelqu'un en décrivant les contours de ce personnage, ou il est inventé de toutes pièces ?
4: Non, je pense qu'il y a des traits que je prends de plusieurs personnes, mais je ne vois pas une personne en particulier. Non.
2: C'est comme Frankenstein, on prend des petits bouts de plusieurs personnes.
4: On prend des petits bouts de... C'est difficile de savoir d'où vient l'inspiration.
3: Oui, des fois, si on essaie de creuser, on peut avoir des surprises. Est-ce que c'est important de le savoir, de comprendre le mécanisme quand on est écrivain, quand on est artiste ?
4: Non, je pense qu'on n'a pas besoin de tout comprendre. L'important, c'est qu'on a... On doit avoir une certaine cohérence par rapport à ce personnage. D'ailleurs, moi, j'écris vraiment le personnage avant de commencer à écrire le roman.
2: Vous faites une fiche personnage.
4: avec quelles études, etc. Des choses que j'utiliserai peut-être pas du tout, mais j'ai besoin de la connaître avant de la décrire en situation.
3: Nous avons eu évidemment plusieurs écrivains et écrivaines à ce micro, avec différentes méthodes. Certains, le nom, mais nous disaient, moi je commence un roman, je pose les personnages et j'attends qu'ils m'emmènent là où ils doivent m'emmener. Ils m'échappent en quelque sorte, rien n'est prévu à l'avance. Et puis d'autres qui ont le synopsis prévu jusqu'à la virgule. Vous vous situez où, vous, Raphaël Guillet ?
4: Plutôt du côté de ceux qui préparent. Moi, j'ai dans ma chambre, j'ai un grand panneau avec, qu'on appelle ça, ces petits trucs jaunes qu'on colle là,
3: les post-it,
4: voilà. Et puis j'ai les grandes lignes de l'histoire. J'ai besoin d'avoir un peu une idée de où l'on va, même si je me surprends parfois à changer des choses en cours de route. Mais j'ai besoin de connaître la fin.
3: Comme un reportage, peut-être.
4: Voilà, et puis comme un marin, par exemple, il a besoin de savoir quel cap il prend. En aviation, c'est bien de savoir où on va aussi.
2: En reportage, c'est
4: un mélange des deux. Il faut être quand même une éponge, il faut savoir...
2: Improviser.
4: J'aime pas les gens qui savent déjà ce qu'il y aura dans le reportage à la fin, et surtout quel angle...
2: C'est pour ça que je vous pose la question.
4: Non, tout à fait. C'est un petit peu différent en reportage.
3: L'angle vient plus tard, mais il en faut un quand même.
4: Il en faut un.
3: Oui, ça
4: il
3: c'est,
4: en faut un, c'est sûr. Pour savoir quelle est la question de base qu'on se pose, en fait.
3: Le totem journalistique, l'angle. On va écouter un chanteur qui vient de pas loin de chez vous, c'est Patrick Juvet. Vous êtes de Villeneuve, il est de...
4: La Tour de Paix.
3: La Tour de Paix, bah oui, c'est pas très loin, au Jardin d'Alice.

0: C'était Patrick Juvet au jardin d'Alice. Vous avez souhaité écouter Patrick Juvet, Raphaël Guillet. Vous êtes de Villeneuve, il était de la Tour de Paix. Est-ce que vous êtes rencontrés ?
1: Non, pas du tout. Non, je ne connais pas du tout Patrick Juvet. Je sais qu'il est de la Tour de Paix, que ses parents avaient un magasin de... qui vendait des radios, des télévisions. Mais c'est surtout le souvenir, quand j'étais ado, d'une période où tout était ensoleillé, tout était assez gai. C'est un peu le propre de la variété que nous rappelait ces tonalités d'époque. Et Juvet, c'était le gars qui montait dans la région, qui était monté à Paris, et qui était vraiment une star à l'époque, au niveau de la francophonie. Il a même eu du succès un temps, je crois, aux États-Unis.
0: On parle même de lui. Quand je parle musique, je me tourne toujours vers Anne, quand elle est là. Mais on parle même de lui comme d'un des pionniers du disco, non ?
2: Oui, c'est vrai. C'est vrai. Ouais. Je sais plus vraiment s'il était pionnier ou s'il s'est un peu engouffré dans la vague au bon moment. En tout cas, c'est quelqu'un qui a vraiment popularisé le disco, qui jusque-là n'existait que dans les clubs new-yorkais, on va dire.
0: Ouais. Donc vous le perceviez comme ça à l'époque ?
1: Oui, mais on le suivait parce que à l'époque les émissions de variété justement à la télévision faisaient un tabac. Je crois que c'est plus le cas aujourd'hui, mais c'était une vedette mais presque du niveau d'un peut-être pas autant qu'un Claude François, mais ça il y avait Mike Brandt, il y avait ces gens-là qui me fascinaient pas vraiment parce que j'étais assez beau, oui, mais je trouvais assez sympathique de regarder ces émissions-là. Il y avait pas mal de joie quand même le samedi soir avec ces émissions-là.
0: Et maintenant, l'époque est moins joyeuse.
1: Il a mal fini, Patrick Juvet. Ouais. Enfin, c'était pas terrible, je crois.
0: Décédé, endetté, seul.
1: À Barcelone.
0: Ouais. C'est souvent comme ça la vie des rockstars ou des popstars. On pense à Mike Brandt, on pense effectivement à Claude François qui n'ont pas bien fini du tout.
1: Exact.
0: Vous avez fait le tour du monde, j'allais dire Patrick, Raphaël Guillet. Vous avez les mêmes yeux que lui. Vous avez les mêmes yeux que lui.
3: Mais pas le même costume.
0: Vous avez fait le tour du monde et puis là, bah, vous racontez la Suisse romande depuis quelques années. Au fond, vous retombez complètement sur vos pattes.
1: C'est vrai que j'ai commencé par voyager beaucoup et puis je trouvais génial dans les dernières années j'aime pas le mot carrière, mais de mes années de reporter, d'aller à Bulle, d'aller à Châteaudet, j'adorais, et puis d'avoir pas cette difficulté de la langue, parce que quand on va au Pakistan, il faut toujours avoir un traducteur, il y a quelque chose entre deux, c'est pas direct, et j'ai adoré travailler pour l'émission Mise au Point, que je regarde encore assez souvent, j'ai adoré la Suisse romande, j'adore ce pays d'ailleurs.
3: Que vous décrivez aussi dans vos livres.
1: Oui, et j'ai envie d'écrire des histoires qui se passent ici. Les polars à Los Angeles, j'en ai lu. J'ai lu Padura, les polars qui se passent à La Havane. J'adore, je continue à le faire. Mais je trouve que c'est important qu'il y ait aussi des histoires qui se passent ici. Les Islandais qui ont beaucoup moins de crimes que des pays comme même la Suisse.
0: Ils en ont pas, c'est 300 000 habitants, il n'y a même pas un crime par année.
3: Pourtant, les polars islandais, ça marche assez bien.
1: Oui, ça marche assez bien, oui. J'en ai lu plusieurs que j'aime beaucoup, mais je trouve important qu'il y ait des histoires qui se passent en Suisse et j'ai envie de continuer à le faire.
3: Mais avec tous les pays que vous avez traversés en tant que reporter, vous pourriez aussi imaginer des polars où on voyage à la James Bond.
1: Alors dans le deuxième, les lunettes de sommeil,
3: ça voyage un peu.
1: Parenthèse du côté de Sarajevo, effectivement. Alice Gignier, mon inspectrice, est amenée à aller enquêter là-bas.
0: Et puis il y a les médias aussi qui ont beaucoup évolué depuis vos débuts dans les années 80. On entendait la course autour du monde, Raphaël Guillet, évidemment, même si vous êtes un peu moins affûté en matière d'actualité, parce qu'il faut bien un moment quitter ce monde-là qui est un peu épileptique, il faut bien le dire. Qu'est-ce que vous constatez quand vous regardez l'évolution des médias? Il y a 15 ans, on n'avait pas de tablette dans les mains, on n'avait pas d'intelligence artificielle, les journaux étaient encore payants en grand format, le podcast n'existait pas. Vous voyez cette évolution avec quel regard?
1: Je vois de plus en plus de petits groupes qui regardent des choses pour lesquelles ils sont déjà convaincus. Donc, je vais prendre l'exemple inverse, parce que je ne suis pas très clair.
0: Non, mais vous pensez aux algorithmes qui repoussent des contenus qu'on regarde déjà, c'est ça?
1: Mais c'est aussi le cas pour les séries, par exemple. Il y en a tellement, et tant mieux, hein, je veux dire. Quand je parle dans une soirée de la série que j'ai vue, Afterlife, par exemple, c'est une série que j'ai adorée.
0: Ça parle de quoi?
1: Ça parle d'un journaliste local qui a perdu son épouse d'un cancer et qui essaye de... Vous voyez, vous ne connaissez pas?
0: Non, si, on ne connaît pas. Ça, c'est ce que vous alliez dire. Mélanie, mais
3: non, je ne connais pas.
1: C'est Ricky Gervais qui a écrit ça.
0: Ah oui, Ricky Gervais.
1: Le comique, et c'est extraordinaire, cette série. Mais quand je parle avec des amis, ils disent, ah ben non, mais... Et tu as vu celle-là? Je dis, non, je ne l'ai pas vue. En fait, tout le monde regarde plein de choses.
0: Tout est segmenté,
1: et,
0: c'est ça.
1: Et il n'y a plus... Je ne veux pas dire que c'était mieux avant, hein. C'est pas.
3: Vous parliez tout à l'heure de ces fameux spectacles.
1: Mais il n'y a plus d'émissions qui, tout d'un coup, à part la finale de la Coupe du Monde de foot, fera le buzz le lendemain matin dans la cour d'école ou à la cafétéria.
3: Vous parliez de ces émissions de variété du samedi soir à la télé, c'était ça.
1: Ou de la course autour du monde qui, tout d'un coup, rassemblait toutes les générations. Et effectivement, ça a un peu disparu. Et cette. Comment on appelle ça,
0: ce moment
3: collectif? C'est un morcellement, en fait.
1: Ouais. Oui, c'est un morcellement, en fait.
0: Il n'y a plus de moment collectif, on est toutes et tous ensemble, soit l'oreille collée au poste de radio, comme dans les années 40 ou 50 avant l'apparition de la télé, ou la télévision, maintenant, on doit se battre parce que chacun est dans son canapé en train de regarder son propre contenu.
1: Voilà, et je pense que ça nous déboussole un peu.
0: Le fait ça vous déboussole aussi, vous?
1: Moi, ça me déboussole.
0: Vous regardez encore la télé de flux avec des vrais programmes, vous?
1: Je regarde plus trop. Je regarde même la radio, j'écoute beaucoup de podcasts après coup, donc je participe du même mouvement.
0: C'est ce que j'allais dire, oui.
1: exactement. Non, je regarde le sport encore, et ça c'est le direct qui est le plus fort. Ces temps, je regarde beaucoup Roland Garros, par exemple.
3: Mais sur la manière de faire du journalisme, parce que vous nous parliez tout à l'heure, dans la course autour du monde, Raphaël Guillet, de ces petites bobines Super 8 que vous deviez envoyer, sauf erreur, à travers le pilote d'Air France, vous deviez donner... au pilote de l'avion, la bobine, pour qu'elle arrive à temps à Paris.
1: Effectivement, on devait donner notre bobine. Enfin, il y avait en général 7 ou 8 bobines dans un petit sachet jaune, course autour du monde. Et on le donnait au chef d'escale, qui lui-même allait le porter sur le tarmac au commandant de bord du premier avion Air France ou UTA qui partait sur Paris, où l'attendait, parce qu'il avait été averti, Fifi la Flèche. Fifi la Flèche, c'était un motard, un gars qui était payé pour travailler, pour attendre 24 heures sur 24 l'arrivée d'un sachet avec des films Super 8. Et lui, dès qu'il recevait un avis, il prenait sa moto, il faisait le périph, il allait chercher plusieurs aéroports à Paris.
3: Il filait comme une flèche pour aller chercher.
1: Exactement, il allait chercher le.
3: Donc ça, c'est la période, c'est les années 80. Aujourd'hui, on fait du journalisme. Tout le monde en fait, finalement, avec son smartphone. Hein.
0: Oui. Ou personne n'en fait.
3: Ou personne. Sur la manière de faire du journalisme, Raphaël Guillet, comment vous voyez le paysage?
1: La technologie a changé beaucoup de choses, en bien d'ailleurs. Maintenant, c'est incroyable quand on voyage. Quand j'étais en Australie, moi, j'arrivais pas à appeler la famille parce que c'était du PCV. Enfin, il fallait. C'était très compliqué.
0: PCV, c'est-à-dire c'est celui qui reçoit l'appel qui paye.
1: Voilà, exactement.
0: C'était pas mal, ça.
1: C'était pas mal. Et maintenant, on peut envoyer des films. Vidéo,
3: on peut faire des vidéos en direct.
1: Et je trouve ça extraordinaire. C'est vraiment une avancée pour l'information.
0: Il y a eu une votation importante concernant le service public suisse, l'audiovisuel, dont nous faisons partie au début du mois de mars. Comment voyez-vous l'évolution de cette notion de service public? Vous avez servi le public, vous avez été un des dignes représentants de ce service public à la radio, à la télévision. Raphaël Guillet, est-ce qu'il est en péril?
1: Il est quand même un peu menacé par, concurrencé, je dirais, hein, par la multiplication des prises de position, les réseaux sociaux. Je suis un peu embarrassé pour vous dire, parce que pour moi, le service public, c'est très important et j'ai l'impression d'être encore un peu dans la maison. Personnellement, je trouve très important qu'effectivement, on ait beaucoup d'argent pour l'éducation et pour le service public, pour une télévision, pour une... Je me méfie beaucoup du privé dans ce domaine-là. Donc, je peux que dire cela, en fait.
0: Vous avez vécu comment ce qui s'est passé sur le plan démocratique au mois de mars?
1: Bah, j'ai suivi ça avec beaucoup d'attention. Je suis allé voter et j'ai beaucoup parlé autour de moi de cette votation. Je suis très content de ce qui s'est passé.
3: On vous a interrogé sur cette drôle d'époque, Raphaël Guéant, en vous demandant comment vous alliez. On a parlé des conflits qui agitent ce monde. Vous en avez vu pas mal dans votre carrière de reporter, ou de votre parcours de reporter, comme vous aimez pas dire carrière. Comment vous voyez ces guerres maintenant qui agitent le monde? Est-ce que, on a l'impression que ça s'accélère, mais vous qui avez ce recul-là, est-ce que vraiment ça s'accélère ou pas?
1: S'il y a plus de guerres qu'avant, je
3: si
1: suis...
3: C'est plus, les conflits sont plus terribles, on a l'impression qu'il n'y a jamais eu ça, que...
1: Moi, je suis très inquiet pour les guerres du futur, si elles font appel à l'intelligence artificielle, aux robots. Je vois pas ce que ça peut donner, mais je crains le pire.
0: C'est déjà le cas, non? Quand on voit les drones ukrainiens.
1: C'est déjà le cas avec les drones. C'est vrai que quand j'y étais en Irak, etc., on parlait jamais de drones. Il n'y en avait pas encore qui étaient capables de. Et puis le nombre de drones qu'on voit actuellement dans le conflit en Ukraine, etc., c'est vraiment très très impressionnant. Je pense que la technologie peut amener des choses. Assez dur, mais en même temps, si la technologie a évolué, je vois pas tellement d'évolution au niveau de l'être humain, de l'égoïsme de chacun. Et puis, une chose qui me frappe maintenant, c'est pour être allé, par exemple, souvent au Proche-Orient, Israël, j'ai de la peine à parler de cette complexité-là. Je trouve que on entend beaucoup de choses très simples sur des choses très complexes. Et...
0: Mais vous parliez de la segmentation des publics en ce qui concerne les médias ou les produits artistiques. Là aussi, en ce qui concerne les conflits, notamment le conflit du Proche-Orient, on a cette injonction en permanence de choisir ou d'être amené dans un camp ou dans un autre. La pensée complexe, la pensée nuancée n'a plus droit de citer.
1: Et c'est pour ça que j'ai de la peine à entrer. Dès que je suis qu'un groupe d'amis et qu'on commence à parler Proche-Orient, j'essaie d'éviter un peu parce que les fronts sont vite.
3: Il y a des avis tranchés.
1: Et moi, je suis plutôt un avis intermédiaire. Honnêtement, il y a eu à Lausanne une double manifestation pro-israélienne avec assez peu de gens et pro-palestinienne avec beaucoup de monde. Moi, je me sens incapable d'aller dans l'une ou dans l'autre, vraiment. Pour être allé dans cette région plusieurs fois, à l'époque, on allait, je sais pas, je suis allé 15 ou 20 fois, y compris à Gaza, c'est compliqué. Moi, je me souviens, on m'a craché dessus à Jérusalem, dans les quartiers ultra-orthodoxes juifs, et puis j'ai vu des choses que j'aimais pas non plus à Gaza, du côté du Hamas, donc j'ai de la peine à prendre parti, et rien que ça, de pas prendre parti, c'est déjà critiquable aux yeux de certains.
0: Mais c'est l'éternelle équation insoluble. Quand on est journaliste, reporter, est-ce que c'est pas l'hygiène de base que celle de ne pas prendre parti, à part pour l'humain auquel on est confronté et pour l'humanité tout entière? Autrement dit, si on retourne la question, est-ce qu'on peut être un bon journaliste en étant militant d'une cause quelconque? Celle de l'humanité, bien évidemment.
1: Personnellement, j'aime pas les journalistes militants. Je pense que c'est pas compatible. Je pense que on peut pas être complètement objectif.
0: Non.
1: Forcément qu'on a un point de vue, on a une forme de subjectivité. Je crois pas à l'objectivité, je crois à l'honnêteté. Et si je vais quelque part et que je rapporte les propos de cette personne, et que j'ai l'impression d'avoir pas triché, d'avoir pas modifié son propos, j'ai l'impression que j'ai fait du bon travail et que les gens pourront avoir une idée par eux-mêmes, en fait.
3: Mais vous parliez au tout début de cette émission de la manière dont tout le monde raconte une histoire et la mythifie un peu.
1: Oui, c'est vrai.
3: Donc finalement, comment on s'arrange avec ça?
0: Il faut assumer sa part de subjectivité.
1: Ouais, il faut assumer sa part de subjectivité et puis raconter un peu la manière dont on a obtenu les informations, le making of, ça permet de d'afficher son honnêteté par rapport à un sujet aussi complexe.
0: Je crois que vous aimez beaucoup Bernard Lavilliers, Raphaël Guillet.
1: Oui, j'aime bien ses textes.
0: En voilà un pour se quitter, parce que c'est déjà bientôt, malheureusement, la fin de cette émission.

0: Bernard Lavillier, on cherche tous une maman. Vous avez là aussi une anecdote concernant Lavillier, Raphaël Guillet?
1: Oui, il m'a fait rire une fois, Lavillier, parce que je l'avais interviewé pendant le soundcheck d'une émission en France. Je l'avais amené le magazine littéraire consacré à Blaise Cendrars, dans laquelle il y a une phrase assez célèbre. Blaise Cendrars, qui avait écrit la prose du Transsibérien, était avec Pierre Lazareff, le grand journaliste français, qui lui dit « Blaise, tu l'as vraiment pris, le Transsibérien ?» Cendrars avait répondu « Qu'est-ce que ça peut te foutre ? Je vous l'ai fait prendre à tous. » Et Lavillier ne connaissait pas cette anecdote. Je lui donne le journal, je lui raconte et je lui donne le journal, je vous l'offre, etc. Et le lendemain, dans l'émission, il a cité cette phrase comme s'il l'avait connue 50 ans auparavant. Et ça m'avait fait marrer, mais en même temps, j'ai trouvé ça très bien parce que les artistes ont des éponges et ils doivent utiliser tout ce qui est butinable autour de soi.
0: Lui aussi assume sa part de subjectivité. Merci. Merci infiniment, Raphaël Guillet. C'est un bonheur. Pension complète, c'est à trouver dans toutes les bonnes librairies chez Favre. Ça, c'est pas un polar. Il y a trois polars. Doux comme le silence, les lunettes de sommeil et un arrière-goût amer. Le prochain est à venir en fin d'année. Vous serez, je le rappelle, l'invité du Festival Alpage à Anzère, en Valais, qui a lieu les 13 et 14 juin prochain. Renaud Musier était à la réalisation. On le salue. Mélanie, on se retrouve demain.
2: Oui, demain, nous serons en compagnie d'un monsieur qui s'occupe de musique classique, le Lavo classique. Vous connaissez ce festival d'Anzère ?
0: Oui, je le connais. Pas très bien la musique classique, mais le festival, je le connais.
2: Oui, c'est un festival super. Il le dirige, il va nous raconter tout ça.
0: Eh bien, on se réjouit. Dans quelques instants, ce seront les infos. Puis Vertigo, juste derrière, nous prenons des nouvelles de la route.
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0: Vous dire que des retards de 15 à 30 minutes sont à prévoir sur les tronçons menant aux douanes du Col des Roches, de Valorbe, de Saint-Gingolph et de Bardonnay. L'inforoute en continu, c'est aussi sur le site rts.ch/trafic.
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0: Un joli t-shirt de Rimbaud, Pierre-Philippe.
4: Oui.
0: Bonjour.
4: Belle vue. Bel œil. Bonjour, bonjour. Moi, je vous emmène à la rencontre d'un SDF à Los Angeles aujourd'hui. On ne sera pas comme Raphaël Guillet autour du monde, mais presque.
2: Ah, ça fait un peu polar, ça.
4: Un petit peu polar, oui, exactement. Il s'appelle The $5 Guy. Il a été suivi avec sa caméra par notre invité Gary Grenier. C'est un documentaire qu'il présente demain au cinéma bio à Carouge et que je recommande fortement. Le personnage est assez extraordinaire.
0: Et Rimbaud dans tout ça, alors ?
4: Un vieux pote.
0: Un vieux pote, très bien.
2: Peut-être qu'il a été SDF à Los Angeles, vous savez.
0: Bonne émission.
4: Merci.
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0: Les infos dans un instant, puis Vertigo, ce sera juste derrière. Il est pile 17h sur RTS Première.
3: Pierre-Étienne Joie.
5: L'agence de presse iranienne Tasnim l'affirme, Téhéran a suspendu les négociations avec les États-Unis visant à mettre un terme à la guerre au Moyen-Orient. La décision a été prise à cause des crimes qu'Israël continue à commettre au Liban et des violations sur tous les fronts du cessez-le-feu israélo-américain conclu le 8 avril, affirme l'agence. Les conventions collectives de travail primeront sur les lois cantonales en matière de salaire minimal. Le national a rejoint le Conseil des États. Le Conseil fédéral était contre. Le Conseil des États qui a ajouté des garanties afin que les cantons de Genève et de Neuchâtel puissent maintenir ce régime. Les cantons du Jura, du Tessin et de Bâle-Ville ne sont pas concernés. La Chambre des cantons a aussi exclu toute baisse salariale qui réduirait le salaire à un niveau inférieur à celui du salaire minimum actuellement en vigueur. Sommet du G7 à Évian, les non-G7 français confirment renoncer à un contre-sommet. Ils avaient laissé entendre la semaine dernière qu'il n'y aurait pas de contre-sommet à Annemasse, sans village alternatif en Suisse. Malgré une autorisation de la préfecture, ils ont confirmé y renoncer, dénonçant des conditions pas adaptées. Ils réfléchissent à la possibilité d'une manifestation le 13 ou le 14 juin. En Suisse, la coalition non-G7 doit se réunir demain pour dire si elle approuve le tracé sur la rive droite proposé par le Conseil d'État. Le ministère public a requis 8 ans de prison ferme contre Pascal Jossy. Le fondateur de la société S3 est jugé à Fribourg pour une faillite ayant laissé un découvert de plus de 31 millions de francs. Les deux procureurs le présentent comme un homme qui a manipulé de nombreuses personnes dans le but de mettre en œuvre un projet jugé irréaliste. Pour le procureur général, Pascal Jossy ne peut bénéficier d'aucune circonstance atténuante. Et l'auteur présumé de l'attaque au couteau jeudi dernier à Winterthur a été placé en détention provisoire. Le suspect, proche des milieux islamistes, avait blessé 3 personnes, dont une grièvement. Le ministère public de la Confédération ne précise pas si le suspect a déjà été interrogé. La présomption d'innocence s'applique. Tennis, un peu pendant Roland-Garros, cette annonce peu après, l'ex numéro 1 mondial Serena Williams, lauréate de 23 titres en Grand Chelem et absente du circuit depuis l'US Open 2022, va reprendre sa carrière la semaine prochaine. Ce sera en double au Queens, le tournoi londonien sur gazon. À 44 ans, la légende américaine du tennis a reçu une invitation pour disputer le tournoi aux côtés d'une partenaire qui reste à définir. Serena Williams revient sur le circuit près d'un an après sa sœur aînée Vénus. Celle-ci avait repris le fil de sa carrière professionnelle à 45 ans en juillet de l'année passée. Et puis à Roland-Garros en cours, les organisateurs ont sanctionné le Paraguayen Adolfo Daniel Vallejo d'une amende de 60 000 francs pour des propos sexistes visant l'arbitre Ana Carvalho. Le 71e joueur mondial a malmené verbalement l'arbitre de chaise brésilienne après sa défaite au deuxième tour. Il s'est excusé depuis. Enfin la météo ce soir, après le soleil actuel, le ciel se remplira de nuages par l'ouest en cours de nuit. Demain mardi nuageux, premières averses possibles en cours de matinée au nord des Alpes. L'après-midi sera généralement très nuageux avec des averses et des orages violents localement possibles. 13 degrés le matin, 23 ensuite jusqu'à 25 en Valais. Mercredi, premières éclaircies sur le plateau l'après-midi.
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4: Elle aurait eu 100 ans aujourd'hui, mais de qui parlons-nous aujourd'hui ? Eh bien de Marilyn Monroe. Nous allons vous emmener dans cette émission, dans ce Vertigo, en compagnie d'Ariane Asler, voir une exposition. Bonjour Ariane, comment ça va ?
8: Mais bonjour Pierre-Philippe, extrêmement bien, et vous-même ?
4: Mais très très bien, très très bien. Alors, fasciné par Marilyn ?
8: Ah bah oui, évidemment, je ne suis pas la seule, je crois, non ?
4: Il me semble qu'en effet, elle exerce une certaine fascination. Peut-être qu'on en parlera d'ailleurs avec notre invité, Gary Grenier. Bonjour Gary.
9: Bonjour, merci beaucoup de me recevoir.
4: Mais merci à vous d'être là. Vous avez tourné un documentaire et vous avez suivi pendant de longs mois. Vous allez nous expliquer tout ça, un homme tout à fait étonnant. Il s'appelle de son vrai nom Michael Timothy Gunder. On le surnomme Eddie Spaghetti ou encore The $5 Guy. The $5 Guy, c'est le titre de votre film documentaire que vous présenterez demain au Bio à Carouge. Vous nous en direz un petit peu plus. Et puis peut-être que vous avez quelque chose à nous raconter sur Marilyn, parce que Los Angeles, où vous avez tourné ce documentaire, c'est une ville que vous connaissez bien et c'est une ville dans laquelle elle a laissé une trace, on peut dire, un peu indélébile quand même, il me semble.
9: Bien sûr, et j'ai vu l'exposition d'ailleurs à la Cinémathèque.
4: Et vous nous en parlerez peut-être.
9: On en parlera.
4: Très bien, avec Ariane Thierry.
10: Oui.
4: Au théâtre avec vous.
10: Au théâtre. Alors j'hésite à vous répondre sans mots, mais en langage des signes, mais c'est pas très radiophonique. Hein. Je vous parlerai de Mon frère, pièce de François Gremaud, et Guillaume Gremaud.
4: Son frère.
10: Son frère, comédien, qui est sourd.
4: Ah.
10: Voilà, sur le plateau. Et c'est un spectacle génial.
4: Très bien. En tout cas, on en dit le plus grand bien. Beaucoup de gens sont sortis extrêmement émus de ce spectacle.
10: Y compris moi.
4: Y compris vous. Ah ben voilà, vous avez spoilé votre chronique, Thierry. Et puis, je vous l'ai dit, aujourd'hui, Marilyn Monroe aurait eu ses 100 ans. Et nous allons retrouver Joël Rebeté, qui a 2 ou 3 choses à nous raconter à propos de Marilyn Monroe.
11: Certaines idées sont peut-être à garder. L'éditorial ici, par exemple, ça n'est pas mal.
4: L'édito de Vertigo, c'est l'air du temps dans cette émission, et c'est vous, Joël Rebeté, qui vous y collez, si j'ose dire, aujourd'hui, avec peut-être cette question, pourquoi est-ce que Marilyn Monroe est devenue blonde et même blonde platine ?
12: Et oui, et surtout, Pierre-Philippe, pourquoi cette chevelure nous parle encore aujourd'hui ? Norma Jean Mortenson est née châtain, bouclée. À 19 ans, elle est sélectionnée pour une pub du shampoing. Le publicitaire la veut blonde, c'est frais, ça fera vendre. Allez hop, chez le coiffeur. Du blond, du blanc même, blanté d'oreiller, comme elle aimait le dire. Pour maintenir cette couleur durant toute sa vie, chaque semaine, Marilyn Monroe applique des substances toxiques sur sa tête qui finiront par brûler son cuir chevelu. Les dernières années, elle doit même porter une perruque, comme dans le film Les Désaxés de John Huston, probablement l'un de ses plus beaux rôles. Mais n'allons pas trop vite. D'abord la success story. Nouvelle coiffure, nouvelle star, le blond Marilyn, c'est d'abord la pureté, l'innocence, la candeur. Ce sont nos chères petites têtes blondes, comme on dit en parlant des enfants. C'est le blond des blés, le blond des anges. Mais en même temps, est-ce que vous vous souvenez de Marilyn provocante qui chante Happy Birthday au président Kennedy devant toute l'Amérique? Ou la Marilyn qui fait la une de Playboy? Femme, objet de fantasmes, et tous ses rôles où elle donne corps à une Amérique qui se libère sexuellement. Tentatrice, glamour, une sensualité qui la dépasse. Mais devant les caméras et les flashs des photographes, elle révèle aussi sa peur d'être abandonnée. Ce qui rend Marilyn Monroe inoubliable 100 ans après sa naissance, c'est que sa vie et ses rôles ont réuni comme aucune autre artiste la blondeur pure et la noirceur d'une existence fracassée. Un ange, mais une femme sexualisée par les caméras. Une célébrité dans la lumière, mais une vie à conjurer la douleur de l'abandon, l'orphelinat, une petite fille dont personne ne veut. Marilyn Monroe, blonde, éblouissante comme un rayon de soleil, mais qui a tellement peur la nuit, et rien pour apaiser ses angoisses. Marilyn Monroe comme l'amplificateur de nos propres blessures, de nos chagrins, de notre solitude et de nos zones d'ombre. Jamais une star n'aura incarné autant ce contraste. Voilà pourquoi la blondeur de Marilyn Monroe n'est pas un détail.
4: Merci Joëlle Rebeté. On vous retrouve dans Ramdam ?
12: Oui, Ramdam. Ramdam, c'est ce jeudi 4 juin. On va parler des chants de supporters de football.
4: Ah, mais quelle excellente idée.
12: Ouais. Annie Cordy, Ayam, des polkas slaves dans les stades de foot. Voilà. On peut refaire notre playlist.
4: Thierry est parti, là, ça y est.
10: Je suis Liverpool.
4: You never walk alone, c'est ça.
10: Oui. Hein,
4: voilà, exactement. Merci beaucoup, Joël.
12: Merci, à bientôt.
4: À bientôt. Et je me tourne vers vous, Gary Grenier, vous qui êtes notre invité, auteur de ce documentaire donc, sur ce SDF de Los Angeles. Vous avez vu l'exposition dont on va parler tout à l'heure avec Ariane Asselaer. Alors, on ne va pas trop en dire, mais qu'est-ce qu'elle représente encore aujourd'hui à Los Angeles, Marilyn Monroe? Est-ce qu'elle est aussi célébrée que peut-être nous, en Europe?
9: En tout cas, je me demande si la jeunesse connaît encore... j'ai pour habitude de demander aux jeunes s'ils connaissent Charlie Chaplin. Et je vois qu'en dessous de 18 ans, il y en a beaucoup qui me demandent de qui il s'agit. Mmh. Marilyn fait partie aussi de ces visages à jamais marqués dans les esprits. Mais lesquels? C'est une question. En tout cas, Los Angeles, pour moi, c'est plein d'anecdotes avec Marilyn, dont celle de la fin des années 40, où elle est dans un club pour jeunes filles qui essaie de percer à Hollywood. Et je sais que pour réunir 50 dollars seulement, elle se met à nu devant les photos d'un photographe, je crois, Tom Kelly, ou je ne sais plus son nom. Et voilà, qui en dit long aussi sur toutes les anecdotes qu'on découvre à la Cinémathèque, qui sont magnifiques, très touchantes, et je crois qu'ils donnent à découvrir l'actrice. Ouais,
4: ouais. C'est étonnant qu'il n'y ait jamais eu de très gros biopic réalisé sur elle.
9: Alors, il y en a un que j'aime beaucoup qui s'appelle My Week with Marilyn, qui est interprété par Michelle Williams. Ouais. Et là, on la suit pendant une semaine lors d'un tournage où elle tombe amoureuse d'un jeune assistant de production on set. Et je trouve qu'il y a beaucoup de biopics qui mériteraient de tourner plutôt sur des épisodes de vie, sur des moments comme ça, plutôt que de refaire pendant deux heures toute la carrière.
4: Toute la carrière, ouais.
9: Je trouve que c'est un très beau film émouvant.
4: Ouais. En tout cas, celles et ceux qui

0: Ne soyez ni pauvre, ni sans abri, soyez riche tout simplement, ma foi, après tout, pourquoi pas, non ?
1: Ah là, on touche directement à la problématique du sans-abrisme, en tout cas dans ce moment du film.
0: Ouais. Ouais. Qui est l'homme qui chante ?
1: C'est un monsieur qui chante dans les rues de Santa Monica, où il y a beaucoup d'artistes de rue, un peu comme sur Hollywood Boulevard, comme ça, et il y a quelqu'un qui prend à partie un peu les gens, qui visiblement d'ailleurs ne s'en soucie pas beaucoup, et il invite les autorités à s'occuper un peu plus des gens dans la rue, qui sont nombreux. Ouais. On compte quand même aujourd'hui 75 000 personnes à Los Angeles dans les rues.
0: Qui sont dans les rues de Los Angeles, effectivement. Et au fond, il évoque directement le sort de cet homme que vous avez suivi. Pendant combien de temps vous l'avez suivi ?
1: Bah, sur plusieurs années, en fait. Ouais. Je le connais depuis 10-15 ans. Ça fait 15 ans que je vais à Los Angeles et que j'y passe du temps. Et donc, je le croisais à plusieurs reprises. Et le temps qu'il a fallu pour le convaincre déjà de le filmer, ça a pris quelques temps. Ouais. On a fait un court-métrage dans lequel il apparaissait. Il a retrouvé mon porte-monnaie, en gros. Il avait mauvaise réputation dans le quartier où je vis, à Los Feliz et Silver Lake, qui est un quartier un peu hipster. Et il passait pour un gars qui se prostituait, qui se droguait, qui volait. Et j'ai voulu creuser un petit peu tout ça, surtout quand il non seulement m'a retrouvé mon porte-monnaie, mais me l'a rendu plein.
0: Oui, c'est ça.
1: Je me suis dit, peut-être que tout le monde ne sait pas exactement qui est ce monsieur. Ouais. J'ai envie de savoir.
0: Alors, son vrai nom, je le redonne, il s'appelle Michael Timothy Gunder. Son nom, il a deux noms.
1: On n'en est pas sûr.
0: On n'est pas sûr.
1: Plusieurs visages.
0: Plusieurs visages. Eddie Spaghetti ou encore The $5 Guy. Le $5 Guy, pourquoi ? Parce qu'il le raconte dans votre film documentaire, Gary Grenier. Il a récupéré des objets et pour être sûr de les vendre, quelle que soit la valeur de cet objet, il avait décidé de les vendre $5. Et c'est comme ça qu'il gagner un petit peu d'argent, c'est ça ?
1: Oui, puis bon, on sent aussi que c'est une passion pour lui que d'aller fouiller les poubelles, chercher des objets, est-ce qu'il les a trouvés, est-ce qu'il les a volés de nouveau ? Moi, je ne sais pas si mon porte-monnaie, il l'a vraiment trouvé ou est-ce qu'il ne me l'a pas volé d'ailleurs. Et puis après, il a une bonne réputation. Mais oui, c'est son fonctionnement de $5 guy, ouais, exactement.
0: Qu'est-ce qui vous a attiré vraiment chez lui ? Parce qu'il est, bon, je comprends, il est très étonnant. Lorsqu'on le voit dans la rue, si on ne sait pas qu'il est SDF, on a quand même du mal à se dire que cet homme est SDF parce que voilà, il prend soin de lui, il est plutôt bien habillé quand il le faut. Enfin, voilà, mais qu'est-ce qui a fait que vous vous êtes dit, non, il faut absolument que je filme cet homme ?
1: Bah déjà parce que je ne savais pas qu'il vivait dans la rue au tout début, avant que je commence à le filmer. Et j'allais de surprise en surprise, il a des tenues très flamboyantes, comme vous dites, c'est pas le sans-abri tel qu'on l'imagine, en tout cas. Et voilà, et moi, c'est Flaubert qui disait, tout est intéressant pourvu qu'on prenne le temps. Et le projet, et le film lui-même racontent un petit peu ça. Apprendre à connaître l'autre, on a toujours des idées préconçues sur tout le monde, et là, j'avais une occasion géniale de pouvoir tester ça. Et il a joué avec mes nerfs pas mal parce que c'est un, comme j'ai dit, c'est un personnage, il veut donner qu'une certaine image de lui-même, celle d'un showman, d'un entertainer, d'un gars qui divertit, qui fait des blagues tout le temps. Donc le film, c'est difficile de l'avoir même sans parler de temps en temps. C'était sans doute la chose la plus compliquée au montage avec Jean Resserre qui m'a aidé là-dessus grandement. Et voilà, donc ça m'intéressait de le suivre parce qu'il est aussi un peu un portrait de Los Angeles.
0: Oui,
1: et tout tourne toujours un peu dans ma vie autour de cette ville qui m'obsède.
0: Ouais. Au départ, cette ville, vous ne l'aimiez pas. Vous y allez une première fois. Vous
1: n'aimiez pas.
0: Ouais, mais elle ne vous intéressait pas vraiment, en fait.
1: Alors si, elle m'intéressait. Je voulais aller voir Hollywood. J'en rêvais depuis petit, au Petit Lancy, à Genève. Et j'étais là, mais je veux y aller. J'y vais avec un copain. Et c'est absolument pas ce qu'on s'imagine. On voit les films. Et puis, en plus, quand on fait la côte en Californie, probablement pour les gens, c'est l'endroit le plus moche de la côte ouest. Il y a San Francisco, il y a des décors qui se transforment sans cesse. On arrive à Los Angeles, architecturalement, c'est pas ouf de prime abord, parce qu'après, mon regard a changé. Et l'année d'après, j'y retourne. Je suis très déçu, il faut prendre la voiture pour tout. Hollywood, c'est dégueulasse. Il y a effectivement des sans-abri, de la drogue, c'est dangereux. Enfin, rien donne envie. Le Hollywood sign est minuscule. Et une année plus tard, j'y retourne en me disant, mais il y a un truc que j'ai ressenti quand même. Il faut que je comprenne. Et là, je cherche quelqu'un qui éventuellement travaille dans le domaine de l'industrie, qui va me montrer ce que j'espérais, ce que j'attendais de cette ville. Et complètement par hasard, on va la faire courte, je rencontre quelqu'un qui va se faire une mission, il s'appelle Ludovic, il va se faire une mission de me faire aimer cette ville. Il a compris qu'il y avait du travail.
0: Voilà.
1: Et il a réussi.
0: Il a réussi pour le coup.
1: Dès ce moment

0: moment-là, il m'a rendu obsédé par cette ville que par je cette ne ville quitte plus. Ouais.
1: Et vous savez pourquoi elle vous obsède maintenant?
0: Bah pour des millions de raisons, mais de nouveau pour le cinéma. Ouais. Mais il a fallu retravailler la chose, à voir tout ce qu'on ne voit pas dans les films, c'est-à-dire ouais. la diversité, 40% de la population est mexicaine, l'ouverture d'esprit. J'ai commencé à aller mieux aussi dans ma peau dès lors que j'ai expérimenté cette ville, que je me suis un peu décoincé. Les rencontres, tant de choses, la plage, le désert, ouais. la météo, beaucoup trop de choses.
2: Thierry. Je me demandais si à Los Angeles il y avait une lumière particulière, vous êtes cinéaste, et puis si vous avez cité le petit Lancy à l'instant, le canton de Genève, si c'était un endroit où on trouvait plus sur le trottoir des personnages justement que chez nous.
0: Oui, en tout cas c'était mon sentiment, et moi j'ai grandi vraiment avec la peur du bizarre. J'ai dû apprendre à découvrir le bizarre. Je vivais dans mon petit cocon chez mes parents et tout était tout le temps bizarre dès lors que ça ressemblait pas à chez moi. J'allais chez des copains à leur anniversaire, le fait que le papa faisait pas le même métier que la maman, j'étais mais qu'est-ce que c'est que ce monde? Tout était étranger, flippant, et du coup j'étais vraiment un peu renfermé, et le fait d'aller à Los Angeles, j'en ai souffert, hein. Disons-le, j'en ai chié. j'ai eu de la peine, j'en ai pleuré, mais je sentais qu'il y avait quelque chose, je me suis battu. Puis un matin, toutes mes peurs, tout a disparu. Je me suis senti juste bien. Donc oui, il y a beaucoup de personnages hollywoodiens. Le cinéma, il n'est pas là-bas par hasard. Et la lumière, pour rebondir, David Lynch le disait très bien. La lumière a quelque chose de particulier. David Hockney, peintre que j'affectionne particulièrement, parle tout le temps de la lumière de Los Angeles. On a envie de tout filmer, de tout photographier. Et c'est ça que je trouve beau dans la dimension de c'est quoi une belle ville. Enfin, souvent, on parle d'architecture, en fait. Quand on va dans une ville européenne, on dit c'est une jolie ville parce qu'on a vu les façades de l'extérieur. Los Angeles, il faut creuser et tout se passe à travers l'objectif.
1: Est-ce que ce personnage que vous rencontrez, il est tel qu'il est? Alors, on découvre un peu son parcours au fur et à mesure que le documentaire avance. Donc, il fuit une famille misérable avec son petit copain de l'époque. Il s'installe à Los Angeles. Il a des chihuahuas qu'il élève et qu'il vend. Trafic de chihuahuas pour payer son loyer et en vivre. Mm-hmm. Jusqu'au jour où il découvre une certaine drogue qui va le jeter à la rue finalement, puisqu'il va ne plus faire autre chose que se droguer. Donc il n'aura plus de revenus, il se retrouve à la rue. Est-ce que le rôle qu'il a devant vous, il l'a parce qu'on est à Los Angeles et que tout le monde joue un rôle et qu'il y a une forme d'obligation de cinéma dans cette ville, ou est-ce qu'il est authentiquement tel qu'il est?
0: Moi, quand je le rencontre, c'est un personnage de cinéma. Point. Et rien d'autre. Il ne fait que des blagues, il ne fait que divertir, et c'est parce que je ne vois que ça que je me dis, il y a quelqu'un derrière. Et en plus, il vit avec toutes ses casseroles et ce qu'on dit de lui. Et donc moi, je suis là, mais il y a forcément un être humain derrière. Il me dit qu'il n'a pas de famille. Il a forcément une famille. Il dit qu'il vit nulle part. Il vit forcément quelque part. Et un jour, je découvre, en me parquant sur le pont qui m'emmène au café où je travaille tous les matins sur mon ordinateur, je vois une magnifique yourte, presque tente marocaine, et qui sort ce fameux $5 guy. Et je me dis, mais je veux lui parler à ce type. Et c'est le Covid, en fait, qui va passer. Il n'a pas voulu que je le filme avant, parce qu'en plus, il n'était pas bien parqué avec sa tante. Et quand je reviens du Covid, je me dis, mais est-ce qu'il est encore vivant? Qu'est-ce qui s'est passé? Et en le voyant sortir de cette yourte, en découvrant qu'il est sans abri, il me voit et il me dit, on le commence quand, ce film? Parce qu'il avait déménagé, il avait bougé, tout ça. Et là, moi, je vais aller savoir. Il me dit qu'il n'a pas de famille. Alors, il faut que j'enquête, il faut que je travaille. Et ça, c'est du travail de reporter, de documentaliste, d'archiviste, et d'être témoin de son temps.
1: Et tout cela, on le suit dans ce film qui s'appelle The $5 Guy, que vous présentez demain au cinéma bio de Carouge, Gary Grenier. Vous restez avec nous, on a évoqué Marilyn Monroe tout à l'heure. On va se tourner du côté d'Alela Diane, la chanteuse qui nous chante la Californie. Et puis juste après, on rejoint Ariane Asselaire.

0: California, c'était Aléa Diane dans Vertigo. Nous sommes en compagnie de Gary Grenier, le réalisateur de ce film documentaire consacré à l'homme qui valait 5 dollars.
1: Oui,
0: je sais pas, on parlait comme ça. Hein. Voilà, donc ce SDF sans abri donc, que vous avez filmé à Los Angeles et qui vit dans la rue depuis 27 ans.
1: 30 ans aujourd'hui, 30 parce ans qu'on aujourd'hui, a un peu plus d'années de post-prod.
0: Ouais, c'est ça. Oui, vous avez mis du temps pour monter ce film parce que vous avez enregistré énormément d'images, vous l'avez suivi pendant très longtemps. Chose promise, chose due, on va maintenant partir du côté de Paris, retrouver Ariane Asselaere.
2: Dis-moi, qui es-tu ? Qui êtes-vous ?
0: C'est vrai ça, qui es-tu Marilyn ? Marilyn Monroe, bien sûr, dont on parlait dans l'édito, la star décédée à 36 ans en 1962, aurait eu 100 ans cette année. Et la Cinémathèque à Paris lui consacre une grande exposition avec photos, extraits de films, costumes, des documents avec cet objectif, casser le cliché d'une actrice qui, dit-on, ne jouait que de son propre rôle en permanence. Ariane Asselaere, c'est ça ?
3: Oui, parce que c'était une idée largement véhiculée, hein, notamment par certains des hommes qui ont partagé sa vie, comme le dramaturge Arthur Miller. Dans le cas de Marilyn, donc, le rôle en question, eh bien, c'est celui d'une blonde, platine, on l'a dit, plantureuse, la blonde sexy, objet de tous les fantasmes, mais un peu, beaucoup, trop belle pour être intelligente. Cette image, en fait, elle va se construire dès le début de sa carrière. Elle naît dans un quartier défavorisé de Los Angeles et puis fait du mannequinat, plusieurs couvertures de magazines. C'est là que la Fox la repère. Nous sommes en 1946, c'est la toute puissante boîte de production américaine modèle les actrices physiquement pour en faire des stars et elle leur fait signer des contrats d'exclusivité de 7 ans où elles ne peuvent ni choisir leur film, ni leur rôle. Marilyn va donc signer avec la Fox et son image va alors se fixer. Elle sera la pin-up qui fait perdre la tête aux hommes, érotisée mais sans être vulgaire. Le succès grandit de film en film jusqu'à son rôle dans Les Hommes préfèrent les blondes en 1953, comédie où elle incarne une femme dont le romantisme est très lié à la capacité financière des hommes qu'elle rencontre. Une comédie où elle chante aussi, comme dans cette scène fameuse et ultra glamour, où en robe rose moulante avec un énorme nœud dans le dos, longue en rose couverte de diamants, elle descend un immense escalier entourée d'hommes en smoking qui lui tournent autour en lui offrant des bijoux.
4: Men grow cold as girls grow old, and we all lose our charms in the end. But square cut or pear shape, these rocks don't lose their shape. Diamonds are a girl's best friend.
3: Énorme succès pour ce film, un film où Florence Tissot, commissaire de l'exposition, eh bien, selon elle, on voit parfaitement les nuances du jeu de Marilyn Monroe.
5: Je trouve que ce que ça traduit bien, c'est toute la dimension d'autodérision, l'humour et la joie, mais aussi la capacité de parodie et d'autodérision chez Marilyn Monroe, qu'on ne retient pas forcément d'elle.
0: Et c'est à partir de là, donc à partir de ce film « Les hommes préfèrent les blondes », que les choses vont commencer à bouger pour elle, Ariane.
3: Oui, parce qu'on est en 1953 et c'est le moment où son contrat avec la Fox arrive à son terme. Et là, elle est en position de force pour renégocier le deal. À partir de ce moment-là, elle va aussi tenter de changer son image. Elle part à New York, prend des cours à l'Actor Studio, crée sa propre boîte de production. Mais son image des débuts va lui coller à la peau, notamment dans la presse. Florence Tissot.
5: Elle fait l'objet de beaucoup de dérision quand elle affirme vouloir être considérée comme une actrice sérieuse. Il y a très peu d'articles qui la soutiennent et au contraire, elle est plutôt critiquée comme étant finalement en prenant le risque de détruire ses supposés seuls talents instinctifs en voulant travailler sérieusement à l'Acteur Studio. Donc c'est un combat qui est très difficile et qui est particulièrement cruel, je trouve, quand on voit La Blonde Explosive avec Jane Mansfield, qui est un film que la Fox réalise et dans lequel la Fox se moque de Marilyn Monroe, puisque Jane Mansfield incarne une blonde idiote qui, à un moment donné, prend l'avion pour partir à New York et créer sa société de production. Donc c'est une allusion très explicite à Marilyn Monroe et qui la traite littéralement en dérision, donc qui l'humilie aussi publiquement.
3: Dans cette exposition, il y a aussi cette interview particulièrement éclairante de 1956 où un journaliste demande à Marilyn Monroe quel rôle elle a dans sa boîte de production avec un ton qui sous-entend clairement qu'il ne croit pas une seconde qu'elle puisse la gérer. Marilyn lève un sourcil de façon presque imperceptible. Elle marque un temps d'arrêt pour signifier que la question la laisse un peu interloquée. « Well, I'm the boss. » Ben, je suis la patronne. Et elle rit.
0: Ariane, Marilyn, elle-même, elle jouait quand même avec son mythe.
3: Ben bien sûr, hein, la question de savoir qui elle est, la réponse est multiple, alimentée par le mystère aussi autour de sa mort. Et puis cette vie si exposée, si intense et si courte. Chaque époque projette une lecture de la star dont l'image est ambiguë dès le départ. Dans une Amérique des années 50, à la fois puritaine et obsédée par la sexualité, on oscille entre la belle blonde naïve et la vamp qui joue de son sex-appeal. En 2026, on la lit comme plus engagée, plus féministe aussi, en mettant en valeur des aspects de son image qui sont passés presque sous silence de son vivant. Florence Tissot.
5: Ça, je trouve que c'était intéressant de l'illustrer par deux choses, qui est à la fois sa dénonciation des prédateurs à Hollywood en 1953 dans un magazine, qui aujourd'hui est beaucoup mise en avant. Donc, quand on fait un documentaire sur Marilyn Monroe, aujourd'hui c'est toujours mise en avant, mais qui à l'époque était probablement pas très entendable. Et de la même manière, son soutien à la chanteuse noire Ella Fitzgerald, qui ne pouvait pas performer dans des lieux de prestige à l'époque, aujourd'hui est très connu, et le marqueur et la preuve d'une certaine sensibilité politique très progressiste de Marilyn Monroe, on va dire féministe, antiraciste, on pourrait dire aujourd'hui, mais qui à l'époque, en fait, n'était presque pas commentée. J'ai un peu regardé dans les magazines de l'époque, moi j'ai trouvé un entrefilet qui racontait qu'elle aimait beaucoup les disques d'Ella Fitzgerald, mais à aucun moment n'était relayé un positionnement, on va dire, anti-ségrégation. Donc c'est intéressant de voir ce qu'elle a pu, elle, tenter de mettre en place dans son image, et ce qui n'a pas été retenu, et ce qu'on projette encore aujourd'hui, c'est passionnant. Mais je pense qu'il faut être assez précautionneux sur ce qui est le vrai et le faux sur Marilyn Monroe.
3: Bref, à la question « Qui es-tu, Marilyn ?», la réponse pourrait être « Je suis en tout cas bien plus complexe que ce qu'on a voulu vous faire croire. »
0: Merci beaucoup, Ariane Hassler. L'exposition se tient jusqu'au 26 juillet, c'est à la Cinémathèque et c'est à Paris. Merci Ariane, et je me tourne vers vous, Gary Grenier. Je vous voyais hocher la tête lorsque Ariane parlait notamment de ce qu'on sait peu, c'est-à-dire la dénonciation des prédateurs sexuels à Hollywood par Marilyn Monroe dans les années 50 déjà.
1: Oui, je me dis que s'il y a des films à refaire aujourd'hui, on va peut-être redéfinir la relation qu'elle avait même avec Arthur Miller, hein, ouais, qui n'était pas forcément très, très saine. Mais j'ai beaucoup aimé ça dans cette expo, c'est qu'on est quand même centré sur Marilyn était-elle une grande comédienne, et oui, évidemment. Et on voit toutes les affiches et on voit des extraits superbes que même, enfin, moi, je n'avais pas vu. Recentrer Marilyn sur c'était avant tout une actrice. Et ça fait du bien parce que ça n'a pas été beaucoup mentionné avant.
0: Exactement.
1: Je crois qu'elle a fait une trentaine de films. On ne sait même pas qu'elle en a fait autant.
0: Oui, non, elle a fait vraiment énormément
1: de
0: films.
1: C'est pas James Dean non plus.
0: Non, c'est vrai. Qui disait « Vivez vite, mourez jeune et faites un beau cadavre ».
1: Ben voilà.
0: Bon, ben lui, il a tenu sa parole.
1: Il a tenu sa parole,
0: d'une certaine manière. Merci beaucoup. 17h30 dans Vertigo. Vous devinez ce qui arrive, c'est l'actu.
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0: Longtemps considéré comme perdu, tiens, un film essentiel dans l'histoire du cinéma vient d'être identifié dans les collections de la Cinémathèque Suisse. La mise en ligne en avril dernier de ce film muet, répertorié sous le nom de Scaphandrier, était en fait un appel à spécialistes afin de récolter des informations. Et c'est Patrick Friel, professeur au Columbia College de Chicago, qui a réussi à identifier l'œuvre. Il a gagné. L'œuvre s'intitule Diving for Treasure, réalisée par le Britannique Robert Paul en 1900. Et ce film, très court, met en scène deux scaphandriers qui repêchent un coffre au trésor enfoui dans une épave. Évidemment, ça n'a pas vraiment été tourné sous l'eau, mais ça marche quand même. Le film est visible en ligne sur le site de la Cinémathèque Suisse. Le conseil d'administration de la maison de disques Universal Music Group a officiellement décliné vendredi passé une offre de rachat de 65 milliards par le fonds américain Pershing Square, une offre bloquée par le groupe Bolloré, qui est le premier actionnaire de Universal. Les secteurs des médias, du cinéma et du divertissement font l'objet de fusions, de restructurations, d'acquisitions. BMG et Concord ont par exemple annoncé une fusion définitive le mois passé. Universal et Sony ont toutes deux racheté des catalogues de titres ou d'artistes pour plusieurs milliards de dollars. C'est une actualité que vous suivez pour le cinéma, Gary Grenier, ces fusions-acquisitions, Time Warner d'un côté, Disney de l'autre, tout ça.
1: De loin. Non, et déjà, bah, je ne suis pas personnellement concerné, ouais. On n'en est pas là. Et non, ça fait tellement d'allers-retours, il s'est passé tellement de choses entre les scénaristes, les acquisitions, où est-ce qu'on tourne des films. Non, tant que je ne suis pas tellement concerné, j'essaie de garder une petite distance.
0: C'est une sage décision. Lui ne disait pas faire de l'art, mais des expériences. Le peintre franco-argentin Julio Leparc est mort à 97 ans à Paris, peu de temps avant l'ouverture le 11 juin d'une rétrospective qui lui est consacrée à la Tate moderne de Londres. De l'art cinétique, en mouvement donc, des peintures psychédéliques, immersives avant l'heure, dit-on, de la lumière chez cet artiste qui disait « Si mes œuvres mettent les gens en joie, c'est gagné ». Il voulait tout faire pour que les gens aient la relation la plus directe possible à l'œuvre, sans qu'ils aient besoin d'avoir fait d'études d'histoire de l'art, disait-il lors d'une interview dans le journal Le Monde en 2013. Il était également le cofondateur du groupe de recherche en art visuel. Primé à la Biennale de Venise en 1966, ses œuvres ont intégré les plus grandes collections.
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0: Une actu à retrouver sur notre site rtsculture.ch ou sur le Play RTS. On revient au film de notre invité, Gary Grenier. Ce film, c'est L'homme qui valait 5 dollars, The $5 Girl, que vous présentez donc demain au cinéma bio de Carouge. Je rappelle le contexte. Vous avez filmé un SDF qui vit dans la rue depuis 30 ans maintenant. Cet homme est surnommé Eddie Spaghetti. Et bien, vous avez passé beaucoup de temps avec cet homme. L'approche était délicate, difficile parfois. Et puis, un jour, il a consenti à se laisser filmer. Et puis, on le suit comme ça tout au long de ce documentaire qui fait un peu plus d'une cinquantaine de minutes. On voit un peu de son histoire, on voit les lieux dans lesquels il vit à Los Angeles, on voit ses petites joies aussi, parce qu'il a des petites joies, se raser par exemple, se faire beau, ça le rend joyeux, parce qu'il tient quand même à avoir une belle apparence. Et puis on découvre aussi sa famille, parce que lui qui vit à Los Angeles a de la famille à Seattle, à laquelle il va rendre visite, et c'est un petit peu l'oncle perché, un peu fantasque comme ça, dont on sait qu'il est SDF, et qui dit « c'est un choix que j'ai fait ».
1: Oui, il a d'abord pensé que c'était la fin de sa vie quand il s'est retrouvé à la rue. Forcément, il ne l'a pas choisi. Puis après, il a décidé que c'était le début de sa vie, en fait. Qu'il s'était libéré de tout ce que nous, on fait chaque mois. Payer nos factures, courir
0: payer pour se nourrir.
1: Payer pour se nourrir, tout ça. Et lui, il dit, bah non, moi, ça fait, dans le film, 27 ans que je vis sans besoin de payer l'électricité, le téléphone ou le gaz, enfin l'essence. Ouais. Et on découvre quand même comment il fait pour y arriver. Et puis on découvre toutes les petites manières qui sont difficiles, en fait, parce que les sans-abri, souvent, il y a un problème de santé mentale. Mmh. Donc pouvoir suivre quelqu'un qui vit vraiment dans la rue sur une si longue durée, c'est compliqué. Et j'avais avec lui cette possibilité-là. Mais je veux pas faire peur aux gens, mais disons, c'est proche du documentaire animalier, c'est-à-dire on doit quand même apprendre à s'approcher l'un et l'autre. Et moi, j'ai dû attendre parfois sur le parking pendant des heures qu'il veuille bien se réveiller, parce qu'il y a tout ce qu'on ne voit pas. Il vit la nuit, il y a plein de choses qu'il ne voulait pas que je filme. Mmh. Ouais. Donc, voilà.
7: Qu'est-ce qui l'a motivé à accepter votre caméra?
1: Ah, j'essaie de savoir, parce que... Je pense qu'il voulait juste pas que je le filme avant, parce qu'il avait pas le droit d'être où il était. Il avait peur de la ville tout le temps, qui risque de détruire les tentes, parce que c'est un problème qu'on cache vite sous le tapis. On vire les gens un peu comme des malpropres, on les parque dans des petites cabanes le long des autoroutes, et encore que ça, c'est presque du luxe maintenant. Mais voilà, il avait peur toujours, et après, on va pas donner la fin du film, mais il se passe quelque chose, bien sûr. Pourquoi il accepte de le filmer? Non, parce qu'on a fini par s'apprécier, par se faire rire l'un et l'autre, et s'envoyer des vannes, et puis j'ai commencé tout doucement, hein, avec une petite caméra, pour après lui dire, il faudrait peut-être qu'on fasse un entretien. Puis ta famille, qu'est-ce qui se passe? Au début, il n'avait pas de famille. Après, il m'a dit, j'ai une famille, ils sont tous riches. J'ai dit, ah bon, ils sont tous riches. Puis on fait des entretiens comme ça. Et le petit malheur, c'est que lui, je pense qu'il s'est un peu pas fait avoir, mais disons, voilà, il a découvert qu'en fait, j'avais beaucoup filmé de choses plus profondes que ce que lui voulait en montrer. Ouais. Et il m'en veut un petit peu aujourd'hui, je crois.
0: Il n'aime pas le film.
1: Il n'aime pas le film, parce que je n'ai pas fait de lui qu'un clown. Mmh. Au contraire. Et d'ailleurs, il est détesté par tellement de gens dans le quartier.
0: Vous savez pourquoi il est détesté?
1: Parce qu'il a volé, parce qu'il a, il a fait des choses pas très bien, quoi. Il s'est passé plein de trucs dans ce quartier hipster. Des gens qui ont voulu lui tendre la main, et puis il a peut-être fait un peu des bêtises, et donc ils étaient fâchés contre lui. Et beaucoup de gens qui le connaissent, qui ont vu le film, m'ont dit, tu nous as fait oublier pourquoi on était en colère contre lui. Et lui, il comprend pas ça. J'aimerais bien lui dire, mais Eddie, on a T'as réussi merdé. Un truc. Non, mais on a réussi à peut-être sauver quelque chose, à essayer de comprendre là où je voulais venir, c'est-à-dire faire de toi un être humain. Mmh. Et lui, il veut peut-être juste être une star de cinéma, en fait.
0: Ouais.
1: C'est le problème.
0: Oui, alors effectivement, il est parfois très cabot. Ouais. Il joue un rôle, comme ça, on le voit bien devant la caméra. Puis à d'autres moments, effectivement, et vous le soulignez à raison, Gary Grenier, vous nous montrez un homme qui a des doutes, qui a des questionnements, qui a pas mal de nostalgie aussi, qui est quand même heureux de retrouver sa famille à Seattle, bien qu'ils disent qu'il n'a pas de famille.
1: Il n'aime pas les sans-abri.
0: Il n'aime pas les sans-abri.
1: Il déteste les sans-abri. Ils sont pas bons, ils sont fous, ils volent. Enfin voilà, il a un regard très critique sur tout ça. C'est plus un film d'ailleurs sur la liberté. Hein. C'est un portrait avant d'être un film sur le sans-abrisme. J'ai beaucoup de gens à Los Angeles qui sont en plus très proches parce que tout le monde participe un peu à aider les gens dans la rue. Beaucoup de gens me disaient, mais c'est pas ça, Eddie, c'est pas ça le sans-abrisme à Los Angeles. Ils étaient inquiets que j'en fasse une sorte de représentation. Alors que pas du tout, moi je fais un portrait d'un homme qui s'avère vivre dans la rue, mais qui raconte surtout qu'est-ce que c'est que d'être libre, qu'est-ce que c'est qu'une vie réussie, qui doit questionner le spectateur. J'attends que le spectateur fasse sa propre analyse, mais c'est avant tout ça, il se trouve qu'il vit dans la rue. Ouais, et que ça alimente beaucoup le film par beaucoup d'anecdotes, évidemment.
0: Ouais. Ouais, effectivement. Alors, on voit aussi qu'il a quand même quelques relations de voisinage effectivement assez tendues, notamment il y a un moment donné où un homme passe et discute avec lui et dit, en gros, il m'a appris ce que c'était que le recyclage, parce qu'effectivement, il récupère les canettes d'aluminium et puis il va les revendre au récupérateur d'alu. Mais bon, quand même, j'en veux beaucoup. Et puis
1: voilà Marc qui m'a dit, j'ai oublié pourquoi j'étais en colère contre lui. C'est la personne qui me faisait le plus peur, à qui je devais montrer le film, parce qu'il était très inquiet de ce que j'allais faire. Ouais. Et je pense qu'il a vu d'autres encore visages de Eddie que je n'ai pas vus, la nuit en particulier.
0: Ouais. Laissons planer le mystère.
1: C'est là que c'est la fiction qui prend le dessus dans ces cas-là.
0: Oui, effectivement. Alors comment est-ce que justement vous avez fait la part entre ce qu'il vous racontait et la fiction potentielle qui pouvait vous servir sur sa vie et son œuvre ? Vous l'avez cru,
1: vraiment, c'était du sur ce qu'il disait de peut-être un peu fantasque.
0: Ouais, ouais.
1: Oui, mais en fait, ça fait partie de lui. Il y a ce qu'on raconte de soi et il y a ce qu'on montre. Et on a chacun dans notre petit cerveau notre jardin secret. Lui, il s'est peut-être un peu perdu entre tout ça, je pense. Mais moi, j'étais là. En fait, c'est un dialogue. Il y a en plus ce qu'il filme lui avec sa caméra. Il y a moi, mais le montage... C'était Jean, Resserre et moi qui avions enfin la main mise pour décider de ce qu'on allait faire, de ce qu'on allait raconter. En le respectant, il y a des choses qu'il ne voulait pas que je filme, que je n'ai pas montré. Donc il m'en veut pour d'autres choses encore que ce que j'ai respecté. Moi, j'ai respecté que de ne pas dire qu'il avait un travail à un moment donné, qu'il vivait à un endroit où il n'avait pas le droit d'être. Ça, j'étais vraiment... J'ai essayé d'être le plus clean possible. Mais c'est au montage que tout le travail s'est fait avec Jean et ça a été mon bras droit. C'est là que le film commence, c'est au montage.
0: Toujours.
1: Toujours.
0: Ouais, toujours.
1: Et là, je remercie d'ailleurs tous les gens qui ont travaillé avec moi. Luna Film, la production, qui m'a dit on te suit sur ce projet. Véronique Vergari, Agnès Boutruche, Jean. Ils sont tous motivés parce qu'on n'a pas eu les financements. Ils ont tous été là par passion pour le film, le son color grade, pour l'étalonnage. Mazé, c'est très important quoi, de voir des gens aussi passionnés qui sont là, on te suit alors que tu n'as pas un rond pour faire le film.
0: Et alors, ce film pour lequel vous n'avez pas eu un rond, il existe aujourd'hui. Vous le présentez, donc je le rappelle, demain au Bio à Carouge. Est-ce qu'il a un distributeur ? Est-ce que vous faites une présentation pour trouver un distributeur ? Est-ce que vous espérez une sortie en salle ?
1: Déjà, on a essayé d'obtenir des financements qu'on n'a pas eu. Le film s'est transformé. On l'a laissé dormir quelques mois parce qu'on s'est dit, bon, il est allé dans aucun festival. Qu'est-ce qui se passe avec ce film ? Puis quand on l'a repris, on s'est rendu compte qu'en fait, on pouvait enlever telle partie, telle partie, telle partie. On arrive à 52 minutes. Qui est peut-être plus vendable aujourd'hui, à voir, c'est le futur qui en décidera. Mais en tout cas, on voulait que ce film vive. Et c'est ça le plus important aujourd'hui, je trouve, c'est qu'on donne la possibilité aux films, dès lors qu'ils sont OK, juste de vivre. Ouais. Et ce n'est pas ce qui se passe, et je ne trouve pas beaucoup en Suisse non plus.
0: Thierry.
7: Est-ce que c'est un regard européen et on voit tout de suite que c'est un film tourné par un Suisse, ou alors ce film pourrait se fondre dans les documentaires américains. Qu'est-ce qui fait sa particularité dans votre regard?
1: Ça,
7: à vous,
1: ce serait à vous de me dire. Je ne me rends pas compte. Ça a été clairement fait par un petit Suisse, un peu coincé à la base, qui a peur de la saleté, de plein de choses. Et que, là, moi, j'entrais dans un monde. Mais c'est vrai que d'arriver à Los Angeles, j'ai vraiment travaillé, pris sur moi à plein de niveaux perso. Il n'y avait pas que ce documentaire, mais c'en est une illustration. C'est fait par moi, il y a mon regard, il y a ce que je décide de garder. Et peut-être que c'est là que le film peine à trouver des distributeurs, ou je ne sais, parce que peut-être qu'il est entre plein de choses. Et ça, c'est très suisse aussi, qu'on soit toujours dans le compromis.
0: Est-ce que ce n'est pas parce que vous avez évité l'exotisme, justement ? Je trouve que vous avez un regard juste et à bonne distance de votre sujet. C'est-à-dire que vous n'en faites pas des tonnes sur la cité des anges, sur le rêve mot perdu, sur la déchéance de cet homme, enfin, etc. Vous nous montrez tel qu'il est, tel que vous l'avez rencontré et tel qu'il est aujourd'hui, d'une certaine façon. Bah, donc, il n'y a pas d'exotisme.
1: Surtout venant de vous, ça me fait très plaisir. Je vous remercie. Mais c'est vrai que je ne voulais pas non plus faire du misérabilisme avec le sans-abrisme. Il y a déjà eu ces reportages. On les a vus, ces documentaires sur des gens qui crèvent la dinde dans la rue, qui sont à moitié nus. Skid Row, le quartier le plus dangereux de Los Angeles. On a vu tout ça. Moi, je vais raconter une autre histoire. J'essaie justement de trouver une autre clé de lecture, mais les gens attendent toujours ça. Et si on veut montrer du trash, c'est là que la fiction entre en jeu. Ouais. Faisons des films de fiction quand on peut pas. Et je me suis posé la question, je me suis dit, bah, peut-être que j'ai pas obtenu certaines choses avec ce personnage et qu'un jour, c'est la fiction qui va pouvoir tout retranscrire, mais le côté un peu trop hollywoodien, justement. Et là, moi, j'essaie de trouver un juste milieu et mes inspirations, j'aime Kubrick, j'aime Spielberg, mais en termes de ce que je veux raconter, moi, c'est autre chose et ça appartient plus à une forme de réalisme et de reportage documentaire.
0: Et si vous deviez citer un documentariste qui vous sert un petit peu de guide dans votre travail, Gary Grenier ?
1: Bah, que j'ai découvert que récemment, grâce à Jean d'ailleurs, le monteur, c'est les frères Males, dont un documentaire qui s'appelle Grey Gardens, qui est le cinéma direct, le cinéma vérité. Et moi, c'est vraiment ça, en fait, qui me parle, c'est de pouvoir poser la caméra, laisser les choses se faire, et que le spectateur ne s'ennuie pas et comprenne là où on veut en venir. Et aujourd'hui, il faut voir s'il y a la place pour ce film, mais on voit que tous ces films-là sont devenus cultes avec le temps. Mmh. Et ces réalisateurs, les Males Brothers, deux frères là, qui ont fait aussi un truc qui s'appelle Salesman, sur des gens qui vendent, qui distribuent des bibles dans la rue, mais Wiseman évidemment.
0: Frédéric Wiseman, qui est décédé récemment.
1: Voilà, qui vient de décéder. Enfin, tout ça, moi je suis passionné de... Je suis un regardeur. Quand on aime regarder, je trouve que les gens n'aiment pas assez regarder, observer. On aime forcément ce genre de documentaire.
0: Et pas de voix off.
1: Pas de voix off.
0: Tout comme Wiseman.
1: Et on s'est demandé encore aussi après, est-ce qu'il fallait que moi j'intervienne pour être un peu plus concerné ? Non, on n'avait pas envie. Non, mais Wiseman, effectivement. Alors lui, pas de voix off. Non.
0: On va se tourner du côté de Feu Chatterton. Pourquoi ? Parce qu'il nous enjoigne à aller voir. Voici, allons voir. Vous irez peut-être les voir d'ailleurs à Festinoche. Pourquoi ? Eh bien, parce que nous avons des invitations à vous offrir pour ce festival. Vous nous envoyez un mail à vertigo@rts.ch, vertigo@rts.ch, pour peut-être aller voir Feu Chatterton. Et nous, on parle de son documentaire avec notre invité Gary Grenier. Il le présente demain au Bio à Carouge, l'homme qui valait $5.

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0: Et allons à Festinoche, allons voir Feu Chatterton, des invitations pour vous qui vous attendent sur notre mail vertigo@rts.ch. J'ai cru que j'allais l'oublier, ce qui serait quand même assez étonnant.
1: Notre adresse ?
0: Ouais.
1: Oh.
0: Non, quand même, quand même.
2: J'ai juste une petite question à vous poser.
3: Mais une question très importante.
2: Je suis Christian. Je suis le personnage principal de cette pièce qui s'appelle Mon frère. Mon frère, c'est qui ? C'est moi. Parce que la pièce a été écrite par lui, pour moi. Et lui, c'est qui ? C'est mon frère. Oui, vous vous rappelez le bonhomme là qui marchait dans la montagne ? Bon, bah, c'est lui hein, que je jouais.
0: Bon, alors je comprends plus rien, mais qui est qui, Thierry Sartoretti ? Vous avez assisté au dernier spectacle de François Gromont, on vient de l'entendre là à l'instant, mais on a l'impression quand même qu'il n'est pas seul sur scène.
1: Oui, mon frère, c'est le titre du spectacle. François Gromont nous parle depuis le bord de la scène, ou plutôt il double en direct un acteur qui se trouve lui au centre du plateau du théâtre de Vidy. Cet acteur s'appelle Guillaume Gromont. Son frère, qui s'exprime tout autant que François, mais en langue des signes. Guillaume Gromont, en effet, est sourd. Il nous raconte sa vie, les luttes pour la reconnaissance du langage des signes et son propre combat pour accéder aux études puis au marché du travail. Au-dessus de lui, il y a aussi un prompteur avec le texte écrit en français et en anglais.
0: Pour celles et ceux, j'imagine, qui seraient sourds et qui doivent comprendre la langue des signes de leur langue.
1: En exactement, ouais. Vous avez tout compris. Ou celles et ceux qui ne savent tout simplement pas le français, et dans quelque nature que ce soit. Ce spectacle est assez génial, acrobatique aussi. Hein. Et franchement, on en ressort avec la banane, mesurant pleinement la difficulté que peut avoir un sourd dans notre société, tellement basé sur le son et la voix. C'est pas à la radio qu'on va démentir ça. Guillaume est par ailleurs une sacrée bête de scène. Et c'est fou ce qu'il peut ressembler physiquement à son frangin François.
0: Alors Guillaume, bien sûr, on pourra difficilement entendre à la radio. Vous lui avez toutefois posé une question à l'issue du spectacle. Tout simplement, comment se sent-il à l'issue de cette grande première ? Alors ne soyez pas surpris, c'est une voix féminine qui va nous répondre.
1: Oui, celle de Mélanie Monard, interprète en LSF, la langue des signes française. Elle traduit en direct les signes de Guillaume.
4: Très content. Très content, parce que au début du projet, il y a eu énormément de travail sur le texte, des répétitions, et aujourd'hui, c'est la première représentation. Et voilà, je me sens portée par ça, par le public. Voilà, je raconte ma vie, que je transmets ces informations pour provoquer un réveil chez les entendants, au public. Je me sens fière. Merci à mon frère François pour tout le travail qu'il a mené, ses réflexions, spectateur de ma vie. C'est vraiment la société qui nous met des barrières et provoque ces différences. Il faut qu'on montre qu'on est pareil. Et donc voilà, ça s'est fait en langue des signes aujourd'hui. Normalement au théâtre, c'est toujours en français parlé et traduit en langue des signes. Et là, la priorité était donnée à la langue des signes ce soir. C'était vraiment une grande première.
0: Et dans la salle, parmi le public enthousiaste, il y avait aussi la comédienne Emmanuelle Laborit qui avait reçu un Molière en 1993 pour son rôle dans la pièce « Les enfants du silence ». Ce qui vous a frappé, Thierry Sartoretti, c'est aussi la performance physique que constitue un seul en scène en langage des signes.
1: Oui, on retrouve Guillaume Gromont avec la voix de son interprète Mélanie Monard.
4: Effectivement, la langue des signes, c'est physique. On utilise son corps, le mouvement du corps, c'est visuel. Et on se déplace, là, au théâtre, dans l'espace. Et c'est grâce à François, son style vient un petit peu de la langue des signes. En ayant grandi ensemble, ça a influencé son style au théâtre. Et du coup, ça se prêtait totalement aujourd'hui avec cette pièce, parce que c'est visuel et c'est construit dans l'espace. Mais oui, c'est physique, alors j'étais à fond ce soir.
1: La prochaine question, c'est pour François. Le cadet ou l'aîné, François Gromont ?
5: François Gromont, c'est l'aîné. Et Christian, c'est le cadet.
1: Et comment se sent l'aîné ?
5: L'aîné est extraordinairement fier de son cadet. Extraordinairement fier. Je dis souvent que je suis devenu la personne que je suis grâce à mon frère. Et aujourd'hui, de permettre aux gens de le rencontrer lui, sans qui je ne serais pas la personne que je suis, c'est vraiment émotionnellement très, très, très, très fort.
0: Mon frère, c'est donc un spectacle de François Gromont avec Guillaume. Gromont, c'est à découvrir au théâtre de Vidy jusqu'au 5 juin, donc à Lausanne. Et puis ensuite, Ça part en tournée, Thierry.
1: Oui, le 21 novembre à Neuchâtel, Théâtre du Passage, les 10 et 11 décembre à Villars-sur-Glâne, Théâtre Nuitoni, puis au printemps 27 à Sierre, Vevey et Genève. Ne manquez pas, mon frère, c'est un spectacle qui vous ouvre l'esprit et c'est surtout aussi une très belle déclaration d'amour fraternel et de lutte.
0: Et de lutte, et puis c'est aussi un spectacle qui, il faut quand même le dire, a touché beaucoup de gens. À peu près chaque personne que j'ai rencontrée avec qui j'ai pu parler du spectacle m'a dit que c'était une émotion absolument incroyable.
5: Et oui, inclusif.
1: Ça remue.
0: Oui, inclusif. Inclusif, oui. Exactement. Mon frère, spectacle donc de François Gremaud. On arrive bientôt au terme de cette émission. Et nous avons une petite tradition dans cette émission, Gary.
6: Je rappelle les prescriptions sur ce bout de papier.
0: La prescription de l'invité. Alors aujourd'hui, vous nous conseillez, vous nous l'avez dit un petit peu tout à l'heure, David Hockney. C'est votre peintre, photographe, passion, David Hockney ?
5: Ouais, une sorte de mentor, ouais. Quelqu'un que j'admire infiniment et que je suis intensément, dont je vais voir un peu toutes les expositions, et ça va de pair avec Los Angeles aussi, parce que quand je suis arrivé dans cette ville que je ne comprenais pas et où je souffrais, c'est lui qui m'a un peu ouvert les yeux et m'a rassuré en fait, par ses dires, par tous les documentaires qu'on trouve sur lui, documentaire où on le suit vraiment quotidiennement dans le Yorkshire, qui s'appelle A Bigger Picture, où vraiment, comme Miyazaki, on le suit. Il y avait aussi cette série comme ça avec Miyazaki. On est avec lui, on l'entend peindre et c'est très rare. Et c'est quelqu'un qui aime regarder, donc j'ai aussi appris à travers lui. C'est quelqu'un qui n'a fait toute sa vie que faire ce qu'il avait envie de faire au quotidien, qui s'est libéré de peut-être parfois des contraintes familiales et autres pour vraiment vivre de sa passion, et ça me parle énormément.
0: Britannique exilé au soleil californien en partie. Ouais.
5: Certaines années, hein, ouais. Il a fait des allers-retours, oui, Paris, ouais. Enfin il a fait la Normandie, et aujourd'hui il est très malade et âgé. Ouais. Donc voilà, mais c'est quelqu'un que j'aime pour son regard, pour sa façon d'aimer la vie, de la retranscrire, de dire que la peinture c'est une façon de montrer ce qu'on peut pas montrer en photo. Il a fait de la photo aussi, il a fait de la vidéo. Je sais pas, c'est un personnage que j'aime tellement et ouais, qui risque de beaucoup me manquer le jour où il sera plus là, mais heureusement il y a les œuvres qui restent.
0: Exactement, il a fait notamment des assemblages de Polaroid qui sont absolument géniaux. Il fait des centaines de Polaroid d'une maison, d'un paysage, enfin peu importe, et il rassemble le tout avec différentes distances et ça décompose le paysage, ça ouvre des perspectives absolument
5: il re-questionne tout sans arrêt. Une photo n'est pas bonne, il a réfléchi, il a trouvé comment faire ça. À l'iPad, à 80 ans, de faire des œuvres à l'iPad. C'est quelqu'un qui suit son temps un peu comme Bob Dylan. C'est des gens qui sont toute leur vie. Déjà, il est vivant. Il n'y a pas beaucoup de peintres qui peuvent...
0: Surtout en avance aussi, parfois.
5: Et en avance, et après on suit la tendance, forcément. Mais c'est quelqu'un que j'admire aussi beaucoup pour ne jamais se lasser de la vie et de l'envie de faire. Et encore aujourd'hui, il est presque couché par terre en train de peindre depuis sa chaise roulante. Mais il fait encore. Et ça a une autre texture aussi. Mmh. Et donc, il y a ses expos. Il y en a 6 en ce moment. Voilà, courez voir du David Hockney.
0: Exactement. Et les dizaines de documentaires qui ont été faits sur lui. Et
5: magnifique.
0: Les livres aussi.
5: On en trouve beaucoup sur YouTube. Beaucoup.
0: Absolument. Merci beaucoup, Gary Grenier.
5: Merci.
0: Merci d'être venu nous parler de votre $5 guy.
5: On peut voir demain, il y a encore des places au bio à 20h à Carouge. Sur le site du bio, vous trouvez les places.
0: Exactement. Voilà. Et puis on espère que le film va connaître une deuxième vie après ce bio.
5: On espère. Merci en tout cas de le mettre en avant et de nous aider. Vous nous soutenez.
0: Merci à vous. Et on va se quitter avec le coup de cœur de notre programmatrice Nadia Mythic. Voici aussi un drôle de personnage, c'est Chassol qu'on avait reçu dans cette émission. Écoutez ça, ça s'appelle Laughter.
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1: Chassol, laughter is the best medicine, le rire c'est la meilleure médecine. Évidemment que nous sommes d'accord avec ce garçon, c'est le coup de cœur de notre programmatrice Nadia Mythique.
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1: Sur l'autoroute Lausanne-Genève, on compte une vingtaine de minutes de retard entre le pont sur la Versoie et le Grand Saconnet en direction de la France. Des automobilistes signalent un accident sur ce tronçon. S'ils conduisent comme je parle, c'est sûr que ça fait des accidents. D'autres informations sur notre site rts.ch/trafic.
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1: Et Rodolphe Beauchaud qui a réalisé l'émission aujourd'hui. Merci toutes et tous de nous avoir suivis. On recevait Gary Grenier à propos de son film documentaire. Il s'intitule « The $5 Guy », l'homme qui valait 5 dollars. À voir demain au bio à Carouge. Il reste encore des places, nous a-t-il dit. Et on espère que ce film connaîtra un petit destin, un joli petit parcours.
3: À 20h demain.
1: À 20h demain, absolument. Merci Thierry de préciser. Et puis tout le reste, eh bien vous le retrouvez sur l'application Play RTS ou sur notre page rts.ch/vertigo.
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1: Il est 18h, merci de nous être fidèles, vous avez rendez-vous avec Forum.
4: Bonsoir, l'actualité ce soir nous emmène au Liban. Les chiffres sont vertigineux. 6% du territoire sous contrôle israélien. Plus d'1 million de personnes, soit 20% de la population qui se retrouve déplacée. Et des bulldozers qui détruisent les villages pour créer une nouvelle zone tampon autour d'Israël.
5: Doit-on sacrifier le secret médical sur l'autel de la sécurité? Après l'attaque au couteau en gare de Winterthur, la droite en est convaincue. Si les soignants jugent qu'un patient est radicalisé, ils devraient obligatoirement le signaler à la police. Et vice-versa. Pour d'autres, cela revient à se tirer une balle dans le pied. On en débat.
4: Nous parlerons également de la Colombie à l'heure du choix présidentiel. Un choix très polarisé, vous le verrez, entre deux candidats que tout oppose. L'extrême droite a décroché 44% des voix dans un pays où la gauche pourtant est au pouvoir. Sécurité et police contre salaire minimum et filet social. La campagne est très tendue.
5: On peut appeler cela une révolution. Une nouvelle molécule est capable de multiplier par deux l'espérance de vie des patients atteints du cancer du pancréas. Son nom, le Daraxonrasib, un anticancéreux présenté hier à Chicago devant des dizaines de milliers d'oncologues émus. L'un d'eux est avec nous.
4: Et dans ce forum également, la gestion des élèves turbulents dans le canton de Vaud. Le Conseil fédéral peut être un peu fébrile avant les votations du 14 juin. Et le procès de l'Elon Musk de Bayern. Pascal Jossi.
5: Et c'est parti pour une heure d'analyse, d'information et de débat à suivre sur RTS Première et Play RTS, bienvenue.
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4: Et je vous le disais, l'invasion d'Israël dans le sud du Liban s'accélère.
5: Ce week-end, la prise hautement symbolique de la forteresse de Beaufort. Aujourd'hui, de nouveaux bombardements sur la banlieue sud de Beyrouth. Florian Parigny, qu'est-il en train de se passer au Liban?
6: Oui, des nouveaux bombardements annoncés sur la banlieue sud de Beyrouth, mais qui ne sont pas encore déroulés. Il faut d'abord se remettre le déroulé en tête. Fin février, le guide suprême iranien Ali Khamenei est assassiné par Israël et les États-Unis. En représailles, le Hezbollah libanais, fidèle allié de Téhéran, lance des missiles sur Israël. Et après une riposte, le conflit déjà existant entre Beyrouth et Tel Aviv s'embrase. Depuis, 3412 personnes ont été tuées côté libanais et 26 côté israélien. Puis vient le 16 avril, Donald Trump annonce avoir obtenu un cessez-le-feu de 10 jours entre le Liban et Israël. L'accord ne sera jamais respecté. Trois jours plus tard, Israël annonce la création d'une zone d'occupation dans le sud du Liban, couvrant 6% du territoire. Et depuis, Tsahal avance toujours plus sur le territoire libanais et détruit tout sur son passage. Écoles, lieux de culte, infrastructures vitales, jusqu'à rayer de la carte des quartiers et des villages entiers. Les autorités libanaises recensent depuis trois mois plus de 50 000 bâtiments détruits ou endommagés et environ 56 000 hectares de terres agricoles touchées, une surface quasi équivalente à celle du lac Léman. Conséquence, plus d'un million de personnes ont été forcées de quitter la région selon l'ONU. Cela représente environ 20% de la population libanaise.
5: Et où vont toutes ces personnes ?
6: Certains vont en direction du nord, à Beyrouth, l'accueil s'organise, le front de mer voit des rangées de tentes et par exemple certaines infrastructures sportives sont transformées en centres d'accueil. D'autres partent du pays, beaucoup en direction de la Syrie. Selon les autorités syriennes, un demi-million de personnes ont traversé la frontière libano-syrienne depuis début mars, dont plus de 400 000 Syriens et 95 000 Libanais. Cette situation fait monter la pression dans le pays car la perte des emplois fait planer le spectre d'une crise alimentaire. La Suisse reconnaît par ailleurs que la situation humanitaire s'est aggravée et a débloqué 15,5 millions de francs pour répondre aux besoins du Liban et d'autres pays du Moyen-Orient.
5: Ce week-end, l'armée israélienne a pris la forteresse de Beaufort. Est-ce que ça marque un tournant dans le conflit ?
6: Oui, cette forteresse en main israélienne depuis ce week-end est hautement symbolique puisque c'est là que l'armée israélienne avait installé une base militaire lors de son occupation du sud du Liban entre 1982 et 2000. Un événement qui a fait réagir le président français Emmanuel Macron. Il demande une réunion d'urgence ce soir au Conseil de sécurité de l'ONU. Pour lui, la France poursuivra son soutien aux autorités libanaises dans leur effort pour rétablir la souveraineté de l'État et l'intégrité territoriale du pays.
5: Et quels sont les événements qui pourraient faire évoluer les choses ces prochains jours ?
6: D'abord, les nouvelles négociations entre le Liban et Israël à Washington dès demain, mais aussi l'avancée des négociations entre les États-Unis et l'Iran, puisque Téhéran ne souhaite pas d'accord sans un cessez-le-feu au Liban. Une agence de presse iranienne annonçait plus tôt dans l'après-midi que Téhéran avait rompu le dialogue indirect avec Washington, notamment à cause de l'offensive israélienne au Liban.
5: Florian Parini, merci.
4: Et bonsoir Daniel Meyer.
3: Bonsoir.
4: Vous êtes spécialiste du Liban, professeur et titulaire de la chaire de géopolitique des frontières au Moyen-Orient à Sciences Po Grenoble. Alors Daniel Meyer, Israël occupe 6% du territoire libanais. À quoi est-on en train d'assister ?
3: Probablement à une invasion, à une occupation et à quelque chose qui s'annonce dans la durée. Et il s'annonce dans la durée aussi parce que vous faisiez allusion aux 1 million, peut-être même un peu plus d'un million de réfugiés. Et en fait, ces gens ne peuvent pas revenir pour une bonne partie d'entre eux puisque Israël empêche les gens de revenir. Bon, ce ne sont pas que les combats, c'est également l'élaboration d'une ligne jaune qui est une espèce de ligne comme à Gaza, une ligne où toute présence humaine est considérée comme une présence ennemie.
5: Donc on peut faire une comparaison, la situation est comparable à ce que vit Gaza ?
3: En fait, elle est comparable par certains aspects. Un des aspects qui est vraiment les plus choquants, je crois, et je pense que tous les téléspectateurs l'ont déjà remarqué, il y avait encore un article dans Le Monde il y a peu, c'est la destruction systématique, massive, des villes et des villages qu'Israël conquiert, avec évidemment une armée, quand on déploie 4 divisions, évidemment l'armée libanaise ne peut rien faire face à cela, et le Hezbollah pas grand-chose non plus, malgré ce qu'il peut dire, mais les destructions sont absolument sidérantes, et l'objectif, semble-t-il, c'est précisément d'empêcher tout retour, à la fois dans le court terme, mais aussi dans le long terme. Et ça, c'est peut-être une très très grosse différence avec la précédente occupation à laquelle votre collègue faisait allusion, entre 1982 et l'an 2000.
4: Mais Daniel Meyer, est-ce que l'objectif c'est d'éviter tout retour ou c'est d'asseoir une certaine sécurité dans cette zone, de repousser le Hezbollah plus loin et ses roquettes ?
3: Alors évidemment, on pourrait être sensible quelque peu à l'argumentaire de la sécurité, qui est le gros argumentaire qui existe en Israël. Alors je vous dirais qu'il existe depuis très très longtemps, à peu près 60 ans. Et donc en réalité, cet argumentaire est tout à fait fallacieux. Plus il y a eu de conflits, plus il y a eu de résistance, plus il y a eu d'attaques en retour. Donc la guerre ne résout visiblement rien sur le long terme. C'était d'abord les Palestiniens, maintenant c'est le Hezbollah. Demain, qui doit autres, et surtout évidemment des missiles, qu'est-ce qu'ils font les missiles ? Ils passent en-dessus des 10 km et le Hezbollah bombarde tous les 3 ou 4 jours le territoire israélien. Donc c'est un argument qui ne tient pas, d'autant plus que cet argument, il vise précisément à se donner bonne conscience alors qu'Israël commet des crimes de guerre régulièrement, et aux yeux et au su de tout le monde. Et d'une certaine façon, ça conduit, je dirais, à une espèce d'inflation, disons, de déclarations un peu délirantes, il faut bien l'avouer, de temps à autre, de la part de la direction israélienne, et à la démonstration également d'une absence de réaction de la communauté internationale qui tarde, ça fait déjà 2 mois que cette guerre cette phase de la guerre a recommencé, une communauté internationale qui donc vient juste de demander par la voix de la France la réunion du Conseil de sécurité.
5: Et justement, le Conseil de sécurité de l'ONU pourrait faire quelque chose. En d'autres termes, qui peut arrêter Israël ?
3: Probablement les États-Unis. Et peut-être que l'Europe pourrait faire quelque chose. Il s'agirait peut-être d'unir un tout petit peu les violons. Ce que visiblement, ce qui semble vraiment difficile, hein, mais enfin, de rompre l'accord commercial qui existe avec Israël, ça serait un coup porté évidemment à l'économie israélienne. Ça n'est jamais agréable à faire, mais je crois que les circonstances sont tout à fait gravissimes. Et puis, les États-Unis devraient résolument prendre les choses en main. Mais à nouveau, les États-Unis sont pris dans une relation complexe qu'ils ont engagée avec Israël depuis il y a fort longtemps, et dans une guerre qui, en plus, est devenue totalement une aventure hors norme, je dirais même hors de contrôle, contre l'Iran. Et puisque, évidemment, maintenant, l'Iran entre dans la danse en disant « Eh bien, nous rompons les relations de discussion concernant un cessez-le-feu ou une paix sur le détroit d'Ormuz. »
4: Et ça, ça peut peser dans la balance ?
3: Moi, j'ai l'impression que oui, parce qu'en réalité, aujourd'hui, aux États-Unis, il n'y a pas de plan B. Ils sont partis à la guerre, la fleur au fusil, en s'imaginant que le régime allait tomber dans le style de Maduro.
4: Donc l'Iran pourrait obtenir une sorte d'appui des États-Unis, un allié objectif de fait pour stopper Israël au Liban ?
3: Alors, c'est pas tout à fait impossible, mais évidemment, ça va être encore une énorme couleuvre à avaler par l'administration américaine. Et là, c'est pas du tout sûr que ça passe aussi bien, notamment aux yeux d'un certain nombre de congressmen.
5: Et concernant les négociations entre Israël et le Liban, c'est au point mort après ce qui se passe.
4: Ça devait reprendre demain.
5: Ouais, exactement.
3: Alors là, je ne suis pas sûr qu'effectivement ça puisse reprendre. C'était déjà considéré comme étant une espèce de cirque, je veux dire ad hoc, monté sur de toutes pièces par l'administration américaine pour montrer que les choses avancent, alors que les choses n'avançaient pas, puisque c'est

0: Alors Israël peut aller assez loin tant qu'on ne l'arrête pas. Et je pense que le scénario de Gazaoui devrait nous alarmer. Hein, la grande différence, et là j'aimerais quand même le dire, c'est que le Liban est un État souverain. Hein, et là, ça devrait alarmer à peu près n'importe quel gouvernement de toute la communauté internationale. Et puis, bon, il y a aussi le fait qu'aujourd'hui, on est dans une espèce d'impasse et qu'on ne voit pas très bien vers quoi Israël va. Or, finalement, un des objectifs régionaux d'Israël, et je pense qu'il faut lire ce qui se passe au Liban à la lumière de tout ce qui s'est passé depuis le 7 octobre, eh bien, c'est un processus de balkanisation régionale. Hein. Donc, Israël est intervenu en Syrie, intervenu en Iran, intervient au Liban et est évidemment intervenu dans les territoires palestiniens et à Gaza, dans une logique de fragmentation, hein, de fragmentation des pouvoirs et dans le fond d'une espèce de promotion d'une logique identitaire, c'est-à-dire que les territoires devraient correspondre à des identités confessionnel, hein. Et c'est un peu ça l'idée lorsque l'on intervient en Syrie pour protéger les Alaouites ou pour protéger les Druzes ou qu'on essaie de promouvoir les Kurdes en Iran pour faire le coup d'État contre le régime des Mollahs. Donc voilà où on en est aujourd'hui et je pense qu'au Liban, qui est un État multiconfessionnel, c'est extrêmement dangereux.
1: Merci beaucoup, Daniel Meyer, d'avoir été notre invité, spécialiste du Liban, professeur et titulaire de la chaire de géopolitique des frontières au Moyen-Orient à Sciences Po Grenoble. On vous souhaite une excellente soirée.
2: Bonne soirée.
0: Merci beaucoup.
1: 18h13, direction le tribunal de Fribourg maintenant.
2: 8 ans de prison ferme, c'est la peine requise contre Pascal Jossy à la reprise de son procès aujourd'hui devant le tribunal pénal économique du canton de Fribourg. L'ancien patron de Swiss Space Systems, la start-up romande qui voulait démocratiser l'espace, conteste de son côté toute faute. Ludovic Rocchi, vous suivez ce procès. La plaidoirie fleuve de la défense n'est toujours pas terminée.
3: Non, et pour cause à procès hors normes, eh bien, moyen hors normes. La défense a annoncé 10 heures de plaidoirie, hein, entre donc cet après-midi et demain matin. Tout à l'heure, à 14h05, hein, exactement, l'avocate principale de Pascal Jossy a ouvert les feux en faisant, et c'est exceptionnel, hein, allumer deux grands écrans afin d'y projeter des résumés de sa longue introduction pour être bien sûr que les 5 juges du tribunal pénal économique la suivent bien. Et très vite, hein, on a compris que le but est de démonter de bout en bout le travail du désormais procureur général Raphaël Bourquin. Il a fabriqué un récit, affiché trop vite son intime conviction et n'a plus jamais osé reculer en presque 10 ans d'instruction. C'est ce tableau dépeint par l'avocate. Elle dénonce la destruction d'un homme, je cite, loyal et droit, très loin du manipulateur mis en avant par le procureur.
1: Alors, on ne connaît pas la fin de cette plaidoirie, mais est-ce qu'on peut dire, Ludovic Rocchi, que le début fait écho au réquisitoire implacable du matin?
3: Oui, hein, on est déjà dans ce jeu, entre guillemets, et effectivement, ce matin, réquisitoire implacable, on peut même dire sévère dans la peine, la quotité de la peine demandée pour des délits économiques, 8 ans de prison ferme, aucune circonstance atténuante et une responsabilité entière. Pascal Jossy n'est pas un mythomane au sens médical du terme, mais un menteur, a insisté le procureur. Avec sa collègue Lauriane Salin, qui l'assistait dans l'accusation, il n'a pas eu de mots assez durs pour décrire les agissements de l'accusé, ineptie, foutaise, supercherie, tout le vocabulaire hein, lié au mensonge y est passé. Pour l'accusation, la frontière a été franchie entre convaincre et tromper dans cette aventure S3, start-up qui voulait envoyer des mini-satellites dans l'espace depuis l'aéroport de Payerne, grâce, on le rappelle, à une navette récupérable qui aurait dû être propulsée depuis le dos d'un Airbus. On est loin du simple pari entrepreneurial qui a mal tourné, mais face à une fuite en avant alimenté par une série de mensonges. C'est là-dessus qu'a insisté le procureur général Raphaël Bourquin.
2: Et quels sont les principaux griefs retenus contre l'ancien patron Ludovic?
3: Il y a tout d'abord la mise en scène de sa propre agression dans une forêt fribourgeoise à l'été 2016, hein, un incident qui avait marqué les esprits. Très vite, la police a eu des doutes,

0: devenu une certitude pour l'accusation. Vous étiez prêt à tout pour sauver votre rêve, s'est fait reprocher Pascal Jossy. Une longue liste de délits économiques, dont des escroqueries, des faux dans les titres, lui sont également reprochés. Tout ça sur fond de la faillite de S3, avec un trou estimé à plus de 31 millions de francs dans l'acte d'accusation. Un montant vivement contesté par la défense, pour qui on a trop vite coupé les ailes d'un projet, je cite, faramineux. Et autre citation de l'avocate, elle a déclaré « Vous avez devant vous un des plus grands visionnaires de la dernière décennie. Alors, vulgaire menteur ou visionnaire, il faudra attendre le 29 juin, moment où doit normalement tomber le jugement. »
1: Rendez-vous est pris. Ludovic Rocky, merci. La session parlementaire à Berne vient à peine de commencer, que l'attaque au couteau de Winterthur s'invite déjà dans les débats.
2: Oui, plusieurs élus veulent tirer les leçons de cet incident survenu jeudi dernier. Plus précisément, ils aimeraient que les informations circulent mieux entre le corps médical d'un côté et les autorités policières de l'autre. La droite veut obliger notamment le personnel de santé à contacter la police lorsqu'elle traite des personnes extrémistes. Bonsoir Jacqueline de Quattro. Vous êtes conseillère nationale.
3: Bonsoir.
2: PLR vaudoise, vous intervenez depuis la salle des pas perdus. Vous devrez d'ailleurs peut-être nous quitter pour aller voter. On espère qu'on aura le temps de mener ce débat jusqu'au bout. Une spécialiste d'éthique.
3: Ça risque.
2: Une spécialiste d'éthique médicale est également avec nous. Bonsoir Samia Hurst.
4: Bonsoir.
2: Vous êtes professeure à l'Université de Genève. Jacqueline de Quattro, il faut que les informations circulent mieux, ça sans doute que tout le monde sera d'accord. Alors parlons de ce qui doit changer pour les médecins. Pour vous, le secret médical doit sauter ?
4: Non, certainement pas. Le secret médical est fondamental pour que les patients puissent se confier, qu'ils se sentent en confiance. Pour un soignant, c'est absolument fondamental. Par contre, il faut avoir une pesée des intérêts parce que nous sommes dans une situation où nous voyons que l'extrémisme violent et le terrorisme montent un peu partout, y compris chez nous. Winterthur est la dernière démonstration de cette triste réalité. On a connu Morges dans le canton de Vaud. Et dans les deux cas, pour ne prendre que ceci, on a constaté qu'il s'agit de personnes qui étaient déjà sur les radars, soit des services médicaux, soit des services sociaux ou connus de la police. Et pourtant, les informations ne circulent pas, ce qui fait que finalement, l'acte surgit. On est tous choqués alors qu'au fond, ces personnes étaient déjà connues pour leur dysfonctionnement. Et ça, c'est une réelle problématique. Donc, il ne faut pas que la protection des données et le secret, qu'il soit médical, de l'avocat ou du confessionnel, soient des obstacles à la sécurité. Mais il n'empêche que ces secrets sont importants et qu'il faudra trouver une modalité pour que les médecins puissent s'adresser à un professionnel, à des services de sécurité lorsqu'ils ont vraiment un sentiment que leur patient pourrait être un danger pour le public.
1: Cela revient donc quand même à assouplir le secret médical dans une certaine mesure selon certaines situations.
4: Ça reste à discuter parce que, comme je vous l'ai dit d'entrée de cause, ces secrets sont fondamentaux pour la... J'ai pris l'avocat, je suis moi-même avocate, j'y suis profondément attachée, mais ça n'a pas non plus être un obstacle. Donc cette évaluation doit pouvoir être faite. Il faut par exemple qu'un médecin ou un avocat puisse s'adresser à la police, qui au juge, sans ensuite se voir reprocher d'avoir violé le secret de fonction ou le secret médical, parce que sinon c'est lui qui se retrouve devant la justice alors qu'il a voulu protéger la population, et ça peut pas être l'objectif.
2: Samia Hurst, vous êtes éthicienne. Le secret médical, est-ce qu'il nuit à la sécurité ?
3: Alors, secret professionnel, je suis entièrement d'accord, c'est une des conditions d'existence de la médecine. C'est fondamental, ça va même au-delà de la protection des données, parce que sans lui, les patients ne nous diraient pas à nous les choses qu'ensuite d'autres veulent parfois qu'on leur transmette. C'est important de comprendre aussi que malgré ça, il y a déjà des exceptions prévues au secret professionnel. Elles sont principalement trois ordres. Alors ici, on imagine bien que ça aurait pas pu être le cas, mais si un patient capable de discernement consent à la transmission d'une information, eh bien le secret est levé. Il y a également des autorités dans tous les cantons qui peuvent être qui pouvait être saisi pour une levée du secret professionnel. Et il y a, et c'est ça qui compte ici, des exceptions explicitement prévues par le droit déjà maintenant. Par exemple, en cas d'identification d'un danger imminent, on a le droit, sous le coup de l'état de nécessité, en fait, à transmettre des informations à la police, à une victime potentielle, si elle est nommée. Tout ça, ça existe déjà. Ce qui est important avec ces exceptions, c'est qu'elles soient claires, que leurs frontières soient claires pour tout le monde, de sorte que les patients sachent ce qui est couvert ou n'est potentiellement pas couvert, et que les professionnels soient eux aussi au clair pour pouvoir agir correctement et ne pas être opportuniste ou trop surinterpréter les exceptions qui sont faites, parce que sans ça, on fragilise véritablement le secret professionnel, et ça, je pense que personne ne le souhaite.
2: Et le lien de confiance, Jacqueline de Quattro, comment voulez-vous que quelqu'un confie à son psychologue, par exemple, qu'il regarde le site de Daesh sur Internet, qu'il s'est radicalisé en somme, si le lien de confiance n'existe pas parce qu'il sait qu'il peut être dénoncé? Comment ces informations et la thérapie est-elle possible si le secret médical est assoupli?
4: Je pense qu'une des possibilités serait que le médecin ou le thérapeute qui entend ce genre de propos, qui est quand même alarmant, puisse se tourner vers les services de police pour demander est-ce que cette personne-là est déjà connue pour des antécédents? Est-ce qu'elle a déjà fait l'objet d'une surveillance? Qu'en est-il? C'est peut-être une manière de se renseigner, de faire passer les informations sans violer le secret médical. Mais j'admets que la limite est délicate, mais je pense que c'est important qu'on en discute. Actuellement, on a trop tendance à travailler en silo, les médecins, la justice, la police, et si cette communication est défectueuse, on voit les résultats et c'est un réel problème.
1: Samia Hurst, vous nous avez parlé des différents cas de figure où le secret médical pouvait être assoupli déjà aujourd'hui, mais dans le cas du drame de Winterthur, vous reconnaissez qu'il y a des informations qui n'ont pas circulé correctement ?
3: Alors, dans le cas du drame de Winterthur, d'après ce qu'on en a appris dans la presse, en tout cas, c'est assez clair qu'il y a eu une évaluation de la dangerosité qui s'est trompée, en fait. L'évaluation de la dangerosité, c'est pas une science exacte, c'est pas quelque chose d'infaillible. D'ailleurs, pas grand-chose de ce que les humains font est infaillible. Et la question, c'est est-ce qu'un transfert d'informations différents aurait aidé les thérapeutes en charge de ce cas à avoir une évaluation plus correcte de la dangerosité? Pour ça, ce serait très important d'entendre également les psychiatres du terrain pour savoir ce qu'eux estimeraient être utile pour ces évaluations qui sont difficiles, hein, et pour savoir également quels seraient les risques qu'ils verraient à des options qui pourraient être prises au niveau législatif. C'est effectivement très délicat. Je comprends très bien, si je peux me permettre. J'ai beaucoup de compassion pour la situation de nos législateurs actuellement, parce que c'est vrai qu'on est face à une situation qui aurait pu être encore plus tragique. On a très envie de faire quelque chose. En médecine, on est souvent dans cette situation, on est face à un vrai problème clairement identifié, on a très envie de faire quelque chose. Et si d'abord ne pas nuire est un principe aussi vénérable et exigeant depuis nos origines, c'est aussi parce que se trouver face à une détresse réelle et ne pas être convaincu que ce qu'on a dans les mains va vraiment aider, c'est une situation difficilement tenable. On a envie de faire quelque chose. On a envie de faire quelque chose, quitte à ce que ce quelque chose soit contre-productif. Et là, c'est ça l'enjeu. Il va falloir être soigneux, avoir les auditions nécessaires pour s'assurer que la solution qu'on aimerait pouvoir implémenter ne sera pas contre-productive.
2: Samia Hurst, Jacqueline de Quattro, imaginez un système où un médecin peut aller regarder si le nom de son patient circule dans les dossiers de la police ou de la justice. Qu'est-ce que vous en pensez? Ça respecterait le secret médical?
4: Si vous me posez la question à moi,
2: je demande à Samia Hurst, mais je vous ferai réagir dans un instant.
3: Je pensais que vous nous aviez interpellées toutes les deux.
4: Excusez-moi.
2: Allez-y d'abord, Samia Hurst.
4: Oui, moi aussi.
3: Alors, s'il y avait un document accessible, je ne pense pas que ça violerait le secret professionnel. Est-ce que ça violerait d'autres normes en matière de protection des données? C'est possible. Mais effectivement, la transgression qui demeure du secret professionnel, si un médecin appelle les autorités pour demander s'il y a un casier judiciaire d'un de ses patients, c'est qu'il le révèle par là même qu'il est son médecin. En fait, et qu'il est peut-être éventuellement hospitalisé. On enseigne à nos étudiants et aux jeunes médecins à ne pas saluer leurs patients dans les espaces publics avant d'avoir été salués par eux d'abord, parce qu'on transmet des informations sur des diagnostics. Ce faisant, on aurait ce problème-là. Alors, c'est clair que c'est un problème qui est moins grave que ce qui avait été évoqué à Genève il y a plusieurs années déjà, lorsqu'il y avait eu une tentative de légiférer pour que les psychiatres en milieu carcéral doivent immédiatement alerter les autorités en cas d'indice de dangerosité. Ça serait carrément amputé la possibilité de la thérapie en prison, ça aurait été un vrai problème. Heureusement que cette loi n'a pas passé. Ici, on est face à quelque chose de beaucoup plus modéré, mais dont il faudrait néanmoins explorer les contours pour être sûr que ça fait à la fin plus de bien que de mal.
1: Jacqueline de Quattro, les contours sont à regarder à la loupe, si je reprends les termes de Samia Hurst. Vous reconnaissez qu'il faut se méfier peut-être des solutions simplistes, qu'il n'y a peut-être pas de solution toute simple à ce problème qui vous occupe aujourd'hui?
4: Je rejoins totalement l'analyse de Madame Hurst. Je pense que nous avons une approche qui est tout à fait convergente. Nous avons un problème, les solutions sont délicates. Mais moi, ce que je salue, c'est qu'on puisse en débattre calmement, qu'on puisse en débattre paisiblement, parce que c'est probablement un peu le même problème qu'un prenons un pasteur qui reçoit en confessionnal, ou plutôt un curé qui reçoit en confessionnal quelqu'un qui dit ben moi je vais tuer ma femme demain, je la supporte plus, et qui le répète à chaque fois, et peut-être à un moment donné il paraît tellement crédible que le pasteur se demande s'il arrive encore à ramener à la raison. C'est voilà, le citoyen aussi, il faut s'adresser à la police. Je pense que c'est des cas de conscience aussi. On a le problème de la loi, on a le problème de la conscience. C'est clair qu'une fois que le drame est là, on a les yeux pour pleurer.
2: Merci beaucoup à toutes les deux.
3: Ce cas est précisément celui où l'exception de l'état de nécessité délie déjà automatiquement les médecins du secret professionnel. Mais c'est justement l'évaluation de est-ce que c'est crédible ou pas, est-ce que c'est un danger imminent ou pas qui est délicate.
2: Ouais, c'est très délicat.
4: C'est ça qui est compliqué. Ouais.
2: Exactement. Merci à toutes les deux pour ce débat. Jacqueline de Quattro vous laisse aller voter, c'est important, en démocratie, conseillère nationale PLR vaudoise.
4: Je vais y aller.
2: Très bien. Merci. On ne vous oblige pas, hein, vous faites ce que vous voulez. Une spécialiste d'éthique médicale était également avec nous, on l'aura bien compris. C'est vous, Samia Hurst. On vous souhaite une bonne soirée, professeur à l'Université de Genève.
3: Soirée,
2: à bientôt. Et on vous rappelle le numéro à composer si cette actualité ou une autre vous fait réagir, peut-être la prochaine avec M. Borloo, le conseiller d'État PLR vaudois qui est avec nous dans ce studio. 076 250 1234. Vous nous envoyez vos réactions en audio sur WhatsApp. On vous écoute tous les matins, 7h27. Envoyez-nous vos messages audio.
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2: 18h28 dans la suite de ce forum de l'analyse politique avec un Conseil fédéral très fébrile avant les votations du 14 juin et un G7 qui éclipse tous les autres sujets politiques à Genève. Vous le verrez, mais tout de suite, on parle des élèves turbulents du canton de Vaud.
1: Et les autorités ont présenté cet après-midi un plan d'action pour lutter contre les comportements problématiques dans les classes. Objectif, améliorer le climat d'apprentissage dans la scolarité obligatoire. Thomas Epitofalo, vous avez assisté à cette conférence de presse. Alors, quelles sont les principales mesures ?
6: La principale mesure concerne la mise en place dans tous les établissements du canton d'espaces ressources, des espaces dédiés à la prise en charge temporaire des élèves dont le comportement perturbe la classe. Alors si ces espaces existent déjà dans certains établissements, d'ici 2028, chaque école devra en être dotée. Deuxième mesure, les enseignants et enseignantes pourront suivre une formation continue pour savoir comment agir face à des comportements problématiques. Cette formation sera composée de 4 conférences en ligne. Par ailleurs, en cas de situation particulièrement complexe, un accompagnement spécifique leur sera également proposé. Ces annonces interviennent un an après un bras de fer entre le département de l'enseignement et les syndicats.
1: Et comment les profs perçoivent ces annonces ?
6: Les profs, les syndicats contactés cet après-midi sont à ce stade plutôt satisfaits du dialogue qui s'est initié l'année dernière. Sur les mesures, ils attendent de voir quels seront les effets concrets de leur application et espèrent surtout qu'ils se déploient rapidement. Par ailleurs, on l'a appris aujourd'hui, un nouveau train de mesures concernant les classes enfantines sera lui annoncé à la rentrée scolaire prochaine. Pour rappel, les enseignants de première et deuxième primaire réclament depuis longtemps plus de personnel dans les classes, une mesure pas du tout évoquée dans la conférence du jour.
1: Thomas Epitofalo, merci.
2: Et bonsoir Frédéric Borloo.
7: Bonsoir monsieur là.
2: Conseiller d'État vaudois en charge de la formation et de l'enseignement. Alors, faire des fiches d'information ou un memento pour aider les enseignants à agir en cas de situation difficile, établir des rituels, des routines pour améliorer le climat scolaire, adapter les règlements. Vous comprenez qu'il y a une petite déception peut-être des syndicats d'enseignants qui réclamaient un peu plus, à savoir le co-enseignement, à savoir des classes limitées en nombre d'élèves lorsqu'il y a des élèves qui sont difficiles dans les classes.
7: Oui, alors la question liée à l'entrée en scolarité, c'est une question qui a d'ailleurs été soulevée en 2023, hein, qui était en fait la base de la conférence de presse d'aujourd'hui, c'était de regarder qu'est-ce qu'on a dit en 2023, puis qu'est-ce qu'on a fait depuis. Donc on a vu quand même qu'on avait fait beaucoup de choses. Et en 2023, bien avant que les enseignants ne se manifestent au travers d'une pétition, eh bien on avait déjà identifié, après une enquête interne, cette problématique-là. On a apporté des mesures durant 2 ans de suite, elles sont vraisemblablement vraisemblablement encore insuffisante. Et donc, j'ai annoncé ce matin, non pas qu'on n'avait rien à proposer, mais qu'on continuait, qu'on finalisait.
2: Vous annoncez une annonce.
7: Ouais, on annonce une annonce, on finit en fait le travail de récolte d'informations, qui est assez complexe quand même, parce que l'idée, c'est vraiment d'essayer de comprendre ce qui se passe avant l'entrée en scolarité. Parce que sinon, j'ai l'impression qu'on va pouvoir on va faire que de courir après le problème, alors que une fois qu'on aura bien identifié ça, on pourra sans doute trouver la bonne solution. On ne va pas faire de l'arrosage, encore une fois, on dit ça depuis longtemps aux enseignants, on va cibler les aides pour qu'elles soient le plus efficaces. La situation est différente d'une classe à l'autre.
1: Mais le co-enseignement, par exemple, ce n'est pas une mesure arrosoir?
7: Il y a déjà 40% des classes qui sont avec deux adultes à l'intérieur. Donc oui, on le pratique dans le canton de Vaud, mais ce n'est pas forcément toujours la solution.
2: Et c'est ce maximum de 16 élèves? C'est pas une mesure qui est bonne à vos yeux, ou elle est trop chère tout simplement?
7: Non, alors on est déjà dans des effectifs qui sont nettement plus bas dans les premières années de scolarité, 1, 2P jusqu'à des fois 4P, ça dépend les situations encore une fois. Donc là, je pense qu'on a déjà répondu de manière assez solide, mais on doit aller plus loin, parce que c'est vraiment ce début de scolarité, on doit le soigner. On voit que les résultats, parce que tout ça est un peu en toile de fond, il y a les résultats des COFO récents qui sont assez bons pour l'école vaudoise. En comparaison,
2: les COFO, rappelez-nous.
7: Les compétences fondamentales, les tests sur les compétences fondamentales, merci de me le faire préciser. Et puis, donc là, on a eu quand même des bons résultats, on est assez content, mais ça veut dire que si on a des bons résultats, on doit travailler pour les maintenir. Et puis là, on est vraiment très attentif sur cette entrée en scolarité.
2: Frédéric Borloo, comment vous jugez le contexte budgétaire aujourd'hui dans ce qui peut être proposé pour aider les profs à faire encore mieux leur travail?
7: Alors, le contexte budgétaire, le moins qu'on puisse dire, c'est qu'il est serré.
2: Ouais. Mais vous auriez pu faire plus avec cet argent?
7: On peut toujours faire plus, mais vous savez, avant de dépenser de l'argent, il faut bien identifier les problèmes et puis trouver les bonnes solutions. La réplique un peu trop fréquente de celles et ceux qui nous demandent, c'est toujours il faut des moyens, mais peut-être réfléchissons d'abord à entreprendre différentes actions. Ce que l'on entreprend là, aujourd'hui, et ce qu'on a présenté, ne présente pas non plus des coûts astronomiques. C'est une méthode de travail, c'est un accompagnement, c'est de la formation continue, etc. Ça entre dans le cadre de nos budgets, mais de manière plus ciblée, on va pouvoir répondre en partie à la problématique qui est bien réelle et qui nous a été rapportée, certes par les syndicats, mais aussi par des enseignants qui m'abordent, qui demandent à me rencontrer, etc., et qui m'exposent des situations qui sont intolérables.
1: Vous parlez de budget serré, mais l'école a déployé en parallèle des dizaines de millions pour le numérique. On investit plus dans les tablettes que dans l'humain?
7: Alors d'abord, il faut bien différencier les deux choses. D'abord, on a investi beaucoup plus dans l'encadrement scolaire que dans les tablettes, bien entendu. Mmh. Et puis, pour vous donner un exemple, on l'a démontré aujourd'hui en conférence de presse, chaque année, on a mis des moyens supplémentaires. Chaque année. Et il y a assez peu d'élèves qui sont concernés par ce qu'on appelle l'école inclusive. En fait, on parle beaucoup de ça. Aujourd'hui, on a décidé un peu d'abandonner ça parce que l'école, elle n'est pas que inclusive, elle est aussi sportive. Sportive, elle est intégrative, elle a plein de missions préventives, elle a plein de missions. Et les 2,1% des élèves qui sont dans l'école et qui demandent des mesures de renforcement, d'encadrement assez lourdes, ils sont peu nombreux quand même. Alors oui, pour ces jeunes, on a toujours augmenté les budgets année après année. Et on va continuer à le faire dans la mesure du possible, mais on les a pas laissé tomber parce qu'on était conscient dès le début de cette problématique-là. Aujourd'hui, c'est les comportements. C'était un petit peu le triangle qui n'était pas mis de côté. On l'avait identifié en 2023, mais on n'avait pas pris de mesures. Mmh. Aujourd'hui, il faut les faire. Certains de ces jeunes concernés par ça ont des mesures d'accompagnement déjà, parce que des troubles avérés, médicalement avérés, et puis d'autres pas du tout. Et là aussi, on doit agir, et c'est pas on va réfléchir aux moyens qu'on doit donner, mais une chose après l'autre.
1: Vous avez effectivement dit une chose après l'autre, vous avez proposé des mesures aujourd'hui, vous en proposerez à la rentrée prochaine. Pourquoi il faut occuper le terrain à 9 mois des élections cantonales? Parce que vous serez candidat, vous pouvez nous le dire?
7: Alors d'abord, j'ai encore pas pris ma décision, alors tranquillement, je reviendrai autour de ce micro.
1: Très si bien, ça vous intéresse, rendez-vous est pris, oui.
7: Si ça vous intéresse, le moment venu. Mais ensuite, non, je crois que d'abord, le motif de cette conférence de presse, c'est de faire, et de commencer à faire, une fois par année, le point sur l'école obligatoire. C'est intéressant, je pense, pour celles et ceux qui sont passionnés d'école, de voir les décisions qu'on prend, le déploiement, à quel niveau de déploiement elles sont, qu'est-ce qu'elles coûtent, et puis comment elles sont corrigées. Parce qu'en fait, elles vont évoluer. Vous savez, on ne parle plus, par exemple, de discipline à l'école depuis pas mal d'années. Eh bien, aujourd'hui, quand on parle de problèmes de comportement, on doit entamer une nouvelle réflexion sur la discipline à l'école. Qu'est-ce que ça veut dire? On ne va pas revenir en arrière avec des méthodes, bien entendu, qui sont aujourd'hui décriées. Ce n'est pas ça la question. Ouais. Mais c'est que ce cadre disciplinaire, il faut qu'il soit clair. Il faut qu'il soit clair pour les enseignantes, les enseignants, et puis avec clair pour les élèves et clair pour les parents. Et donc, voilà, c'est un travail. Au final, on fait réfléchir les gens, on définit des directives. Ça ne coûte rien, ça. Mais par contre, ça peut apporter beaucoup dans la compréhension de l'école.
2: Merci beaucoup Frédéric Borloo d'avoir été notre invité, conseiller d'État vaudois en charge, on l'aura bien compris, de la formation et de l'enseignement. Bonne soirée.
1: Bonne soirée.
7: Bonne soirée à vous, merci beaucoup.
2: Et 18h36, vous écoutez Forum, on vous a promis de l'analyse politique, la voici.
1: Dans deux semaines, nous connaîtrons le résultat de l'initiative Pas de Suisse à 10 millions. Le texte de l'UDC veut limiter la taille de la population, la campagne dure depuis près de 3 mois, mais la voici rentrée dans sa dernière ligne droite. Et ce soir, on va s'intéresser à un acteur en particulier, le Conseil fédéral. Bonsoir Elias Baïf.
8: Bonsoir.
1: Vous avez observé la communication du gouvernement. Le Conseil fédéral est très mobilisé.
8: Oui, et l'une des explications, c'est que statistiquement, plus un enjeu est serré, plus le Conseil fédéral communique. L'initiative sur la durabilité, elle tombe pile dans cette configuration. Et du côté des autorités, il y a une figure de proue, Beat Jantz, chef du département fédéral de justice et police. Le socialiste multiplie les apparitions, notamment dans les médias. Tout de même, 4 interventions au cours des 10 derniers jours. Et puis, un autre membre du collège épaule Beat Jantz, ou lui prête main forte, diront certains, c'est Ignacio Cassis, le chef des affaires étrangères, très présent sur le terrain, très présent dans la presse.
1: Et est-ce que tout ça est bien utile? Quel est l'effet réel de la communication du Conseil fédéral?
8: Bon, ça, on le saura sûrement après la votation, mais cette communication, ce qu'on peut dire à ce stade, c'est qu'elle peut être à double tranchant. Parce que d'un côté, ce qui semble bien fonctionner dans cette campagne, c'est quand un conseiller fédéral s'affiche avec des acteurs de la société civile ou des élus locaux pour parler des implications local de l'initiative, ça, même les partisans du texte reconnaissent que ça marche assez bien. D'un autre côté, ce qui compte aussi, c'est l'identité des ministres qui s'expriment. Beat Jantz, c'est le plus novice du collège, il vit sa première campagne de votation à l'échelle nationale, il représente un profil urbain dans une Suisse, dans un scrutin où la Suisse rurale aura un grand poids. De quoi faire dire un UDC avec qui j'ai parlé cet après-midi, Beat Jantz, c'est notre meilleur ennemi. Sigi Parmelin, président de la Confédération, figure populaire, avait été à la manœuvre. Là, les initiants auraient été peut-être un peu plus à la peine, selon des observateurs qui, au passage, regrettent le peu d'engagement du Vaudois sur cet objet.
1: Vous parlez d'un Conseil fédéral en campagne, Elias, mais le Conseil fédéral ne peut pas faire campagne, non?
8: Oui, vous avez raison. Selon la loi fédérale sur les droits politiques, il doit informer les électeurs. L'administration a élaboré quantité de documents sur la question pour préciser sa pratique. Mais vous imaginez bien que dans un contexte de votation, la frontière entre informer et faire campagne n'est pas toujours très claire. Selon un rapport d'une autorité d'évaluation de 2023, pas tous les départements de l'administration fédérale ont la même conception de cette frontière. Et ici à Berne, de nombreux interlocuteurs s'accommodent de cette distinction avec le sourire. En tout cas, cette limitation participe au côté périlleux de l'exercice pour le gouvernement, parce que s'il ne communique pas assez, on l'accuse de se cacher, de faire le strict minimum. S'il communique davantage, les opposants peuvent s'offusquer en accusant le gouvernement de faire campagne. C'est par exemple le cas de l'UDC très conservateur Erich Hess. Il a saisi la commission de gestion du Conseil national sur le sujet. Tout ça fait évidemment aussi partie d'un grand jeu politique.
1: Elias Baïf, merci. Le prochain G7 et ses contre-manifestations le 14 juin occupent le devant de la scène. On vous en parle souvent dans cette émission.
2: Oui, mais d'autres enjeux très importants ont lieu le même jour et on vous en parle également dans Forum. La traditionnelle grève féministe et des votations dont certaines sont cruciales. L'initiative de l'UDC, on vient d'en parler, pour limiter la population à 10 millions. Et à Genève, la loi cantonale sur les horaires des commerces le dimanche. Miguel Hernandez, cette concentration d'événements à Genève fait craindre à certains que leur message soit tout simplement éclipsé.
9: Oui, c'est le cas notamment pour les syndicats. Le 14 juin est une date sanctuarisée pour le droit des femmes et le syndicat UNIA avait d'autres plans. Yves de Ferrare, secrétaire régional d'UNIA Genève, avait même demandé à la coalition NoG7 de décaler la date de la manifestation, mais sans succès. Pour lui, il aurait été plus efficace de manifester le 13 ou pendant le G7 afin que le 14, il puisse se concentrer sur la grève féministe et les résultats des votations.
10: sommes totalement derrière les revendications de la coordination de nos G7. Nous les partageons pleinement à 100%. Simplement, nous souhaitons dire clairement que ce jour-là, il y a beaucoup d'autres enjeux. On aimerait pouvoir y avoir une certaine place, notamment la problématique des dimanches avec les vendeuses, la Suisse à 10 millions, et puis également tous les problèmes d'égalité des femmes. C'est la journée des droits des femmes, le 14 juin, et on aimerait pas que ceci soit complètement éclipsé.
9: Cette critique sur la convergence des luttes n'est pas seulement logistique. À droite de l'échiquier politique, on y voit une erreur stratégique qui dilue le message féministe. C'est l'avis d'Estelle Grossman-Tanary, vice-présidente du PLR Genevois. Attachée à cette lutte, elle regrette que le collectif féministe se noie dans la masse anti-G7.
11: Je refuse que cette cause elle serve de véhicule à d'autres revendications qui risquent de décrédibiliser la cause de la femme. Pour moi, quand il y a trop de messages ensemble, on veut défendre, là, par exemple, avec cette manifestation, il y a beaucoup trop de messages et en fait, on perd le message principal. Pour moi, une cause, une manifestation, tout mettre ensemble, en fait, ça devient illisible et ça décrédibilise, en fait, la cause de la femme.
2: Et alors, Miguel, qu'est-ce que les militants prévoient pour rendre, malgré tout, leur cause visible ?
9: Le 14 juin, UNIA a demandé au canton l'autorisation d'installer un STAM au parc Gesendorf à Genève. Objectif, créer un espace de discussion justement axé sur les autres enjeux du jour pour parler des résultats de la votation sur la Suisse à 10 millions, de la loi sur les commerces et bien sûr des thématiques féministes. Pour l'instant, l'autorisation définitive n'est pas tombée, mais selon le syndicat, le canton a émis un préavis favorable. Point rassurant aussi pour les syndicats, l'horaire de la grande manifestation NoG7 à 16h n'empiétera pas sur les résultats de votation à la mi-journée, ce qui leur permettra d'aborder les enjeux des votations et de la grève féministe, tout en rejoignant plus tard la manifestation NoG7.
2: Oui, l'horaire sera très serré le 14 juin. Merci beaucoup Miguel Hernandez, un sujet réalisé avec Charlotte Frossard.
1: Et vous écoutez Forum, il est 18h42, restez avec nous en fin d'émission, on reviendra sur cet immense espoir pour les personnes touchées par le cancer du pancréas, une nouvelle molécule présentée à Chicago. Mais tout de suite, on parle de la Colombie qui est à l'heure du choix.
2: Et ce sera le 21 juin, le pays vivra un second tour de l'élection présidentielle à gauche, mais très à gauche, Iván Cepeda, héritier du président sortant, et à droite, ou plutôt à l'ultra-droite, celui qu'on surnomme le tigre Abelardo de la Esprit. Et là, un choix entre deux pôles très éloignés. Alors, après avoir mis au pouvoir le premier président de gauche de son histoire, la Colombie peut-elle basculer à l'extrême droite ? On va en parler avec vous, Mathilde Alain, bonsoir.
12: Bonsoir.
2: Vous êtes maîtresse de conférence à l'Institut des hautes études de l'Amérique latine à l'Université Sorbonne Nouvelle. Alors, est-ce que la Colombie va basculer à l'extrême droite le 21 juin ?
12: En tout cas, le premier tour donne à voir une confirmation d'un élan de gauche, puisque le candidat Iván Cepeda passe au second tour avec presque le même score que Gustavo Petro il y a 4 ans. Mais par contre, on voit un effondrement de la droite dite traditionnelle. Alors, dans le contexte colombien, la droite traditionnelle, c'est tout de même une droite dure, mais qui s'est fait doubler par sa droite, comme on a pu le voir ailleurs en Amérique latine, avec un candidat assez outsider qui parvient à passer au second tour.
1: Est-ce qu'il polarise encore plus les fronts ? Comment on explique cela ?
12: Je pense qu'il faut regarder ça en perspective régionale. Il y a un attrait pour ce type de candidat qui se dit outsider, anti-establishment, à la fois une séduction pour des discours aussi qui sont très simples à comprendre autour d'un retour sécuritaire. En espagnol, on dit plutôt de mano dura, c'est-à-dire une thématique de la sécurité qui était omniprésente dans la campagne et qui est une proposition principale de Abelardo de la Espriella qui propose tout de même de construire 10 méga prisons, de multiplier les effectifs de police et de l'armée pour lutter contre les groupes, différents groupes criminels, mais qui prévoit aussi un rapprochement avec Donald Trump en rejoignant ce fameux bouclier des Amériques, une alliance proposée par Washington à différents pays latino-américains. Mmh. Donc ce n'est pas seulement la situation colombienne, c'est un vent d'ultra-droite ou d'extrême-droite, comme on souhaite la caractériser, qui souffle sur toute l'Amérique latine.
2: Et qui va décider le 21 juin, ces électeurs de la droite traditionnelle qui a fait, je crois, 7% lors du premier tour. C'est eux vraiment qui sont tiraillés entre voter à gauche, qui doit être assez difficile pour eux, et voter à droite de leur positionnement traditionnel.
12: Alors, il y a 3 éléments qui vont être déterminants. Vous l'avez dit, le positionnement de cette droite traditionnelle, sachant que Paloma Valencia, qui était donc la candidate de la droite issue d'une primaire et donc qui est l'héritière en fait d'un personnage central dans la vie politique colombienne qui est Álvaro Uribe, qui a été président deux fois en Colombie. Et ben en fait cette candidate elle s'est tout de suite ralliée à Abelardo de la Esquilera, donc elle a fait un score très faible et elle s'est ralliée tout de suite dès le soir des résultats du premier tour. Donc à voir si ses électeurs la suivront ou bien seront un petit peu échaudés par les prises de position de la Esquilera, qui est tout de même très très violent et très misogyne dans ses propos. Et qui peut rebuter une partie de la classe politique traditionnelle. Deuxième élément, ce sera la participation, à voir si les personnes qui n'ont pas voté souhaitent voter au second tour et pour qui vont-ils voter. Et le troisième élément, ce sera bien sûr un élément central, c'est le vote des électeurs et des électrices centristes, puisqu'il y avait plusieurs électeurs, plusieurs candidats au centre qui ont recueilli moins de 5% des intentions des votes. Et donc eux, par contre, seront déterminants dans l'autre deux tours.
1: Alors, parlons du personnage quelques instants, Abelardo de la Esprilla, je ne vais pas réussir à le dire comme vous le dites, vous. C'est un personnage qu'on surnomme le Tigre. Il n'a aucune expérience politique. Qu'est-ce qu'il représente pour son électorat, pour le pays?
12: Alors, c'est un avocat assez sulfureux qui est connu, en fait, et s'est enrichi en défendant des narcotrafiquants et des paramilitaires lors de la démobilisation des paramilitaires au début des années 2000. D'ailleurs, il y a même certains de ces personnes peu recommandables qu'il a défendues, qui l'accusent d'avoir été eux-mêmes utilisés par De La Esprilla. C'est quelqu'un qui a fait un petit peu irruption dans la vie politique, mais était tout de même assez connu dans la vie publique, parce qu'il a été c'est un avocat assez reconnu. Il finance tout seul sa campagne, puisqu'il est multimillionnaire. C'est quelqu'un qui se base avant tout sur un discours ultra sécuritaire, qui insiste énormément aussi sur une figure un peu à la Milei, sur on va dire un démantèlement de l'État de l'intérieur qu'il considère comme inefficace. Et a précisé aussi que c'est lui-même qui s'est auto-nommé le Tigre. On a là une campagne qui est très médiatique, avec un usage important des réseaux sociaux, et en rupture totale avec son adversaire à gauche, qui a fait une campagne beaucoup plus sobre.
2: Ouais, mieux vaut parfois choisir son propre surnom. Un mot quand même sur ce candidat et ses liens avec Donald Trump. Est-ce qu'on va voir aussi l'establishment américain du côté de Donald Trump se mêler de cette campagne? Peut-être est-ce déjà le cas?
12: Alors, c'est pas encore le cas. On sait qu'il y a eu un rapprochement et en tout cas une influence très forte. Il s'est rapproché aussi de Nayib Bukele au Salvador et aussi de Javier Milei en Argentine. Donc, ce sont ces influences qui sont très proches de Trump. Par ailleurs, la participation des États-Unis dans la vie politique colombienne n'est pas nouveau. Hein. Les États-Unis ont un rôle prépondérant, notamment dans le financement de l'armée colombienne et de plusieurs programmes liés à la lutte contre le narcotrafic.
2: Merci beaucoup Mathilde Alain d'avoir été notre invitée maîtresse de conférence à l'Institut des hautes études de l'Amérique latine à l'Université Sorbonne Nouvelle. On vous souhaite une bonne soirée.
12: Merci pour votre invitation. À bientôt.
2: Et à 18h48, on ouvre une page gros chiffre, 93 milliards d'euros d'investissement annoncés, donc 45 pour un seul projet lié à l'intelligence artificielle, le sommet Choose France. Choisir la France qui s'est ouvert aujourd'hui au château de Versailles bat tous les records. Cette grand-messe des investisseurs étrangers est devenue l'un des symboles du macronisme économique.
1: Et Benjamin Louis, on vous retrouve à Paris. Bonsoir.
13: Bonsoir à tous.
1: Derrière les géants américains, japonais ou du Golfe, il y a un autre pays qui investit énormément et qui pèse déjà très lourd dans l'économie française. Et ce pays, c'est la Suisse.
13: Et oui, alors les stars du jour sont étrangères, hein. Elles s'appellent SoftBank, Amazon ou Salesforce. Le géant japonais SoftBank d'ailleurs promet à lui seul 45 milliards d'euros pour construire dans le nord de la France des centres de données, des data centers qui seront dédiés à l'intelligence artificielle. Mais parmi les annonces du jour, il y a aussi effectivement plusieurs investissements suisses et pas des petits. Le labo Stallergen Greer va investir 125 millions d'euros d'ici à 2030 sur son site d'Antony, c'est juste à côté de Paris, pour doubler ses capacités de production de traitement contre les allergies. Plus connue, la pharma baloise Sando va injecter 150 millions d'euros supplémentaires pour son site de Toulouse consacré aux médicaments biosimilaires, et on en parle énormément dans la presse locale notamment. Alors la Suisse est bien représentée au sommet avec 5 entreprises qui seront physiquement présentes, mais c'est pas non plus un investisseur que Paris cherche à attirer comme elle le fait dans ce sommet, parce que tout simplement la Suisse est déjà là et bien là.
1: Elle est déjà là et parmi les plus gros investisseurs étrangers en France même, c'est une réalité peu connue.
13: Oui, c'est simple. Hein. Vous faites le test dans la rue à Paris ou même à Annecy. Tout le monde connaît le phénomène des travailleurs frontaliers, par exemple, mais quasiment personne ne sait qu'avec plus de 105 milliards d'euros investis, la Suisse est aujourd'hui le troisième investisseur étranger du pays. Derrière, excusez du peu, les États-Unis et l'Allemagne. Et les entreprises suisses emploient près de 300 000 personnes en France.
1: Et on parle de quel secteur principalement ?
13: Alors la chimie, l'agroalimentaire, l'énergie et bien sûr la pharma et la biotech. Une présence industrielle, certes, peu spectaculaire peut-être, mais qui est profondément ancré dans l'économie française. Cette proximité économique a même conduit Marc Ferracci, lorsqu'il était encore le ministre français de l'Industrie, à lancer en décembre dernier à Lausanne une édition spéciale de Choose France consacrée aux investisseurs suisses. Donc un mini-sommet Choose France, rien que pour nous. Et ces échanges vont évidemment dans les deux sens. Les entreprises françaises emploient elles aussi environ 77 000 personnes dans notre pays. Donc oui, ce soir, Emmanuel Macron pourra à nouveau se féliciter d'une pluie de milliards issus de l'intelligence artificielle. C'est un pari qui doit venir stimuler l'économie française de demain. La présence suisse en France, elle, fait déjà tourner une partie de l'économie d'aujourd'hui.
1: Votre éclairage, Benjamin Louis, merci. Et on referme cette émission sur un immense espoir.
2: Oui, on va parler d'un anticancéreux qui promet de doubler l'espérance de vie des patients atteints du cancer du pancréas, l'un des plus mortels. Son nom à cette molécule, c'est le daraxonrasib. Une étude présentée hier à Chicago qui montre des résultats impressionnants. Et nous recevons dans Forum Thibaut Koestler. Bonsoir, monsieur.
14: Bonsoir.
2: Vous êtes médecin adjoint au service d'oncologie des HUG, responsable de l'unité des tumeurs digestives. Vous êtes en direct justement de Chicago où vous avez assisté à ce grand moment. Des dizaines de milliers, oui, des dizaines de milliers d'oncologues dans la salle. Quelle a été leur réaction lors de la présentation des résultats de l'étude ?
14: Bien, je pense que la réaction, elle était à la hauteur des résultats. On a eu une standing ovation qui a duré plusieurs minutes, à tel point que le présentateur a demandé à ce que son temps de parole ne soit pas diminué. Voilà, l'espoir était là et on a été servi.
2: Une telle émotion, c'est courant dans le milieu des oncologues ?
14: Non, c'est vraiment rare. On a généralement une standing ovation une fois tous les 2 ou 3 ans. On l'attendait, on savait qu'il allait avoir des résultats extrêmement intéressants. Mais ces résultats présentés aujourd'hui sont absolument spectaculaires.
1: Et on parle du cancer du pancréas, l'un des plus mortels, dont l'espérance de vie est très courte. Alors, qu'est-ce qui change avec ce traitement ?
14: Bien, ce traitement, finalement, c'est l'entrée pour les patients atteints d'un cancer du pancréas enfin dans une médication moderne. On a eu l'immunothérapie qui a été un game changer pour le cancer de la peau, le cancer du poumon. Et le cancer du pancréas, eh bien, malheureusement, jusqu'à il y a quelques jours en arrière, son traitement, c'était la chimiothérapie. Aujourd'hui, les progrès scientifiques et pharmacologiques nous donnent cette nouvelle molécule.
2: Et comment ça fonctionne exactement ? Quel est le mécanisme là ?
14: Alors, ça fait partie de ce qu'on appelle les thérapies ciblées. C'est-à-dire qu'aujourd'hui, on a dû comprendre qu'est-ce qu'était la différence entre le cancer du pancréas et un tissu normal. Et donc, il y a des mutations. Et donc, nos collègues de la pharmacie ont réussi à designer des médicaments qui vont aller se fixer spécifiquement sur ces mutations. Et dans le cancer du pancréas, on en a une très connue, qui s'appelle KRAS, et qui est présente chez 90% des cancers du pancréas. Et donc, ce médicament, il va aller se fixer spécifiquement sur cette mutation KRAS et va arrêter le fonctionnement du cancer et sa multiplication.
1: Alors, on imagine que l'espoir est énorme pour les patients atteints du cancer du pancréas. Ce soir, ils peuvent se réjouir de tous et toutes pouvoir en bénéficier un jour ?
14: Oui, alors l'espoir est là. La molécule n'est pas encore là. Et je pense que ça, c'est très important de le dire. Aujourd'hui, ce traitement, on sait qu'il fonctionne. On sait que les patients américains vont y avoir accès très rapidement, si ce n'est pas déjà le cas. J'ai eu l'opportunité de parler avec la firme pharmaceutique, avec un groupe de médecins suisses hier, juste avant la présentation. Ce ne sera pas le cas en Europe, ni en Suisse, probablement pendant encore plusieurs mois.
2: Pourquoi il faut attendre pour avoir cette molécule chez nous ?
14: Bien, aujourd'hui, la compagnie pharmaceutique qui l'a designée, c'est encore une biotech. Et donc, ils ont un problème de production. Et puis après, pour qu'une molécule arrive jusqu'à chez nous, vous pouvez imaginer aussi un certain problème administratif pour que ça traverse et l'océan et la douane. Et donc, aujourd'hui, c'est aussi un plaidoyer pour moi de rendre attentifs nos autorités, de faciliter l'accès de ce traitement serait extrêmement important.
2: Vous êtes en train de dire qu'en investissant plus dans le domaine, pourquoi pas cette molécule aurait pu peut-être naître en Suisse, dans nos hautes écoles ?
14: Alors, très clairement, on a entendu les investissements qui se passent en France. Je pense qu'on fait de la très bonne science en Suisse. Ça, on a des grandes compagnies pharmaceutiques, mais il faut bien le réaliser. D'abord, on parle de science. Une fois qu'on trouve quelque chose, il faut que ça soit nos pharmaciens le design. Et puis après, il faut faire une étude clinique. C'est ce qu'on a vu aujourd'hui. Mais aujourd'hui, pour avoir ce résultat, c'est quand même des années, des dizaines d'années de science, de recherche qu'il a fallu. Et aujourd'hui, je pense qu'on pourrait aider aussi un petit peu la recherche clinique en Suisse pour avoir accès à ce produit.
2: Parlons de ce cancer du pancréas. Hein. Pourquoi est-il si mortel ?
14: Eh bien, ça, c'est une question très importante. D'abord, il est mortel parce qu'il est d'abord diagnostiqué à un stade métastatique pour bon nombre de nos patients. 50% des patients auront déjà des métastases du diagnostic. 30% ne seront pas capables d'avoir une chirurgie parce que la maladie est trop avancée. Pourquoi cela ? Parce que c'est un tueur silencieux. Il n'y a pas un symptôme qu'on peut vraiment trouver en disant « Ouh là là, j'ai peut-être le cancer du pancréas ». Et donc, bien souvent, malheureusement, c'est trop tard.
1: Et ce nouveau traitement dont on parle ce soir, il sera efficace sur des patients dont le cancer est très vite diagnostiqué ?
14: Alors, aujourd'hui, ce qu'on a vu, enfin, hier, ce qu'on a entendu et vu, c'est que ce traitement est efficace après avoir reçu une première ligne de traitement. Et donc, il a été comparé avec nos standards, c'est-à-dire la bonne vieille chimiothérapie, qui, j'aimerais quand même le souligner, a une efficacité. Mais vous l'avez dit, aujourd'hui, on a doublé les chiffres. On a doublé la survie, on a doublé le temps sous traitement. Et aujourd'hui, donc, ça va être un game changer. Mais il faudra avoir déjà reçu une première ligne de traitement pour l'avoir.
2: Ça arrive souvent, une telle proportion, doubler l'espérance de vie ?
14: Non, c'est rare. C'est rare, mais on le voit de plus en plus souvent. Pourquoi ? Parce que, comme je le disais, on a une bonne science qui s'est faite, on a compris les mécanismes. Et donc, de cette compréhension, nos pharmaciens, les pharmaciens des grandes industries pharmaceutiques sont capables maintenant de designer des médicaments qui vont avoir un impact. Et ça, ça s'appelle la thérapie ciblée. Ça cible quelque chose de particulier, mais ça veut dire aussi quelque chose d'important. Tout le monde n'a pas la cible. Et donc là aussi, je pense qu'il faudra, pour certains patients, malheureusement, ils ne seront probablement pas éligibles.
1: Rares sont les médicaments, rares sont les traitements qui n'ont pas d'effet secondaire. Quels sont les effets secondaires de ce nouveau traitement ?
14: Bien, on l'a dans la communauté scientifique et peut-être certains l'ont vu. Ce sénateur américain avec des plaques rouges au niveau de la figure donnant une interview à la télé américaine avec un visage ensanglanté. Eh bien, la toxicité principale de ce médicament, c'est cutané, mais ça a l'air d'être une toxicité qui a l'air d'être quand même relativement soutenue. Et je pense que ça méritera aussi d'être très étudié en profondeur. La tolérance du traitement est importante pour nos patients. S'ils veulent le recevoir, il va falloir pouvoir le recevoir pendant longtemps.
2: On vous remercie infiniment d'avoir été notre invité. Thibaut Koessler, vous êtes médecin adjoint au service d'oncologie des HUG, responsable de l'unité des tumeurs digestives, en direct de Chicago, où vous avez justement assisté à cette présentation de cette molécule. On vous souhaite une bonne journée, du coup, aux États-Unis.
14: Oui, il a plu ce matin, mais je suis allé courir. Et donc là, je me sens en forme pour la journée.
2: Très bien, alors bonne suite de conférence.
1: Merci.
2: À vous. Au revoir.
14: Au revoir, merci.
2: Et voici la météo.
1: Demain, les nuages s'installeront rapidement. Les premières averses possibles sont attendues en cours de matinée au nord des Alpes. Il y aura du soleil encore un peu le matin, mais l'après-midi s'annonce généralement très nuageux. Des orages violents sont localement possibles. Il fera minimum 13 degrés en plaine, maximum 23 jusqu'à 25 en Valais.
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1: Dans le Chablais, les derniers bouchons dus au trafic pendulaire entre Vouvry, Créblay et les Évouettes sont en passe de se résorber.
2: Et voilà, c'est la fin de cette édition de Forum. On remercie à la technique Antoine Weissenbach, Thierry Delisle, Alan Hayward et Ludovic Labra, à l'édition et à la production, plusieurs personnes, dont
1: Benjamin
2: Pavelec, oui,
1: Renaud Malik.
2: Et qui d'autre ?
1: C'est
2: grand
1: tout,
2: quiz. C'est grand blanc sur ma
1: feuille. C'est vrai,
2: je me rappelle
1: c'était
2: des gens.
1: Les deux.
2: C'est bientôt 19h, ça je m'en rappelle, vous retrouvez les informations. Et juste après, ce sera quoi ? Le grand soir ?
1: Oui, c'est ça.
2: Voilà,
1: bonne
2: on
1: soirée.
2: Est juste. Bonne soirée.
5: Philippe Nanzer.
16: L'armée israélienne a frappé aujourd'hui un carrefour près d'un important hôpital à Tyr, dans le sud du Liban. Cette même frappe a touché le bâtiment hospitalier et un parking. Selon l'Agence nationale d'information, une agence officielle libanaise, on compte plusieurs blessés dans l'enceinte de l'hôpital. Le ministère de la Santé libanais a même diffusé des vidéos qui montrent les dégâts à l'intérieur d'un service hospitalier avec un sol jonché de gravats tachés de sang ainsi que des plafonds soufflés. Les gardiens de la révolution iranien, eux, menacent d'ouvrir de nouveaux fronts si l'offensive israélienne au Liban continue. Selon les déclarations d'un conseiller du guide suprême de la révolution islamique, déclaration retransmise aujourd'hui à la télévision d'État, Téhéran perd patience. En parlant d'Israël, le pouvoir iranien rappelle que, je cite, « franchir les lignes rouges au Liban et à Gaza équivaut à une guerre directe, ce qui va finir par générer l'ouverture de nouveaux fronts ». Fin de citation. De son côté, le Hezbollah continue d'affirmer qu'il ne cessera pas de bombarder le nord d'Israël. Selon une source proche de la formation pro-iranienne, les bombardements ne sont rien d'autre qu'une réaction aux menaces d'Israël d'attaquer la banlieue sud de Beyrouth. Il faut que l'État hébreu mette fin à ces attaques, dit le Hezbollah. L'OPEP Plus devrait augmenter sa production de pétrole pour juillet. Tout va se jouer dimanche lors d'une réunion de ses membres à Vienne. Il s'agit de contrebalancer, bien entendu, que faire se peut, la fermeture du détroit d'Ormuz. En Suisse, l'idée d'un frein à la réglementation pour réduire la charge administrative des PME revient sur la table. Le Conseil national a validé aujourd'hui, sur le fil, il faut le dire, une motion qui va dans ce sens, une motion du Conseil des États. Le Conseil fédéral devrait donc à nouveau proposer un projet, alors que le Parlement en avait déjà rejeté un, c'était en 2023. La chaîne hôtelière canadienne Blue Diamond cesse ses activités touristiques à Cuba et ce, avec effet immédiat. La chaîne hôtelière explique cette fermeture générale à Cuba par la situation actuelle plus que difficile, avec des contraintes opérationnelles persistantes, une situation qui s'explique principalement par la pression croissante des États-Unis sur le pays, notamment à travers plusieurs embargos, dont celui des carburants. Actuellement, exploiter un hôtel et recevoir des touristes étrangers à Cuba relève du funambulisme, disent les spécialistes. Du cyclisme, avec la troisième étape du Tour d'Italie féminin, qui a été remportée cet après-midi par l'italienne Elisa Balsamo. Elle signe ainsi sa troisième victoire d'étape en trois jours et conforte sa position de leader de la compétition. Demain, place à un contre-la-montre en côte de 12,7 km. Il se situera à Nevgal. La météo, eh bien ce soir, hormis les nuages résiduels en montagne, le ciel sera dégagé en pleine, mais des nuages vont arriver par l'ouest en cours de nuit. Demain, le ciel va rapidement devenir nuageux. Au nord des Alpes, les premières averses seront déjà possibles en cours de matinée. Et dans les Alpes, il y aura encore quelques bons moments de soleil le matin, mais l'après-midi sera généralement très nuageux un peu partout avec des averses et des orages qui s'étendront à partir de l'ouest. Principalement au niveau des préalpes et des Alpes, il faudra même s'attendre à des orages violents avec localement de gros cumuls de pluie. Côté température en plaine, il ne fera pas plus de 23 degrés sur le plateau, 25 degrés en Valais.
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0: Sylvain Panatier.
1: Hier soir, dans la salle de concert du Romandie à Lausanne, je l'ai croisé au premier rang. Évidemment, les yeux rivés sur la scène, à fond dans le set du groupe Modèle Actrice. Ce n'est pas une coïncidence, Hélène Béclin est de tous les concerts qui comptent. Elle est illustratrice, bédéiste, punk de Saint-Maurice, lausannoise d'adoption depuis les années 80, elle est maman aussi. Et depuis peu, autrice de 80, sa dernière bande dessinée en date, parue aux éditions Antipode. 200 pages qui racontent ses 20 ans à Lausanne, les concerts, la Dolce Vita, les garçons, Momo aussi, celui qui deviendra son compagnon de vie et le père de ses enfants, et à qui ce livre ressemble à une longue déclaration d'amour dessinée. 80 fait suite à 1979, dans lequel elle racontait ses 16 ans et sa rencontre foudroyante avec le punk. Ce soir, on parle de rock, de BD, de jeunesse, de vieillissement qui ne ressemble à rien de prévu, et de ce que ça fait d'être toujours au premier rang à 60 ans passés.

0: Modèle actrice avec ce titre tout doux, Acid Rain sur RTS Première. Bonsoir Hélène Béclin.
1: Bonsoir Sylvain.
0: Et hier soir, vous y étiez justement au concert de Modèle actrice au Romandie à Lausanne. C'était la combientième fois que vous voyez ce groupe en live ?
1: La sixième fois.
0: Ça fait quand même pas mal, hein, une grande fan on peut dire.
1: Ah mais je les adore quoi, c'était une révélation la première fois que je les ai vus et c'était touchant parce que j'ai eu un coup de cœur pour eux dès le premier morceau, j'ai dansé pendant tout le concert et à la fin le chanteur m'a offert une rose, puis c'était ah bon ok.
0: Devant tout le monde.
1: Oui devant tout le monde et 6 mois après je les revois en Suisse allemande, ils me reconnaissent. Ah mais c'est à toi que j'ai offert une rose, ok, il se souvient de moi. Et depuis il me fait toujours un petit salut ou une petite dédicace pendant une chanson, il est trop chou quoi.
0: Et en plus vous le connaissez personnellement parce que sauf erreur, votre mari, qu'on va appeler Momo, hein, même si c'est pas son vrai nom, avait prévu une petite surprise hier après-midi.
1: Oui, mais en fait, j'ai fait un petit before, un petit apéro avec les amis qui venaient au concert. Et puis, le chanteur a débarqué chez nous et je m'y attendais absolument pas. Et il a l'âge de mes enfants, il est de 96, donc c'est vraiment pour moi un petit zouzou, quoi. Il est adorable, il habite Brooklyn. Voilà, et j'ai l'impression que quand il vit en Suisse, il est content de nous voir. C'est un petit repère où on n'est pas des fans, on est des gens... on a l'âge de ses parents, plutôt bienveillant, assez fun. Et je lui ai offert ma BD, il me dit « Ah, je me réjouis de la lire, je vais faire Google Translate pour la lire ». Je me dis « Bon, j'espère que ça lui plaira
0: ». C'est trop bien, ça crée une vraie proximité avec un groupe qu'on apprécie et c'est toujours chouette. Est-ce qu'il vous arrive encore, quand vous allez voir des concerts comme celui de

0: aux cheveux gris que vous formez avec Momo, qui n'est pas là par erreur, hein, qui connaît tous les morceaux. Vous pensez qu'ils pensent quoi, ces petits jeunes, en vous voyant?
1: Alors moi, ils me disent souvent, quand on sera vieux, on espère être comme toi. Je trouve ça plutôt chou. Et peut-être que ça m'aurait fait plaisir, à 20 ans, de voir que... Moi, j'avais peur de ne plus être curieuse en vieillissant. Et en fait, non. Je suis toujours passionnée par plein de choses. En tout cas, la musique m'aide beaucoup. C'est vraiment un support. J'écoute toute la journée des podcasts et beaucoup de musique. Et je préfère souvent les versions live en plus.
0: Et dans votre bande dessinée 80, vous parlez de votre amour pour la musique. Hein. C'est un fil conducteur à travers toute la bande dessinée. Comment vous auriez perçu à l'époque de vos 20 ans, dans les années 80, dans les années 80, d'avoir des personnes comme vous maintenant de 60 ans qui sont là au premier rang?
1: Je pense que j'aurais pas trouvé ça cool. Parce que j'étais intransigeante et pas cool. Je me suis quand même calmée avec les âges, même si les gens me trouvent intransigeante et pas cool, mais je le suis beaucoup moins qu'à une certaine période. Non, j'étais pas... Ouais, ça m'aurait pas plu. Je me disais, qu'est-ce qu'ils foutent ces deux vieux-là, quoi?
0: Et en fait, maintenant, on voit que ça crée quelque chose. Nous, on s'est d'ailleurs rencontrés plusieurs fois dans des concerts. Et c'est vrai que ça attire l'œil, hein, d'avoir un couple un peu plus âgé qui connaît toutes les paroles.
1: Ouais, surtout, on connaît les groupes, quoi. Souvent, j'ai raté Angine de Poitrine quand tout le monde parle à une semaine près, quand on était en vacances à Marseille. Je m'en veux vraiment d'avoir pas regardé la prog à Marseille avant d'y aller. On aurait décalé nos vacances pour aller voir Angine de Poitrine.
0: Il y aura d'autres occasions, ils vont beaucoup tourner.
1: J'espère, mais ça sera déjà trop tard, ils sont devenus trop connus.
0: Ouais, peut-être, il y a un peu de ça. Pour revenir à Modèle Actrice, c'est un groupe, donc vous l'avez dit, hein, que vous avez vu plusieurs fois, 6 fois même. Qu'est-ce qui fait qu'on revoit un groupe encore et encore? Qu'est-ce qu'on cherche à la deuxième, à la troisième, à la quatrième fois, etc.?
1: Les mêmes sensations que la première fois. Et j'adore les dessiner en plus, que c'est un cadeau. Cola Dunn, le chanteur, c'est un cadeau à dessiner. Il est à la fois très féminin et très masculin dans le corps. Moi, j'adore ce challenge, comment retranscrire en un dessin sa grâce. Et c'est vraiment, moi, c'est comme du dessin d'académie, mais avec des gens, des musiciens. Et puis, eux, je les vois aussi évoluer au niveau de la reconnaissance qu'ils ont. Ils commencent à être de plus en plus connus. C'est aussi touchant de les voir grandir aussi. Je les ai vus il y a 3-4 ans. Et puis, de voir qu'ils sont de plus en plus sûrs d'eux. Ouais, c'est touchant. Moi, j'aime bien suivre certains groupes que je suis depuis 8 ans, par exemple les High Dutch. Je les ai vus dans une petite salle de 300 personnes et maintenant, ils font des festivals. Donc, c'est assez étrange d'être content pour eux, mais tu sais que tu vas arrêter de les voir parce que ça devient trop grand.
0: Ah oui, c'est ça, en fait, qui peut vous empêcher de continuer à les suivre, c'est quand ça devient trop grand.
1: Ah ouais, moi, alors, Paléo, on ne fait pas aller, quoi. Même si on paye le billet, j'y vais pas. C'est trop grand, ça me stresse.
0: D'ailleurs, vous parlez dans la bande dessinée que vous avez vu des groupes comme les Clash ou les Cure en pleine forme et que vous les avez revus quelques années plus tard et que c'était trop tard. Est-ce que ça vous est arrivé de revivre ça récemment, cette même déception, au-delà du fait que ça devienne des grands groupes, mais de se dire, en fait, c'est déjà trop tard pour les voir parce que ça a changé?
1: De temps en temps. Oui, ça m'est arrivé. On dirait, ils n'ont plus le petit truc qui faisait qu'ils étaient cette magie sur scène. Souvent, ils ne s'aiment plus sur scène. C'est le groupe qui ils n'en peuvent plus d'être toujours ensemble. Je ne vais pas citer des noms parce que je critique jamais rien sur les ondes. Mais j'ai vraiment vécu des moments où, oh non, c'est bientôt fini. Là, j'arrête de les voir parce que vraiment, il n'y a plus cette magie sur scène. Ils ne se parlent plus, ils ne se regardent plus. Moi, je cherche la musique, je cherche la communication, la connexion. Pas ça, quoi.
0: Et au contraire, il y a des groupes qui, à travers le temps, vous ont jamais déçu en live?
1: Alors, je vois plus de vieux groupes, donc je peux pas vous dire. Je sais que les Cure, c'est toujours aussi chouette. Mais quand je les ai vus en 85-86, pour moi, c'était déjà trop tard. Donc, je vais pas les voir en 2026.
0: Oui, je vois.
1: La snob va à parler.
0: Plutôt pour les caves sombres.
1: Oui, humides, avec 100% voilà. D'humidité. Mmh. Et puis, la nuit. Moi, j'ai vu un groupe, il n'y a pas très longtemps, où j'ai eu peur du public et du groupe. Et il n'y avait pas d'éclairage dans la salle. Donc, c'était... Moi, j'ai adoré, mais c'était vraiment, vraiment hardcore.
0: J'imagine. Pour revenir à la bande dessinée, donc elle s'appelle 80, écrite en toutes lettres, alors que 1979, c'était en chiffres. Est-ce que c'est une façon de planter un drapeau suisse sur la couverture?
1: À fond. Ben, c'est vrai, quand j'ai fait de la promo à France Inter, puis ils disaient 1979, mais c'est pas ma BD. Et puis, 79, en toute lettre, ça passait pas bien. J'ai dit, en tout cas, si je fais quelque chose sur les années 80, je vais mettre 80. Et quand j'ai passé à France Inter, l'animatrice, j'ai l'impression qu'elle parlait chinois quand elle disait 80. C'était vraiment étrange pour elle, et je me disais, c'est tellement évident. Et ouais, c'est vraiment un

0: standard que je voulais. Bah, cette BD, elle est aussi régionale, même si elle est universelle dans le propos.
1: Mmh. C'est vrai qu'elle raconte beaucoup ben, l'enfance dans le Bas-Valais, on peut dire, entre Martigny et Saint-Maurice, et Lausanne. C'est un peu les deux lieux principaux qui sont représentés, même si on vous voit aller en concert à Paris parfois. La jeunesse de ce livre, c'est, sauf erreur, votre nièce qui vous dit que vous avez eu la chance de vivre les années 80, les concerts à cette époque-là. Vous lui avez répondu quoi sur le moment ?
0: Moi, je vous dis que c'était pas cool.
1: Qu'est-ce qui était pas cool ?
0: Bon, c'était pas cool du tout. Les gens aimaient pas les jeunes, on n'avait pas le droit de rentrer dans les bistrots, ça fermait à minuit. Les trains, le dernier train, il était à minuit, même le week-end. Non, c'était pas cool. Il n'y avait pas Internet. Pour avoir des infos, il fallait vraiment scruter, lire tous les journaux musicaux pour voir des affiches dans la rue, savoir les concerts. Tout était assez compliqué, en fait.
1: Et puis vous lui avez dessiné 200 pages pour lui répondre finalement, qui est devenu ce titre, cette bande dessinée 80. Est-ce que la réponse que vous avez trouvée en dessinant est différente de celle que vous aviez en tête au départ pour répondre à cette question ?
0: Alors en fait, ce qui m'a frappé en dessinant, c'est que les souvenirs reviennent. J'avais un peu zappé cette période parce que justement, c'était pas très cool. Et en réécoutant des vieux morceaux, en dessinant, en scénarisant, mais tout m'est revenu. Pendant 15 mois, mon mari et notre fille m'entendaient le soir. « Ah, je peux pas raconter ça. Ah, j'ai pas la place pour ça. Ah, mais je suis trop déçue de pas pouvoir raconter ça. » En fait, c'était assez impressionnant, toutes les anecdotes qui me revenaient. Et bah, c'est vrai que bah, quand on est jeune, on vit plein de trucs. Donc, il y avait plein de choses à raconter.
1: Est-ce que c'est des souvenirs qui remontent ou est-ce que vous preniez déjà à l'époque, comme vous le faites maintenant, des photos pendant les concerts ? Est-ce que tout est sorti de votre tête ou il y avait de l'archive ?
0: On ne se prenait pas en photo. Moi, je ne tenais pas un journal. Je regrette d'avoir pas noté les concerts que j'ai vus parce qu'il y en a plein que j'ai oubliés. Et puis, au début des années 90, j'ai quasiment jeté toutes mes photos des années 80 parce que c'était trop ringard. Cette coupe de cheveux un peu à la Robert Smith. Donc, j'ai très, très peu de documents de l'époque.
1: Et on l'a dit, donc, c'est une bande dessinée plutôt qui parle de la région, qui parle de concerts, qui parle de musique, mais qui surtout est une bande dessinée autobiographique. D'ailleurs, vous n'êtes pas du tout, je trouve, indulgente avec vous-même dans cette bande dessinée. L'Hélène de 20 ans est parfois maladroite, naïve, presque arrogante. Est-ce que vous avez eu besoin à un moment de vous autoriser ça ou ça vient naturellement ?
0: Oh, ça vient naturellement parce que j'ai déjà commencé avec ma première bande dessinée, Angry Mom, où je suis vraiment une sale conne. Et puis... Moi, ça me va très bien. J'étais comme ça. Je me suis adoucie un peu. Et moi, je voulais raconter aussi. Quand on est jeune, on peut être comme ça. Et moi, je tenais à le raconter parce que fallait être honnête avec ce que je racontais. Je voulais pas être la gentille fille parce que je l'ai jamais été.
1: Et cette honnêteté, on la retrouve dans le groupe Madame avec ce titre qu'on écoute tout de suite. She's Gone.

0: She's Gone, un titre de Madame sur leur premier album Thanks for the Noise, un groupe de Toulouse, trois jeunes femmes qui sont en train d'enregistrer leur deuxième album. Et évidemment, on se réjouit de les voir en concert, n'est-ce pas Hélène ?
1: Oui, oui, moi c'est vrai que je préfère toujours les versions live aux versions disques.
0: On va revenir à votre bande dessinée pour parler de deux choses que je trouvais assez particulières dans les éléments graphiques. On a la pluie et parfois la pluie de cailloux qui surgissent dans des moments intenses d'émotion, que ce soit en concert ou lorsque vous pratiquez la sexualité avec les personnes que vous rencontrez dans cette bande dessinée. Et il y a ce personnage sombre, fantomatique presque, hein, appelé Spleen. Est-ce que vous pouvez nous expliquer ces deux présences à quelqu'un qui n'a pas encore lu la bande dessinée ?
1: Ben moi, je voulais mettre un peu un côté magique. Et quand j'ai fait 1979, ma première version, ce petit bonhomme n'existait pas. Et je m'étais dessiné un petit nuage sur la tête pour montrer ma dépression. Puis en fait, ce nuage, il était toujours caché par les bulles. Donc je l'ai descendu, mis des pattes et je l'ai fait parler. Et ça m'a un peu sauvé mon projet parce que ça me déprimait trop de me rappeler mes 16 ans. Puis ça donne un petit côté fun et ça me permet des voix off. Et puis... comme lui, c'est un petit côté magique, je me suis dit, je vais continuer dans la magie. Comment raconter les chocs esthétiques que représentaient d'écouter certains groupes ? Bon, il va y avoir... vous savez que moi, la première fois que j'ai entendu les Clash à la maison, chez moi, j'ai littéralement vu les murs de ma chambre s'écrouler. Mais vraiment, c'était très impressionnant comme sensation. Et moi, j'ai dessiné, puis je me suis dit, ah, mais ça colle bien avec la musique, je vais continuer... à d'autres concerts, d'autres événements personnels qui rythment aussi le récit et qui le dramatisent un petit peu aussi.
0: Et c'est vrai qu'il y a Spleen, donc on peut comprendre, hein, qui peut représenter. Alors, chacune y verra quelque chose dans ce personnage. Vous avez expliqué que ça pouvait être la dépression que vous viviez à l'époque. Mais pourquoi la pluie pour représenter des moments plus doux et agréables, alors qu'on considère souvent la pluie comme étant quelque chose qui va gâcher la fête ?
1: Ouais, mais moi, j'étais une dark sombre qui aimait les endroits humides et sombres et sinistres. Donc, la pluie me convenait très bien, quoi. Moi, ça me plaisait bien d'aller à des festivals, puis il pleuvait, puis j'étais devant, dans la boue, et tout le monde allait se protéger pour les traiter de lopette. Moi, ça me va très bien, la pluie, quoi.
0: Et puis, il y a Momo dans ce livre, l'apparition de Momo, qui est donc devenu votre compagnon de vie, votre compagnon de concert aussi, encore à ses jours. Et il apparaît dans 8 ans comme une révélation un peu inattendue, hein. Vous dites que c'est pas forcément le plus beau, c'est pas forcément le plus rock non plus, et pourtant il est là et c'est sur lui que vous tombez. Comment vous le dessinez, un homme dont vous êtes encore amoureuse 40 ans plus tard ?
1: Alors c'était amusant parce que j'ai beaucoup beaucoup dessiné dans Hungry Mom, justement ma première bande dessinée, et je l'ai toujours dessiné le mec le plus cool du monde parce qu'il est cool, mais c'était amusant parce qu'en fait dans ma bande dessinée je l'aime pas pendant quasiment toute la bande dessinée, parce que c'était pour moi le Lausannois qui salue pas. Et quand on vient du Valais, on connaît une personne, on dit bonjour. Et lui, il savait vaguement qui j'étais et il me répondait pas quand je saluais. Et je lui en veux encore 38 ans après et je lui reproche encore ça. Et puis je disais, mais bon, c'est Lausanne. Et ça, j'ai découvert aussi, en ayant fait 50 km vers Saint-Maurice-de-Lausanne, à quel point on peut être différent. Et quand je vais en Valais, je me rends compte que je suis comme tout le monde, mais pas à Lausanne. Et Momo, en fait, je voulais que ce soit le Lausannois aussi. Et physiquement, il me plaisait pas trop. Je le trouve un peu grassouillet, même qu'il était tout à fait normal. Mais moi, j'avais des canons de beauté tellement hardcore que, voilà, il fallait avoir l'air malade et avoir une mauvaise hygiène de vie pour qu'il soit sexy, quoi. Les années 80.
0: Et vous écrivez quelque chose, vous dessinez en tout cas quelque chose de très beau dans cet album 80. C'est une des premières fois que vous avez eu l'impression, j'ai envie de dire, de sortir de votre corps en faisant l'amour. C'est avec lui, c'est avec Momo. Vous racontez ça dans une bande dessinée. Et j'imagine que vos enfants ont lu la bande dessinée. Momo lui-même a dû lire cette bande dessinée. Comment ils ont réagi ?
1: Alors, moi, j'étais un peu inquiète parce que mes enfants sont adultes maintenant et ils comprennent aussi. Ils me disent, ah, mais on sait l'histoire, comme t'as connu papa sur le dance floor de la Dolce, on connaît. Là, c'est du dessin, c'est pas de la photo, c'est pas un film. Et puis, ça passait. Et mon mari, Momo, il n'était pas... à bout de lire cette bande dessinée. Je dis, mais la semaine prochaine, je l'envoie à l'impression, il faut que tu la lises. Ouais, mais ça change tout le temps, t'es tout en train de rajouter des pages, moi je veux la version finale. Et en fait, je l'ai trouvé étonnamment zen. Et lui, il est tout content parce qu'il a un super rôle, il est cool. Ça lui va très bien d'être dans mes bides.
0: Bah oui, c'est vrai que c'est une déclaration d'amour public à Momo, cette bande dessinée 80. Il savait ce que vous alliez faire quand vous avez commencé le livre, avant même que vous lui montriez les premières planches?
1: Alors, j'avais raconté que la dernière scène, je l'avais déjà en faisant 79, je voulais cette scène-là, même si dans la réalité, quand il a essayé de rattraper le truc où il avait un peu raté, c'est beaucoup plus drôle.
0: Ok.
1: Parce qu'il est drôle. Ouais. Puis moi, je voulais un petit truc dramatique à la fin. Mais dans la vraie vie, c'était pas du tout comme ça. Donc les enfants, ils savent un peu ce qui est vrai, ce qui est pas vrai, ce qui est exagéré, ce qui ne l'est pas. Donc ça a passé.
0: Et on va pas raconter ce qui s'est passé, on va pas spoiler la fin de la bande dessinée, mais c'est vrai que ça met un vrai baume au cœur dans toutes ces années 80 qui sont quand même décrites de manière assez crue quelque part, et comme vous les avez vécues à l'époque, c'est-à-dire le manque de perspective d'avenir, vous avez des tirades sur le fait qu'il y a potentiellement des bombes atomiques qui peuvent nous tomber dessus, qu'il y a les pluies acides, etc. Et c'est vrai que ça fait du bien de voir cette fin qui met un peu de baume au cœur à tout ça. Et vous grandissez à Saint-Maurice, en Valais, on le retrouve dans la bande dessinée aussi. Et à 16 ans, Lausanne, c'est la métropole, c'est la grande ville. Vous la décrivez comme grande, un peu effrayante et en même temps pleine de promesses. Qu'est-ce qui restait de cette impression quand vous vous y êtes installé pour de bon dans les années 80?
1: Alors, je l'ai envalésine, je sais pas comment vous dire, je l'ai rendue plus valaisanne parce que je connais tout le monde dans mon quartier, par exemple. Si on se croise en ville, moi je dis bonjour à tout le monde pendant la conversation. Je me suis rendu compte que ça me rassure de connaître, que mes amis se connaissent entre eux, d'avoir, moi je suis la reine des connexions, et j'ai rendu Lausanne comme Saint-Maurice, en fait. Ce côté, la fille amico à Saint-Maurice, là, ben, c'est Hélène Becklin, quoi. Tout le monde, dans mon quartier, tout le monde me connaît. Et j'aime ça. Et, ouais, Lausanne, c'était particulier parce que je connaissais pas la Dolce Vita, que je trouvais pas très sympa. Donc, moi, j'avais une vision de cette ville pas très sympathique non plus.
0: Pas très sympa, pour quelle raison?
1: Ben, parce que c'était des chapelles qui se parlaient pas entre elles.
0: C'était quoi, ces chapelles?
1: En Valais, c'était pas comme ça. Tout le monde était bienveillant et accueillant quand j'arrivais au cave du manoir. Puis, en arrivant à la Dolce Vita, je comprenais pas ces clans qui se parlaient pas.
0: Mais c'était des clans d'amis ou c'était des clans liés à des groupes qu'ils écoutaient ou à un style?
1: Oui, c'était, ben, y a les rockabilly qui se parlaient pas aux gothiques, les gothiques parlaient pas aux punk ou aux skinhead. C'était étonnant, ben, je trouvais l'impression que c'était une grande ville parce qu'ils pouvaient se permettre d'avoir des clans.
0: Et vous étiez dans un clan ou pas du tout?
1: Non, moi j'étais un électron libre parce que je connaissais personne.
0: Et vous avez dit dans des interviews que vous jugiez les gens sur leurs disques, on le voit aussi dans la bande dessinée, vous fouillez dans la collection d'un garçon qui vous plaisait, et si la collection vous convenait pas, vous partiez. Est-ce que ce filtre-là vous a peut-être protégé ou il vous a parfois fait passer à côté de quelque chose?
1: Ah, j'ai certainement raté des choses cool, mais c'était une façon de trier aussi. Et puis moi, j'avais pas peur d'être seule. Je tenais pas à être la copine de quelqu'un. Je me rendais compte que quand mes amis sortaient avec des garçons, c'était la copine de. Et je voulais surtout pas être comme ça. Donc, moi, je préférais ne pas sortir avec un garçon. Et puis être libre, et puis aimer ce que j'aimais, sans être influencée. Ouais, j'avais une sorte de liberté. Quand j'y pense, c'était assez incroyable. Parce que, moi, j'ai été faire une masterclass une fois dans une université américaine à Beyrouth, et je leur expliquais pourquoi je ne savais pas l'anglais. C'est que dans mon collège, j'ai appris à tricoter, repasser, faire la cuisine et le ménage. Donc, je n'étais pas formatée pour être une punk, pour être indépendante. Au contraire, on nous éduquait pour être des mamans à la maison. Et je pense que le punk m'a sauvée un petit peu de tout ça, quoi.
0: On a parlé de groupes de l'époque. Donc, on a les Clash, les Ramones qui apparaissent dans le livre. Est-ce qu'il y a un groupe de Lausanne de l'époque que vous aimiez particulièrement?
1: Alors, j'en parle dans ma bande dessinée. C'était Ice Cream, HLM. C'était bon, c'était deux garçons qui ont fait ces groupes. Et c'était très impressionnant parce qu'ils avaient des looks d'enfer. Moi, je croyais qu'ils venaient de la grande ville. J'ai osé leur parler quasiment 20 ans après. Et puis, ils m'ont avoué aussi que je leur faisais un petit peu peur aussi. En fait, nos looks, c'était des armures, quoi. On évitait les rencontres on était tous très timides. C'est marrant parce que quand on voit à quel point on avait l'air sûr de nous, mais en fait, on était des petits mimis sous nos armures, quoi.
0: Et il y a des groupes de Lausanne actuels aussi qui sont très stylés, notamment Chauffe-Eau.
1: Ah, mes chouchous.

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0: Les Lausannois Chauffeau avec le titre Potfleur sur RTS Première. On est toujours ensemble avec Hélène Béclin qui nous parle de sa bande dessinée 8 ans sortie il y a quelques semaines. Et d'ailleurs, Hélène, parmi les retours que vous avez eus sur cette bande dessinée, est-ce que vous constatez une réception différente de l'histoire entre les hommes et les femmes qui ont lu cette bande dessinée ?
1: Oui, ça m'a frappée. C'est impressionnant. Les garçons me disent qu'elle est très drôle et les filles me disent « j'ai eu peur pour toi jusqu'au bout ». Et ça m'a interloqué qu'il y a eu autant de différences. Et ça me plaît qu'il y ait assez de lecture. Il n'y a pas « ah, les garçons, ils ne voient pas ». Moi, ça me plaît, je cherchais ça aussi, qu'on puisse la lire plusieurs fois. Ça peut être au point de vue historique, musical, de suivre le parcours d'une jeune fille. Ça me plaît beaucoup qu'il y ait plusieurs façons de la lire.
0: Et être une femme dans les concerts de rock des années 80 que vous décrivez dans le livre, au premier rang à repousser les pogoteurs, est-ce que c'était à l'époque un acte, j'ai envie de dire presque politique, ou une façon d'exister, ou c'était juste comme ça que ça se faisait ?
1: Moi, c'était juste, faut me lâcher, quoi. Puis moi, il y avait vraiment quelque chose qui m'énervait beaucoup, c'était les garçons qui osaient pas aller au milieu et qui embêtaient les filles dans les bords. C'est facile d'aller pogoter au milieu des filles, quoi. Donc moi, où je leur tendais des croche-pattes, où je les rejetais dans le public. Et dernièrement, au dernier concert qu'on a fait d'Edith à Berne, j'ai dû donner un coup de pied à quelqu'un parce qu'il se rendait pas compte qu'il dérangeait tout le monde, mais il était du côté des filles. Et il se rendait pas compte qu'il embêtait. Après, il était tout malheureux, il est venu s'excuser. J'ai dit, mais c'est incroyable, c'est votre place, quoi. Moi, je me suis rendu compte très tôt que l'espace public était pas pour nous. Moi, je viens d'une ville de garnison. Donc à partir de 10-12 ans, j'ai vu que la rue, elle n'était plus pour moi. Il fallait être hyper prudente tout le temps.
0: Et est-ce que vous pensez que c'est plus facile d'être une femme dans les concerts de rock aujourd'hui qu'à l'époque, ou c'est juste différent ?
1: Ah, moi, je trouve que c'est beaucoup plus facile. S'il y a bien un truc qui est mieux maintenant, c'est que les garçons sont beaucoup plus attentifs, sont beaucoup plus bienveillants. Et quand ils vont un peu trop fort, ils s'en rendent compte et ils s'excusent très vite. Ouais, c'est pas, mais qu'est-ce qu'elle fait là, à m'apostropher ? Vraiment, ils sont merveilleux. Moi, je les trouve trop choux maintenant.
0: Est-ce que, vous parlez souvent dans la bande dessinée et en interview du fait que le punk vous a sauvé, donc allez voir des concerts parce que c'est le live que vous préféré quelque part. Le punk vous a sauvé, mais vous a sauvé de quoi exactement ?
1: Alors, sauvé de une sorte de mélasse dans lequel je gaugeais. Et en fait, je ne savais pas ce que j'aimais. J'aimais rien, en fait. Puisque mes amis aimaient, je n'aimais pas. Et je ne savais pas du tout ce qui allait me plaire. C'était aussi assez stressant d'avoir 16 ans, puis de ne pas avoir de passion. J'adorais la bande dessinée, mais c'était quelque chose... La bande dessinée, c'est quelque chose d'assez intime. On lit une bande dessinée chez soi. C'était difficile. Il n'y avait rien à partager. Et après, je me suis rendu compte que le punk, c'était dur aussi, puisque j'étais la seule à écouter ça, Saint-Maurice. Donc, c'était long à pouvoir le partager.
0: Et j'ai pu vous entendre dire aussi que le rock, le punk, ça vous a sorti de l'introversion.
1: Oui, personne ne me croit quand je dis que je suis timide et introvertie, mais vraiment, personne ne me croit. Et je le suis, mais je me suis guérie aussi un petit peu, grâce aux concerts, grâce aux rencontres, de discuter avec les gens, discuter de nos passions. Je suis plus sûre de moi maintenant.
0: Et il y a quelque chose de paradoxal, j'ai envie de dire, dans le punk et dans la bande dessinée, hein, des gens qui crient « No future » et qui vous donnent à vous, Hélène, une furieuse envie de vivre. Comment vous expliquez ce paradoxe ?
1: Oh, j'ai jamais réfléchi à ça, en fait. C'est la passion qui fait vivre, surtout, quoi. Et maintenant, c'est vrai que quand j'ai fait ma bande dessinée, je pouvais dessiner 10 à 14 heures par jour sans m'en rendre compte, 6 jours sur 7. En hiver, j'avais les doigts gelés, je vais quasiment les décoller du crayon. C'est la passion. C'est pas que la musique, c'est d'avoir des centres d'intérêt.
0: Et est-ce que vous pensez que le punk, comme philosophie de vie, hein, le do-it-yourself, le refus des codes, le fais-toi-même, est-ce que c'est encore possible aujourd'hui, ou est-ce que ça a été digéré, récupéré et transformé en esthétique punk ?
1: Alors maintenant, il y a des expositions dans des musées sur le punk. Je pense que je pourrais jamais y aller. Je suis même étonnée que ce soit pas graffé et vandalisé. Moi, c'est vrai que je bricolais déjà beaucoup quand j'étais petite. Et tout ce côté do it yourself du punk, moi, je pouvais pas m'acheter un habit sans le retoucher, sans l'éteindre, sans les raccourcir, sans reprendre, mettre des épaulettes plus grandes. Et ça, j'ai trop aimé que le punk, c'était aussi ça.
0: Et le punk, c'était les années 80, 80, c'est le titre de votre bande dessinée. Ensuite, il y a eu les années 90, les enfants, la maison, une vie plus calme. Vous avez arrêté les concerts pendant un moment ?
1: Oui, pendant 15 ans.
0: Et est-ce que vous avez souffert de ça ?
1: Non, je vivais intensément ma vie de maman. Et en fait, j'aime pas trop les enfants. Je me sentais pas du tout. Une fois, je pensais jamais être maman une fois dans ma vie. Je pensais même pas avoir une vie de couple. Alors maman. Puis j'ai fait un break. Je pense de quelques mois. Je pensais j'ai fait un break de 10 ans. J'ai adoré ça. Et je dis souvent que c'est ma période la plus punk de ma vie parce que j'ai jamais autant dérangé les gens que d'être une maman épanouie qui avait pas envie de recommencer à travailler. J'étais une traite à la cause féministe et j'ai adoré ce moment parce que je trouvais que justement, le féministe, c'est pas de faire les deux fois 8 heures, quoi. Mmh. Je trouvais que mes copines, elles déléguaient pas, elles savaient pas déléguer, elles étaient fatiguées à cran. Puis moi, je chillais dans les parcs, j'ai profité à fond de l'enfance de mes enfants.
0: Et Angry Mom, c'était votre blog des années 2000, ça a été édité en bande dessinée aussi. C'est une façon de continuer à exister publiquement, à vous raconter pendant cette période de vie, vous étiez une maman punk.
1: Alors moi, c'était plutôt, j'ai découvert le monde du blog par des blogueuses, puis elle parlait de vie de trentenaire, je dis mais il n'y a personne qui raconte la vie d'une maman quadra. Donc je dis, moi je vais la raconter puisque personne ne l'a faite. Justement ce côté, on l'a fait puisque ça n'existe pas. Et j'ai adoré ce moment-là, parce que j'ai pu me dégommer certaines dames du quartier que j'aimais pas, ça a été assez jubilatoire. Et en fait, il y avait pas mal de gens qui savaient pas que j'étais suisse, j'étais pas mal suivie en France. Et ce que j'ai adoré, c'est que j'étais plus suivie par des garçons que par des filles.
0: Et presque 20 ans ont passé depuis Angry Mom. Quand vous relisez ces textes aujourd'hui, est-ce que vous reconnaissez la femme qui les a écrits?
1: Alors moi, je ne regarde jamais en arrière, donc je ne les ai pas relus. Je me tourne jamais. En fait, de faire ces bandes dessinées 79 et 80, ça a été étrange pour moi de revenir en arrière.
0: C'est un peu un exutoire quelque part, une manière de classer aussi peut-être dans la
1: aussi,
0: tête.
1: Aussi, oui, c'est solder les choses.
0: Et donc maintenant, vous avez des enfants. Est-ce que vous leur avez transmis le goût des concerts, le goût de la musique?
1: Alors, notre fille n'écoute pas de musique. Et justement, Cole Haden, le chanteur de modélisme, m'avait dit « Mais tu l'aimes quand même !» Et moi, en fait, ce que j'attendais d'eux, c'est qu'ils soient passionnés et qu'ils aient des sons d'intérêt.
0: Et moi, ce qui m'intéresse, c'est la réponse que vous lui avez donnée. Qu'est-ce que vous avez répondu à Cole? Qu'est-ce que vous lui avez dit à Cole?
1: Je lui ai dit que je l'aimais quand même. Et puis là, il l'a rencontré hier, justement. Ils ont discuté un petit peu. Ma fille avait linguistique anglais, donc ils ont bien pu converser. Et un ami a demandé à ma fille si elle avait aimé le concert, parce que je l'ai entraînée pour une fois au Romandie. Puis elle a dit, c'est aussi long qu'une messe.
0: C'est dur, quand même.
1: Elle a la mauvaise foi de sa mère, je crois.
0: La pomme n'est pas tombée très loin de l'arbre. Et à quel moment est-ce que le rythme des concerts est revenu dans votre vie? Est-ce qu'il y a eu un déclic ou un concert en particulier, ou c'est arrivé progressivement?
1: C'est arrivé progressivement. En fait, nos enfants ne supportaient pas qu'on se moque de Koh-Lanta. Ils suivaient avec passion Koh-Lanta, ils étaient tout petits. Et puis nous, on habitait en centre-ville, on s'est dit « on va aller boire un verre dehors en attendant la fin de Koh-Lanta ». Et entre-temps, il y a le Romandie 1 qui s'est ouvert à la Riponne. Et on s'est dit « là, une petite bière au Romandie avant de rentrer ». Et on a arrêté de rentrer, en fait. On a rencontré pas mal de gens de la Dolce Vita des années 90, où nous, on n'y allait plus parce qu'on était parents. Donc on a remis le pied dans le rock, les gens nous ont de nouveau conseillé des concerts, et c'est comme ça qu'on a recommencé à sortir. Puis d'habiter au centre-ville, ça aide aussi.
0: Oui, et est-ce que maintenant que vous avez la soixantaine, vous écoutez la musique différemment à 60 ans qu'à 20 ans?
1: Non, c'est la même chose, la même passion, et c'est l'instinct, c'est bien ou c'est pas bien. Moi, ça m'intéresse pas si c'est des bons musiciens ou... Voilà, c'est l'énergie qui compte.
0: Et maintenant, vous avez la soixantaine. Dans les concerts, il y a quand même beaucoup, beaucoup de jeunes dont vous pourriez être potentiellement la maman. Est-ce qu'il y a quelque chose d'un peu jouissif là-dedans, quelque part?
1: Non, moi, c'est vraiment... Il y a quelque chose, une anecdote qui m'est arrivée, que c'était assez drôle, à un festival, on discutait avec des amis. Le groupe revient. C'était pas prévu. Et je me fais bousculer, je tombe. Et je suis certainement tombée un petit peu dans les pommes. Puis quand je vais vers les yeux, il y avait 6 copains de 30 ans qui me tapotaient les mains, qui étaient tout inquiets, qui me relevaient. Et en fait, moi, j'ai une sorte de mini garde du corps. Quand ça pogote trop, j'ai toujours des petits copains de 30 ans qui viennent autour de moi pour pas que je me fasse trop bousculer. Parce qu'en fait, ils attendent mes dessins. Moi, je suis au premier rang pour prendre des photos des groupes pour les dessiner le lendemain. Voilà, aujourd'hui, j'ai dû partir un peu en trompe parce que je suis en train de dessiner modèle-actrice. Et ça me permet de garder, de me souvenir et de garder encore cette énergie du concert en dessinant.
0: Et je propose qu'on écoute un groupe qui vous a beaucoup marqué en concert l'année passée et on en parlera juste après.

0: Panic Shack dans Le Grand Soir, un groupe qui vous a marqué, Hélène Desclin.
1: Je les ai adorés l'année passée. J'étais en larmes pendant le concert en me disant « En 80 ans, j'ai vu les Ramones, en 2025, j'aurais vu Panic Shack. » Et je me disais « J'aurais vu ce groupe à 16 ans. Ma vie aurait changé parce que j'aurais fait du rock. » J'ai jamais fait de musique parce que ça me semblait inatteignable. Et mes modèles, c'était des garçons, donc j'arrivais pas à m'identifier au groupe que j'aimais. Quand j'ai vu ces filles tellement badass, sûres d'elles, sûres de leur corps, bien dans leur peau, avec une énergie folle, je les ai, elles sont hyper drôles. C'était vraiment une merveilleuse soirée.
0: Vous avez déjà prévu de les revoir ?
1: Oui, pas cet été à la Nox Orae le vendredi soir.
0: Nox Orae, un festival qui se passe à la Tour de Paix sur les bords du Léman. Et vous avez aussi beaucoup dessiné durant le Palp Festival, parce que dans votre passion pour la musique, il y a aussi la passion pour le dessin qui se lie, c'est-à-dire vous allez en concert, vous prenez des photos pendant le concert des musiciens, des musiciennes, et vous les dessinez ensuite jusqu'à ce projet pour le Palp. Comment ça s'est passé ce projet ? Comment est né ce projet ?
1: C'était marrant parce qu'il m'avait commandé une bâche pour une électroclette à Séoul. Et ça s'est super bien passé, la collaboration et tout. Et il m'avait offert un pass pour aller à la roclette. Puis moi, je disais, mais moi, j'ai déjà été payé pour cette bâche. C'était un peu gêné qu'il m'offre ce pass.
0: C'est quoi juste une roclette ?
1: Manger de la raclette en écoutant du rock dans des alpages dans le Val-de-Bagne. C'est le plus beau week-end, la plus belle semaine de l'année, en fait.
0: Et donc là, le Palp faisait une roclette à Séoul, donc en Corée
1: oui.
0: du Sud.
1: Et puis, oui, c'est vrai que ça me semble tellement évident, cette roclette et cette électroclette. Et je me suis dit, quand je vais aller à la roclette, je vais faire un dessin du groupe pour offrir les originaux au festival. Et le groupe était encore là le lendemain, donc j'ai pu leur montrer mon post Instagram. Ils étaient presque au bord des larmes de se voir en dessin. Et je me suis dit, je vais continuer, ça a l'air de plaire aux musiciens. Et moi, j'ai adoré faire ça, justement, le lendemain. J'avais mon portable à côté de moi, puis je revivais un peu cette ambiance. J'ai dit, mais c'est trop cool à faire. Et tous les musiciens ont des allures différentes, des corps différents. Vraiment, moi, c'est vraiment des challenges. J'essaie de refléter au mieux et de respecter aussi leur énergie et leur univers en les dessinant.
0: Et dans Chronique Palpienne, qui est donc la bande dessinée qui est sortie de ce projet avec le Palp Festival, il y a une scène que je trouve particulièrement savoureuse. Hein. Une vache qui survole la scène en hélicoptère pendant un concert. Une histoire vraie, vous y étiez, et d'ailleurs moi aussi. Est-ce que le Palp, ça n'a pas été un moment pour voir ce lien qui vous manquait entre 1979, entre le Valais et le rock ?
1: Alors moi, en fait, cette bande dessinée Chronique Palpienne m'a beaucoup aidée pour 8 ans, parce que comment restituer le son ? Parce que dans 79, je ne l'ai pas résolu. Et c'est grâce à Chronique Palpienne que j'ai résolu le problème, puisque c'est du stoner et il n'y a pas de paroles. Je ne pouvais pas dessiner, mettre dans une case les paroles des morceaux. Comment faire ? Puis que ce soit respectueux aussi, que ce soit pas, que c'est pas que du bruit. Et en fait, j'ai continué cette technique, comment restituer le son d'une musique, de la même façon dans 8 ans.
0: Vous avez passé presque une année en immersion dans le Palp, à faire des croquis en direct, à observer. Vous êtes installé aussi dans une résidence d'artiste, c'est juste ?
1: Oui, mais j'ai pas supporté, c'est trop calme, ça allait pas quoi.
0: Ça s'est passé où, cette résidence, pour que ce soit trop calme ?
1: Dans un hôtel à Bruzon, qui est un très joli village, qui est magique et tout. Mais je ne supporte pas le calme. Quand j'étais petite, à Saint-Maurice, je savais que je voulais vivre dans une grande ville. Pour moi, Lausanne, c'était déjà la grande ville. Mais je suis citadine dans l'âme depuis toute petite.
0: Et il y a des groupes valaisans qui jouent aussi au Palp Festival, notamment du rock. Il y en a un que vous aimez particulièrement, des Chablaisiens, je crois.
1: Ah, mais c'est mes chouchous. En fait, je les ai rencontrés à la roclette. J'ai flashé sur eux, sur leur façon de danser, sur leur attitude. Ils me faisaient tellement rire. Moi, je les appelais les Taguenais de Montaigne. Et ils ont passé dernièrement... moi, j'ai déjà vu 5-6 fois l'année passée. C'est les Doumno Yelbek qui sont exceptionnels.
0: Et moi, je propose qu'on écoute un extrait de leur titre Kilimanjaro, Doumno Yelbek, dans le
1: meilleur morceau.

0: Kilimanjaro, un titre de Doom No Yelbek dans le grand soir. Doom No Yelbek, les Taguenais de Montaigne, comme les appelle Hélène Béclin. Hélène Béclin qui est avec nous dans le grand soir pour parler de rock, pour parler de bande dessinée et pour parler de sa jeunesse, comme elle en parle dans son livre 80. D'ailleurs, Hélène, si c'était à refaire, vous préféreriez avoir 20 ans dans les années 80 ou avoir 20 ans aujourd'hui?
1: Moi, j'aurais préféré aujourd'hui.
0: Qu'est-ce qui change?
1: Les garçons, déjà, sont plus cool. Et Internet, moi j'aurais adoré avoir ça. Je me sentais tellement seule. Des messages, chercher des infos. Moi je vois mes copains de Lausanne, ils avaient tous un pote qui bossait dans un magasin de disques, qui leur faisait des cassettes. Moi j'avais personne, quoi. C'était dur juste de savoir s'il y avait des concerts. J'ai raté des trucs incroyables, j'étais pas au courant.
0: Mais même sans Internet, la mémoire dans vos BD, elle est très précise. On a des noms de bars, on a des setlists, on a les vêtements. Est-ce que vous avez des journaux intimes, des photos d'époque qui restent quelque part ou tout est dans la bande dessinée?
1: Alors, j'ai pas grand-chose, en fait. C'est marrant parce que mes parents sont décédés, puis il y a plein de choses qui se sont perdues. Et j'ai beaucoup fait de recherches iconographiques et factuelles et historiques en amont, avant de faire la bande dessinée. Les voitures, j'ai pas voulu trop faire années 80 au niveau des vêtements pour rendre la chose universelle et que ce soit pas un peu folklorique.
0: Est-ce qu'il y a des choses justement des années 80 que vous avez volontairement laissées hors de la bande dessinée, des choses qui peuvent être trop intimes, trop douloureuses ou simplement que vous voulez garder pour vous de cette époque?
1: Moi je pense que j'ai oublié pas mal de choses aussi, donc c'est pas volontaire, c'est plutôt des oublis.
0: Et si vu que vous dessinez maintenant encore beaucoup de concerts que vous allez voir beaucoup de concerts, vous prenez beaucoup de photos, si vous deviez faire une nouvelle bande dessinée sur aujourd'hui plutôt que sur les années 80, sur vous maintenant à plus de 60 ans, ce serait aussi sur Hélène au premier rang des concerts ou vous iriez dans une autre direction?
1: Alors j'y ai réfléchi un petit peu, j'aurais pas forcément envie de faire une bande dessinée de ça, mais plutôt des strips, parce qu'il m'arrive des choses assez amusantes où il y a des groupes qui viennent vers toi, puis qui disent « Vous faites quoi là madame? Vous n'êtes pas les parents de la première partie ?»« Non, non, on est venu pour vous. »« Ah bon ?» Ils nous serrent la main, ils sont tout contents, 2 ans après ils nous reconnaissent. Puis il y a des tas d'anecdotes comme ça, assez drôles, que j'aimerais dessiner, mais je ne tiens pas à en faire forcément une bande dessinée de ça.
0: Et comme vous le dites, il y a toute une génération maintenant de femmes de 20 ans aujourd'hui qui vont au concert de rock, qui font des pogos, comme c'était peut-être pas forcément autant le cas à l'époque dans les années 80. Est-ce que vous leur parlez? Est-ce qu'elles vous parlent? Est-ce que vous êtes en contact? Est-ce que vous vous voyez en dehors des concerts?
1: Alors moi, je me suis fait plein d'amis qui pourraient être mes filles, avec qui j'ai des très très bons contacts. Et des fois, elles me posent des questions aussi sur ma vie. Ça m'amuse de penser que je peux être un exemple. Je n'ai pas l'impression que je suis très exemplaire. Mais elle me pose des questions. T'as eu des enfants quand? T'en as eu envie? T'as eu envie de... avec qui? Comment t'as su que c'était le bon? Ce genre de choses qui sont assez choux.
0: Donc vous les voyez encore, vous parlez de femmes, vous êtes entouré de femmes dans les concerts et vous avez d'ailleurs illustré le livre des 100 femmes qui ont fait Lausanne. Vous avez dit que penser que ces femmes avaient parcouru les mêmes rues que vous touchait profondément. C'est quoi du coup Lausanne pour vous aujourd'hui?
1: C'est ma ville, je suis une lausannoise. Je me sens pas forcément vaudoise. Mais lausannoise, ça c'est sûr.
0: Comment on se présente quand on a vécu en Valais et qu'on arrive à Lausanne, dans la grande ville, dans les années 80?
1: Je l'ai raconté un petit peu, ce côté un peu à la fois très looké parce que j'étais vraiment branchée, puis un côté pegnaud avec l'accent valaisan. Et ma fille, elle se marre chaque fois quand elle sait tout de suite si je parle à une copine valaisanne, j'ai l'accent tout de suite. Et après une semaine de roclette, mes amis lausannois qui viennent le dernier week-end, ils sont bouche bée. Il y a dit, mais t'es valaisanne?
0: Je crois qu'on est atteint du même syndrome, vous et moi, Hélène Béclin. Et les femmes de votre entourage de l'époque des années 80, comment elles vivaient les concerts? Est-ce que vous avez l'impression d'être une exception ou vous étiez quand même une bande de femmes à aller voir des concerts?
1: Alors moi, je les connaissais que de vue, parce que jamais j'aurais osé leur parler. Mais maintenant, je connais pas mal de... On s'appelle les vieilles de la Dolce, en fait. Ah, j'ai vu une vieille... Mais t'étais aussi une vieille de la Dolce. Et on était peu, donc il y avait... on se reconnaissait, on se reconnaît des années après. Et ça, c'est assez drôle aussi. Quand j'étais maman, j'ai aussi retrouvé des filles que je connaissais de vue, la Dolce Vita, qui a eu des enfants en même temps que moi. Puis ça a matché tout de suite, parce qu'on avait vécu ça ensemble.
0: En écoutant tout à l'heure Panic Shack que vous avez découvert l'année passée au Kilby Festival, vous avez dit que si vous les aviez découvertes dans les années 80, vous auriez sûrement fait de la musique. Est-ce que ça a été un regret de ne pas en faire ou plutôt un chemin que vous n'avez pas eu besoin d'emprunter parce que vous avez trouvé une autre voie qui est le dessin?
1: Moi, en fait, je suis sortie pas mal avec des musiciens et je me rendais compte qu'ils étaient très dans l'analyse quand ils écoutaient des morceaux et moi, je suis plutôt dans l'instinct. Donc, je me suis dit, ça va, je vais perdre la magie, je vais perdre pourquoi j'aime la musique si j'en fais, si je vais commencer à dire, mais pourquoi il a mis une Fender là, ça sonne pas bien. Et il y a deux, trois amis qui m'ont demandé, mais pourquoi t'as pas fait de musique? Quand je leur dis ça, ils me disent, ouais, t'as raison en fait. Quand je vois un concert, je vois les fausses notes des musiciens, je vois leurs erreurs. Et moi, je vois pas parce que je m'y connais pas assez. Et moi, j'ai ça avec le dessin. Donc, si j'avais eu en plus du dessin la musique, ça aurait été un peu dur, quoi.
0: Est-ce qu'on peut dire que vous avez un côté, comme on dit, geek, un côté qui va fouiller très très loin dans les passions que vous avez jusqu'à justement avoir ce petit défaut de voir tout ce qui va pas dans un dessin, dans une bande dessinée, etc.
1: Alors je suis un peu horrible comme ça et je fais moins en moins de workshops parce que je suis trop dure, trop exigeante et moi je suis trop passionnée en fait, donc je fais un peu peur à ces pauvres petits élèves quand je déboule dans une classe.
0: Et est-ce que la bande dessinée c'est punk?
1: Alors, il y a pas mal de bandes dessinées sur le punk. Là, je viens de faire une conversation dessinée à Montréal il y a deux semaines avec quelqu'un qui s'appelle Ben Tardif, dont j'adore le travail, je connaissais ce qu'il faisait, qui a fait une BD sur le punk et le hockey. Et on s'est trop bien entendu, on a parlé de musique. Lui, il a plutôt découvert le punk dans les années 90, donc on avait peu de groupes en commun. Mais c'était hyper cool et oui, on écoute beaucoup de musique quand on dessine. Donc je rencontre régulièrement des dessinateurs de bandes dessinées dans les concerts.
0: D'ailleurs, je vois que vous avez un maillot, un polo de hockey sur glace d'une équipe de Montréal, sauf erreur. Vous suivez un peu le hockey?
1: Ben, y a une amie qui m'a demandé d'acheter un maillot de hockey. On a été dans la merche des Canadiens, puis j'ai craqué. Puis ça, j'ai été faire des présentations dans des écoles à Halifax, puis ils étaient tout contents que j'aille un polo du Canadien.
0: Et pour finir, Hélène Béclin, qu'est-ce que le rock, en quelques mots, vous a appris sur la vie que rien d'autre n'aurait pu vous apprendre?
1: Oh, quelle question! Ouh là là, il reste combien de secondes pour répondre?
0: Il reste 5 secondes.
1: Non, moi je suis trop dans l'instinct, je ne réfléchis pas comme ça.
0: Eh bien, on va laisser cette réponse à l'instinct. Merci beaucoup Hélène Béclin, 8 ans et publiée aux éditions Antipode. Et Hélène, on se retrouve au prochain concert.
1: Oui, à fond.
0: Merci Bastien Arnold pour la programmation. Belle soirée sur RTS Première, il est 20h.
2: Philippe Nanzer.
3: Les salaires minimaux cantonaux ont du plomb dans l'aile. Aujourd'hui, le Conseil national a rejoint la position du Conseil des États aux chambres fédérales. Autrement dit, les conventions collectives de travail, les CCT comme on dit, primeront sur les lois cantonales en matière de salaire minimal. Autrement dit, actuellement, une CCT ne peut être étendue que si elle ne contient rien de contraire au droit fédéral ou au droit cantonal. Ce ne sera bientôt plus le cas si le projet de loi en discussion passe, à savoir que ce sera le salaire minimal de la CCT qui primera, même s'il est plus bas que celui déterminé par une loi cantonale. Le Conseil national a cependant donné un petit coup de pouce pour la formation professionnelle des adultes aujourd'hui. La Chambre basse a accepté, par 101 voix contre 90, une motion qui demande à la Confédération de verser des contributions au canton pour l'octroi de bourses et de prêts pour adultes. Le texte s'appuie sur le modèle de la loi sur les aides à la formation qui s'applique pour les universités, pour les hautes écoles, mais ici, ce sera pour des formations de niveau secondaire 2. C'est une déclaration de Donald Trump sur son réseau social. Il assure que Benjamin Netanyahou s'est engagé lors d'un entretien téléphonique aujourd'hui à ne pas envoyer de troupes sur Beyrouth. Il faut cependant préciser qu'Israël a menacé d'attaquer la banlieue sud de la capitale libanaise. Le président américain affirme également qu'il a eu un très bon échange avec le Hezbollah via des intermédiaires et que la formation pro-iranienne va cesser totalement le feu. Mais là aussi, il faut rappeler qu'aujourd'hui, l'armée israélienne a frappé un carrefour près d'un important hôpital à Tyr, dans le sud du Liban. La frappe a touché un bâtiment hospitalier et un parking. Et selon l'Agence nationale d'information, une agence officielle libanaise, on compte plusieurs blessés dans l'enceinte de l'hôpital. Et enfin, rappelons que le Hezbollah continue d'affirmer, encore aujourd'hui d'ailleurs, qu'il ne cessera pas de bombarder le nord d'Israël. Selon une source proche de la formation pro-iranienne, les bombardements ne sont rien d'autre qu'une réaction aux menaces d'Israël d'attaquer la banlieue sud de Beyrouth, justement. Et il faut que l'État hébreu mette fin à ces attaques, dit le Hezbollah. La météo est bien ce soir, hormis les nuages résiduels à montagne, le ciel sera dégagé en pleine, mais des nuages vont arriver par l'ouest en cours de nuit. Demain, le ciel va rapidement devenir nuageux. Au nord des Alpes, les premières averses seront déjà possibles en cours de matinée. Dans les Alpes, il y aura encore quelques bons moments de soleil le matin, mais l'après-midi sera généralement très nuageux, un peu partout, avec des averses et des orages qui s'étendront à partir de l'ouest. Principalement au niveau des préalpes et des Alpes, il faudra même s'attendre à des orages violents, avec localement de gros cumuls de pluie. Au niveau des températures en plaine, il ne fera pas plus de 23 degrés sur le plateau, quand même 25 en Valais.
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1: Bien le bonsoir, très heureux de vous retrouver sur RTS Première pour Juste Mesure. J'espère que vous avez passé un excellent week-end. Vous avez peut-être déjà vécu ça, hein. Vous arrivez quelque part avec cette impression d'être légèrement en décalage. Une réunion, un repas, une fête, parfois même hein, des vacances que vous attendiez depuis des mois, où tout est objectivement très réussi, hein, mais vous sentez bien qu'il manque quelque chose. Et puis, à un autre moment, sans prévenir, alors tout s'aligne, une conversation, une lumière comme celle que je regarde là à travers les vitres du studio en fin de journée, une chanson dans un trajet en voiture, enfin pendant quelques minutes on a cette sensation un peu étrange que tout est exactement à sa place et peut-être que vous aussi vous êtes à sa place, vous l'avez en tout cas, hein, cette impression on l'a tous connue. Ce soir on va croiser des gens qui cherchent leur place dans un monde devenu peut-être un peu flou, d'autres qui la trouvent dans une piste de danse, d'autres encore dans un souvenir, dans une réunion de famille, dans quelques notes de musique aussi. Dans cette heure il y a une chanson qui parle d'un appareil que beaucoup d'entre nous ont gardé au fond d'un tiroir, un objet qu'on allume un jour, par curiosité, qui est capable de faire ressurgir toute une époque de notre vie. Et puis, il y a aussi un artiste qui, bien avant hein, les réseaux sociaux, se demandait déjà ce qui pouvait arriver lorsqu'on commence à vivre une partie de sa vie hein, dans un univers parallèle, fait d'écran et d'illusions numériques. Là aussi, la question c'est peut-être encore plus actuelle aujourd'hui qu'elle l'était à l'époque. Bref, pendant 2 heures, on va voyager entre les souvenirs, les rencontres, les hésitations, les élans, quelques vérités peut-être, hein, qu'on préfère parfois éviter de garder ou de regarder trop longtemps. Merci d'être là, installez-vous confortablement, il est 20h, passé de quelques minutes, et je suis très heureux de partager cette soirée avec vous, dans Juste Mesure, en direct sur RTS Première, jusqu'à 22h.

À cette époque-là, Serge Gainsbourg n'est pas encore le Gainsbourg, hein, des grands scandales populaires, ni celui de Je t'aime moi non plus, ni celui des années reggae ou encore de Melody Nelson. Il est vraiment encore un artiste admiré par les connaisseurs, respecté pour son écriture, pas encore totalement adopté par le grand public. Il vient du piano, du jazz, des cabarets, d'une chanson française qui est très écrite, à l'époque très littéraire, souvent plus cérébrale que populaire. Avec Gainsbourg Percussion, cet album, il cherche un peu autre chose, sortir du cadre classique de la chanson Rive Gauche, un disque qui est paru en 1964, et sur cette chanson Pauvre Lola, il y a évidemment cette particularité, ce petit miracle sonore, qui est le rire de France Gall, qui est non crédité sur le disque, et qui devient presque, c'est vrai, le deuxième instrument principal de ce morceau.

Ça m'a donné envie, hein. J'ai fait quelques pas de danse, bien évidemment, difficile de résister sur ce titre-là d'un célèbre Bunny. Alors le plus grand Bunny que je connaissais jusqu'à lui, c'était Bugs. Ouais, mais alors là maintenant, il y a Bad Bunny. Bah oui, bah, Bad Bunny, et de son vrai nom Benito, Antonio Martinez Ocasio, hein, qui est devenu en quelques années l'un des artistes les plus puissants, hein, de la planète, sans renoncer à sa langue, sans renoncer à son accent, ni à ses racines portoricaines. C'est important, hein, parce que son succès mondial ne repose pas sur une adaptation, hein, en anglais, un effacement culturel, histoire de briller un peu partout dans le monde. Non, il est resté fidèle à sa culture, à sa nature, et il a imposé un univers espagnol, un mélange de reggaeton, de pop, de rythme caribéen, avec une rare liberté, ça lui est réussi. Baile inolvidabile, c'est ça je crois à peu près, avec Bad Bunny pour l'un des plus grands artistes du moment.

Chanson assez récente sur le parcours de Ed Sheeran, sortie en 2025, All the Fun. Alors la chanson, elle est liée à un événement qui est très précis. Hein. Ed Sheeran a retrouvé un ancien téléphone au fond d'un tiroir, un téléphone qu'il a rallumé. Il a trouvé des messages, des photos, des traces de personnes qui avaient depuis disparu. Il y avait d'anciens liens d'amitié, des moments qu'il n'avait pas forcément prévu de revoir. Il a expliqué que la chanson lui était venue alors qu'il travaillait sur son album Play, notamment lors d'un séjour en Inde, après avoir été réveillé très tôt par le décalage horaire. Alors forcément, quand le décalage horaire s'en mêle, les souvenirs s'en mêlent, les rêves s'en mêlent peut-être aussi, ça peut donner quelque chose d'assez intéressant comme cette chanson.

Juliette Magnevasoa, une artiste qu'on découvre peut-être par hasard, souvent par du bouche à oreille, ou alors si on écoute une émission de radio comme Juste Mesure, sur RTS Première, on va la voir hein, à l'avenir sur des grandes scènes, cette artiste. Forcément, elle a quelque chose d'assez rare hein, dans sa voix, il y a une douceur et puis aussi en même temps une profondeur. Alors, avant la sortie hein, de ses derniers projets, elle s'était déjà fait remarquer hein, par plusieurs figures importantes du monde musical, comme Francis Cabrel. Par exemple, son univers, c'est de la chanson française, c'est du folk, hein, c'est des musiques du monde également. Puis cette rencontre avec Blundetto qui marque un tournant important. Alors derrière ce pseudonyme se cache Max Guinguet, un producteur français qui est aussi reconnu pour son travail qui mélange passablement de musique métissée, hein, du reggae, de la soul également. Et puis entre les deux, ben, quand ils ont commencé à collaborer, quelque chose a fonctionné assez immédiatement. Dit pour le titre de cette chanson.

Nous sommes en 2015 et Coldplay ressort d'une période un peu particulière. Un album précédent, Ghost Stories, était profondément marqué par la séparation de Chris Martin, le chanteur de Coldplay, avec l'actrice Gwyneth Paltrow. Un disque qui regardait vraiment vers l'intérieur, avec beaucoup de mélancolie, de retenue, d'introspection. Et puis avec A Head Full of Dream, le groupe a choisi exactement la direction opposée. Chris Martin expliquera lui-même que l'objectif était de retrouver la lumière après une période plus sombre. Coldplay veut alors fabriquer un album qui est tourné vers cette énergie, la célébration, le mouvement. Adventure of a Lifetime devient naturellement le morceau qui ouvre cette nouvelle période, et c'est un grand succès de l'année 2015 déjà. C'est sorti il y a 11 ans, cette chanson, difficile à croire.

Bon, il y a un moment dans la soirée, il faut que ça swing quand même. Qu'est-ce que c'est bien ça, avec Ella Fitzgerald, lorsque Ella Fitzgerald, pardon, enregistre cette chanson Alexander Ragtime Band. Nous sommes en mars 58. Elle est déjà considérée comme l'une des plus grandes chanteuses du monde. Sa carrière a commencé dans les années 30 avec l'orchestre de Chick Webb, mais au fil des décennies, elle est devenue bien davantage qu'une chanteuse de jazz, c'est une véritable référence de la musique américaine. Alors à la fin des années 50, son producteur Norman Granz la lance dans un projet monumental, les fameux, il y en a plusieurs, songbooks. L'idée est simple mais ambitieuse, consacrer des albums entiers aux plus grands compositeurs américains. Alors après Cole Porter et Roger and Hart, vient le tour d'Irving Berlin avec cette chanson qu'il avait déjà écrite en 1911.

Amadou et Mariam forment l'un des couples les plus attachants et les plus singuliers de la musique africaine de ces dernières années. Alors tous les deux malvoyants depuis l'enfance, ils vont se rencontrer dans les années 70 à l'Institut des Jeunes Aveugles de Bamako. Alors très vite, la musique va devenir leur langage commun. Amadou, lui, joue de la guitare, Mariam, elle chante. Et durant les années 80-90, ils vont devenir des figures importantes de la scène musicale malienne avant de conquérir progressivement l'Europe. Mais le véritable tournant international arrive avec Dimanche à Bamako, produit par un certain Manu Chao. Eh oui, nous étions en 2004.

Quelle grande chanson. Elle a 40 ans déjà, hein, cette chanson d'Alain Souchon, la balade de Jim Alain Souchon qui a fêté son anniversaire la semaine dernière. On aurait aimé hein, le souhaiter dans l'éphéméride. C'est tombé un mercredi, ça aurait pu le faire, mais l'émission avait été écourtée ce jour-là. Donc bon anniversaire avec un peu de retard. Alain Souchon, on est un 27 mai. Oui, l'une des choses les plus difficiles à accepter dans une séparation, ce qui est le cas dans cette chanson, c'est que l'histoire continue. Alors pendant longtemps, hein, nous restons les héros de notre propre récit. Et puis un jour, nous découvrons que nous sommes devenu peut-être un personnage secondaire dans celui de quelqu'un d'autre. Alors cette prise de conscience est souvent un peu plus douloureuse que la rupture elle-même. À la balade de Jim, c'est exactement ça, hein, le personnage de la chanson. Il se bat pas directement contre son rival, il se bat contre l'évidence. Ben, l'évidence que le temps a passé et que quelqu'un d'autre occupe désormais une place qu'il croyait unique. Mais enfin bon, il a quand même rencontré l'infirmière aux yeux verts. Donc c'est peut-être une nouvelle aventure qui redémarre.

Hot Stuff avec Donna Summer, bien sûr. Lorsque Hot Stuff paraît, nous sommes en 1979. Alors Donna Summer, elle est déjà surnommée hein, depuis un moment la reine du disco, depuis plusieurs années, notamment avec sa collaboration avec le producteur Giorgio Moroder, qui ont un peu révolutionné hein, la musique des boîtes de nuit, la musique des discothèques. Mais en 79, c'est un moment un peu charnière. Le disco est peut-être passé son apogée et les premières résistances apparaissent déjà. Certains annoncent même hein, la fin prochaine du disco. Alors Donna Summer, elle choisit de pas rester enfermée dans cette formule et Hot Stuff va intégrer des éléments rock beaucoup plus marqués que sur ses précédents succès. Alors l'idée est assez audacieuse. Hein, le morceau va conserver une énergie assez disco, mais on va lui ajouter une guitare électrique un peu plus explosive, notamment confiée à un certain Jeff Baxter. Là, ça vous dit peut-être pas grand-chose comme ça, ce nom-là, mais enfin c'est un nom ancien membre du groupe des Doobie Brothers ou encore Steely Dan. Alors en matière de rock, je pense qu'ils étaient assez au fait de ce qu'ils pouvaient faire, en tout cas en 1979 sur un titre disco.

Nous sommes aujourd'hui le 1er juin. Que s'est-il passé dans l'histoire de la musique un 1er juin? Bien en 1974, Alanis Nadine Morissette, née à Ottawa au Canada, en même temps que son frère jumeau qui s'appelle Wade, et bien avant ses immenses succès internationaux comme Ironic ou And In My Pocket, Alanis débute dans une esthétique beaucoup plus dance-pop avec des albums enregistrés au Canada au début des années 90, et puis viendra la métamorphose artistique, une écriture plus intime, plus rageuse aussi, hein, qui fera d'elle l'une des artistes féminines les plus marquantes des années 90. 30 millions d'exemplaires vendus, hein, pour un seul album dans la carrière d'Alanis Morissette. Enfin, sur un album, elle en a enregistré plusieurs. En 1969, John Lennon et Yoko Ono enregistrent Give a Peace a Chance dans la chambre 1742 de l'hôtel Reine Elisabeth à Montréal pendant leur célèbre Bed in for Peace. La chanson deviendra rapidement un hymne pacifiste, hein, repris dans le monde entier. En 1985, Prince and the Revolution, son groupe de l'époque, commence un séjour de 3 semaines au sommet du Billboard avec l'album Around the World in a Day, porté notamment par Raspberry Beret. Et puis c'est ce même 1er juin 1985 que le groupe norvégien A-ha sort son premier album, Hunting High and Low. On y retrouve évidemment Take On Me, dont le clip avait révolutionné l'histoire de la musique. En 1987, George Michael lance I Want Your Sex, premier extrait de l'album Face, hein, et malgré les polémiques autour du titre et son contenu jugé provocant à l'époque, et même certaines interdictions, hein, sur les radios, la chanson deviendra un énorme succès commercial. Côté francophone, le 1er juin 1988 voit naître à Nantes Héloïse Letissier, autrement dit Christine and the Queen, devenue ensuite Chris et puis Raïm Redcar, auteur, compositeur, interprète à l'univers très personnel. Il mêle pop, électro, chansons françaises et réflexion sur l'identité avec une liberté artistique rare, hein, dans la pop francophone contemporaine. Et puis, impossible de terminer un 1er juin sans évoquer l'un des albums les plus importants de l'histoire de la musique populaire, Sgt. Pepper's Lonely Hearts Club Band des Beatles, sorti un 1er juin 1967 au Royaume-Uni, un disque révolutionnaire, pensé comme une œuvre complète qui bouleverse les codes, hein, du rock, des studios et de la pop moderne. Et parmi les chansons marquantes de cet album mythique, il y a celle-ci.

Le 1er juin 1967 sortait Sgt Pepper Lonely Hearts Club Band des Beatles avec notamment cette chanson Lucy in the Sky with Diamond qui a fait couler beaucoup d'encre. Oui, certains y ont vu LSD, Lucy in the Sky with Diamond. Paul McCartney prétend que c'est un dessin de sa fille. Enfin, le mystère reste entier.

Lorsque l'on réécoute Monde Virtuel aujourd'hui, hein, on est un peu frappé par ce caractère, son caractère presque un peu prophétique. Alors en 1999, hein, lorsque la chanson elle sort, le numérique est encore perçu comme une promesse. Hein, Internet représente l'ouverture, la découverte, la modernité, mais à l'époque, il y a très peu de gens hein, s'interrogent encore sérieusement sur les conséquences sociales ou encore psychologiques hein, ou encore relationnelles que peut avoir cette transformation. Alors, Mathieu Chédid, hein, lui, semble déjà poser quelques questions, alors pas avec un ton alarmiste, mais avec cette curiosité légèrement inquiétante qui traverse la chanson « Monde virtuel ».

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Elle danse, il danse, une chanson qui fait du bien parce qu'elle refuse aussi certaines idées reçues. Hein. Très souvent, notre société peut associer la jeunesse à la liberté, à l'énergie, au plaisir. Et à l'inverse, le fait de vieillir, parfois présenté comme une forme de retrait hein, progressif, comme si on devait un peu abandonner certaines envies, certaines joies, certaines folies. Bah là, Benabar, il prend le contre-pied avec cette vision, avec des femmes et des hommes qui ont guinché et qui continuent à danser.

0: Pink Floyd en 1973 avec ce classique évidemment Money. Voici les informations, 21h.
1: Philippe Manzer.
2: Israël menace de frapper la banlieue sud de Beyrouth à tel point que l'État hébreu a appelé aujourd'hui à l'évacuation de cette partie de la capitale libanaise. C'est le Hezbollah pro-iranien qui est visé. Israël qui a intensifié également son offensive terrestre dans le sud du Liban, où il mène son incursion militaire la plus profonde depuis 26 ans. À la demande de la France, le Conseil de sécurité de l'ONU doit se réunir en urgence ce soir à ce propos. De son côté, le Hezbollah continue d'affirmer aujourd'hui qu'il ne cessera pas de bombarder le nord d'Israël. Pour la formation pro-iranienne, ces bombardements ne sont rien d'autre qu'une réaction aux menaces d'Israël d'attaquer la banlieue sud de Beyrouth. Il faut dire que l'État hébreu met fin à ces attaques. Il faut que l'État hébreu mette fin à ces attaques, insiste encore le Hezbollah. Et puis la pression vient également des gardiens de la révolution iraniens qui menacent d'ouvrir de nouveaux fronts si l'offensive d'Israël au Liban continue. Téhéran perd patience, a expliqué aujourd'hui à la télévision d'État un conseiller du guide suprême de la révolution islamique. Pour Téhéran, je cite, « franchir les lignes rouges au Liban et à Gaza équivaut à une guerre directe, une guerre qui va finir par générer l'ouverture de nouveaux fronts ». Nouveau rebondissement à l'Organisation internationale du travail, l'OIT a annulé la nomination d'un responsable américain au poste de directeur général adjoint. La raison, eh ben elle est simple, le non-paiement par les États-Unis de leur contribution obligatoire. Il faut dire qu'à ce jour, et selon l'OIT, les États-Unis doivent 173 millions de francs d'arriérés de cotisation pour les deux dernières années. L'Organisation internationale précise cependant qu'elle demeure, ce sont ses termes, demeure engagée dans un dialogue constructif avec le gouvernement américain, en tout cas sur cette question. Un hommage national sera rendu mercredi aux Invalides à Edgar Morin. C'est ce qu'annonce ce soir le Palais de l'Élysée à Paris. Ce sociologue et philosophe est décédé le 29 mai à l'âge de 104 ans. Du tennis, eh bien cette fois-ci, c'est officiel. Après plusieurs mois de rumeurs, l'ex numéro 1 mondial, à savoir Serena Williams, lauréate de 23 titres du Grand Chelem, a acté son retour sur le circuit aujourd'hui. À 44 ans, Serena Williams réapparaîtra en double lors du tournoi londonien du Queen's, qui se déroulera du 8 au 14 juin. La partenaire de ce double reste à définir selon les organisateurs de ce tournoi WTA 500. La météo, ce soir, on met des nuages résiduels en montagne, le ciel sera dégagé en plaine, mais des nuages vont arriver par l'ouest en cours de nuit. Demain, le ciel va rapidement devenir nuageux. Au nord des Alpes, les premières averses seront déjà possibles en cours de matinée. Dans les Alpes, il y aura encore quelques bons moments de soleil le matin, mais ça va changer l'après-midi et ça va même se généraliser au niveau des averses en cours d'après-midi. Côté température, en plaine, il ne fera pas plus de 23 degrés sur le plateau, 25 degrés en vallée.
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1: Nous voici embarqués dans cette deuxième heure de Juste Mesure. Très heureux d'être avec vous. Tout à l'heure, en début d'émission, dans l'introduction, on parlait de ces moments où on n'est pas forcément à sa place, où on cherche un peu à sa place, et puis à d'autres moments où on cesse totalement de chercher. Alors, pas parce qu'on a trouvé les réponses, pas parce que la vie est soudainement devenue simple, mais peut-être parce qu'on accepte enfin de ne pas tout maîtriser. Cette deuxième heure va beaucoup parler de ça, de ces personnes qui continuent à avancer, même lorsqu'elles n'ont pas toutes les cartes en main, celles qui doutent, qui hésitent, qui tombent parfois, mais qui continuent malgré tout. Vous entendrez par exemple quelqu'un qui revendique avec beaucoup d'humour une chose que l'on cache souvent, il n'est pas très doué pour suivre les codes et ce qu'on attend de lui, et finalement ça va très bien comme ça aussi. Un peu plus tard, une autre chanson qui nous emmènera sur un trapèze, une image magnifique pour parler de nos vies, cet équilibre parfois fragile, entre ce qu'on espère, entre ce qu'on sait, et peut-être aussi ce qu'on ignore. Et puis vous verrez passer des travailleurs qu'on oublie souvent de remercier, des souvenirs qui refusent de partir, des choix difficiles à faire, des promesses qu'on espère voir tenues. Bienvenue à vous si vous nous rejoignez, merci à ceux qui sont restés, Juste Mesure, en direct jusqu'à 22h sur RTS Première.

lorsqu'il publie Santé, nous sommes en octobre 2021 déjà, hein, presque 5 ans, Stromae effectue un retour hein, sur le devant de la scène que beaucoup n'attendaient plus vraiment. Hein. C'est vrai que 8 années s'étaient écoulées depuis l'immense succès de l'album Racine Carrée hein, avec Papa Outé, Tous les Mêmes ou encore Formidable. Entre temps, Paul Von Haver, hein, de son vrai nom, s'est un peu éloigné de la scène, des tournées mondiales, les problèmes de santé, épuisement physique, épuisement psychologique hein, l'ont conduit à fortement ralentir à ce moment-là son activité. Et lorsque Santé apparaît, c'est donc pas seulement une nouvelle chanson, c'est le retour d'un artiste majeur qui est fidèle à ce qu'il fait, à lui-même. Et il s'agit de surprendre un peu Stromae au lieu de parler de lui, hein, de son absence, de ses problèmes ou de son retour. Ben, il braque son projecteur ou son micro peut-être hein, sur ce qu'on regarde rarement, la chanson qui rend hommage aux travailleurs invisibles, aux serveurs, aux chauffeurs, aux caissières, aux pêcheurs, aux infirmières, aux ouvriers, au personnel de nettoyage aussi. Ouais, on vit dans une société qui valorise énormément ce qui se voit, hein, les résultats visibles, les réussites visibles, les carrières visibles, les personnalités visibles. Pourtant, une grande partie de ce qui permet au monde de fonctionner, ça repose aussi, mais beaucoup, sur les personnes qu'on remarque peu. Santé à eux, Stromae.

Elle s'appelle Tess Giordano, elle est suisse, elle est même genevoise, hein, cette artiste qui fait partie des artistes que j'ai découvertes dans cette émission à juste mesure grâce aux programmations de Nadia Mythique ou de Bastien Arnold, une artiste que j'aime beaucoup. Et cette chanson aussi d'ailleurs, Blurry Day, qui est une chanson qui parle vraiment d'un sentiment qu'on connaît tous sans vraiment réussir à le définir, hein, ces journées où rien ne va vraiment mal, mais où rien ne paraît clair non plus, des journées où on avance avec cette sensation de brouillard. Alors, on doit faire face à ses obligations, ces jours-là aussi. Une chanson qui traduit effectivement cet état, hein, le flou dont elle parle, il n'est pas seulement météorologique, hein, il est aussi émotionnel, il est mental, il est même relationnel aussi parfois.

Alors, il est des artistes pour cette découverte, celle d'aujourd'hui, qui ne cherchent pas forcément à occuper tout de suite toute la place et pourtant finissent par capter toute votre attention. C'est un peu ce qui se passe avec un artiste, attention, je vais essayer de le prononcer justement, Bongezive Mabandla. Voilà, Bongezive Mabandla, faut le dire une fois, après ça va plus facilement pour nous. Il vient d'Afrique du Sud, là-bas ça se prononce très naturellement, pour nous c'est peut-être un peu plus compliqué, il faut s'entraîner. Il vient du Western Cape, une région qui est profondément liée aux traditions, hein, aux récits transmis oralement, aux chants très ancrés dans la vie quotidienne. Et chez lui, cette culture-là rencontre une écriture qui est plus moderne, très intime, presque confessionnelle parfois. Il mélange l'afro-soul, le soul, qui est une manière de raconter des émotions, qui tient presque du théâtre, aussi du cinéma. C'est d'ailleurs pas complètement par hasard, hein. Avant de se consacrer pleinement à la musique, il se destinait à une carrière d'acteur. Alors il chante souvent en isiko Za, je crois, c'est ça, j'espère l'avoir dit juste, je me suis entraîné avant. Sa langue maternelle, qu'il avait mise un peu à distance dans sa jeunesse avant de la réinvestir à travers ses chansons. Et ça donne une musique très particulière, même quand on ne comprend pas tous les mots, on comprend évidemment l'émotion. Il y a quelque chose de très direct dans sa voix, de très habité aussi. La chanson s'appelle Valila. On l'écoute, c'est la découverte de ce jour. Valila.

Alors je ne sais pas si ça vous l'a fait, mais moi je me suis laissé totalement embarquer par cette chanson de Bongé Zivé, ma bande-là. La chanson s'appelle Valila et c'était la découverte de ce lundi soir dans Juste Mesure.

Lorsqu'arrive l'album We Can Dance, nous sommes il y a 35 ans, figurez-vous, en 1991. Alors le groupe Genesis se trouve à un moment un peu particulier, parce que d'un côté il y a Phil Collins qui mène en parallèle une carrière solo alors qu'elle est gigantesque à ce moment-là. Les tensions créatives existent au sein du groupe, mais l'alchimie musicale, elle fonctionne toujours. Et puis I Can Dance n'est presque un peu par accident. Le riff de guitare imaginé par Mike Rutherford amuse d'abord les membres du groupe, c'est-à-dire Phil Collins et Tony Banks, qui trouvent qu'il ressemble à une publicité pour jeans ou alors un parfum masculin. Alors ils décident de pousser l'idée jusqu'au bout et d'en faire une satire du culte de l'image. Alors à première vue, I Can Dance ressemble un peu à une plaisanterie. Un homme qui affirme qu'il ne sait pas danser, une démarche un peu ridicule. Un clip où on voit Phil Collins et ses acolytes défiler comme des mannequins maladroits. On pourrait croire un peu à une parenthèse humoristique, mais comme souvent chez Genesis, il y a un deuxième niveau de lecture. Et la chanson, elle se moque effectivement des apparences, celui où l'image compte parfois davantage que la personnalité.

Eh oui, ça c'est la version longue. Hein. Plus de 5 minutes 48, c'était le slow, qu'on ait un peu de temps pour danser ensemble, évidemment, sur le cœur grenadine. Ça, c'était le tube de l'été 1979, mais il n'en était pas à son coup d'essai. Hein. Laurent Voulzy, il avait déjà fait le tube l'été 77, avec Recollection, un autre tube, peut-être pas celui de l'été, mais un autre tube en 78, c'était Bubble Star, bien sûr, et c'est ce qui l'a poussé pendant quelques années à sortir un 45 tours chaque été. Ça, il l'a fait avec Le Soleil Donne, entre autres, avec Belly Lormet, Marie Galante, enfin, jusqu'au milieu, presque à la fin des années 80. Le cœur grenadine avec une mémoire qui fonctionne pas forcément comme une bibliothèque, hein, qui fonctionne peut-être davantage comme un jardin. Certaines choses qu'on croyait peut-être importantes disparaissent totalement dans la terre, et puis d'autres que l'on pensait insignifiantes continuent à fleurir. Quelques décennies plus tard, une odeur, une chanson, une lumière particulière, une couleur, un sirop grenadine, pourquoi pas, qui donne cette idée de la chanson, le cœur grenadine.

0: À la fin des années 60, la musique noire américaine traverse une période qui est particulièrement créative. Hein. La soul évolue rapidement, le funk commence aussi à émerger à ce moment-là, tandis que la pop s'ouvre vraiment à ses mêmes influences. C'est dans ce contexte que Marlena Shaw va enregistrer ce fameux California Soul. Hein. Alors, une chanson qui a bien été interprétée par d'autres artistes avant ça. On va pas faire toute la liste, mais c'est vraiment la version de Marlena Shaw qui va devenir la référence, une chanson qui va traverser le temps, parce qu'on va l'entendre aussi notamment au cinéma, dans les publicités, dans les compilations soul. Elle va de cette manière traverser quelques années. On va traverser la route, on va essayer en tout cas.
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0: Sur la une, Zurich en direction de Berne, entre Lenzburg et Arrow Est, un bouchon des travaux de construction. La voie de droite est fermée, pouvant occasionner des retards allant jusqu'à 10 minutes. Courage à vous si vous êtes concernés.

jusqu'à la dernière résonance. Le groupe s'appelle Aaron, il s'écrit avec deux A, A-A-R-O-N. C'est surtout l'histoire d'une rencontre artistique particulièrement réussie hein, entre Simon Beret et Olivier Coursier. Le nom du groupe d'ailleurs signifie Artificial Animals Reading on Neverland, un nom de groupe qui reflète déjà leur goût hein, pour les atmosphères poétiques légèrement irréelles, on va dire. Au milieu des années 2000, la scène française voit émerger plusieurs artistes hein, qui choisissent de chanter en anglais, mais assez peu réussissent à construire cette vraie identité aussi forte qu'Aaron, avec une sensibilité qui est très mélancolique, avec des arrangements qui sont presque cinématographiques. Et d'ailleurs, en 2006, leur destin bascule hein, grâce au cinéma. Le réalisateur Philippe Lioret découvre You Turn Lily, la chanson qu'on vient d'écouter, et décide d'en faire l'un des éléments centraux hein, de son film Je vais bien, ne t'en fais pas, avec Mélanie Laurent et Kad Merad. Hein, le succès est immédiat. Beaucoup de spectateurs découvrent la chanson en même temps que le film, et les deux œuvres deviennent presque indissociables dans la mémoire collective. Et puis à partir de ce moment-là, ben Aaron, il va passer du groupe confidentiel à celui d'une référence vraiment, vraiment importante hein, de la scène indépendante francophone.

0: chanson d'amour.
1: Eh oui, écrire une chanson d'amour, c'est probablement l'un des exercices les plus difficiles qui soient. Hein. Des milliers de chansons ont été écrites sur le sujet. Les grands auteurs s'y sont attelés, essayés, et avec beaucoup de réussite bien souvent. Hein. Les plus belles mélodies de l'histoire de la musique parlent souvent, c'est vrai, d'amour. Alors comment parvenir à surprendre, hein. C'est précisément le défi que relève Mentissa avec la chanson d'amour, qui joue avec cette idée, hein, qui semble reconnaître que tout a été déjà dit, que les déclarations, les promesses, les séparations, les retrouvailles ont déjà inspiré des générations de musiciens. Alors pourtant, malgré tout, l'amour hein, continue à produire de nouvelles chansons. Pourquoi ? Pas parce que chaque histoire reste unique hein, pour ceux qui la vivent, forcément.
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1: Et ce soir, c'est la chronique Rien qu'un tube, et ça tombe plutôt bien ou mal, après une histoire d'amour, une chanson d'amour. Alors il y a des chansons qui ressemblent à leur époque, et puis il y a celles qui arrivent tellement en avance qu'on ne sait même pas encore comment les appeler, ces chansons-là. En 1981, quand Chagrin d'amour sort, chacun fait ce qui lui plaît, personne en France ne parle vraiment de rap français, le hip-hop débarque à peine des États-Unis, les radios libres explosent et tout à coup arrive ce drôle d'objet musical, un homme qui parle plus qu'il ne chante, une femme à l'accent américain qui lui répond, une basse très funk, un texte qui raconte la nuit parisienne, les bars, les errances, les angoisses à 5h du matin, et ce refrain que tout le monde connaît encore aujourd'hui, chacun fait à vous. Oui, ce qui lui plaît, vous le connaissez évidemment. Le plus fou, c'est que la chanson a failli ne jamais exister sous cette forme. Hein. Le texte, il traînait depuis plusieurs années dans les tiroirs de Philippe Bourgoin. Puis un jour, il écoute The Magnificent Seven du groupe The Clash, où il entend la phrase « Ring, ring, 7 a.m. » C'est là qu'arrive l'idée de 5h du mat, j'ai des frissons. À partir de ce moment-là, la chanson bascule vers un phrasé inspiré du rap américain naissant à ce moment-là. Et puis, il y a cette autre anecdote assez incroyable. La voix féminine de Vali n'était pas prévue. Elle passe simplement au studio pendant l'enregistrement. On lui écrit quelques lignes à la dernière minute, presque sur un coin de table. Et en deux prises, la chanson est bouclée. Cette voix un peu détachée, cet accent new-yorkais devient, hein, pourtant, devienne l'une des signatures du morceau. Le succès est immédiat. Sur certaines radios, le titre passe jusqu'à 9 fois par jour. Les radios libres s'en emparent et le morceau devient numéro 1 pendant 10 semaines en France. Plus de 3 millions d'exemplaires vendus et paradoxalement, ce raz-de-marée. Malgré ce raz-de-marée, hein, Chagrin d'amour restera toujours le groupe d'un seul immense tube. Mais quel tube ? Rien qu'un tube. Chacun fait ce qui lui plaît.

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Et 45 ans après sa sortie, nous étions en 1981, chacun fait ce qui lui plaît, car de quelque chose de très moderne, peut-être parce qu'on entend déjà ce mélange de styles, se parler, chanter, ses influences américaines à l'époque, personne ne parlait encore de rap français. Pourtant, sans le savoir, Chagrin d'amour venait peut-être d'écrire la première ligne du rap français, avec chacun fait ce qui lui plaît dans Rien qu'un tube ce soir.

Nous aimons croire que nous contrôlons davantage notre vie que c'est réellement le cas. Hein. On fait des projets, on construit des stratégies, on fait des plans de carrière, on organise l'avenir. Alors oui, toutes ces démarches, elles sont utiles, mais elles reposent aussi sur une illusion. Partiellement, en tout cas, hein, celle de pouvoir tout maîtriser, notamment sur un trapèze. Très belle chanson. Alain Bachung.

0: Parfois un peu inquiétant lorsqu'il chante une chanson à Leonard Cohen, Everybody Knows.
1: Mmh, et si fataliste sur ce coup-là.
0: Un peu. Mmh. Tout le monde sait qu'après Juste Mesure, c'est Millie
1: Gass. La ligne de cœur, avec beaucoup d'espoir et de joie.
0: C'est ça, forcément, heureusement que vous amenez ce soleil chaque fois.
1: Ah, puis là, on va faire fort, il y a Thomas d'Anzembourg qui vient nous parler et lui, il propose qu'on réenchante le monde, ça va être très bien, c'est tout de suite.
0: J'adore, j'avais vu les conférences de lui.
1: Il est très bien, c'est
0: très bien. 22h.
2: Philippe Nanzer.
3: C'est l'ambassade du Liban aux États-Unis qui le déclare ce soir. Le Hezbollah accepte la proposition américaine de cessation mutuelle des attaques avec Israël. Plus tôt dans la journée, Israël menaçait de frapper la banlieue sud de Beyrouth alors que des négociations israélo-libanaises doivent débuter demain. Si l'accord aboutit, continue l'ambassade du Liban à Washington, le cessez-le-feu devrait être élargi à tout le territoire libanais. La politique migratoire de l'Union européenne se durcit. Ce soir, les eurodéputés ainsi que les États européens ont trouvé un accord en matière de renvoi des migrants illégaux. La future loi prévoit une batterie de mesures pour accélérer leur expulsion et elle permet également aux États qui le souhaitent de créer des centres en dehors de l'Europe pour y renvoyer leurs déboutés du droit d'asile. Le texte devrait passer au vote définitif d'ici quelques semaines. Volodymyr Zelensky a encore répété aujourd'hui que les avertissements des renseignements ukrainiens relatifs à une éventuelle frappe russe de grande ampleur contre son pays, ces informations restent d'actualité. Le président ukrainien a appelé la population à prêter une attention toute particulière aux alertes aériennes. La Russie a en effet averti la semaine dernière qu'elle compte lancer des frappes systématiques sur Kiev contre des cibles de l'armée ukrainienne ainsi que contre des centres de décision. En Suisse, les salaires minimaux cantonaux ont encore un peu plus de plomb dans l'aile, puisqu'aujourd'hui, le Conseil national a rejoint la position du Conseil des États aux Chambres fédérales. Les conventions collectives de travail, c'est-à-dire les CCT, primeront sur les lois cantonales en matière de salaire minimal. Autrement dit, si le projet de loi en discussion passe, ce sera le salaire minimal de la CCT qui primera, même si ce salaire est plus bas que celui déterminé par une loi cantonale. Au procès de la société S3 dans le canton de Fribourg, le ministère public a requis 8 ans de prison ferme contre Pascal Yossi aujourd'hui. Pascal Yossi, le fondateur de cette société qui proposait d'investir dans un projet spatial très ambitieux pour opérer des vols touristique, pourrait-on dire, proposant la gravité zéro. Le projet n'a débouché que sur une faillite et a découvert de 31,6 millions de francs. Aujourd'hui, la défense a défendu celui qui est, selon elle, un visionnaire et a remis en cause plusieurs arguments de l'accusation. La météo, eh bien demain le ciel va rapidement devenir nuageux. Au nord des Alpes, les premières averses seront déjà possibles en cours de matinée. Et dans les Alpes, il y aura encore quelques bons moments de soleil le matin, mais l'après-midi sera généralement très nuageux un peu partout, avec des averses et des orages qui s'étendront à partir de l'ouest. Côté température en plaine, il ne fera pas plus de 23 degrés sur le plateau, 25 en Valais.
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1: Bonsoir. Oh non, j'ai encore cet écho. Voilà, qui est venu dans le studio de la ligne de cœur pendant ce week-end de portes ouvertes? Qui a touché à la régie? Bon, je vais régler ce problème. Le temps de quelques petits sons et d'une musique. Et on se retrouve. 0880 70 70. Comment va votre cœur?
2: Bien. Parce que je suis bien dans ma vie.
1: Oh, mais qu'est-ce qui fait ça?
2: Tout. 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

0: Lady O, la toute jeune Suissesse Lady O, elle a seulement 18 ans, 19 ans, et ce titre Purple Letter. Sur RTS Première, à l'écoute de la ligne de cœur, je n'ai plus d'écho dans mon casque et donc je vais avoir le plaisir de pouvoir vous accompagner et d'accueillir Thomas Dansembourg pour son tout nouveau livre « Te changer, toi peut tout changer » dont je lis tout de suite un passage, histoire de vous introduire à la tonalité de ce nouvel essai pour nous offrir beaucoup d'espoir. Notre monde ne s'est pas désenchanté tout seul. Nous nous sommes fait violence depuis longtemps, en négligeant notre nature intime, notre sensibilité, notre intuition, nos besoins de tendresse, de douceur et de fantaisie, ainsi que notre élan de vie propre. Cette brutalité intérieure s'est répercutée à l'extérieur, dans notre rapport aux autres, particulièrement aux femmes et aux enfants, à la féminité, à la nature et au temps. En courant trop vite, de choses à faire en choses à faire, nous nous laissons chosifier et contribuons à créer un monde chosifiant et nous en oublions d'être. Aujourd'hui, l'intériorité est citoyenne, car le développement psycho-spirituel profond est la clé du développement social durable. Pour changer de niveau de conscience, nous avons besoin de faire l'expérience de nous sentir vivants, ouverts, reliés, appartenants et enchantés d'appartenir à ce mouvement d'expansion et d'interaction qu'est la vie. C'est cette expérience qui transforme, permet l'inspiration et fonde notre capacité à réenchanter le monde par contagion. Te changer, toi, peut tout changer. Bonsoir Thomas Dansembourg.
1: Bonsoir et merci de m'accueillir.
0: Mais merci d'être là, j'étais venue à une conférence il y a un moment de cela déjà, au Crébérard, qui est un lieu spirituel bien connu en Suisse romande, et vous m'aviez retourné la tête avec une toute petite phrase, vous aviez juste dit « la vie nous veut du bien ».
1: Oui.
0: Et c'était un moment un peu douloureux chez moi, dans ma réalité, et ça avait résonné comme « mais comment j'avais perdu ça de vue, que la vie n'y est pour rien
1: ». Oui, c'est pas une phrase facile à entendre si on est dans l'épreuve et la difficulté soi-même, mais j'en suis bien conscient, bien sûr. Et cependant, si on arrive à traverser l'épreuve et en tirer l'enseignement qu'elle mérite, eh bien on peut voir qu'effectivement la vie nous veut du bien, elle souhaite notre éclosion, il s'agit d'éclore pour polliniser.
0: On retrouve un peu cette thématique-là, puisque vous parlez de changement profond, même de pacifique action. Te changer, toi, peut tout changer. Vous nous offrez un sacré pouvoir ou une sacrée responsabilité?
1: Oui, c'est comme on voudra, mais c'est vrai que c'est le fruit de 30 ans d'accompagnement des personnes à travers cycles et saisons de l'existence en quête de sens, comme psychothérapeute et formateur à la connaissance de soi et à l'intériorité. Je vois tous les jours dans mon travail combien nous avons un pouvoir incroyable et que j'ai nommé aussi considérable qu'ignoré, de nous transformer et par cette transformation, d'apporter de la transformation dans notre façon d'être au monde. On ne va pas changer le monde, mais notre façon d'être au monde va avoir de l'impact systémique dans nos relations de couple, de famille, d'entreprise. Et je souhaiterais que de plus en plus de gens reconnaissent et rencontrent et développent ce pouvoir.
0: Alors vous êtes au bon endroit en ce qui concerne la rencontre, puisque dans la ligne de cœur, l'objectif premier est justement l'inclusion de toutes les idées, de toutes les perceptions, de toutes les opinions, de toutes les valeurs, de tous les questionnements pour qu'il n'y ait pas de rupture dans le lien. Et surtout qu'il y ait la possibilité de se mettre d'accord sur les désaccords, ou en tout cas déjà sur le fait que nous ne sommes pas d'accord, mais que nous devons rester ensemble. Comment vous avez décidé de vous mettre à cette écriture? Quelle en a été la nécessité? Quel a été votre constat?
1: Alors, disons que c'est le fruit de l'évolution de l'écriture. Mon tout premier livre, sorti en 2001, donc il y a 25 ans, s'appelait « Cessez d'être gentil, soyez vrai », et j'explorais déjà les pièges qui nous empêchent d'être authentiques, tant avec nous-mêmes d'abord qu'avec les autres, et qui nous font porter une sorte de masque social qui peut nous étouffer. Un masque, c'est rigolo dans une fête ou dans un carnaval, mais toute une vie, c'est étouffant. Et beaucoup de gens étouffent derrière un masque social. Donc, je montrais pourquoi nous avons porté ce masque, quels ont pu être les bénéfices à court terme, mais quel est le maléfice aussi de rester là, et comment nous pouvons en sortir en donnant des clés de communication non-violente, qui est la pratique que j'enseigne, suivant l'approche de Marshall Rosenberg, avec qui je me suis formé il y a plus de 30 ans. Et depuis lors, j'ai écrit cet autre livre, donc celui dont nous parlons là, Te changer, toi peut tout changer, et le huitième, et invite à voir une série de mécanismes que j'ai appelés des mécanismes auto-bloquants. Parce que tant qu'on est dedans, nous sommes auto-bloqués dans notre processus d'évolution personnelle, mais aussi collective. Il y a un impact citoyen dans ce travail sur soi. Et la plupart du temps, ces mécanismes, nous ne les connaissons pas. Et on ne peut pas sortir d'un piège tant qu'on ne sait pas qu'on est pris dedans. Et la plupart des gens sont pris dans des pièges qu'ils ne voient pas. Et moi, j'étais là-dedans aussi, donc j'en parle en toute humanité, simplicité et humilité. Et donc l'idée, c'est d'identifier ces pièges pour se donner la liberté de décider « je reste dedans parce que c'est plus confortable » ou « je décide de mettre en place un processus de transformation parce que j'ai envie d'une vie différente ».
0: Et en quoi ?
1: Voilà ce qui...
0: En quoi le fait de se transformer, en quoi le fait de se changer est un acte citoyen ?
1: Ah, parce que si vous regardez l'état du monde, vous réalisez que nous, toutes les X années, toutes les X décennies, on se retape dessus avec des guerres épouvantables, alors que chaque fois qu'il y a eu une guerre, on se dit plus jamais ça. Après la guerre de 40-45, en Europe, tout le monde se dit plus jamais ça, et puis paf, ça éclate en Ukraine, et puis dans les pays de l'ex-Yougoslavie, et puis maintenant au Proche-Orient. Nous avons donc absolument

0: relation, de bonne compréhension mutuelle, de respect, quand nos besoins ne sont pas respectés, notre nature n'est pas respectée, nous pourrions tous être violents. Et donc, la réponse est dans la question, il est urgent d'apprendre à respecter et faire respecter sa nature, d'où la notion d'intériorité citoyenne. Ce travail de vie intérieure a un impact citoyen, j'ai besoin de comprendre ce qui me fout en rage ou en colère pour éviter de la faire porter aux autres. Et donc, j'ai besoin d'apprendre à discerner comment puis-je dire ma colère ou mon désaccord autrement qu'en fracassant la figure de l'autre. Ça, c'est vraiment un enjeu de vie sociale et de vivre ensemble.
1: J'aimerais que tous les sociopathes vous écoutent. J'aimerais que chacun se saisisse de cette transformation personnelle. Mais vous parlez même d'une hygiène, d'une hygiène intérieure comme on a une hygiène du lavage de dents, par exemple.
0: Oui, c'est du même ordre. Nous avons intégré dans nos pratiques, depuis pas si longtemps que ça, c'est dans les années 60, 65, l'hygiène de la douche très régulière, d'abord de l'installation d'une douche dans la plupart des maisons, et de l'hygiène régulière et de se brosser les dents se sont instaurées de façon tout à fait systématique. Moi, j'ai grandi dans un petit village rural, dans la région de l'Ardenne belge, tout à fait au sud de la Belgique, avec une population complètement rurale. Il n'y avait pas de salle de bain quand j'étais gamin dans les fermes aux alentours. Il y avait une bassine d'eau chaude tous les samedis soirs, pour que tout le monde se nettoie pour être propre pour la messe du dimanche. C'est tout. Et il n'y avait pas d'hygiène buccale. Mes copains et copines de classe dans le petit village, ils avaient souvent perdu leurs dents à l'âge de 12-13 ans. C'était comme ça, voilà. Eh bien, 60 ans plus tard, tout le monde a de belles salles de bain dans le village où j'habite. Toujours, j'ai gardé la maison familiale, tout le monde se brosse les dents. Et ce sont devenus des rituels d'hygiène physique absolument évidents qui se sont instaurés donc il y a très très peu longtemps et que nous prenons pour acquis. Alors je pense que dans les temps qui viennent, nous allons faire un travail d'hygiène du même ordre sur le plan psychospirituel. Nous allons introduire dans nos vies régulières, dans nos vies, une régularité d'hygiène de conscience, de discernement, pour arrêter de faire porter aux autres notre dépit et apprendre à gérer notre vie intérieure.
1: Moi, je vous trouve... Moi, je serais vraiment ravie, hein, mais je vous trouve peut-être très confiant quand on voit le travail que cela demande sur soi, l'effort que cela demande et le courage que cela demande, alors que c'est si simple, si facile de s'en prendre à plus petit que soi, plus fragile ou juste à l'extérieur.
0: C'est pas faux, bien sûr que c'est plus facile. En même temps, il y a un immense bénéfice à la clé d'avoir pu résoudre un conflit dans le respect mutuel, dans le fait que les besoins de chacun aient pu être entendus et si possible reconnus, et en tout cas qu'un processus de mise en place du respect de l'un et de l'autre soit mis en place. Cette conscience que nous pouvons arriver à cela va se développer, j'en suis convaincu, mais nous avons besoin de se sortir notamment d'un premier mécanisme autobloquant que j'identifie dans mon bouquin, que j'ai appelé la culture du malheur, le goût du drame, l'attachement à la souffrance, le verre systématiquement à moitié vide plutôt qu'à moitié plein. Cette façon de constater la tragédie systématiquement et d'avoir même un attachement à la tragédie nous plombe complètement. Nous avons donc besoin d'apprendre à sortir de ce mécanisme autobloquant et d'accepter de regarder par où ça va aller plutôt que par où ça n'ira pas. Et le deuxième mécanisme autobloquant dont nous avons besoin collectivement d'apprendre à sortir, c'est la culture des rapports de force combatifs, la culture de l'affrontement. Quand on n'est pas d'accord, on s'affronte. Au lieu de se dire, tiens, on n'est pas d'accord, asseyons-nous et tentons de nous comprendre pour nous rejoindre. Et je ne dis pas qu'on y arrive toujours, je dis que ça vaut la peine de tenter de se rejoindre. Mais tant qu'on est dans la culture de l'affrontement, effectivement, on se rend la vie extrêmement malheureuse et brutale. Je pense que ces apprentissages vont un jour faire partie de nos scolarités avec la même évidence qu'on apprend à lire, écrire et calculer. On va apprendre à se connaître pour mieux vivre ensemble.
1: Ah, mais que l'univers vous entende, vraiment, parce que les modèles qui sont notre exemplarité pour beaucoup, je pense à tous les dirigeants, nous indiquent tout à fait autre chose.
0: Oui, clairement, c'est clair que à mon sens, le monde politique, le monde des gouvernements, des grandes entreprises, ceux qui tiennent les manettes, n'est certainement pas inspirant pour le moment. Et je suis convaincu, comme je circule beaucoup, je donne énormément de conférences, plusieurs fois par semaine, un peu partout, que la population est plus éveillée que ses dirigeants. Mmh. La population vit profondément de trouver des façons d'être dans relations paisibles. Quand je parle d'une éducation à la vie intérieure aussi importante que lire, écrire ou calculer, eh bien, la plupart des parents me disent « mais absolument, c'est absolument essentiel que les gens retrouvent une ressource intérieure pour faire face aux difficultés plutôt que de scroller désespérément sur des écrans comme des idiots. »
1: Mais vous y allez fort sur les téléphones, vous êtes assez étonnant sur les téléphones quand vous dites on a toujours eu besoin d'outils, on se sert du marteau comme du tournevis, mais on ne va pas se coucher avec. J'ai trouvé ça très malin.

0: vrai que cet exemple était super malin. Je l'ai tout de suite sorti à ma fille, quoi. Ah, mais voilà.
1: On range son outil quand on a fini le travail et mm-hmm. c'est limité à un travail. On fait un certain travail ou un certain contact, on reste dans le rang, c'est clair. Et, bon, je suis heureux que l'image vous ait plu.
0: Elle est très efficace, elle est très efficace, vraiment. Mais sur cette réalité que vous percevez à travers les conférences que vous donnez et aussi toutes les personnes qui viennent en stage chez vous, etc., donc tout ce contact que vous avez, c'est aussi une observation que je fais moi sur l'intelligence collective et des anonymes par rapport au monde, au socle très fort, très lourd, très oppressant qui est au-dessus de nous et qui a toutes les voix. J'entends beaucoup plus de subtilité, de douceur, de compréhension. Donc j'ai aussi cet espoir d'une lame de fond qui viendrait, mais vraiment de tout en dessous, qui viendrait percer ce socle-là. Mais comment l'alimenter alors ? Comment la faire jaillir ?
1: Alors j'aime bien une image que donnait Hubert Reeves, le grand astrophysicien décédé il y a quelques années, qui était aussi très philosophe et poète et qui a écrit de merveilleux ouvrages de vulgarisation de la compréhension de l'apparition de la vie sur Terre. C'était un amoureux de la nature, bien sûr, québécois, avec un petit accent délicieux, même s'il vivait à Paris depuis longtemps. J'ai eu la chance de le côtoyer plusieurs fois, de le connaître, et il racontait cette histoire qu'un journaliste lui demande, Monsieur Reeves, que pensez-vous du grand problème de la pollution? Et Hubert a gratouillé un peu sa barbichette de grand-père charmante en disant, ah non, la pollution, ce n'est pas un grand problème. Comment, dit le journaliste, vous, Monsieur Reeves, grand protecteur de la nature, astrophysicien, vous dites que la pollution n'est pas un grand problème, et que voulez-vous dire? Non, la pollution, répond-il, c'est 7 milliards de petits problèmes. À l'époque, on n'était que 7 milliards, je vous parle d'il y a plus de 20 ans ou 25 ans. Et ça place tellement la chose au bon endroit. La pollution, ce n'est pas un grand problème, c'est 7 milliards de petits problèmes individuels. Eh bien, la violence, c'est la même chose. Si chacun de nous travaillait son hygiène de conscience pour sortir des rapports de force et de la culture du malheur, mais nous ferions faire un bond de conscience à toute notre humanité. Parce que la conscience collective, elle est quand même une émanation de nos consciences individuelles. Mmh. Et donc, il est temps travailler là-dessus et de se responsabiliser.
0: Oui, vous dites d'ailleurs, un citoyen pacifié, c'est un citoyen pacifiant. Et vous y croyez, vous pensez qu'on peut préparer la guerre, c'est l'inverse, on peut préparer la paix justement en apprenant la paix, en travaillant la paix.
1: Mais clairement, c'était un des thèmes de mon premier ouvrage, c'est d'être gentil, soyez vrai, de dire sortons de ce vieil adage latin, si tu veux la paix, prépare la guerre, qui fait qu'effectivement on prépare la guerre, et donc tôt ou tard on fait la guerre, parce que ça, c'est dans nos programmations et dans nos intentions même inconscientes. Eh bien, nous avons besoin de changer cet adage, donc, si tu veux la paix, prépare-la, point. Si tu veux la paix, prépare la paix. Apprends à te pacifier tous les jours. Quand tu as envie de fracasser la gueule de ton voisin ou de ton conjoint, apprends à trouver les mots pour dire ta colère et ton dépit. Tu as le droit d'être en colère. La non-violence, ce n'est pas la non-colère, mais c'est la colère utilisée à bon escient pour transformer les choses, pour bousculer les choses dans le respect des uns et des autres.
0: Alors là, ça passe quand même par une sacrée prise de conscience déjà, parce que le déni est très fort aussi dans les acteurs de violence.
1: Bien sûr, le déni est très très fort, oui. Et donc, c'est clair que ce sont des apprentissages de fond pour transformer notre logiciel. Notre logiciel est plombé par des habitudes, mais ce sont des habitudes. Ce n'est pas notre nature, ce sont des programmations. Bonne nouvelle, on peut se déprogrammer. Et je le vois tous les jours, vous voyez, dans mon travail d'accompagnement des personnes. J'ai passé l'âge de la retraite, j'ai 68 ans en Belgique, je suis belge, la retraite est à 65. Mais j'adore mon travail parce que je vois des éclosions extraordinaires et des gens qui me témoignent tellement de reconnaissance d'avoir fait des pivotements intérieurs considérable auquel ils n'auraient jamais cru, simplement en portant leur attention avec un peu plus d'acuité sur certains enjeux qu'ils n'avaient même pas vus. Et tout d'un coup, waouh, la vie, qui nous veut du bien, on revient au thème avec lequel on a commencé, s'engouffre là-dedans et fait éclore des choses qui n'étaient pas envisagées quelques jours avant. Et ça, ça m'enchante. Et c'est pour ça que j'ai tellement envie de faire connaître ce travail de discernement au service d'une citoyenneté plus rayonnante.
0: C'est aussi un travail qui vous a été bénéfique. Vous racontez dans d'autres interviews, d'autres conférences aussi. Enfin, j'ai eu l'occasion de vous entendre vous confier aussi sur votre propre parcours. Et cette fuite de l'engagement amoureux jusqu'à quasi la quarantaine, je crois. Quels outils vous ont été bénéfiques à vous-même? Quels outils vous ont été utiles pour justement vous transformer, réaliser votre propre métamorphose?
1: Ben clairement, c'est clair que je n'ai pas de mal à rappeler que j'avais peur de l'engagement amoureux, comme beaucoup d'hommes, et donc je me suis cantonné dans un célibat défensif très longtemps, jusqu'à pratiquement 40 ans. Pas un célibat de choix, mais un célibat de peur de l'engagement. Et j'avais des relations amoureuses, mais il fallait pas que ça se solidifie, sinon j'étais trop paniqué, donc je m'enfuyais. J'étais un fuyant dans la relation. À l'époque, je le reconnais humblement. Et petit à petit, le travail sur moi m'a permis de comprendre les peurs, pourquoi j'ai peur et pourquoi est-ce que je crois que quelqu'un va m'envahir et m'empêcher d'être moi-même. Comment est-ce que je peux apprendre à me respecter d'abord et à me faire respecter ensuite, en sorte que personne ne m'envahira jamais. Et quand j'ai ressenti cette force intérieure, mais j'avais à travailler, ça c'est un déclic magique, hein, à travailler cette force intérieure, et bien petit à petit, je me suis senti très en lien avec Valérie, qui était une vieille amie. Mon épouse était une vieille amie, mais tout d'un coup, on a ressenti un lien amoureux. Et puis, je suis en couple heureux, joyeux, avec Valérie depuis 28 ans. Je n'aurais jamais cru ça. Et donc, de nouveau, quand je dis que changer toi peut tout changer, ben oui, on a créé une famille joyeuse. Nous avons trois filles magnifiques qui sont des jeunes adultes. Beaucoup de vie rayonne autour de ça. C'est incroyable comme nous. J'aurais pu me laisser enfermer dans l'idée « j'ai peur de la relation, j'ai un peu peur du contrôle, je vais rester célibataire et je m'enferme dans une petite vie, et une vie subie. » Or, nous avons la possibilité de passer à une vie choisie. Et c'est bien le sens de mon travail, quitter une vie subie et aller vers une vie stable. Quitter une vie subie, pardon. Et aller vers une vie choisie en démantelant, c'est un démantèlement, ce qui empêche, ce qui muselle, ce qui sabote parfois notre processus d'évolution et d'éveil.
0: Et maintenant, aujourd'hui, en 2026, est-ce que je peux vous demander comment va votre cœur, puisque c'est quand même le nom de cette émission, la ligne de cœur. Comment va votre cœur, Thomas Dansembourg?
1: Ben merci de vous y intéresser. Il bat bien, il bat doucement. J'ai cette chance d'avoir un cœur qui bat lentement, ce qui permet de faire du sport régulièrement, avec intensité. Et sur le plan psychique et sentimental, mon cœur va bien. J'ai cette chance d'avoir une vie de couple et de famille joyeuse, heureuse, et d'avoir de bons amis et d'être très bien accueilli dans mon travail qui semble avoir du sens, particulièrement dans le chaos du monde d'aujourd'hui. Si les repères extérieurs sont emboulés, comme c'est le cas avec tout ce qui se passe au niveau international, nous avons donc absolument besoin de retrouver des repères intérieurs. Et là, la vie intérieure prend toute sa dimension. Et donc, mon cœur va bien. Et il est reconnaissant à la vie de me permettre de faire ce travail.
0: Eh bien, le mien se porte bien grâce à ce dernier livre que vous avez publié. J'y ai trouvé plein de petites choses très soutenantes, mais surtout très porteuses d'espoir. Et je crois que c'est ce dont on a le plus besoin. On peut retrouver une certaine puissance et une certaine joie en vous lisant. Donc, merci beaucoup, Thomas Dansembourg. Bonne suite.
1: Merci beaucoup de votre accueil. Merci beaucoup.
0: Au plaisir. Oui, sûrement en Suisse romande lors d'une conférence. Je suis sûre que vous allez revenir. À bientôt alors.
1: Oui, au mois d'octobre.
0: Au mois d'octobre. Eh bien, à Morges.
1: Au mois d'octobre.
0: Super. En octobre à Morges. Au revoir. Bonne nuit.
1: Au revoir.
0: 0800 80 70 70 0800 80 70 70. Et vous, comment il va votre cœur? Comment ça va ce soir? Allez, venez.
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0: Lui aussi, il fait beaucoup de bien. C'est vrai. Ça ira, tu verras. Il est 22h31, on a dépassé le temps de la dédicace de 22h30. Tous les soirs, vous pouvez offrir une chanson à quelqu'un que vous aimez bien, ou peu importe, même à vous-même, au 0800 80 70 70. Vous pouvez nous appeler, nous proposer une chanson, prendre vos coordonnées, on vous rappelle à 22h30. Ou alors vous nous écrivez lignedecoeur@rts.ch. Ou encore, vous nous cherchez sur les réseaux sociaux. Mon nom est Émilie Gasque et vous me laissez un message vocal, comme l'a fait Clara. C'est elle qui offre une dédicace ce soir.
1: Bonjour la Ligne de Cœur. J'aurais voulu une dédicace pour une amie à moi, que j'appelle La Pétillante, avec une chanson qui s'appelle Amoureuse de Clio. Et je pense que ça peut parler à tous les poissons et les sentimentaux.
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0: Ah, ces filles cœurs d'artichaut. Mais ces garçons aussi, hein. Il y en a plein des cœurs d'artichaut. Il y en a plein des cœurs si tendres qu'ils tombent amoureux et amoureuses. Comme ça, rien qu'en respirant. 0880 70 70, 0880 70 70. Il y a aussi l'inverse. Hein. Il y a aussi celles et ceux qui ne tombent pas du tout amoureux, pour lesquels il faut des montagnes de critères et autres pour qu'il y ait une toute petite brèche qui s'ouvre. Je ne sais pas ce qui est le plus favorable. Je vous attends, et d'ailleurs, un autre Thomas est avec nous. Bonsoir Thomas.
1: Bonsoir.
0: Comment ça va?
1: Eh bien, on va reprendre un deuxième service de Thomas, vu qu'un seul, ça ne suffit pas. Donc,
0: voilà. Alors, qu'est-ce que ce deuxième Thomas a à nous raconter ce soir? Dites-moi tout.
1: Qu'est-ce que ce deuxième Thomas a à vous raconter? Est-ce qu'on peut parler un peu de politique ici ou pas?
0: Oui, mais alors déjà, vous deviez me dire comment c'était le week-end avec vos grands-parents, parce que vous les attendiez la dernière fois qu'on s'est parlé.
1: Ah oui, c'est vrai. Et vous deviez me dire comment s'est passé votre mariage. Non, je plaisante.
0: Alors, dites-moi tout.
1: Non, les grands-parents, on les a régalés parce que ben après tout ce qu'ils ont fait pour moi, on peut bien leur offrir une bonne bouffe de temps en temps.
0: Ça, c'est sympa.
1: Ça leur fait pas de mal, bien au contraire. Et bon, comment dire, quand on a une grand-mère au cœur d'or qui est un peu... C'est positif ce que je vais dire, mais qui est un peu psychorigide sur les nettoyages, sur le rangement, etc. Et ça a déteint sur ma mère, je m'en suis rendu compte. Forcément, c'est j'essaie de faire la sieste avec mon grand-père, elle est forcément en train d'astiquer tout l'appartement. Alors
0: mais non. Bon, dites-lui de venir chez moi.
1: Si. Non, toujours pas. Déjà qu'elle doit repasser ici, et je lui dis, ça fait cher l'aller-retour pour faire le ménage. Donc, voilà.
0: Elles sont incorrigibles, ces grands-mères qui ont,
1: ouais.
0: qui ont pris l'habitude de
1: choix,
0: toujours faire ça pour tout le monde.
1: Non,
0: ouais.
1: C'est surtout que j'ai pas eu le choix. Hein. C'est-à-dire que je disais, mamie, s'il te plaît, arrête-toi, viens profiter de ton petit-fils, profite, t'es en vacances. Mm. Non, mais ça me fait plaisir.
0: Oh, ben, bah oui.
1: À un moment, ça ne sert rien pour toi. Quoi.
0: Mais en plus je la comprends. Non, je la comprends. Il y a des choses qu'on voit, qu'on ne supporte pas de laisser et qu'on veut faire parce qu'on sait que ça va faire du bien aussi, je pense.
1: Oui, forcément, évidemment que ça fait du bien. Mais d'un côté, je les invite pour qu'ils profitent de moi. De l'autre côté, ça fait le ménage.
0: Voilà. Bah voilà, c'est un cadeau.
1: On ne change pas.
0: Non.
1: Oui, c'est un cadeau. Moi, je dis c'est un cadeau, oui. Je laisse du ménage à faire. Hein. Non, c'était pas le but pour qu'elles viennent, mais bref.
0: Ils ont quels âges, vos grands-parents?
1: Mais bon. Oula, mon grand-père, il est de 50, hein.
0: Bah ça va, hein, ça fait que 76, hein.
1: Malheureusement, bon, on va dire que le temps ne le préserve pas, malheureusement.
0: Mmh. Alors je l'embrasse bien fort. Ben, on l'encourage. On lui donne toutes nos pensées. Mmh. Et votre grand-mère, ça va, c'est plus simple pour elle?
1: Pour elle, c'est plus simple. Ancienne infirmière libérale. Donc, très vaillante.
0: Ah, donc elle en a beaucoup donné déjà hein, dans sa vie.
1: Elle en a beaucoup donné, elle en donne encore aussi beaucoup, vu qu'elle est en France, comme moi. Mm-hmm. Mais elle a monté dans son département la structure de soins palliatifs à domicile.
0: Waouh!
1: Ouais, faut en vouloir quand même pour faire ça. Faut en vouloir.
0: Mais c'est beau, hein. C'est beau parce que franchement, il n'y a rien de plus terrible que de ne pas pouvoir mourir chez soi quand on veut mourir chez soi.
1: C'est un peu ça, et je me souviens encore quand j'étais chez ma grand-mère, de temps en temps, en pleine nuit, j'allais dire, il y a le petit vieux qui s'est cassé la gueule, la première à partir, il était 2h50 du matin, elle arrivait chez son patient à 3h30 du matin, pleine nuit, la famille n'est pas arrivée, le SAMU n'est pas arrivé, donc les services médicaux d'urgence, les pompiers ne sont pas arrivés, l'ambulance n'est pas arrivée, non, la première arrivée, c'est elle. Tout pour ses patients. Donc,
0: quel est le prénom de votre grand-mère?
1: C'est Josiane.
0: Ah bah, Josiane, on vous embrasse encore plus fort.
1: Ouais, elle peut le mériter quand même. Mm. Mais ouais. C'est voilà. Je lui en demande rien et à la fin, limite, je me fais menacer pour qu'elle puisse faire le ménage.
0: Mais si jamais elle a envie de nous raconter ce que c'est que le maintien des personnes à domicile pour les accompagner jusqu'au bout, moi, je serais très heureuse qu'elle nous partage cette expérience, hein, de nous dire ce qu'elle en a vu, ce qu'elle en comprend, de l'importance de le mettre en place ou pas, etc.
1: Écoutez, je lui en parlerai. Après, je ne pense pas qu'elle doit écouter beaucoup la RTS, vu qu'elle est dans le sud-ouest. Elle doit plus écouter RMC qu'autre chose.
0: Oui, mais ça se
1: Donc,
0: trouve
1: au
0: sur
1: contraire,
0: Internet,
1: RTS.
0: donc c'est toujours possible.
1: Oh,
0: Et
1: je
0: puis,
1: pense
0: si elle
1: que je pense
0: n'écoute pas,
1: qu'elle.
0: ça ne l'intimidera pas. Ce sera encore plus simple.
1: Mais bon, voilà, non, ça s'est bien passé.
0: Et bah, tant mieux. Je
1: Tant
0: suis
1: mieux,
0: contente
1: c'est
0: pour
1: fait.
0: vous tous. Ouais, c'est très bien. Pourquoi est-ce que vous vouliez parler de politique?
1: Alors, moi, je suis quelqu'un qui m'intéresse énormément à la Suisse et je tiens à le dire, Émilie, je ne sais pas qui a touché le studio, mais je m'entends encore en écho, moi.
0: Là, maintenant, vous entendez en écho, là?
1: Ouais, je m'entends
0: Attendez,
1: encore
0: je vous
1: en
0: passe
1: écho,
0: sur
1: je
0: une
1: suis en
0: autre,
1: arrière.
0: ligne.
1: Touche tous les boutons.
0: Et là, maintenant?
1: Je pense que ça va aller mieux. Ouais, ça va mieux.
0: Bon, voilà.
1: Ça va mieux.
0: Bon,
1: Mais
0: super.
1: non, je voulais parler de politique. Alors, même si je suis pas suisse, mais si un jour il me vient cette idée saugrenue, peut-être un jour d'aller travailler en Suisse,
0: Ah, c'est pas si
1: je
0: saugrenu, hein, c'est
1: voudrais.
0: drôlement chic, hein.
1: Oui, c'est drôlement chic. Mais s'il me vient l'idée d'aller travailler en Suisse, je voudrais vivre en Suisse. Parce que, alors, on dit en tant que Français, c'est bête, tu devrais être frontalier ou autre. Je me dis, quitte à travailler dans un pays, je veux avoir tous les avantages et inconvénients de ce pays. Donc, système social de ce pays, etc., avec ses avantages et ses inconvénients. Et pourquoi pas, même à terme, en acquérir aussi la nationalité, donc
0: Bah,
1: être naturalisé.
0: ce que vous voulez, c'est connaître la réalité du pays dans lequel vous travaillez, quoi.
1: C'est ça, c'est pas simplement, pardonnez-moi le terme, mais voir la Suisse comme une tirelire géante et on va travailler là-bas et ensuite on ramène l'argent à la maison où en fait avec nos francs on a un gros pouvoir d'achat. Non, pour moi c'est si
0: Bon,
1: je
0: bah,
1: vais vivre
0: la
1: en
0: Suisse
1: Suisse.
0: est très heureuse que tous ses frontaliers travaillent au sein du
1: C'est
0: pays,
1: ça.
0: hein.
1: C'est ça. Et justement, c'est par rapport à la votation qui va arriver à la mi-juin et en fait c'est, je vois pas le monde tout blanc ou tout noir. J'aurai le droit de vote en Suisse. Sincèrement, je ne sais même pas si j'ai réellement pu faire un choix sur cette votation-là.
0: Bah,
1: Parce
0: c'est
1: que.
0: intéressant que vous y réfléchissiez depuis le côté, de l'autre côté de la frontière. C'est chouette, ça veut dire
1: C'est ça.
0: que
1: C'est
0: nos
1: ça.
0: votations et initiatives vous amènent à vous questionner. C'est bien.
1: Parce que. En fait, le truc, c'est que. D'un côté, quand j'entends les arguments du DC, oui, il se peut qu'il y a des arguments qui soient valables, ok, certes. Mais d'un autre côté, quand on voit que la Suisse est un taux de chômage de 3%, on peut considérer que c'est quasiment le plein emploi, ou presque. Donc ça veut dire que malgré tout, on a besoin d'une main-d'œuvre. Et surtout pour moi, ça veut dire que c'est signe d'une chose. Ça veut dire que la Suisse a besoin de main-d'œuvre, donc ça veut dire quoi? Que malgré tout, la Suisse est en croissance. Si on a besoin de gens pour venir travailler, ou au minimum, alors ça c'est peut-être plus terre à terre et c'est le problème auquel fait face le Japon, c'est que ben pardon, mais ben, les Suisses meurent, il y a de plus en plus de Suisses vieux qui décèdent, et que du coup, la population suisse n'est pas renouvelée et que du coup on est obligé de faire appel à de la main-d'œuvre extérieure. Pour moi, ça peut être ces deux possibilités, mais pour l'instant, je vois beaucoup de Suisses qui travaillent malgré tout. Donc, pour moi, c'est plus une solution que la Suisse est en croissance. Ce qui, pour moi, est un bon signe, surtout sur un continent européen, en général, où la croissance, quand même, c'est pas ça, quand même, hein? Et
0: Bah, disons
1: donc,
0: que
1: pour
0: l'ambiance, elle
1: moi,
0: est quand même très difficile économiquement un peu partout. En Suisse aussi, hein, ça se
1: voilà, c'est
0: tend,
1: ça.
0: hein, n'imaginez pas, hein, c'est aussi,
1: En
0: ça se
1: Suisse
0: tend
1: aussi, ça
0: partout.
1: se tend.
0: Oui.
1: En Suisse aussi, ça se tend. Mais malgré tout, quand on dit ben, on a besoin de main-d'œuvre, etc., on est à 3%. Alors, j'ai pas envie de dire que c'est epsilon. C'est pas epsilon, loin de là. C'est quand même 3% en trop. Mais c'est très peu. Quand on voit une France qui a plus de 7%, quand on voit d'autres pays qui sont pas trop mal hauts, on va dire. Je trouve que c'est plus qu'honorable. Et le truc, c'est que avec une votation en fait, le truc, c'est que je trouve que les solutions proposées par l'UDC sont trop extrêmes, trop strictes, vraiment trop carrées. C'est-à-dire le fait de sortir des accords bilatéraux. Je comprends que la Suisse et la raison veuillent rester en dehors de l'Union européenne, pour préserver son autonomie, son indépendance et à raison. Mais malgré tout, il y a aussi quand même de très bonnes choses à prendre de l'Union européenne. Il y a pas, on ne va pas jeter le bébé avec l'eau du bain. Et le truc, c'est que à terme, résilier les accords bilatéraux avec l'Union européenne, faut quand même se dire qu'aujourd'hui, des deux côtés, hein, il y a une population, il y a une génération entière, parce que les accords bilatéraux avec l'espace Schengen, il me semble, sont rentrés en place en 2001. Il y a quand même une génération entière qui n'a pas connu les frontières en tant que telles, ou si, genre...
0: un petit peu pendant le Covid, là.
1: Voilà, c'est ça. Ou qui n'ont pas connu les frontières, c'est-à-dire genre une fois de temps en temps dans le Léman Express, vous allez voir la douane, bonjour contrôle d'identité, mais ça s'arrête là.
0: Mais qu'est-ce qui fait que vous intéressez autant à la Suisse, Thomas?
1: Parce que je trouve que, en fait, de ce que je vois en Suisse, c'est malgré tout tout noir ou tout blanc. Et en fait, j'ai l'impression de revoir un peu le paysage politique français là-dessus.
0: Alors, c'est plus nuancé. Hein. Et puis, il y a plus de leviers d'action. Il y a beaucoup plus de leviers d'action. Il y a beaucoup plus de pouvoir donner à la population. Il y a beaucoup moins de pouvoir donner à un seul groupe politique.
1: À la votation, je trouve que c'est tout noir ou tout blanc. C'est-à-dire qu'on dit qu'il nous faut contrôler l'immigration. Et d'un côté, je dis oui, on a raison. C'est normal. Alors, c'est très terre à terre ce que je vais dire, mais on ne peut pas accueillir toutes les misères du monde, comme peut
0: en tout cas, c'est surtout. Je ne sais pas si c'est terre à terre, c'est vous qui pensez ça, en tout cas. Mais vous savez que, comme on a les élections dans pas très longtemps, c'est compliqué pour nous de discuter de ça parce qu'on est dans un droit de réserve. Enfin, c'est un moment où on ne peut pas forcément débattre.
1: Puisque, vous avez ça aussi, quand même.
0: Bah, tout le monde a ça médiatiquement.
1: Après, du coup, moi, je peux en parler, mais sans que vous en parliez.
0: Évidemment, mais c'est aussi, je ne peux pas vous laisser annoncer une couleur politique et puis donner une consigne de vote et puis dire mais je crois.
1: Non. Parce que moi, au contraire, justement, j'étais partagée entre les deux. C'est ça, en fait, le truc.
0: Mais c'est juste pour revenir, qu'est-ce qui vous a pris de vous prendre comme ça de passion pour la Suisse en étant en France? Vous écoutez les RTS, vous nous appelez régulièrement, vous suivez ce qui se passe. Pour quelle raison?
1: Alors, d'un côté, c'est parce que la manière d'être suisse me plaît. Je comprends que pour certaines personnes, ça ne plaise pas à tout le monde, hein, c'est normal. Chacun trouve chaussure à son pied.
0: Parlez que de vous, vous inquiétez pas. Et donc, qu'est-ce qui vous plaît dans la manière d'être suisse? Parce qu'elle est quand même assez diverse.
1: C'est qu'on va dire, on se prend moins la tête et d'abord on s'occupe de soi avant de s'occuper des autres.
0: Il y a beaucoup de respect. Il y a du respect, en tout cas. Il y a de la distance et du respect. Ouais.
1: Aussi de la distance, du respect, de la retenue. Peut-être plus de civisme, on va dire. De la manière d'être. Pas que de la manière de faire, de la manière d'être. Qui fait qu'au final, je trouve que la société suisse est extrêmement agréable à vivre.
0: En tout cas, il y a un sens du collectif, je trouve, qui est encore très présent. On sait se comporter.
1: Qui est moins présent, je trouve, ailleurs. Alors, peut-être que c'est lié au fait que la Suisse est un pays fédéral. Déjà, aller expliquer, déjà aller demander à n'importe quel Français d'expliquer ce qu'est le bicamérisme en France, et bon courage. Donc, aller demander à un Français de bien comprendre le système politique suisse. Entre le fédéral, le cantonal, le communal, etc., les trois niveaux de citoyenneté qu'il peut y avoir en Suisse.
0: Et donc le pouvoir qu'il y a en Suisse, et aussi la répartition qui est bien plus harmonieuse. On n'est pas dans une centralisation à la française, donc il y a moins de rapports de force comme ça, il y a moins de mépris, il y a des identités locales qui sont, toutes petites identités locales qui sont tout à fait respectées.
1: Chose que je trouve très positive d'ailleurs, parce que j'ai toujours un ami belge, qui, lui, pour le coup, est très partisan, on va dire, du fait d'avoir un État, comme j'aime le dire, et je trouve que c'est très, très représentatif du système français. C'est un système qui est, comme je l'appelle, monolithique. C'est-à-dire, les ordres partent d'en haut, et ensuite, ils sont répercutés jusqu'en bas. Très clairement. Si vous avez en face de vous un monolithe, et c'est rigide, et ça bouge pas. Et cet ami belge, lui, me disait justement qu'il était partisan de cet aspect monolithique français pour, selon lui, presque écraser les identités régionales. Pour lui, un breton ne doit pas montrer son indépendance ou son autonomie, un basque pareil, un vendéen pareil, un corse encore moins, etc. Alors que vous, en Suisse, au contraire, vous dealez avec ça.
0: Il n'y a
1: Au
0: pas
1: contraire, vous
0: d'autonomie, hein.
1: laissez.
0: Ouais, il n'y a pas d'autonomie,
1: Non,
0: mais
1: non.
0: il y a une représentation des minorités, un respect des
1: C'est ça.
0: langues, etc.
1: C'est ça. C'est ça. Alors qu'en France, justement, on cherche à gommer ça au maximum.
0: À écraser, la
1: Pour avoir
0: France est un
1: justement le.
0: pays extrêmement violent.
1: Ouais, c'est ça. Non, pas à écraser, oui et non. C'est-à-dire que je viens du sud-ouest de la France, on a quand même une langue dans le sud-ouest de la France qui s'appelle l'occitan. Pour moi, ça me semblerait logique qu'on puisse aussi apprendre l'occitan,
0: Ben oui,
1: quand même, à l'école.
0: les luttes ont été nombreuses autour de ce problème.
1: Et vous n'avez pas de cours d'occitan. Au pire, en Bretagne, vous allez avoir un petit peu de breton. Dans le Pays basque, je ne sais même pas si vous avez du basque.
0: Il y en a, mais
1: C'est
0: c'est
1: pour vous
0: pareil,
1: dire à quel point.
0: c'est extrêmement peu. Mais c'est parce que tout a été dominé. Voilà.
1: On cherchait
0: Mais
1: à
0: qu'est-ce qui
1: presque
0: fait plus
1: effacer cette
0: profondément,
1: question.
0: pardon Thomas, qu'est-ce qui fait plus profondément que toutes ces questions vous intéressent?
1: Parce que je trouve que la Suisse est un. Et on va dire, a réussi à trouver des solutions malgré tout. Et alors, forcément, le système politique suisse y fait aussi beaucoup pour faire en sorte que si on a un problème, on vote et on trouve une solution. Ou au minimum, même si on ne trouve pas une solution, je trouve qu'on trouve un compromis.
0: Ça s'appelle
1: Et
0: le
1: au
0: principe du
1: minimum,
0: consensus. Et si ce
1: c'est
0: principe
1: ça.
0: du consensus, ça pouvait être un petit peu répandu sur le monde entier, peut-être qu'on serait moins dans un rapport de force polarisé où il faut avoir raison sur l'autre et éliminer celui qui ne pense pas comme nous, quoi. On se détendrait un peu, je trouve.
1: En effet, en effet. Et pour le coup, j'écoutais des émissions de débat, enfin j'écoutais, je regardais, pourquoi je commence à parler québécois. Vous qui avez travaillé à Radio-Canada, on dit qu'on écoute une émission au Québec. Bref. Et le truc, c'est que j'ai remarqué que notamment ici, on débat quand même plus sur le fond que sur la forme. Alors, notamment sur une émission d'une heure, on ne peut pas construire un débat qui peut durer très longtemps ou autre, c'est normal, on est limité par le temps. Mais malgré tout, je trouvais que ce n'était pas un dialogue de sourds comme peut l'être, je trouve, un débat politique français. Je crois que c'était l'émission Infrarouge qui était passée il y a une ou deux semaines, qui parlait de cette votation, justement, et je trouvais que malgré tout, les intervenants s'écoutaient entre eux, répondaient, notaient les arguments, etc., ou autres. Chose, je trouve, qu'il n'y a pas ou plus, surtout, en France, et je
0: Bah,
1: trouve
0: surtout
1: que
0: avec les
1: ça
0: médias
1: fait beaucoup de
0: privés,
1: bien.
0: ouais, et puis surtout avec les médias privés en France qui sont devenus
1: Oh,
0: très
1: dans les médias
0: importants.
1: publics aussi. Dans les médias publics aussi, vous avez ça.
0: Alors
1: Dans
0: moi,
1: les médias publics aussi, en France,
0: j'écoute
1: vous avez
0: encore les
1: ça.
0: radios publiques françaises et je trouve qu'il y a vraiment un nombre immense d'émissions de grande qualité. Après, il y a forcément il y a quelque chose de malheureusement de sociétal dans le rapport de force. Il y a quelque chose qui s'est tendu ces 30 dernières années en France et qui d'ailleurs est à l'image de d'autres nations occidentales, où c'est vraiment une politique d'élimination de celui qui ne pense pas comme moi, quoi. C'est dur, hein?
1: Pourquoi j'ai l'impression que c'est une caricature en trois mots de l'administration Trump actuelle? Bref, peu importe.
0: Mais sans même caricaturer, je pense que c'est l'ère du temps. On est dans. Voilà, ça s'est cristallisé ainsi.
1: On n'est
0: Je ne
1: plus
0: sais pas
1: dans une
0: pourquoi
1: ère
0: on
1: de
0: passe par là.
1: compromis à écouter. On n'est plus dans une ère de compromis à écouter l'autre, à entendre ses arguments. Parce que faire société, c'est aussi quand même l'art du compromis. Comme dans un syndic, dans un immeuble, etc. ou autre, où la liberté de l'un s'arrête là où commence celle de l'autre. Faire société, c'est aussi ça, c'est savoir poser des limites pour savoir où commence la liberté de l'autre. Et
0: Mais
1: je
0: oui, mais
1: trouve
0: pour cela, il faut
1: qu'aujourd'hui,
0: accepter des réalités. Et on en est à inventer des réalités. On se retrouve
1: alors,
0: avec des
1: on en
0: dirigeants
1: a inventé des réalités,
0: qui
1: mais
0: commencent à définir des
1: je trouve
0: réalités
1: aussi
0: qui sont leurs croyances. Donc voilà, ça devient très compliqué.
1: Je trouve aussi que, outre le fait de vouloir inventer des réalités, de manière, on va dire, déjà plus douce. Malgré tout, ce qu'on veut aujourd'hui faire, c'est mon idée, rien que ton idée, toute mon idée. Et tout le reste, pardon, mais c'est de la merde. Mmh. C'est un peu ça, je trouve, aussi, aujourd'hui. C'est-à-dire, tout moi, rien que moi, et le reste n'existe pas. Vu que ça n'émane pas de moi, c'est automatiquement disqualifié.
0: Il y a beaucoup d'ego, hein. C'est vraiment un monde puissant d'ego. Et d'ailleurs, Thomas Dansembourg ne l'a pas dit, mais dans le rapport d'agressivité, ce qui se passe souvent, si on n'arrive pas simplement juste à rester calme, à intérieurement ne pas perdre son propre contrôle, sans déborder, c'est souvent un problème d'ego, parce que notre ego se sent un peu diminué et qu'on veut le redéployer et écraser l'autre pour cela. C'est vraiment ça.
1: C'est le problème aussi. C'est qu'aujourd'hui, je trouve qu'on est beaucoup dans une société de l'émotionnel.
0: On a reçu un message...
1: D'abord des émotions.
0: Oui, enfin, c'est de la réaction, oui, absolument. Mais on a reçu un message, Daniel Do, qui est notre standardiste formidable, me dit que nous avons reçu un message d'un auditeur qui nous indique qu'un article du journal Le Temps indique le vrai taux de chômage suisse qui poursuit sa hausse et plus fortement que dans l'Union européenne. Voilà.
1: Alors, c'est étonnant. Alors, je sais pas, je veux bien l'entendre. Moi, j'étais directement allé sur le site de la Confédération pour voir le taux de chômage et c'était publié par le secrétariat d'État à l'économie.
0: Moi, ce que j'adore, c'est que vous travaillez quand même à côté de ça, hein, Thomas.
1: Ah mais... c'est pour ça. Si j'essaie de sortir des chiffres, je veux aussi sortir.
0: Et selon cet article, il faudrait. Je vous continue, je vous alimente. Hein. Selon cet article, oui, oui. Il faudrait tenir compte du vrai taux de chômage et ne pas s'appuyer sur les chiffres du SECO. Je lis ce que Daniel m'envoie. J'adore Daniel. J'adore.
1: Ok, d'accord. Non, mais après, ensuite, c'est sûr que forcément, c'est une équation qui est plus grande. Après, je voudrais bien voir aussi ce que dit l'article du Temps.
0: Eh bien, voilà, je vais laisser Daniel vous transférer les informations essentielles de cet article, si Daniel est d'accord.
1: Ah, mais volontiers.
0: Fais clignoter en rouge, Daniel, si t'es d'accord. J'adore comment on s'amuse de son standard.
1: Pour finir,
0: elle dit oui. Elle dit oui. Oui. Dites-moi, parce qu'il nous reste quelques secondes.
1: Bien, elle a dit son premier mot.
0: Oui, elle vous fera passer l'article.
1: Pour finir sur l'argument du débat, si vous voulez, et vous, Émilie, comme la régie, comme vous en tant qu'auditeur, si vous avez un téléphone, un ordinateur ou quoi que ce soit, pour comprendre le débat et pour bien mener, et pas forcément avoir raison, mais bien débattre, je vous conseille un outil qui a été créé par un mathématicien belge. Mmh. Alors, c'est un nom belge qui est quasiment imprononçable, Nathan Yendertail, je crois.
0: Et vous l'écrivez comme peut-être que le nom...
1: En gros, le nom de cet outil, ça s'appelle la cible de Graham. Mmh. Du nom de l'informaticien anglais Paul Graham, qui avait sorti un papier qui expliquait comment débattre. Et en fait, ce Belge l'a mis sous forme de cible. Donc, la cible de Graham, G-R-H-A... G-R-A-H-A-M. Mm-hmm. Et vous tapez la cible. Et vous allez voir, en fait, qu'il y a le centre et ensuite, il y a des anneaux concentriques. Et au départ, c'est du genre identifier et réfuter la thèse principale, identifier et réfuter une parole, contredire avec argument, contredire sans argument. Et ensuite, on passe une ligne rouge et ensuite, c'est attaquer sur la forme, attaquer sur le fond ou même insulter,
0: dénigrer,
1: voire attaquer physiquement. Mmh. Donc,
0: c'est un bon outil. Je vais aller regarder cette cible.
1: Oui. Mmh. Mais vous l'avez regardé du coup?
0: Non, pas encore, mais je pense que c'est un bon outil. Je pense que ça vient bien complémenter le travail de communication non violente dont un petit peu abordé
1: Graham,
0: Thomas Dansembourg.
1: G-R-A-H-A-M.
0: Parfait.
1: Cible de Graham. Et regardez vraiment, c'est un outil qui est absolument formidable.
0: Eh bien, merci beaucoup Thomas d'avoir amené cette cible dans la discussion, sachant que là, je vais devoir envoyer les infos qui vont certainement nous parler de politique, là encore. Vu tout ce qui se passe à travers le monde. Qu'est-ce que je peux vous souhaiter pour cette semaine?
1: Du repos.
0: Alors, du repos. Eh bien, plein de repos. Reposez-vous bien, Thomas. Ouais. Et puis, on se redonne des nouvelles d'ici quelques temps. Merci d'avoir appelé. Merci de vous passionner pour la Suisse.
1: Une dernière phrase, ne nous suicidons pas tout de suite. Il reste des personnes à décevoir. Bonne nuit à tous.
0: Allez, à bientôt. Au revoir.
1: Au revoir.
0: Moi, personne ne me déçoit. Vous pouvez appeler, mais autant que vous voulez. 0880 70 70. Maintenant, ce sont les infos.
2: Philippe Nanzer.
3: Donald Trump assure encore et une fois de plus ce soir, je cite, les négociations avec Téhéran pour mettre un terme à la guerre au Moyen-Orient se poursuivent à un rythme rapide. Une détente se profile au Liban comme exigée par la partie iranienne, dit-il. Mais tout n'est pas aussi idyllique que veut bien le dire le président américain. Les gardiens de la révolution iranien ont encore menacé aujourd'hui d'ouvrir de nouveaux fronts si l'offensive d'Israël au Liban continue. Téhéran perd patience, a expliqué à la télévision d'État un conseiller du guide suprême de la révolution. Pour Téhéran, je cite encore, franchir les lignes rouges au Liban et à Gaza équivaut à une guerre directe qui va finir par générer l'ouverture de nouveaux fronts. Puis il faut rappeler qu'aujourd'hui, l'armée israélienne a frappé un carrefour près d'un important hôpital, c'était à Tyr, dans le sud du Liban. La frappe a touché un bâtiment hospitalier et un parking. Selon l'Agence nationale d'information, une agence officielle libanaise, on compte plusieurs blessés dans l'enceinte de l'hôpital. Le maintien d'une présence militaire de l'ONU au Liban après le départ à la fin de l'année de la force actuelle de maintien de la paix, la FINUL, sera nécessaire. C'est en tout cas l'avis du secrétaire général de l'ONU, un avis exprimé dans un rapport transmis aujourd'hui au Conseil de sécurité. La FINUL, dont le mandat expire donc fin décembre, compte actuellement près de 7500 casques bleus. Après deux mois sans exécutif, le Danemark a de nouveau un gouvernement. La première ministre danoise sortante, Mette Frederiksen, annonce ce soir avoir enfin constitué une coalition gouvernementale de gauche qu'elle dirigera. Un gouvernement formé, dit-elle, après de longues négociations. Elle présentera demain son programme au niveau parlementaire mercredi, ce sera le tour de l'équipe gouvernementale d'être présentée. Tennis, ce soir, Arina Sabalenka s'est qualifiée pour les quarts de finale à Roland-Garros. La numéro 1 mondiale a remporté le choc des huitièmes de finale face à Naomi Osaka, 16e joueuse mondiale. Un match remporté en 2-7, à savoir 7-5 et 6-3. Et puis, à noter que les outsiders ont saisi leur chance lors des huitièmes de finale à Roland-Garros. Sur les 6 premiers matchs joués aujourd'hui dans les tableaux féminins et masculins, 5 vainqueurs disputeront leur premier quart de finale à Paris. La météo, eh bien, ce soir, hormis les nuages résiduels en montagne, le ciel devrait être dégagé en plaine, mais des nuages vont arriver par l'ouest en cours de nuit. Et demain, le ciel va rapidement devenir nuageux. Au nord des Alpes, les premières averses seront déjà possibles en cours de matinée, mais dans les Alpes proprement dites, il y aura encore quelques bons moments de soleil le matin. Par contre, l'après-midi sera généralement très nuageux un peu partout, avec des averses et des orages qui s'étendront à partir de l'ouest. Principalement au niveau des préalpes et des Alpes, il faudra même s'attendre à des orages violents, avec localement de gros cumuls de pluie. Au niveau des températures, en plaine, il ne fera pas plus de 23 degrés sur le plateau, 25 degrés en Valais.
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0: Bon, on va dire que je n'ai pas fait exprès. Je devais d'abord envoyer une promo. Donc faites comme si vous n'aviez pas du tout entendu ce son, d'accord? Et on recommence avec la promo que je dois envoyer.
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0: La ligne de cœur, Émilie Gasque.
1: Ah, la ligne de cœur, ce n'est pas forcément la ligne de tête. Hein. J'ai pas forcément toute ma tête, je l'admets. 0880 70 70, 0880 70 70. Et bien, venez me dire comment était votre week-end, comment vous vous sentez, comment ça va, vous, votre cœur.
2: Comment va votre cœur ?
3: Bon, il va bien, moi, parce que tout va bien. Je sais pas, j'ai pas grand-chose d'autre à dire. Non, il va bien.
2: Bah, ça fait super plaisir.
3: Voilà, parce que je suis heureuse.
2: Oh bah alors c'est merveilleux.
1: Venez.

0: Fiore, c'est Valentino Vivace. On le dit comme ça? Je pense qu'on le dit comme ça. 0800 80 70 70, 0800 80 70 70. Lilia est avec nous par téléphone. Bonsoir Lilia.
1: Bonsoir Émilie.
0: Est-ce que vous avez un écho sur la ligne?
1: Non, normalement.
0: C'est bon? Vous ne vous entendez pas en double?
1: C'est bon.
0: Ah bah c'est super.
1: Non. Bon. Je vous entends bien.
0: Bon, des fois, c'est simplement des lignes téléphoniques. Ce n'est pas forcément notre ligne téléphonique. Comment allez-vous?
1: C'est les nouveaux studios de la RTS qui bug, c'est ça?
0: Mais pas forcément. Parfois, ce sont les lignes étrangères ou les téléphones portables. Il y a un peu de tout. On a une grande variété de problèmes.
1: Ah, je vois.
0: Bon, vous vouliez nous parler de quelque chose de très sensible et parce que c'est très intime.
1: Effectivement.
0: Ouais. Est-ce que c'est OK pour vous d'aborder le sujet?
1: Mais tout à fait, effectivement. Alors, moi, je suis une jeune femme transgenre de 19 ans. J'ai commencé ma transition à 12 ans. À 12 ans, ouais.
0: Mmh. Et c'est une première question que j'aimerais vous poser, Lilia. Je ne cherche pas à vous interrompre, mais on a entendu toutes les polémiques très dures ces dernières années autour du danger, je mets des guillemets énormes à danger, que cela représenterait de laisser les enfants si jeunes se penser dans leur identité de genre. Vous aviez 12 ans, vous vous souvenez ce qui vous a permis de dire que vous vouliez démarrer votre transition à ce moment-là?
1: Ouais, effectivement, c'est un très bon parallèle que vous faites. Il y a notamment l'émission Mise au point de la RTS qui a fait un reportage là-dessus très récemment. Alors moi, c'est drôle, il y a beaucoup de personnes qui sont en questionnement, qui traversent des phases de questionnement et qui sont pas sûres tout de suite. Moi, j'étais sûre. En fait, je me suis toujours posé des questions sur mon genre. J'ai découvert dans des rapports médicaux que même à partir de mes 4 ans et demi, je crois, je me posais des questions. Et puis, en fait, quand j'avais 12 ans, je suis tombée sur une vidéo sur la plateforme de vidéo du géant américain, n'est-ce pas, qu'on ne citera pas, qui c'était un témoignage d'une jeune adolescente trans de 14 ans, américaine, qui racontait son parcours, son enfance, comment elle s'entendait avec ses pères, le traitement hormonal qu'elle a pu commencer. Et puis, en fait, ça a allumé un interrupteur dans ma tête. En fait, c'est comme si on passait un interrupteur d'une position A à position B. En fait, ça a fait switch. Mmh. Et c'était clair et net. Mmh. C'était clair et net pour moi que j'allais être une femme. Et je ne me suis plus jamais posé de questions. Et je n'ai jamais eu un seul doute là-dessus.
0: Bon, déjà, vous étiez allé chercher cette information, non?
1: Je crois que j'étais tombée dessus. Mais en tout cas, je m'étais toujours posé des questions là-dessus de manière générale. Et puis,
0: il n'y a pas de hasard.
1: Et puis,
0: quand on...
1: Non, voilà. Je pense que... Tout ce qui se passe dans la vie a une bien une raison de se passer.
0: Vous vous souvenez quel a été l'instant de ce déclic? La phrase ou le point de vue ou l'expérience partagée qui a résonné en vous comme cette évidence que vous racontez là?
1: Je pense que l'enfance telle qu'elle l'a décrit, ses relations avec ses pères surtout, je pense que je me suis reconnue là-dedans. En fait, je me suis reconnue dans tout ce qui est dans tout ce qu'elle a dit, et je me suis dit ah bah voilà, bingo, c'est ça.
0: Mmh. Ça a dû être un soulagement énorme de réaliser que d'autres partagent ça.
1: Absolument, absolument.
0: Mmh. Et ouais. Donc là, vous avez 12 ans. Comment à 12 ans on va voir ses parents pour dire bon alors en fait j'ai trouvé. Vous voyez ce que je veux dire?
1: Je pense que. En tout cas, alors ma mère avait déjà été témoin de mes questionnements à l'époque, mais c'était très léger et puis c'était pas vraiment acté, on va dire. Alors j'étais chez mon père ce soir-là, mes parents étant divorcés. Là, j'y suis à l'instant d'ailleurs. Et puis, je sors de ma chambre et je dis à mon père, bon, bah, en fait, si jamais je suis une fille maintenant, voilà, j'ai compris toutes mes souffrances. Il faut savoir que je vivais beaucoup de harcèlement scolaire. Donc j'étais dans une souffrance permanente et puis voilà, je lui ai dit en fait voilà, j'ai compris ce qui m'arrive. Et on a appelé ma mère, on lui a annoncé aussi. Et puis la première réaction de mes parents, ça a été ben l'important c'est que tu sois heureuse, on t'accompagnera autant qu'il le faut. Donc heureusement, j'ai eu une chance énorme.
0: C'est ce que j'allais dire. Déjà vous avez eu tout de suite la liberté de leur parler. vous l'avez ressenti, cette possibilité de leur parler, ce qui est quand même incroyable. Donc, bravo à eux et à vous d'avoir créé ce lien. Et ensuite, aussitôt, ils ne vous ont pas dit que... Ils n'ont pas cherché à vous humilier, à vous dire « t'es trop petite » ou à vous faire regretter, refuser de penser, de vous penser autrement que ce que vous étiez.
1: Effectivement. Et puis, comme vous l'avez dit, Émilie, il y a beaucoup de pression qui est mise, beaucoup de propagande pour dire que ça serait une mauvaise idée de laisser des jeunes transitionner, que des jeunes pourraient regretter. Il y avait notamment, à l'époque, il y a 2 ans, je crois, un temps présent qui avait été consacré à cet enjeu-là de la détransition. On le voit dans l'échelon politique aussi récemment. Des élus UDC au Grand Conseil Genevois ont essayé de voter une loi pour empêcher l'accès aux transitions médicales des jeunes trans dans le canton de Genève. Donc en fait, on a les politiciens, les médias,

0: Les mots sont durs, mais ils sont vrais. Donc, heureusement que j'ai pu transitionner et que j'ai pu...
1: Être soutenue.
0: Qu'on m'a laissé être moi-même. Parce que sinon, je ne serais pas là. Et ça, c'est quelque chose que j'essaye de faire comprendre au monde, aux gens qui m'entourent. Voilà, j'étais sûre. Et aujourd'hui, j'ai 19 ans. Et je m'apprête à bientôt clore cette transition, entre guillemets, en allant me faire opérer, en faisant ma chirurgie de reconstruction génitale. Et une fois que ça sera fait, pour moi, ma transition sera finie, entre guillemets. Hein. Et je n'ai pas regretté une seule seconde, je ne me suis pas posé une seule fois la question de est-ce que vraiment je le suis ou pas, depuis que j'ai entamé ce processus. Donc, on peut être sûr de soi et il faut laisser les jeunes transitionner. Parce que sinon, ça peut être dévastateur, réellement.
1: Absolument. Lilia, ça représente, au-delà de tout le courage d'affirmation qu'il faut, déjà pour oser parler, dire, faire entendre ce besoin de cohérence dans votre identité pour qu'elle soit totale, la chirurgie, c'est encore une étape supplémentaire. Comment vous vous sentez avec tout ça?
0: C'est vrai que c'est une étape supplémentaire et en fait, ce qui est marrant ou pas, mais c'est que quand j'ai commencé ma transition, pour moi, ça me paraissait quelque chose de vital à faire, quelque chose de très important. Et puis quand j'ai commencé mon traitement hormonal, donc à prendre des œstrogènes, les hormones sexuelles féminines, à mes 14 ans, et que mon corps a commencé à changer, que j'ai commencé à mieux m'accepter, mieux m'aimer comme je suis, en fait, je me disais que l'opération, ça allait passer en second plan, que ça allait être en fait pas important et que j'allais peut-être le faire un jour ou l'autre, plutôt l'autre, quoi, pour reprendre l'expression, et que c'était pas du tout prévu. Et j'ai pensé ça jusqu'à il y a, je pense, 4 mois en arrière à peu près, où je me suis rendue au CHUV, comme d'habitude, je suis allée faire mon injection de bloqueur d'hormones. Donc, puisque mon corps produit encore la testostérone, j'ai une injection toutes les 8 semaines qui sert à bloquer cette production de testostérone. Je dois aller faire au CHUV. Et puis l'infirmière m'a demandé « Est-ce que vous avez des souhaits d'opération particuliers ?» À ce quoi j'ai répondu non. Comme toujours, j'ai toujours répondu non, mais comme j'ai fait une transition pour reprendre ce terme, hein, de l'endocrinologie pédiatrique à l'endocrinologie adulte, l'endocrinologie, la médecine des hormones, c'était nouveau, c'était des nouveaux soignants. Et puis cette infirmière qui me pose cette question, je lui réponds non. Et en fait, ça m'a remué l'esprit quand je suis sortie de cette salle. Et puis finalement, je me suis dit, mais en fait,
1: vous vous êtes entendu.
0: Pourquoi pas la faire alors.
1: Vous êtes entendu dire non et vous posez la question de « mais en fait, pourquoi je répète non ? Où est-ce que j'en suis vraiment ?»
0: Ouais. C'est ça. Et puis d'abord, je me suis dit « bon, je vais peut-être la faire dans 3-4 ans, quand je serai plus stable, notamment dans ma vie professionnelle, mais je vais peut-être d'abord faire l'orchidectomie. » Donc l'orchidectomie, c'est une intervention chirurgicale qui vise à l'ablation des testicules. Et donc, chez une femme transgenre, ça a l'avantage de stopper la production d'hormones, donc d'enlever cette fameuse injection bimensuelle.
1: Ce qui est libérateur déjà.
0: C'était déjà libérateur. Mmh. Et puis finalement, après des semaines de réflexion et d'information, en fait, j'ai presque fait un travail journalistique de recherche. Je suis jeune journaliste d'ailleurs. J'ai presque fait une enquête journalistique. Mmh. Enfin, voilà, pour me renseigner sur vraiment. Sur tous les tenants et aboutissants de cette procédure. Et j'en suis arrivée à la conclusion que je souhaitais la faire. Et donc, j'ai pu prendre rendez-vous. Et donc, je suis extrêmement heureuse parce que j'ai hâte de me libérer de tout ça. Mmh. Et puis...
1: D'aller au bout,
0: quoi. J'avais envie d'aller au bout. Alors, on peut aller au bout sans faire l'opération. Hein. Il y a des personnes qui vont garder leur corps d'origine toute leur vie et c'est tout à leur honneur. Moi, je ne peux pas.
1: Mais ou pas. C'est pas une histoire d'honneur. C'est en fait, chacun voit sa réalité physique selon ses besoins. Et c'est même sa nécessité profonde, en fait. Si vous réussissez à être en cohérence avec votre identité et votre corps sans passer par la chirurgie, bah, c'est super. S'il faut passer par la chirurgie, bah, c'est super. On a de la chirurgie aujourd'hui, on a beaucoup de chance.
0: Effectivement, alors en Suisse, le paysage médical autour des chirurgies et des traitements d'affirmation de genre est un peu pauvre, je dois dire. Il y a très peu de chirurgiens qui effectuent ces interventions en Suisse, il y en a un qui l'effectue au CHUV, mais qui, en fait, selon... selon

0: beaucoup de sources vérifiées, c'est un réel désastre. Pardonnez le terme, hein, mais c'est de la boucherie en fait. Je suis active dans beaucoup de réseaux associatifs de personnes trans et en fait son travail est absolument horrible. Il y a beaucoup de complications.
1: Mais vous
0: Ça
1: voulez
0: a été
1: dire que
0: même attesté dans des rapports.
1: la médecine des trans est encore plus pauvre que la médecine des femmes? C'est vrai, il y a cette grande
0: Oui,
1: différence
0: absolument.
1: déjà entre la médecine pour les hommes, la médecine pour les femmes, et ça continue comme ça. En fait, les minorités ont encore une plus mauvaise médecine, vous pensez?
0: Absolument, et je ne pense pas, c'est simplement une réalité. Quand on voit qu'il y a seulement 4 chirurgiennes et chirurgiens qui effectuent cette opération en Suisse, dont un, comme je viens de le dire, qui fait pas bien son travail. Moi, je vais aller me faire opérer à Zoug, hein, dans le canton de Zoug. Je vais aller consulter à Zurich, je vais aller chez la meilleure chirurgienne de Suisse. Et encore, par rapport à d'autres résultats qu'on pourrait trouver ailleurs dans le monde, comme en Thaïlande, ou en Serbie, ou encore dans d'autres pays, les résultats sont encore, entre guillemets, moins bons. Si je voulais vraiment quelque chose d'optimal, il faudrait que j'aille ailleurs. Donc oui, indéniablement, la médecine des minorités est moindre. Ça, c'est sûr et certain. Il y a des choses qui sont faites. Il y a eu des projets éventuellement de créer des centres nationaux de prise en charge des personnes trans. Et malgré que oui, il y a de la médecine spécialisée pour les personnes trans, il y a des consultations spécialisées de dysphorie de genre, oui, la médecine est pauvre. Mais aussi en médecine des femmes, par exemple. Pour reprendre l'exemple très récent du syndrome des ovaires polykystiques, le SOPK, qui a été renommé en obtenant le SMOP, je ne sais plus son nom exact, mais enfin voilà, ça a permis d'ouvrir la voie à plus de financement. Pourquoi? Parce qu'on parle plus de bref, la terminologie médicale change et ça ouvre la voie à plus de financement.
1: C'est fou, hein.
0: Tout ça parce que le public, c'est des femmes. Donc en médecine des personnes trans, c'est la même chose. Il n'y a pas assez d'argent. Et il n'y a pas assez de demandes, et donc les chirurgiens se retrouvent à faire pas assez d'opérations, et donc à faire du travail de moindre qualité. Donc les patients se tournent vers d'autres chirurgiens dans le monde, et en fait, voilà, l'offre et la demande, finalement, la médecine chez nous s'appauvrit de plus en plus. Et il y a un réel tourisme médical, voilà, c'est des chiffres, hein, avérés.
1: En tout cas, vous avez fait le travail et vous êtes prête, j'ai l'impression.
0: Absolument. Je pense que si on me disait tu vas te faire opérer demain, je dirais bon bah d'accord. Alors je sais que voilà, si d'autres personnes trans peut-être nous écoutent ce soir sur la ligne de cœur, je pense que il faut bien être conscient que c'est une opération qui est extrêmement lourde, qui est extrêmement voilà, il faut s'arrêter environ 2 à 3 mois, donc on peut plus bouger de chez soi pendant 2 à 3 mois après. C'est des douleurs physiques qui sont absolument horribles. Des soins post-opératoires de plusieurs heures à faire plusieurs fois par jour. En fait, les chirurgiens aiment bien dire que le patient fait 50% du travail. Et il faut avoir un entourage solide, il faut être prêt parce que les douleurs post-opératoires, je connais plusieurs personnes qui ont fait cette opération, maintenant ça va, mais vraiment les premiers mois, c'est de l'agonie totale. Et c'est tellement violent que voilà, il faut être prêt, il faut être conscient de ça. Et moi, je crois que je le suis. Et ma foi, comme on dit si bien dans cette société, il faut souffrir pour être soi-même.
1: En tout cas, vous le valez bien. Si je peux en rajouter une couche dans ce qu'on dit.
0: Moi?
1: Bah oui, vous le valez bien. C'est super important d'aller jusqu'au bout de ce que vous souhaitez pour vous-même.
0: Mais tout à fait.
1: Et c'est super d'avoir ces parents-là. Quand vous dites qu'il faut un soutien fort, vous avez du monde.
0: Oui. Alors mes parents, ils m'ont toujours soutenue. Après, c'est vrai que ma mère, au début, c'était un peu compliqué de me, de voilà, elle n'avait pas conscientisé le fait que c'était vraiment important de me laisser être moi-même, de m'appeler elle, de m'appeler Lilia, etc. Mais au bout de quelques mois, elle a eu un déclic, puis elle a réussi à m'appeler, enfin, à me jouer correctement. Puis autrement, j'ai un entourage d'amis absolument formidable. Je voudrais d'ailleurs saluer un de mes meilleurs amis, enfin que j'appelle d'ailleurs mon petit frère de cœur, Sayugan, qui est en train de nous écouter actuellement, dans la pièce d'à côté d'ailleurs. Et voilà, j'ai un entourage formidable qui m'accompagne, qui me soutient. Si j'ai besoin de soutien moral, je sais que je peux appeler quelqu'un à 3 heures du matin puis que ça répondra. J'ai vraiment la
1: C'est
0: chance d'être
1: super.
0: entourée de fabuleuses personnes
1: Ça me
0: et
1: rassure
0: voilà.
1: beaucoup. Mais ça, c'est vraiment important de vous entendre dire ça. Et c'est peut-être ce qui fait que vous avez seulement 19 ans. Je dis seulement parce que je pense à
0: Oui.
1: Patricia qui a attendu si longtemps. qui a parcouru une vie.
0: Justement, peut-être qu'elle nous écoute.
1: On l'embrasse bien fort. Et puis, il y a tant de personnes qui de toute leur vie, n'auront pas eu accès à leur identité totale, se dissimulant, etc. Oui. Donc, c'est formidable à 19 ans, de pouvoir, depuis vos 12 ans, de pouvoir réintégrer l'identité qui est la vôtre.
0: Dites-vous que je connais une personne qui a plus de 55 ans, sauf erreur, qui est dans un milieu professionnel que je ne donnerai pas de détails par confidentialité, mais qui est dans un milieu professionnel quand même relativement ouvert d'esprit, où elle pourrait tout à fait faire sa transition. Elle travaille dans un grand open space où il y a beaucoup de monde, enfin bref. Et puis, c'est une femme trans, hein, dans sa vie privée, qui aime bien faire ses ongles, qui aime bien s'habiller en femme, etc., qui aime bien expérimenter ça. Sauf que c'est un secret au travail, et je lui ai dit plusieurs fois, mais tu voudrais pas quand même l'annoncer, quand même le faire? Puis elle m'a dit que, comme il lui restait pas tant d'années que ça jusqu'à la retraite, elle avait pas envie de se lancer dans ce processus. Mmh. Et je trouve ça triste, parce qu'aujourd'hui, à cause de la société dans laquelle on vit, des fois on a peur de s'engager dans des choses comme ça. Mmh. Et il y a cette frontière entre être soi-même, faire une transition pour être soi-même, mais au détriment de quoi? À quel prix? Au détriment de potentiellement perdre sa femme, puisqu'effectivement, elle en a déjà parlé à sa femme, et sa femme lui a dit, si tu transitionnes, on divorce. Au détriment de quoi? Peut-être ses enfants qui ne lui parleraient plus, de peut-être ses collègues qui ne lui parleraient plus. Donc en fait, c'est quand on transitionne à un âge avancé, selon moi, il y a tout un entourage, tout un pour et contre à peser, et c'est une décision tellement compliquée, tellement difficile, qu'il faut bien se dire, ok, je le fais, mais au détriment de quoi? Et moi, j'encourage évidemment toute personne concernée à faire sa transition, parce qu'il n'y a pas mieux que pouvoir être soi-même et pouvoir s'exprimer soi-même. Et je pense que le contraire, c'est destructeur. Et moi, je préférerais perdre ma femme et mes enfants que ma vie, finalement. Mais c'est vrai que c'est pas facile. Quand
1: non, c'est à chacun de trouver son propre courage, de faire sa révolution personnelle. C'est tout ça, on est, je pense que toutes les personnes, beaucoup, en tout cas, on sait à quel point on est lâche envers soi-même à plein de moments, à quel point c'est dur d'être authentiquement soi. Mais en tout cas, voilà, j'ai une pensée très forte pour toutes les personnes qui sont encore aux prises de ces luttes intérieures, parce que ça doit être terrible.
0: Oui, absolument.
1: On va arriver dans quelques minutes à l'heure de la dédicace de 23h30, et c'est la personne qui me parle après 23h qui peut choisir. Donc c'est vous, Lilia. Il y a une chanson que vous aimeriez entendre après tout ce qu'on se dit sur ce thème-là? Ou pas forcément. Hein. Ça m'a fait penser à Christine and the Queens, qui est devenue Chris, mais aussi à Emily Zoé, qui est devenue Ellie Zoé.
0: Qui est devenue Raïm Redcar ensuite.
1: Ah bon, je ne sais plus où on en est. Mais parce que voilà, c'est aussi cela où on a vécu aussi médiatiquement des transformations qui sont des transitions. Mais donc des...
0: J'ai une idée de titre, c'est pas forcément sur la transidentité, mais c'est sur le thème en tout cas du lesbianisme. C'est un titre qui s'appelle Dead Girl in the Pool de l'artiste Girl in Red, que vous l'auriez dans votre système par hasard.
1: Girl in Red, donc la fille en rouge.
0: Alors l'artiste c'est Girl in Red, ouais, effectivement, fille en rouge.
1: Ok, j'en
0: regarde. Et puis le titre c'est Dead Girl in the Pool.
1: Alors je cherche. J'adore comme on y va tout le temps.
0: Il n'y a pas de souci.
1: Hop.
0: Je vois tout à fait le système, hein, puisque...
1: parce que déjà, c'est un peu votre métier que vous êtes venu visiter.
0: Bah absolument. Oui, mais effectivement, c'est vrai, j'étais dans le studio avec vous, pas plus tard que la semaine passée.
1: Bah voilà, c'est comme ça qu'on s'est dit que... c'est comme ça que je savais que vous vouliez parler d'un sujet sensible.
0: Mais tout à fait, tout à fait.
1: Et... Dead Girl in the Pool, c'est ça, hein, vous m'avez dit.
0: Absolument.
1: Alors, je l'ai. Et pourquoi ce morceau? Qu'est-ce qui vous plaît?
0: Pourquoi ce morceau? Alors, c'est une chanson qui parle... Alors, Girl in Red, c'est une artiste que j'admire énormément, qui est une artiste ouvertement lesbienne, ce que je suis aussi, et je trouve que c'est important. D'ailleurs, je souligne qu'on est le 1er juin aujourd'hui, et que c'est le premier jour du mois des fiertés, en anglais Pride Month, et que se tiendra en Suisse romande la Pride de Lausanne bientôt, je ne sais plus à quelle date. Mais c'est le juin, c'est le mois des fiertés, des minorités de genre et sexuelles. Et donc, ce titre aussi, parce que c'est un titre qu'on adore écouter avec mon petit frère de cœur, Sayugan, qui est dans ma chambre à côté de moi. et qui sera très content qu'on puisse l'écouter en direct sur RTS Première ce soir. Donc voilà.
1: Et ben, vous pouvez lui dire que c'est pour lui. Et je l'envoie maintenant.
0: Exactement.
1: Et je vous fais un gros bisou.
0: Eh ben super. Et merci, Émilie.
1: Ben, je vous remercie pour votre... comment dire ? Pour ce cadeau, d'offrir ainsi une telle assurance et un tel partage. Parce qu'on a besoin de discours aussi nets dans ces réalités qui sont si sensibles, si douloureuses et qui ne concernent que les personnes qui les vivent. Voilà, donc bravo à vous. Et,
0: merci.
1: Bah merci, merci beaucoup. J'envoie le titre. À très bientôt, Olivia.
0: Allez,
1: au revoir.
0: Bonne soirée à toutes.
1: Bonsoir.
0: À toutes. Merci, Émilie.
1: Est-ce que ça part ? Oui, voilà, ça part.

0: Dead Girl in the Pool par Girl in Red. Un choix de Lilia pour son petit frère de cœur. Merci, c'était trop sympa Lilia. Merci beaucoup. Super titre. 0880 70 70 0880 70 70. Édouard est avec nous. Allô?
1: Bon, allô, bonsoir Émilie.
0: Bonsoir Édouard, comment ça va?
1: Très bien.
0: Ah bah je suis contente.
1: C'était pour faire un petit point rapide sur ce que je t'ai dit la dernière fois. J'ai essayé d'écouter tes podcasts d'Adrien.
0: Oui, les épisodes d'Adrien Zerbini du podcast Dingue.
1: C'est ça. C'est très instructif.
0: Absolument. C'est riche. Il y a plein de choses.
1: Oui, ça m'a beaucoup appris.
0: Ah bah je suis contente. C'est bien de partager des ressources comme ça. Hein. Ça donne de la matière à penser. Ça aide à se comprendre.
1: Ça aide beaucoup.
0: Bah, je suis très contente. Je suis très contente. Comment vous vous sentez au foyer en ce moment, Édouard?
1: C'est plus dans le transport que ça s'est passé, disons, j'ai eu des petits dérangements gastriques.
0: Dans les transports?
1: Dans le transport pour aller au travail.
0: Ah zut. Ça, c'est embêtant.
1: Et qu'après, je suis vite quand même revenu là-bas au foyer à cause de ce qui s'est passé le matin même. Parce que c'est quand même très gros et très sale surtout.
0: Ah zut.
1: En gros, je me suis fait dessus.
0: Bah oui, bah voilà, ça peut arriver, malheureusement. On n'est jamais très malin quand ça arrive, mais ça peut arriver.
1: Oui, on se rappelle très prochainement.
0: Si vous voulez, avec plaisir. En tout cas, je suis contente que ça vous fasse du bien, ces podcasts. Et bah, vous savez qu'on est là. Merci beaucoup, Édouard.
1: Merci beaucoup, Émilie.
0: À très bientôt. Et voilà. Avec Édouard, c'est toujours comme ça. C'est soudain. C'est rapide parce qu'il y a des histoires de téléphone. Mais c'est quand même toujours assez fort. C'est furtif, me dit Daniel. Oui, c'est furtif. C'est furtif, mais c'est toujours intense. 0880 70 70 0880 70 70. Vous êtes bienvenue avec un E. Bienvenue avec un U, bienvenue avec un S. Tout le monde est bienvenu. Vous êtes chez vous. Et on écoute un titre culte de Jeff Buckley. Cette reprise de Jeff Buckley. Alléluia.

0: Elle est toujours bouleversante, cette chanson. 0800 80 70 70, 0800 80 70 70. C'est Suzanne qui est avec nous. Bonsoir.
1: Bonsoir, Émilie.
0: Comment ça va, Suzanne?
1: Par moment dur, par moment bien.
0: Ah, alors là, c'est
1: mais
0: un moment...
1: pas de moi.
0: Ah, c'est pas de vous dont vous voulez parler?
1: Non, c'était pas de moi. C'est un proche, un quelqu'un très proche de moi, qui a été à un moment donné très proche de moi. Et puis dont la santé physique et mentale m'inquiète beaucoup. Puis cette personne est plutôt âgée, beaucoup plus âgée que moi. C'est un monsieur, il m'a dit qu'elle faisait de faux diagnostics alors que j'avais appelé l'ambulance à distance parce qu'après on était séparés. Et il a dû être traité au CHUV. Et après, il m'a dit certaines choses. Puis après, il m'a dit alors, finalement, le CHUV fait de faux diagnostics. Bon, et puis, moi, je lui avais trouvé un médecin généraliste. Tout d'un coup, il n'avait plus de médecin généraliste. Mais bon, il ne donne pas de détails, hein, il n'explique pas, rien du tout.
0: Mais il ne veut pas vous inquiéter ou il ne veut pas que ça soit su, peut-être, c'est tout.
1: Non, c'est un personnage particulier, on dira, pourrait dire. C'est qu'il ne dit pas les choses, il les cache.
0: Mais pour vous préserver ou par pudeur ou...
1: Pas par pudeur, c'est pour pas que je donne des conseils ou bien que...
0: Comment oui, il veut vivre ça seul, quoi.
1: Ouais, exactement. Parce que ça, c'est déplaisant, probablement. Et pour lui. Et puis... Oui, il est comme ça. Et puis en plus, enfin maintenant, c'était en 2022, ça, hein, donc les faux diagnostics, machin. Mm-hmm. C'était en 2022. Maintenant, en 2026, il y a longtemps, très longtemps qu'il n'est plus en capacité de prendre sa douche. J'ai pu constater qu'à certains endroits, il avait des croûtes, qui étaient dues, voilà. Parce que si on passe pas d'eau sur le corps, ça va pas. Puis aussi, j'ai observé qu'il aurait urgemment besoin d'une pédicure, mais ce qui s'appelle urgent, moi je peux pas faire ça parce que apparemment, il doit avoir des maladies sous les ongles.
0: En fait, vous inquiétez beaucoup, beaucoup pour lui.
1: Beaucoup, beaucoup.
0: Bah oui.
1: Ça fait des années maintenant, des années. Et puis aussi, il y a une personne qui lui vient en aide pour lui faire à manger, lui faire un petit peu de ménage et certains achats. Cette personne, elle fait beaucoup pour lui, mais elle ne peut pas tout faire pour lui, à sa place.
0: Non.
1: Donc, monsieur se néglige, et il ne fait pas exprès de se négliger, il ne peut plus s'occuper de lui. Et il est complètement dans le déni par rapport à ce qui lui arrive. Il dit qu'il prendra, il fait de la procrastination, c'est-à-dire que il dit oui, je vais aller chez la pédicure. Il a dit ça pas à moi, à la personne qui l'aide. Par exemple, ils sont allés au magasin ensemble, et puis il se met à crier contre le monsieur qui l'aide. Il lui crie dessus, mais très fort.
0: Ah oui, mais je vois tellement le schéma de la personne du très grand âge dans ces moments de... J'ai vu ça avec tellement de très vieilles personnes. Ouais.
1: Et puis dans les restaurants, il fait le perroquet quand quelque chose ou quelqu'un le dérange. Il singe la personne en plein restaurant en braillant. On se paye à peine la honte, quoi.
0: Il a vu un gériatre déjà? Est-ce qu'il a vu un gériatre?
1: Il est contre la médecine, il est contre.
0: Parce qu'en fait, il y a beaucoup
1: toute forme de médecine.
0: Il y a beaucoup d'anxiété, il y a beaucoup de sénilité dans le grand âge qui nous font qui nous font perdre nos moyens, qui nous font réagir très fort, qui nous font perdre notre personnalité.
1: Mais il refuse tout contact avec la médecine, à part pour ses yeux, il doit opérer ses yeux. Puis encore, il ne va pas à tous les rendez-vous. Puis mon médecin, j'en ai parlé aujourd'hui, puis il m'a dit qu'il pourrait s'agir du début d'une maladie dégénérative, donc un début de démence.
0: Mais oui, c'est ça. Voilà, moi, enfin, je sais pas si c'est un début de démence, mais je vois ces moments en fait où on est désorienté dans la très grande vieillesse et plein d'anxiété, de choses qui nous bousculent et on devient très différent de ce qu'on a été, avec beaucoup d'agressivité, très désinhibé aussi. Je ne pense pas que ce soit quelqu'un qui soit comporté comme cela socialement avant avec les gens, par exemple. Je ne pense pas qu'il se moquait des gens en faisant le perroquet.
1: Ça, il ne faisait pas de... quand moi je l'ai... J'étais plus proche.
0: Il a quel âge exactement?
1: 82.
0: Et il vit tout seul encore?
1: Ouais. Ouais. Ouais, il vit seul.
0: Ouais, c'est pas...
1: Ah oui, attendez, j'ai pas fini. il est tombé par terre, il est resté 4 jours et 3 nuits par terre.
0: Ah, le
1: pauvre. Et puis il m'a pas donné plus de détails. Il y a eu la police, il y a eu... Enfin, puis en plus, moi j'ai voulu mettre sur place le CMS. Mmh. Et puis quand ils sont venus chez lui... Il voulait lui faire signer des papiers. Il a jugé qu'il y avait trop de papiers à signer. Il les a envoyés promener. Voilà.
0: Je vois bien ce sursaut ultra caractériel. Je pense que beaucoup de proches aidantes qui vous écoutent là ce soir, qui ont traversé l'accompagnement de personnes très âgées, ont connu ces moments-là. Oui, c'est des moments très difficiles.
1: Je suis moi-même malade.
0: Ouais, bah oui, en plus. Mais qu'est-ce que vous voulez faire? Vous ne pouvez pas intervenir pour lui.
1: Je voulais juste déposer ça, parce que c'est pas moi qui vais le dénoncer.
0: C'est ça, parce que sinon c'est un plafa, quoi. C'est un placement forcé.
1: Ouais. Mais c'est une trahison terrible de faire ça.
0: Ah, moi, je sais pas. Franchement, là, c'est des cas de conscience énormes. C'est d'ailleurs, s'il y a des personnes qui nous écoutent qui ont déjà vécu ça, mais à quel moment est-ce que ce n'est pas nécessaire dans le bien de la personne, vous voyez, dans l'intérêt propre de la personne, de la protéger d'elle-même.
1: Il est tout. J'ai été le trouver dernièrement. J'ai dit, mais tu peux pas éteindre la télé, qu'on parle un peu. Il me dit, non, je vais écouter la télé. Toute la journée, il a écouté la télé. Et il n'a pas dit un mot avec moi. Oui, ça va très loin, très loin. Plus ça va loin, mais plus je suis mal, moi. Mais il n'y a pas que à cause de lui que je suis mal, bien entendu. Mais il a préféré écouter ça et regarder la télévision. Il ne me regardait même pas.
0: Mais c'est franchement, c'est fou comment je revis des situations que j'ai déjà parcourues dans la prise en charge de personnes qui ne pouvaient plus être indépendantes et qui ne voulaient pas ne plus être indépendante et qui n'admettait pas la perte et qui avait une immense colère et une immense rage en elle. Et effectivement, comment on fait?
1: Écoutez, c'est un cas de conscience, comme vous avez dit avant.
0: Ah, mais vraiment,
1: moi, je n'ose pas. Je ne peux pas prendre le risque de le trahir à ce point-là, quoi. Il ne supporterait pas, je pense que... Parce que ce qui peut se passer, c'est que quelqu'un le dénonce à la justice, ou bien, comme on dit, à la commission de santé mentale, je ne sais pas, ou à la justice de paix.
0: Mais c'est le plafond, hein. Ça revient à cela, c'est signaler une personne en détresse qui ne peut plus se prendre en charge. Moi,
1: j'étais étonnée que la police n'ait pas réagi davantage, mais bon.
0: Ça, c'est très étrange, par contre. Après, peut-être que son histoire n'est pas non plus son histoire. Vous voyez, peut-être qu'il n'est pas resté 4 jours par terre.
1: Ah oui, à bout d'un moment, ça n'est plus le vrai du faux.
0: Ben non, c'est ça qui est compliqué, oui. Ça aussi, c'est perturbant.
1: Mm-hmm. Ouais, puis... Ouais, il est cachotier, hein. Il ne dit pas forcément toujours la vérité. Ouais. C'est compliqué. Je sais pas s'il y a des gens qui ont vécu. Si quelqu'un aurait quelque chose à me dire là-dessus, par téléphone, je laisserai mon numéro de téléphone.
0: à votre si quelqu'un peut vous apporter un conseil ou une solution pour essayer de l'apaiser. Parce qu'en fait, ce qu'il faut, c'est juste, c'est un problème de curseur. Là, le curseur est beaucoup trop élevé. Il est hors sol. Il peut pas être, il peut pas discuter rationnellement.
1: Il est très très colérique.
0: Bah oui.
1: Très très colérique et très très caractériel. Quoi. Ouais. Oui. Alors, un caractère, ouais, il crie à tout bout de champ.
0: Mais il est furieux.
1: Faut pas bouger, hein.
0: Il est furieux.
1: Ouais, par moment et puis ça dure. Hein. Ben voilà, c'est ça que j'avais. Voilà.
0: Peut-être que vous pouvez discuter de cela avec un gériatre directement aussi. Moi, j'en avais rencontré un super. C'était à Aubonne, avec lequel j'avais fait une interview où je l'avais trouvé formidable. D'abord, je lui avais demandé pour quelle raison il était gériatre, parce que c'est quand même un travail particulier de s'occuper du très grand âge. Et il m'avait dit, mais c'est merveilleux. Tous ces gens, tout ce qu'ils ont parcouru pour arriver là, ils ont réussi à arriver jusque-là, tout ce qu'il y a en eux.
1: Ouais, surtout que je connais son passé un peu. Ouais.
0: Et vous ne le reconnaissez plus, là ? C'est ça qui se passe ?
1: Non. Non. Il ne se rase plus une barbe. Oh là là. Ouf.
0: Ouais, je pensais aussi sur le plan de la personnalité. Là, il vous surprend.
1: Oui, enfin, non, avec moi, il a toujours été caractériel. Pour dire, il me faisait mettre à genoux pour une cigarette. Vous vous rendez compte? Comme dans la chanson de Jean Schultes. Vous pouvez la passer après.
0: Quelle était cette façon de vous mettre à
1: genoux? De vous.
0: Ouais. Comment ça, il vous faisait mettre à genoux pour une cigarette? Si vous vouliez une cigarette?
1: Une cigarette, je devais me mettre à genoux devant lui.
0: Et vous le faisiez?
1: Quelquefois, oui.
0: Il n'y a pas de jugement. Aucun jugement, hein, Suzanne. Hein. Qu'on soit bien d'accord hein, quand je vous pose la question. Ce n'est pas pour vous dire.
1: Oui, oui.
0: Non, c'est juste pour savoir.
1: Oui.
0: Donc,
1: il était jeune.
0: Ouais. Il était plus jeune.
1: C'est particulier. Beaucoup plus jeune. Beaucoup.
0: Mais ce qui veut dire que vous vous connaissez dans l'intimité déjà dans des rapports de force comme ça, quand même.
1: Ouais. Et il était très. Bagarreur, ce genre de choses.
0: Ouais. Et puis là, il a plus tous ses moyens cognitifs et il y a beaucoup de choses qui doivent se mélanger. Et puis, je pense qu'il y a
1: cognitif, vous avez dit.
0: Oui.
1: Vous avez dit cognitif.
0: Oui. Ah. Je pense dans ce que vous dites, on peut pas. Je veux pas du tout parler à sa place. Mais il a l'air d'avoir une grande frustration, une grande colère de ne pas avoir tous les moyens qu'il a eu l'habitude d'avoir pour se gérer, justement. Ça doit être terrible à vivre, hein, ceci dit. Hein. Je pense qu'on ne sait cela qu'une fois qu'on traverse cette expérience. Mais ça doit être très compliqué.
1: Ouais, puis il cuisine plus du tout. Avant, il cuisinait. Il cuisine plus du tout. C'est quelqu'un qui lui vient en aide, quoi. Voilà.
0: Mais vous prenez soin de tous vos ex-amoureux comme ça ?
1: C'était l'homme de ma vie.
0: Moi, je comprends mieux pourquoi ça vous touche autant, alors. Et vous êtes beaucoup plus jeune, c'est ça ?
1: Oui.
0: Mais vous êtes aussi malade.
1: Oui, mais différemment. Enfin, c'est pas la même chose. Je pense pas être démon.
0: Non, c'est pas ce que je veux dire. Mais je veux dire, vous aussi, vous avez vos fragilités, puis vos faiblesses en ce moment, donc faudrait pas que ça vienne appuyer dessus non plus. Faudrait pas que ça vous mette en danger non plus.
1: Non. Il peut plus marcher. Il faut se lever du canapé, il faut 5 minutes minimum. Plus marcher dans la rue, il a failli tomber. Plus l'équilibre, puis j'ai dit, il va avoir un médecin. Moi, j'avais trouvé un médecin, il est allé le voir, puis il me dit, j'ai plus de médecin. Donc, c'est parce qu'il l'a envoyé bouler. Puis j'ai dit, il va trouver un médecin pour avoir un physio. Il le fait pas. Ah, tout tombe à l'eau, dans le déni, oui, je vais le faire, il ferait.
0: Et puis tout le monde est contre lui, puis tous les autres, c'est les autres le problème, etc.
1: Ah oui, c'est les autres, les cons, c'est
0: bah
1: les
0: oui.
1: autres. Mais c'est vrai que c'est inquiétant, quoi. Sur le nombre d'années, maintenant, je dois décliner, quoi. Donc, je me dis, mais moi, j'habite pas proche de chez lui, actuellement, tout ça. Non.
0: Qu'est-ce que je peux faire pour cette inquiétude et puis cette peine que ça vous fait?
1: Bah, on peut le conseiller, mais c'est quand même lui qui décide encore pour le moment, pour le moment.
0: Ouais.
1: Et puis il viendra un jour, peut-être qu'il sera par terre dans la rue.
0: Mais c'est
1: Voilà.
0: son choix. Et c'est aussi beau de se dire
1: Ça,
0: que,
1: voilà.
0: quelle que soit sa condition, c'est lui qui la décide,
1: C'est
0: là.
1: son choix.
0: Ouais, c'est lui qui la décide, donc c'est
1: Ouais.
0: lui qui a encore la maîtrise de sa
1: Moi, je
0: vie.
1: vais pas le trahir. Je vais pas le trahir. J'ai pas trop envie de le trahir.
0: Ben voilà, donc vous êtes assez clair sur ce que vous voulez faire.
1: Ben voilà, c'est cette histoire que je voulais
0: Ouais,
1: partager
0: ben
1: parce
0: vous
1: que
0: avez
1: c'est vrai
0: bien
1: que
0: fait, parce que c'est
1: ça
0: pesant,
1: dure.
0: hein. Ça doit peser sur votre sommeil et sur votre vie quand même. Mais ça ne vous appartient
1: Ben,
0: pas,
1: je
0: quoi.
1: pense souvent à lui.
0: Bah
1: Je
0: oui,
1: pense souvent
0: bah oui. Mais attendez
1: à
0: qu'il vous demande
1: lui.
0: quelque chose. Attendez qu'il vous demande.
1: Il ne demandera rien parce qu'il m'a dit que j'étais une tarée, que j'avais une tare, et puis que j'en foutais pas une.
0: Il est vraiment sympa, hein. Je comprends que vous vouliez l'aider à tout prix.
1: Non, non, non, mais moi je dois être un peu maso, mais ça, beaucoup de gens me l'ont dit déjà dès le
0: En tout cas, quel
1: départ.
0: sympathique monsieur dans ces échanges. Qu'est-ce qui fait
1: Ouais, il
0: que...
1: sait être dur,
0: Ouais,
1: quoi. Il
0: qu'est-ce
1: sait
0: qui
1: être
0: fait que vous
1: dur.
0: supportez
1: Mais en même
0: ça,
1: temps,
0: Suzanne?
1: parce qu'il a un bon cœur, au fond.
0: En fait, vous
1: Il
0: voyez
1: a un
0: autre
1: bon
0: chose.
1: cœur.
0: Vous voyez l'ensemble. Vous
1: Voilà.
0: comprenez autre chose de cet homme. Eh ben, attendez quand même que quelque chose vienne de lui pour que vous puissiez faire. Attendez qu'il vous fasse signe. Ça
1: Bon,
0: viendra.
1: après, il est fâché. Si je téléphone pas, il est fâché. Puis quand je téléphone, il me dit que quoi? Comme ça, directement.
0: En voilà des problèmes que Thomas Dansembourg, qui était avec
1: Ouais.
0: nous au début d'émission, aurait pu éclairer dans la communication et la manière d'être au monde. En tout cas, moi, je vous fais un
1: Ouais.
0: grand câlin et j'essaye d'enlever un peu
1: Merci,
0: cette
1: c'est
0: inquiétude
1: gentil.
0: et de garder à l'idée que ben, c'est lui qui décide de sa condition. C'est sa liberté encore. Et
1: Ouais,
0: ça, c'est
1: si
0: beau
1: jamais
0: aussi.
1: je laisse mon numéro.
0: Oui, laissez votre numéro.
1: Ouais.
0: Grosse bise, Suzanne. À
1: Oui.
0: bientôt. Bonne nuit.
1: Oh, merci, au revoir,
0: Au
1: Émilie.
0: revoir. Et voilà, c'est fini pour ce soir. J'espère que vous avez vécu un très bon 1er juin, ou au moins un assez bon 1er juin, et que vous allez au lit soulagé de pouvoir dormir. Bonne nuit, il est minuit.
2: Philippe Nanzer.
3: Donald Trump en est sûr, en tout cas c'est ce qu'il déclare. Il l'a répété encore ce lundi soir. Les négociations avec Téhéran pour mettre un terme à la guerre au Moyen-Orient se poursuivent à un rythme rapide, ce sont ces termes. Et une détente se profile au Liban comme exigé par la partie iranienne. Dans les faits, il faut bien l'admettre, tout n'est pas aussi idyllique que veut bien l'affirmer le président américain. Du côté iranien, les gardiens de la révolution ont encore menacé ce lundi d'ouvrir de nouveaux fronts si l'offensive d'Israël au Liban continue. Téhéran qui dit perdre patience et qui affirme que franchir les lignes rouges au Liban et à Gaza équivaut à une guerre directe. Ce qui va finir par générer l'ouverture de nouveaux fronts, ajoute-t-il. Côté israélien, on ne parle pas vraiment de paix non plus. Durant toute la journée de ce lundi, Israël a menacé de frapper la banlieue sud de Beyrouth, à tel point que l'État hébreu a appelé à l'évacuation de cette partie de la capitale libanaise et a continué d'intensifier son offensive terrestre dans le sud du pays. À la demande de la France, le Conseil de sécurité de l'ONU doit d'ailleurs se réunir en urgence cette nuit. La politique migratoire de l'Union européenne se durcit. Ce lundi soir, les eurodéputés et les États européens ont trouvé un accord en matière de renvoi des migrants illégaux. La future loi prévoit une batterie de mesures pour accélérer leur expulsion. Elle permet également aux États qui le souhaitent de créer des centres en dehors de l'Europe pour y envoyer leurs déboutés du droit d'asile. Le texte passera au vote définitif d'ici quelques semaines. En Suisse, les salaires minimaux cantonaux ont pris du plomb dans l'aile ce lundi à Berne. Le Conseil national a rejoint la position du Conseil des États aux chambres fédérales. Les conventions collectives de travail, c'est-à-dire les CCT, primeront sur les lois cantonales en matière de salaire minimal. Autrement dit, si le projet de loi en discussion passe, ce sera le salaire minimum de la convention collective de travail d'un secteur qui primera, même s'il est plus bas que celui déterminé par une loi cantonale. En tennis, ce lundi soir, Arina Sabalenka s'est qualifiée pour les quarts de finale à Roland-Garros. La numéro 1 mondiale a remporté le choc des huitièmes de finale face à Naomi Osaka, 16e joueuse mondiale. Un match qui a été remporté en 2-7, à savoir 7-5 et 6-3. La météo, eh bien, le ciel va rapidement devenir nuageux ce mardi matin et au nord des Alpes, les premières averses seront déjà possibles en cours de matinée. Dans les Alpes, il y aura encore quelques bons moments de soleil le matin, mais l'après-midi sera généralement très nuageux un peu partout et sera assez rapidement sujet à des précipitations d'ailleurs. Au niveau des températures en plaine, il ne fera pas plus de 23 degrés au meilleur de la journée sur le plateau et 25 degrés en Valais.
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4: Ça y fait 23 points. Le minimum, c'est 36. Donc on est quand même assez loin du minima. Vous avez quelle activité professionnelle ? Cuisinière, ok. Est-ce que vous lisez beaucoup ou bien vous faites... La lecture est une possibilité d'améliorer son orthographe, ne serait-ce qu'en voyant les choses écrites, on s'améliore comme ça. Puis quand vous arriverez à standardiser ça, vous pouvez remarquer de l'intérêt.
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6: Réserver un billet de train, payer ses factures, répondre à l'école des enfants, communiquer sur un site de rencontre ou organiser une fête sur un groupe WhatsApp. Autant de situations banales qui exigent de savoir lire et écrire. Or en Suisse, selon les chiffres de l'OCDE, près d'1,25 million d'adultes ont des faibles compétences en lecture et en écriture, 22% de la population de 16 à 65 ans. Si on ajoute les difficultés de calcul et de résolution des problèmes, ce chiffre monte à 30%. Des statistiques impressionnantes qui cachent des réalités très variables, qui vont de l'analphabétisme complet à l'illettrisme, qui désigne une difficulté à saisir le sens de ce qu'on lit ou à mettre par écrit ce que l'on pense. Dans cette série de reportages, nous allons rencontrer des personnes en situation d'illettrisme. Nous essayerons de comprendre l'origine de leur handicap invisible. Nous verrons comment elles s'en sortent au quotidien, comment elles se forment, comment elles se sentent souvent exclues, parfois honteuses. Et puis nous verrons aussi que la société peut faire un pas pour leur faciliter la vie en adoptant des formules plus simples et moins jargonneuses quand c'est possible. Premier volet, nous allons voir que l'écrit est indispensable dans la vie professionnelle, même là où on ne l'attend pas. Nous irons tout à l'heure aux examens d'entrée de l'école de police à Neuchâtel, mais nous sommes d'abord accueillis par Fabia Mélan. Elle est aide-soignante à l'EMS Alpage, au pôle santé de la Vallée de Joux.
7: Voilà. Est-ce que vous serez d'accord de retourner dans le lit pour que je puisse faire la toilette du bas ?
8: Oui, comme
7: oui
8: vous voulez.
7: On y va. Je vous aide ?
8: Oui, volontiers. Merci.
7: De rien ? Voilà. Je vous lave.
8: Oui, merci.
7: La température, ça va ?
8: Oui, ça va, merci.
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7: Voilà, je vais essuyer. Pour moi, ça va ? Vous merci. Avez bien déjeuné ce matin ?
8: Oui, merci.
7: Ouais. Il y avait quoi au petit déjeuner ?
8: J'aime beaucoup.
7: Il y avait quoi au petit déjeuner ?
8: Comment ?
7: Il y avait quoi au petit déjeuner ?
8: Ah, ouais.
7: Il y avait des tartines ?
8: Tartines, du fromage, je prends du fromage.
7: Ah, bah super ! Voilà.
8: Je ne sais rien.
7: Je vais essayer de changer les piles de l'appareil, d'accord ?
8: Merci.
7: J'essaye de trouver les piles, mais il n'y en a plus.
8: Ben non, je vois rien de piles, mince. Non.
7: Du chocolat, des biscuits.
8: Oui, tout ce qu'il faut pas.
7: Tout ce qu'il faut pas, hein. Ah ben non. Ouais, il faut qu'on appelle. Ouais, il faut téléphoner à votre fille. Tout à fait. Voilà, je vous laisse vous asseoir ici. Ça va aller?
8: Oui.
7: Je fais le reportage à la radio.
8: Oui.
7: La thématique, c'est les compétences de base. Le calcul, vous calculez bien?
8: Ça va.
7: Ça va. Moi, je ne sais pas calculer, moi. C'est horrible.
8: Oh, ben moi, il ne faut pas que ce soit trop compliqué. Hein.
7: Mais moi, typiquement, si je vais dans un magasin et puis qu'on doit me rendre la monnaie, on peut me tromper parce que je n'arrive pas à savoir si c'est juste ou pas.
8: Ah bon.
7: Je dois sortir la calculatrice.
8: Ah ben, ça me console d'un côté.
7: Et voilà quoi. Et puis aussi tout ce qui est lecture et écriture. Parfois, c'est difficile pour moi.
8: Et oui, puis... mais parce que vous ne parliez pas français?
7: Non, mais même dans ma langue maternelle, j'arrivais pas non plus. C'était difficile. C'est parce que j'avais déjà cette difficulté de comprendre ne serait-ce qu'un texte simple. C'est pas parce que c'est le français. Peu importe, même dans ma langue maternelle, c'était aussi compliqué. Si on a des problèmes déjà de base pour la lecture, pour l'écriture, ça va le faire dans toutes les langues, partout.
8: Bon.
7: Typiquement, moi, j'étais à l'école, j'ai fini l'école obligatoire, mais après l'école, j'ai rencontré des difficultés à lire et à écrire. C'est comme si j'avais pas bien appris.
8: Ah, voilà. Ah.
7: Et donc, des gens comme ça, comme moi, on parle d'illettrisme, justement.
8: Illettrisme.
7: Ouais, illettrisme. Oui. Vous avez jamais entendu parler ce mot?
8: Oui, j'ai entendu ce mot. Illettrisme.
7: Voilà. Dans ma situation, c'est parce que j'ai beaucoup changé d'école.
8: Ah,
7: voilà. L'escolarité, elle était perturbée par ça, mais j'ai toujours été bonne élève. Hein. Mais voilà, à cause des changements...
8: Vous avez perdu du temps.
7: Et du coup, voilà quoi.
8: Mais vous étiez quand même une bonne élève.
7: Oui.
8: Alors voilà, c'est déjà bien.
7: Tout à fait.
8: Oui,
7: c'est
8: voilà,
7: ça, j'avais envie d'apprendre, mais ça arrive. Hein.
8: C'est ça le principal.
7: Voilà.
8: Vouloir.
7: Tout à fait. Et puis du coup, à l'âge adulte, maintenant, j'ai repris des cours parce que je me suis dit, il faut que je règle le problème. Je ne peux pas rester comme ça.
8: Non, surtout dans votre travail, peut-être.
7: Oui, dans mon travail, parce qu'on doit pas mal écrire, utiliser l'ordinateur aussi.
8: Oui, vous avez beaucoup de volonté.
7: Oui, tout à fait.
8: Oui, alors...
7: Un coup de peigne.
8: Oui.
7: Est-ce que je peux faire derrière?
8: Oui.
7: Vous avez des beaux cheveux, hein?
8: Ça lui a été mieux.
9: Il y a une dame qui te suit derrière.
10: Oui, je vois. De près. Bonjour.
11: Même la RTS?
10: Oui, même la RTS.
11: Qu'est-ce que vous faites ici?
10: Je suis Fabia. Oups, attention.
11: Et pourquoi que Fabia?
10: Alors, je ne sais pas, Fabia voulait expliquer.
7: Est-ce que tu as des problèmes aux compétences de base? Lire, écrire? Enfin, moi, je ne sais pas calculer.
11: D'accord.
12: Je ne savais pas.
7: Voilà.
10: Là, les collègues ont l'air d'apprendre. Ce n'est pas quelque chose que vous avez raconté, dit à vos collègues?
7: Non. Non, mais c'était pas exprès. J'ai pas raconté pour cacher. J'ai jamais eu de problème de dire. J'ai jamais. Non, il n'y a pas de souci. Même pour les calculs, parfois, ça me fait rire quoi, quand j'ai dit que je ne sais pas calculer. C'est pas un problème. C'est souvent les gens qui disent mais comment tu ne sais pas calculer? Et puis parfois, peuvent entre guillemets un peu se moquer de la situation. Mais je dis, mais moi, j'accepte, hein, c'est pas un souci. C'est OK parce que je sais que je pourrais, si je voulais, si j'avais le temps aussi, de régler aussi ce souci. Mais pour l'instant, ça va. C'est pas une urgence.
10: Donc c'est pas par honte que vous en avez pas parlé aux collègues?
7: Moi, j'ai une très bonne estime de moi, dans mes limites, hein, je suis pas... Mais je pense que c'est aussi parce que je me rendais pas vraiment compte de la problématique. C'était pas quelque chose qui, dans mon quotidien, me gênait réellement parce que j'avais toujours quelqu'un qui faisait pour moi. Et puis automatiquement, on trouve des astuces et des choses. Et puis on s'y habitue avec la situation.
13: Voilà, bonjour à toutes et tous. Je vous invite à vous rapprocher, à vous mettre en arc de cercle devant moi. Je vous souhaite la bienvenue ici au centre de formation de la police neuchâteloise. Je suis le sergent-major-chef Michael Métil, responsable du processus de recrutement. Vous avez d'abord une épreuve de français composée de plusieurs parties, une dictée, ensuite plusieurs parties d'épreuve de français et une explication de texte. Ensuite de quoi, certains d'entre vous seront retenus pour l'épreuve de sport ou l'épreuve d'IST, c'est l'épreuve sur l'ordinateur. Chacune des épreuves est éliminatoire. Je vais procéder à l'appel par classe. À l'appel de votre nom, je vous invite à vous manifester par un présent ou bien ici, pour les non-habitués à la discipline militaire. Et puis, sous la conduite du responsable, vous irez en salle pour l'épreuve de français.
14: Test de français pour les candidats à la formation de policier. Texte à compléter sous dictée. Le texte sera lu une première fois à vitesse normale pour que vous puissiez en prendre connaissance. Posez vos stylos et écoutez simplement. Voici la première lecture. Un père de famille vaudois sous le choc. L'anniversaire de son fils approchant à grands pas, Eric était à la recherche d'un cadeau.
13: Puis maintenant, c'est la vraie dictée à la vitesse où ils remplissent.
14: Un père de famille vaudois sous le choc. Lorsqu'il a regardé plus précisément...
10: Quel est le niveau attendu?
13: Alors, le critère de postulation, chez nous, il est être titulaire d'un CFC. Voilà, c'est le minima. Donc, le niveau attendu, c'est fin de l'école obligatoire ou respectivement formation initiale. Mais on ne cherche pas des doctorants en littérature, clairement pas. L'épreuve a 60 points au total. À minima, il faut faire 35 points, puis ça fait une note de 4. Certains candidats s'en sortent très honorablement avec des 50 et plus. Et puis, le moins qu'on ait eu, c'est 6 points sur 60.
10: Et donc ça, c'est une personne qui avait eu un CFC?
13: C'est une personne qui remplissait les critères de postulation, ouais. Mais CFC, ça ne veut pas encore dire être en capacité à rédiger en français, voyez. Donc c'est pour ça qu'il y a une épreuve de français. Chacune des actions de police, elle fait l'objet d'un écrit après. Que ça soit une rédaction dans nos journaux de com, dans nos bases de données, ou alors une rédaction d'un rapport contre inconnu ou un rapport de dénonciation au ministère public, etc. Et puis, quelque chose d'écrit, c'est le début d'un processus, d'une chaîne qu'on appelle l'action pénale. Donc, il y va aussi de la crédibilité de l'action de la police si, finalement, il y a une erreur ou une faute de français tous les deux mois. On peut questionner

0: pas de le dire. C'est la même épreuve. Les gens avec le résultat de 50% d'échec ici, sur cette épreuve-là, c'est la même épreuve que celle-là, où il y avait un tiers.
1: Est-ce que vous, des fois, au moment où il y a les corrections, etc., vous évoquez le terme illettrisme, justement ?
0: Non. Non, parce que c'est pas à nous d'évaluer ça, finalement. On a un barème, on se base sur notre barème, on s'est jamais posé la question, ah tiens, il y a une augmentation de l'illettrisme, ou cette personne souffre d'illettrisme, ou bien ce genre de choses. Certains, ils ont envie d'être policiers depuis des années. C'est un rêve d'enfant. Et puis, en fonction de leur parcours de vie, la capacité à rédiger en français, elle n'est pas forcément si présente. Et le simple fait de rédiger un simple texte en français, c'est compliqué. Donc, ils jouent un peu leur vie là-dessus. Mais ça ne veut pas dire qu'ils feront des mauvais policiers. C'est qu'une épreuve parmi beaucoup. Il y a toute cette capacité à interagir sur le bon plan, faire preuve d'assertivité, ne pas avoir un recours à l'autorité de manière abusive. C'est plutôt ça qui est super intéressant à mesurer. Et ce n'est pas parce qu'on a des difficultés en français qu'on ne saura pas faire ça. Moi, j'estime que ce qui fera un bon policier, c'est ailleurs. Mais ça fait partie des compétences à maîtriser. Donc là, il est 9h, les premiers candidats vont gentiment sortir. Il y a une candidate qui bénéficie de mesures parce qu'elle est dyslexique, certifiée, donc elle a du temps en plus pour son épreuve.
1: Et puis typiquement, une personne comme ça sur le terrain et qui doit rédiger un rapport,
0: ben, du moment qu'elle réussit le test d'aptitude, c'est OK pour nous. Et puis si elle a besoin un peu plus de temps pour rédiger son rapport, ben, c'est pas un souci. On a des collègues qui ont été diagnostiqués. Ils ont un logiciel spécifique qui leur permet d'avoir réduire les fautes en écrivant. C'est plus compliqué pour eux que pour un autre, mais le standard pour nous, il est atteint, puis c'est OK.
1: Vous venez de sortir de l'épreuve, comment
2: oui,
1: ça s'est passé?
2: Bah, écoutez, pour moi, en tout cas, j'ai l'impression plutôt bien. Je pense être assez doué en français pour assez bien réussir. Après, c'est vrai que le niveau est quand même assez exigeant. Je pense que si on a un petit peu des difficultés en langue française, je pense que ça nécessite quand même pas mal de travail en amont avant de le faire. Ouais.
3: C'était compliqué. Compliqué parce que y a le stress de l'examen. Moi, en plus, je viens du Jura, donc il y a le stress aussi de venir à l'heure et tout. Mais j'espère que ça va aller. En troisième partie, on avait une compréhension de texte. Et ça, c'est mon point faible. C'est le plus dur pour moi. Donc, c'était un beau challenge.
1: Qu'est-ce qui est dur pour vous quand vous lisez un texte ?
3: J'ai mon cerveau qui commence à bouillir parce qu'il y a trop de questions, il y a trop de choses à... Enfin, moi, je comprends beaucoup de choses, mais j'explique beaucoup de choses qui n'est pas souvent nécessaire. Donc, c'est bien souvent le cas où je perds des points. Je sais pas, je panique pour rien alors que je sais que je suis capable.
4: Voilà, je vous invite à vous rassembler. À venir vers moi.
0: Comme dit ce matin, une partie d'entre vous vont nous quitter maintenant. Une partie iront faire l'examen de sport et une autre partie iront faire l'examen sur l'ordinateur. Je vais commencer par le groupe qui est retenu pour le test IST. Les personnes que je nomme, vous vous rassemblez autour de la fontaine. Puis vous indiquez présent, s'il vous plaît. Comme ça, je mets un vu.
1: Toutes les personnes qui ont réussi ont été appelées. Il reste encore un petit groupe.
0: Approchez-vous. Comme vous l'avez compris, vous avez échoué à l'épreuve de français. Moi, je suis disposé à vous recevoir individuellement maintenant pour vous donner le résultat, vous dire si c'est un cheveu ou s'il y a beaucoup de travail, etc. Vous ne pourrez pas recandidater dans la même campagne. C'est-à-dire que là, on est à la troisième session pour l'école 2027. Vous ne pouvez pas candidater à la prochaine, mais vous pouvez travailler vos compétences de français et repostuler par la suite. Puis on va commencer avec madame.
5: Oui.
0: Vous avez fait 23 points. Le minimum, c'est 36. Donc on est quand même assez loin du minima. Vous avez quelle activité professionnelle ? Cuisinière, ok. Est-ce que vous lisez beaucoup ou bien vous faites... La lecture est une possibilité d'améliorer son orthographe, ne serait-ce qu'en voyant les choses écrites, on s'améliore comme ça. Ce que je vous invite à faire, si vous voulez recandidater, c'est faire des dictées avec un familier, monter en compétences, et puis quand vous arriverez à standardiser ça, vous pouvez remarquer

0: L'intérêt, vous avez quel âge? Vous êtes... Ouais, c'est ça, vous avez encore le temps, hein. Okay. D'accord? Vous voyez, vous avez fait 5 points sur les 36 attendus, respectivement 5 points sur les 60. On est loin du standard attendu. Je comprends la motivation à rejoindre un corps de police. On est un corps moderne, on accueille les titulaires de permis C. Ouais. Mais là, la compétence minima de rédiger le français, vous avez un gros chemin à faire pour atteindre les standards. Peut-être qu'il y a une fonction comme assistant de sécurité, si vous voulez travailler dans le monde de la sécurité, apporter votre pierre à l'édifice sécuritaire. Ouais, ASP est peut-être plus à votre portée, parce qu'il y a moins d'écrits, il n'y a pas ce critère de sélection, etc. Ouais. Ça pourrait être une piste pour vous. Vous avez fait 35.
1: Ouais.
0: Minima, c'est 36. Ben, y a un standard, c'est comme ça. Donc ça veut dire que ce n'est pas hors de portée.
1: Mm-hmm.
0: Il suffit peut-être de retravailler les fondamentaux, relire un petit peu, revoir les règles de base.
1: Ouais.
0: Et puis vous pourriez vous représenter pour l'école 28, avec un tout petit peu de travail, hein, parce que c'est vraiment, ça se joue à ça. Quoi.
1: Ouais. M'embête, mais bon.
0: C'est comme ça. Merci pour l'intérêt.
1: Merci à vous.
0: Au plaisir.
1: Bonne
0: au revoir.
1: Journée, au revoir.
2: Ça s'est joué à très peu.
1: Bah ouais, très peu, à un point, quoi. Donc, c'est... Voilà. Là, je suis un peu... je pensais que j'avais fait mieux que ça, mais je pense je pense l'écriture aussi qui a compréhension de texte et tout.
2: Vous allez réessayer?
1: Alors, je vais réessayer, oui. Après, j'ai aussi une carrière militaire aussi qui peut être probable, donc on verra quoi. Je vais travailler encore. J'avais déjà bien travaillé avant. Je pense aussi, c'est aussi le fait d'être stressé qui a fait que, Mais c'est faisable, comme il a dit.
0: J'ai anticipé votre demande. J'ai calculé les stats. Vous voyez comme je suis appliqué. Donc, était présent ce matin 71 personnes. Et puis, réussi le test de français 54, échec 17, ça fait un taux de 24%. Donc, on est dans cette session aujourd'hui un petit peu en dessous du taux d'échec habituel. Donc, ils ont été un peu meilleurs, on va dire ça comme ça.
3: Bon, alors du coup, j'ai fait mes soins et je dois aller vers l'ordinateur pour écrire mes observations et puis pour. Comment est-ce que je vais écrire ça? Oui, là c'est compliqué pour moi parce que moi j'ai envie de dire que là c'est d'abord la dame qui s'est plainte parce qu'elle entendait pas très bien d'une oreille et puis nous on pense que c'est les piles, mais peut-être c'est pas les piles. Mais donc du coup comment est-ce que je vais écrire? Je vais écrire madame se plaint de mal écouter, de ne pas bien entendre, c'est ça? Madame se plaint de ne pas bien entendre. Comment est-ce que je peux dire là? Pile de son appareil auditive défaillante. Non, c'est pas comme ça qu'on écrit. Deux L. Ouais. Heureusement qu'on a les correcteurs automatiques pour l'orthographe. Je vais appeler la famille pour en acheter. Voilà. Ça va, c'est compréhensible ça. Hein? Pour moi, c'est pas évident. Et puis, je dois avouer que je m'appuie beaucoup sur mes collègues pour ça.
2: Et est-ce que des fois, les collègues sont agacés ou vous le reprochent?
3: Jamais. Pas ici. Non, non. Ah non, non, pas du tout. C'est souvent moi qui m'agace avec moi-même parce que j'ai envie de fournir quelque chose, un travail, et puis je me sens limitée dans la tâche. On a Anaïs qui est là, l'infirmière. Elle, on sait qu'elle écrit super bien. Je viens souvent vers elle pour dire, mais écoute, tu peux lire, est-ce que ça va et tout.
2: Et qu'est-ce que ça vous fait comme ça d'être une personne de référence et de devoir aider dans certaines situations?
4: Ça fait plaisir, c'est gratifiant, mais après, je pense pas être une référence, j'aurais pas cette prétention-là, en tout cas. Quand on doit retransmettre des informations qui sont des données importantes sur des dossiers médicaux, donc qui a un suivi et qu'après, ça a une ligne de conduite, en fait, pour assurer une qualité des soins, c'est important d'avoir des termes qui soient appropriés. Des fois, on a, avec l'expérience et puis certaines facilités à dire, mais c'est bien ça que tu veux dire, et du coup... à donner les pistes qu'il faut. Dans le milieu du soin, je pense qu'on a pas mal de compréhension et d'empathie. C'est des qualités qu'il faut avoir dans notre milieu.
3: Mais moi, par contre, j'aurais aimé faire plus. Et souvent, en fait, ce que j'ai fait, c'est que je prends du travail à la maison, j'écris à la maison, je réfléchis à la maison, je vais chercher un outil qui va me permettre de trouver... c'est souvent l'intelligence artificielle maintenant, je m'en sers pas mal. Je sais que c'est pas très bien parce que justement, il faut que moi, je puisse travailler, moi. Et puis pas demander à une intelligence artificielle de réfléchir pour moi. Mais voilà quoi, parfois on est obligé parce que parfois ça vient pas. Puis du coup, j'utilise et puis je prépare le texte à la maison. Et puis après, je viens le matin et puis je rentre ce que j'ai envie de dire.
2: J'ose vous demander votre salaire?
3: Mais je sais pas moi. je vous jure, non, c'est aux alentours de... Après, moi, je travaille à 80%. Moi, je pense que c'est 3200. Parce qu'après, ça dépend. Parce que si on travaille de nuit ou si on a des compensations. Et après, ça peut varier. C'est pas beaucoup, hein. Mais voilà. C'est comme ça.
2: Ça, vous vous dites justement, si j'avais pu prendre des cours plus tôt, peut-être que je gagnerais plus aujourd'hui.
3: Mais bien sûr. Clairement. Ça reste quand même des sous-métiers. Hein. Et puis ça, c'est souvent justement des gens qui n'ont pas de formation. Parce que là, le Croix-Rouge que j'ai fait, ce n'est pas une attestation fédérale. Et puis finalement, le salaire, ça va avec.
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3: Ce n'est pas que ce que je fais actuellement ne me plaît pas. Mais oui, j'aurais aimé faire enseignante. C'était ce que j'ai toujours voulu faire et puis je n'ai pas pu faire. Et aujourd'hui, c'est impossible. Quoi. Je me sens coincée. Ouais. Je me sens coincée, mais ça va.
5: Police de caractère, c'était un reportage de Manon Germont. Nous y entendions Fabien Mélan et avant elle, le sergent-major chef Michael Métis. Vous peinez, vous aussi, avec la langue écrite. Est-ce que vous êtes d'accord de nous raconter l'impact de ces lacunes sur votre vie professionnelle et sur votre vie personnelle? Si oui, laissez votre message au 058 134 134 0. 058 134 134 0.
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2: Nous sommes en pleine période d'examen pour de nombreux enfants et adolescents. L'occasion de nous pencher ce matin sur la notion d'évaluation. L'école, ce lieu de transmission des savoirs, est aussi un espace où la performance est constamment mesurée. Alors, est-ce que l'évaluation sert au processus d'apprentissage ou est-ce juste une manière de sélectionner, voire parfois de sanctionner? Et est-ce que noter, c'est vraiment évaluer? Bonjour, Raphaël Pascuni.
3: Bonjour.
2: Vous êtes professeur à la Haute École Pédagogique du canton de Vaud, la HEP, et vous êtes l'auteur de ce livre paru chez Retz, L'évaluation scolaire, mythe et réalité. Alors Raphaël Pascuni, vous-même, vous avez des mauvais souvenirs d'évaluation scolaire ?
3: Un certain nombre. Je me rappelle d'un souvenir qui m'avait beaucoup marqué. J'étais en dixième année de voie pré-gymnasiale et puis on avait dû faire un rapport de physique. Et puis j'avais eu le malheur de dessiner en fait les ustensiles de l'expérience à main levée et mon enseignant avait écrit « c'est indigne d'une pré-gymnasiale ». Et donc je ne méritais pas en fait d'être là, c'est en tout cas ce que moi j'avais compris et ça m'a passablement perturbé en fait de me dire, au-delà de la note que j'avais reçue, je pense qu'il n'était pas terrible à mon souvenir, et ce commentaire m'avait frappé parce que ça touchait ma personne et je me disais tiens ça c'est moche quoi.
2: Pourquoi est-ce qu'on évalue les élèves? Ça sert à quoi concrètement?
3: Alors bon, ça devrait servir, on va peut-être y revenir, à les faire progresser, leur donner des indications en fait sur qu'est-ce qu'ils réussissent à faire et qu'est-ce qu'ils ne réussissent pas à faire momentanément. Après, ce qu'on voit, c'est que ça obéit aussi à des logiques institutionnelles, hein, de ce qu'on va appeler le rendre compte, c'est-à-dire que l'école a besoin à un moment donné pour jalonner les parcours, pour promouvoir ou ne pas promouvoir, d'évaluer formellement avec des notes, des moyennes. Mais ça, c'est une obligation que les systèmes scolaires actuels, occidentaux en tout cas, ont décidé de mettre en avant. Et puis ces deux buts, si vous voulez, ils cohabitent des fois un peu difficilement. C'est-à-dire que le but institutionnel prend souvent le pas sur le but plutôt pédagogique qui viserait à renseigner l'élève et l'enseignant sur est-ce que cet élève progresse un peu, beaucoup, passionnément, pas du tout. Et là, effectivement, ça tombe.
2: Est-ce que c'est aussi lié, ce besoin d'évaluation, à la taille d'une classe? On pourrait imaginer que s'il y avait 3 élèves, on sait plus ou moins quel est le niveau de l'élève, on se rend plus compte ou davantage compte que si, effectivement, il venait 20, 24, où c'est plus compliqué parce que certains, on les a pas entendus pendant quelques semaines, on sait pas quel est leur niveau. Est-ce que c'est ça aussi lié à la taille? Donc, on doit un peu avoir des outils pour comprendre où en sont les élèves.
3: Probablement qu'il y a un facteur qui est lié à ça. Après, c'est intéressant ce que vous dites parce que nous, on a des enseignants dans les formations qui nous disent, mais surtout au primaire, mais moi, j'ai pas besoin, en fait, je n'aurais pas besoin, en fait, de faire des notes parce que je vois un peu comment ils évoluent et je pourrais très bien les promouvoir et donner quelque chose à la fin de l'année en termes de commentaires sans ça.
2: Mais il y a des profs d'ailleurs qui s'en vantent aussi, entre guillemets, même à des âges plus âgés, ils disent « mais moi je sais, il y a des examens, il y a des notes, mais je sais au fait tel élève, qu'est-ce qu'il va faire ?» Et moi j'ai eu des retours d'enfants qui disent « mais ça m'étonne quand même !» Et puis alors c'est positif si on est assez bon, c'est peut-être plus négatif si on se sent enfermé dans une case un peu plus compliquée, disons.
3: Oui, après là, je pense que ce qu'il y a, bon nous on a moins ce type de retour au secondaire, au post-obligatoire encore moins aussi, mais je pense que ce qui peut jouer, c'est qu'à un moment donné, il y a cette nécessité de documenter, en fait. où on est l'élève.
2: Parce nécessité qu'on est... pour qui ?
3: Ben pour tout le monde, en fait. Pour le système, parce que voilà, vous êtes à la fin de l'école obligatoire, il y a des enjeux d'entrée en apprentissage ou d'entrée en études. À la fin du gymnase, les études supérieures ou pas. Et puis, ça peut être intéressant de pouvoir dire, au regard de toutes les disciplines qui sont en jeu, où sont les forces et les difficultés des élèves. Puis, de le faire de manière uniquement informelle, je pense que ça deviendrait une charge très importante pour les enseignants. Donc, le fait de le rendre, on va dire, plus formalisé, avec des notes, avec des épreuves, ça peut aussi être un levier pour dire des choses intéressantes. Après, ce qu'on voit, c'est que ce n'est pas toujours le cas, parce que, on va dire, étymologiquement, évaluer, ça veut vraiment dire mettre en évidence la valeur de ce qu'on observe. Et puis là, c'est pas forcément toujours... c'est pas toujours le cas.
2: On va parler des notes plus tard, parce que c'est une grande question qui revient souvent. Mais d'abord, peut-être une évaluation qu'on connaît peut-être un peu moins, qui est l'évaluation diagnostique. Expliquez-nous ce que c'est et à quoi ça peut servir.
3: Alors, on entend par évaluation diagnostique le fait d'aller regarder chez des élèves qu'est-ce qu'ils connaissent déjà ou pas avant, en fait, d'engager l'enseignement. Par exemple, on demandera à des élèves de rédiger un compte. Parfois, ça peut être intéressant de savoir si ils savent décrire un personnage, s'ils savent déjà respecter la structure du genre, de manière à éviter d'enseigner des choses qu'ils savent déjà, ou de perdre un temps considérable sur des éléments qui ne méritent pas d'être abordés. Et on fait un diagnostic pour orienter, en fait, la suite. C'est la caractéristique principale.
2: Dans le livre que vous avez écrit, il y a cet exemple du volcan qui est assez parlant. Est-ce que vous nous expliquez, parce que c'est vrai que ça donne une bonne explication de à quoi ça peut servir ces tests diagnostiques.
3: C'était en fait un enseignant qui voulait aborder la volcanologie avec des élèves du secondaire, et puis il leur a demandé, avant de commencer quoi que ce soit, de dessiner des volcans, de les légender, et puis de dire en deux mots ce qu'ils comprenaient en fait de ce que c'est qu'un volcan. Et puis dans le livre, je mets en évidence des traces où on a vraiment des choses extraordinaires. Il y en a un qui ressemble un peu à une cheminée de centrale nucléaire, il y en a un autre qui est réalisé par un élève qui est passionné en fait par le sujet depuis des années. Donc lui, il fait une espèce de diatribe de tout ce qu'on peut imaginer sur le sujet. Et puis l'enseignant, à un moment donné, prend ces informations pour dire, est-ce qu'ils ont connaissance de certains phénomènes géographiques, est-ce qu'ils peuvent utiliser une nomenclature, puis en fonction de ça, il va organiser l'enseignement pour pouvoir permettre au plus grand nombre d'élèves d'atteindre les objectifs qui se sera fixés.
2: Ça, c'est pour l'évaluation diagnostique. Vous dites, Raphaël Pascuni, que l'élève, il doit être acteur de son évaluation. Comment est-ce qu'il peut le faire ?
3: C'est cette idée, quelque part, qu'aujourd'hui, si on part de l'idée que l'évaluation est au service des progrès de l'élève, on ouvre la porte à ce que l'élève participe, quelque part, à cet apprentissage-là. Donc, c'est un apprentissage en soi, parce qu'il va être amené à identifier, avec l'aide de l'enseignant, ce vers quoi on aimerait qu'il arrive, en termes d'objectifs. Et puis après, on va lui demander de porter un regard sur ce qu'il réalise, le confronter à celui de l'enseignant, peut-être à un moment donné, comparer ça avec d'autres camarades sur une production. Toi, qu'est-ce que tu en penses? Voilà, moi j'ai fait ça. Ah oui, mais on peut dire que la mienne est meilleure. Pourquoi elle est meilleure? Pour arriver à un stade où il pourrait s'auto-évaluer. Et on voit que les élèves qui sont associés en fait à ces démarches assez rapidement, en termes de connaissances, de compréhension, progressent aussi davantage. Parce qu'il y a cet enjeu de comprendre ce qu'on attend de moi, et puis de me laisser l'espace pour pouvoir participer au processus.
2: Et peut-être dire au mieux aussi ce qu'on n'a pas compris, peut-être, pour mieux pouvoir faire ensuite.
3: Ça fait partie de la démarche, effectivement. Oui.
2: Et la question des objectifs, elle revient aussi dans votre ouvrage. C'est important de bien fixer les objectifs, pas juste de faire peut-être des tests, mais de bien que les enfants comprennent. Voilà, c'est ça qu'on veut atteindre. Je sais pas, au tout début, on veut apprendre l'alphabet, ensuite on veut écrire, apprendre à écrire. Après, plus compliqué, on veut faire peut-être des dérivés en maths. L'objectif, c'est vraiment un point central de l'évaluation.
3: Alors là, au niveau de la littérature, si on veut, et au niveau des travaux qu'on mène, à partir du moment où les objectifs sont définis, c'est-à-dire où est-ce qu'on va, tout devient beaucoup plus clair, en fait, pour tout le monde, pour l'enseignant et pour les élèves, parce qu'on peut se centrer vraiment sur les apprentissages qui comptent. Je pense qu'il y a des auditeurs et des auditrices qui sont encore évalués. Ben, tout évalué aime savoir, en fait, ce qu'on attend de lui ou d'elle. On veut savoir un peu quel est le niveau auquel on doit arriver. À l'école, c'est extrêmement important. Au poste obligatoire aussi, parce qu'autrement, on navigue dans ce qu'on va appeler une espèce d'implicite où les gens doivent un peu deviner où on les attend. Et ça, c'est un peu difficile à défendre dans le sens où si un élève ne sait pas ce qui est véritablement attendu en termes d'apprentissage, hein, je souligne, ben, c'est compliqué après de lui montrer qu'il progresse ou de lui montrer où il a des difficultés.
2: Mmh. Mais ça, on le voit maintenant, en tout cas dans l'école vaudoise, lorsqu'il y a des tests, ce sont marqués les objectifs de ce test géographie, c'est savoir, je ne sais pas, différencier les types de montagnes et ça. C'est quand même venu assez court, en tout cas dans les tests.
3: C'est très variable. Dans nos expériences, c'est très variable. Mmh. Et au primaire, c'est oui, quelque chose qui commence à entrer dans les pratiques, au secondaire, nettement moins, et au poste obligatoire, quasiment plus.
2: Mais ça veut dire que ça devrait être... Dit à, je ne sais pas, un prof de philo du gymnase qui dit alors cette année, il donne l'objectif, je ne sais pas, on va apprendre tous les grands philosophes des Lumières, ce n'est pas forcément lié à des tests, mais à des enseignements.
3: Oui, absolument. Les objectifs apparaissent évidemment dans l'enseignement, puisque c'est à partir de ces objectifs qu'à la fin, on va décider ce qu'on va certifier, hein, comme on le dit. Donc c'est clair que si les objectifs n'existent pas déjà tout au long de l'enseignement au quotidien, ben, on va avoir de la difficulté à les retrouver à la fin. Donc ça montre aussi qu'on doit avoir vraiment une grande cohérence entre comment on va enseigner au fur et à mesure des séquences, comme on le dit, et puis ce qu'on va certifier à la fin, c'est clair.
2: Nous parlons de l'évaluation scolaire ce matin dans Tribu avec vous, Raphaël Pasquini. On va se demander si cette évaluation doit forcément passer par des notes. Ça sera juste après Pink Floyd.

0: Another Brick in the Wall, c'était bien sûr Pink Floyd. Nous parlons évaluation scolaire avec vous, Raphaël Pasquini, avec ce titre qui parle de l'école, justement. Alors, lorsqu'on parle évaluation scolaire, tout de suite, il y a un mot qui vient, c'est les notes, les tests. Est-ce que la note est obligatoire pour évaluer un élève?
1: Alors, non. Non. Non, non, il y a d'autres manières de certifier des apprentissages. Hein. On peut faire, on peut mettre des commentaires, on peut mettre des couleurs, on peut mettre des codes, des lettres. Le problème, si vous voulez, c'est que quand on change les codes, on voit que les enseignants réfléchissent exactement comme si ils posaient des notes chiffrées. Mmh. Et donc, ce sur quoi on travaille avec mes collègues, c'est de se dire, l'idée, c'est pas de dire est-ce qu'il faut mettre des notes ou pas. Les notes sont là, elles font partie un peu de l'ADN de notre école moderne. Comment est-ce qu'on fait en sorte de les rendre les plus intelligentes, intelligibles et pédagogiques possibles?
0: Il y a du positif quand même dans la note, non?
1: Oui. Déjà, le premier point positif, c'est que tout le monde la comprend. Quand vous recevez un 4 sur 6, vous avez compris que c'était limite, etc. Il y a le fait que même dans certains contextes, passer d'un système de notation de 4 sur 6 à des lettres, ça se comprend aussi, parce qu'on peut avoir A, B, C, D, E. Donc oui, il y a des points positifs, surtout dans l'intelligibilité de l'outil, mais après, il y a passablement de points très discutables.
0: Lesquels, par exemple ?
1: La manière dont la note est construite, ça c'est quand même le gros souci. Nous, ce qu'on constate, c'est que quand on va regarder en fait, mais c'est quoi un 4 dans cette situation-là, à part un pourcentage de points, on n'a pas grand-chose en fait. Or, si on regarde aujourd'hui, il y a un champ énorme de recherche et de formation qui s'appelle le champ des pratiques alternatives de notation, qui dit, on va garder des notes. Hein, parce que on sait que si on les enlève, il y a d'autres biais, on y reviendra plus tard peut-être. Mais on garde les notes maintenant, comment est-ce qu'on fait pour qu'elles soient porteuses de renseignements sur ce que l'élève réussit et ce qu'il ne réussit pas encore? Parce que le problème, en fait, c'est comment elle est construite, cette note-là, la plupart du temps. Et on est en train encore de faire des entretiens avec des élèves. Les élèves, la plupart du temps, ils ne comprennent absolument pas pourquoi ils ont fait 4. La seule chose qu'ils pourront nous dire, c'est « parce que j'ai eu tant de points sur le total ». Mais si on leur dit « mais qu'est-ce que tu as réussi, qu'est-ce que tu as échoué ?», ça c'est fini, hein. Ils n'ont rien à dire. Et c'est l'enjeu. On doit arriver à construire des notes où on voit qu'est-ce qu'il y a encore à travailler, parce qu'il y a souvent encore des choses à travailler, puis qu'est-ce qui est réussi.
0: Mmh. Il y a quand même la question qui est compliquée aussi avec les notes, c'est qu'il y a un test. Donc c'est aussi une manière de dire, cet élève est capable de répondre à telle ou telle question, telle thématique, mais il y a aussi l'effet stress. Donc un élève peut être parfaitement au courant de comment faire des dérivés, oui, par exemple, pour un exemple un peu plus compliqué en maths,
1: oui,
0: mais que le jour J, il n'y arrive pas pour x, y raison, par exemple.
1: Absolument. Mmh. Mais ça, je pense que c'est un phénomène qui n'est pas forcément lié aux notes. Je pense que c'est un phénomène qui est lié à la certification et l'enjeu en fait de la certification qui est très élevé. Dès les petits degrés. Nous, on voit des élèves de 3e, 4e qui stressent complètement. Donc, 7, 8 ans, qui stressent complètement quand ils ont leurs premiers travaux. On leur demande même des fois de mettre des classeurs entre eux pour pas qu'ils se copient. Il y a quand même cette idée qu'à partir du moment où on est dans des tests avec des notes, c'est super sérieux. Et puis, Donc, je pense
0: Est-ce que ça aide les élèves à apprendre? Parce qu'on voit que sur une année scolaire, il y a quantité de tests. Dans le canton de Vaud, il y a des tests simples, des tests qui valent plus. Mm-hmm. Il y a plein de sortes de tests qui ont été inventés. Est-ce que pour bien apprendre, il faut que ça soit tout le temps validé par des notes?
1: La question, elle est honte parce qu'elle touche au rapport entre évaluation et motivation. Mais pour faire court, on n'a pas vraiment de résultats tranchants. C'est-à-dire qu'il y a des élèves que ça motive, mais on va appeler ça une motivation extrinsèque, c'est-à-dire que c'est un peu le bâton et la carotte, si vous voulez. Et il y a une grande partie des élèves que ça ne motive pas. C'est-à-dire que le stress prend plus d'ampleur, si vous voulez. Et puis, ils font leur test, ils regardent leurs notes, ils comparent avec les copains, la plupart du temps, et les copines, et puis ils passent à autre chose.
0: Mmh. Parce qu'on peut travailler à l'école, entre guillemets, que pour les tests. Et
1: absolument.
0: C'est le cas de pas mal d'élèves, non?
1: Ah oui, malheureusement, oui. Mais on peut, dans un sens, les comprendre, parce qu'en fait, à l'école, on n'est pas vraiment dans cette perspective de voilà ce que tu as réussi, voilà ce que tu ne réussis pas encore, et on va faire en sorte que tu progresses encore à partir de cette note-là. Nous, ce qu'on voit dans les pratiques, la plupart du temps, c'est un test, on court, Hop, voilà, il y a le test qui arrive, on fait le test, je te donne ta note, la moyenne encore, il y a encore des gens qui donnent les moyennes, et puis on continue. Et puis, on n'en fait rien du tout, en fait, de ça. Et ça développe chez les élèves, en tout cas chez pas mal d'élèves, ce sentiment qu'on est dans une course d'obstacles, et puis l'essentiel, c'est de performer, et puis après, ben, advienne que pourra, quoi.
0: Et il y a aussi une autre critique que j'ai lue que vous faisiez, en tout cas sur la question du temps que ça prend pour les profs aussi, parce que les tests, il faut les préparer, puis il faut les corriger. Donc, c'est aussi du temps pédagogique qui est pris peut-être à un endroit où on pourrait l'occuper différemment, disons.
1: Oui, alors le canton de Vaud, depuis plusieurs années, a décidé, en fait, de diminuer le nombre de tests à réaliser. Après, les enseignants, des fois, se débrouillent pour interpréter ça un peu bizarrement, mais pas tous, mais ça arrive. Quoi qu'il en soit, oui, ça reste un temps conséquent, surtout qu'on voit qu'aujourd'hui, ben, un test, ça peut durer 45, 60, des fois 90 minutes, puis il y a encore des élèves qui restent à la récré parce qu'ils n'ont pas réussi à finir. Et pendant que vous faites ça, vous enseignez pas. Ça, c'est clair. Donc là, il faut aussi trouver un modus vivendi pour dire, ben, j'avance quand même dans mon programme qui, de toute façon, est très chargé. Et puis, ne pas surcharger les élèves parce que, voilà. Je pense que, enfin, je sais pas vous, mais moi, 90 minutes devant une épreuve à 100%, en plus d'eux dans la journée, c'est compliqué.
0: À vous entendre, des notes, il y a quand même pas mal de défauts. Est-ce qu'une école sans notes serait possible, Raphaël Pascuni?
1: Alors, en fait, les études qu'on a actuellement à large échelle montrent que c'est pas possible. Parce qu'en fait, on a des effets, des biais importants quand on enlève les notes. C'est que, un, les gens ne comprennent pas, en gros, de quoi ils retournent. Deux, les élèves ont de la difficulté à se situer. Et puis, on a des études qui montrent que même certains enseignants sont mal avec ça parce qu'ils n'arrivent pas eux-mêmes à rendre compte correctement de la progression de leurs élèves. C'est pour ça que nous, on travaille maintenant sur ces pratiques alternatives de notation où on se dit, la note, elle est là. Maintenant, on travaille avec des enseignants aussi pour les aider, en fait, à ce que ces notes puissent montrer aux élèves ce qu'ils réussissent et ce qu'ils ne réussissent pas encore.
0: Est-ce que vous dites que ça vaut aussi pour les examens? Je l'ai dit, il y a pas mal d'élèves qui sont en examen ces temps. Est-ce que là aussi, les examens, il faudrait modifier certaines choses?
1: Alors, probablement. Je pense que la manière dont on prépare les gens aux examens et puis la manière dont on les certifie pourrait être optimisé, à mon sens. La difficulté avec l'examen, si vous voulez, c'est que vous ne voyez plus les élèves après. C'est fini. C'est-à-dire qu'ils passent leur examen et on ne peut plus leur dire « Ah, dis donc, vous faites, t'as fait 5, mais regarde, il y a encore ça qui ne joue pas. »
0: Ils sont au bord du lac, en général, à ce moment-là.
1: Voilà, en plus, ils sont au bord du lac, donc c'est plus compliqué.
0: Est-ce que vous avez... D'ailleurs, quand on te voit, il y a comme une exception, je crois qu'en fin de scolarité obligatoire, c'est un des rares, si ce n'est le dernier canton, peut-être avec le canton du Valais, à exiger un examen final.
1: Oui.
0: Comment ça s'explique, ça?
1: Alors, je pense qu'il y a une tradition, hein, quand même. Et puis, il y a des choix aussi qui ont été réalisés par les divers départements. Je pense que politiquement aussi, il y a eu quand même une forme de demande de garder ce rituel, en fait, de passage.
0: C'est un rite de passage, effectivement, à l'âge adolescent. Vous dites aussi pour les examens, Raphaël Pascuni, que souvent, on veut tout tester, on fait un truc très large, et ça vaut des fois pour les tests aussi, on fait très large, ça serait mieux que ça soit plus ciblé.
1: Bon, on dit en évaluation que plus on évalue, moins on évalue. C'est-à-dire que plus on arrose la quantité de contenu sur lequel on va regarder si les élèves sont au rendez-vous ou pas, plus les informations se diluent, et donc moins on en a véritablement. L'idée, ça serait de se dire, mais quels sont les apprentissages fondamentaux, essentiels, sur lesquels ben voilà, on peut pas les laisser passer, et sur lesquels on doit massivement porter l'enseignement, l'apprentissage et l'évaluation, et puis les tests finaux porteraient là-dessus. Mais ça, c'est un deuil que beaucoup d'enseignants ont de la difficulté à faire, parce que ce qu'ils nous disent, c'est, oui, mais attendez, si moi je passe du temps sur cet enseignement, mais qu'à la fin, ben, c'est pas certifié, les élèves travailleront plus. C'est pas forcément le cas, mais...
0: Que ça soit sur les notes ou sur les tests, il y a eu beaucoup de débats, des votations dans plusieurs cantons en Suisse. Ça reste très chaud et il y a toujours aussi ce souci de parents, mais peut-être aussi du monde économique, de dire voilà, ben, oui, c'est stressant, oui, c'est des notes, mais on a besoin de savoir où on sont les élèves. Et puis aussi, ben, d'être stressé pour un test, ben, c'est comme ça que c'est dans la vie professionnelle après. Qu'est-ce que vous leur répondez?
1: Bon, moi, j'avais réagi à un rapport d'économie suisse il y a 2 ans. Moi, je peux tout à fait comprendre qu'on ait besoin de repères. La question, c'est, il faut qu'on travaille pour que ces repères soient véritablement des vrais repères. C'est qu'à partir du moment, comme je disais tout à l'heure, où on ne sait pas comment les notes sont construites et qu'en gros, vous pouvez leur faire dire n'importe quoi, là on joue c'est à l'écran de fumée, quoi.
0: Ouais. Il faut avoir quelqu'un qui a des super notes, puis vous l'avez en entretien d'embauche, ben, vous le prenez pas, quoi.
1: Oui, ou peut-être que ces notes ont été construites avec des facteurs extérieurs qui font que, ben voilà, ça rend pas vraiment compte de ses vraies compétences. Il faut qu'on arrive à des notes qui rendent compte véritablement des compétences. c'est pas, on n'y est pas encore. Ça commence à bouger un tout petit peu, mais à partir de là, ben oui, on peut construire. Mais je pense qu'il faut aller un peu à la base, c'est-à-dire, ok, ces notes-là sont révélatrices véritablement de quoi.
0: Et ce qui plaît peut-être dans les notes, c'est son côté qui paraît objectif. Est-ce qu'elle est vraiment tout le temps objective, une note?
1: Non, la note n'est pas objective. Ce qui est intéressant, c'est comment on est arrivé à dire, ben, c'est un 4 et je suis à l'aise avec ce 4 et je peux t'expliquer pourquoi tu as 4 ou 5 ou 6.
0: On va souhaiter bonne chance à toutes les personnes qui sont en examen. Je ne sais pas si elles nous écoutent ou tous les parents qui ont des enfants qui sont en examen.
1: Oui,
0: merci beaucoup à Raphaël Pasquini d'être venu nous voir ce matin. Vous êtes professeur à la Haute École Pédagogique du canton de Vaud. Et je rappelle le titre de cet ouvrage qui est très accessible pour tout le monde, L'évaluation scolaire, mythe et réalité. C'est paru chez Retz. Bonne suite de journée à vous.
1: Merci.
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1: Donald Trump appelle Israël et le Hezbollah à arrêter de se battre pour toujours. Le président américain avait assuré un peu plus tôt hier que les deux parties lui avaient promis un apaisement. Sur son réseau Truth Social, le locataire de la Maison-Blanche a écrit que le mouvement islamiste libanais avait accepté d'arrêter de tirer sur Israël et ses soldats. De même, Israël a accepté de cesser de tirer sur le Hezbollah. De son côté, le secrétaire général de l'ONU estime que le maintien d'une présence militaire des Nations Unies au Liban est nécessaire. Antonio Guterres a fait cette recommandation hier en vue du départ fin 2026 de la FINUL, la force onusienne de maintien de la paix au Liban. Une décision prise au mois d'août dernier par le Conseil de sécurité de l'ONU sous la pression des États-Unis. Le Parlement serre la vis pour les plateformes en ligne comme Temu et Shein. Après le Conseil des États, le Conseil national a accepté hier l'idée d'instaurer une taxe sur les petits colis envoyés par ses fournisseurs, majoritairement en provenance d'Asie. Aujourd'hui, 500 000 paquets, souvent expédiés à des tarifs préférentiels et sans véritable vérification, arrivent de Chine, selon la motion déposée par le centriste tessinois Fabio Regazzi. L'auteur du texte y voit une concurrence déloyale avec les entreprises suisses. L'auteur présumé de l'attaque au couteau jeudi dernier à Winterthur a été placé en détention provisoire. Le ministère public de la Confédération a confirmé hier une information relayée par plusieurs médias. Pour des raisons liées à l'enquête, le ministère ne fournit pas d'autres éléments. Il ne précise pas notamment si le suspect, un turco-suisse de 31 ans, proche des milieux islamistes et qui souffre de troubles psychiques, a déjà été interrogé. Une vidéo épingle une porcherie de la Broye vaudoise pour des maltraitances animales. Diffusée hier par l'Observatoire du spécisme, les images montrent notamment une truie frappée à coups de pelle ou un porcelet tué en étant projeté violemment contre le sol. Le collectif a annoncé qu'une dénonciation pénale est sur le point d'être déposée, alors que l'État de Vaud entend pour sa part ouvrir une procédure. Au Danemark, la première ministre sortante a tenu bon. La social-démocrate Mette Frederiksen va entamer un troisième mandat à la tête du gouvernement. La dirigeante de 48 ans a annoncé hier avoir formé une coalition de centre-gauche qu'elle dirigera plus de deux mois après les élections législatives. Son parti avait alors réalisé son plus mauvais résultat depuis 1903. En tennis, Serena Williams va faire son grand retour. Après plusieurs mois de rumeurs, l'ancienne numéro 1 mondiale, lauréate de 23 titres du Grand Chelem, a officialisé sa participation la semaine prochaine au tournoi du Queens. L'américaine s'alignera en double sur le gazon londonien. Le ciel va vite se couvrir ce mardi avec de premières averses déjà possibles dans le courant de la matinée au nord des Alpes. Dès la mi-journée, les nuages se répandront dans toutes les régions. Des orages violents avec de gros cumuls de pluie sont attendus localement, en particulier dans les Préalpes et les Alpes. Pour ce qui est des températures, il fera jusqu'à 23 degrés en plaine et jusqu'à 25 en Valais. 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
7: Quel plaisir de vous retrouver dans cette drôle d'époque, une nouvelle semaine qui commence. Renaud Musy est aux manettes, il réalise cette émission en direct jusqu'à 17h. Soyez les bienvenus, salut Mélanie.
8: Salut Simon.
7: C'est un merveilleux confrère et éminent aussi que nous recevons cet après-midi, un confrère dont le talent narratif s'est exprimé à la fois avec l'image, avec le son, mais aussi les mots couchés sur papier. Il participera dans quelques jours à la première édition du festival Alpage. Je ne sais pas comment il faut prononcer ça.
8: Ouais,
7: il
8: y a deux L. All Pages
7: ou Alpage. Il nous le dira. Festival qui se tiendra les 13 et 14 juin en Valais, à Anzers. Une quarantaine d'auteurs et d'autrices que le public pourra toucher du doigt, pourra rencontrer. Le plaisir de vous retrouver, Raphaël Guillet. Bonjour.
9: Bonjour.
7: Quelle voix. Voix bien connue des auditeurs de cette radio.
8: Oui, ça fait tout drôle. Hein.
7: Ben oui, ça fait tout drôle. Les dernières années professionnelles, vous les avez plutôt passées à la TV qu'à la radio, Raphaël?
9: Oui, effectivement. C'était dans l'émission Mise au point, les dernières années. Mais auparavant, j'avais fait une vingtaine d'années de radio. La Sala, à Lausanne, donc à la radio suisse romande, et puis une vingtaine d'années à la télévision.
7: Donc là, vous débarquez dans nos nouveaux locaux. Oui, ça fait 40, ça fait 2 fois 20. Et là, vous débarquez dans nos nouveaux locaux au bord du lac, à l'École Polytechnique Fédérale de Lausanne. Vous les trouvez comment, ces locaux?
9: Ah, je les trouve assez impressionnants. J'ai l'impression qu'on a changé de siècle.
7: Oui. C'est, oui,
8: en avant.
9: Mais il y a toujours ce même geste qui consiste à mettre le casque sur les oreilles. Et ça, c'est le même geste. C'est pas, ça n'a pas changé.
7: Oui, et puis le micro non plus, ça n'a pas changé.
9: Non.
8: Un casque, un micro, une table, éventuellement des papiers devant soi, c'est la radio.
9: Voilà.
7: Alors, vous avez fait de la radio en direct, vous avez fait beaucoup de reportages aussi, on y viendra, on écoutera quelques extraits de vos reportages marquants, Raphaël Guillet. Et donc, aussi, vous êtes auteur de plusieurs romans, vous êtes écrivain. 4 romans, tous parus aux éditions Favre, 3 policiers, Doux comme le silence, il y a 5 ans, Les lunettes de sommeil, j'aime beaucoup ce titre, il y a 4 ans, Un arrière-goût amer, il y a 2 ans, et puis ce 4e roman qu'on a sous les mains. Sous la main, intitulé « Pension complète », paru en 2025. Ce n'est pas un roman policier, c'est un roman plutôt, ce qu'on va dire, picaresque, qui narre la tentative de sauvetage financier d'une pension de famille imaginaire, mais dont on vient d'apprendre qu'elle aurait peut-être existé. Un journaliste qui écrit des romans, c'est pourquoi? C'est pour essayer d'échapper au monde, d'échapper à l'actualité? C'est un point de fuite?
9: C'est peut-être pour explorer aussi la frontière très poreuse qu'il y a entre le réel et la fiction. Plus les années passent, moins je la trouve importante, cette frontière. C'est assez marrant. Quand j'ai des copains qui me racontent leur voyage, je me rends compte qu'ils en rajoutent. Ils mettent un peu de fiction dans leur narration. Que ce soit conscient ou non, hein, quand on raconte son passé à quelqu'un, c'est Boris Cyrulnik, je crois, qui disait ça, c'est que forcément on le réécrit. Et cette frontière, elle est assez ténue finalement. Pas quand on fait un reportage journalistique où les faits sont les plus importants, on est d'accord, c'est la matière première, mais il y a quand même... Par exemple, dans certaines autobiographies, il y a plus de fiction que de réalité, j'en suis sûr. Donc, finalement... C'est pour explorer cette frontière et puis pour s'amuser à l'épuiser dans nos souvenirs et créer des personnages. C'est passionnant. En tout cas.
7: Et ça, c'était aussi clair pour vous au moment où vous étiez encore immergé dans l'actualité, dans le reportage de guerre aussi. Vous la sentiez aussi, cette frontière poreuse, ou c'est une fois que vous vous êtes arrêté comme journaliste et que vous êtes devenu encore plus écrivain que ça s'est révélé à vous?
9: Non, mais je l'avais déjà remarqué sur le terrain. Moi, j'ai un exemple qui me vient. Je me souviendrai toute ma vie. C'était en Bosnie en 1995. On arrive en voiture avec mon collègue qui était pour la télévision à l'époque, Bernard Genier, et on est arrêté par un groupe de Croates de Bosnie. Ils avaient, mais vraiment, le bandeau de Rambo dans les cheveux. En fait, ils se la pétaient. Quelqu'un qui se la pète, c'est quelqu'un qui se raconte une histoire ou qui veut en raconter une à quelqu'un d'autre. Donc, c'est de nouveau cette différence, enfin cette frontière ténue entre fiction et réalité. Non, je l'avais déjà ressenti. Je l'avais déjà ressenti, je pense.
7: Cette actualité à laquelle vous avez tant participé pour nous la raconter, vous la suivez avec autant de passion qu'avant, Raphaël Guillet, ou vous avez mis un peu ça derrière vous?
9: Non, je ne suis plus... Actualité dépendant, je dirais. Je veux dire, on arrive à décrocher.
7: Ah bon?
9: On arrive à décrocher. Parce
7: c'est
9: que
7: donc c'est... possible.
9: Oui, non, c'est tout à fait possible. Mais cette période est quand même assez passionnante. Elle fait peur, mais elle est assez passionnante. Donc effectivement, moi, je lis encore beaucoup de choses. Peut-être des articles plus de fond sur des personnages comme Trump, parce que j'ai envie de comprendre. J'ai plus la même consommation de l'actualité que j'avais auparavant. Mais oui, ça m'intéresse toujours énormément.
8: On parlait de cette frontière poreuse entre réalité et fiction. Qu'est-ce que vous injectez dans vos fictions de cette réalité que par ailleurs vous suivez dans l'actualité ou de vos souvenirs ?
9: Ben, par exemple, dans celui que je suis en train d'écrire maintenant, qui s'appellera « Fini de rire », ça me gêne pas de parler de quelque chose qui n'est pas tout à fait fini encore.
7: Oui,
9: que
7: c'est rare chez les écrivains, parce qu'en général, par superstition, ils n'osent jamais dire ce sur quoi ils travaillent.
9: Mais je suis à 10 pages de la fin.
7: Ah.
9: Du premier jet, hein, après il y a encore 6 mois de boulot. Mais,
7: fini de rire.
9: Mais ça s'appelle Fini de rire parce qu'il y a une série de meurtres dans les milieux du stand-up. des humoristes qui se font descendre sur scène.
7: Rien que comme ça, on a déjà envie de le
8: ça
7: lire.
8: Ça fait envie, ouais.
9: Et parmi les personnages clés de ce futur roman, ben, il y a un personnage que j'avais rencontré pour de bon, c'était en 2000, je crois, en Sierra Leone, où il y avait eu un conflit assez terrible, une guerre civile, et c'était un enfant soldat que j'ai fait grandir, je ne sais pas ce qu'il est devenu, mais il est devenu un personnage clé de ce roman. Donc, par exemple, c'est un souvenir auquel j'ai ajouté de la fiction, parce que je ne sais pas du tout si ce garçon est toujours en vie.
8: Il continue de vivre dans vos souvenirs, et ils évoluent en fait avec votre imagination. Pourquoi le polar ? Parce que là, c'est de nouveau une série de meurtres. Il y a juste l'incursion dans un roman plus picaresque, plus choral, avec pension complète, mais...
9: Une fois, j'étais sous la douche et je me demandais pourquoi le polar ? Alors, je ne vois pas le rapport avec la douche, vous non plus.
7: Pas encore, non.
9: Mais en regardant le rideau de douche, je dis « Ah, mais c'est un peu ça. »
7: Mais oui, ça, c'est
9: ce rideau,
7: c'est
9: douche, ce rideau de douche, ça permet de... Non, mais ça permet de se cacher un peu. Le polar, c'est une manière d'écrire, de s'exprimer en se cachant derrière un genre. Donc le polar, pour moi, c'est le rideau de douche.
7: Oui.
9: Bon, parce que c'est pas un transparent, c'est un rideau de douche opaque.
7: Chez Hitchcock, il était transparent ou opaque ? Je me souviens
8: opaque.
7: Il était opaque, ouais. J'avais plus la référence
8: avec
7: en tête.
8: Avec cette fameuse musique que je ne me risquerais pas à imiter.
7: Non. Vous avez qualifié l'époque de passionnante, c'est plutôt positif, ça, Raphaël Guillet, mais la question, on vous la pose quand même comme ça. Comment allez-vous dans cette drôle d'époque ?
9: Mais vraiment, elle provoque en moi tous les états d'âme possibles. Il y a des jours où je suis très énervé, des jours où ça me fait peur, des jours où je suis amusé. Je trouve qu'elle est dominée par deux éléments capitaux, c'est Trump. Trump, si en tant qu'écrivain, enfin j'aime pas tellement dire écrivain moi, mais si j'imaginais dans un roman un président des États-Unis en train de dire d'un de ses homologues « Il m'a léché le cul », excusez-moi, je suis un peu gêné de le dire comme
7: ce
9: ça, mais lui, il ne se gêne pas.
8: C'est entre
9: pas.
8: Guillemets, n'est-ce pas ?
9: On me dirait « Non, c'est pas possible, tu peux pas faire ça ». Parce que le problème, la différence entre la fiction et la réalité, c'est que la fiction doit être vraisemblable. Et lui ne l'est pas. Donc, c'est un personnage qui nuit à la fiction. Parce
8: il est ultra romanesque,
9: oui,
8: en fait.
9: Oui, oui, quelque part, il est romanesque. J'ai un peu de la peine à le féliciter. Hein. Je trouve que c'est un personnage... Moi, j'ai fait de l'aviation il y a une vingtaine d'années. J'ai arrêté maintenant, mais chaque année ou tous les deux ans, on devait faire un examen physique, médical, pour savoir si on était apte à conduire. Il faut le faire pour un petit piper, pour 2 à 4 passagers, mais il faut pas le faire. Il faut pas avoir d'examen psychiatrique ou médical pour diriger le pays numéro 1 de la planète. Je trouve ça quand même assez bizarre.
7: Est-ce qu'il le passerait, selon vous ?
9: Bon, il le passerait parce que il ferait tellement peur à ses médecins que il lui accorderait un laissez-passer.
8: C'est pas le premier qui a fait peur à ses médecins.
9: Non, ces malades qui nous gouvernent.
7: Ah oui, le docteur Hentschnick dans les années 70, oui.
9: Et il est pas le seul actuellement.
7: Vous avez cité Trump, vous n'avez pas cité le personnage d'en face, Poutine.
9: Poutine, c'est le même combat. Je pense qu'il y a du travail pour les psychiatres, effectivement.
8: Mais vous avez parlé de deux choses qui dominaient, donc l'actualité,
9: oui,
8: c'est
9: oui,
8: pour
9: oui.
8: Trump et quoi d'autre ?
9: Oui, oui, et puis l'autre incertitude, c'est l'intelligence artificielle, le grand mystère encore pour beaucoup d'entre nous. Quoi.
7: Vous jouez avec, comme écrivain ?
9: Pas beaucoup. Pas beaucoup. Je vais des fois rechercher des infos, mais c'est plutôt du... Je googlise plus qu'autre chose. Et c'est vrai que ça permet d'aller rechercher une information. Combien il y a de cartouches dans un pistolet, par exemple. Mm-hmm. Et quel pistolet ça pourrait être, etc.
7: Formidable outil, quand on l'utilise comme
9: oui,
7: ça.
9: Ah oui,
7: formidable
9: oui,
7: outil.
9: Non.
7: Parce que vous et moi, et nous, autour de cette salle, on a connu le journalisme sans Internet au début des années 90. Est-ce que c'est pas une révolution ?
9: Moi, je suis pas contre la technologie.
7: C'est ça. Est-ce que c'est pas une révolution qui finalement fait suite à celle de l'Internet ? Si on en maîtrise les atours, on pourra s'en délecter, non ?
9: Oui, bien sûr. Non, je pense qu'il y a des aspects tout à fait positifs au quotidien. Je sais pas, vous êtes peut-être trop jeune, mais quand on roulait et qu'on devait déployer des cartes sur nos genoux tout en conduisant pour trouver une rue, c'était quand même un peu plus
8: c'était
9: compliqué
8: pratique,
9: qu'aujourd'hui. Quoi.
7: Mais ça tombait pas en panne.
9: C'est vrai.
7: La carte de géographie papier tombait jamais en panne.
8: Oui, mais quand même, un petit GPS pour se rendre où on doit aller.
7: Ah oui, mais si vous n'avez plus de connexion, etc. C'est un bonheur de vous avoir, Raphaël Guillet. Pension complète, c'est votre dernier bouquin. Ça fait plus d'une année déjà ?
9: Oui, ça fait une année, je crois.
7: Roman chez Favre. Et donc, Fini de rire, c'est le prochain sur le milieu du stand-up confronté à des meurtres.
9: Voilà.
8: Ouais. Ça sort quand ?
9: L'année prochaine, je pense.

0: écrit.
1: Avec deux L. Très bonne nouvelle pour la littérature que la naissance d'un festival, évidemment.
2: Oui, avec des initiatives intéressantes, puisqu'ils ont demandé à certains des écrivains invités de, par exemple, lire des extraits de leur roman durant le trajet de téléphérique, par exemple.
1: Avec le public, dans une cabine.
2: Voilà, il y a une tentative de faire sortir un peu le livre des librairies et des bibliothèques.
0: Et des salons classiques.
2: Et des salons classiques avec des lectures un peu originales. Alors bon, à Morges, c'est déjà le cas avec des bateaux croisières littéraires, etc. Mais là, c'est plutôt en montagne et ça a l'air d'être une bonne chose. Je me réjouis d'y aller, en tout cas.
1: Est-ce que c'est important, forcément, pour un auteur, pour un écrivain, de rencontrer son public? Ou est-ce qu'on peut, à la limite, s'en passer? On n'écrit pas forcément pour le public, on écrit d'abord peut-être pour soi, non?
2: Oui, mais ça permet de faire connaître son livre. Il y a une démarche un peu promotionnelle, forcément. Mais je me suis surpris, à Morges, justement, au livre sur les quais, de rencontrer des gens qui avaient lu les trois premiers polars. Je veux dire, vous n'avez pas lu les trois. Si. Et puis qui vous donne des détails, et puis qui vous engueule parce qu'il y a un personnage qui a fait quelque chose qu'il ne devait pas faire. Et j'ai trouvé ça très, très, très, très chouette. Et puis on se rend compte que la lecture est encore assez vivante.
0: Qu'est-ce même que vous si avez la plus tendance ému, à disparaître. Justement, parce que vous avez pas mal signé, rencontré vos lecteurs. Il y a une rencontre qui sort du lot, qui vous a ému ou surpris, Raphaël Guillet?
2: Comment répondre? J'ai une réponse toute faite, hein. Je pense à une dame qui est venue m'engueuler parce que un de mes personnages avait été tué.
1: C'est trop tard.
2: Elle m'a dit, écoutez, vous avez pas le droit. J'ai essayé d'aller revendre votre livre. Je voulais pas. Je suis retourné à la librairie. J'ai dit, j'aimerais qu'on me rembourse. Je suis pas d'accord, etc. Et puis, ouais, elle m'a beaucoup émue. Mais parce qu'elle était...
0: tellement attachée au personnage.
2: J'avais l'impression d'avoir fait du mal à sa fille, par exemple.
1: Mais ça veut dire qu'une fois qu'on écrit, vos personnages ne vous appartiennent plus du tout.
2: Oui, ça c'est sûr. Ouais. Et puis, ce qu'on écrit, c'est pas forcément ce qui est lu, et c'est ça qui est passionnant. Ouais. Mais moi, j'aime bien d'ailleurs pas tout dire dans un livre, essayer d'enlever des choses pour que le lecteur ait un rôle. Le lecteur, si on lui dit tout, il se rend compte, ils me prennent pour qui? Pour un imbécile, ou bien j'avais compris ça, il n'a pas besoin de me le redire, etc. Et avec, moi je travaillais avec deux potes qui écrivent leur propre roman, et on se réunit une fois par mois pour critiquer ce que l'on fait. Et souvent on dit ça, t'as pas besoin de mettre, tu peux enlever, on a compris. Et ce sont mes premiers lecteurs. Et moi je suis le premier lecteur de leurs livres. Et ça nous est très utile.
1: On peut donner les noms, non? Ou c'est privé?
2: Oui, on peut donner les noms. Claude Bonvin, Guy-Olivier Chapuis, qui sont d'anciens journalistes et qui écrivent leurs propres romans. Qui publie prochainement, donc tout va bien. C'est un groupe qui s'appelle le Joufflu. on se réunit une fois par mois depuis qu'on est à l'Uni, donc ça fait 40 ans qu'on se réunit une fois par mois pour se montrer des textes. Pendant très longtemps, c'était des textes satiriques, parce qu'on voulait créer un Charlie Hebdo suisse roman, ce qu'on n'a pas fait, parce qu'on se trouvait peut-être pas assez bon à l'époque. Et puis finalement, il y a une quinzaine d'années, on a décidé de partir dans le roman, et chacun écrit son propre roman. Et critique celui des autres, critique positive, bien entendu, pour qu'on s'améliore.
1: C'était évidemment ma question, mais est-ce qu'on peut être dur avec des potes de 40 ans? C'est dur de dire la vérité quand, par exemple, un ami a écrit ou a fait quelque chose qui ne nous plaît pas. Comment le lui dire?
2: Ah, on se le dit carrément. Tu vois, là, c'était...
0: C'est le but de vos réunions, en fait.
2: Oui, c'est le but, ouais. Mais on le prend pas sur nous-mêmes. Si un texte est mauvais, c'est le texte qui est mauvais, c'est pas celui qui l'a écrit. Donc, non, on est assez sec, mais...
0: Bon, mais j'imagine que vous dites pas ce texte est nul.
2: Non, c'est chaque fois argumenté.
0: Tu pourrais peut-être faire ça.
2: Et surtout, on relève les contradictions des personnages, on relève les fautes d'orthographe. Bon, il y en a pas trop, mais.
1: Bon, voilà, avec l'intelligence artificielle et correcteurs.
0: Essentiel d'avoir, cela dit, un premier lecteur.
2: Les lourdeurs, les longueurs.
0: Voir si l'histoire marche.
2: Voilà.
1: On salue l'équipe des Joufflus. Merci d'être avec nous. Raphaël Guillet, invité donc de ce tout nouveau festival Alpa. On peut citer le nom de son créateur quand même.

0: le connaît bien.
1: Oui, Stéphane Delletreau.
0: Stéphane Delletreau, décidément, c'est une affaire de famille. Évidemment, ancien confrère de RTS Première. On va écouter de la musique, et de la musique que vous avez choisie, Raphaël Guillet. C'est un jeune chanteur de renom qu'on a déjà diffusé une ou deux fois dans cette émission, qui monte en puissance. Il s'appelle Assiel. J'attends au Carrefour Market.

0: C'est à Ciel, j'attends au Carrefour Market, jeune chanteur de Renens, pas très loin d'ici, à l'ouest de Lausanne. Vous l'écoutez tout le temps, paraît-il, Raphaël Guillet.
1: C'est ma fille qui me l'a fait connaître. J'aime beaucoup parce que, bon, il a un fond de pop, et il a un fond de rap dans la manière de parler, de chanter. Et puis surtout, là, c'est quand même l'histoire d'un type qui s'est fait larguer. Mmh. Et quelle énergie, quel humour.
2: C'est une chanson joyeuse.
1: C'est une chanson joyeuse.
2: En tout cas, le ton est joyeux.
1: Alors qu'il nous dit, je vais pas rentrer tout seul, quoi.
0: Oui. C'est très littéraire aussi comme texte. Hein. C'est un rythme, comme vous dites, hip-hop, mais c'est très écrit.
1: C'est très écrit, avec chaque fois. L'écriture, c'est le concret qui évoque des choses. Il a une chanson aussi où il parle de ses vacances en famille à la mer et il raconte juste sa chambre. Et rien qu'en comprenant l'arrivée dans cette chambre, on comprend à peu près qu'il est à Rimini. on comprend tout, en fait, avec quelques détails. Comme dans certaines chansons de Renaud, quand Renaud parlait de l'appartement de la maman de son meilleur pote, là, où tout d'un coup il nous décrit le cendrier et on a tout compris.
0: Vous avez raison, il y a une filiation. Votre fille a le même âge que le chanteur, elle a la vingtaine.
1: Oui, ils étaient, je crois, au gymnase de Renan ensemble.
0: Ah oui, ça crée des
1: liens. Dans la même classe, mais ils se connaissaient de vue.
0: Très très bien. Elle s'appelle Zoé. Elle est née en 2006, effectivement, elle a 20 ans. On la salue si elle nous écoute, mais peut-être pas. Elle est peut-être en train de faire autre chose à 15h25.
1: Prépare ses examens.
0: Bon, alors on croise les doigts. Vous, c'est pas un examen que vous allez passer, Raphaël Guillet, c'est plutôt le portrait,
2: moment
0: un moment agréable, un peu fou, fantasmé, ça c'est sûr. C'est en direct, je vérifie que vous ayez bien votre casque. Renaud Musy et Mélanie,
2: un
0: on
2: moment
0: y va.
2: De votre vie. Dans un ciel de cendres et de feu, le soleil se couche sur Bagdad. Dans sa chambre d'hôtel, Raphaël se passe une main carrée sur le visage. Il est épuisé, et malgré la longue douche qu'il vient de s'offrir, il sent encore sur sa peau les traces de la poussière et du sable de la journée écoulée. Micro en main, dans les rues de la ville, lesté d'un gilet pare-balles. Son enregistreur est rempli des voix désespérées, résignées, et même parfois joyeuses, des habitants de ce pays en guerre. Et les yeux bleus de Raphaël se teintent de rouge au souvenir de cette rencontre avec Saad, le cinéaste, et Salah, le poète, qui lui ont raconté avec une précision glaçante les détails de leur séjour dans les prisons de Saddam Hussein. Raphaël s'ébroue comme un labrador qui sort de l'eau. Il baisse la clim et passe une chemise. Il a besoin d'un verre. Dans le couloir de l'hôtel, on se croirait dans Shining. Les portes sont alignées comme des sentinelles immobiles. Les pieds de Raphaël s'enfoncent dans la moquette au ton orangé et à l'odeur de vieux. Un tintement léger, anachronique dans ce pays en guerre, comme une goutte de luxe dans un océan de dévastation. L'ascenseur est là et accueille Raphaël de toutes ses dorures. Il appuie sur le bouton du haut en vérifiant ses cheveux dans le miroir. Il est seul. L'ascenseur s'arrête en route. Un homme au nez pointu, tignasse châtain qui lui mange le front, s'engouffre aux côtés de Raphaël et le salue d'un coup de menton. Il a un appareil photo en bandoulière et apparemment, ils vont au même endroit. Le bar de l'hôtel sur le rooftop, comme le précise le petit écriteau à côté des boutons de l'ascenseur. Le tintement luxueux les avertit qu'ils sont arrivés. Raphaël laisse Laurent le précéder dans le vaste espace aux baies vitrées qui s'ouvre sur Bagdad. Ils s'installent côte à côte au comptoir en carré où pendent des bouteilles vides en guise de décoration un peu kitsch. Laurent commande pour les deux. Deux whisky on the rocks, une bouteille de soda à part. Raphaël lui tend la main. L'homme a une poigne solide et un regard franc. Il se présente. Laurent, photographe de guerre. 2 heures et 3 whisky plus tard, ils philosophent ensemble sur les enjeux, les plaisirs et les risques de leur métier.
3: À force de montrer des horreurs aux gens qui ne savent pas comment transformer le ressenti qu'ils ont devant cette horreur, il y a un rejet de la compréhension ou de cette horreur-là. Et c'est normal, puisque... bien entendu qu'ils reçoivent a priori au départ une émotion, mais jamais cette émotion ou cette affectation qu'ils ont, ils ne comprennent ou ne peuvent la transformer en quelque chose de positif et en réaction. Qu'est-ce qu'on fait après avoir vu? C'est pas simple.
2: Pas simple en effet, répète Raphaël, impressionné par le curriculum de son copain de bar. Lui, il sait que dans quelques jours, si tout va bien, il sera rentré. Et il garde la tête froide. Contrairement à Laurent et à Florence, qui loge dans le même hôtel qu'eux et qu'il a croisé hier en rentrant de reportage, lui n'est pas et ne se dira jamais reporter de guerre. Et pourtant, il ne sait pas encore que les portraits qu'il est en train de réaliser recevront un prix de journalisme, dans une année exactement. Mais pour le moment, Raphaël et Laurent sentent le whisky anesthésié avec bienveillance les arêtes aiguës de leurs journées respectives. La boisson adoucit les angles qui sont souvent très pointus dans les pays en guerre. Quelques notes de piano résonnent. Personne ne les entend. C'est habituel dans les bars d'hôtel. Personne, sauf Raphaël, qui se redresse d'un coup et tend l'oreille. Il reconnaît la mélodie de la chanson du film Casablanca. Il pense à Samir, ce pianiste de bar rencontré il y a quelques jours à l'hôtel Amra. Il revoit son regard noir, cette pointe de tristesse indélébile au milieu des pupilles. Il se remémore sa vie, ses confessions de pianiste à plein temps et dépressif chronique de son propre aveu. Et il lève son verre à sa santé avant de le vider d'un coup. Le goût tourbé du Black Label lui serre la gorge, il se surprend à songer avec nostalgie à la ville qu'il a vue grandir, si lointaine, si paisible, si incroyablement opposée au lieu où il se trouve en ce moment.
4: Villeneuve, c'est surtout de la montagne, c'est un bout de lac, c'est un bout de barrage, le barrage Langrin, c'est un bout des rochers de Ney, c'est un col, ce sont des alpages derrière avec un petit air fribourgeois ainsi qu'il est dit ailleurs.
5: C'est aussi, peu de gens le savent, une sorte, j'allais dire, d'enclave entre deux lacs, le Léman d'une part, et d'autre part le lac...
4: De Langrin.
5: C'est ça, et je crois que peu de gens savent que Villeneuve trempe un pied, le plus grand sans doute dans le Léman, et l'autre petit pied dans le lac de Langrin.
4: De Langrin est propriétaire, ça n'est pas le mot, mais le quart du barrage est construit sur la commune de Villeneuve.
0: Je ne savais pas ça.
2: Eh oui, voyez-vous, Monsieur de Neria et Pierre Gillard vous ont appris quelque chose. Assis dans le bar de l'hôtel Palestine, à côté de Laurent qui lui raconte Sarajevo, Raphaël a le mal du pays. Il se lève pour descendre faire quelques pas dans les rues de Bagdad. Laurent le laisse filer d'un sourire là et commande un quatrième whisky. Trois tintements luxueux plus tard, Raphaël quitte la cage dorée de l'ascenseur pour plonger dans l'obscurité qui envahit les rues. On entend des sirènes au loin et une chanson qui s'échappe de la radio du gardien, juste à côté du portail de l'hôtel. Il n'ose pas s'aventurer bien loin, mais il hume l'air de la ville et se dit que chaque lieu possède sa propre odeur. À Villeneuve, c'est un mélange d'algues du lac, de foin fraîchement coupé et de moût de raisin. Ici, c'est l'odeur des narguilés, douce et âpre, qui se mélange à celle plus agressive de l'essence et des pots d'échappement. Raphaël pense à son métier, à ses voyages qui ont marqué sa vie, à ses premières années de reportage, yeux clairs et encore innocents, lancés dans une course autour du monde qui ressemblait à un jeu. Il revoit les visages de ces personnes inoffensives qu'il avait rencontrées sur sa route, le ramoneur de Ouagadougou, les mineurs de fond à Jakarta. Et il se dit que la vie est étrange pour l'avoir mené de ce voyage aux pires guerres de la planète. Avant de retourner dans l'enceinte rassurante de son hôtel, Raphaël hume à plein nez un effluve de pollution irakienne, puis il traverse le lobby désert à pas lents. Il se mêle de ses baskets crisses sur le marbre qui recouvre sol et mur, il se dit que finalement, le journalisme, c'est une série de rencontres plus ou moins dangereuses, et que dans chaque rencontre, il y a un monde. Exactement comme il le pratiquait déjà tout petit, quand à 7 ans, il déposait les commandes de la boucherie paternelle chez les clients. De la dame veuve qui vivait seule au deuxième sans ascenseur à l'ouvrier dont les godasses crasseuses trônaient devant la porte, en passant par l'employé de maison non francophone qui lui ouvrait en silence la porte d'une vaste villa. Sans le savoir, déjà à l'époque, Raphaël faisait du journalisme en livrant des steaks et des pâtés, et il sourit en prenant l'ascenseur, un sourire teinté d'une tendresse ineffable pour ce papa qui ne lisait pas mais qui connaissait comme un roman chacun de ses clients qu'il appelait par son nom. Arrivé dans sa chambre, Raphaël sort de son sac un livre qu'il ne quitte pas lorsqu'il voyage. Signé Joseph Kessel, c'est le portrait de celui qu'il appelle « Archange glorieux », le pilote Mermoz. Et plongé dans ses pages, Raphaël quitte un instant le plancher des vaches. Il est couché sur son lit, il lit. Il pourrait aussi bien être quelques décennies plus tôt sur son lit d'enfant, à Villeneuve, plongé dans « Oui, oui, chauffeur de taxi », sous le regard bienveillant d'un joueur de foot immortalisé sur un poster. Raphaël quitte un instant son livre et pense à Johan Cruyff, qui disait « Jouer au football est simple, mais jouer simple au football, c'est la chose la plus difficile qui existe. » Il s'amuse à remplacer jouer au football par faire du journalisme. Puis il pose son livre sur la table de chevet et ferme un instant les yeux. La lumière de la lampe filtre à travers ses paupières et il se souvient d'une autre rencontre qui a marqué sa vie.
6: Je suis aveugle depuis 1955. C'est-à-dire que je ne peux pas lire. Ça m'attriste beaucoup. Et je dois dicter mes bouquins.
2: Raphaël est endormi et il rêve à Borges, sans savoir qu'un jour, lui aussi écrira des livres. Pour le moment, il est à Bagdad. Et dans quelques jours, la statue de Saddam, au centre de la ville, sera ôtée de son socle par des Américains triomphants.
0: Et quelques verres de whisky, merci beaucoup.
7: Oui, j'en ai mis beaucoup.
0: Oui,
7: hein,
0: il y a beaucoup de whisky. Il y a autant de whisky d'habitude quand on est reporter, Raphaël.
1: Oh, il fait chaud, hein,
0: Bagdad. Il fait chaud à Bagdad, oui.
1: Mais le soir, oui, il y en a un peu. Hein.
0: Vous n'aimez pas trop le mot reporter de guerre, je crois.
1: Non, parce que les photographes sont des reporters de guerre. Laurent van der Stockt, c'est de lui.
7: Dont
1: on entendait parler la voix. Ou Patrick Chauvel, qui
0: était
1: à Bagdad.
0: Qu'on a reçu dans cette émission.
1: Oui, que vous aviez reçu, effectivement, et qui est un gars extraordinaire avec un humour. Je suis admiratif de des photographes de guerre. Pour moi, les reporters de guerre, c'est les photographes.
0: C'est pas les journalistes radio ou TV.
1: Non, parce que nous, on est. Je vais pas dire qu'on est des touristes. Et bien sûr qu'il y a des dangers. Laurent van der Stockt, d'ailleurs, m'avait ému. On était rentrés pendant 8 heures. On a eu le temps de discuter de Bagdad jusqu'à Kuwait City. C'est une autoroute qui passe par la Jordanie. Et à un moment donné, on avait parlé de ce qui avait été un drame pour la radio suisse romande, c'est la mort de Damien Rudin, notre collègue journaliste.
0: Ça, c'était pas Bagdad, ça, c'était la guerre
1: de Yougoslavie.
0: Ça, c'était en
1: Croatie,
0: au tout début.
1: En 1991. Et il dit, j'y étais. Et le journaliste français qui était dans la voiture qui a explosé avec Damien Rudin et Patrick Riganti, le technicien qui est en vie, lui, et que je salue s'il nous écoute. Laurent van der Stockt était le meilleur ami de Blanchet, le journaliste du Nouvel Obs, qui est décédé sur le coup. Et je suis allé les voir. Il a fait 100 kilomètres pour les voir. Ouais, c'était très émouvant, quoi.
0: Mais pourquoi dites-vous, avec une pointe d'ironie, nous on est presque des touristes, journalistes radio ou TV, parce que vous n'êtes pas au plus près de l'action ?
1: Mais parce qu'on est plutôt avec les populations qu'avec les combattants. Bon, ça devient très difficile aujourd'hui d'être avec les combattants. Mais Laurent van der Stockt, Chauvel, eux, ils avaient suivi... Moi, j'étais pour la radio, donc j'avais suivi les troupes américaines depuis Koweït. Ils étaient entrés depuis le Koweït. On les avait suivis avec, je sais pas, on avait 100 kilomètres de retard et on allait interroger les populations à Najaf, dans les villes saintes, etc. Puis à Bagdad. Mais les tirs eux-mêmes, enfin, les photographes, ils doivent être au plus près de l'action. Et ils prennent beaucoup plus de risques que les journalistes de presse écrite et de radio qui racontent les choses un peu différemment quand même.
0: On reviendra sur...
1: Et puis c'est la fréquence. Sur 20 ans de, ou 20-30 ans d'actualité internationale, j'ai peut-être passé 2 mois dans les zones de conflit. Sinon, on est beaucoup dans les élections, aussi les tremblements de terre, des choses comme ça. Eux, ils sont un peu spécialisés là. Chauvel, il fait que ça.
0: Ouais, ils font que ça.
7: Ils vont là où ça flambe. Quoi.
1: Ouais. Oui.
0: On reviendra d'ailleurs sur votre couverture de la guerre de l'ex-Yougoslavie. On a retrouvé une archive de vous de 1995, Raphaël Guillet. Votre premier boulot, c'était pas journaliste ni même joueur de foot, même bien que vous en rêviez à l'époque, c'était livreur. Et ça nous ramène à la boucherie paternelle. Vous livriez pour le papa. Et de ce métier de livreur, qui est un métier de contact et d'humanité par essence, on peut tirer ce que vous avez fait par la suite, à savoir journaliste. Mais au début, c'était livreur.
1: Oui.
0: Vous aviez 7 ans, 8 ans.
1: Oui, à 7, 8 ans, c'est à pied. On va livrer à 2, 3 rues. Et puis ensuite, à 14, c'est avec un vélomoteur. Ensuite, à 18, c'est avec une voiture.
0: Il faut avoir un peu de culot, non, quand même, à 7 ans, 8 ans, pour aller sonner chez les gens, puis discuter. Vous faisiez ça, vous ?
1: Oui. Ouais. Alors bon, comme il m'arrivait aussi le samedi de vendre, enfin d'être à la caisse. Mon père faisait le travail, ma mère aussi.
0: Ils faisaient bosser les gosses, ça c'est pas bien.
7: Il y a prescription, mais c'était pas permis.
1: Non, c'était pas permis. Donc il fallait avoir du contact. Et puis quand on est dans un milieu comme celui-ci, je faisais du football aussi, on avait quand même la parole facile.
7: Les gens vous connaissaient ?
1: Oui.
7: Comme le fils du boucher ?
1: En plus, tout le monde se connaît. C'est une petite ville, Villeneuve.
0: Il paraît que vous livrez encore un peu maintenant que vous êtes à la retraite.
1: Ça m'arrive encore pour mon frère, mais il est en train d'arrêter le métier, donc j'ai bientôt plus de boulot. Quoi.
7: Ah, il se pourrait bien que si vous commandez dans cette boucherie, vous voyez la
0: tête. Je dis ça comme ça, mais je le murmure. Donc, les posters au mur de votre chambre d'enfant et d'adolescent, c'était, on y revient, Johan Cruyff et Johan Neeskens, qui était un poil moins connu, joueur d'Ajax Amsterdam.
1: C'était le porteur d'eau, Neeskens.
0: C'était le porteur d'eau de Cruyff. Et puis il y avait une photo aussi de Lise-Marie Moreiro, la skieuse. Donc oui. Ça, c'est vos deux passions, le foot, le ski et le tennis.
1: Oui, le tennis est venu beaucoup plus tard. Quand j'étais adolescent, j'avais envie soit de réussir dans le domaine de la compétition de ski. J'étais dans l'équipe romande à l'époque, avec des gens comme Silvano Melli, Jacques Lutti, pour les anciens qui nous écoutent.
0: Ah oui, Jacques Lutti qui était médaillé olympique.
1: Jacques Lutti qui était médaillé de bronze, effectivement, qui vient de Charmey. Et je faisais du foot aussi. J'étais effectivement un grand fan des Hollandais aux cheveux longs. C'était les années 70 et Johan Cruyff, Neeskens, Rudy Kroll, c'était les héros de l'époque, même s'ils ont perdu en 1974 face à Beckenbauer et Gerd Müller.
0: Ah mon Dieu, on s'en souvient, même moi, quasiment. Et qu'est-ce qui vous a empêché d'être soit un très très bon footballeur d'élite, soit un très très bon skieur? Et à quel moment ça a coincé?
1: J'étais un bon technicien, mais je pense qu'il me manquait la rage. Donc tout, quoi.
0: Donc tout. Oui, parce que la technique ne suffit pas, effectivement. Le journalisme. On a une archive Raphaël Guillet qui date de 1982.
8: Et maintenant, le deuxième élément de ce qui, nous l'espérons, devrait constituer pour la Suisse la force G de cette aventure planétaire qui est la course autour du monde, c'est Raphaël Guillet. Hein. Raphaël Guillet, qui, si je ne m'abuse, s'écrit avec un G comme Godel.
9: C'est ça.
8: Exact. Ouais. Raphaël Guillet, il est né à Villeneuve, c'est une petite ville de la Riviera. La Riviera, c'est, j'explique pour les provinciaux, c'est au fond notre côte d'Azur à nous. Et tout à l'heure, je m'entretenais avec un producteur très célèbre d'Antenne 2, qui me souffle cette question très pertinente que je te livre ici même. Est-ce qu'il y a un facteur particulier, est-ce qu'il y a un facteur précis qui a fait que tu aies entrepris des études de lettres plutôt que de chiffres?
9: C'est possible, oui. Je me suis beaucoup intéressé depuis un certain temps à ce qui est écriture. J'aime beaucoup le texte. D'ailleurs, je pars un peu, les premières semaines en tout cas, en espérant faire de bons commentaires. Mais cela ne suffit pas, j'ai tout à apprendre au point de vue image. Techniquement, j'ai beaucoup à apprendre et ce sera l'occasion.
0: La voix n'a pas tant changé que ça, hein. Ça fait 44 ans exactement.
7: On vous reconnaît.
1: Mais je sens la nervosité.
0: Bah oui, vous avez 20 ans, ouais. C'est normal, c'est flippant quand même, 20 ans.
1: Sur un plateau de télévision.
0: Sur un plateau de TV en direct, la course autour du monde. Il n'y avait pas les réseaux sociaux, il n'y avait pas Internet, il n'y avait pas tout ça, c'était hyper suivi.
1: Ouais, c'est vrai.
7: Puis il n'y avait pas les moyens d'envoyer, parce que vous partiez à l'autre bout du monde, puis il fallait envoyer vos reportages.
1: Voilà, exactement.
7: Et on ne pouvait pas genre, faire un clic sur Internet.
0: On rappelle le concept quand même de la course autour du monde, Raphaël Guillet.
1: Oui, c'était envoyer, c'était individuellement un voyage autour du monde. On avait une seule obligation, c'est de faire les 5 continents. Et d'envoyer chaque semaine un reportage tourné en Super 8 à l'époque. Ce qui fait qu'on devait donner nos films Super 8. C'était des bobines, oui. On voyait pas les images. On montait virtuellement sur du papier. Et puis, un monteur à Paris, parce que tout était centralisé à Paris, faisait ce qu'on lui demandait, quoi, au niveau du montage. Et on était 8 concurrents. C'était un concours individuel. Il y avait 2 Suisses, mais chacun faisait son propre voyage. L'autre, c'était Yves Godel, dont Jacques Hubilaire vient de parler tout à l'heure. Et il y avait 2 Suisses francophones, 2 Français, 2 Belges et 2 Canadiens.
0: Oui, c'était les médias francophones.
1: Voilà, exactement.
0: Public.
1: Et puis...
7: Donc vous faisiez votre truc en Super 8 avec le papier qu'il y avait avec.
1: Voilà, et chaque semaine, le film était jugé par des personnalités assez importantes, parce que, je sais pas, il y avait PPDA, comme c'était une émission très très populaire, les gens étaient tout contents d'aller faire le jury, de faire partie de ce jury qui donnait des points et qui permettait de faire un classement à la fin.
0: C'était une sorte de Star Academy du journalisme.
1: Oui, sauf que les vedettes, c'était quand même les pays qu'on visitait, et pas tellement nous. Si cette émission existait aujourd'hui, bon, elle marcherait pas déjà, parce que elle marcherait beaucoup moins bien, parce qu'il y a beaucoup trop de chaînes aujourd'hui. À l'époque, c'était un peu l'époque où il y avait encore des émissions incontournables.
7: Et puis on voyageait moins facilement qu'aujourd'hui.
1: Et puis on voyageait moins. Maintenant, tout le monde voyage avec son iPhone.
7: Là, c'était l'aventure.
1: Ouais, c'était vraiment une autre époque.
0: Comment vous êtes entré là-dedans à 20, 22 ans? Vous griffonniez déjà quelques mots. Bon, l'image, vous nous l'avez dit, vous le disiez dans cet extrait, vous ne connaissiez pas bien. Qu'est-ce qui vous a amené dans cette aventure-là? Vous songiez déjà forcément à devenir journaliste à l'époque.
1: Ben, l'émission a d'abord existé uniquement en France. Et là, j'étais déjà téléspectateur. Je regardais cette émission. Il y avait à l'époque un gars qui s'appelait De Dieu le veut.
0: Philippe De Dieu le veut.
1: Philippe,
0: ouais.
1: De Dieu le veut, qui a participé quand l'émission était uniquement française. Et ensuite, ils ont élargi la francophonie. Je me suis dit, je m'inscris.
0: Et là, vous rêviez d'être journaliste déjà? Pas forcément.
1: Là, je rêvais encore peut-être. Non, je rêvais plus d'être skieur ou footballeur. Parce que là, j'avais 20 ans, donc j'étais étudiant en lettres. Je rêvais sans doute d'être journaliste.
7: Ou de voyager.
1: Je me souviens plus, c'est vieux. Hein.
0: Oui, c'est vieux. En tout cas, de raconter des histoires.
1: En tout cas, ça m'a
0: histoires.
1: Donné de le faire, d'être qualifié, parce que les qualifications étaient assez importantes. Il y avait quand même, en Suisse, on était 300 candidats pour deux places. Donc, une fois qualifié et ayant la chance de faire ce tour du monde, de faire des reportages, en tout cas, j'y ai pris goût et ensuite, j'ai continué.
0: Vous avez terminé à quel rang, Raphaël?
1: Finalement, j'avais terminé quatrième. C'était l'année où les Suisses, pour la première fois, ne gagnaient pas et il fallait pas qu'ils gagnent.
0: Ah, c'était pipé, quoi.
1: Bah, c'est-à-dire que les autres pays disaient, on va se retirer, c'est toujours les Suisses qui gagnent. Et je veux pas dire qu'il y a eu tricherie, hein. Pas du tout, mais le meilleur de notre volée, c'était un Belge qui a terminé troisième et qui s'appelait Marc de Hologne, que les auditeurs ont peut-être vu en spectacle ici, lui qui dialoguait avec des écrans. C'était un artiste, il a fait des spectacles assez impressionnant.
7: Ouais, assez incroyable.
1: Qui est malheureusement décédé déjà.
7: Il se filmait lui-même et il se donnait la réplique.
0: Ah, très bien. Vous le connaissez, Mélanie.
1: Il a spectacles. Fait aussi des choses avec Béjart.
0: Et que sont devenus les autres camarades de la promotion 82-83 de la course autour du monde? L'autre candidat suisse est devenu journaliste, Ferrer,
1: oui.
0: Aussi.
1: On a travaillé ensemble à Mise au Point et il est jeune retraité, entre guillemets, depuis quelques mois. On se voit encore.
0: La course autour du monde, je crois qu'on retrouve les archives ça et là. Il faut aller regarder ça, notamment pour les jeunes générations. Ça a beaucoup de charme et beaucoup de pertinence encore. Ça aussi, c'est pour vous.

0: C'est rare les fins nettes, surtout à cette époque. En général, on terminait plutôt en fait. Là, c'est une fin nette. Suffragette City, on est au milieu des années 70. C'est David Bowie que vous avez aperçu un soir dans les couloirs de la radio. Vous nous racontiez ça, Raphaël Glier.
1: Effectivement, à l'époque où je faisais que des flashs de nuit, il y avait une équipe qui venait vers minuit, qui commençait avec le flash de 1h du matin, 2h, 3h, 4h, 5h. Ce sont des vigiles dans la nuit qui sont là bon, pour donner quelques infos, mais surtout pour réveiller tout le monde s'il y a quelque chose de très très grave qui se produit dans le monde. Et en arrivant un petit peu en retard, à minuit 5, la personne qui devait finir à minuit devait m'attendre. Et je sors de l'ascenseur, un homme seul dans le couloir, qui fumait une cigarette. Et c'était David Bowie. C'était impressionnant. Il était là, presque fantomatique, dans ce couloir désert. Il y avait quelqu'un qui était dans le studio. Je pense qu'il devait réaliser un duplex avec les États-Unis, avec le décalage horaire, c'était minuit. Je lui ai dit « Hello ?» Et il m'a répondu « Hello ?» Et puis ça s'est arrêté là, parce que j'avais mon flash à faire, quoi.
2: Et vous l'avez reconnu tout de suite ?
1: Oui, tout à fait. Je suis assez physionomiste.
0: Bon, en même temps, il était relativement connu.
2: Oui,
0: hein.
2: Oui, mais de le croiser là, c'est tellement improbable que on pourrait se dire...
1: Là, j'étais fan de lui depuis Suffragette City, depuis ce fameux disque là, Take a Cigarette.
0: Ouais.
1: Et je l'ai beaucoup écouté, mais je l'ai reconnu tout de suite.
0: Et comme journaliste, vous avez rencontré beaucoup de monde. Vous n'avez jamais réalisé officiellement son interview ?
1: Non. J'étais pas tellement spécialisé musique. J'ai fait quelques interviews de personnalités du monde de la musique. Léo Ferré, par exemple, c'est ma toute première émission de radio juste après la course autour du monde.
0: Ça doit être impressionnant, ça.
1: Ah oui, c'était impressionnant, mais il était adorable. Parce qu'il a vu que j'étais nul, que j'étais pas nul, mais inexpérimenté, alors il me faisait presque les questions et les réponses en même temps.
0: Ah, il était plutôt charmant parce qu'il aurait pu mal se comporter qu'un journaliste en herbe qui ne maîtrisait pas son sujet, on aurait pu imaginer qu'il l'envoie promener, non, c'était
1: oui,
0: pas
1: ça. Oui, mais je pense qu'il aimait pas les gens prétentieux et il a dû voir que j'avais une certaine humilité et pour cause.
0: Que vous la pétiez pas, pour reprendre l'expression. Par contre, Borges, dont on entendait la voix dans le portrait de Mélanie, Borges, vous l'avez rencontré dans le cadre, on en parlait tout à l'heure, dans le cadre de la course autour du monde.
1: La première fois, je l'ai rencontré une deuxième fois aussi dans le cadre de mon stage de journaliste indépendant. La première fois, c'était pour la course autour du monde. Effectivement, je ne sais plus comment j'ai obtenu, parce qu'on était assez débrouillards quand même, son numéro de téléphone. Il m'a dit « Venez sans autre », parce que je venais de Genève et il était nostalgique du temps de ses études. Il a fait ce qu'on appelle, je crois, le lycée à Genève, et il avait envie d'entendre parler de Genève. C'est par nostalgie qu'il m'a dit oui, parce qu'il avait vraiment pas besoin des médias, lui. Et je faisais un petit film. En Argentine, j'avais fait un reportage sur les folles, les mères de la place de Mai. C'était en pleine junte militaire en 1982.
0: Dont les enfants ont été liquidés par le régime. Ouais.
1: 30 000 disparus. Et avec Borges, c'était un sujet beaucoup plus léger, puisque c'était le tango. Le tango, et lui, il m'avait dit au téléphone, ah, le tango, c'est né dans les bas-fonds, vous savez, un pas en avant, deux pas en arrière. En fait, c'est vraiment la chorégraphie des sales gosses qui se battaient au couteau, un pas en avant, un pas en arrière, avec le poignard dans la main. Il m'a raconté ça. C'est jamais passé à la télévision parce que j'avais ma caméra Super 8, j'avais une torche, mais vraiment impressionnante, parce que le film Super 8 a besoin de beaucoup de lumière, contrairement à la vidéo, à nos smartphones. Aujourd'hui, ce serait facile de faire la course autour du monde avec les smartphones, mais Super 8, c'était compliqué. En plus, moi, j'étais pas très bon techniquement. Je lui mets une torche dans le visage, et lui, qui était aveugle, à un moment donné, il me dit « Je vois de la lumière, là. » Et ça m'a... J'ai l'impression d'être un voleur. J'ai l'impression de lui avoir volé quelque chose et j'ai arrêté, quoi. J'ai arrêté l'interview. On a discuté longuement. J'ai le film toujours avec lui, mais je l'ai pas passé. Mais il m'avait quand même raconté ça. Et comme on a eu un bon contact, j'ai pu le rencontrer une année plus tard quand j'ai fait un certain nombre d'articles en tant que journaliste stagiaire indépendant. Et j'avais vendu son interview à Jérôme Garcin à l'événement du jeudi.
0: Ah oui. Souvenir tout à fait bouleversant. Autre extrait, et là, on est au milieu des années 90, Raphaël Guillet, c'est la guerre d'ex-Yougoslavie. On est à Tuzla, juste à côté de Srebrenica.
3: Des milliers de réfugiés musulmans n'ont d'autre refuge que la prière pour espérer des temps meilleurs. Ils tentent d'oublier Srebrenica, attendent toujours leur évacuation vers des lieux d'accueil plus confortables, à l'abri d'un soleil qui a frappé très fort aujourd'hui en bout de piste de l'aéroport de Tuzla. Ils ont surtout perdu une partie de leur espoir de retrouver un jour leur père ou leur mari. 8000 soldats de l'armée bosniaque toujours portés disparus. Ils sont tous morts, nous disait tout à l'heure un porte-parole militaire bosniaque, tous sauf un millier d'entre eux qui formeraient une poche de résistance sur la ligne de front. Des informations difficiles à vérifier puisque le CICR n'a toujours pas reçu l'autorisation d'enquêter concrètement sur le sort de ces disparus. Aucun civil, par ailleurs, n'aurait quitté la région de Jepa où les combats se poursuivent, selon ce porte-parole de l'armée bosniaque dont le visage s'est soudain figé à l'évocation de Boutros-Ghali, le secrétaire général des Nations Unies. Ne me parlez surtout pas de cet homme, il est le complice de l'épuration ethnique, cet homme est un traître. C'est bien sûr une citation. À Tuzla, Raphaël Guillet, Radio Suisse Romande.
0: Archive très précisément datée du 22 juillet 1995, Raphaël Guillet.
1: Oui, ça résonne assez fort dans ma tête. Je me souviens, tout le monde était en vacances, c'était le plein été. J'avais plein de copains qui étaient en vacances un peu partout et ils m'avaient demandé si je voulais aller en Bosnie. J'ai dit oui, bien sûr. Et on savait pas qu'il y aurait Srebrenica à ce moment-là. Les enclaves sont tombées les unes après les autres. Srebrenica, etc.
0: C'est 8000 hommes et femmes bosniaques massacrés par les forces serbes. On rappelle Srebrenica,
1: oui,
0: ce que ça a été.
1: Les hommes de général Mladic qui a effectivement encerclé cette enclave qui devait être restée protégée par les casques bleus à l'époque. Et j'ai rencontré beaucoup de survivants depuis. Il y en a énormément qui vivent en Suisse romande, qui ont réussi à fuir parce que les hommes étaient séparés, et puis les femmes, les enfants et les vieillards étaient installés dans des autobus qui sont arrivés à Tuzla. On a vu arriver des milliers de personnes à ce moment-là. C'était vraiment impressionnant. Et ils étaient plein de questions, ils nous posaient des questions, qu'est-ce que devient mon mari, qu'est-ce que devient mon fils, et nous les journalistes on savait pas que leur dire parce qu'on avait peu d'informations effectivement. J'ai un autre souvenir aussi de Tuzla, cette petite ville qui a une soixantaine de kilomètres de Srebrenica. J'avais envie de faire un reportage dans un orphelinat. Et on m'avait donné le numéro de téléphone du responsable de cet orphelinat. Et puis je l'ai au téléphone, il m'a dit « Ouais, venez, pas de problème. Vous voyez la colline au-dessus de Tuzla, vous montez, il y a une station essence, je vois très bien où elle est. Et puis ensuite, vous prenez la route à droite. Et puis après, vous allez voir. » Comment ça, je vais voir? Vous n'avez pas une adresse? Non, il n'y a pas besoin, vous allez voir, etc. Alors j'ai fait effectivement le trajet. Je monte sur cette colline avec un chauffeur de taxi qui m'amène station essence. On tourne à droite et tout d'un coup, des fils de fer avec 50, 60 petits maillots, petits shorts. C'était vraiment en fait des habits d'enfant. Mais vraiment, sur une centaine de mètres, c'était le symbole de l'orphelinat. Tous ces habits d'enfant qui séchaient au soleil juste devant la maison de l'orphelinat. C'était assez impressionnant. Et je me souviens aussi qu'une petite fille m'a agrippé les jambes. Elle voulait plus me lâcher. Comme si elle voulait être emportée ailleurs, quoi, que dans ce pays qui était assez fou en plein été 95.
0: On se sent bien impuissant quand on est journaliste face à ça.
1: Oui, oui, oui, bien sûr.
2: Comment bien on sûr. Fait pour garder la tête froide? Il vous reste 10, 30 secondes.
1: Par rapport à cette fille, j'ai toujours été désolé de lui dire je peux rien faire. Et quand mon épouse était enceinte, j'avais envie d'avoir une fille. Je pense que c'était lié à ça.
0: Bah dis donc, vos vœux ont été exaucés.
1: Oui.
0: Elle a 20 ans, hein, on le rappelle. Elle ne les écoute pas forcément parce qu'elle prépare des examens. Oui, c'est la période, on est début juin. On a grand plaisir d'être avec vous, Raphaël Guillet. 2 heures seront à coup sûr beaucoup trop courtes pour aborder... Pour aborder tout ce que vous avez fait. On reviendra à l'écriture en deuxième heure. Il y aura aussi la chronique d'Anne Flamand, chronique musicale en l'occurrence, qui va nous ramener au roman policier, ce Ferreur. Un quiz.
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5: La guerre en Iran se joue au Liban. Donald Trump a assuré hier qu'Israël et le Hezbollah lui avaient promis un apaisement des combats au Liban. Le président américain a écrit sur son réseau Truth Social que le premier ministre israélien Benjamin Netanyahou s'était engagé à ne pas envoyer de troupes à Beyrouth. Le locataire de la Maison-Blanche a aussi affirmé avoir eu un très bon échange avec le Hezbollah via des intermédiaires. En parallèle, Donald Trump a encore indiqué que les discussions continuait à un rythme rapide avec l'Iran. De son côté, Benjamin Netanyahou a prévenu qu'Israël frappera Beyrouth en cas d'attaque du Hezbollah. Le Premier ministre israélien a affirmé hier qu'il avait fait part de cet avertissement à Donald Trump lors de leur entretien téléphonique. Il a ajouté que l'armée israélienne continuera à opérer comme prévu dans le sud du Liban. Les conventions collectives de travail primeront sur les lois cantonales en matière de salaire minimal. Le Conseil national a rejoint hier le Conseil des États sur un dernier point.